0: Bonjour à tous, je suis Raphaël Mambou, que Jésus vous bénisse, qui que vous soyez, où que vous soyez. Le nom de cette émission est « Venez à Jésus ». C'est une grâce, c'est un honneur, c'est un privilège de pouvoir vous retrouver encore aujourd'hui autour de la parole de Dieu pour partager quelques versets bibliques sur l'identité du croyant en Christ. Ce n'est pas parce que nous sommes meilleurs, ce n'est pas parce que nous sommes plus spirituels, plus intelligents, plus éloquents que qui que ce soit. Non, c'est simplement que Dieu a fait grâce. Et nous bénissons le Seigneur pour cela. Et je bénis le Seigneur aussi pour vous qui nous écoutez en ce moment. Que ce soit sur Internet, à la radio, sur un support CD, je bénis le Seigneur. Parce que si vous entrez en contact de ce message, cela veut dire que Dieu veut faire quelque chose avec vous, dans votre vie, autour de vous, dans votre société. Dieu veut vous montrer quelque chose. Et ma prière, encore une fois, est que vous ne puissiez pas passer cette grâce comme ça. Que vous profitiez, que je profite, que nous profitions de cette grâce au maximum. Aujourd'hui, c'est notre deuxième émission sur l'identité du croyant en Christ. Mais avant d'aller plus loin, je voudrais que nous puissions, que nous prions, que nous dédions ces 30 minutes entre les mains du Seigneur. Afin que Dieu nous parle, que sa parole soit ancrée en nous, que sa parole nous modèle, nous change, nous révolutionne. Parce que notre identité en Christ, croyez-moi, est quelque chose de merveilleux. Prions. Père éternel, nous te disons merci. Merci pour cette opportunité que tu nous donnes de pouvoir nous parler. De pouvoir t'écouter, c'est une opportunité que de t'écouter. Seigneur, que ta parole, lorsqu'elle va sortir, qu'elle ne sorte pas en vain, qu'elle produise du fruit dans notre vie, un changement, qu'elle produise une révolution, qu'elle change notre mentalité. Père, nous voulons être à ton image et à ta ressemblance. Nous voulons être tes ambassadeurs ici dans ce monde. Nous voulons accomplir ce pourquoi tu nous as envoyés. Nous voulons le réussir, Père. Mais comment allons-nous le faire si toi tu ne nous parles pas, si toi tu ne nous guides pas, si toi tu ne nous diriges pas? Voilà pourquoi ce que tu vas dire aujourd'hui, Père, permet que ça reste implémenté en nous, que ça reste planté en nous et que ça produise du fruit et du fruit en abondance. Merci. Nous avons ainsi prié au nom de ton Fils Jésus-Christ. Amen. Comme je le disais, c'est la deuxième émission sur l'identité du croyant en Christ. Je vous invite à lire dans Romains 6, verset 5. Romains 6, verset 5. Vous y êtes ? Romains 6, verset 5. En effet, si nous sommes devenus une même plante avec lui, c'est-à-dire avec Jésus, par sa conformité à sa mort, nous le serons aussi par sa conformité à sa résurrection. L'apôtre Paul, écrivant aux Romains, nous dit ceci, que en Jésus-Christ, nous sommes devenus une même plante. Ce sont le type de versets que nous pouvons confesser dans notre vie de tous les jours. En Jésus-Christ, je suis une même plante que Jésus. Jésus et moi, nous sommes une même plante. C'est ce que la Bible dit. Une identité est ce qui permet de différencier sans confusion possible une personne, un animal ou une chose des autres. Donc, on peut l'appliquer à nous. Comment nous allons appliquer cette définition de l'identité à nous, chrétiens? L'identité est ce qui permet de différencier, sans confusion possible, une personne des autres. L'identité est aussi la possibilité de regrouper plusieurs choses ou êtres vivants sous un même concept, une même idée, une même valeur, sous des mêmes caractéristiques. Si je dois l'appliquer au chrétien, à l'identité du chrétien, je dirais que l'identité est la possibilité de regrouper les chrétiens. sous un même concept, une même valeur, une même idée, sous les mêmes caractéristiques et possédant les mêmes caractéristiques. Donc, mon frère, ma sœur, le chrétien, aux yeux de Dieu, hein, aux yeux de Dieu, de manière biblique, le chrétien européen ne doit être en rien différent du chrétien américain. Le chrétien africain ne doit être en rien différent du chrétien européen, asiatique, américain, sud-américain. Pourquoi ? En Jésus-Christ, nous devons avoir les mêmes valeurs. En Jésus-Christ, nous devons avoir les mêmes idées. En Jésus-Christ, nous devons nous regrouper sous les mêmes concepts, les mêmes caractéristiques. Donc, ce qui doit caractériser les chrétiens de l'Église primitive doit être les mêmes caractéristiques que nous devons retrouver dans les chrétiens aujourd'hui. Les chrétiens, au temps de la Bible, doivent être les mêmes chrétiens dans ces temps de la fin. Pierre ne doit être en rien différent de Raph. Raphaël, c'est moi. Renard Bonquet doit être en rien différent de Raphaël. Ce n'est pas parce que Renard Bonquet prêche à des millions d'hommes et de femmes au cours d'une, dans un stade, au cours d'un meeting, que Raphaël Mambou doit se dire que Renard Bonquet est plus spirituel, plus béni, plus important que Raphaël. Non! Je dois reconnaître que l'évangéliste Renard Bonquet, Dieu l'utilise. Et gloire à Dieu que Dieu utilise Renard Bonquet. Mais je dois aussi dire que Dieu utilise Raphaël Mambou. Et si Dieu utilise Raphaël Mambou, Dieu aussi doit vous utiliser. Nous sommes membres d'une même famille. Nous sommes membres d'un même corps. Nous sommes unis en Jésus-Christ par Dieu. Nous sommes unis en Dieu par Jésus-Christ. Nous sommes une même plante. Éphésiens 1, verset 3 nous dit « Béni soit Dieu, le Père de notre Seigneur Jésus-Christ, qui nous a bénis de toutes sortes de bénédictions dans les lieux célestes. » En d'autres termes, le chrétien européen n'est pas plus béni que le chrétien africain. Le chrétien de Kinshasa n'est pas plus béni que le chrétien du Kasaï. Le chrétien de Kinshasa n'est pas plus béni que le chrétien de Brazzaville. Le chrétien de Tokyo n'est pas plus béni que le chrétien africain. Non, nous sommes bénis des mêmes sortes de bénédictions que les autres chrétiens. La foi vient de ce qu'on entend et ce qu'on entend vient de la parole de Dieu. Ma prière est qu'au cours de cette émission, que vous commenciez à croire que vous êtes une personne bénie. Même si vous ne travaillez pas, et même si vous travaillez, vous passez par des moments difficiles, même si votre couple passe par des moments difficiles, vous êtes béni en Jésus-Christ. Vous n'êtes en rien moins béni que les autres. Matériellement parlant, financièrement parlant, économiquement parlant, militairement parlant, vous n'êtes en rien moins béni que les autres. Si du moins Jésus-Christ est votre sauveur et votre Seigneur personnel. Proverbe 10, verset 22. C'est la bénédiction de l'Éternel qui enrichit, et il ne la fait suivre d'aucun chagrin. En d'autres termes, quand Dieu bénit quelqu'un, cette personne a la possibilité d'aller de prospérité en prospérité. La vraie prospérité vient de Dieu. La vraie bénédiction vient de Dieu. Le psaume 87, verset 7 nous dit « Toutes mes sources sont en toi. » Les sources, c'est la bénédiction. Je suis béni parce que j'ai reçu Jésus-Christ comme sauveur et Seigneur personnel. Je suis béni parce que Jésus-Christ est mon sauveur et mon Seigneur. la bénédiction ultime est de recevoir Jésus-Christ comme Seigneur et Sauveur personnel. Posséder une télévision, posséder une voiture, avoir une promotion à son travail n'est pas une bénédiction. C'est le résultat de la bénédiction de Dieu. Quand Dieu bénit l'œuvre de vos mains, vous avez beaucoup d'argent, si je puis dire, vous avez beaucoup de richesses qui vous permet d'acheter ce dont vous avez besoin. Mais quand Dieu ne vous bénit pas, vous, même lorsque vous possédez des milliards de dollars et que vous achetez le monde entier, vous êtes une personne maudite. À quoi sert-il de gagner le monde entier si c'est pour perdre son âme? Qu'est-ce que l'homme pourrait donner en échange de son âme lorsqu'il est en enfer? Rien. Il n'y a rien qui puisse donner. Donc, en Jésus-Christ, vous êtes béni. Mais si vous n'avez pas Jésus-Christ, vous n'êtes pas une personne bénie. Vous êtes sous la colère de Dieu, vous êtes sous la malédiction de Dieu. Vous savez, la bénédiction et la malédiction fonctionnent un peu comme une femme enceinte. Lorsqu'elle est enceinte les premiers mois, on ne voit pas ça. Les premières semaines, on ne voit pas qu'elle est enceinte. Et puis subitement, elle commence à se rendre compte qu'elle est en retard par rapport à ses bénédictions du mois. J'espère que vous comprenez ce que je veux dire. Et puis, on se rend compte qu'il y a une transformation physique. Elle commence à prendre du poids, elle change de volume. Et après cela, elle accouche. Donc la bénédiction et la malédiction commencent comme ça. Ça commence d'abord par une semence. Et cette semence, ça viendra de Dieu. C'est une bénédiction ou une malédiction. Certains, même durant toute leur vie, ne vont peut-être pas se rendre compte de la malédiction qui existe dans la vie des autres. Ah, il a une voiture, il a une maison, il est richement béni, il est ceci, il ne manque de rien, il a toujours des vêtements. Et... oui, ça c'est vrai. Mais étudiez leur vie et vous allez voir qu'il y a quelque chose qui ne va pas, surtout lorsqu'ils ne marchent pas avec Dieu. C'est particulièrement lorsqu'ils ne marchent pas avec Dieu que je veux dire. Proverbe 10, verset 6. C'est la bénédiction, il y a des bénédictions sur la tête du juste. Écoutez, le juste est béni. C'est indiscutable. Vous êtes juste parce que vous avez reçu Jésus-Christ. Vous êtes injuste parce que vous n'avez pas reçu Jésus-Christ. Et celui qui est béni, Dieu le bénit. Vous allez me dire, mais moi ça fait autant d'années que je sers le Seigneur, pourquoi est-ce que j'ai toujours des problèmes dans ma vie? C'est peut-être parce que vous ne saviez pas que vous êtes une personne bénie. Une personne bénie parle comme une personne bénie, se comporte comme une personne bénie. En d'autres termes, elle n'a rien à envier aux autres. Elle bénit même les autres. Ah, tel a eu une promotion, ah, que Dieu le bénisse, qu'il aille de l'avant. Oh, tel s'est marié, oh, que Dieu les bénisse, que Dieu leur donne les enfants. Mais une personne qui ne sait pas qu'elle est aussi bénie va commencer à envier, à convoiter, à maudire dans son cœur les autres. Voilà pourquoi il y a des jalousies même dans la maison de Dieu. Parce qu'on ne sait pas qu'au fait nous sommes bénis de la même manière. Vous n'avez rien à envier aux autres lorsque vous avez donné votre vie à Jésus-Christ. Au contraire, vous bénissez les autres. Même lorsqu'ils ont financièrement plus important que vous, entre guillemets. Vous les bénissez. Pourquoi? Parce que si Dieu commence à bénir un, ça veut dire qu'il doit aussi bénir les autres parce qu'il n'y a pas de favoritisme dans sa maison. Dieu n'aime pas plus les Européens que les Africains. Dieu n'aime pas plus les Américains que les Européens. Dieu n'aime pas plus les Américains que les Africains. Non! Il n'y a pas de favoritisme devant Dieu. Il n'y a pas d'enfant chéri, si ce n'est que Jésus-Christ. Il n'y en a pas dans la maison de Dieu. Nous devons accepter cela. Nous devons croire cela. Il n'y a pas de favoritisme. Dieu m'aime de la même manière que Dieu aime Renard Bonquet. Dieu m'aime de la même manière qu'il vous aime, vous. Dieu m'a béni de la même manière qu'il bénit Renard Bonquet. Dieu me bénit de la même manière qu'il vous bénit. je n'ai rien à envier aux autres. Au contraire, je lève les mains et je bénis le Seigneur à chaque fois que Dieu vous bénit. Pourquoi? Parce que moi aussi je suis béni. Je lève mes mains, je bénis le Seigneur à chaque fois que votre bénédiction se matérialise. Pourquoi? Parce que s'il permet que votre bénédiction se matérialise, ça veut dire que il va permettre aussi que la bénédiction se matérialise dans ma vie. C'est très important. Nous n'avons rien à envier aux autres. Nous n'avons rien à envier. Ésaïe 61, verset 9 nous dit ceci. Ésaïe 61, verset 9. Leur race sera connue parmi les nations et leur postérité parmi les peuples. Tous ceux qui les verront reconnaîtront qu'ils sont une race bénie de l'Éternel. Quand vous lisez le contexte, il est parlé d'Israël. Le salut est proclamé. Mais Israël est béni de la même manière que nous sommes bénis. C'est-à-dire que Israël est béni parce que Dieu a choisi Israël, ça c'est vrai. Mais aujourd'hui pour nous du Nouveau Testament, nous sommes tous bénis de la même manière, c'est-à-dire en Jésus-Christ. Voilà pourquoi Éphésiens 1, verset 3 nous a dit, nous sommes bénis de toutes sortes de bénédictions. Dieu nous a bénis de toutes sortes de bénédictions dans les lieux célestes en Jésus-Christ. Et voilà ce que Dieu dit. Leur race sera reconnue comme parmi les nations. Sera reconnue parmi les nations. Et leur postérité parmi les peuples. Tous ceux qui les verront reconnaîtront qu'ils sont une race bénie de l'Éternel. Ce sont des versets bibliques que nous pouvons confesser dans notre vie de tous les jours. Je suis une race bénie. Raphaël est béni en Jésus-Christ. Dieu bénit Raphaël en Jésus-Christ. Je suis béni dans ma maison, je suis béni dans ma famille, je suis béni dans mon travail, je suis béni dans mon ministère, je suis béni dans l'église dans laquelle j'ai prié, je suis béni parmi les médias, je suis béni parmi les hommes, je suis béni parmi la race noire, je suis béni parmi les Congolais, je suis béni parmi les Quinois en Jésus-Christ. Voilà pourquoi toute source vient de Dieu. Toutes les sources viennent de Jésus-Christ. Nous devons dire cela dans notre vie de tous les jours. Lorsque vous vous levez le matin, dites que vous êtes béni. Ne dites pas ce que vous voyez, mais dites ce que Dieu vous dit. La foi vient de ce qu'on entend et ce qu'on entend vient de la parole de Dieu. Dieu dit que je suis une créature merveilleuse. Peu importe la forme de mon corps, peu importe ce qui se passe dans mon corps, je suis ce que Dieu dit que je suis. Si Dieu dit que je suis merveilleux, alors je suis une créature merveilleuse. Pourquoi? Parce que c'est lui qui m'a créé. Écoutez, je ne vous ai pas créé. Vous ne m'avez pas créé. Donc, il est préférable pour moi d'écouter celui qui m'a créé. Parce qu'il me connaît mieux que vous me connaissez. Il est préférable pour moi d'écouter celui qui m'a sauvé. Pourquoi? Parce que je lui appartiens lui. Et c'est à lui seul que je rendrai compte. Je vous invite à confesser ce genre de verset dans votre vie de tous les jours. Face aux difficultés, face aux épreuves, vous êtes une personne bénie. Votre conjoint demande le divorce parce que les choses ne vont pas dans votre vie. Dites que vous êtes une personne bénie. Dites que votre couple est béni. Dites que vous êtes béni dans votre travail. Dans votre entreprise, l'entreprise que vous dirigez, ça ne va pas, il y a des procès, on essaie de vous escroquer ou bien tout ce que vous faites ne marche pas. Ne dites pas ce que vous vivez. Dites ce que la Bible dit sur vous. Qu'est-ce que la Bible dit sur vous? Vous êtes une personne bénie en Jésus-Christ, de toutes sortes de bénédictions. Que vous êtes une race bénie et que les hommes reconnaîtront que vous êtes une race, que vous êtes une race bénie. Même si les hommes ne reconnaissent pas aujourd'hui que Raphaël Mambo est béni, ce n'est pas grave. Je suis béni parce que Dieu dit que je suis béni. Je ne suis pas béni parce que j'ai un travail. Non, ça c'est le fruit de la bénédiction de Dieu. Ça c'est la matérialisation de la bénédiction. Je suis béni parce que j'ai accepté Jésus-Christ comme sauveur et Seigneur personnel dans ma vie. Je ne suis pas béni parce que je suis marié. Non! Je ne suis pas béni parce que j'ai des enfants. Non, je suis béni parce que Dieu dit que je suis béni. Mon mariage, les enfants, ma promotion sont le fruit de la bénédiction, sont le résultat de la bénédiction. Tous ceux qui les verront reconnaîtront qu'ils sont une race bénie de l'Éternel. C'est Dieu qui bénit. Nous avons lu dans Proverbe 10, verset 22. C'est la bénédiction de l'Éternel qui enrichit. Écoutez, je suis tenté de dire, nous devons coopérer avec Dieu en Jésus-Christ, afin que lorsqu'il nous bénit en Jésus-Christ, parce qu'en Jésus-Christ nous sommes bénis, que la bénédiction qui se trouve en Jésus-Christ ne se fasse suivre d'aucun malheur. Nous devons coopérer avec Jésus-Christ. Coopérons avec lui. Coopérons. Lisons un peu dans Nombre 23, verset 20. Nombre 23, verset 20. Commençons au verset 18. Balaam prononça son oracle et dit, « Lève-toi, Balak, écoute, prête-moi l'oreille. Dieu n'est pas un homme pour mentir, ni un fils d'homme pour se repentir. Ce qu'il a dit, ne le fera-t-il pas? Ce qu'il a déclaré, ne l'exécutera-t-il pas? Voici, j'ai reçu l'ordre de bénir. Il a béni, et je ne le révoquerai point. » Dieu a béni. Vous imaginez? On corrompt un homme de Dieu pour venir maudire le peuple de Dieu. Le monsieur arrive, se rend compte et il entend que Dieu lui dit, ce que tu veux bénir là, ce sont des personnes bénies. Ils sont bénis, je les ai bénis. Tu ne peux rien dire d'autre que confirmer que ce que je dis. En d'autres termes, en Jésus-Christ, nous sommes bénis. Cela veut dire que toutes les malédictions que les hommes peuvent prononcer sur nous n'ont aucun effet. Pourquoi ? Parce que Dieu n'a pas maudit celui qui est en Jésus-Christ. Le seul problème, c'est que nous devons rester dans la présence de Dieu. Nous devons rester en Jésus-Christ. Parce que c'est en Jésus-Christ que Dieu a dit, « Je bénis les hommes ». Tout homme qui n'est pas en Jésus-Christ n'est pas béni. Et cet homme de Dieu ici l'avait compris. Il dit, Dieu a béni. Moi, je ne peux pas revoquer la bénédiction d'Israël. Qui suis-je pour maudire celui que Dieu a maudit, en d'autres termes? Écoutez, si vous êtes en Jésus-Christ, si vous marchez en Jésus-Christ, si vous êtes en conformité avec Jésus-Christ, si vous êtes une même plante avec Jésus-Christ, votre grand-père ne peut pas vous maudire. Votre arrière-grand-père ne peut pas vous maudire. Vos oncles ne peuvent pas vous maudire. Ils vont prononcer des paroles de malédiction qui n'auront aucun effet sur vous. En d'autres termes, quand Dieu dit que vous êtes une personne prospère, peu importe tous les sorciers de la terre qui se réunissent contre vous, ils disent non, nous le maudissons, ce que nous déclarons, tout ce qu'il est en train de faire ne va pas marcher. Ça va marcher. Pourquoi? Parce que Dieu a déclaré que ce que vous devez faire marchera. Vous êtes en train de comprendre. Si Dieu dit que vous allez vous marier, même si tous les sorciers de la famille s'associent avec tous les sorciers européens, africains, indiens, sud-américains, se réunissent et disent « vous n'allez pas vous marier », tout ce qu'ils ont prononcé est sans effet. Pourquoi ? Parce que Dieu a prononcé qu'en Jésus-Christ, vous allez vous marier. Vous voyez l'importance d'être en Jésus-Christ. Vous voyez l'importance de suivre Jésus-Christ. Et ce monsieur nous le dit. Voici, j'ai reçu l'ordre de bénir. Pourquoi a-t-il reçu l'ordre de bénir? Parce que Dieu avait déjà béni. Et lui, un homme, ne peut pas revoquer. Il n'est pas supérieur à Dieu pour revoquer ce que Dieu a déclaré. Ce que Dieu a déclaré dans votre vie, pour que ça soit revoqué, il faut deux choses. Premièrement, que vous deveniez un rebelle. Deuxièmement, il faut quelqu'un supérieur à Dieu pour revoquer ce que Dieu a dit sur votre vie. Alors, qui est supérieur à Dieu pour revoquer ce que Dieu a dit dans votre vie? Il n'y en a pas. Donc, il ne reste que vous pour revoquer ce que Dieu a déclaré dans votre vie. Il n'aperçoit point d'iniquité en Joseph, en Jacob. Il ne voit point d'injustice en Israël. L'Éternel, son Dieu, est avec lui. Il est son roi, l'objet de son allégresse. Ils sont bénis parce que Dieu est avec eux. Et pourtant, il y a l'adversité. Ils ne voient pas l'adversité. Eux, ils suivent Moïse. Mais ils ne savent pas qu'il y a des complots qui se font contre eux. Et ce sont des choses qui se passent dans beaucoup de vies beaucoup de vies d'enfants de Dieu. Nous sommes bénis, mais nous ne savons pas qu'il y a des gens qui cherchent à nous maudire. Mais ils sont limités, ils sont bloqués. Pourquoi? Parce que Dieu est avec nous en Jésus-Christ. Mon frère, ma sœur, en dehors de Jésus-Christ, il n'y a pas de bénédiction. En dehors de Jésus-Christ, il n'y a pas de sécurité. En dehors de Jésus-Christ, il n'y a pas de joie, il n'y a pas de victoire, il n'y a pas de prospérité, il n'y a pas de salut, il n'y a pas de pardon. Bref, il n'y a pas de bénédiction. Jésus-Christ vous dit aujourd'hui, donnez-lui votre vie. Devenez un vrai chrétien, si je puis me permettre. Donnez-lui la place du roi des rois dans votre vie. Et c'est très simple pour le faire. Il vous suffit simplement de répéter ces simples mots que je vais prononcer. Prions. Père éternel, au nom de ton Fils Jésus-Christ, je viens devant toi. J'accepte Jésus-Christ comme mon Sauveur et mon Seigneur personnel. J'accepte en recevant Jésus-Christ dans ma vie, j'accepte ta bénédiction. J'accepte ton salut, j'accepte ton amour, j'accepte ton pardon. Je prends l'engagement aujourd'hui et jusqu'à la fin de ma vie à suivre Jésus-Christ tous les jours de ma vie et dans tous les domaines de ma vie. Je crois et je confesse que en ce moment, je suis un enfant de Dieu. Je crois et je confesse qu'en ce moment, je suis une personne bénie en Jésus-Christ. Je crois et je confesse que ta main est sur moi, que tu me protèges, que tu me gardes, que tu me guides et tu me bénis en Jésus-Christ. Je crois et je confesse que je suis un vrai chrétien. Au nom de ton Fils Jésus-Christ, j'ai ainsi prié. Amen. Si vous avez fait cette prière, croyez que par la foi, Jésus est devenu votre Sauveur, Jésus est devenu votre Seigneur. 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Le nom de cette émission est Venez à Jésus. Je suis Raphaël Mambo. Nous nous retrouvons la fois prochaine sur le même thème, l'identité du croyant en Christ. Que Jésus continue de vous bénir, que Jésus continue de vous garder. À la fois prochaine. Amen.
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0: Bonjour à tous, je suis Raphaël Mambou, que Jésus vous bénisse, qui que vous soyez, où que vous soyez. Le nom de cette émission est Venez à Jésus. C'est une grâce, c'est un honneur, c'est un privilège de pouvoir vous retrouver encore aujourd'hui autour de la parole de Dieu pour partager quelques versets bibliques sur le thème la parabole du Samaritain, et nous avons toujours avec nous Jonathan Junior Mambou. Bonjour frère.
3: Bonjour et bonjour à vous tous qui venez de nous rejoindre.
0: Merci pour ta disponibilité, que le Seigneur te bénisse, te rende au centuple.
3: Amen.
0: Avant d'aller plus loin, je voudrais t'inviter Jonathan à baisser la tête dans la prière pour dédier le reste des 30 minutes entre les mains du Seigneur. Prions.
3: Prions le Seigneur. Éternel notre Dieu, nous te disons merci pour ce temps merveilleux que tu viens de nous accorder. Bénis mon frère, bénis ma sœur, car tu avais dit à Marthe, Marthe, Marthe, tu t'inquiètes et tu t'agites pour beaucoup de choses. Une seule chose est nécessaire. Que cette chose nécessaire qui est ta parole bénisse tous les auditeurs de cette émission. Au nom de Jésus, nous avons ainsi prié. Amen.
0: Amen. Luc 10, verset 30. Un homme descendait de Jérusalem à Jéricho, il tomba au milieu des brigands qui le dépouillèrent, le chargèrent de coups et s'en allèrent le laissant à demi-mort. Un sacrificateur qui par hasard descendait par le même chemin, ayant vu cet homme, passa outre. Un lévite qui arriva aussi dans ce lieu, l'ayant vu, passa outre. Mais un samaritain qui voyageait, étant venu là, fut ému de compassion lorsqu'il le vit. Il s'approcha et banda ses plaies en y versant de l'huile et du vin. Puis il le mit sur sa propre monture, le conduisit à une hôtellerie et prit soin de lui. Le lendemain, il tira deux deniers, les donna à l'hôte et dit « Aie soin de lui et ce que tu dépenseras de plus, je te le rendrai à mon retour. » Mon frère Jonathan, dis-moi, qu'est-ce que le Seigneur t'a mis à cœur pour chacun d'entre nous aujourd'hui sur la parabole, sur cette parabole?
3: La parabole du Samaritain. Une parabole qui nous parle du Samaritain. On pouvait dire, peut-être Jésus pouvait, en fait, l'auteur pouvait présenter la parabole de l'homme qui a quitté Jérusalem vers Jéricho. On n'a pas présenté les choses ainsi. Les théologiens titrent l'histoire de cette parabole comme étant la parabole du Samaritain. Ainsi, c'est aussi une façon d'attirer notre attention sur le rôle qu'a joué le Samaritain. Parce que cet homme était à demi-mort. Il était à demi-mort pourquoi? Parce qu'il était à Jérusalem qui présente, en fait, qui est l'image de cet homme qui est en communion avec le Seigneur, la maison de paix. Parce que Dieu, Jésus-Christ est lui le prince de la paix. Il était en communion avec le Seigneur, mais il a décidé de quitter Jérusalem et de descendre. Et en descendant vers Jéricho, la ville la plus basse, image de ce monde, eh bien les brigands, image de Satan et de ses démons, l'ont encerclé, l'ont battu, le laissant à demi-mort. Mais le rôle du Samaritain nous enseigne beaucoup. Parce que le sacrificateur et les Lévites n'ont rien fait. Mais le Samaritain a fait quelque chose. Et pour ceux qui ont suivi les émissions passées, se souviendront que Jésus est vraiment le Samaritain. Si les Samaritains ont été considérés comme des étrangers, eh bien Jésus est venu sur terre comme un étranger. Il n'était pas de ce monde, il était du ciel. Mais il est venu pour relever l'homme adamique, chose que les sacrificateurs et les Lévites ne pouvaient faire, chose que Moïse ne pouvait pas faire. Voilà pourquoi Jésus-Christ est plus grand que Moïse, plus grand que tous les hommes qui ont pu exister sur la terre.
0: Et qui existeront
3: et sur celle-ci. Et qui existeront encore. Il est le seul qui a apporté le salut et qui fait que nous soyons justes devant Dieu à cause de l'huile et du vin. L'huile, c'est l'esprit qu'il donne à l'homme qui s'est éloigné de lui. Quand l'homme s'éloigne de Dieu, Dieu lui envoie l'esprit qui le convainc du péché. Et lorsque l'homme est convaincu, et qu'il revient à Dieu en demandant pardon, en se repentant, en regrettant douloureusement ses erreurs, le Seigneur lui donne le vin, le sang de Jésus. Le vin, c'est le sang de Christ, qui nous enseigne le pardon que Dieu accorde à tout le monde, à tous ceux qui reconnaissent leurs maux, qui reviennent à Dieu. Mais c'est pas tout. Lorsque le Seigneur donne l'huile et le vin, il nous met sur sa monture. Sa monture fait allusion au fait que lorsque nous venons à Jésus, qu'il nous sanctifie à cause de son sang, par son sang qu'il a versé à la croix, eh bien, il demande à ce que nous montions sur sa monture, c'est-à-dire que nous demeurions dans sa parole, que nous restions enracinés en sa parole, pour ne pas tomber, pour ne pas tergiverser. Il y a toujours des éléments qui peuvent nous faire tomber, mais le Seigneur ne veut pas que nous puissions tomber. Il veut que nous puissions rester debout. Voilà pourquoi il veut que nous puissions demeurer dans sa parole. Je veux lire un texte. Jean chapitre 15, verset 4. Jean 15, 4 nous dit ceci. Ça, Jésus-Christ a insisté beaucoup sur le fait
0: que demeurez en moi et je demeurerai en vous. Comme le sarment ne peut de lui-même porter du fruit s'il ne demeure. S'il ne demeure attaché au cep, ainsi vous ne pouvez non plus si vous ne demeurez en moi. Verset 5. Je suis le cep, vous êtes les sarments.
4: Celui qui demeure en moi et en qui je demeure porte beaucoup de fruits, car sans moi, vous ne pouvez rien faire.
3: Ce texte-là est très important parce que Jésus reprend plusieurs fois le verbe « demeurer ». S'il faut compter, on pourrait voir que c'est même plus de 4 fois, plus de 5 fois. Le verset 4, « demeurez en moi et je demeurerai en vous ». Pour dire quoi ? Si nous ne demeurons pas en Jésus, en moi, c'est-à-dire en la parole, parce que Jésus, il est la parole. Si nous ne montons pas en lui, comme il a fait monter cet homme sur sa monture, eh bien, le Seigneur ne pourra pas demeurer en nous. Ce sera impossible. Le Seigneur veut agir dans nos vies. Il veut se manifester dans nos vies et faire des grandes choses. Mais pour cela, nous devons faire notre part. Notre part, c'est de demeurer en lui. Alors, il demeurera en nous. Donc, c'est insuffisant. Aller à l'église, c'est pour écouter la parole qui doit nous amener à accepter d'induire cette parole en nous. Aller à l'église, l'église, c'est juste un temple. Je parle de l'église comme une bâtisse. C'est juste un temple. Ok, on y va à l'église, mais moi je compare le chrétien comme un véhicule. Un véhicule, il peut se promener, mais à un moment il a besoin d'aller dans une station d'essence pour pouvoir s'approvisionner. Quand le carburant s'épuise, il faudra qu'il retourne encore. C'est en fait ce qu'on fait en allant aussi à l'église. On va à l'église, on écoute la parole, c'est comme du carburant qui recharge notre véhicule et on continue. On peut ne pas lire la parole de Dieu pendant longtemps, mais après il faut retourner encore au pied de la parole. Lire la parole, méditer la parole. Pourquoi ? Parce que nous voulons que cette parole s'enracine en nous, qu'elle demeure en nous. Alors, le Seigneur demeurera aussi en nous, c'est-à-dire nous vivrons les merveilles de la parole. Je vais lire encore, je continue, bien que tu la lis. Car le sarment ne peut de lui-même porter du fruit s'il ne demeure attaché au cep. Ainsi, vous ne le pouvez non plus si vous demeurez en moi. Donc, il insiste. Il veut que celui qui a reçu l'huile et le vin monte sur sa monture. C'est-à-dire qu'il demeure en lui. Parce que si nous ne demeurons pas en la parole, en Jésus, si nous ne persévérons pas à nous attacher à la parole, à chercher à connaître la parole, nous ne porterons pas de fruits. Nous ne porterons pas de fruits. C'est impossible. Pour porter des fruits de la parole, nous devons demeurer en lui. Si nous ne demeurons pas en lui, ce sera un problème pour nous. Ça, c'est très important. Voilà pourquoi ça peut étonner quelqu'un de dire, mais il est chrétien, mais comment il peut faire ça? Il est chrétien. Hein, comme je suivais quelqu'un qui était un artiste qui chantait pour le Seigneur, et à un bon moment, il a changé pour commencer à chanter pour le monde. Alors, j'ai dit, mais ça ne doit pas nous étonner.
5: C'est passé à la télé.
3: Oui, ça ne doit pas nous étonner. Parce que si cette personne avait choisi de demeurer dans la parole.
5: Ah d'accord, non, j'ai compris. J'ai cru que tu disais que la personne chantait à la télévision d'abord pour le Seigneur. Et pendant qu'il chantait, il a changé de rythme. Il a changé de vie, tu veux dire.
3: Oui, d'accord. Donc cette personne chantait à la télé pour le Seigneur. Et plus tard, il a commencé à chanter pour le monde.
5: Il a rétrogradé, oui, je comprends.
3: Voilà. Donc, si cette personne avait choisi de demeurer dans la parole, il n'allait pas faire ça.
5: Tout à fait.
3: Ça ne doit pas nous étonner parce que c'est comme ça. C'est comme ça. Mais lorsque nous demeurons dans la parole, c'est impossible. Nous allons rester attachés à lui. Le verset 5, Jean 15, verset 5. Je suis le cep, vous êtes les sarments. Celui qui demeure en moi et en qui je demeure porte beaucoup de fruits. Ça, c'est Jésus. Car sans moi, vous ne pouvez rien faire. Ça, c'est une parole qui vient encore nous fortifier. De rester attaché, de monter sur sa monture. De rester attaché à lui. Parce que dans les choses de Dieu, dans l'église de Dieu, on a besoin de l'aide de Dieu.
5: Parce que sans lui, on ne peut rien.
3: On ne peut rien. Et dans ce mot-là où il dit rien, donc c'est rien.
5: C'est tout.
3: Voilà.
5: Sans Christ, rien n'est impossible.
3: On ne peut rien. On ne peut rien. Il ne faut même pas s'entêter pour dire non, c'est possible, on peut faire quelque chose. Non.
5: Et puis tu sais, Jonathan, lorsqu'on lit les Écritures, on remarque souvent que, si je peux appeler ça dans le cadre de l'identité du chrétien, on dit souvent, en Jésus, nous avons. En Jésus, nous possédons. En Jésus, nous sommes et en Jésus-Christ, nous pouvons faire.
3: Voilà.
5: Donc, sans Jésus-Christ, c'est vrai, on ne peut rien faire. Mm-hmm. On ne peut pas s'approcher de Dieu.
3: Mm-hmm. C'est impossible.
5: On ne peut pas prier et être exaucé. On ne peut pas être racheté. On ne peut même pas avoir la victoire face aux démons, face aux ennemis terrestres, face aux ennemis spirituels. Parce qu'en fait, Christ est celui qui nous communique la vie de Dieu.
3: Amen.
5: La victoire de Dieu, le succès de Dieu, la restauration de Dieu, la rédemption de Dieu. Sans Christ, on ne peut rien faire ni rien vivre.
3: Oui, c'est très important que les chrétiens que nous sommes, nous ayons cela à l'esprit. Parce que si on n'a pas ça à l'esprit, on pourrait dire non, je peux. Oui, on a eu la victoire, la gloire doit retourner à Dieu. Voilà pourquoi j'aime bien ce verset d'Ésaïe 26, si je ne me trompe pas. Oui, au verset 13, verset 12, regardez ce que le prophète dit.
5: Ésaïe 26, verset 12, c'est ça?
3: Oui. Éternel, tu nous donnes la paix, car tout ce que nous faisons, c'est toi qui l'accomplis pour nous.
5: Amen.
3: Tout ce que nous faisons, tel que là, ce qu'on est en train de faire, on doit accepter que c'est qui fait ça pour nous? C'est lui!
5: Oui, tout à fait.
3: C'est lui qui l'accomplit pour nous, tout ce que nous faisons. Ainsi, je bénis Dieu quand je lis cette attitude des 24 vieillards qui jetaient leur couronne. Ils étaient conscients que c'est vrai, nous avons eu des couronnes, mais c'est toi qui mérites les couronnes, parce que c'est toi qui nous as donné la force de venir à toi. C'est toi qui nous as sauvés du mal. C'est toi qui as mis en nous l'amour de t'aimer et de haïr le mal. C'est toi. Mais cela n'exclut pas la part de l'homme. Ça, c'est vrai. Ça ne doit pas pousser l'homme à dire, non, moi, je ne peux rien faire, c'est Dieu qui doit tout faire. Non, nous avons l'intelligence pour choisir, mais lorsque nous remportons des victoires...
5: En fait, il nous donne la capacité,
3: oui.
5: Il nous donne la force, il nous donne la puissance... Mmh. De faire des choses en son nom.
3: Mm-hmm.
5: Sans lui, nous n'aurions pas cette force, ni cette puissance, ni cette capacité. C'est l'histoire des mines dans la parabole.
3: Mm-hmm.
5: Il est dit, à chacun, il est donné un talent en fonction de sa capacité.
3: Mm-hmm.
5: Donc, ça vient réellement de Dieu. Tu as raison.
3: C'est très important de demeurer. Dieu veut qu'on demeure en lui. Parce que lorsque nous demeurons en lui, il nous donne des capacités. Il nous aide. Ces hommes comme les Pierre, les Paul, ils ne se glorifiaient pas parce qu'ils savaient que si par nous ces miracles se produisent, des hommes sont sauvés, des malades sont guéris, c'est parce que nous avons choisi de demeurer en lui. Donc que la gloire revienne à lui. Ils n'ont pas voulu qu'on puisse les adorer, qu'on puisse les glorifier comme des hommes extraordinaires, non. Mais ils ont compris juste qu'il fallait s'attacher à Dieu. Et c'était ça leur travail. Ils exhortaient les hommes à s'attacher à Dieu. Attachez-vous à Dieu. Parce qu'ils savaient que c'était ça le secret de la victoire, le secret de la réussite. Et Dieu veut que celui qui avait quitté Jérusalem et qui est descendu à Jéricho, qui maintenant s'est repenti et qui a compris que Dieu lui a pardonné, de demeurer. Il y a un péché qui t'a vaincu. Maintenant que Dieu t'a pardonné, demeure en Dieu. Et plus tu demeureras en Dieu, tu vas vaincre le mal, tu vas persévérer, tu vas porter des fruits dignes de notre Dieu. C'est très important. Le verset, chapitre 15 toujours de Jean, je suis maintenant au verset 6, il dit ceci, le verset 5, « Je suis le cep. » Là, on l'a déjà lu, il a dit rien. Le verset 6, « Si quelqu'un ne demeure pas en moi, il est jeté. » Donc, puis on le ramasse, on ramasse les sarments, on les jette au feu. Et il brûle. C'est important. Si quelqu'un ne demeure pas en Jésus, c'est-à-dire, il n'accepte pas de monter sur la monture de Jésus, c'est-à-dire, sa monture, c'est la parole. Si quelqu'un, il vient à Christ, mais il aime les paroles du monde, il aime les choses du monde, il aime la sagesse du monde, mais il ne demeure pas dans la parole, qu'il sache qu'il sera jeté dehors. Et il finira dans le feu. Ça, c'est vrai. Jésus-Christ s'est référé à un arbre physique. Mais en fait, pour nous expliquer des réalités vraies, des réalités célestes. Parce qu'il y a de ces religions qui disent que l'enfer et le paradis n'existaient pas. Jésus, déjà, dans ce verset que je viens de lire, a parlé de l'enfer. Pour dire que, mes bien-aimés, si vous ne demeurez pas en moi, En tout cas, vous allez produire des mauvais fruits qui feront que vous serez retranchés et on va vous jeter au feu. Regardez, hein, tu peux regarder ce verset. Il dit clairement, si quelqu'un ne demeure pas en moi, il est jeté dehors. Dehors, jeté dehors, ça veut dire quoi? Si Christ revient, les vrais serviteurs seront enlevés. C'est-à-dire, les faux chrétiens, ils ne seront pas enlevés. Ils n'entreront pas dans la maison. Ils seront dehors. C'est ça, dehors. Il est jeté dehors. Pour dire que toute personne, tout chrétien qui refuse de monter sur la monture, en tout cas, ce chrétien-là, il va rater l'enlèvement. Il va le rater. Il sera classé dans le... Ça, c'est important. Il va le rater. Il sera classé dans le... Ça, c'est important. Il dit, comme le sarment.

0: Jérusalem, femme de Jérusalem, femme de Jérusalem, pourquoi vous pleurez sur moi? Pleurez sur vous et pour vos enfants, sur vos enfants. Parce que si on fait ces choses à l'arbre vert, quand sera-t-il à l'arbre sèche? C'est quoi? C'était ça, non?
1: Tout à fait.
0: L'arbre sec.
1: Sec.
0: Qu'est-ce qu'il voulait dire par là? Lui, Jésus, il était l'arbre vert. C'est-à-dire l'arbre qui a la sève. Jésus-Christ a marché, il avait l'eau. Il était verdoyant. Et il donnait aux chrétiens que nous sommes de l'eau. Mais il dit, priez pour vous, ne priez pas pour moi, parce que moi je suis un arbre vert. Parce que c'est qu'on fait à l'arbre vert que je suis. Mais quand sera-t-il de l'arbre sec? C'est-à-dire, il voulait juste dire, vous, à vous, les juifs qui n'avez pas cru en moi. Donc vous êtes des arbres secs. Hein? Si on me traite comme ça, mais quand sera-t-il de vous qui n'avez pas cru en moi? Parce qu'au fait, pendant la grande tribulation, les Juifs vivront des choses. Ils comprendront. Voilà pourquoi la Bible dit, ils vont se lamenter lorsqu'ils verront les yeux. Tous les regards seront tournés vers lui. Ils vont pleurer. Mais pendant la grande tribulation, les Juifs seront persécutés. Après l'enlèvement, ils seront persécutés. C'est là qu'ils tourneront les regards vers le roi des rois. Et ainsi que tout homme qui n'a pas la parole, eh bien qu'il le sache, qu'il est un arbre sec. Mais nous, les chrétiens, nous ne sommes pas des arbres secs. Nous, nous sommes des arbres verts. Parce que si notre Seigneur est un arbre vert, nous aussi, nous sommes des arbres verts. Donc là, ça concernait les Juifs parce qu'ils l'avaient vendu.
1: Luc 23, verset 26, pour lire le texte que tu es en train d'exploiter. Oui. Luc 23, verset 26. Mm-hmm. Comme ils l'emmenaient, ils prirent un certain Simon de Cyrène qui revenait des champs et ils le chargèrent de porter la croix pour qu'il... Il était suivi d'une grande multitude des gens du peuple et des femmes se frappaient la poitrine et se lamentaient sur lui. Mm-hmm. Jésus se tourna vers elle et dit, « Fille de Jérusalem, ne pleurez pas sur moi, mais pleurez sur vous et sur vos enfants. Car voici, des jours viendront où l'on dira heureuses les stériles, heureuses les entrailles qui n'ont point enfanté et les mamelles qui n'ont point allaité. » Verset 30, « Alors ils se mettront à dire aux montagnes, tombez sur nous et aux collines, couvrez-nous. Car si l'on l'a fait au bois vert, qu'arrivera-t-il au bois sec? »
0: C'est très important ce verset. Donc en lisant ce verset, parce que ce n'est pas notre sujet de l'exploiter, nous avons juste voulu dire, c'est en partant de Jean chapitre 15, pour dire que celui qui ne demeure pas dans la parole, c'est-à-dire qu'il ne s'attache pas à Jésus, il ne recevra pas la sève, il ne recevra pas l'eau qui l'aidera à être verdoyant. Non, c'est impossible. Et quand Jésus-Christ disait ça, il le disait clair.
1: Clairement.
0: Clairement. Il a parlé de la grande tribulation. Verset 29. Car voici des jours viendront où l'on dira heureuses les stériles, heureuses les entrailles qui n'ont point enfanté, et les mamelles qui n'ont point allaité. Alors, ils se mettront à dire aux montagnes, tombez sur nous, et collines, couvrez-nous. Ça, c'est un texte que vous retrouverez dans les livres de l'Apocalypse. Apocalypse 6, verset 16, c'est un chapitre qui parle de la grande tribulation, un chapitre qui parle des fléaux que les hommes vont vivre après l'enlèvement. Donc, il le dit pour nous avertir, car si l'on fait ces choses au bois vert, qu'il était Jésus, qu'arrivera-t-il au bois sec? Ne soyons pas des bois secs, c'est-à-dire ne restons pas des païens, mais recevons Jésus pour devenir des bois verts. Que les chrétiens bénissent Dieu, car ils sont des bois verts. Ils ne vivront pas ces choses. Mais que tous ceux qui ont rejeté Christ, comme l'ont fait les Juifs, qu'ils sachent qu'ils sont des bois secs. Ils n'ont pas la sève, c'est-à-dire ils n'ont pas la parole. Regardez, je retourne dans Jean 15. Puis on ramasse les sarments. Je suis au verset 6. Si quelqu'un ne demeure pas en moi, il est jeté dehors comme le sarment. C'est-à-dire, il rate l'enlèvement et il sèche parce qu'il n'a pas la sève. Puis on ramasse les sarments, on les jette au feu et ils brûlent. Le feu qui brûle, c'est l'enfer. L'enfer n'est pas un endroit agréable. Voilà pourquoi nous devons rester à Jérusalem. Et pour ceux qui s'étaient retirés de Jérusalem et qui

0: ont choisi le péché et qui maintenant se sont repentis, Dieu nous demande, Dieu leur demande de monter sur la monture, de demeurer dans la parole. C'est très important. Le verset 7. Si vous demeurez en moi et que mes paroles demeurent en vous, demandez ce que vous voudrez et cela vous sera accordé. Encore là. C'est pour dire quoi? C'est pour dire que les gens, ils vont dans les églises, ils prient. Mais Dieu n'écoute pas la prière de tout le monde. Non! C'est vrai! On peut dire, non, on a prié, mais est-ce que Dieu a écouté ta prière? Parce que Caïn et Abel, ils sont allés, ils ont offert aussi des sacrifices. Dieu a agréé les sacrifices d'Abel.
1: Tout à fait.
0: Mais il n'a pas agréé les sacrifices de Caïn.
1: Ni lui, ni son offrande, nous dit les Écritures. Lisons-le pour qu'on soit un peu plus, oui. Un peu plus précis.
0: Pendant que tu cherches, ça c'est important de comprendre ces choses. Pendant que tu cherches, je vais lire ce verset de Proverbe 28 qui appuie ce que je dis au verset 4. On dit ceux qui... Non, ce n'est pas le verset que...
1: J'ai par contre trouvé Genèse 4, verset 3. Au bout de quelque temps, Caïn fit à l'Éternel une des premiers-nés de son troupeau et de leur graisse. L'Éternel porta un regard favorable sur Abel et sur son offrande, mais il ne porta pas un regard favorable sur Caïn et sur son offrande. Caïn fut très irrité et son visage fut abattu.
0: L'Éternel ne porta pas un regard sur Caïn et sur son offrande. C'est-à-dire Caïn avait amené son offrande, mais Dieu a d'abord regardé Caïn, puis son offrande. Le verset que je voulais lire qui appuie ce texte, c'est Proverbe 28 au verset 9. Il est dit ceci. Si quelqu'un détourne l'oreille pour ne pas écouter la loi, c'est-à-dire la parole, sa prière même est une abomination. Une abomination. Tu es voleur, tu viens prier, ta prière est une abomination. Tu aimes les péchés comme l'argent, en tout cas, ta prière est une abomination. Tu aimes le péché comme un habit, ta prière c'est une abomination.
1: Tu as volé de l'argent et puis tu viens payer ta dîme à l'église. Cette offrande et ta prière, c'est une abomination.
0: C'est très important. C'est très important qu'on sache ces choses. Sinon, on risque de perdre beaucoup de temps pour rien. Non, je prie, mais tu perds le temps parce que tu ne demeures pas dans la parole. Tu n'acceptes pas de monter sur la monture.
1: Je suis même tenté de dire que de ton péché, tu t'ajoutes toi-même encore des malédictions sur malédictions, malédictions sur malédictions, parce qu'en fait, tu es en train de te moquer de Dieu.
0: Il faut savoir séparer ce qui est précieux de ce qui est vil. Si tu ne sépares pas ce qui est précieux de ce qui est vil, ta prière est une abomination.
1: Mon frère, ma sœur, vous qui êtes en train de nous écouter en ce moment, Dieu est en train de nous dire, c'est Dieu qui parle. Au-delà des deux personnes, au-delà de la personne de Jonathan que vous avez écouté, c'est Dieu qui parle. Demeurons dans la parole de Dieu. Ne nous laissons pas distraire par les choses du monde, ne nous laissons pas distraire par même la religion. Non, la religion ne sauve pas. Du reste, les hommes définissent la religion comme étant l'effort de l'homme vers Dieu. Dans le jardin d'Éden, l'effort que l'homme a fait face à Dieu était de fuir. C'est ça la religion. La religion cherche un moyen de fuir face à Dieu. Mais Christ est venu nous réconcilier avec Dieu. Mon frère, ma sœur, demeurons dans la parole de Dieu. Il veut que nous demeurions. Jonathan l'a si bien dit. Si vous demeurez en Christ, vous portez des fruits en grande quantité. Jésus l'a dit. Sans moi, vous ne pouvez rien faire. Ne cherchez pas la religion. Ne cherchez pas l'argent. Ne cherchez pas le péché. Mais cherchez Christ. Demeurez avec Christ tous les jours de votre vie et dans tous les domaines de votre vie. Si c'est cela votre prière, je vous invite simplement à baisser la tête dans la prière et de répéter ces simples mots après moi. Père éternel, au nom de ton Fils Jésus-Christ, nous voici devant toi, me voici devant toi. J'ouvre les portes de mon cœur à Jésus-Christ. Je reconnais que je suis pécheur. Je reconnais que je suis rebelle. Je reconnais que je suis un fils de la colère et je te demande pardon. Purifie-moi avec le sang de Jésus-Christ. Lave-moi avec le sang de Jésus-Christ. Jésus-Christ, tu es mon sauveur et mon Seigneur personnel à partir d'aujourd'hui. Et je te suivrai tous les jours de ma vie et je demeurerai tous les jours de ma vie face à la parole. Je serai ferme et je pratiquerai la parole de Dieu dans ma vie. Au nom de Jésus-Christ, j'ai ainsi prié. Amen. Si vous avez fait cette prière, croyez que par la foi, Dieu vous a entendu. Je suis Raphaël Mambou, le nom de cette émission est Venez à Jésus. Nous nous retrouvons la fois prochaine, toujours sur le même thème, la parabole du Samaritain. Que Jésus continue de vous bénir, que Jésus continue de vous garder. Nous nous retrouvons la fois prochaine sur cette parabole avec Jonathan Junior Mambou. Au revoir.
0: Que Dieu vous bénisse.
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3: J'aimerais te parler d'autre chose, quelque chose d'inattendu. Mais tout me ramène à la même chose que tu as peut-être entendu. Je pourrais te parler de plein de choses que j'ai vues, que j'ai vécues, mais si je devais te parler d'une seule chose, je te parlerais de Jésus. Ouais. Si tu devais mourir ce soir, j'aborderais ce thème. Car si t'avais qu'une chose à savoir, c'est que Dieu t'aime. Et qu'il t'a créé dans le but de te rencontrer. Et qu'il t'a aimé, aimerait que tu fasses de même. Oui, il y a un Dieu, pendant que toi tu te crois fort. Mais observe la terre et les cieux et admets qu'il t'a formé. Le fruit du hasard n'aboutirait jamais à ça. Il y a bel et bien un Dieu à sa source, je viens t'en informer. Si je pouvais aller plus loin, je te dirais que ce Dieu n'est ni plus ni moins celui qui te connaît. Mieux que toi-même qu'il connaît même tes peines, qu'il te parle et qu'il t'appelle à toute ta vie lui donner. Mais que le problème c'est que saint est le Seigneur. En lui rien de mal, rien de vain, aucune frayeur. Je t'expliquerai que le péché, il ne peut pas l'accepter. Qu'à lui tu ne peux pas accéder, même si des hommes t'es le meilleur.

Si on avait la plus profonde des conversations, je t'avouerais que ce monde est plus que le temps que nous y passons. Et que tu sois ou pas d'accord, il y a une vie après la mort. Et il y a un Dieu que j'adore qui veut avec toi une relation. Mais que comme je te disais, tu en es empêché. Car tu es accusé par ton propre péché. Non, ce n'est pas un mythe, c'est la mort que tu mérites. Tu as passé la limite, personne ne peut te repêcher. Personne, à part Dieu lui-même. Il est venu en personne à Bethléem. Jusqu'à Golgotha, sa vie une croix la lui ôta. C'est ce que ton salut lui coûta. Voilà la preuve qu'il t'aime. À ce moment-là, je t'expliquerai qu'il a pris ta place. Une montagne vous séparait, il a mis tout à plat. Lui qui n'a pas péché, il a pris ton péché pour que tu puisses l'approcher et qu'au ciel tu aies ta place. Et toi, par rapport à ces faits, où tu te situes? C'est ce que je te demanderai, car ça peut se faire seulement si tu l'acceptes comme sauveur. Car sans lui, t'es game over. C'est la vie qu'il t'a offert. Ce cadeau, le saisis-tu?

tu m'accuseras de vouloir te convaincre. Je te répondrai que oui, c'est le cas, et c'est pour ton bien. Peut-être que tu cherches un chemin, peut-être la vérité, ou même la vie. Bah c'est Jésus, ça tombe bien. Non, sérieusement, c'est pas des blagues. Vas-tu rester comme avant? Alors que je te parle, reconnais que tu es pécheur. Accepte-le comme Seigneur et Sauveur, mon frère, ma sœur. Que Dieu te garde.

0: tous. Je suis Raphaël Mambou. Que Jésus vous bénisse. Qui que vous soyez, où que vous soyez, le nom de cette émission est Venez à Jésus. C'est une grâce, c'est un honneur. C'est un privilège de pouvoir vous retrouver encore aujourd'hui autour de la parole de Dieu pour partager quelques versets bibliques sur l'identité du croyant en Christ. C'est notre 23e émission et je bénis grandement le Seigneur pour cela car je sais que ces enseignements vous font du bien. À moi personnellement, ça me fait aussi du bien parce que ça me permet de me rappeler, de mieux approfondir notre identité. Mais avant d'aller plus loin, avant de continuer d'entamer la 23e émission, si je puis dire, je voudrais que nous prions, que nous remercions le Seigneur, que nous lui dédions le reste des 30 minutes, car sans lui, nous ne pouvons rien faire. Prions. Père éternel, au nom de ton Fils Jésus-Christ, je viens devant toi pour implorer ta grâce, ta miséricorde, ton amour, ton onction. Pour te remercier aussi, Seigneur, pour tout ce que tu as fait dans ma vie, pour tout ce que tu as encore l'intention de faire, et pour te dédier ces moments entre tes saintes mains, Père. Sans toi, je ne peux rien faire. Voilà pourquoi je viens vers toi et je demande, Seigneur, que je disparaisse et que tu parles à ton peuple. Parce qu'après tout, qui nous connaît mieux que nous-mêmes si ce n'est toi? Et tu as décidé de te révéler au travers de ton Fils Jésus-Christ. Seigneur, merci pour ton amour, ta grâce, ton assistance, ta présence aujourd'hui. Au nom de ton Fils Jésus-Christ, nous avons ainsi prié. Amen. L'identité du croyant en Christ. Comme je disais, c'est notre 23e émission. Ça fait un peu beaucoup, mais c'est important, c'est important. C'est important de comprendre et de connaître ces choses. Nous avons défini le mot « identité » comme ce qui permet de différencier sans confusion possible une personne, un groupe de personnes des autres. C'est aussi la possibilité de regrouper plusieurs personnes ayant un même concept, une même idée, des mêmes valeurs, possédant les mêmes caractéristiques. Voilà pourquoi j'ai dit dans les émissions précédentes que, bibliquement parlant, le chrétien africain n'est en rien différent du chrétien américain. Le chrétien noir n'est en rien différent du chrétien blanc. Le chrétien blanc n'est en rien différent du chrétien asiatique. Pourquoi ? Parce que, bibliquement parlant, ils ont la même identité. Le croyant en Christ est appelé le chrétien. Et bibliquement parlant, nous avons les mêmes caractéristiques que les autres. Que vous soyez un blanc, que vous soyez un noir, que vous soyez du nord, du sud, de l'est, de l'ouest, que vous soyez français, anglophone, que vous soyez britannique, que vous soyez africain, arabe, pakistanais, roumain, japonais, chinois, thaïlandais, brésilien, mexicain, canadien, je ne sais pas. Bibliquement, vous avez les mêmes identités que tous les autres chrétiens. Et je veux même ajouter que, bibliquement parlant, nous avons les mêmes caractéristiques que les chrétiens de la première génération. Pierre, Paul, Pierre, Jean, Matthieu, Paul, Luc. Nous avons les mêmes caractéristiques parce que nous sommes regroupés sous les mêmes traits. Le même Seigneur, le même Sauveur qui nous sauve au travers de Jésus-Christ par la foi. Donc il n'y a aucune différence. Et nous avons dit qu'en Jésus-Christ nous sommes bénis. En Jésus-Christ nous sommes pardonnés de nos péchés. En Jésus-Christ nous sommes délivrés de la malédiction de la loi. En Jésus-Christ nous sommes passés de la puissance des ténèbres à la puissance de Dieu. Nous sommes passés du royaume de Satan au royaume de Christ. Nous sommes plus que vainqueurs, nous sommes triomphants en Jésus-Christ. Nous sommes saints de position, nous marchons dans la sanctification. Nous sommes des ambassadeurs de Christ. Oui, nous sommes des ambassadeurs de Christ. La Bible le dit. Et aujourd'hui, je voudrais vous montrer un autre aspect de notre identité en Christ. Je vous invite à lire avec moi dans 1 Corinthiens 9, verset 24. Rappelez-vous toujours, identité, la possibilité de regrouper plusieurs plusieurs personnes sous des mêmes traits, les mêmes valeurs, les mêmes principes, la même identité, j'allais dire. Lisons dans 1 Corinthiens 9, à partir du verset 24. Ne savez-vous pas que ceux qui courent dans le stade courent tous, mais qu'un seul remporte le prix? Courez de manière à le remporter. Tous ceux qui combattent s'imposent toute espèce d'abstinence, et ils le font pour obtenir une couronne corruptible. Mais nous faisons-le pour une couronne incorruptible. Moi donc, Paul, je cours non pas comme à l'aventure, je frappe non pas comme battant l'air, mais je traite durement mon corps et je le tiens assujetti, de peur d'être moi-même rejeté après avoir prêché aux autres. L'image qui se dégage de ces quatre versets, c'est que le chrétien, l'identité du chrétien en Christ, est que c'est un athlète et que c'est un militaire. Paul dit, ne savez-vous pas que ceux qui courent dans le stade, ceux qui participent à l'athlétisme, ce sont des athlètes, mais qu'un seul remporte le prix, courez de manière à le remporter. Tous ceux qui combattent s'imposent toute espèce d'abstinence. Ils le font pour obtenir une couronne corruptible. Mais nous, faisons-le pour une couronne incorruptible. Un athlète. L'image que j'ai d'un athlète, qui est l'identité du croyant en Christ, c'est d'abord une vie de préparation et de sacrifice. Quelqu'un qui, pour remporter le prix, quelqu'un pour remporter la victoire, s'impose un style de vie. L'athlète ne fait pas n'importe quoi. L'athlète ne dort pas à n'importe quelle heure. L'athlète ne mange pas n'importe quel type de nourriture. Il ne boit pas n'importe quel type de boisson. Il ne passe pas son temps à se fainéanter. En fait, il se prépare pour le jour de la course, le jour du combat, le jour de, j'allais dire, le jour J, où il doit prouver que c'est lui qui mérite le titre de champion. C'est ça que Paul dit. Tous ceux qui combattent s'imposent toute espèce d'abstinence. Ils ne font pas n'importe quoi. Ils ont une vie réglée. Ils ont une vie, j'allais dire, oui, une vie disciplinée. Une vie de sacrifice. Il est impossible d'être croyant en Christ et de ne pas faire des sacrifices. Ceci me fait penser un peu à la série d'enseignements que j'ai donnée sur les compromis de Pharaon. En tant qu'enfant de Dieu, en tant que croyant en Christ, nous nous imposons toutes sortes d'abstinence. Nous refusons les compromis de Pharaon. Nous refusons les compromis du diable. Parce que nous avons un objectif à atteindre, parce que nous avons un but, parce que nous avons des projets qui doivent voir le jour. Nous nous préparons pour le jour de la récompense, si je puis dire. Dans Matthieu 16, verset 24, Matthieu 16, 24, le Seigneur dit ceci. Jésus dit à ses disciples, si quelqu'un veut venir après moi, qu'il renonce à lui-même, qu'il se charge de sa croix et qu'il me suive. Car celui qui voudra sauver sa vie la perdra, mais celui qui la perdra à cause de moi la retrouvera. Relisons le verset 24. Si quelqu'un veut venir après moi, en d'autres termes, si quelqu'un veut me suivre, si quelqu'un m'accepte comme Seigneur et Sauveur personnel, si un individu, si une personne accepte mon identité, l'identité que je lui donne en Christ, qu'il renonce à lui-même. Vous voyez, c'est une vie de sacrifice. Qu'il arrête de penser à lui-même. qu'il arrête de voir ses propres intérêts. Oui, en tant qu'enfant de Dieu, en tant que chrétien, nous devons arrêter de regarder à nous-mêmes. Nous devons arrêter de devenir des égocentriques, comme si le monde devait être tourné uniquement vers nous, comme s'il n'y avait que nous qui existions. L'identité du croyant en Christ est que c'est une personne qui ne vit pas dans l'égoïsme. Il ne pense pas qu'à lui. Il pense d'abord au royaume de Dieu. Il pense d'abord à Christ. Dans ce que je fais, dans ce que je dis, là où je vais, qu'est-ce que Christ a à gagner ? Vous voyez ? C'est une vie de sacrifice qui renonce à lui-même, à ses propres plaisirs. Je ne dis pas que non, nous n'aurons plus de désirs, nous n'aurons plus d'en... Non, c'est pas ça. Que nous n'aurons plus de rêves. Non, c'est pas ça. Mais nous cadrons tout ce que nous désirons, nous cadrons tout ce que nous voulons faire, nous cadrons tous nos projets sur Christ. Donc, si ça contredit les projets de Christ, nous oublions cela. Exemple, par exemple. Vous êtes en Europe, vous êtes en Afrique, vous êtes en Amérique, et vous avez toujours rêvé d'aller en Asie pour travailler. C'est une très bonne chose, c'est pas une si mauvaise chose. Alors que le Seigneur vous veut ailleurs qu'en Asie. Ouais. Votre projet contredit le projet de Christ dans votre vie. Parce que Christ, en nous sauvant, a aussi un plan pour notre vie. Après tout, il est devenu notre sauveur et notre Seigneur. Seigneur, c'est celui qui a le droit de vie ou de mort sur nous. Et Jésus dit qu'il renonce à lui-même. Donc, ce que je gagne, ce n'est plus pour moi seul. Mais Christ doit se retrouver. Mes frères en Christ doivent aussi se retrouver. Le monde chrétien doit se retrouver. Ensuite, c'est moi. Arrêtons de tourner les choses vers nous-mêmes. C'est pour ça que certains chrétiens ont même du mal à payer leur dîme. Pourquoi ? Parce qu'ils disent « tout est à moi ». C'est pas faux parce qu'il y a des versets bibliques qui disent que tout est à nous, le Christ, le monde. C'est pas faux. Mais restons dans le contexte dans lequel Jésus parle. Arrêtons d'avoir des projets qui contredisent ceux de Christ. L'athlète ne fait pas n'importe quoi. L'athlète ne va pas n'importe où. L'athlète ne mange pas n'importe quoi. Il a une vie de discipline, une vie de sacrifice parce qu'il a un objectif à atteindre. C'est la même chose lorsqu'on est appelé par exemple à la prédication. Il faut programmer un temps de prière, un temps de méditation de la parole de Dieu, un temps pour la lecture parce qu'il faut se cultiver, il faut lire, il faut comprendre certaines choses, il faut étudier, c'est pas facile. Alors si on passe son temps qu'à fainéanter, eh ben on n'avance pas. On n'avance pas. C'est un peu, prenons une autre image d'un cuisinier par exemple. Vous voulez être le meilleur des cuisiniers, ben écoutez, investissez-vous dans votre domaine. Lisez, instruisez-vous, faites des recherches, découvrez, et c'est dans ce sens-là que vous allez commencer à vous perfectionner. C'est la même chose pour le chrétien. Le chrétien est un athlète. Et en tant qu'athlète, nous avons aussi devant nous des exemples. Des exemples. Ah tiens, cet homme de Dieu, cet autre homme de Dieu que Dieu a utilisé dans le passé, ça peut être des exemples dans nos vies. Bah écoutez, est-ce que ces hommes de Dieu ont toujours vécu une vie facile ? Non. Une vie de fainéantisme ? Non. Ils avaient une vie de discipline. Ils s'instruisaient. L'athlète s'impose toutes sortes de disciplines pour atteindre son objectif. L'image que j'ai d'un athlète, c'est une vie de sacrifice. On sacrifie parce qu'on veut atteindre un objectif. Dans Matthieu 10, versets 37 à 38, Matthieu 10, 37 à 38, Jésus dit ceci, « Celui qui aime son père ou sa mère plus que moi n'est pas digne de moi. Et celui qui aime son fils ou sa fille plus que moi n'est pas digne de moi. Celui qui prend sa croix et ne me suit pas n'est pas digne. Celui qui ne prend pas sa croix et ne me suit pas n'est pas digne de moi. Celui qui aime son père ou sa mère n'est pas Celui qui aime son père ou sa mère plus que moi n'est pas digne de moi. Et celui qui aime son fils ou sa fille plus que moi n'est pas digne de moi. Certaines traductions disent, celui qui préfère son père ou sa mère à moi n'est pas digne de moi. Celui qui préfère son fils ou sa fille plutôt que moi n'est pas digne de moi. Dieu nous demande d'aimer tous les hommes. Mais il nous demande de l'aimer plus que les autres. Dieu doit arriver en premier dans notre vie. Le reste doit venir en second. Vous ne pouvez pas dire que vous aimez un homme plus que Dieu. Non, ça n'a pas de sens. Parce que sinon cet homme devient une occasion pour vous de ne plus servir Dieu. Mais en aimant Dieu, en faisant de Dieu le numéro un de notre vie, nous sommes appelés à aimer aussi les autres. Il ne faut pas prendre ce verset et le tordre, le sortir du contexte dans lequel Jésus est en train de le dire. Jésus nous encourage d'abord à aimer Dieu, ensuite les hommes, ensuite nous-mêmes. Jésus n'est pas contre notre famille, n'est pas contre nos enfants, non. Mais il y a une priorité, et cette priorité est un esprit de sacrifice. Si mon père, ma mère m'obligent, me poussent à vivre un style de vie qui est contradictoire à celle de la Bible, je dis non. C'est en ce moment-là que je montre mon amour envers Dieu. C'est un sacrifice, ce n'est pas facile. Ceux et celles qui suivent Jésus-Christ, qui suivent Dieu dans leur vie de tous les jours, ont souvent été butés à des difficultés. Ont été butés à des difficultés au niveau de la famille. Surtout s'ils ne voient pas les choses de la même manière. Je me rappelle d'un frère que je connais très bien. Quand il s'est converti, qu'il est passé par les eaux du baptême, ben c'était un problème dans sa famille. Je me souviens même que son père lui a même demandé d'écrire une lettre pour dire qu'il renonçait à leur religion, à leur confession religieuse. C'était très difficile, moralement. Certains même sont persécutés à cause de Christ. Eh bien, soyons des athlètes. Préparons-nous à une vie de sacrifice. Un chrétien qui ne sacrifie pas n'est pas digne du royaume de Dieu. Nous devons d'abord, dans l'ordre de priorité, mettre Dieu dans notre amour. Nous devons aimer Dieu. Ensuite, nous devons aimer tous les hommes. Ensuite, nous devons nous aimer. C'est très important. Celui qui me préfère à son père, à sa mère, à ses frères, à ses sœurs, à son travail et des fois même à son église, la télé, la musique, les vêtements, l'argent, le travail, le commerce, le gouvernement, le pays, celui qui me préfère plus, qui préfère plus ces choses, ces personnes que moi, n'est pas digne de moi. Vous voyez ? Un athlète est une personne qui doit d'abord aimer Christ. Et c'est une vie de sacrifice. Vous savez que certains pays qui utilisent des espions peuvent même pousser ces hommes et ces femmes qui travaillent pour le gouvernement à la prostitution. Juste pour avoir des informations, vous voyez. Et si vous avez donné votre vie à Jésus-Christ, en principe ça va vous poser un problème. Lequel? La prostitution est interdite dans la Bible. La prostitution est interdite dans la Bible. Mais votre gouvernement, votre pays, votre nation ou votre famille vous demande de vivre dans ce genre de choses parce que ces personnes tirent profit de votre style de vie. C'est contradictoire, ça contredit la Bible. Alors attention, attention, attention. L'image de l'athlète me fait penser aussi à des règles à suivre tous les jours, à des sortes d'ordonnances. Ouais, quand on les voit à la télé, quand vous regardez, si je peux dire entre guillemets, la vie cachée de ces athlètes, comment ils se préparent, ils se lèvent en général des fois très tôt, ils font du footing, ils font, ils mangent de façon équilibrée, ils vont travailler, ils vont se préparer dans des stades pour se préparer, pour être prêts le jour de la compétition. Ce sont des règles à suivre. J'aime ce que Jésus dit dans Matthieu 10, verset 24. Le disciple n'est pas plus que le maître. Le disciple n'est pas plus que le maître. Donc, Jésus-Christ est l'athlète spirituel par excellence. Donc, nous devons voir la vie de Jésus-Christ pour avoir la bonne image de l'athlète spirituel, pour être en forme spirituellement. Jésus-Christ priait. Jésus-Christ jeûnait. Jésus-Christ était plein d'amour. Jésus-Christ a aimé Dieu plus que sa propre vie, au point de mourir sur la croix. Et pas n'importe quelle mort, une mort honteuse, parce qu'il a voulu obéir à son Père. Voilà un athlète spirituel par excellence, Jésus-Christ. Il suivait les règles de Dieu. Dans Marc 12, versets 29 à 31. Marc 12, 29 à 31. L'athlète. Nous sommes en train de voir l'identité du croyant en Christ. La possibilité de regrouper les hommes et les femmes sous les mêmes caractéristiques. Marc 12, verset 29. Jésus répondit, voici le premier des commandements. Écoute Israël, le Seigneur notre Dieu est l'unique Seigneur. Tu aimeras le Seigneur ton Dieu de tout ton cœur, de toute ton âme, de toute ta pensée et de toute ta force. Le deuxième, tu aimeras ton prochain comme toi-même. Il n'y a pas d'autre commandement plus grand que cela. Des règles à suivre. Même si nous sommes du Nouveau Testament, Jésus-Christ nous demande d'aimer Dieu et d'aimer son prochain. C'est ça un athlète spirituel. Il aime Dieu et il aime son prochain. Ce sont des règles à suivre. Vous ne suivez pas ces règles, vous n'êtes pas en train de courir selon les normes, vous n'êtes pas en train de courir selon les règles, et vous serez disqualifié. On ne joue pas, on ne badine pas, on ne ment pas à Dieu. C'est très important. Ce sont des règles à suivre. Paul dit, comme nous l'avons lu dans 1 Corinthiens 9, verset 24, j'aimerais qu'on y revienne quand même, j'ai aimé ça, 9, 24. Tous ceux qui combattent s'imposent toute espèce d'abstinence. Ils le font pour obtenir une couronne corruptible. Mais nous, faisons-le pour une couronne incorruptible. En d'autres termes, les autres dont j'ai pris l'image, le font pour quelque chose qui est passager. Mais nous qui sommes des athlètes spirituels, courons de manière à obtenir la couronne incorruptible qui sera toujours pour nous. En d'autres termes, lorsque je vois l'image de l'athlète, je vois la récompense. Parce que tous se préparent, tous combattent de manière à ce qu'ils aient une récompense, et la meilleure possible. C'est faisable, mon frère, c'est faisable, ma sœur. Notre identité en Christ, c'est que nous sommes des athlètes spirituels. Et en tant qu'athlètes spirituels, nous ne vivons pas de n'importe quelle manière. Nous ne parlons pas de n'importe quelle manière. Nous ne nous habillons pas de n'importe quelle manière. Nous ne mangeons pas de n'importe quelle manière. Nous ne vivons pas comme si nous n'avions pas des objectifs à atteindre dans notre vie. C'est très important, mon frère, ma sœur. Ce message est pour nous réveiller. Nous sommes des croyants en Christ. Et le croyant en Christ est un athlète spirituel. C'est un ambassadeur de Christ. C'est quelqu'un qui est béni. C'est quelqu'un qui est plus que vainqueur. C'est quelqu'un qui vit dans le triomphe. C'est quelqu'un qui est pardonné, qui est racheté de la malédiction de la loi. C'est quelqu'un qui est béni spirituellement. Mais c'est quelqu'un qui doit se préparer. Parce que le jour de la récompense arrive. Et comment il se prépare? Dans sa vie de tous les jours. Il applique les règlements de Dieu dans sa vie de tous les jours. Il vit une vie de sacrifice. Il ne fait pas n'importe quoi. Dieu est le numéro un dans sa vie. Les hommes sont les numéros deux dans sa vie. Ensuite, c'est lui. Il aime Dieu, il aime les hommes, et puis il s'aime lui-même. C'est ça être un athlète spirituel. Et ceux et celles qui vont suivre cette règle auront des récompenses. Moi donc, verset 26, je ne cours pas comme à l'aventure. Je ne cours pas pour le plaisir de courir. Je ne vais pas dans n'importe quelle direction. J'ai des buts. J'ai des targets à atteindre. J'ai un objectif. La ligne est devant moi. Je ne vis pas de n'importe quelle manière, mon frère, ma soeur. Si ce message vous a rappelé que vous êtes un athlète et que vous avez couru en dehors des règles de Dieu, Dieu vous demande aujourd'hui de revenir à Jésus-Christ. De revenir. Peu importe ce que vous avez fait, son pardon est encore efficace. Le sang de Jésus-Christ est encore efficace pour vous pardonner, vous purifier, afin que vous puissiez prendre un nouveau départ avec Jésus-Christ. Ne courons pas comme à l'aventure dans n'importe quelle direction, non. Courons dans la direction de Christ, mon frère, ma sœur. Si c'est cela votre désir, c'est très simple. Il vous suffit simplement de baisser la tête dans la prière et de demander pardon au Seigneur en répétant ces simples mots. Prions. Père éternel, au nom de ton Fils Jésus-Christ, je viens devant toi et je te demande pardon. Je te demande pardon parce que j'ai couru comme à l'aventure. J'ai couru dans des directions qui ne sont pas les directions de Christ. Quoique je connaisse Jésus, je te demande pardon. Aujourd'hui, je prends conscience que je suis un athlète. Et un athlète ne vit pas de n'importe quelle manière, ne se comporte pas de n'importe quelle manière. Maintenant, je prends l'engagement, parce que le sang de Jésus-Christ m'a purifié. Je prends l'engagement de courir dans la direction de Christ. Parce que j'ai des objectifs à atteindre, et je veux les réussir en Jésus-Christ. Par ta force, par ta grâce et par ton amour, j'y arriverai. J'ai ainsi prié au nom de Jésus-Christ. Amen. Si vous avez fait cette prière, mon frère, ma sœur, croyez que Dieu vous a entendu. 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Le nom de cette émission est Venez à Jésus. Je suis Raphaël Mambou. Que Jésus continue de vous bénir, que Jésus continue de vous garder. Nous nous retrouvons la fois prochaine, toujours sur le même thème, l'identité du croyant en Christ. Que Jésus vous bénisse. Amen.
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2: Bonjour à tous, je suis Raphaël Mambou, que Jésus vous bénisse, qui que vous soyez, où que vous soyez. Le nom de cette émission est Venez à Jésus. C'est une grâce, c'est un honneur, c'est un privilège de pouvoir vous retrouver encore aujourd'hui autour de la parole de Dieu pour partager quelques versets bibliques sur le thème la persévérance. C'est notre 14e émission et nous bénissons grandement le Seigneur pour son onction, pour son message. Nous recevons encore une fois Jonathan Junior Mambou.
3: Bonjour et bonjour à vous qui venez de nous rejoindre.
2: Avant d'aller plus loin, nous allons baisser la tête dans la prière et dédier le reste des 30 minutes entre les mains du Seigneur. Prions. Père éternel, au nom de ton Fils Jésus-Christ, nous venons devant toi pour te dire merci. Merci pour ton amour, merci pour ta grâce, merci pour ton salut. Merci pour ce moment où tu vas nous faire connaître ta parole, Seigneur. Combien d'hommes et de femmes auraient voulu en ce moment entendre la parole de Dieu, mais ils n'en ont pas l'opportunité. Nous, tu nous fais grâce. Alors profitons de cette grâce au maximum. Fais-nous grâce de profiter de cette grâce, si je puis me permettre. Au nom de ton Fils Jésus-Christ. Amen. Jonathan, qu'est-ce que tu peux nous dire aujourd'hui sur la persévérance?
3: Dieu soit loué, qui veut que nous puissions toujours continuer à évoluer sur ce thème merveilleux de la persévérance, parce que les chrétiens ne doivent jamais se lasser, mais toujours persévérer pour atteindre les objectifs célestes. Les paresseux, eux, rateront cet objectif merveilleux. Dieu nous encourage à cela. Lisons d'abord Ecclésiaste chapitre 10.
2: Ecclésiaste 10.
3: Verset 18.
2: Verset 18. Ecclésiaste 10, verset 18.
3: Voilà. Comme il le dit ceci. Quand les mains sont paresseuses, la charpente s'affaisse. Quand les mains sont lâches, la maison a des gouttières. Les mains paresseuses, les mains qui sont lâches, causent beaucoup de dommages dans une maison. Et on dit, les mains paresseuses font que la maison s'affaisse, et cette main qui est lâche fait que cette maison ait des gouttières. Cette maison ne sera pas un véritable abri parce qu'elle va laisser libre cours aux gouttes d'eau de pouvoir s'infiltrer dans la maison. En fait, la maison ici, c'est l'église. Et ceux-là qui doivent travailler avec persévérance, c'est nous les chrétiens. C'est nous qui devrons persévérer dans l'attachement à Dieu, dans la consécration. L'église, prenons par exemple l'église locale. L'église locale demande une certaine consécration, hein, une certaine persévérance. Même si l'on ne voit pas d'emblée le fruit de ce que nous cherchons, mais l'Église demande la consécration. Pour ceux qui vont à l'évangélisation, il faut qu'ils aillent, même si ils ne trouvent pas directement dans 2 ou 3 jours ce qu'ils cherchent, mais il faut persévérer jusqu'à obtenir le fruit escompté. On est toujours dans Ecclésiaste. On est toujours dans Ecclésiaste, cette fois-ci je suis au chapitre 11, je prends le premier verset. La Bible dit, « Jette ton pain sur la face des eaux, car avec le temps, tu le retrouveras. » En fait, le pain, ici, en fait la Bible c'est vraiment un livre spirituel. Quand on voit le pain, il faut voir surtout la parole de Dieu. Et les eaux fait allusion aussi au peuple, aux hommes. Dieu nous demande de jeter notre pain à la surface des hommes. C'est-à-dire, Dieu nous demande, par exemple, de persévérer à parler de la parole de Dieu. Parce que coûte, nous verrons le fruit de ce travail. Ici, par exemple, je peux encourager tous ceux-là qui sont en face des personnes qui sont incrédules. Ils les parlent du Seigneur, mais ils sont toujours incrédules. Et Dieu dit, jette toujours ton pain à la surface des hommes. C'est-à-dire, continue à parler. La parole de Dieu, quand je la lis dans ce verset, ça me fait également de la joie parce que le Seigneur est en fait en sorte d'entrer de te dire, de nous dire, que la parole est un marteau. Lorsqu'on parle de la parole, même auprès d'un incrédule, c'est comme un marteau qui frappe sur un roc. Même si avec le premier coup, le roc ne se brise pas, mais lorsqu'on avance, on continue à frapper. Et bien petit à petit, le roc va se fissurer de l'intérieur et à un moment, ça va éclater. Donc la parole de Dieu, c'est comme un marteau qui brise le roc, le dit la Bible. Ainsi, le Seigneur voudrait qu'un seul coup ne puisse pas suffire, à briser le roc. Il voudrait qu'avec ce marteau, que nous continuions à frapper jusqu'à briser le roc. Ainsi, la meilleure façon de frapper, c'est de jeter le pain, c'est-à-dire de continuer à le servir, à parler de lui. Ici, le Seigneur montre que le pain a une grande valeur pour sauver, a une grande valeur pour donner des solutions, a une grande valeur pour apporter la paix. Mais nous devons la partager. Ici, ce texte de l'Ecclésiaste 1 à 2, par exemple, je vois le Seigneur nous encourager à l'évangélisation. Donne-en une part à 7 et même à 8, car tu ne sais pas quel malheur peut arriver sur la terre. Toujours des encouragements, où le Seigneur encourage son peuple, ses enfants, à pouvoir continuer. Dieu t'encourage à donner le pain, à servir Dieu, à t'attacher à la parole. Mais, en le faisant, il y a un fruit. Il y a un fruit, et tu ne sais pas combien de personnes tu sauveras des malheurs qui peuvent arriver. C'est cette phrase qui vient clôturer le verset 2. Car tu ne sais pas quel malheur peut arriver sur la terre. Quel malheur peut arriver sur la terre? Il y aura des maux sur la terre. Et des fois, lorsqu'on regarde ceux qui nous environnent, des hommes qui vivent dans le péché, dans le mal, eh bien, on peut se dire, mais telle personne, est-ce que si je lui parle de Dieu, il va changer? Mettons notre confiance en Dieu et persévérons. Et nous ne savons pas s'il croit en Dieu. Ce qui peut arriver, ce qui va arriver, c'est qu'ils seront épargnés du malheur, de ce temps difficile qui viendra dans ce monde, la grande tribulation qui va secouer le monde, ce sera un malheur grand, et pour les épargner de cela, Dieu veut votre contribution, Dieu veut votre assistance. Toujours la persévérance, je suis dans le même chapitre 11, regardez le verset 3, on dit ceci, vous qui lisez, Ecclésiaste 11, 3. Quand les nuages sont pleins de pluie, ils la répandent sur la terre. Très important. Quand les nuages sont pleins, c'est quand il pleut. C'est le fruit des nuages qui sont pleins, pleins d'eau, prêts à déverser sur terre son eau, par la pluie bien entendu. L'eau dans la Bible symbolise aussi la parole de Dieu. Vous savez, Jésus-Christ un jour était avec la femme samaritaine. Il demanda à la femme samaritaine de l'eau, et la femme samaritaine lui dira, comment toi qui es juif, tu peux demander à une samaritaine de l'eau? Et Jésus-Christ de lui dire, si tu connaissais les dons de Dieu, et si tu savais celui qui te demande de l'eau, c'est toi qui lui aurais demandé de l'eau, et il t'aurait donné de l'eau vive. Et cette femme lui dira, mais tu n'as pas de récipient pour puiser de l'eau. Et le puits est profond. Et Jésus a continué à confirmer qu'il avait de l'eau. Il dit, celui qui boira de cette eau aura soif. Et celui qui boira de l'eau que moi, Jésus, je vais lui donner. En tout cas, cette eau-là va jaillir en lui jusque dans la vie éternelle. Un peu pour dire, tel que je suis là, moi, Jésus, j'ai aussi de l'eau. En fait, l'eau que Jésus avait, c'était pas de l'eau physique, c'était la parole. C'était la parole. Voilà pourquoi Jésus pouvait dire, vous êtes purs à cause de la parole que je vous ai envoyée. Car la parole, c'est une eau qui purifie de toute sûre. De même que l'eau nous purifie des impuretés, et bien la parole, lorsqu'une personne impure croit en la parole, cette parole la rend pure devant Dieu. Et ici, quand on parle des nuages pleins, et bien on fait également allusion à la parole, à l'eau. Dieu veut que ses enfants puissent persévérer à l'attachement à l'eau. Lorsque nous lisons la parole, nous nous remplissons de cette eau. Lorsque nous méditons la parole, nous la mettons en pratique, et bien cette eau s'amasse en nous
4: Et à un moment, vous serez obligé de déverser cette eau sur la terre, sur les hommes. La terre, c'est aussi l'image de l'homme que nous sommes. Nous sommes poussière, nous retournerons à la poussière. La terre a besoin de l'eau. Souvenez-vous des temps où Israël pleurait dans le désert. Dans le désert, il n'y avait pas d'eau. Mais ils ont pleuré, « Seigneur, on a besoin de l'eau. » Ce monde a besoin d'eau. L'eau, la parole ne se trouve pas dans ce monde. La parole, c'est le Seigneur qui les donne. Et il les donne aux hommes au travers de ses serviteurs, de ses enfants, les chrétiens que vous êtes. Mon frère, ma sœur, Dieu a besoin de sauver les gens. Et il le fera par toi. Il le fera par toi, mais il faut que tu aies la connaissance. Il faut que tu t'investisses à lire la parole. C'est ce qui implique en fait une persévérance en cela. C'est vrai qu'en lisant la parole de Dieu, on peut se retrouver que nous lisons mais nous ne comprenons pas tel ou tel autre verset. Mais en persévérant, alors là le Seigneur nous révèle petit à petit ce qui est caché. Dieu cherche toujours à révéler les hommes les choses cachées dans sa parole, mais il veut aussi voir dans le cœur de cet enfant le souci d'apprendre, le souci de vouloir connaître. Et ce souci se manifeste par un attachement à lire, une certaine persévérance à vouloir connaître. Parce que, bien aimé, la Bible s'explique par la Bible. Même moi qui vous parle, bien que je lis la Bible encore aujourd'hui, il y a des textes bibliques qui, jusqu'à ces jours, me sont toujours flous. Je dis, mais ça veut dire quoi? Mais je sais qu'avec les temps, je comprendrai. Tel que j'ai compris les autres, je les ai comprises aussi parce que j'ai cherché, continué à persévérer. C'est la même chose. Dieu veut que la parole, que nous soyons pleins pour être capables de donner son message avec exactitude, avec précision pour sauver beaucoup de gens et délivrer les gens des liens des ténèbres. Je vous donne un autre exemple biblique merveilleux. Pour ceux qui connaissent l'histoire de l'énuque éthiopien, dans le livre des Actes des Apôtres, l'unique éthiopien était allé à Jérusalem pour adorer. Et cet homme, après avoir adoré le Seigneur, il rentrait. En rentrant, il n'était pas là, restant à ne rien faire, mais il lisait le livre du prophète Ésaïe. Il le lisait dans le souci de connaître. Et là, en lisant, il ne comprenait pas. Mais il continuait à lire. Il ne comprenait toujours pas. Et le Seigneur avait vu qu'il y avait quelqu'un qui lisait sa parole. Et qu'est-ce que le Seigneur va faire? Le Seigneur va emmener proche de lui un homme qui s'appelait Philippe. Il était diacre. On est dans Actes chapitre 8. Nous allons voir cette scène. Il était diacre et il arrive proche du char de cet homme noble.
2: Actes 8, verset 28.
4: Voilà. On peut commencer directement verset 28, oui, sans retourner, c'est-à-dire là on parle de l'Eunuque qui rentrait, quittant Jérusalem, rentrant vers l'Éthiopie, il s'en retournait assis sur un char et lisait le prophète Ésaïe. L'Esprit dit à Philippe, avance et approche-toi de ce char. Philippe a couru et entendit l'Éthiopien qui lisait le prophète Ésaïe. Il lui dit, « Comprends-tu ce que tu lis ?» Il répondit, « Comment le pourrais-je, si quelqu'un ne me guide ?» Et il invita Philippe à monter et à s'asseoir avec lui. Le passage de l'Écriture qu'il lisait était celui-ci. Il a été mené comme une brebis à la boucherie, et comme un agneau muet devant celui qui le tend. Il n'a point ouvert sa bouche. Dans son humiliation, son jugement a été levé, et sa postérité qui la dépeindra, car sa vie a été retranchée de la terre. Nous sommes au verset 34, regardez les Luc. Il lisait ce texte que nous avons lu, mais il ne le comprenait pas. Voilà pourquoi Philippe lui a dit, comprends-tu ce que tu lis? Mais lui de son côté, il lisait, il ne comprenait pas. Regardez le verset 34. L'eunuque dit à Philippe, je te prie, de qui le prophète parle-t-il? Est-ce de lui-même ou de quelqu'un d'autre? En fait, ici, ça montre clairement qu'il lisait, mais il se disait finalement, il parlait de lui. Oui, il parlait de quelqu'un d'autre. Dieu avait vu la soif qu'il y avait dans le cœur de l'unique Éthiopien. C'est un peu pour dire quoi, bien-aimé? Si vous n'avez pas la soif, vous ne connaîtrez pas. La soif de connaître, la soif de vouloir saisir la pensée de Dieu lorsque vous lisez sa parole. Si vous n'avez pas ce souci-là, en tout cas, vous ne connaîtrez pas. Si Dieu a envoyé à l'eunuque éthiopien, Philippe, pour lui expliquer les mystères cachés dans ce livre d'Ésaïe, c'est parce que d'abord avant, l'eunuque avait la soif de connaître. Il a commencé à lire, il ne comprenait pas, il lisait. Oui mon frère, il y a des choses merveilleuses que Dieu veut que tu connaisses. Il y a des choses merveilleuses que Dieu veut faire par nous, par vous qui nous suivez. Il y a des expériences merveilleuses que Dieu veut nous faire porter afin que nous soyons en fait des messagers complets devant tous ceux qui vont nous aborder. Mais pour ça, d'abord maintenant, il faut avoir soif. C'est-à-dire avoir le désir. Mais cette soif-là doit marcher ensemble. En fait, ça fait directement allusion à la persévérance. Il faut une certaine persévérance. Même quand je ne comprends pas, mais je continue à chercher, je continue à me poser des questions. Mais ça veut dire quoi? Je continue à prier, mais Seigneur, je ne comprends pas, c'est quoi?
2: C'est comme Jésus a dit, qui cherche trouve.
4: Là, c'est très important.
2: Jésus a dit, qui cherche trouve.
4: Là, c'est très important.

0: qui avez soif, venez aux eaux. C'est très important. L'eau ici, c'est toujours la parole. L'eau, c'est toujours la parole. Mais celui qui a besoin de cette parole, qu'il vienne. Un peu pour dire, Dieu ne force pas les gens à le suivre. Mais Dieu se révèle auprès de celui qui a soif. Vous tous qui avez soif, venez aux eaux, même celui qui n'a pas d'argent. Venez acheter et manger. Venez acheter du vin et du lait, sans argent, sans rien payer. Un peu pour dire que la parole de Dieu est gratuite, mais notre argent, c'est en fait quoi? C'est notre persévérance à vouloir connaître. Notre soif, notre désir, le sacrifice que nous payons pour connaître. C'est ça l'argent. L'argent que Dieu voudrait voir pour nous donner sa connaissance, pour nous sauver. Ce n'est pas l'argent matériel, mais il veut voir quelqu'un qui a besoin. Bien-aimés, persévérons dans la parole. Attachons-nous à Dieu. Et je voudrais t'encourager, toi qui sers Dieu, à persévérer, à avancer, à continuer à servir, à continuer à chercher pour trouver. Car Dieu n'est pas injuste pour oublier les sacrifices que nous faisons pour lui. Dieu n'est pas injuste et il n'a pas les yeux détournés auprès de ceux qui persévèrent. Non, non, Dieu écoute nos prières. Dieu veut que nous puissions persévérer. Mais Dieu ne veut pas que nous puissions nous relâcher. Dieu veut que nous puissions nous tenir dans sa présence et persévérer comme cet homme qu'on appelle cet homme qui était attaché à sa vigne, Naboth. Alors que le roi Akab voulait cette vigne, parce que le roi Akab trouvait que cette vigne était précieuse, il demanda à Naboth de lui céder la vigne, et Naboth refusa. Naboth dira au roi, « En tout cas, roi, je ne peux pas te céder l'héritage de mes pères. » Roi, chapitre 21, la Bible dit que je peux lire, Akab parla ainsi à Naboth, « Cède-moi ta vigne pour que j'en fasse un jardin protégé, car elle est tout près de ma maison. Je te donnerai à la place une vigne meilleure. » Ou si cela te convient, je te paierai la valeur en argent. Mais Naboth répondit à Akab, que l'Éternel me garde de te donner l'héritage de mes pères, qu'il me garde. C'est-à-dire, il a dit ça au roi. Hein, mettez à la place du roi le président de votre pays. Il vient dire, bon, monsieur, en tout cas j'ai apprécié votre parcelle, j'ai besoin seulement de votre parcelle. C'est vrai, il n'y a pas du pétrole en bas, il n'y a pas tout ça, mais...
1: Pas de diamants, il n'y a pas d'or.
0: Mais j'ai besoin de ça pour faire...
1: un grand jardin.
0: Voilà. Et vous imaginez le président de la République qui vous demande votre parcelle, donc c'est qu'il peut vous donner des étendues encore merveilleuses. Et Naboth qui répond au président, mais si c'était le roi, en tout cas, que l'Éternel me garde de te donner l'héritage de mes pères. C'est ça, en fait, c'est que nous avons, nous également, notre héritage. Notre héritage, c'est la parole de Dieu qui nous conduira dans l'éternité. Nous ne pouvons pas compromettre la parole pour autre chose, pour tout ce que une autre personne peut nous donner. Oh non, ben, je vais te donner ça comme richesse, cède-moi simplement...
1: Je te donne de l'argent, abandonne Christ, je te donne
0: le pouvoir,
1: abandonne Christ, je te donne des promotions, voilà. Abandonne Christ. Parce qu'en fait, Christ est notre héritage. Mm-hmm. Donc, abandonne Christ, je te donne les choses de ce monde.
0: Voilà.
1: C'est notre héritage, Christ. Mm-hmm. Nous ne pouvons pas céder cet héritage par rapport aux sollicitudes, aux richesses du monde et à la gloire de ce siècle. Non, nous ne devons pas céder.
0: Christ est notre héritage. Et Christ, c'est lui la parole. Tu ne peux pas céder la parole pour satisfaire un certain désir, pour accepter de fléchir juste parce que non, si je fais pas ça, papa va se fâcher, cette femme-là va m'abandonner. Même elle va t'abandonner pour la parole, c'est pas un problème. Ça peut être une certaine souffrance, hein, mais Dieu veut qu'on souffre pour lui.

0: N'oublions pas que persévérance, on doit avoir l'idée dans le mot persévérance des obstacles, des difficultés, des souffrances. Mais il vaut mieux persévérer dans les choses de Dieu. Ça veut dire souffrir si c'est la volonté de Dieu, comme nous dit Pierre. Si c'est la volonté de Dieu de souffrir en tant que chrétien, que nous ne devons pas avoir honte. Donc si la volonté de Dieu est que nous puissions persévérer dans le témoignage du nom de Jésus-Christ, dans la marche chrétienne, face aux oppositions, que ce soit des oppositions psychologiques, physiques, financières, peut-être au niveau du travail, si Dieu veut que nous persévérons dans ce domaine, c'est une opportunité que Dieu nous donne afin de maximiser notre couronne auprès du Seigneur.
1: Je lis ce texte d'ailleurs dans 1 Pierre chapitre 4. Mais si quelqu'un, verset 16, 4, 16, mais si quelqu'un souffre comme chrétien, qu'il n'en ait point honte.
0: Un Pierre, je crois.
1: Oui,
0: Un
1: c'est 1
0: Pierre.
1: Pierre 4, 16.
0: Merci, merci.
1: Mais si quelqu'un souffre comme chrétien, qu'il n'en ait point honte, et que plutôt il glorifie Dieu à cause de son nom, de ce nom. Voilà, on peut souffrir parce qu'on persévère à garder l'héritage, c'est-à-dire Jésus, à garder la parole. Et on dit non, en tout cas chez nous, dans notre travail, dans notre service. On ne peut pas continuer dans ces histoires, tu risques de perdre ton boulot. En tout cas, n'abandonne pas. Persévère! Dieu n'est pas un homme. L'homme peut te rejeter, mais tu sais pas ce que Dieu va te donner après. C'est très important. Même si on te chasse, tu ne ressens aucune chair de poule en toi, aucune prophétie venant t'encourager. Prends courage. Crois simplement à la parole et persévérons. C'est très important que nous persévérions dans les choses de Dieu, et nous ne regretterons jamais le fruit de ce que nous sèmons. Ça, c'est très important.
0: Mon frère, ma sœur, au moment où nous sommes en train de finir cette émission et ce thème, je voudrais vous rappeler que depuis le jour où vous donnez votre vie à Jésus-Christ, le diable ne sera jamais satisfait. Le diable ne vous laissera jamais. Il va tenter de vous combattre, il va tenter de vous attaquer, il va tenter de vous faire tomber. Et l'arme avec laquelle nous le combattons, ça doit être une arme qui vient de l'intérieur, que nous avons appelé la persévérance. Il n'y a pas de vie chrétienne sans persévérance. J'aimais ce que Jonathan a dit au courant de cette émission. Dans la méditation de la parole de Dieu, il faut de la persévérance. Dans la prière, il faut de la persévérance. Dans l'évangélisation, il faut de la persévérance. D'ailleurs, laissez-moi vous dire que ce ministère, Jésus pour tous, a commencé comment? Simplement parce que j'ai eu le courage de sortir et de parler de Jésus. Si je n'avais pas fait ça, aujourd'hui, nous ne serions pas là. Et si nous ne persévérons pas, nous ne savons pas ce que demain Dieu va nous donner.
1: Amen.
0: J'ai eu des découragements, je me souviens même avoir témoigné de Jésus-Christ auprès d'une personne, et cette personne commençait même à me corriger pendant que je lui parlais de Jésus. Ça m'avait découragé, mais je n'ai pas abandonné, j'ai persévéré. Persévérons dans la marche chrétienne, persévérons dans la foi chrétienne, persévérons face aux tempêtes, dans le désert, face aux difficultés, dans la vallée de Baca, nous devons persévérer avec Jésus-Christ. Parce qu'il y a il y a un grand salaire qui nous attend. Il revient bientôt pour prendre son Église. Et il ne prendra qu'avec lui ceux et celles qui ont persévéré. Du reste, nous, comme nous l'avons lu dans le livre d'Apocalypse, à celui qui vaincra, donc à celui qui va continuer, donc celui qui va persévérer, Christ promet des récompenses. Ne vous découragez pas. Et si vous vous êtes découragé au courant de votre marche chrétienne, la bonne nouvelle, c'est que Dieu vous donne l'opportunité de pouvoir vous relever aujourd'hui.
1: Amen.
0: C'est très simple. Baissez simplement la tête dans la prière et le frère Jonathan va vous conduire dans la prière.
1: Prions le Seigneur. Suivez les paroles. Seigneur Jésus, merci pour ce temps, pour ta parole. Je me recommande entre tes mains. Aide-moi, Seigneur, à ne pas compromettre la parole de Dieu, mais à garder ta parole comme un héritage qui me conduira dans l'éternité. Éternel Dieu, sans toi je ne peux rien faire, mais avec toi je peux tout faire. Entre dans ma vie, conduis ma vie. Merci Seigneur Jésus, parce que tu es un Dieu qui écoute les prières. Nous avons ainsi prié. Amen.
0: Amen. Mon frère, ma soeur, si vous avez fait cette prière, croyez que Dieu vous a entendu. Ne vous découragez pas. Je suis Raphaël Mambre et le nom de cette émission est Venez à Jésus. Aujourd'hui, nous recevions encore Jonathan Junior Mambou sur le thème La persévérance. Nous nous retrouvons la fois prochaine pour un nouveau thème. Que Jésus continue de vous bénir, que Jésus continue de vous garder. À la fois prochaine.
1: À la fois prochaine, que Dieu vous aide à persévérer.
0: Amen.
1: Amen.
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1: Bonjour à tous, je suis Raphaël Mambou, que Jésus vous bénisse, qui que vous soyez, où que vous soyez. Le nom de cette émission est Venez à Jésus, c'est une grâce, c'est un honneur, c'est un privilège de pouvoir vous retrouver encore aujourd'hui autour de la parole de Dieu pour partager quelques versets bibliques sur Joseph en Égypte. C'est notre neuvième émission. Avant d'aller plus loin, je voudrais vous inviter à baisser la tête dans la prière quelques instants pour dédier le reste des 30 minutes entre les mains du Seigneur. Prions. Père éternel, au nom de ton Fils Jésus-Christ, merci. Merci pour ton amour, merci pour ta grâce, merci pour ta bonté, merci pour ta miséricorde, merci pour ton salut en Jésus-Christ. Père, aujourd'hui tu veux encore nous parler sur Joseph en Égypte. Seigneur, fais-nous du bien, instruis-nous, dirige-nous, guide-nous, redresse-nous Seigneur, afin que nous soyons des Joseph des temps de la fin en Jésus-Christ. Merci Père pour ton amour, merci pour ta parole, merci pour tout ce que tu nous fais, pour tout ce que tu fais dans nos vies Seigneur. Au nom de ton Fils Jésus-Christ, nous avons ainsi prié. Amen. Joseph en Égypte. Lisons encore une fois dans Genèse 39, versets 1 à 6. C'est notre neuvième émission. On fit descendre Joseph en Égypte et Potiphar, officier de Pharaon, chef des gardes égyptiens, l'acheta des Ismaélites qu'il avait fait descendre. L'Éternel fut avec lui et la prospérité l'accompagna. Il habitait dans la maison de son maître, l'Égyptien. Son maître vit que l'Éternel était avec lui et que l'Éternel faisait prospérer entre ses mains tout ce qu'il entreprenait. Joseph trouva grâce aux yeux de son maître, qui l'employa à son service, l'établit sur sa maison et lui confia tout ce qu'il possédait. Dès que Potiphar l'eut établi sur sa maison et sur tout ce qu'il possédait, l'Éternel bénit la maison de l'Égyptien à cause de Joseph, et la bénédiction de l'Éternel fut sur tout ce qui lui appartenait, soit à la maison, soit au champ. Il abandonna aux mains de Joseph tout ce qui lui appartenait, et il n'y avait avec lui d'autre soin que celui de prendre sa nourriture. Or, Joseph était beau de taille et beau de figure. Joseph en Égypte. Nous avons dit que Joseph était un type de croyant qui était le choix de Dieu. Joseph n'a pas réussi dans son ministère, Joseph n'a pas réussi dans sa vie parce qu'il était Joseph, fils d'Abraham, fils d'Isaac, fils de Jacob. Non, Joseph était, c'est vrai, le choix de Dieu, comparé à ses frères. Mais Joseph était un homme qui marchait dans l'intégrité, était un homme qui marchait dans la justice, était un homme qui marchait dans l'amour et dans la crainte du Dieu d'Abraham, d'Isaac et de Jacob. Et c'est pour cela que Dieu l'a élevé. Dieu a fait en sorte qu'il trouve grâce aux yeux de son maître pour l'établir intendant de tous ses biens. Il n'avait que deux choses que Joseph n'avait pas le droit de toucher. La femme de Potiphar et la nourriture de Potiphar. Parce que les Égyptiens ne mangeaient pas pour des raisons religieuses, d'ordre religieux. Les Égyptiens ne mangeaient pas tout ce que les Hébreux mangeaient à l'époque de Joseph. Donc, Joseph contrôlait tout, mais il n'a pas tout contrôlé parce qu'il était Joseph, non. Parce que il a marché dans l'intégrité, il a marché dans la justice, c'était le choix de Dieu, il était le choix de Dieu, il a compris cela, il ne s'est pas découragé face à toutes ces années d'esclavagisme. Parce que permettez-moi de vous rappeler que lorsque Joseph est vendu, il a 17 ans. Lorsque Joseph devient numéro 2 de l'Égypte, Joseph a 30 ans. Pour nous, ça semble quelques versets bibliques, quelques chapitres dans la Bible. Mais pour lui, c'est 13 ans, multiplié par 12, multiplié par 20, par 30, multiplié par 24. Et vous avez le nombre d'heures que Joseph a passé en esclavagisme. C'était très difficile pour lui. Mais ce que j'aime, relisons un peu dans Genèse 45, quelque chose que Joseph va dire à ses frères. Genèse 45, verset 5. Joseph va dire quelque chose de très important. Genèse 45, verset 5. Maintenant, ne vous affligez pas et ne soyez pas fâchés de m'avoir vendu pour être conduit ici. Car c'est pour vous sauver la vie que Dieu m'a envoyé devant vous. Ouais. Mais pendant 13 ans. Joseph ne le dit pas ici. Mais il sait que sa vie est conduite par le Dieu d'Abraham, d'Isaac et de Jacob. Voilà pourquoi je dis que Joseph est un type de croyant, dans l'Ancien Testament. Mais nous qui sommes des croyants en Jésus-Christ, nous sommes mieux que Joseph. Parce que nous sommes conduits par Jésus-Christ, le roi des rois et le seigneur des seigneurs. Dieu s'est révélé en Jésus-Christ pour chacun d'entre nous. Dans l'Ancien Testament, Dieu se révélait au fur et à mesure, petit à petit. Mais pour nous, Dieu s'est révélé totalement au travers de la personne de Jésus-Christ. Alors, la question que j'aimerais vous poser, si Joseph a réussi son ministère, a réussi sa vie, en s'accrochant à Dieu, alors que Dieu ne s'est pas totalement révélé à Joseph, pourquoi vous et moi qui sommes en Jésus-Christ aujourd'hui, nous devrions échouer nos vies alors que Dieu s'est révélé totalement et entièrement et pleinement dans la personne de Jésus-Christ pour chacun d'entre nous? Que le nombre d'années dans le désert, que le nombre d'années dans la tempête, que le nombre d'années dans les difficultés, dans le chômage, dans le célibat, dans la stérilité, dans la maladie, ne nous décourage pas de continuer à suivre Jésus-Christ dans notre vie de tous les jours. Il ne faut pas vous décourager. Je m'oppose au découragement des chrétiens dans leur vie parce que les temps sont difficiles. Si les choses ne marchent pas, c'est parce que les Joseph des temps de la fin n'ont pas péré. Or, si je n'ai pas une voiture, il en fait tout un problème. Si je n'ai pas de travail, il en fait tout un problème. S'il n'est pas marié, il en fait tout un problème. S'il n'a pas encore reçu la guérison de la part de Christ, il est au point de devenir un rétrograde dans la foi. Mais alors, qu'est-ce que nous dirons de Joseph, qui a fait 13 ans, et observé que depuis le moment où Dieu a parlé à Joseph, dans Genèse 37, jusque dans Genèse 50, il nous est dit nulle part où Dieu s'est remis à parler encore à Joseph. Il n'y en avait plus. Joseph ne faisait qu'interpréter les songes. Il est dit nulle part dans la Bible, que Dieu s'est présenté à Joseph comme il s'était présenté à Abraham, à Isaac et à Jacob. Non. Voilà pourquoi je dis que Joseph est un type de croyant qui peut être notre exemple dans le Nouveau Testament. À part la vision, les songes qu'il a eus au début, c'est terminé. Dieu ne s'adresse plus à lui. C'est terminé. Et Joseph n'a pas abandonné Dieu, alors qu'il avait toutes les occasions, toutes les opportunités d'abandonner Dieu. Alors que Dieu nous parle tous les jours. Un pays comme par exemple la République démocratique du Congo, nous avons des églises, des évangélistes, des pasteurs à tout bout de champ. On prêche l'évangile dans des bus. Vous avez des traités bibliques. Nous avons plus de radios chrétiennes que de radios commerciales. Plus de chaînes de télévision chrétiennes que des chaînes de télévision commerciales. Dieu nous parle tout le temps. Et mieux que ça encore, nous avons la Bible qui est la parole de Dieu. La parole de Dieu. Dieu nous parle de Genèse 1:1 à Apocalypse 22:21. Alors, pourquoi est-ce que je devrais croire que je vais échouer? Alors que Dieu m'a donné tout plein de promesses et des exemples d'hommes et de femmes qui ont marché avec Dieu et qui ont réussi. Tel que Joseph. Mais Joseph a marché dans l'intégrité. Il a marché dans la droiture. Il a marché dans la justice. Peu importe le salaire qu'on lui donnait. Et en plus, c'était un esclave. Il n'avait même pas de salaire. C'était juste manger, boire, dormir. Et peut-être certainement qu'il était mal vêtu. Mais Dieu ne l'a pas abandonné. Et lui non plus n'a pas abandonné Dieu. Il a persévéré avec Dieu. Il aurait pu faire des magouilles. Peut-être même qu'à un certain moment, Potiphar remettait sa vie entre les mains de Joseph. Et Joseph aurait pu le tuer à n'importe quel instant. Il aurait pu créer une rébellion. Vous imaginez? C'était celui qui gérait tous les biens de Potiphar. Essayez d'imaginer l'homme le plus riche dans votre ville, dans votre pays, vous remet entre vos mains la gestion de tous ses biens, les secrets des comptes bancaires, les transactions financières. Il ne fait plus rien sans que vous soyez informé. Et des fois même, il vous laisse la liberté de gérer ses affaires. Vous ne faites que lui rendre des comptes. Est-ce que vous auriez été un Joseph? Est-ce que vous auriez été un homme intègre? Il faut qu'on arrive à ce stade, mon frère. Il faut qu'on arrive à ce stade, ma sœur, où mon patron peut me remettre $1 milliard, peut me remettre €1 milliard entre mes mains. Mais il se dit, j'ai confiance en Raphaël, je sais que ça ne sera pas un voleur, je sais qu'il ne va pas me voler de l'argent. Je peux entièrement lui faire confiance. Je suis sûr qu'il y avait certainement des esclaves qui calomniaient Joseph, qui faisaient des choses pour prendre la place de Joseph. Joseph ne s'inquiétait certainement pas. Il n'y avait pas de preuve contre lui qu'il avait volé ou qu'il n'avait pas, parce qu'il était intègre dans son travail. Nous devons, vous et moi, arriver à ce stade, mon frère et ma sœur, à un niveau d'intégrité où même si on nous remet $40 milliards entre nos mains, le président de la République peut se dire « J'ai confiance en Raphaël. Je sais qu'il va faire du bon travail. Je sais qu'il ne va pas me voler de l'argent. Je sais qu'il ne va pas voler l'argent à l'État. Je sais qu'il ne va pas voler l'argent au gouvernement. » Il faut que nous, les hommes de Dieu, nous arrivons à un niveau où, lorsqu'on nous remet $100, $1 000, $10 000, $100 000, $1 million, pour l'œuvre de Dieu, la personne qui nous remet sait que cet argent va servir réellement à l'évangélisation, réellement au travail de Dieu. Vous savez, il y a ces gens qui profitent aujourd'hui pour créer des ONG, mais pour se faire de l'argent. Non, il ne doit pas en être ainsi. Joseph, en dehors du fait qu'il est intègre, que c'est un homme qui craint Dieu, Joseph est devenu une source de bénédiction pour la maison de Potiphar. Écoutez ça, verset 2 de Genèse 39. L'Éternel fut avec lui et la prospérité l'accompagna. Il habitait dans la maison de son maître, l'Égyptien. Son maître vit que l'Éternel était avec lui et que l'Éternel faisait prospérer entre ses mains tout ce qu'il entreprenait. Verset 5. Dès que Potiphar l'eut établi sur sa maison et sur tout ce qu'il possédait, l'Éternel bénit la maison de l'Égyptien. Vous comprenez? Nous sommes en Jésus-Christ des sources de bénédiction pour ce monde. Même si le monde ne me reconnaît pas, même si le monde ne me donne pas de salaire, même si le monde me rejette, je suis une source de bénédiction pour ma famille. Je suis une source de bénédiction pour ma nation. Je suis une source de bénédiction pour le monde. Parce que en Jésus-Christ, je suis devenu une nouvelle créature. En Jésus-Christ, je suis ambassadeur de Christ. En Jésus-Christ, j'ai reçu le Saint-Esprit. Je suis une source de bénédiction. Je vais dire que Potiphar était un grand stratège, un grand entrepreneur. Dès qu'il a compris que Dieu bénissait Joseph et que par cela, Dieu bénissait au travers de Joseph ses affaires, il s'est dit non, cet homme est différent. Le fait que j'ai acheté cet esclave, c'est une source de bénédiction. Et apparemment, sont d'autres. Alors je vais l'utiliser à fond. Il lui donne la gestion de tout. Je suis sûr qu'il a fait ça devant tout le monde. À partir d'aujourd'hui, sachez que Joseph, cet hébreu qui vient de loin, qui est un esclave, c'est vrai, je le mets intendant de tous mes biens. Avant de passer par moi, passez par Joseph. Il a le droit de tout acheter, tout ce dont il a besoin, je lui donne seulement des conseils. Dès que Potiphar a fait ça, Dieu a commencé à bénir le bétail de Potiphar. S'il y avait des animaux qui étaient stériles, Dieu a étendu sa main pour la fécondité. S'il y avait des animaux qui étaient malades, Dieu a étendu sa main de guérison. S'il y avait des escrocs qui venaient pour tenter de tromper Potiphar, ils étaient automatiquement dénoncés, automatiquement reconnus, mon frère, ma sœur. Je suis même convaincu que Dieu a fait descendre des anges sur toutes les propriétés de Potiphar pour protéger ses brebis, pour protéger ses terrains, pour protéger ses affaires. Vous imaginez? Peut-être même que quand Potiphar voulait investir pour, par exemple, l'achat d'un terrain, Joseph venait lui dire, ne fais pas ça parce que j'ai l'impression que ce terrain ne va pas faire longtemps. Et peut-être que dès quelques temps après, qu'il n'ait pas voulu acheter, paf, il y avait peut-être des problèmes financiers, fonciers. Peut-être des héritiers qui commençaient à revendiquer « Non, on nous a escroqués. » Et Potiphar comprenait tout de suite « Joseph, toi tu es différent. Toi tu es différent. » Certainement qu'à partir dès l'instant où Potiphar a mis Joseph, des gens ont commencé à faire des dons à Potiphar. Mon frère, ma sœur, si vous êtes chrétien, Sachez que vous êtes une source de bénédiction pour dans l'entreprise dans laquelle vous êtes en train de travailler. Ne vous négligez pas, ne vous voyez pas tout petit. Dans Genèse, lisons Genèse 12, versets 1 à 3, la Bible dit ceci sur Abraham, le père dans la foi. La Bible dit ceci, Genèse 12, 1 à 3. L'Éternel dit à Abraham, « Va-t'en de ton pays, de ta patrie, de la maison de ton père, dans le pays que je te montrerai. Je ferai de toi une grande nation, et je te bénirai. Je rendrai ton nom grand, et tu seras une source de bénédiction. » Retenez cela. « Tu seras une source, la terre seront bénies en toi. » Tu es une source de bénédiction, mon frère. Tu es une source de bénédiction, ma sœur. Dieu a dit d'Abraham, tu seras une source de bénédiction. Ça, c'est le jour de son appel. En Jésus-Christ, nous sommes des sources de bénédiction pour le monde entier. Alléluia. Si Dieu ne détruit pas encore le monde, c'est à cause de l'Église de Jésus-Christ. Ça n'a aucune espèce d'importance, mon frère, ma sœur, que vous soyez propriétaire d'une entreprise ou pas, que vous soyez un employé ou pas, que vous soyez un cordonnier, que vous soyez un cuisinier, que vous soyez un charpentier, que vous soyez un taximène, que vous soyez simplement un homme et une femme qui avait un fonds de commerce de 10 dollars, de 15 dollars, de 30 dollars. Ça n'a aucune espèce d'importance. Si vous avez Jésus-Christ dans votre vie, vous êtes une source de bénédiction. Joseph l'avait compris, c'est pour cela qu'il ne comportait pas de n'importe quelle manière. C'est pour cela qu'il ne faisait pas n'importe quoi. C'est pour cela qu'il ne s'habillait pas de n'importe quelle manière. Parce qu'il était, il sait qu'il a en lui une source de bénédiction. Il sait qu'il est descendant d'Abraham, d'Isaac et de Jacob. Et que Dieu ne va jamais l'abandonner. Que Dieu ne va jamais le rejeter. Que Dieu ne va jamais l'utiliser et puis le rejeter. Non, il avait compris cela. Mais pourquoi nous aujourd'hui, nous qui sommes arrivés à la fin des temps, nous qui avons des grandes révélations sur Dieu au travers de la personne de Jésus-Christ, pourquoi nous avons du mal à influencer les hommes? Pourquoi nous avons du mal à influencer la nation? Pourquoi nous avons du mal à influencer notre société? Au contraire, on a même l'impression que c'est le monde qui influence l'Église. Aujourd'hui, on veut tous s'habiller des derniers cris. Ce n'est pas une si mauvaise chose. On veut tous avoir les plus belles voitures, ce n'est pas une si mauvaise chose. On veut avoir la plus belle paire de chaussures, ce n'est pas une si mauvaise chose. Gloire à Dieu si nous avons ces choses. Mais d'abord, comprenons que même si nous n'en avons pas, nous restons quand même des sources de bénédiction. Parce que à force de chercher les biens de ce monde, à posséder les biens de ce monde, ce n'est pas un péché de posséder les biens de ce monde. Je tiens à préciser ça. Ce n'est pas un péché de posséder les biens de ce monde. Mais certains, à force de vouloir posséder les biens de ce monde, sont tombés dans des tourments comme c'est pas possible. La Bible dit que l'amour de l'argent est la racine de tous les maux. Certains ont commencé à mentir, à faire des fausses prophéties. Ont commencé à voler. D'autres ont commencé à devenir des maîtresses, des amants, de pasteurs, d'hommes mariés, de femmes mariées pour posséder les richesses de ce monde. Pire encore, d'autres ont commencé à pratiquer l'occultisme, des fois même à sacrifier leurs enfants, leurs petits-enfants, pour posséder les biens de ce monde. Alors qu'ils ont, en Jésus-Christ, toutes les bénédictions spirituelles, qui forcément entraînent les bénédictions matérielles. Joseph avait compris cela. Joseph avait réalisé cela. Je ne suis pas n'importe qui. Je suis ambassadeur de Dieu dans l'Égypte. Moi, Raphaël, vous qui m'écoutez, qui avez donné votre vie à Jésus-Christ, la Bible dit que nous sommes ambassadeurs de Christ dans ce monde. Mais regardez les ambassadeurs de ce monde, les ambassadeurs des États-Unis, de la Belgique, de la France, de tous ces pays qui sont développés, qui sont puissants. Regardez comment se comportent leurs ambassadeurs. Ils ne vont pas mendier, non. Ils représentent leur pays. Nous représentons Jésus-Christ dans ce monde. Oh, même si vous êtes seulement en babouche, même si vous avez seulement un pantalon, une chemise, un sous-vêtement, même si vous avez seulement une paire de chaussures, et même si vous ne possédez pas ces choses, des paires de chaussures, de pantalons, vous n'avez pas de travail, vous n'avez pas de mariage, vous êtes quand même des ambassadeurs de Christ, si Jésus-Christ est votre sauveur et votre Seigneur personnel. Faites-lui confiance. Joseph, pendant 13 ans, va rencontrer des difficultés. C'est quand il a 30 ans que Joseph devient intendant de toute l'Égypte. Mais est-ce que Joseph a fait le mendiant? Est-ce que Joseph a menti à Potiphar? Est-ce que Joseph a triché dans la maison de Potiphar? Non! Il était fier de souffrir en tant que croyant de l'Ancien Testament. Il a représenté son Dieu face à une Égypte dans laquelle il y avait une multiplicité de dieux. À l'Institut biblique, parcours par correspondance, j'aurais appris que non, à l'époque de Moïse, il y avait, paraît-il, plus de 2000 dieux. Alors je peux supposer que peut-être que ces 2000 faux dieux existaient déjà aussi à l'époque de Joseph. Les dieux de la mer, de la terre, du ciel, les dieux de la forêt, de l'eau, des rivières, des sources, les dieux du Nil, les dieux de je ne sais quoi, les dieux des animaux, le dieu de soleil, le dieu de la lune, des étoiles, de la vie, de la mort, plein de fausses idoles. Mais Joseph n'a pas fléchi le genou. Il était un esclave honnête, nous l'avons vu dans les émissions précédentes. Serviteurs, soyez soumis en toutes choses à vos maîtres. Faites tout pour leur plaire, comme si vous faisiez du travail pour Dieu, pour Jésus-Christ lui-même. C'est ça que Paul nous a recommandé dans le Nouveau Testament. Mon frère, ma sœur, ne nous décourageons pas parce que nous sommes en train de traverser des moments difficiles. Nous sommes des ambassadeurs de Christ. Nous sommes des sources de bénédiction. Jésus dira dans Jean 4, verset 14, lisez avec moi, Jean 4, verset 14, celui qui boira de l'eau que je lui donnerai n'aura jamais soif, et l'eau que je lui donnerai deviendra en lui une source d'eau jusque dans la vie éternelle. Là, Jésus s'entretient avec une femme samaritaine. Dans la vie d'une personne, cette personne devient à son tour une source de bénédiction pour les autres. Oui, vous êtes une source de bénédiction pour les autres. Au travers de vous, le monde découvre qui est Jésus-Christ. Au travers de l'Église, les anges découvrent l'amour, la profondeur, la grandeur, l'immensité de l'amour de Dieu envers le monde. Les anges ne le connaissaient pas. Les anges le découvrent au travers de l'Église. C'est ce que nous dit la Bible. Donc, vous n'êtes pas n'importe qui. Vous êtes une source de bénédiction. Même si, j'insiste, vous êtes un esclave. Vous n'avez rien. Vous êtes une source de bénédiction pour ce monde. C'est ce que Dieu a dit à Abraham. Je ferai de toi une source de bénédiction. C'est dans le futur. Mais nous, en Jésus-Christ, nous sommes une source de bénédiction pour ce monde. Même si le monde ne nous reconnaît pas. Même si le monde ne nous accepte pas. Même si nous partons avec des CD, allons dans des chaînes chrétiennes ou des chaînes commerciales, pour leur proposer la diffusion de nos émissions, ils nous disent, écoutez, ça ne nous intéresse pas. Ce n'est pas grave. Je reste quand même une source de bénédiction pour ce monde, parce que au travers de moi, Dieu se fait connaître aux hommes. Jésus-Christ est vu au travers de moi. Vous aussi, Jésus-Christ se fait connaître aux hommes au travers de vous. Si bien sûr vous marchez dans l'amour, dans la parole de Dieu, dans la crainte, dans l'intégrité, dans la sanctification, bref. Si Jésus-Christ est votre Seigneur, si Jésus-Christ est votre Sauveur, vous êtes une source de bénédiction qui va jaillir jusque dans la vie éternelle. Ça commence dans ce monde. Oh, mon frère, ma soeur, vous allez me dire, frère, mais tout ce que vous dites, c'est beau. Mais j'ai l'impression que ma vie ne change pas. J'ai l'impression qu'il y a la guerre autour de moi. Il y a la pauvreté. Oui, c'est vrai. C'est vrai. Nous ne pouvons pas le cacher. Il y a la guerre autour de nous. Il y a la pauvreté autour de nous. Il y a la méchanceté autour de nous. Mais vous et moi, nous pouvons faire de manière à ce que les choses soient changer autour de nous. N'oublions pas, nous avons la prière qui est une arme puissante. La prière est une arme puissante que Dieu utilise au travers de nous pour changer les situations autour de nous. Mon frère, ma sœur, ne vous découragez pas. N'abandonnez pas le combat. Persévérez avec Jésus-Christ. Peu importe les déserts, peu importe les tempêtes, peu importe les difficultés, persévérez avec le Seigneur. Dans Jean 7, verset 37, il nous est dit ceci. Jean 7, verset 37. Verset 37, il nous est dit, « Le dernier jour, le grand jour de la fête, Jésus se tourna debout, s'écria, « Si quelqu'un a soif, qu'il vienne à moi et qu'il boive. » Verset 38, « Celui qui croit en moi, des fleuves d'eau vive couleront de son sein, comme dit l'Écriture. » Bien sûr, Jésus-Christ parlait du Saint-Esprit. Nous sommes des sources de bénédiction. Nous sommes des temples vivants de Dieu. Dieu habite en nous si nous avons reçu Jésus-Christ. Et c'est ce qu'était Joseph dans la maison de Potiphar. Parce que Joseph était dans la maison de Potiphar, Dieu bénissait la maison de Potiphar. Dès que Potiphar l'a compris, dès que Potiphar l'a élevé, Dieu a commencé encore à déverser des bénédictions. Comme pour dire à Potiphar, celui-là, il n'est pas n'importe qui. Et Dieu vous le dit aujourd'hui, vous, en Jésus-Christ, vous n'êtes pas n'importe qui. Vous êtes une source de bénédiction. Mais rejetez le péché, abandonnez le péché, abandonnez le royaume de Satan. Ne mélangez pas les choses de Dieu et les choses du monde dans votre vie. Consacrez-vous totalement, j'allais dire consacrons-nous totalement à Jésus-Christ. Que notre intelligence, notre pensée, notre cœur soient constamment tournés vers Jésus-Christ. Peu importe les sollicitudes du monde, soyons centrés, concentrés, j'allais dire bâtis, fondés sur la personne de Jésus-Christ. Oh mon frère, oh ma sœur, il y a de choses merveilleuses qui nous attendent devant. Si ce message vous a touché, que vous voulez dire, frère, priez pour moi, priez avec moi, pour que je puisse demander pardon à Dieu afin que je revienne à lui, parce que j'ai compris que je ne suis pas n'importe qui, que je suis un ambassadeur de Christ, et que les ambassadeurs de Christ ne font pas n'importe quoi. Baissez la tête dans la prière et répétez ces simples mots après moi. Dites, Père éternel, au nom de ton Fils Jésus-Christ, je viens devant toi. Je te demande pardon pour ma rébellion. Je te demande pardon pour mon ignorance. Je te demande pardon pour ma légèreté. J'ai entendu ton message et j'ai pris conscience que je ne suis pas n'importe qui. Que moi, en Jésus-Christ, je suis une source de bénédiction pour ce monde. Que moi, en Jésus-Christ, je vais influencer positivement ce monde. Je te demande pardon. Purifie-moi avec le sang de Jésus-Christ. Lave-moi avec le sang de Jésus-Christ. Je crois et je confesse que maintenant, je suis pardonné, lavé en Jésus-Christ, que je suis une nouvelle créature en Jésus-Christ et que maintenant, je vivrai que pour Jésus-Christ. Au nom de ton Fils Jésus-Christ, j'ai ainsi prié. Amen. Si vous avez fait cette prière, croyez que par la foi, Dieu vous a entendu. Je suis Raphaël Mambou. Le nom de cette émission est Venez à Jésus. Nous nous retrouvons la fois prochaine, toujours sur le même thème. Joseph en Égypte. Que Jésus continue. Amen.
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2: Et de célébrer la victoire que tu as acquise à la croix pour nous. Car oui, il y a 2000 ans, tu as dépouillé les principautés, les dominations, les esprits méchants dans les lieux célestes. Tu les as traînés dans ton cortège triomphal par la croix. 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

Nous vous saluons dans le beau et précieux nom de notre Seigneur Jésus-Christ. C'est par sa grâce que nous sommes là, par sa toute-puissance, par son esprit, nous avons pu nous déplacer. C'est vraiment une grâce à chaque fois de pouvoir se lever pour venir parler de Jésus. C'est pas une évidence. Si celui-là même ne vous le permet, nous voulons vraiment dire merci à Dieu avec toute la gratitude, avec tremblement, avec reconnaissance, parce que c'est par grâce que nous pouvons toutes choses. Alors avant de parler, nous allons tout recommander entre les mains du Seigneur. Père éternel, nous voulons te dire ce matin que nous sommes reconnaissants pour les choses que tu fais chaque jour. La mission n'est pas une évidence, mais c'est par ta main puissante que nous y arrivons, que nous avançons étape par étape et nous pouvons contempler ta fidélité à chaque fois que l'ennemi essaie d'obstruer tes voies. Nous voulons ce matin te dire merci, merci en toutes choses, ô Dieu. Nous pensons à tous nos frères et sœurs qui traversent des difficultés dans des coins reculés, dans le monde, à tous ceux qui sont persécutés. Nous prions, Seigneur, que tu leur donnes de vaincre devant l'adversité, qu'ils se fassent au milieu de ces frères qui témoignent de leur foi et qui sont persécutés à cet effet. Nous prions, Seigneur, qu'ils se fassent des signes et des miracles, Seigneur, et que le sang de Jésus soit leur protection. Merci, Père. Nous voulons te confier tous ceux qui sont à l'écoute ainsi que ceux qui nous entourent ici au studio. Nous voulons invoquer le sang de Jésus-Christ pour détruire tous ceux qui ne confessent pas Jésus-Christ et que toute forteresse soit ramenée captive et toute pensée, toute conscience soit ramenée captive à l'obéissance de Christ afin que les forteresses soient renversées, afin que les hauteurs soient renversées et que Christ seul règne dans les vies et que sa gloire soit étincelante sur son peuple. Merci Seigneur Saint-Esprit. Papa, conduis-nous au nom de Jésus-Christ. Amen, amen. Nous sommes reconnaissants ce matin pour tout ce que le Seigneur fait parce que nous avançons progressivement. Et nous ne pouvons que lui dire merci pour cela. Nous saluons nos frères et sœurs des réseaux sociaux. Nous espérons que vous pourrez nous suivre. Amen. Et donc, je répète, vous êtes avec le pasteur Rokiz de la mission ERAS et fondatrice de l'Organisation internationale des femmes chrétiennes de l'espace francophone. Et donc, nous avons une émission que nous animons, l'émission « Famille en Éden » qui traite essentiellement d'un thème dont le titre est « Identifier les origines des problèmes conjugaux pour une restauration efficace. Identifier les origines des problèmes conjugaux pour une restauration efficace et définitive. Amen. Comme les spécialistes, les docteurs, les spécialistes, la grâce que nous avons eue, comme j'ai l'habitude de le dire, c'est d'aller en profondeur, d'aller voir à l'origine le problème qui crée l'affliction ou qui crée un problème ou bien qui crée des dysfonctionnements dans l'accomplissement des œuvres de Dieu. C'est la grâce, la particularité des races, c'est d'aller à la base du problème, aller chercher la brèche. Amen. Et donc, nous avons travaillé sur pas mal de choses déjà. Alors, vous qui êtes, qui venez là, vous êtes peut-être connectés pour la première fois. Nous vous rappelons qu'il y a des supports que vous pourrez avoir afin d'être informés des thèmes, d'accord, que nous avons déjà traités. Je rappelle que les thèmes ou le grand thème qui a des sous-thèmes. Et donc, les sous-thèmes sont ici les différentes sources de problèmes. Donc, c'est ça que nous avons nommé dans des sous-thèmes. Aujourd'hui, nous continuons avec le sous-thème qu'on traite depuis un moment. Donc, le sous-thème, c'est la nocivité, d'accord? La nocivité du non-respect des principes divins par les époux, d'accord? La nocivité du non-respect des principes divins par les époux. Et nous avons commencé avec les hommes. Et donc, aujourd'hui, on va parler de la femme
Et donc, soyez patient et indulgent également. S'il y a des lapsus, nous vous en supplions, passez dessus. Essayez de comprendre le fond de la chose. Amen. Et donc, nous avons parlé de la responsabilité de l'homme, la responsabilité du papa. Alléluia. Parce qu'il est le chef. Donc, moi, j'aime commencer par le chef. Je ne commence pas par la femme. Commencez pas à crier l'insoumission. Je commence par parler de l'homme. Parce que c'est à l'homme que Dieu a commencé à parler pour lui demander qu'est-ce qu'il n'a pas été dans son foyer. Je vais parler du foyer d'Adam et de Ève. C'est pas à Ève que Dieu a demandé des comptes premièrement. C'est à l'homme. Et donc, moi, j'aime parler de l'homme d'abord. Oui, c'est ça, la grande responsabilité là. Voilà, c'est ça. Donc aujourd'hui, nous allons parler de la responsabilité de la femme par rapport à ce que Éphésiens 5, versets 22 à 33 indique. Donc, je répète, Éphésiens 5, versets 22 à 33. Hier, on avait pris également 1 Corinthiens 13, ça c'est très connu au milieu des chrétiens, 1 Corinthiens 13, versets 1 à 7. Mais aujourd'hui, nous allons nous intéresser, comme il s'agit de la femme, nous allons nous intéresser, d'accord, au premier passage concernant la femme. Donc, je lis, Femmes, soyez soumises à vos maris comme au Seigneur, car le mari est le chef de la femme. Comme Christ est le chef de l'Église, qui est son corps, et dont il est le Sauveur. Or, de même que l'Église est soumise à Christ, les femmes doivent l'être à leur mari en toutes choses. Marie, aimez vos femmes comme Christ a aimé l'Église et s'est livré lui-même pour elle, afin de la sanctifier avec la parole, après l'avoir purifiée par le baptême d'eau, afin de faire paraître devant lui cette Église glorieuse, sans tache, ni ride, ni rien de semblable. Bon, vous pouvez lire jusqu'au verset 33. Hier, nous avions dit que l'homme a la responsabilité de la première responsabilité de prendre soin. Hein? L'amour dont Paul a parlé ici, on parle de l'amour de Dieu. C'est pas l'amour des hommes. C'est de l'amour de Dieu. Donc, nous avions dit que quand Dieu parle d'aimer sa femme comme Christ a aimé l'Église, en réalité, c'était de dire à l'homme de prendre soin de sa famille. Amen. De s'occuper de sa famille. Et nous avons dit que, en réalité, celui-là qui peut bien manifester, d'accord, cette responsabilité, c'est celui qui a lui-même une bonne base avec le Seigneur. Celui qui a une relation avec Dieu, celui qui craint Dieu, celui qui a pour Seigneur, c'est-à-dire Maître Jésus-Christ. C'est ça. C'est celui-là qui peut bien assumer sa responsabilité de chef, d'accord? Parce que le chef ici, quand on dit chef, on donne l'autorité par rapport à ça. C'est parce que l'homme, d'accord, a une responsabilité qu'il doit effectuer. Et donc, la chefferie, là, l'autorité qu'on donne à l'homme, là, c'est inhérent, d'accord, à la fonction qu'il doit occuper, ou bien à la responsabilité, d'accord, qui est la sienne. Et donc, hier, nous avons dit que l'homme doit prendre soin de la femme. Il doit regarder d'abord comment Christ a fait avec l'Église. Christ a cru que l'Église qui était répandue dans le monde là, et que cette Église va s'unir en lui, et que avec lui, nous aurons la sécurité. Donc, malgré notre état vraiment catastrophique en tant qu'Église qui errait sans et là, Jésus a cru que lorsque nous viendrons à lui, nous serons changés. Et donc, il s'est d'abord occupé du problème spirituel de l'Église, donc la délivrance de la main de Satan à lui. Et donc, l'homme ici, qu'est-ce qu'il doit faire? L'homme doit prendre soin spirituellement de son épouse. Il doit faire attention à sa relation avec Dieu parce que, à travers ça, à travers sa relation avec Dieu, il peut mieux, d'accord, aimer comme selon les termes divins. Il peut bien aimer sa femme selon les termes divins. C'est
quand il a une bonne relation avec Dieu. Et comment Dieu fait? Dieu l'aime, Dieu est patient, Dieu lui pardonne, Dieu l'enseigne, Dieu l'établit, Dieu veut son épanouissement. Et donc l'homme fait la même chose. Qu'est-ce qu'il fait? Il s'occupe de son épouse spirituellement, il doit la délivrer s'il y a des influences, il doit prier. Donc la première responsabilité ici, c'est la prière. Il doit se mettre à genoux, non seulement pour elle, mais également pour lui, parce que tu ne peux pas demander que ta femme change si toi-même tu ne changes pas. Et donc, il doit prendre soin d'elle spirituellement. Deuxièmement, il doit faire sortir le potentiel, parce que il va être l'instrument que le Saint-Esprit va utiliser premièrement pour faire sortir le potentiel divin de sa femme. Pourquoi? Parce que les deux sont unis pour justement ce potentiel-là qui est dans la femme et qui est dans lui-même. Et donc, il va travailler au déploiement du divin dans la femme. Alléluia. Et donc, il va, pour cela, il peut arriver qu'il dépense par la prière, qu'il se sacrifie par la prière, par les finances, par les conseils de sagesse et par, il conseille, il booste sa femme de manière à ce que ce qui est en elle puisse sortir. Alléluia. Et donc, c'est ça. Et aussi, physiquement, il doit en prendre soin verbalement. Voilà. Utiliser la douceur, la tendresse, parce que toute femme a besoin qu'on l'aime, qu'on lui dise qu'on l'aime, parce que la femme est comme ça. C'est pas un dysfonctionnement. Elle a été conçue comme ça. Donc, l'homme doit comprendre qu'elle n'est pas capricieuse en demandant qu'il soit amant. Si je peux utiliser le mot amant, qu'il soit amoureux de sa femme. Il peut dire des mots doux, des mots de tendresse, des mots d'amour. Voilà, comme Salomon nous l'indique dans Cantique des Cantiques. D'accord? Tu peux aller chercher, mon frère. Faut aller chercher. Tu vas trouver ça dans Cantique des Cantiques. Tu vas le lui dire de façon sincère. Et donc, physiquement aussi, sexuellement, il doit la satisfaire. Pas abuser de son autorité. Pas abuser de son autorité pour assouvir ses désirs charnels, égoïstes, ses désirs, comment on appelle? Il y a des hommes qui le font. C'est les désirs impurs. Donc, la bestialité, par exemple, dans les rapports sexuels, des choses comme ça. Il ne doit pas abuser de son épouse. Donc, tout doit être cadré par le Saint-Esprit. Tout doit être équilibré. D'accord? Tout, c'est parce que c'est le Saint-Esprit qui vous donne la sagesse. Je rappelle aussi que cet homme-là, qui est le chef, d'accord, il a pour compagnon le Saint-Esprit, sinon tu ne peux pas y arriver. Parce que à chaque fois, tu seras fatigué, épuisé. Parce que si tu regardes, tu vis les choses dans la chair, tu ne peux jamais arriver à aimer ta femme comme Christ a aimé l'Église. Ça, c'est vraiment le Saint-Esprit qui est la base, qui va vous conduire sereinement. Amen. Donc, on s'est arrêté là. Et j'ai dit que je ne suis pas contre les hommes. D'accord? Non, c'est parce que il y a eu beaucoup d'abus. Et les femmes, on s'est rendu compte que des femmes ont été plusieurs, leurs destinées sont embrigadées dans des unions qui sont problématiques avec les hommes qui ne comprennent pas très bien la responsabilité que Dieu leur a donnée. D'accord? Qui abusent de leur autorité et ça a écrasé la femme jusqu'à l'éteindre. D'accord? Et elles vivent. J'en ai rencontré plusieurs. Dans plusieurs pays où je vais, je vois comment les femmes sont comme dans des prisons. Parce qu'elles ne peuvent plus s'exprimer, parce qu'on leur braque tout le temps, soumission, soumission. Et donc ça finit par éteindre les flammes de ces femmes-là. C'est pourquoi nous venons, par la grâce du Seigneur Jésus, le Saint-Esprit nous a donné de rééquilibrer le message de la famille, le message, ses responsabilités dont Dieu parle dans ce passage-ci. D'accord? Aujourd'hui, nous allons maintenant prendre le cas de la femme. La Bible dit que la femme, je vais relire ça, parce que c'est très important de recadrer les choses. De recadrer les choses. J'ai vu tellement de catastrophes dans la vie des femmes que je suis obligée de, pas moi, il y a une colère que Dieu met, on appelle ça la colère sainte, qui est en moi là. J'ai entendu des cris et je vois des choses qui sont inacceptables dans le milieu chrétien. Donc, nous voulons insister là-dessus. Et donc, Dieu dit, avant que je ne parle à la femme, « Femme, soyez soumise à vos maris comme au Seigneur, car le mari est le chef de la femme,
comme Christ est le chef de l'Église qui est son corps et dont il est le sauveur. Or, de même que l'Église est soumise à Christ, les femmes aussi doivent l'être à leur mari en toutes choses. Je rappelle ici que c'est la soumission dont il est question, parce que généralement, c'est le problème là. La soumission dont il est question ici, Paul l'explique bien au même chapitre, au verset 33. Il dit, du reste, que chacun de vous aime sa femme comme lui-même. Voilà, il dit même comme lui-même. Hein. Là, il ne parle plus de Christ là. Là, il est en train de dire, du reste, que chacun de vous aime sa femme comme lui-même et que la femme respecte son mari. Donc, il est en train de dire ici ce qu'il doit en réalité et ce qu'il voulait dire. Hein. Il voulait dire que chacun doit aimer sa femme, d'accord? Comme il s'aime lui-même. Et la femme doit respecter son mari. Alléluia. Donc, ce dont il est question là-bas, d'accord, c'est du respect. Le respect, la soumission dont Dieu veut parler ici, c'est d'honorer son mari. C'est de respecter son mari. D'accord? Nous avons mal interprété les choses et on a pris les coutumes, on a incorporé ça dans la parole de Dieu et donc ça fait qu'on a tordu le terme soumission ici. On a pris ça et ça fait que, bon, il y a des abus, comme je le disais tantôt. Donc ici, Dieu dit le respect. Alléluia. Donc les hommes aussi comprennent que c'est le respect que Dieu exige à la femme vis-à-vis de son mari, le respect. Quand on parle de respect, ça veut dire, je vais vous dire que quand entre le mot soumission et le mot aimer sa femme là, en réalité, si vous observez bien, les deux parlent d'amour. On ne peut pas se soumettre à celui qu'on n'aime pas. On ne peut pas, vous voyez, on ne peut pas se soumettre selon les termes divins à celui qu'on n'aime pas. Donc les deux là, on parle d'amour. Donc quand on demande à la femme de se soumettre, c'est quelque chose qu'elle doit faire depuis son cœur. Parce que j'ai constaté également que plusieurs femmes sont soumises par hypocrisie. C'est-à-dire que c'est pas sincère. Elles le sont parce que c'est ce que la Bible dit, mais on martèle dessus dans les églises. Et donc, c'est beaucoup plus de l'hypocrisie qu'autre chose. Et du coup, quand une femme montre physiquement, ou bien, oui, quand elle montre à l'extérieur qu'elle est soumise, à l'intérieur, elle peut être rebelle. C'est-à-dire que Dieu la considère comme étant rebelle parce que la soumission de Dieu, c'est l'amour. C'est sur la base de l'amour. Et donc, tu vas le faire de tout ton cœur. C'est-à-dire que c'est pas à l'extérieur que cela doit être manifeste. C'est depuis l'intérieur que Dieu doit voir ta soumission. En fait, on ne peut pas se soumettre s'il n'y a pas aussi l'humilité. Et ici, là, si on a dit que la femme doit se soumettre, c'est parce qu'il y a un problème. Ça veut dire que l'homme là-haut, il aura certaines choses qu'il faudra tolérer. Est-ce que tu me comprends, toi, femme, maintenant? Donc, quand on dit de se soumettre, ça veut dire quoi? Il aura des défauts. Il aura des choses que tu ne vas pas apprécier. Donc, malgré ça, quand on te dit de soumettre en réalité, on te demande d'avoir une attitude. On te demande de manifester une nature. C'est pourquoi j'ai dit que le passage d'Éphésiens 5, verset 22 à 30, j'ai dit que le passage d'Éphésiens 5, verset 22 à 33, en réalité,

ne sont pas un problème pour eux parce que quoi? La nature divine a pris le temps de se déployer lorsqu'ils étaient célibataires chrétiens. Mais ceux-là qui se sont connus dans le monde, c'est-à-dire qu'on va leur montrer maintenant les, je vais pas dire technique, mais la sagesse pour pouvoir harmoniser les choses en Christ. D'accord? Donc, de part et d'autre, il y a des dysfonctionnements. Du côté de la femme, il y a des problèmes. Du côté de l'homme, il y a un problème. Pourquoi? C'est ça. Donc, quand on demande à quelqu'un d'aimer, ça veut dire qu'on peut ne pas trouver en face une personne aimable. Et donc, en face aussi, quand on dit à la femme de se soumettre, ça veut dire qu'on peut ne pas trouver des bonnes choses en face. D'accord? Donc, ça veut dire qu'en réalité, les deux personnes sont problématiques. D'accord? C'est ce que Paul veut révéler ici. Mais donc, quand il parle sur la base de l'amour, cet amour-là, c'est l'amour divin que le Saint-Esprit écrit. Inscrit dans nos cœurs, sur la table de nos cœurs. Tu ne peux pas le manifester s'il n'est pas avec toi, si l'homme intérieur n'a pas déjà été, n'est pas sorti de toi. L'homme intérieur, c'est le nouvel homme en Christ. Amen. L'homme intérieur, c'est le nouvel être qui est en toi là, qui doit prendre, d'accord, forme en toi et révéler la nature divine. Et donc, j'étais en train de dire que il est question de manifester une nature. Ça veut dire quoi? Les personnes qui sont concernées dans ce passage-là vont traverser des difficultés, d'accord? Des difficultés. La femme doit se soumettre, mais elle doit le faire depuis l'intérieur. Donc, elle aussi a besoin du Saint-Esprit pour se soumettre selon les termes de Dieu. Elle a besoin du Saint-Esprit. Comment? Pour lui donner la sagesse. D'accord? Ça veut dire pourquoi? Parce qu'elle verra des choses qui ne vont pas lui plaire avec son mari. Et donc, maintenant, on lui demande de manifester la nature divine. Maintenant, comment tu vas manifester la nature divine? Tu as besoin du Saint-Esprit. Vous voyez que les deux époux ont besoin du Saint-Esprit. Parce que il peut arriver que le mari manque de respect. Te manque de respect. Et donc, je n'ai pas dit frapper, hein. Je ne dis pas frapper. Je dis, il peut arriver qu'il te manque de respect. Et donc, on te dit, et tu vas voir des choses, des incapacités qu'il aura. Alléluia. Il va présenter des incapacités. D'accord? Mais on te dit, en fait, c'est pas parce qu'il est dans cet état-là que tu vas le déshonorer. Alléluia. C'est pas parce qu'il est comme ça que tu vas lui manquer de respect. Mais il est également exigé. Quand on dit à l'homme d'aimer, c'est parce qu'en réalité, on lui exige aussi de ne pas manquer de respect à son épouse. Donc, on dit à la femme, tu verras que parfois même, il y aura des abus de l'autorité. Mais tu vas utiliser une bonne attitude. D'accord? La bonne attitude ici, c'est quoi? Si ça arrive qu'il te manque de respect, si ça arrive qu'il ait des défaillances, c'est-à-dire qu'il ne prend pas soin de toi sur le plan spirituel, sur le plan physique, sur le plan investissement divin, tu vas pas l'offenser. Tu vas pas le déshonorer en public. Tu vas pas lui manquer de respect par rapport à ça. D'accord? Tu vas utiliser une sagesse pour cela. Amen. Tu vas utiliser une sagesse. La Bible déclare que la femme sage bâtit sa maison. La femme sage bâtit sa maison et l'insensé la détruit de ses propres mains. Donc ça veut dire quoi? C'est toi la femme qui es l'architecte de la famille. Je répète, c'est toi la femme qui es l'architecte. Donc ça veut dire que tu as besoin des éléments pour bâtir. Et le premier élément que Dieu te donne ici, c'est l'humilité. Amen. Il te demande, quand il dit se soumettre, ça veut dire sois humble. Pourquoi on exige à la femme d'être humble? C'est parce qu'en réalité, sur le plan spirituel, les deux sont égaux. Les deux sont égaux. Spirituellement, elle peut même être parfois plus avisée spirituellement. Elle peut aussi avoir plus d'autorité. C'est-à-dire, l'autorité ici, c'est par rapport à la connaissance de la parole de Dieu. Elle peut même avoir des aptitudes plus grandes encore que le monsieur. Mais on lui demande ici d'avoir de l'humilité. Donc, il peut arriver que l'homme présente des choses
qui ne vont pas te plaire. Et peut-être toi, tu as des moyens. Tu as plus de moyens, tu as plus de connaissances, tu as plus de sagesse, peut-être un bagage intellectuel plus important. Mais on te dit, ce n'est pas ça qui doit te gonfler.

0: vous êtes égaux devant Dieu, c'est pas parce que vous avez les mêmes droits. Je rappelle que l'homme et la femme ont exactement les mêmes droits spirituellement. Donc, Genèse 1, verset 28 nous l'indique parfaitement. Les deux ont les mêmes droits. Le seul droit ici que Dieu confère à l'homme, et ça c'est par rapport aussi à la famille, c'est le droit d'aînesse. Donc, l'homme est chef parce que d'abord, il est l'aîné. L'homme a été créé le premier. Dans la hiérarchie, c'est-à-dire que dans la chronologie de la création, l'homme est venu en premier. Donc, il est de ce fait le grand frère de la femme. Et donc, ce concept-là va être respecté dans le cadre de la famille. Je dis bien, l'homme est chef dans le cadre de la famille. Parce que, en ce qui concerne la fonction sacerdotale, en ce qui concerne le service à l'église, les deux sont égaux. Les deux peuvent occuper les mêmes postes, les mêmes choses. Il n'y a rien que l'homme a en plus, d'accord? Maintenant, ça va être au niveau des croissances individuellement. Et donc, maintenant, il est exigé à la femme de se soumettre ici, justement, parce que Dieu sait que les deux sont égaux. Mais ici, maintenant, on va te dire de te mettre sous la personne. Pourquoi? C'est parce que vous êtes pareil. Mais ça ne te donne pas le droit de lui manquer de respect, parce que quand même, il est venu avant toi. Et donc, quoi que tu aies dans la vie, quoi que tu aies comme compte bancaire, quoi que tu aies comme bagage intellectuel, cela ne te donne pas le droit de déshonorer ton mari, de lui manquer de respect, de faire des choses. Moi-même, je vous parle là, je suis dedans, hein. Nous travaillons chaque jour. Chaque personne travaille, l'homme travaille chaque jour pour se parfaire. La femme travaille chaque jour pour se parfaire. Et donc, Dieu demande ici que tu te, en fait, si je peux dire, je ne m'ai pas dit que tu te fasses toute petite, mais que tu respectes, d'accord? Et de tout ton cœur, de tout ton cœur. Donc, c'est la première chose. Et donc, de quoi tu auras besoin aussi, en dehors de l'humilité, mais tu auras besoin aussi de la sagesse, c'est-à-dire l'intelligence. La Bible déclare que on hérite des biens, des maisons, des pères. Mais une femme intelligente, je souligne ici, une femme intelligente est un don de Dieu. Ça veut dire quoi? Il y a beaucoup de choses que tu ne vas pas apprécier dans l'environnement de ton mari. Peut-être son éducation, les choses qu'il a eues dans le passé, quelqu'un qui est imbu de sa personne, un orgueilleux. Donc, il y a des choses que tu vas remarquer, hein. Mais la Bible te dit, ce n'est pas pour cela que tu vas à chaque fois lui manquer de respect, le blesser, l'offenser, d'accord? Parce que tu ne vas pas l'offenser parce que tu es, toi aussi, tu es comme lui spirituellement. Non. Donc, quand vous avez des discussions, d'accord? Quand vous avez des discussions, tu dois aller doucement. Tu dois utiliser un ton, d'accord? Pour t'adresser à lui, pour lui parler. Parce que si tu ne fais pas comme ça, il va te résister. Il va devenir dur. Donc, tu as besoin d'une sagesse pour ça. Amen. Donc, je peux dire, par exemple, vous avez un conflit. Je parle, par exemple, des dépenses. Puisque moi, j'ai toujours, c'est toujours été mon problème. Donc, les dépenses, tu dépenses trop. Et donc, ton mari te le reproche que tu dépenses trop d'argent. Surtout pour tes vêtements, surtout pour les choses qui ne sont pas utiles, d'accord? Tu es trop dépensier, tu fais en fait tu as un cœur d'enfant, tu dépenses comme un enfant, et donc il te le reproche, d'accord? Il te le reproche, et ici quelle est la sagesse? Même si tu as raison ou bien tu veux t'expliquer, tu vas pas hausser la voix, d'accord? Tu vas pas commencer à dire, tu tapes la main sur la table, tu dis et puis non. Non, une chrétienne ne manifeste plus le caractère rebelle. D'accord, ça c'est la rébellion. Maintenant, tu vas lui dire avec respect, je ne suis pas d'accord avec ça, je ne suis pas. Donc, vous allez discuter. D'accord, ici, on veut parler d'une harmonisation des choses. Amen. Une femme intelligente construit. Qu'est-ce que tu dois construire? Si tu vois que ton mari te remet par exemple l'argent et qu'il te reproche, eh bien, tu essaies de serrer comme il le veut. Tu essaies de t'arranger, d'accord, pour que ça vous satisfasse, pour que quand tu prends l'argent cette fin du mois, que ça puisse atteindre l'autre fin du mois. C'est pourquoi on conseille aussi aux femmes de travailler. On conseille aux femmes de travailler pourquoi? Parce que quand ton mari te donne, ça peut être insuffisant. Et donc toi-même, tu peux ajouter, voilà, je voulais le dire. Donc tu ne vas pas attendre, toi épouse là. Comme tu es à l'architecte là, tu vas construire. Amen. Tu vas construire. Construire ici, c'est quoi? Tout ce que tu fais là, il faut qu'il y ait de la sagesse. Tu vois, à la maison, c'est toi qui prends soin de la maison. C'est la femme qui prend soin de la maison. Avant d'arriver à la maison, je vais rebondir encore sur la prière. La prière, c'est-à-dire que tu es une femme de prière. Bon, comme on a parlé de se soumettre ici, c'est ça. Mais on a dit, comme Christ est soumis à Dieu, d'accord? Ça veut dire quoi? Pourquoi on dit qu'il est soumis à Dieu? C'est parce que il y aura des choses que l'homme pourra te demander et dont tu dois dire, je ne suis pas d'accord. C'est-à-dire sur le plan spirituel. Par exemple, si toi-même tu vois qu'il est en erreur, tu ne t'imposes pas, tu lui fais comprendre que, frère, ici là, il y a une erreur, ça là, ça peut nous amener en enfer. Ceci, ça peut nous créer des problèmes. Donc, tu as ton mot à dire pour lui faire comprendre que il est sur la mauvaise voie. Voilà, soumission ne veut pas dire que tu ne peux pas dire à ton mari, d'accord, qu'il est sur la mauvaise voie. Tu dois t'exprimer, tu dois le lui dire, le lui faire comprendre. Parce que si Saphira avait fait comprendre à Ananias que ce qu'il fait n'est pas bon, les deux ne seraient pas morts. Elle aurait épargné la mort dans sa maison. Elle aurait épargné, les deux ne seraient pas morts. Et pourquoi? C'est parce que elle a été complice d'une action injuste. Donc, quand Dieu demande à la femme de se soumettre, c'est dans la justice. Amen. Je répète, quand Dieu demande à la femme de se soumettre, c'est dans la justice. Mais quand tu as raison là-haut, cela ne te donne pas d'être rebelle, mais utilise le respect. Quand tu lui parles, tu t'adresses à lui avec sagesse et respect. Tu lui suggères des choses. Voilà, voilà comment moi je pense. Voilà comment on peut y arriver. Donc ton mari peut-être n'a pas suffisamment d'argent. Toi, tu en as beaucoup. Donc tu vas l'aider, d'accord? Tu ne vas pas aller construire une maison, d'accord, pour mettre les locataires, pour prendre l'argent à la fin du mois. Tu auras beaucoup d'argent. Tu commences à l'aider, d'accord? Tu peux l'aider pendant qu'il cherche à construire. Toi, tu peux faire, par exemple, le marché du mois. Tu fais le marché du mois, tu t'occupes des enfants, tu payes une partie de la scolarité. Je suis en train de parler. Ça ne veut pas dire que ton mari n'est pas le chef. Non, si tu le fais, tu es en train de bâtir, tu es en train de payer le prix. D'accord? Tu dois être une femme qui booste ton mari pour qu'il arrive au sommet. Donc, il va arriver des moments où tu vas sortir l'argent. C'est toi qui dois sortir l'argent. C'est pas un dysfonctionnement que tu sortes l'argent. Je ne parle pas des femmes qui paye les hommes. C'est pas de ça que je parle. Je dis une femme qui est mariée, d'accord? Sa responsabilité est également de prendre soin, d'accord, des choses de la maison, de s'occuper de son mari. Demain, on va parler de la négligence de son conjoint. Mais aujourd'hui, il est question de, spirituellement, une femme qui prie, qui prend à cœur, d'accord, de prier pour son mari. Même quand vous voyez que il a des défaillances, il a un abus d'autorité, il a un langage pas bien. Donc, toi aussi, tu vas commencer à prier pour lui de manière à ce que, Seigneur, tu dises à Dieu, Seigneur, donne-lui la sagesse. Je prie pour mon mari afin que tu lui donnes la sagesse d'administrer son foyer comme Christ administre l'église. Voilà le type de prière que tu fais. Tu ne vas pas aller prendre son nom, aller vilipender ça. Non, non, non. Tu vas tranquillement aller avec le Saint-Esprit pour lui dire, j'ai constaté que mon mari est comme ça. Après avoir toi-même regardé à toi d'abord. Et tu vas lui dire que j'ai constaté qu'il n'arrive pas à assumer les responsabilités qu'il incombe. Et donc, je prie, Seigneur, que ce mari-là que toi-même tu es pour nous, que tu imprimes ça en lui, qu'il soit ce modèle-là pour mes enfants, qu'il soit ce modèle dans la foi, qu'il soit ce modèle de sagesse, qu'il soit ce modèle-là que tu as dit dans la Bible là, l'amour qui n'arrive pas à manifester là. Peut-être que certains hommes là, eux, ils ont eu des traumatismes. Donc, ces gens là, tu vas devoir aller doucement avec lui. il ne va pas tout de suite. Amen. Vous allez être patient tous les deux. Vous allez être patient. Et donc, tu vas excuser. Alléluia. Tu vas excuser ses défauts. Tu vas lui pardonner ses défauts. Et tu vas prier dans le sens de sa restauration ou du déploiement de Dieu en lui. Parce que c'est quand la nature de Dieu se manifeste dans l'homme qu'il peut mieux assumer ses responsabilités d'époux selon le modèle divin. Ah, amen. Donc, c'est ça. Donc, spirituellement, tu pries afin que Dieu établisse ton mari dans la foi. Si tu vois qu'il oscille, d'accord, par rapport à la marche chrétienne, il oscille, tu vas l'aider, tu vas prier afin que le Saint-Esprit se révèle à lui. Amen. Je vous dis des choses que moi-même j'ai vécues. Que le Saint-Esprit se révèle à lui pour qu'il soit véritablement son serviteur-là, pour Dieu d'abord et pour sa famille. Amen. Donc, c'est ce qu'on te demande en fait. C'est d'être cette femme-là qui bâtit. Parce que si ton mari n'est pas sage comme époux, tu vas en pâtir. Tu vas en pâtir, hein. Parce qu'il ne va pas faire tel que ton cœur. Parce que quand tu pries pour lui, là, c'est aussi pour toi-même. Amen. C'est aussi pour toi-même. Parce que quand il est établi maintenant, là, c'est toi qui seras heureuse. Donc, le travail que tu fais, la prière que tu adresses à Dieu, que Dieu donne la forme spirituelle qu'il faut à ton mari, c'est, en fait, c'est pour ton bonheur aussi. Amen. C'est ça. Donc, ne va pas en guerre si tu vois que ton mari a des défaillances. Ne va pas en guerre contre lui. Si tu vois qu'il a un problème de caractère, tu vas pas aller frontalement. C'est ce qu'on te demande. Tu n'iras pas frontalement. L'homme non plus n'ira pas frontalement. Et donc, lui, tu vas pas aller frontalement pour lui dire c'est comme ça. Et puis tu commences à mettre ses défauts. Non. Vous discutez, alléluia, vous discutez ensemble pour arriver à un terrain d'entente. Parce que le mariage chrétien, en fait, a été fait à l'image du fonctionnement de la Trinité. Le fonctionnement, les lois qui régulent la Trinité, c'est-à-dire la sainteté, d'accord, l'amour, d'accord, la sainteté, l'amour agapao, inconditionnel, le principe d'accord ou d'unité, et quatrièmement, la loi de l'honneur. Donc, ces lois, ces quatre lois principales qui régulent la Trinité, c'est exactement les mêmes qui régulent la structure de la famille selon Dieu. Et donc, il faut que vous arriviez à être un. Amen. Un comment? Dans la prise de décision. D'accord? Dans la prise de décision, dans la gestion de l'argent, dans l'éducation des enfants. Ce n'est pas le père seul, comme je lis partout, que c'est le père qui éduque. Frère, c'est pas juste le père qui éduque. Parce que l'homme et la femme, les deux révèlent la structure même de Dieu, l'entité que Dieu est. Chacun apporte sa pierre à l'édifice. Amen. L'autorité de l'homme est importante pour les enfants. Le côté compassion de la maman vient équilibrer. Donc, les deux éduquent les enfants. Amen. Vous devez vous entendre sur l'éducation. Vous devez vous entendre sur la gestion des biens. Les biens, j'ai touché ce qui chauffe. La gestion des biens, vous voyez, mon mari rit. La gestion des biens, vous devez pouvoir vous entendre. Parce que si vous ne vous entendez pas, le principe d'accord n'est pas respecté. Et si le principe d'accord n'est pas respecté, vous ne pouvez pas être un. Ça veut dire quoi? Vous pouvez pas manifester ce que Genèse 1, verset 28 dit, c'est-à-dire la prospérité, le pouvoir, la domination, la fécondité, l'abondance. Vous pouvez pas manifester cela parce que il y a un principe qui est là, d'accord? Le principe d'accord n'est pas mis en exergue. Et aussi, il n'y a pas de respect. Il n'y a pas de respect. La sainteté n'est pas là. La vérité n'est pas là. Le pardon n'est pas là. Et donc, si vous ne respectez pas ces lois divines-là, si vous n'acceptez pas de vous soumettre à ça, il vous sera difficile de régner. Il vous sera difficile de régner. Donc, toi, femme-là, ta responsabilité, c'est de construire. Alléluia. Toi, tu bâtis. Une personne qui bâtit, c'est quoi? C'est une personne qui voit ici. Ça veut dire qu'il y avait un problème. Quand on dit de bâtir, ça veut dire que le sol, d'accord? On doit savoir quel type de sol c'est. Et donc, quand tu as identifié quel type de sol c'est, tu vas maintenant mettre les pieds qu'il faut, les piliers qu'il faut, d'accord? C'est-à-dire quoi? Les valeurs qu'il faut. Donc, tu vas appliquer la sagesse divine. Alléluia. C'est ça vraiment ta force. D'accord? L'humilité, l'amour. L'amour vis-à-vis de ton mari. Si ton mari te reproche que tu as un problème d'amour, ma soeur, va t'asseoir et demande à Dieu de t'aider. Ça veut dire que la nature du passé, là, ou bien les traumatismes que tu as eus sont en train d'influencer ton foyer. D'accord? La femme est une personne sensuelle. Et si tu ne montres pas ça, ça veut dire que tu as un problème. Et surtout, si tu te le reproches, c'est le temps d'aller t'asseoir avec le Saint-Esprit. Et donc, tu vas construire ta maison par la sagesse. Amen. Sagesse dans les discussions. Sagesse dans la gestion des biens. Sagesse dans l'éducation, au niveau de l'éducation. D'accord? Et sagesse aussi même dans les relations sexuelles. La sagesse. Je redis et je répète que tu dois te soumettre selon la justice de Dieu. Ça veut dire qu'il y aura des choses que tu pourras reprocher à ton mari et tu lui dis que ça, ce n'est pas biblique. Ça, là, tu peux le lui faire comprendre. Si tu réalises que le mari ne t'écoute pas, lorsque tu reçois surtout la sagesse divine pour lui parler, pour t'adresser à lui, pour lui faire certaines remarques, si tu constates qu'il ne t'écoute pas ou qu'il résiste, faut pas t'imposer. Faut pas, comme je le dis, attaquer frontalement. Ne crée pas un mur entre ton mari et toi. Si tu constates qu'il ne veut pas te saisir ou bien il n'arrive pas à te saisir, retire-toi. Donc, ne crée pas une altercation entre vous. Amen. Ne crée pas une distance. Parce que ces moments-là, c'est dans ça que l'ennemi vient s'incruster. D'accord? Et quand il vient s'incruster, petit à petit, il va commencer à démanger. Donc, tu ne vas pas créer d'altercation. Qu'est-ce que tu vas faire? Tu vas te replier et tu vas repartir au Saint-Esprit. Parce que je t'apprends ou bien je te peut-être confirme que c'est le Saint-Esprit qui va convaincre ton mari. Alléluia. Toi, n'essaye pas de t'imposer ou bien d'imposer ta vision des choses. La sagesse veut que, je t'ai dit que la sagesse est ton point fort. La sagesse veut que quand la personne résiste comme ça, tu te replies. Et tu le recommandes entre les mains du Seigneur. Amen. Tu le recommandes. En fait, ici, hein, ce qui va être ta force, premièrement, c'est ta communion, ton intimité avec Dieu. Oh là là, quand une femme est intime avec Dieu, c'est une femme sage. Parce qu'au cours des temps d'intimité avec le Saint-Esprit, il va te transmettre la sagesse. Il te donnera l'intelligence. Comment préparer là? Comment faire l'économie? Comment ne plus être destructrice pour ton mari en matière de finances, une catastrophe comme je l'étais par le passé. Et donc, qu'est-ce qui va se passer? Mon mari est en train de rire encore. Donc, toi qui m'écoutes, en fait, donc, l'intimité avec le Saint-Esprit va être ta force. Alléluia. Hey, la force à partir de laquelle tu vas bâtir ta maison. Parce que le Saint-Esprit va t'enseigner d'abord sur ta personne à toi. Comment toi-même tu es là. Il va t'apprendre, il va te dire, il va te dépouiller de certaines choses. Et donc, après ça, il va t'apprendre comment tu peux bâtir ta maison. Parce que les femmes ne bâtissent pas de la même manière. C'est pourquoi tu ne dois pas aller demander à l'autre femme comment elle fait. Parce que si tu lui demandes comment elle fait, vous n'avez pas le même mari. Elle a son mari avec leurs problèmes à eux. Toi, tu vas te référer au Saint-Esprit. Tu vas lui demander de te dire par rapport à toi et à ton mari. Donc, l'intimité avec le Saint-Esprit est ta première force. Je vais dire la force principale sur laquelle tu vas t'appuyer, d'accord, pour être l'épouse intelligente. Alléluia. Et donc, il te donnera la sagesse. Il te donnera la sagesse en toutes choses, dans ta relation conjugale. Comment tu dois te comporter? Il faut apporter l'harmonie. Il va t'enseigner que la monotonie, c'est pas bon. Il va même t'enseigner que quand tu ne prends pas soin de toi, ça peut nuire à ta relation conjugale. Il va t'apprendre que si tu refuses tout le temps ton mari, il va aller dehors. Il ira dehors. Il va commencer à regarder dehors. Donc, ici, là, tu vas vraiment t'appuyer sur la relation avec Dieu, la prière, demander à Dieu que mon mari soit cet homme-là que tu veux qu'il soit pour sa maison. Amen. Donc, je vais d'abord m'arrêter là. Donc, toi qui es épouse, toi qui es épouse, ta responsabilité, c'est vraiment de ne pas aller frontalement. C'est de respecter ton mari, quelles que soient ses incapacités. C'est de travailler dans son épanouissement en priant que le Saint-Esprit se révèle à lui, qu'il le fortifie. Amen. C'est ça l'amour que tu dois révéler. Tu dois te soumettre à partir du cœur, ton cœur. Amen. Donc, à partir du cœur, laissez Dieu entrer dans ton cœur et déployer son amour de façon à ce que tu puisses suivre ton mari. Amen. Il y a beaucoup de décisions qu'il peut prendre qui sont arbitraires. Donc, ne l'affronte pas. Amen. Ne l'affronte pas. Donc, qu'est-ce que tu vas faire? Tu vas toujours te replier et tu vas demander au Saint-Esprit, c'est toi, Seigneur, qui convainc. Moi, j'ai parlé, j'ai essayé de parler. Comme la personne ne comprend pas, tu te tais. Mais quand tu te tais là, ce n'est pas pour commencer à murmurer. La chose qui tue les relations conjugales, qui tue la prospérité que l'homme et la femme doivent manifester, c'est quand la femme papote, c'est quand la femme rumine. Quand elle rumine à l'intérieur d'elle, elle commence à tirer des choses au-dedans d'elle. Ça, c'est tellement nuisible pour votre épanouissement. Et là, tu es en train d'ouvrir la porte au diable. Parce que quand tu commences à murmurer, tu commences à dire des choses derrière. Et puis, lorsque tu vas dans ta famille pour exposer tes problèmes conjugaux, ça, c'est des problèmes que tu fais entrer dans ton foyer. Tu vas te confier à n'importe qui. Quand tu te confies, tu parles comme ça. L'ennemi voit la porte et il calcule. Il va entrer dans cette porte-là et il va s'asseoir. Il va faire de votre relation conjugale son terrain de football. D'accord? Donc, véritablement bâti ici aussi, parle de la langue. Tu dois être lourde à parler de ton foyer. C'est vrai que, et parfois on est dépassé, mais si tu es dépassé, tu parles à Dieu. Et si tu veux te confier à quelqu'un, demande même à Dieu de t'indiquer la personne vers qui tu dois aller. Tu comprends? Donc, faut pas aller chez n'importe qui. Et moi, j'ai constaté que les parents, quand tu vas exposer ton mari chez les parents, toi, tu oublies. Eux, ils n'oublient pas. Ils n'oublient pas, hein? Et puis, ils vont commencer à le détester. Ils vont commencer à le détester. J'ai remarqué ça. Quand à chaque fois tu vas ressasser, d'accord, les souffrances, enfin, ce que tu penses, souffrance dans le foyer, tu vas dire ça à ta famille. Eux, ils ne vont pas oublier. Il viendra un moment, quand toi, tu seras très à l'aise avec ton mari, eux, ils vont continuer à le détester. Donc, ce n'est pas dans votre intérêt que tu ailles parler de ton mari. Non, dans ta famille, c'est pas bon. Même dans sa famille. Même dans sa famille. D'accord? Tu peux prendre quelqu'un et tu vas demander à Dieu de te guider. D'accord? Même dans sa famille, il faut que Dieu te guide. Donc, vos problèmes se règlent entre vous deux et entre Dieu et vous. Amen. Donc, femme, quand on te demande de te soumettre, c'est parce que en face de toi, tu auras une personne qui a des incapacités, une personne qui a des défaillances, une personne qui a des dysfonctionnements, d'accord, à tous les niveaux. Et donc, on va te dire, ce n'est pas parce que tu le vois comme ça que tu dois le déshonorer. Au contraire, tu dois contribuer à son épanouissement. Alléluia. Tu dois contribuer à son épanouissement spirituel, à son épanouissement concernant les projets de vie que vous avez. Tu dois aussi contribuer. Quand il a pris le crédit là pour construire, comme il est endetté pour le crédit, toi tu t'occupes de la maison. Amen. Tu t'occupes de tout ce qui est de la maison. Dieu t'a donné le travail pour ça. Parce que je sais que c'est le problème dans les églises, c'est le problème dans les foyers. Parce que c'est toujours problème d'argent. Et donc, quand tu vois que le mari s'est endetté dans quelque chose, toi, tu t'occupes du reste de la maison. C'est aussi ta responsabilité. C'est ton devoir aussi. Amen. Donc, faut pas laisser tout. Il doit pas porter tout sur le plan financier. Prier. Non, ma sœur. C'est aussi ta part de pouvoir contribuer, non seulement spirituellement, mais aussi sur le plan financier. D'accord? Sur le plan éducationnel. Tu dois contribuer. En fait, je vais te dire, c'est une obligation. D'accord? Si tu veux l'épanouissement là, ne fais pas porter tout à ton mari. Non. Tu es l'aide ici. Quand il faut dire non, ceci n'est pas bon, tu es l'aide. Mais tu es l'aide aussi pour contribuer dans toute chose qu'il veut faire. Mais c'est un devoir pour toi de le faire. Alléluia. De le défendre quand il le faut. Même quand il ne le faut pas. Oui. De ne pas le mépriser. C'est pas bon. Donc c'est ce que Dieu veut te dire. Faut pas mépriser ton mari. Honore-le. Malgré que tu vois des choses qui ne vont pas. Amen. Tu verras qu'avec le temps, quand tu utilises, c'est-à-dire que quand tu manifestes la nature humilité, d'accord, qu'on te demande ici, ce qu'on dit ici, se soumettre là, c'est de manifester l'humilité. Tu verras qu'avec le temps, cette personne qui était hostile à toi, qui était dysfonctionnelle, qui était difforme, d'accord, Dieu va lui donner de commencer à s'assagir. C'est par ta prière à toi. C'est par ta manière de te comporter quand vous avez un problème, quand vous avez eu une dispute. Est-ce que tu repars vers lui? Est-ce que tu vas fermer les cuisses là? Ça fait 3 semaines. Et qu'est-ce que tu vas faire? Dieu te demande d'utiliser la sagesse. Amen. Même quand vous vous êtes querellé et que tu es vraiment fâché et qu'il vienne vers toi, ce n'est pas le moment de le repousser parce que là, si c'est le cas et que ça demeure comme ça, l'ennemi va entrer. Ce sont des portes comme ça. Ce sont des portes. Amen. Ce que Dieu veut montrer ici, c'est que tu ne dois pas ouvrir de porte à part la prière. D'accord? Tu dois contribuer sur le plan matériel, financièrement, même si c'est ta maison. Tu peux dire au locataire de partir, vous allez occuper la maison là, la maison que tu as construite, vous allez là-bas. Voilà, je sais qu'il y a eu beaucoup d'abus, mais je tenais quand même à le dire. Mon mari va également intervenir, il va également intervenir, à tout à l'heure.
1: Alléluia, amen, amen, amen. Nous bénissons vraiment le nom du Seigneur pour la vie de sa servante qui nous a vraiment bénis. En tout cas, femme de Dieu, sois bénie,
0: amen.
1: Sois remplie encore. Un thème très important, la nocivité du non-respect des principes divins. Alléluia. Pourquoi le non-respect des principes divins est nocif pour le foyer? Parce que comme nous l'avons dit plus tôt, l'institution du mariage vient de Dieu. Et quand Dieu a créé le mariage, il a établi des principes sur lesquels le mariage doit fonctionner. Donc ces principes-là font fonctionner l'institution du mariage. Alors, l'extraordinaire divin se manifeste, le bonheur se manifeste, les œuvres de Dieu se manifestent lorsque ces principes-là sont honorés, sont respectés. Et maman venait de citer le principe de l'unité, le principe d'amour, le principe d'accord, le principe de l'honneur. En tout cas, les 4 principaux principes que nous devons respecter. Ça, c'est de 1. De 2, ce que je voulais ajouter encore, c'est que je voudrais parler à mes frères. Celui qui veut exercer l'autorité est celui qui est d'abord soumis à un supérieur. C'est celui qui comprend ce que c'est que se soumettre à une autorité. Sinon, il va abuser de l'autorité. Vous voyez? Donc, lorsque Dieu nous demande d'exercer l'autorité qu'il nous donne, c'est parce que d'abord, nous nous sommes soumis à lui. Nous nous sommes soumis à Christ. Nous avons appris à travers la soumission ce qu'est l'autorité, tout ce que cela implique. Sinon, tous ceux qui ne sont pas soumis à Dieu, Dieu fera en sorte que la femme ou les enfants ne soient pas soumis à lui. Vous savez, ce n'est pas l'homme qui soumet, mais c'est Dieu qui soumet. Lorsque l'homme veut soumettre, il va utiliser les méthodes humaines. Il va assujettir, il va dominer, il va tyranniser. Il va utiliser la force, des menaces. Mais lorsque Dieu soumet, tout va tranquille. Donc, comprenons bien cela. Et lorsque l'homme est soumis à Dieu, ça veut dire que la façon dont il va diriger, ce sont avec les pensées de Dieu. Donc, quand c'est avec les pensées de Dieu, ça marche. Mais lorsque quelqu'un n'est pas soumis à Dieu et il amène les pensées du monde, vous voyez qu'il est en train de faire quoi? D'égarer le foyer. En ce moment, si la femme vous suit dans cet égarement, qu'est-ce que vous êtes en train de faire? Vous êtes en train d'amener tout le monde dans la perdition. Donc, vous comprenez que c'est normal que la femme qui a la sagesse de Dieu, à un moment donné, intervienne pour vous dire non, la décision que vous êtes en train de prendre là, ce n'est pas une bonne décision. Et c'est bien, et je pense que tout homme doit reconnaître que ça c'est une bonne chose. Mais si nous voyons en cela une hostilité, ah, c'est que quelque part nous avons un problème. Alors, pourquoi lorsqu'on parle du non-respect des principes divins, c'est qu'il y a déjà un problème. On s'adresse à des gens qui ne sont pas encore matures. On s'adresse à des gens qui se sont précipités pour rentrer dans le mariage. Ou à des gens qui se sont connus dans le monde et que l'un parmi s'est converti, l'autre ne s'est pas encore converti. Vous voyez? Donc, ce n'est pas des gens matures. Parce que si quelqu'un est déjà mature en Christ, il produit le fruit de l'esprit. Il ne fait pas d'effort pour produire ce fruit-là. Donc, on ne va pas lui demander, on ne va pas insister qu'il manifeste ou bien qu'il respecte les principes divins. Ça va être une nature chez lui. Alors, quand alors la personne ne respecte pas les principes divins, ça veut dire que déjà, nous partons sur une base de désordre. Donc, l'ordre divin n'est pas là. C'est un désordre. Donc, vous voyez que chacun, l'un ou l'autre, la femme ou le monsieur, doivent maintenant faire ce qu'on appelle une certaine compromission. Chacun doit faire un effort de son côté pour que ça puisse marcher. Alléluia. Donc, que faire alors dans ce cas-là? C'est ça qu'on essaie de partager avec vous. Et je voudrais encore renchérir là-dessus que ce que nous sommes en train de dire ici, si vous voulez appliquer cela avec la force humaine, vous ne pouvez pas. Sans le Saint-Esprit, vous avez déjà échoué. Parce que ce n'est pas possible. La vie chrétienne ne peut être menée par la nature adamique déjà déchue. C'est pourquoi Jésus dit, en partant, il a dit, « Je ne peux pas vous laisser orphelin. Je vous laisse le Saint-Esprit. » Parce que Dieu même sait que sans le Saint-Esprit, nous ne pouvons pas. Et c'est ça qui fait la différence entre nous et les gens de l'Ancien Testament. Parce que non seulement ils n'étaient pas sauvés, mais il n'avait pas aussi l'Esprit de Dieu. L'Esprit de Dieu venait seulement momentanément. Alors, donc, quand c'est comme ça, la première chose à faire, c'est de demander l'aide de Dieu. C'est d'aller vers Dieu, de reconnaître que, ah, Seigneur, je suis homme, je n'arrive pas à respecter les principes que tu as établis dans le mariage. Il faut le reconnaître devant Dieu. Seigneur, je suis incapable, je n'y arrive pas. Parce que je n'ai pas ça en moi. Et il faut demander maintenant l'aide de Dieu. Il faut demander l'aide du Saint-Esprit. Là, vous êtes en train de poser une bonne base sur laquelle les choses vont aller. Mais ce n'est pas automatique. Ça ne vient pas tout de suite. C'est un processus. C'est une marche. Et chacun doit être patient. Chacun doit supporter l'autre. Pendant que vous deux, vous êtes dans ce processus-là, chacun doit être patient et supporter l'autre. Et dans la prière, en croyant que Dieu va transformer l'autre. Ne cherchons pas à transformer notre conjoint. Ça, c'est une erreur très grave. Ne cherchons pas. L'homme ne peut pas transformer son prochain. Même le pasteur ne peut pas transformer ses fidèles. C'est le Saint-Esprit qui, utilisant la parole de Dieu, commence à convaincre, commence à opérer l'œuvre de transformation dans la vie des fidèles, dans la vie du conjoint. Donc, si le conjoint, vous voyez qu'il a une faiblesse quelque part, vous lui en parlez une fois, s'il ne saisit pas, tout le reste, c'est dans la prière. Vous le confiez au Saint-Esprit. Et vous allez voir à combien cette prière-là est puissante. Je vous assure, cette prière-là est puissante. Parce que le Saint-Esprit est puissant. Il peut tout. Donc, nous devons accepter les défauts de l'autre. Parce que la base a été déjà faussée. Comme je le disais hier, nous ne devons pas fixer nos regards sur les défauts de l'autre. S'il y a des défauts quelque part, demandons au Saint-Esprit, « Ah, Saint-Esprit, aide-moi à pouvoir supporter le temps que tu puisses transformer la personne. » Et puis, chacun doit faire sa part. Si la femme, par exemple, constate que l'homme ne l'aime pas, maintenant, toi, tu ne vas pas dire, comme il ne m'aime pas, je ne vais pas me soumettre. Ah, non. Hein? Ou bien, comme la femme n'est pas soumise là, moi aussi, je ne vais pas l'aimer. Non. Ce n'est pas comme ça. C'est à Dieu que nous obéissons. Donc, chacun doit faire sa part. Si l'homme n'aime pas encore, la femme, elle, si elle a la maturité, elle doit manifester la soumission. Tu ne dois pas l'exposer, comme maman l'a dit. On dit que les chevelures sont comme une couronne. Donc tu ne vas pas aller l'exposer partout. Commencer à dire les faiblesses du foyer, non. Tu dois couvrir cela.
0: Amen.
1: Le mari ne fait pas ça. Mais tu dis qu'il est un bon mari, un homme qui aime. C'est un langage de foi. Ouais, ce n'est pas un mensonge, c'est un langage de foi. Parce que vous êtes en train de voir ce qu'il va devenir demain. Donc, lorsque nous sommes dans ce cas-là, comme je le disais, ce n'est pas automatique. C'est maintenant un processus qui, et ceci va se faire, ce n'est pas seulement par la prière, par la méditation de la parole. La méditation quotidienne, ce n'est pas une méditation passagère. Une méditation quotidienne ardue, avec l'aide du Saint-Esprit, vous allez arriver. Donc, c'est ce que je voulais ajouter, que le Seigneur vous bénisse, que sa grâce se repose sur nous, que le Saint-Esprit véritablement vienne à notre secours et que sa capacité nous soit donnée au nom puissant de Jésus. Amen, amen, amen.
0: Amen, amen, amen. Voilà, vous voyez que lui, il vient toujours relever certains points que j'oublie. Vous voyez, non, non, c'est ça la complicité. Amen, c'est ça, on est ensemble pour la mission. C'est pour ça que Dieu nous a mariés. Nous, on l'a tellement compris. Et donc, je voulais encore dire quelque chose par rapport à la femme. Tu dois comprendre, ma sœur, que lorsque Dieu te demande de te soumettre, ce n'est pas seulement pour... c'est pas pour t'ennuyer. Parce que c'est des choses que moi-même, au départ, je n'arrivais pas à faire. Je trouvais certaines choses injustes. Et donc, ne trouve pas qu'il y a une injustice à ce niveau. Non, c'est pas de l'injustice. C'est que Dieu a simplement planifié les choses de façon ordonnée. Et donc, quand on dit de se soumettre, ça ne te rend pas, tu n'es pas inférieur. D'accord? Le fait qu'on te demande de te soumettre ne signifie pas que tu es inférieur. Je tiens à le dire. Donc, le fait, d'accord, qu'on te demande de te soumettre ne signifie pas que tu es inférieur. Et certains pères et certains maris, vraiment, ont tout fait pour justement que les femmes pensent qu'elles sont inférieures. Et certains pasteurs aussi. Non, on demande à la femme de se soumettre, pas parce qu'elle est inférieure. L'aide n'est pas inférieure. L'aide est même parfois supérieure. Les capacités plus encore. Et donc, ici, quand on te demande de te soumettre, c'est parce qu'il y a un ordre à respecter. Et aussi, c'est le bien fondé, c'est pour votre bien-être à vous tous dans le foyer. Il ne faut pas qu'il y ait un désordre. Avec Dieu, il n'y a pas de désordre. C'est un ordre que tout le monde suit. Et donc, comme mon mari le disait tantôt, quelles sont les lois qui sont citées et qui sont nocives pour les époux chrétiens ou les époux de manière générale? C'est que, comme il a dit, le mariage divin a des règles. Ces règles-là, c'est quoi? C'est d'abord ce qu'il a dit tout à l'heure, c'est la sainteté, la justice, la vérité, d'accord? C'est l'amour, c'est également le principe d'accord, c'est-à-dire l'unité, également aussi la loi de l'honneur. Il y a principalement 4 lois principales, je répète, qui régulent le fonctionnement de la famille selon Dieu. Donc, la sainteté ou la justice, l'amour, le principe d'accord qu'on appelle encore l'unité et la loi de l'honneur. Donc, les 4 lois-là, lorsque ces lois ne sont pas respectées, d'accord, c'est ça qui crée un désordre, d'accord. Et comme ça crée un désordre, maintenant, Paul a amené ici dans Éphésiens 5, verset 22 à 33, les solutions pour pouvoir vous accorder et tenir et faire constituer cette famille à l'image de ce que Dieu recherche. Amen. Donc, on vous a donné des conseils, d'accord? Des conseils pour harmoniser votre foyer. Donc, homme, n'abuse pas de ton autorité, d'accord? Tu es chef par rapport à la responsabilité qui t'incombe. Toi, la femme, tu dois être soumise. Parce qu'il y a d'abord une loi, l'homme bénéficie du droit d'aînesse, d'accord, et aussi parce qu'il y a un ordre qui est là, et également parce que c'est pour votre bien-être, il ne faut pas qu'il y ait un désordre, d'accord, c'est pour ça qu'il y a une hiérarchie. Donc, quand tu ne respectes pas ce principe, je ne dirais pas le principe. Le principe ici, c'est l'amour. Parce qu'on ne se soumet pas sans l'amour. Si tu ne manifestes pas cette nature humble qu'on traduit par soumission, D'accord? Tu es en train d'ouvrir une grande brèche dans ta famille. Et qu'est-ce qu'il va? Qu'est-ce qu'il arrivera? C'est que cette famille où il y a un non-respect, qu'est-ce qui arrivera? Ce sera le déséquilibre, ce sera le désordre, ce sera la sécheresse spirituelle, ce sera la pauvreté, ce sera la fatigue, l'épuisement, le stress, le désordre. Et le pire de tout ça, c'est que vous pouvez frôler le divorce. Vous pouvez frôler le divorce parce que l'ennemi va envoyer des vents maintenant. Il va essayer de s'asseoir sur votre foyer. Donc, il va dans votre intérêt de respecter les principes divins parce que c'est ça le pilier, d'accord, qui va faire réussir votre foyer. Si vous avez des questions, vous avez des choses à dire, il y a des contacts qu'on vous donnera à la fin. Que Dieu vous bénisse, que sa grâce demeure sur chacun de nous au nom de Jésus-Christ. Amen.
2: Jésus est ressuscité.
3: Ressuscité.
2: Est-ce que nous pouvons acclamer le ressuscité?
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1: Bonjour à tous, je suis Raphaël Mambou, que Jésus vous bénisse, qui que vous soyez, où que vous soyez. Le nom de cette émission est Venez à Jésus, c'est une grâce, c'est un honneur, c'est un privilège de pouvoir vous retrouver encore aujourd'hui autour de la parole de Dieu pour partager quelques versets bibliques sur le thème, la parabole du Samaritain. Et nous avons toujours Jonathan Junior Mambou pour nous accompagner. Bonjour frère.
2: Bonjour et bonjour à vous qui nous suivez présentement.
1: Avant d'aller plus loin, je voudrais, Jonathan, t'inviter à dédier, à prier, à dédier le reste des 30 minutes entre les mains du Seigneur afin que Dieu nous fasse du bien encore dans cette émission. Je t'en prie.
2: Prions le Seigneur. Éternel notre Dieu, nous te disons merci. Tu as dit dans ta parole, mes brebis entendent ma voix et elles me suivent. Ma prière, c'est que, au travers de ce message, qu'il y ait aussi de tes brebis qui vont pencher leur oreille pour écouter ta voix. Car tu parles tantôt d'une manière, tantôt d'une autre, pour sauver, pour apporter la vie, pour apporter la délivrance, pour diriger, pour conduire, pour enseigner. Bénis ces instants et que la gloire, l'honneur ne reviennent qu'à toi. Au nom de Jésus, nous avons ainsi prié. Amen.
1: Amen. La parabole du Samaritain. Nous étions en train de, si je puis dire, d'introduire une introduction par rapport à Adam et Ève. Nous avons dit dans Genèse 2, Genèse 3, que Satan a pour objectif de nous déconnecter de Dieu pour nous détruire, pour nous faire du mal. Tant que Adam et Ève restaient dans la présence de Dieu, marchaient dans les commandements de Dieu, et ne transgressaient pas ce seul commandement qui était « Tu ne mangeras pas de l'arbre de la vie », l'arbre, pardon, de la connaissance du bien et du mal. C'était l'image de qu'ils étaient à Jérusalem. Mais Satan les a attirés hors de Jérusalem pour les détruire. Et Satan fait passer Dieu pour un menteur, tu vois. Le truc avec le diable par rapport même aux enfants de Dieu, c'est que Satan veut toujours nous faire comprendre que Dieu nous a déçus, que Dieu nous a menti et que nous pouvons avoir plus que ce que Dieu a promis. Il dit dans Genèse 3, verset 4, « Vous ne mourrez pas, vous ne mourrez point, mais Dieu sait que le jour où vous en mangerez, vos yeux s'ouvriront et vous serez comme des dieux, connaissant le bien et le mal. » Jonathan, cet homme et cette femme étaient déjà comme des dieux sur ce monde. Dieu est le Dieu vivant. Mais en fait, il voulait que Adam et Ève soient les gestionnaires de ce monde. C'est eux qui devaient gérer ce monde. Tu vois, c'est comme l'ambassadeur d'un pays. Il représente son pays. Il n'est pas le pays, mais il représente le pays. Il représente son président. Il représente les institutions. Il représente les habitants de son pays. Quand vous le touchez, quand vous lui faites du mal, c'est vrai que physiquement, c'est à lui que vous avez fait du mal, mais sa nation, son pays, son président, son premier ministre, son parlement, son sénat, sa population va réagir parce qu'en fait, indirectement, c'est eux qu'on a touchés. Et c'est ça que devait être, c'est ce que nous devions être si Adam et Ève n'avaient pas abandonné. Satan savait. Et comme je l'ai dit dans l'émission précédente, Satan était là quand Dieu était en train de créer l'homme. Satan a vu la faiblesse de l'homme. Il s'est dit, celui-là, le seul moyen de le détruire, il faut simplement le déconnecter de la source. Il faut simplement le déconnecter de Jésus-Christ. Il faut simplement le déconnecter de Dieu. Et puis c'est terminé. C'est comme aussi nous avons lu dans l'histoire de Jean 15. La branche doit être attachée au tronc. Si tu coupes la branche peut continuer même à donner un semblant de vie, peut-être même à produire des fruits. Mais il y aura un jour, puisqu'il n'est plus connecté à la source, il y aura un jour, vous allez voir, la branche va commencer à changer de couleur, les feuilles vont commencer à refléter la mort,
2: à sécher.
1: Et des fois, même quand tu goûtes au fruit,
2: oui, ça perd le goût,
1: ça perd
2: la saveur,
1: ça perd cette saveur. Parce qu'en fait, le processus complet le processus s'est arrêté, la vie s'est arrêtée.
2: Il s'est déconnecté de la racine. C'est très important qu'on dise ces choses par rapport à Adam, parce que, en fait, dans le jardin d'Éden, en tout cas, on n'a pas lu qu'il y a eu le terrorisme là-bas. On n'a pas lu qu'il y a eu des tremblements de terre au temps d'Éden à l'époque, ou qu'il y a eu des tornades, comme on voit aux États-Unis, où il y a eu des tsunamis, des cyclones. Non. Si Adam connaissait que simplement le fait de désobéir allait créer toutes ces choses.
1: Tu sais, je suis en train de penser à quelque chose qui est arrivé en Australie. Je crois que c'était au nord de l'Australie, il y avait de très fortes pluies. Au sud de l'Australie, il y avait des sécheresses et il y a eu des pyromanes qui ont allumé des feux. Il y avait des kilomètres enflammés. Le même pays. Au nord, il y a des inondations. Au sud, il y a la sécheresse et le feu.
2: Vraiment, Adam, s'il avait su toutes ces choses, que les lions allaient commencer à être dangereux pour les hommes, que le petit scorpion allait être dangereux pour laisser le venin dans le corps humain. Aujourd'hui, on ne peut pas s'amuser à prendre un tigre comme un ami ou un serpent. En tout cas, il n'allait pas prendre ces décisions. Mais tout simplement pourquoi? Parce que le fruit que Ève avait vu était, selon le verset 6 du chapitre 3 de Genèse, la Bible dit que la femme vit que l'arbre était bon à manger et agréable à la vue. Et qu'il était précieux pour ouvrir l'intelligence.
1: C'est ça le péché. C'est ça le péché. Comment est-ce qu'un homme qui vit, dans les meilleures conditions, il est l'ami de Dieu. Il voit Dieu. Il a tout. Mais on lui dit seulement, tu vois cet arbre, n'y touche pas. Je ne sais pas si Adam a eu la présence d'esprit de poser la question à Dieu. Est-ce que si je mange de cet arbre, j'aurai quelque chose de plus que ce que j'ai aujourd'hui? C'est ça que Satan leur a proposé. Il leur a dit, si vous mangez de cet arbre, vous aurez quelque chose de plus que vous avez aujourd'hui. Mais quelle est cette chose? Quelque chose de plus que vous avez aujourd'hui. Mais quelle est cette chose que... Quelle est cette

0: jardin d'Éden. Et c'est la même chose pour ce monsieur qui a quitté Jérusalem pour Jéricho. Il croyait qu'en allant à Jéricho, il aurait un plus. Voilà pourquoi Satan est toujours un menteur. Tout ce qu'il dit, tu sais, j'ai vu un film une fois où on faisait croire que Satan pouvait dire la vérité pour tromper. Non, Satan ne peut pas dire la vérité pour tromper. Satan ment. Il utilise la ruse.
1: Mais Jésus a dit, en lui, il n'y a point de vérité.
0: Et tu sais, il y a une autre version qui dit, il est à l'aise quand il ment. Il vit dans le mensonge. Il ne peut pas dire autre chose. C'est comme ça qu'il a attiré cet homme de Jéricho, de Jérusalem, pour l'emmener à Jéricho, parce qu'il savait qu'en chemin, il allait le détruire. Et d'ailleurs, je suis même convaincu, comme on a dit la dernière fois, ces brigands-là, c'était certainement des gens aussi qui venaient de Jérusalem. Déçus, ils ont commencé à faire du mal à d'autres personnes. Voilà tout ce qu'apporte Jéricho. L'amertume, la déception. Mon frère, ma sœur, le péché ne paye jamais.
1: C'est très important cette réalité qu'ont connue Adam et Ève, qui est aussi illustrée par cette descente de cet homme de Jérusalem vers Jéricho. Parce qu'en fait, la femme... En fait, s'il a pris l'arbre, c'est parce qu'il voulait juste satisfaire un désir, un besoin. Parce qu'en fait, il n'y avait pas que ça comme arbre. Il y avait des fruits. En tout cas, moi, j'ai mangé des fruits depuis que je suis né. Mais je dois reconnaître que je n'ai pas mangé tous les fruits de la terre. Il y a encore des fruits que je dois manger. Alors, est-ce qu'Ève avait mangé tous les fruits jusqu'à aller prendre simplement le fruit dans lequel Dieu avait défendu? Ça, c'est un exemple qui montre clairement que l'infidélité qui est entré dans le jardin d'Éden, était aussi entré parce que Ève et Adam, si je peux le dire, ils ont voulu juste satisfaire
0: un désir. Pas un besoin, mais un désir.
1: Voilà. La satisfaction du désir, du corps, la satisfaction charnelle, a entraîné toute l'humanité à des pires conséquences. Et ça, c'est une leçon très importante. Et Dieu nous avertit, ça c'est un exemple très important. Parce qu'aujourd'hui aussi, on les voit, par exemple dans certains milieux pauvres, c'est certaines jeunes femmes qui se laissent par exemple livrer à la sexualité à cause juste de la faim. Elle n'a pas mangé, elle trouve quelqu'un qui peut lui acheter juste une boîte de sardines. Bon, c'est un peu humiliant de dire ça, mais c'est vrai, ça se fait. À cause des sommes.
0: D'une paire de chaussures.
1: Oui.
0: D'un téléphone.
1: Oui. J'accepte du n'importe quoi, juste pour vivre, pour satisfaire, ce qui n'est pas une bonne chose. On est dans Jacques, chapitre 1er, versets 13 à 14. Jacques dit ceci, je commence au verset 13, « Que personne, lorsqu'il est tenté, ne dise, c'est Dieu qui me tente. Car Dieu ne peut être tenté par le mal, et il ne tente lui-même personne. Mais chacun est tenté quand il est attiré et amorcé par sa propre convoitise. » Tu sais, moi, quand je lis des versets pareils, je me mets moi-même d'abord. Donc, c'est pour dire quoi? Tout le monde sans exception, pasteur ou pas pasteur, prophète ou pas prophète, apôtre ou pas apôtre,
0: Pape,
1: président de la République ou pas, gouverneur ou pas,
0: roi
1: général ou
0: pas,
1: roi ou pas, empereur. Au Japon, il y a un empereur.
0: Empereur.
1: Pas. Donc, tous, on a des convoitises. Chacun est tenté quand il est attiré et amorcé. Ce sont deux verbes qui expliquent deux choses. D'abord, il t'attire et puis il t'amorce, c'est-à-dire il te manipule maintenant, il te guide.
0: Il te guide.
1: Amorcé par sa propre convoitise. Donc, un peu pour dire que déjà à ces niveaux, quand tu es attiré, c'est impossible d'empêcher cette attraction-là. Mais au moins, on peut ne pas obéir à cette attraction.
0: Tout à fait.
1: Mais l'attraction peut venir.
0: Elle viendra toujours.
1: Oui, on ne peut pas empêcher ça, c'est dans le corps. Tu es là, tu vois une jeune femme, tu sens vraiment que ça brûle.
0: Tu la regardes, tu te dis, oh, elle est même plus belle que ma femme à la maison, elle est plus gentille.
1: Oui.
0: C'est normal, mais il faut arrêter, il faut dire, stop,
1: tu es dans ton véhicule, tu passes là où il y a des prostituées, tu brûles, mais n'arrête pas le véhicule, avance. Mais ça ne va pas empêcher que tu brûles.
0: Tu as des besoins d'argent, tu ouvres un tiroir ou bien on te demande de faire un chèque, tu es attiré, tu as envie de voler, mais tu te dis, non, je ne suis plus de cette race-là.

0: suis plus de ce genre-là.
1: Et la suite. Puis, la convoitise, lorsqu'elle a conçu, c'est-à-dire, même la convoitise, elle conçoit. En fait, c'est elle qui est en nous, nous combat. J'aime bien Paul et Jacques. Hein? Ce sont des gens aussi qui ont parlé de réalité de la chair.
0: Heureusement que la Bible dit la vérité.
1: Non, en tout cas.
0: Elle ne cache rien.
1: Ouais.
0: Voilà pourquoi il faut lire la Bible, mes frères, mes sœurs.
1: Regardez ce que Jacques dit, par exemple. Je suis toujours dans Jacques. Je vais retourner dans le texte. Jacques 4. Il dit ceci. Verset 7. Soumettez-vous donc à Dieu. Résistez au diable et il fuira loin de vous. Approchez-vous de Dieu et il s'approchera de vous. Nettoyez vos mains pécheurs, purifiez vos cœurs, hommes irrésolus. Regardez le verset 9. Sentez votre misère. Mais c'est quelle misère? C'est cette misère de cette convoitise qui est en nous. L'homme ne doit pas se glorifier quand il réalise que je suis chrétien, mais je sens encore ces choses. Je suis chrétien, mais je gémis encore à cause de cette maladie. Sentez votre misère. Soyez dans le deuil et dans les larmes. Et que votre rire se change en deuil et que votre joie en tristesse. Paul, Jacques veut tout simplement dire qu'en réalisant notre nature, demandons toujours l'aide de Dieu. Disons toujours à Dieu, Seigneur, j'ai besoin de toi. Même si tu es un grand prédicateur, un homme par qui Dieu fait des grands miracles, mais il faut à un moment de donner, tomber au pied du Seigneur et dire, Seigneur, j'ai besoin de toi.
0: Même si les hommes te considèrent comme étant
1: oui,
0: le trois fois saint,
1: oui,
0: le très saint X,
1: oui,
0: tu as besoin de l'aide de Dieu.
1: C'est important, parce que je vois un homme comme Élie, il a prié le feu et descendu. Mais après, quand Jézabel l'a poursuivi,
0: il a fui.
1: Il a été honnête devant Dieu même pour dire, je ne suis pas meilleur, que mes pères.
0: Tout à fait.
1: Voilà un homme comme ça. Mais si lui, il a dit ça, moi, je n'ai pas fait tomber le feu du ciel. Hein? Qu'est-ce que je peux dire? En fait, il a été honnête que je suis un homme. Je ne suis pas meilleur que Moïse, qui n'a pas fait comme moi, c'est vrai, mais je ne suis pas meilleur que lui. Je ne suis pas meilleur que tous mes prédécesseurs, tous les autres, les Josué, je ne suis pas meilleur que eux. En tout cas, il faut choisir un autre. Sentons notre misère. Et Paul qui dit, qui reconnaît que je sens en moi une autre loi qui lutte contre la loi de mon entendement. C'est-à-dire, dans mon intelligence, je sais bien que ce n'est pas ça ce que je devrais faire. Mais mon corps me dit, fais ça. Jésus a raison quand il dit, l'esprit est bien disposé, mais la chair est faible.
0: Écoute, écoute ce qui est dit dans Galates. Dans Galates 5, je crois, si je ne me trompe pas. Galates 5, oui. 16. Je dis donc, marchez selon l'esprit et vous n'accomplirez pas les désirs de la chair. Car la chair a des désirs contraires à ceux de l'esprit. Et l'esprit en a de contraires à ceux de la chair. Ils sont entre eux. Ils sont opposés entre eux. Afin que vous ne fassiez pas ce que vous voudriez. Mais alors, on doit faire la volonté de qui? De l'esprit. Parce que on peut pas marcher à la fois en étant spirituel et charnel en même temps. C'est pas possible. Parce que la chair va me pousser, c'est vrai, la chair va dire il faut manger, ok, je mange. Il faut boire, oui, il faut boire. Il faut s'habiller, oui, il faut s'habiller. Mais la chair va vouloir aller un peu plus loin. Il dit tu veux manger, ok, il faut manger telle nourriture. Oh, pour manger telle nourriture, tu regardes ta poche, t'as pas assez d'argent. Alors la chair commence à te proposer, vole, mens, tue, prostitue-toi, invente des histoires où, je sais pas, détourne des fonds parce que tu dois manger. Celui qui a pour Dieu le ventre, va aller en enfer. Celui qui a pour Dieu le ventre, va détruire la vie des autres. Celui qui a pour Dieu le ventre, va se détruire lui-même. Mais celui qui a pour Dieu l'esprit de Dieu, celui qui a l'esprit de Dieu en lui, celui qui marche selon la volonté de Christ, va toujours manger, va toujours s'habiller, mais il y aura des limites. Je vais acheter ça, mais c'est en fonction de ce que j'ai, et pas plus. Paul a dit qu'il a appris à vivre dans l'abondance et dans la disette. Ça veut dire quoi? Ça veut dire que quand j'ai pas d'argent, je ne me tracasse pas pour acheter des choses dont je sais que je n'ai pas d'argent. Il veut même dire que je ne cherche pas à garder un certain standing de vie. Non, je vis selon les moyens que je dispose. Donc si aujourd'hui, j'ai 50 000 dollars, 50 000 euros, bon, je vais vivre avec en fonction de mes 50 000 euros. Si demain matin, je me réveille, je n'ai plus 50 000 euros, mais je n'ai que des revenus de 500 dollars, 500 euros, ben je vais vivre avec ce revenu de 500 euros, 500 dollars. Je ne vais pas me tacasser la tête, non, parce que je suis le grand évangéliste, le grand apôtre. Hein, tout le monde me connaît, je suis toujours habillé en tel type de vêtements. Donc si demain, il n'y a plus d'entrée dans le ministère, je vais commencer à inventer des prophéties.
1: Pour avoir l'argent.
0: Je vais commencer à inventer des guérisons.
1: Pour avoir l'argent.
0: Je vais commencer à inventer des messages. Mm-hmm. Donc la sœur entre Dieu me dit, non, Dieu me montre que tu es possédé, tu as besoin de délivrance. Bon, mais pour que je puisse prier pour toi. J'ai vu ça, Jonathan.
1: Oui,
0: j'ai vu ça.
1: Pour que ça je puisse existe. Prier pour j'ai toi. J'ai vécu ça aussi.
0: Donne-moi 500 dollars, donne-moi 600 euros, donne-moi... Non, non, on n'invente rien. Marchons selon l'esprit. Si Dieu permet aujourd'hui que nous ayons beaucoup, gloire à Dieu. Si demain, Dieu ne permet pas que nous ayons beaucoup, gloire à Dieu. Nous restons quand même des instruments entre ses mains.
1: Et puis, nous amassons dans l'éternité. C'est ça aussi ce que beaucoup de gens oublient. Quand tu sers Dieu, même si tu ne l'as pas présent, donc, mais dans l'éternité, tu vas retrouver des tas et des tas de richesses.
0: Nous sommes à l'école. Nous sommes dans une école. Nous sommes en train d'apprendre. En fait, notre vie de tous les jours est un investissement.
1: Oui.
0: C'est un investissement.
1: Jésus savait ce qu'il disait. Quand il disait, ne vous amassez pas des biens de la terre, où la teigne et la ruine détruisent. Je veux lire ça. Matthieu 6, verset 19. Ne vous amassez pas des trésors sur la terre, où la teigne et la ruine détruisent, et où les voleurs percent et dérobent. Donc Jésus veut dire que nos richesses terrestres peuvent être détruites par la teigne, par des voleurs, la ruine peut détruire. Mais amassez-vous des trésors dans le ciel. Maintenant, dites-moi, vous êtes sur la terre, vous allez l'amasser au ciel comment? Mais lorsque nous pratiquons nos œuvres sur la terre, nous faisons ce qui est bien sur terre. Mais on est en train d'amasser. C'est là qu'on va se retrouver. Quand est-ce que moi j'ai bâti cette histoire? Quand tu étais sur la terre.
0: Chaque acte de bien que tu faisais est une construction pour ta maison au ciel.
1: Oui.
0: C'est un investissement pour toi au ciel.
1: Oui. Alors, des fois, comme on ne voit pas le ciel, on s'est dit que, bon, comment on peut commencer à nous amadouer, ou bien nous ment, pour certaines personnes. On nous ment, on nous dit des choses, on ne sait pas pour le ciel, mais on est encore sur la terre. Mais je n'ai pas dit qu'on va rester affamé pendant un mois. Je n'ai pas dit ça. Mais Jésus-Christ, lorsqu'il enseignait, en tout cas, quand je lis la vie de Jésus, il faisait allusion toujours à l'éternité. Quand il est né, déjà, les anges du ciel ont chanté. Ça montrait toujours que lui, c'est l'homme du ciel. Quand il a commencé son ministère, il disait toujours, « Repentez-vous, le royaume des cieux est proche. » Il parle du royaume des cieux.
0: Tout à fait.
1: Il a été tué, on l'a crucifié. Devant, avant d'abord qu'il ne soit crucifié, devant les pharisiens, il dit « Mon royaume ». Il a dit d'ailleurs ça à Pilate, « Mon royaume n'est pas de ce monde. » Il continue toujours à parler du ciel. Et quand il est mort, il est ressuscité, toujours le royaume de Dieu, les anges. Parle toujours du royaume des dieux.
0: De la même manière qu'il est parti, de la même manière il va revenir.
1: Oui. Jésus a dit clairement, ça, là c'est dans Actes 1, 6, il dit, alors les disciples réunis lui demandèrent, Seigneur, est-ce en ces temps que tu rétabliras le royaume d'Israël? Tu vois, toujours le royaume, toujours. Hein, non, le verset 3, après qu'il eut souffert, il leur apparut vivant, quand il est ressuscité, il leur en donna plusieurs preuves, se montra à eux pendant 40 jours, et parlant des choses qui concernent le royaume des cieux. Je me dis, mais toi, tu es ressuscité? Tu parlais toujours du royaume des cieux. Pourquoi? Parce qu'il n'était pas de ce monde. Il était du ciel. Il ne pouvait que parler du ciel. Parce qu'il sait que le ciel a une portée grande par rapport à ce
0: monde. L'éternité.
1: Oui. C'est pour ça que cette vie est une préparation.
0: Ce que nous vivons sur cette terre n'est rien. Parce que est-ce que tu peux imaginer quelqu'un qui vit 130 ans? Comparer 130 ans à des milliards de centaines de milliards d'années.
1: Ouais.
0: C'est rien.
1: Oui. Donc cette vie sur Terre, c'est une préparation.
0: C'est rien.
1: Investissons par rapport à l'éternité. Parce que si on ne le fait pas, beaucoup vont se dire... Parce qu'en fait, même dans le royaume de Dieu, il y aura des grands et des petits. On va voir les autres.
0: Des grands, des moyens et des petits.
1: Oui. Le prisonnier à la croix. Il ne sera pas récompensé de la même manière que Paul.
0: Tout à fait.
1: Paul, il a souffert pour l'évangile. Le prisonnier à la croix va voir la gloire de Paul. Mais est-ce que nous ne pouvons pas accepter la souffrance pour que nous soyons aussi glorifiés devant les anges? Jésus, il a dit. Jésus dit, il va mettre à sa droite les brebis, à sa gauche les boucs, Il dira, venez à moi parce que j'étais nu, vous m'avez fait ceci.
0: J'étais malade, vous m'avez visité, j'étais en prison, vous m'avez...
1: Ils lui diront, mais quand est-ce qu'on a fait ça? Il dit, toutes les fois que vous avez fait ça.
0: Un de mes petits.
1: C'est à moi que vous l'avez fait. Donc, en fait, tout ce que nous faisons sur terre a un impact dans l'éternité.
0: A une portée dans l'éternité.
1: Oui. Mais amassez-vous des trésors dans la teigne et la rouille ne détruisent point et où les voleurs ne percent des robes. Car là où est ton trésor, là aussi sera ton cœur. C'est ça encore le problème.
0: En parlant du trésor.
1: Où est ton trésor? C'est sur la terre ou c'est au ciel?
0: Et c'est là où Satan a eu Adam
1: oui,
0: et Ève.
1: C'est vraiment là.
0: Il leur a dit, en fait c'est une manière de leur dire, regardez, votre trésor est ici. Parce que le trésor, c'est ce qui a le plus important.
1: Oui.
0: Je suis tout à fait d'accord avec toi. Je me pose cette question. Est-ce que Ève et Adam avaient mangé tous les fruits du monde?
1: Vraiment.
0: Pour se dire, bon, comme on a déjà tout mangé, on a besoin de celui-ci. Je veux celui-ci. Mais la question qu'on doit se poser, si je ne mange pas ce fruit, est-ce que je vais mourir? Et puis même si je meurs, est-ce que si je mange ce fruit, est-ce que ce fruit va me permettre de vivre éternellement? Non. J'ai besoin d'une paire de chaussures. J'ai besoin de payer le Minerval. J'ai besoin d'étudier. Ok, d'accord. Je me prostitue, je fais tout ce qu'il faut. Mais est-ce que ce que j'aurais obtenu par le vol, par le mensonge, par le péché, est-ce que ça va me permettre d'être à l'abri pour l'éternité d'un besoin? Non. Alors, vaut mieux. Moi, je crois que c'est mieux qu'un désir te tue plutôt que d'obéir à un désir, alors que tu sais que ce désir t'éloigne de la présence de Dieu, t'éloigne de Jérusalem.
1: L'autre précision que je voulais donner alors qu'on évolue, c'est que le désir charnel, ce n'est pas seulement par rapport au péché, mais je vois aussi la paresse, par exemple, la négligence, parce que c'est comme on a parlé du péché. Un chrétien qui ne prie pas, quand tu es au lit, je dors. Quand tu ne lis même pas la Bible. Donc, cette paresse-là,
0: C'est la chair.
1: Parce qu'en fait, ton corps, il trouve que c'est embêtant de lire, c'est embêtant de prier, marcher.
0: J'ai pas le temps. Oui. J'ai pas le temps de prier, j'ai pas le temps de lire.
1: Et moi, j'ai constaté à la télé, on a toujours le temps, on a la force. Mais pour prier. Ou pour lire la Bible, la chair dit non.
0: Non.
1: Mais non, c'est à toi de choisir.
0: Pour regarder les films. On a le temps. Mais quand il faut lire sa Bible pendant 15-20 minutes, non, je suis fatigué, j'ai passé une dure journée. Mon frère, ma sœur, Dieu vous aime. Si Dieu permet que vous écoutiez cette émission, ce n'est pas dans le but de vous faire du mal, c'est dans le but de vous réveiller.
1: Amen.
0: Adam et Ève ont été distraits par une parole qui n'est pas venue de Dieu. Adam et Ève ont été attirés en dehors de Jérusalem par des paroles qui ne venaient pas de Dieu.
1: Amen.
0: Adam et Ève ont été attirés en dehors du jardin d'Éden. Parce qu'après, ils ont quitté. Dieu a été obligé de les mettre à la porte. Pourquoi? Parce que ils ont préféré avoir plus confiance à une créature que plutôt à un créateur. Mon frère, ma sœur, Dieu vous appelle à revenir aujourd'hui dans le jardin d'Éden, à revenir à Jérusalem, de revenir à Dieu au travers de la personne de Jésus-Christ. Dieu n'est pas fâché contre vous. Dieu a toujours les bras ouverts et il dit, venez à moi, vous tous qui êtes fatigués et chargés, et je vous donnerai du repos. C'est ce que Jésus-Christ vous dit aujourd'hui. Au-delà des deux personnes que nous sommes, Jonathan et moi, c'est Dieu qui vous parle. C'est Dieu qui vous invite à la repentance, car le royaume des cieux est proche. Si c'est cela votre désir, votre prière, baissez simplement la tête dans la prière et répétez ces simples mots après moi. Père éternel, au nom de ton Fils Jésus-Christ, je viens à toi. J'ai entendu ton appel, j'ai entendu ton message, j'ai entendu le cri du ciel qui est venu jusqu'à moi. Pardonne ma rébellion, pardonne mon péché, pardonne ma transgression, pardonne ma distraction, pardonne ma paresse spirituelle. Je prends l'engagement aujourd'hui de me réveiller. Je prends l'engagement aujourd'hui d'être fort dans la parole de Dieu, dans la prière, dans la marche chrétienne. Je refuse toute forme de distraction qui vient du monde. Je refuse les paroles de Satan. Je refuse les mensonges du diable. Je ne veux que me concentrer que sur Jésus-Christ, tous les jours de ma vie et dans tous les domaines de ma vie. Au nom de ton Fils Jésus-Christ, j'ai ainsi prié. Amen. Si vous avez fait cette prière, croyez que par la foi, Dieu vous a entendu. Je suis Raphaël Mambou, le nom de cette émission est « Venez à Jésus ». Nous nous retrouvons la fois prochaine, toujours sur le même thème, la parabole du Samaritain avec Jonathan Junior Mambou. Que Jésus continue de vous bénir, à la fois prochaine.
1: À la fois prochaine et que Dieu vous assiste, vous bénisse.
0: Amen.
1: Amen.
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1: Bonjour à tous, je suis Raphaël Mambou, que Jésus vous bénisse, qui que vous soyez, où que vous soyez. Le nom de cette émission est Venez à Jésus. C'est une grâce, c'est un honneur, c'est un privilège de pouvoir vous retrouver encore une fois aujourd'hui autour de la parole de Dieu pour partager quelques versets bibliques sur le thème « Renoncer aux mensonges ». Avant d'aller plus loin, je voudrais vous inviter à baisser la tête dans la prière pour dédier le reste des 30 minutes entre les mains du Seigneur. Prions. Père éternel, au nom de ton Fils Jésus-Christ, nous voici devant toi pour entendre ta parole, pour entendre ton message, pour entendre tes instructions, pour entendre tes directives, pour entendre tes corrections sur le mensonge, Seigneur. Tu ne veux pas que le mensonge soit dans nos vies. Tu veux que nous marchions dans la vérité. Tu veux que nous vivions dans la vérité, Seigneur. Peut-être que ce message fait du mal à quelqu'un. Ma prière est que ce message, non seulement ne fasse pas du mal à quelqu'un, mais réveille ton Église, car tu nous as appelés à vivre dans la vérité. Au nom de ton Fils Jésus-Christ, nous avons ainsi prié. Amen. Renoncer au mensonge. Nous avons défini le mensonge comme étant l'altération volontaire de la vérité dans le but de tromper son prochain. L'altération volontaire de la vérité dans le but de tromper son prochain. Mon frère, ma sœur, comme je l'ai dit dans les émissions précédentes, aujourd'hui, nous voyons le mensonge à tous les niveaux. Au niveau politique, au niveau des affaires, au niveau des familles, au niveau de l'État, au niveau de l'administration territoriale. Aujourd'hui, le mensonge est partout dans le marketing. On veut nous faire croire que nous avons besoin d'acheter tel produit, parce qu'en fait, ceux qui veulent nous faire croire cela ont besoin d'argent. Le mensonge, c'est cacher la vérité. C'est soit exagérer, c'est soit dire une partie de la vérité. Peut-être vous êtes de ceux qui pensaient que dire une demi-vérité, c'est quand même une vérité. Non, dire une demi-vérité, ça sous-entend qu'il y a une partie du mensonge, un demi-mensonge. Et quand le mensonge et la vérité sont ensemble dans une phrase, en fait, le tout devient un mensonge. Mon frère, ma sœur, ce qui détruit notre société aujourd'hui, c'est le péché. Le péché est partout. J'étais en train de lire, au moment où j'étais en train de préparer ce message, j'étais en train de lire le dictionnaire biblique sur le mensonge, histoire d'enrichir un peu plus cet enseignement. Et j'ai aimé comment les auteurs de ce dictionnaire disaient qu'il est étonnant de voir que le péché s'est introduit dans le monde par le mensonge. Satan a trompé Adam et Ève. Mon frère, ma sœur, laissez-moi vous dire, quand quelqu'un vole, pour couvrir son vol, il est obligé de mentir. Quand quelqu'un fait des fausses factures, il détourne de l'argent, mais en fait, il ment au moment des déclarations. Lorsque quelqu'un vit dans l'adultère, il est obligé de couvrir cet adultère dans le mensonge. Lorsque quelqu'un veut vous faire du mal, pour couvrir son projet maléfique de vous nuire, il va utiliser le mensonge, l'hypocrisie. Le mensonge est partout. Regardez, si vous êtes suffisamment honnête, si vous êtes suffisamment sincère, vous allez vous rendre compte que dans votre propre vie, vous avez utilisé le mensonge pour couvrir d'autres péchés. Je sais de quoi je parle, parce que personnellement, moi-même, il m'est arrivé plusieurs fois de mentir. Si je vous disais que je n'avais jamais menti de ma vie, je serais un grand menteur. Si je puis dire un grand menteur, je ne serais pas honnête envers vous. Observez, et que ceux dont les vies sont détruites, ceux dont les couples sont détruits, ceux dont les entreprises font faillite, sont détruits, souvent le mensonge était à la base, ou le mensonge a couvert certaines fautes. Mais Dieu ne nous appelle pas à vivre dans le mensonge. Dieu nous appelle à vivre dans la vérité. Dans 2 Jean 4, Dieu nous dit ceci. J'ai été fort réjoui de trouver de tes enfants qui marchent dans la vérité, selon le commandement que nous avons reçu du Père. L'écrivain Jean, l'apôtre, écrit à une église, à un pasteur, et il dit, Je suis heureux de savoir que tes enfants marchent dans la vérité. » C'est vraiment magnifique. Est-ce que cette église à qui l'apôtre Jean s'adresse, est-ce qu'ils étaient tous parfaits? Non. Mais ils fournissaient l'effort, avec la grâce de Dieu, de marcher dans la vérité. C'est-à-dire que lorsqu'ils trompaient, lorsqu'ils commettaient un péché, ils étaient suffisamment honnêtes pour reconnaître et demander pardon. Pour reconnaître que là, je me suis trompé. Là, j'ai commis une erreur. Là, je suis tombé. Seigneur, pardonne-moi. L'apôtre Jean dit, je me réjouis de ce que tes enfants marchent dans la vérité. Est-ce que le Saint-Esprit peut dire cela de vous et de moi aujourd'hui? Est-ce que Dieu se réjouit quand il nous voit et peut dire, oui, Raphaël marche dans la vérité. Oui, Rose marche dans la vérité. Oui, Eugène marche dans la vérité. Oui, Jonathan marche dans la vérité. Marie Perpétue, Paco, Junior, Michel, est-ce que Dieu peut se réjouir de notre marche? Est-ce que quand Dieu nous regarde, est-ce que Dieu est en train de nous voir marchant dans la vérité? Mon frère, ma sœur, comme je l'ai dit au moment de la prière, si ce message vous blesse, si ce message vous fait mal, le but n'est pas de vous blesser, le but n'est pas de vous faire du mal, le but est de vous réveiller. Rappelons-nous que Jésus vient bientôt et il vient prendre son Église. Et il a dit dans le livre d'Apocalypse, au chapitre 22, j'aimerais qu'on le relise encore, on l'a lu plusieurs fois, mais j'aimerais qu'on le lise encore. Apocalypse 22, verset, si je ne me trompe pas, verset 15. « Dehors les chiens, les enchanteurs, les impudiques, les meurtriers, les idolâtres, et quiconque aime et pratique le mensonge. » Quiconque aime et pratique le mensonge ne fait pas partie des enfants de Dieu. Jésus a dit dans Jean 8, verset 44, que le diable est un menteur et le père du mensonge. Donc ceux qui aiment et pratiquent le mensonge sont des enfants du diable. Vous pouvez prêcher l'évangile, il n'y a pas de problème. Vous pouvez être diacre, il n'y a pas de problème. Vous pouvez être professeur en théologie, il n'y a pas de problème. Vous aimez et pratiquez le mensonge, vous êtes fils du diable. Dans Apocalypse 21, verset 8, il est dit « Mais pour les lâches, les incrédules, les abominables, les meurtriers, les impudiques, les enchanteurs, les idolâtres et tous les menteurs, leur part sera dans l'étang ardent de feu et de soufre, ce qui est la seconde mort. Retenez avec moi tous les menteurs. Tous les menteurs, les noirs, les blancs, les asiatiques, les chinois, les pakistanais, les congolais, les européens, les africains. Il n'est pas dit, les petits menteurs seulement seront sauvés. Tous les menteurs seront perdus. Quiconque aime et pratique le mensonge sera rejeté loin de Dieu. Voilà pourquoi Paul dit dans Éphésiens 4, verset 25, « Renoncez au mensonge. Abandonnez cette vie de mensonge. » Le mensonge, c'est l'altération volontaire de la vérité dans le but de tromper son prochain. Il y a des hommes de Dieu aujourd'hui qui mentent, qui inventent des prophéties, qui inventent des témoignages dans le but de faire de l'argent, dans le but d'attirer des hommes et des femmes dans leur église. Mais la question que je me pose, quand ces hommes et ces femmes vont venir dans votre église, vont découvrir que vous êtes un menteur, ils vont vous lâcher. Ils vont vous lâcher. Vous savez, je vais peut-être vous choquer. Même dans le royaume des ténèbres, ils ont besoin d'avoir la vérité sur les rapports qu'on leur donne. Vous imaginez, vous allez voir Satan et puis vous lui mentez. Mais il va vous faire du mal. Le menteur n'aime pas être menti. Le voleur n'aime pas être volé. Donc vous voyez que la vérité est importante dans tous les domaines. Même les plus grandes sociétés commerciales qui exploitent leurs travailleurs, qui les traitent comme des esclaves, qui les payent très mal, ont besoin que leurs travailleurs leur rapportent des détails vrais. Ça veut dire que la vérité est beaucoup plus importante. Et Dieu veut, et Dieu se réjouit lorsque nous marchons dans la vérité. Écoutez ce que Paul dit dans 1 Timothée 3, verset 15. Il parle de l'Église de Jésus-Christ. 1 Timothée 3, verset 15. 1 Timothée 3, verset 15. Mais afin que tu saches, si je tarde, comment se conduire dans la maison de Dieu, qui est l'église du Dieu vivant, la colonne et l'appui de la vérité. Paul nous dit que l'église est la colonne et l'appui de la vérité. Ça veut dire que l'église soutient la vérité. L'église vit dans la vérité. L'église respire la vérité. L'église parle la vérité. L'église marche dans la vérité. Donc quand on a besoin de connaître la vérité, selon Paul, en principe, on doit se tourner vers l'église. C'est qui l'église? L'église, c'est le corps universel de Christ. C'est l'ensemble de tous ceux et de toutes celles qui se prétendent, ou non, de tous ceux et de toutes celles qui marchent avec Jésus-Christ. Donc si vous vous dites chrétien, vous êtes un membre du corps de Christ. Et si vous êtes un membre du corps de Christ, vers vous, pourquoi, mon frère, ma sœur, il ne faut pas que lorsque les païens nous regardent, les païens se posent la question, mais est-ce que réellement celui-là s'est converti? Vous imaginez, aujourd'hui nous avons, en République démocratique du Congo, on parle de plus de 90, 95, peut-être je crois même 98% d'une population qui se dit être chrétien. Mais nous sommes le pays le plus pauvre. Et quand nous regardons à tous les niveaux, nous rencontrons de la magouille à tous les niveaux. Vous ne pouvez pas voir un papier. Vous ne pouvez pas voir un papier administratif dans un ministère si vous ne payez pas au-delà de ce qui vous est demandé officiellement. Déclaration d'impôts. Combien d'entreprises aujourd'hui font des fausses déclarations sur des taxes, sur des impôts? Aujourd'hui, on fait des faux contrats. Vous vendez aujourd'hui une parcelle, vous vendez aujourd'hui une maison, vous avez le bon contrat, le vrai contrat, mais il y a aussi un faux contrat qui est présenté au niveau de l'administration. C'est honteux. Et dimanche, nous allons à l'église, nous tapons des mains, nous crions Alléluia, nous ouvrons les Bibles, nous prêchons, nous avons même beaucoup de chaînes, chaînes chrétiennes. Mais nous, c'est nous qui vivons dans le péché, c'est nous qui vivons dans le mensonge, Paul dit. Que l'église du Dieu vivant, c'est la colonne et l'aile. La vérité, c'est le contraire du mensonge. Le mensonge, c'est l'altération volontaire de la vérité dans le but de tromper. En fait, le mensonge, c'est refuser de dire ce qui est vrai. Vous imaginez, nous, l'église de Jésus-Christ, nous, chrétiens, prédicateurs, laïcs ou je ne sais pas quoi, nous refusons de dire la vérité et nous pratiquons les œuvres du diable, les œuvres des ténèbres. Mon frère, ma sœur, nous devons revenir à la parole de Dieu. Nous devons revenir à un réveil spirituel. Nous devons nous réveiller. Plaise à Dieu que ce message réveille des hommes et des femmes. Aujourd'hui, on ne sait plus en qui se confier. On peut aller dans une boutique, on écrit « L'Éternel est ma force ». On se dit « Bon, c'est mon frère chrétien ». Mais quand on entre, on nous trompe sur les prix. Et vous imaginez même d'autres, quand ils vont faire des achats, quand on leur donne des réductions, ils ne vont pas faire les bonnes déclarations à leurs employeurs, sous prétexte que l'employeur gagne beaucoup mieux sa vie, a beaucoup plus d'argent. Donc non seulement on vole, mais on ment. Ce n'est pas bon, mon frère. Ce n'est pas bon, ma sœur. Ce n'est pas bon, mon frère. Ce n'est pas bon, ma sœur. Le mensonge détruit. Satan, pour détruire la relation de Dieu avec Adam et Ève, a utilisé le mensonge. Donc quand vous mentez, vous êtes en train de détruire quelqu'un. Et vous êtes aussi en même temps en train de vous détruire. Éphésiens 4, on revient sur ça. Éphésiens 4, verset 25. C'est pourquoi renoncez au mensonge et que chacun de vous parle selon la vérité à son prochain. Car nous sommes membres les uns des autres. Paul ici traite du sujet de la marche chrétienne, il fait de la marche chrétienne par rapport à la marche et aux mœurs des païens. Il dit ces choses-là de mentir, c'est normal chez les païens, mais ça ne doit pas être ainsi dans l'église de Jésus-Christ. Quand Paul s'adresse aux Éphésiens, il s'adresse aux chrétiens dans Éphèse. Il ne s'adresse pas aux païens. Rappelez-vous toujours que les épîtres sont adressées aux chrétiens chrétiens. dans l'Église. Les épîtres qu'ont écrit les apôtres sont adressées aux églises. Ce n'est pas aux païens. Ce n'est pas à la synagogue de Satan. Ce n'est pas à la communauté secrète de X, à la communauté secrète de Y. Non, c'est à l'église de Jésus-Christ à tel endroit. Donc, quand Dieu est en train de vous parler, Dieu est en train de vous dire, et en train de me dire à moi, renoncez aux mensonges. Parlez selon la vérité à votre prochain. Dans le domaine des affaires, dans le mariage, dans les études, dans le domaine politique. Aujourd'hui, on ment, on a des secrets de polichinelle. C'est pas possible. Et on le dit à la télé, on le dit à la radio. On trouve ça normal. En fait, on a banalisé le mensonge. Or, le mensonge a détruit. Le mensonge détruit et le mensonge continuera à détruire. Attention, mon frère. Attention, ma sœur. Ne soyons pas des destructeurs. L'apôtre Pierre dit dans 1 Pierre 3, verset 10. Pierre nous dit ceci. Si quelqu'un en effet veut aimer la vie et voir des jours heureux, qu'il préserve sa langue du mal et ses lèvres des paroles trompeuse. Retenez cela. Qu'il préserve sa langue du mal et ses lèvres des paroles trompeuses. Et il aura, à la fin de sa vie, une longue vie et une vie heureuse. Regardez, mon frère, ma sœur, ceux qui ont vécu avant nous. Que ce soit nos parents, nos arrière-grands-parents, un voisin, je ne sais pas, regardez. Observez que ceux qui ont eu des vies difficiles à la fin de leur vie, des familles qui se sont déchirées, c'est parce qu'il y a eu le mensonge qu'on a toléré. On a aimé et pratiqué le mensonge. Un homme qui trompe sa femme ment. Un homme qui trompe sa femme ment. Il fait des enfants en dehors du mariage. Aujourd'hui, il trouve que c'est du plaisir, c'est la joie. Et il ment dans son attitude. Il ment pour couvrir son adultère. Il ment sur sa fiche de paye. Parce qu'il veut plus d'argent pour faire d'autres choses. Regardez-le à la fin de sa vie. Ceux qui font partie des sociétés secrètes sont en train de vivre dans l'hypocrisie, sont en train de mentir. Ils mentent. Regardez-le à la fin de leur vie. Moi, j'aime ce que la Bible dit. Telle voie paraît droite à l'homme, mais en fait, l'issue, c'est la mort. Regardez ces familles, comment elles se sont déchirées. Regardez ces grands hommes d'État qui nous ont quittés, ces grands dictateurs qui nous ont quittés, qui ont vécu dans le mensonge, dans le vol, dans l'occultisme. Ils ont pratiqué le péché. Mais regardez la fin de leur vie. Regardez leurs enfants. Regardez le type... Rien. Il y a des fois, je dis à Rose, mon épouse, il y a des choses, je crois que je ne le ferai plus ou je ne le ferai pas. Pas parce que la Bible me le dit, mais parce que j'ai vu ces conséquences dans la vie des autres. Et je serais vraiment insensé, vraiment pas sage du tout, de pratiquer les mêmes choses, parce que ne vous trompez pas, mon frère, ne vous trompez pas, ma sœur. Les mêmes causes produisent les mêmes effets. J'aime ce que cet homme de Dieu dit, je ne veux juste pas citer son nom, il dit, c'est un conseil qu'il tenait de son père, il dit, il n'y a pas de nouvelles gaffes aujourd'hui, il n'y a que des nouveaux gaffeurs. Il n'y a pas de nouveaux péchés aujourd'hui, il n'y a que de nouveaux pécheurs. Donc ça veut dire que si Dieu condamnait le péché dans l'Ancien Testament, ou bien longtemps avant que vous et moi nous existions, et qu'il a puni cela, et que ça portait des fruits de malédiction dans la vie de ces personnes-là, il ne faut pas vous étonner si vous aussi vous pratiquez cela, et que quelques années plus tard, vous récoltiez les fruits de votre malédiction. Parce que la Bible est claire, on ne se moque pas de Dieu. Ce qu'un homme a semé, il doit le moissonner. Pierre dit, si quelqu'un en effet veut aimer la vie et voir des jours heureux, ça c'est nous tous. Nous tous, nous voulons avoir une vie heureuse, avoir de longues années en bonne santé, dans la joie, dans la paix, dans la quiétude. Mais Pierre dit, premièrement, cet homme doit se préserver de faire du mal avec sa langue. Il doit se préserver de faire du mal avec sa langue. Il doit se préserver de tromper les gens.

verset 6, Proverbe 20. Proverbe 20, verset 6. Salomon, dans sa grande sagesse que Dieu lui a donnée, nous dit ceci. Proverbe 20, verset 6. Beaucoup de gens proclament leur bonté, mais un homme fidèle, qui le trouvera? Moi, je vois la fidélité dans le sens aussi celui, quelqu'un qui est droit, quelqu'un qui ne se contredit pas, quelqu'un qui marche dans la crainte de Dieu, quelqu'un qui ne ment pas. Dieu n'est pas un homme pour mentir, ni un fils d'homme pour se repentir. Quelqu'un qui ne se repent pas des promesses qu'il a faites. Déjà à cette époque, Salomon pose la question. Un homme fidèle, qui le trouvera? Une femme fidèle, qui... Déjà à cette époque-là, ça posait problème. Et vous imaginez, c'était peut-être il y a 4000 ans que ce texte avait été écrit. Et aujourd'hui, nous qui sommes arrivés dans les temps de la fin, si nous posons la question, qui sont les hommes fidèles dans ces temps de la fin? Il y en a très peu. Et c'est anormal, d'autant plus que nous savons que Jésus vient bientôt, que Jésus est à la porte. Les signes nous montrent, il y a beaucoup de signes qui nous montrent aujourd'hui le retour de Jésus-Christ. Nous devons davantage nous préparer, davantage nous sanctifier, davantage nous consacrer à Dieu. Parce que nous sommes arrivés dans les temps de la fin. C'est un peu comme si vous avez passé toute l'année, une année scolaire, une année académique. Maintenant, vous arrivez vers la fin de l'année. Vous savez que c'est la fin de l'année. La seule différence que pour nous qui attendons le retour de Jésus, nous ne savons pas c'est quand précis. Mais les sessions académiques, nous savons quand est-ce. Alors, c'est comme si vous arriviez vers le début d'une session académique, des examens, mais que vous ne vous prépariez pas, vous prenez ça à la légère. Les gens vont vous dire, mais vous êtes fou, vous êtes insensé, vous êtes irréfléchi. C'est la même chose. Si déjà à l'époque de Salomon, il était difficile de trouver des hommes fidèles, des hommes qui marchent dans la vérité, des hommes qui marchent dans la crainte de Dieu, des hommes qui renoncent le mensonge, alors pour nous qui sommes arrivés dans les temps de la fin, qu'en est-il exactement? Si vous écoutez ce message, croyez-moi, ce n'est pas le fruit du hasard. Dieu veut faire quelque chose dans votre vie. Je ne vous accuse pas de mensonge. Je ne vous accuse pas de vivre dans le mensonge ou d'être un menteur. Mais certainement que peut-être qu'autour de vous, il y a des gens qui vivent en cela et qui vivent dans ce genre de péché. Et vous avez la possibilité de les influencer d'abandonner le péché. Mon frère, ma sœur, le péché détruit. Beaucoup d'hommes proclament leur bonté, mais un homme fidèle, qui le trouvera? Qui le trouvera? Qui marche dans la vérité? Qui marche dans la justice? Nous avons vu dans les émissions précédentes, le prophète Jérémie, le prophète Michée, qui ont dit à des prophètes que vous êtes en train de mentir ces rois d'Israël, vous êtes en train de mentir à ces rois de Juda. Akab est mort. Ézéchias, non pas Ézéchias, je crois, c'est Ozias. Il s'est retrouvé prisonnier. Attention mon frère, attention ma sœur. Le mensonge détruit. C'est vrai que nous tirons bénéfice du mensonge aujourd'hui. Mais Pierre dit, vous n'aurez pas une vie heureuse à la fin. Vous n'aurez pas une longue vie. Puisque vous avez semé le mensonge aujourd'hui, vous allez récolter la mort demain. Mon frère, ma sœur, ce n'est pas ce que Dieu veut pour vous. Dieu veut que vous viviez dans la paix. Dieu veut que vous viviez dans l'amour. Dieu veut que vous viviez une vie heureuse et longue. Quand vous partez, vos enfants vous disent « Merci Seigneur de nous avoir donné tel père. Merci Seigneur de nous avoir donné tel mari. Merci Seigneur de nous avoir donné tel frère, tel pasteur. » Parce qu'il a marché dans la vérité. Parce qu'il a été un homme fidèle. Mon frère, ma sœur, qu'est-ce qu'il en est de vous? Qu'est-ce qu'il en est de moi? Marchons dans la vérité. Si nous avons pratiqué le mensonge, c'est-à-dire que nous avons altéré la vérité dans le but de tromper, Dieu nous dit abandonnez. Si c'est cela votre désir, baissez la tête dans la prière et répétez ces simples mots après moi. Père éternel, au nom de ton Fils Jésus-Christ, j'ai entendu ton appel, j'ai entendu ton message et je te demande pardon. Pardon parce que j'ai aimé et pratiqué le mensonge. Purifie-moi avec le sang de Jésus-Christ. Lave-moi avec le sang de Jésus-Christ. Aujourd'hui, je prends la décision de marcher dans la vérité. Au nom de Jésus-Christ, j'ai ainsi prié. Amen. Si vous avez fait cette prière, croyez que...

0: Par la foi, Dieu vous a entendu. Il vous aime et il veut que vous marchiez dans la vérité. Nous nous retrouvons dans quelques instants.
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0: Bon retour à l'émission Venez à Jésus. Je suis Raphaël Mambou. Si vous avez fait cette prière, si vous avez écouté cette émission et que cela a touché vos émotions, Dieu vous a parlé. Ne lui résistez pas. Abdiquez. Suivez-le. Soyez fortifiés. Renoncez aux mensonges parce que Dieu vous aime. Je vous encourage à vous joindre à une église qui marche dans la vérité, qui marche dans la droiture, qui marche dans la crainte de Dieu. Mon frère, ma sœur, Jésus vient bientôt pour prendre son église. Et il est temps de vous mettre en règle avec lui, de continuer, de persévérer. Vous savez, beaucoup d'hommes et de femmes autour de nous ont besoin de la vérité, ont besoin de la lumière. 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C'est entièrement gratuit. Nous nous retrouvons la fois prochaine, toujours sur le même thème, renoncer aux mensonges. Que Jésus continue de vous bénir, que Jésus continue de vous garder. À la fois prochaine. Amen.
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0: Je m'appelle Christophe, j'ai 23 ans, et je suis chrétien maintenant depuis 3 ans et demi. On croyait pas que c'était un don particulier que j'avais. Souvent les gens croient qu'on est chrétien par vocation, comme quelqu'un qui est doué pour être footballeur ou professeur de mathématiques. Non, c'est pas ça du tout. Si vous m'aviez rencontré il y a 4 ans, vous m'auriez vu avec une belle moto, avec des cheveux très longs, avec une guitare électrique, même dans une boîte de nuit, un soir, à fumer ou à boire. J'étais comme tout le monde, quoi. Mais je m'ennuyais aussi, comme tout le monde. J'avais beau sortir, plus je sortais, plus je m'ennuyais. Plus je devenais faux, avec les amis avec qui je sortais. J'avais un grand sourire, comme quelqu'un qui s'amuse bien. Mais au fond de moi, j'étais triste, malheureux. Et je voyais bien que les autres, mes copains qui étaient avec moi, c'était pareil. Bien sûr, quelquefois, on avait beaucoup de plaisir. On s'amusait bien, on prenait son pied, comme on dit, avec un petit peu de musique, avec un petit peu d'alcool, avec la cigarette. Mais juste après, c'était terminé. Quand ces effets, les effets du tabac, les effets de la cigarette étaient passés, tout redevenait comme avant. On confond souvent le mot « plaisir » avec le mot « heureux ». Le plaisir, ça dure un temps, et ça nous est souvent donné par des éléments extérieurs. Mais être heureux, c'est être heureux au fond de soi. Quelles que soient les circonstances, au fond de son cœur, avoir la paix, la joie, sans avoir besoin d'artifice. Je voulais tellement trouver le bonheur que je devenais matérialiste. Il me fallait toujours une plus grosse moto, il me fallait toujours une plus belle guitare, toujours plus, et quand j'arrivais pas à avoir, je travaillais dur, et je l'avais. J'étais étudiant à l'époque, et mes vacances, je les consacrais à travailler pour avoir de l'argent. Et je voulais tellement y arriver. Je voulais tellement trouver le bonheur qu'un jour j'ai voulu connaître l'amour. C'était ça la solution, il me fallait trouver quelqu'un. Mais quand j'ai eu trouvé quelqu'un, au fond de moi, tout au fond, c'était toujours pareil, toujours triste. Et un jour ça a craqué aussi, de ce côté-là. Ce jour-là, j'avais plus rien, plus de solution. Je me suis souvenu alors qu'un jour, j'avais rencontré des chrétiens. Et ce qui m'a frappé chez eux, c'est ce qu'ils disaient. Car ils se disaient heureux. Non seulement ils disaient, mais ça se voyait. Et lorsque je les ai connus un peu mieux, j'ai bien vu que c'était pas du superficiel, que c'était vraiment profond. Ils avaient une telle paix, une telle joie au fond d'eux. Mais voilà, ils disaient que ce n'était pas d'eux, qu'ils tenaient cette paix et cette joie de Dieu, tout simplement. C'est Dieu qui leur avait donné. J'ai réalisé aussi ce vide que j'avais en moi, ce vide qui avait la forme de Dieu. Et ce vide, on l'a tous, et seul Dieu peut le combler. Et ce jour-là, j'ai prié Dieu. Oh, sincèrement, j'ai pas récité une prière, j'ai dit simplement mon désir de le rencontrer, de le connaître et de faire une grande croix sur mon passé et de dire, bah maintenant, c'est toi qui dois prendre le volant dans ma vie. En quelque sorte, je lui ai ouvert la porte. Je lui ai donné le droit d'entrer dans ma vie et de prendre les commandes. Et depuis, tout ce que Dieu a fait en moi, c'est vraiment tout ce dont j'avais besoin. Au début, j'avais un peu peur. Je me disais, oh là là, si je deviens chrétien, j'aurai des tas d'interdictions, et j'aurai des tas d'obligations. Ça doit être terrible de devenir chrétien. Puis maintenant que je m'aperçois que c'est avant que j'avais des interdictions. C'est avant que j'étais prisonnier. Et c'est maintenant que je suis enfin libre d'être vraiment moi-même.
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2: Traduction. Et d'une bonne traduction. Donc il évite deux excès, un littéralisme excessif qui colle au texte jusqu'à le rendre obscur, et puis une trop grande liberté par rapport à ce même texte. Et qu'une bonne traduction est un compromis entre différentes exigences. La première, donc, bien sûr, fidélité au texte. La deuxième, que ce soit quand même lisible dans la langue réceptrice, dans la langue dans laquelle vont la lire ceux auxquels la traduction est destinée, Et puis on pourrait dire aussi, troisièmement, qu'elle soit claire et compréhensible. Voilà finalement les trois exigences contradictoires, il faut bien le reconnaître, n'est-ce pas, auxquelles le traducteur se trouve confronté, ce qui fait que finalement une traduction correcte, disons, est un compromis entre ces trois exigences. Il est bien entendu que une bonne traduction dépend aussi, bien sûr, du talent des traducteurs, ça va de soi, et aussi que, les traducteurs insisteront sur une de ces trois exigences plus que sur une autre. Certains insisteront plus sur l'exigence d'une traduction fidèle, d'autres sur l'exigence d'une traduction agréable à lire, d'autres sur le style littéraire, etc. Par conséquent, choisir une traduction, c'est aussi choisir ce que l'on cherche, ce que l'on veut. Si l'on veut avoir vraiment une traduction qui sert le texte, alors il faudra prendre une traduction comme Chouraki, comme Darby, tout en sachant très bien que le style, évidemment, et la compréhension vont en souffrir, et que ce sera très, très difficile de comprendre d'une manière très claire. Ceux qui veulent vraiment quelque chose de littéraire, eh bien, choisiront la traduction de la Pléiade ou bien la traduction de Synodal, qui, contrairement à ce que je disais la dernière fois, est encore disponible, d'après ce que m'a dit Patrick après l'étude de la dernière fois. Et puis, ceux qui recherchent une traduction qui sera au contraire plus simple, eh bien, choisiront des traductions comme le français courant, etc. Maintenant, justement, il nous faut arriver à ces traductions modernes. Les traductions dites modernes, c'est-à-dire les traductions qui emploient un principe de traduction tout à fait nouveau, enfin, qu'ils disent être nouveau, du moins, qu'on appelle l'équivalence dynamique. C'est-à-dire, en gros, si vous voulez, le principe de l'équivalence dynamique consiste à traduire non pas des mots, mais des idées. Voilà, si vous voulez, l'idée de base. Traduire non pas les mots, mais les idées. Alors, évidemment, l'intérêt de ce principe, c'est qu'on va faire parler les gens de la Bible comme si c'était des Français du XXe siècle. Et partant, eh bien, on demandera au lecteur un minimum d'effort, ce qui va bien dans le sens d'ailleurs de la civilisation moderne, hein, où on demande le moins possible d'effort aux gens. Minimum d'effort dans le sens qu'il n'aura pas à entrer dans une autre culture, ou en tout cas peu dans une autre culture, avec un vocabulaire qui lui sera familier, avec des idées, des concepts qui lui seront familiers, et par conséquent, il n'aura pas l'effort à faire d'entrer dans une culture différente, dans un monde différent, dans une histoire différente, en bref, lui rendre la tâche le plus aisée possible. Alors, quand, par exemple, il s'agit de mettre la Bible à la portée de peuples dont le français n'est pas la langue maternelle, par exemple, comme des Africains ou des choses comme ça, bon, on peut comprendre jusqu'à un certain point cette méthode. Seulement, cette méthode a aussi de très très gros désavantages. Et le gros désavantage, c'est qu'il y a un risque énorme d'une trahison du texte. Nous avons dit la dernière fois que traduire, c'est trahir. Bien sûr, c'est excessif, mais il y a un peu de vrai. Et si traduire, c'est trahir le texte jusqu'à un certain point, bien entendu, il ne faut pas le trahir trop, et en tout cas lui faire de contresens. Alors, si vous voulez, les traducteurs qui emploient la méthode de l'équivalence dynamique essayent de faire en sorte qu'ils comprennent, n'est-ce pas, bien le sens de ce qu'ils ont, du texte de base, du texte à traduire, et ensuite ils le restituent, après l'avoir ingéré, ingurgité, digéré, hein, ils le restituent dans la langue réceptrice. Alors, parfois, ça peut être intéressant. Mais s'ils sont à côté, ils sont à côté. Et puis alors, évidemment, là, le gros problème, c'est que on sort d'une fidélité au texte. Là, automatiquement, il n'y a plus du tout la fidélité au texte. Et je vais vous donner quelques exemples pour expliquer ce que je dis là. Premier exemple, tiré de la Bible en français courant, parce qu'en français, en France, il y a deux traductions qui suivent ce principe pour l'heure, essentiellement deux traductions, la Bible dite en français courant et la Bible dite du semeur, dont M. Kuhn est le traducteur principal. Et la Bible en français courant, là où l'hébreu, n'est-ce pas, a souvent au début des psaumes une expression « l'amenatsear ». Alors on traduit cette expression par « au chef de chœur, au chef des chantres, second »,« chef de chœur », c'est la colombe, on peut rétraduire « chef d'orchestre », etc. Alors voilà comment traduit, ou a essayé de traduire en tout cas au début, le français courant. Ce psaume, là où il y a tout simplement un mot en hébreu, hein, « l'amenatsear », c'est tout, en hébreu il y a un seul mot. Eh bien, le français courant traduit comme ça. Ce psaume appartient au recueil du chef de chœur et au recueil de David. Voilà. Alors, vous voyez que c'est très différent de au chef des chantres. Alors, c'est pas obligatoirement faux. Parce qu'effectivement, l'amenatsear peut se comprendre de différentes manières. Il peut se traduire effectivement par « au chef de chœur » ou bien « du chef de chœur » composé par le chef de chœur ou bien « dédié au chef de chœur » et effectivement appartenant à un recueil qui a été composé par le chef de chœur. Mais si vous voulez, là, on fait un choix. Remarquez, dans toute traduction, on est obligé de faire un choix. Mais un choix, si vous voulez, que l'on donne comme le bon. Tandis que les traducteurs qui font un choix, en général, ont le, surtout quand ça touche à des choses importantes, ont l'honnêteté de mettre une note en disant, eh bien, nous avons traduit comme ça, mais on peut aussi comprendre de telle manière. Tandis que ceux qui traduisent par l'équivalence dynamique, en général, disent, voilà la traduction vraie. Voilà comment il faut comprendre aujourd'hui, au XXe siècle, fin du XXe siècle, en France, voilà comment il faut comprendre ce texte. Alors, si c'est bien, c'est bien. Si c'est faux, on est à côté. Maintenant, même si vous voulez, quand on prend des traductions de ce type-là, et là, on voit tout de suite qu'on rejoint beaucoup plus le domaine de l'interprétation que de la traduction. On est plus dans le domaine d'une interprétation, donc avec tout ce qu'il peut y avoir de subjectif dans une interprétation humaine, que dans une authentique et dans une véritable traduction. Par exemple, vous avez dans une version anglaise, qui est la traduction d'un certain Phillips, n'est-ce pas, laisse une grande part à la subjectivité. Par exemple, nous avons cette expression dans une des épîtres de Paul, « Saluez-vous les uns les autres par un saint baiser ». Alors, les traducteurs de la version Phillips ont pensé sûrement que c'était une pratique désuète aujourd'hui en Angleterre. Elle date déjà de quelques années, cette traduction-là. Et alors, ils ont traduit de la manière suivante, ceux qui comprennent un peu l'anglais, « shake hands around ». Comment est-ce qu'on peut traduire « donnez-vous une poignée de main ». Okay. Au lieu de « saluez-vous par un saint baiser », « donnez-vous une poignée de main ». C'est pas pareil, hein. Là, c'est pas pareil. Là, c'est vraiment une interprétation subjective. Bien sûr, vous allez me dire, la pratique de donner une poignée de main ne se pratiquait pas à l'époque de la Bible. Justement, raison de plus. Raison de plus, je dirais, pour ne pas traduire comme ça. Seulement, il faut à tout prix être moderne. Il faut être à tout prix, si vous voulez, ne pas dépayser le lecteur, partir, comme on dit aujourd'hui, de son vécu. Vous savez, c'est la grande tarte à la crème, partir du vécu. Et alors que précisément, parfois les gens ont besoin d'exotisme, au contraire. Ça fait du bien de se sortir un petit peu de la banalité quotidienne. Si c'est pour retrouver la banalité quotidienne, eh bien finalement, c'est pas toujours non plus un bien. Alors vous avez des choses qui sont parfois extrêmement graves dans ce domaine. Autre exemple. Dans la Bible en français courant, c'est d'ailleurs Marc qui avait attiré mon attention sur le fait, vous savez, dans le texte où il nous est dit que Jean-Baptiste sera rempli du Saint-Esprit dès le sein de sa mère. C'est l'annonce de l'ange à Zacharie, son père. Il sera rempli du Saint-Esprit dès le sein de sa mère. Puis, au moment où Marie vient visiter Élisabeth, qui est enceinte de 6 mois, il nous a dit qu'au cri, à l'ouïe de la salutation de Marie, l'enfant, donc Jean-Baptiste, tressaillit de joie dans le sein de sa mère. Eh bien, la version en français courant traduit dès que le bruit de ta salutation a retenti à mes oreilles, j'y traduisais autrement que ça, parce que retentir aux oreilles, ça, c'est pas une traduction moderne, l'enfant a remué dans mon sein. Vous voyez ? L'enfant a remué dans mon sein. Alors, c'est quand même très différent. Parce que, quoi de plus banal qu'un enfant à une grossesse de 6 mois qui remue dans le sein de sa mère ? Je sais pas, c'est pas Olivier qui va me contredire. Bon. Par contre, un enfant qui tressaille de joie par le Saint-Esprit, dans le sein de sa mère, c'est quand même autre chose. Et alors on peut se poser la question, est-ce que le but de cette traduction n'est pas de laisser supposer qu'un enfant qui n'est pas encore sorti du sein de sa mère n'est pas un enfant, n'est pas un être humain ? Et voyez, immédiatement, la porte ouverte possible à l'avortement. Oui, c'est pas anodin. Il y a des choses qui sont parfois calculées. Alors, là, bon, il y a parfois des choses intéressantes. Il est certain que parfois, quand on a du mal à comprendre un texte, recourir à une bonne version d'équivalence dynamique peut éclairer. Je dis peut éclairer. C'est à manier avec beaucoup de précautions. Mais ça peut éclairer parfois. Mais faut-il encore prendre une bonne traduction dans ce domaine-là ? Et si le français courant, mis à part des grosses erreurs comme celles que je viens d'évoquer il y a un instant, est relativement intéressante, encore une fois, à condition de la manier avec beaucoup de précautions, alors le semeur, là, je la déconseille totalement, parce que même sur le plan de la méthode de l'équivalence dynamique, qui est extrêmement discutable, elle est mauvaise. Par exemple, il y a un texte qui est toujours extrêmement difficile à traduire, c'est la première béatitude, heureux les pauvres en esprit. Bon, il est bien évident que traduire comme ça, ça peut être un contresens total. Pauvre en esprit, donc les gens un petit peu demeurés, les gens un petit peu bêtes, les gens un petit peu simplés, c'est à eux que le royaume de Dieu est promis. C'est pas ça, bien sûr. Et on sait notamment depuis les textes de Qumran, n'est-ce pas, que les pauvres en esprit signifient tout simplement les humbles, hein, ceux qui ont un esprit de pauvre, ceux qui ont un esprit humble, qui ne sont pas orgueilleux, qui ne sont pas imbus d'eux-mêmes et qui en même temps sont aussi dans une pauvreté. Bon, c'est pas facile à traduire, je reconnais. Eh bien, voilà comment traduit M. Kuhn, heureux ceux qui savent qu'ils sont spirituellement pauvres. Alors, on est compte. Ça veut dire quoi ? Ceux qui sont spirituellement pauvres, ça veut dire ceux qui sont médiocres spirituellement. Ça veut dire les gens qui ne marchent pas bien avec Dieu. Donc, comme je lui ai écrit, c'est l'Odyssée. L'Odyssée qui ne sait pas qu'elle est pauvre, misérable, aveugle et nue, spirituellement parlant. Heureuse l'Odyssée parce que le royaume des cieux est à elle. Mais enfin, c'est aberrant. Comment est-ce qu'on peut traduire quelque chose comme ça ? Alors évidemment, toutes ces traductions dites modernes et à équivalence dynamique éliminent les mots qui leur sont désuets. Par exemple, le mot repentance. Ah, alors là, le mot repentance. Alors vous avez des choses curieuses. Changer de vie, par exemple. Bon, que le changement de vie soit une des conséquences de la repentance, c'est évident. Mais la repentance, c'est bien plus que de changer de vie. On peut changer de vie sans se repentir. On peut changer de vie tout simplement parce que on change de lieu de résidence et automatiquement ça vous change la vie. On peut changer de vie si on en croit certaines publicités parce que tel et tel gadget que vous allez acheter, eh bien, va vous changer la vie. Alors, l'idée fondamentale, qu'est justement l'idée de la repentance, qui est une des idées clés, un concept clé de la parole de Dieu. Eh bien, voilà qu'il est éliminé. Motif, parce qu'on ne le trouve plus dans les dictionnaires modernes. Et comme j'écrivais à M. Kuhn, mais enfin, dans la langue courante, on dit, n'est-ce pas, il s'en repentira. Hein, pour dire, ça va, il va le regretter. Bon, c'est plus que regretter, repentir, d'accord, mais c'est ça aussi. Alors qu'on ne vienne pas me dire que l'homme moderne ne comprend pas le mot repentance, et quand bien même il ne le comprendrait plus. Eh bien, mettons une note pour expliquer. Enfin, quand on compulse un ouvrage de médecine, il y a un vocabulaire technique, il faut l'acquérir, il faut acquérir un minimum pour comprendre. Quand on aborde un poète quelconque, il a son vocabulaire, il faut se familiariser avec. Et la Bible, ce serait le seul livre duquel, n'est-ce pas, on l'aurait à l'aborder sans effort. Mais qu'est-ce que c'est que cette conception-là ? C'est pas ? Mais c'est la vision moderne, plus d'effort en rien. Alors, bien entendu, pas d'effort pour se repentir, ça va de soi. Et comme j'écrivais à M. Kuhn, et à quand ? Quand donc allez-vous éliminer le mot péché ? Car qui comprend encore le mot péché aujourd'hui ? Ou en tout cas, qui veut le comprendre ? Ah, il était un peu gêné, là. Il était un peu gêné. Mais on y viendra, patience. Hein ? C'est sûr qu'on va y arriver. Et puis voilà, ça continue comme ça. Alors on arrive à une espèce de Bible complètement émasculée, fade, sans saveur, où, n'est-ce pas, il n'y a plus qu'une espèce une vision spirituelle horizontale, où, par exemple, toutes les mesures sont converties en mètres, en des choses comme ça. Bon, ça encore, à la limite, je veux bien. Mais enfin, c'est quand même, il vaudrait mieux mettre ça en note, disant, bon, ben, tant de stades égale tant de mètres. C'est quand même pas comme ça qui comptait à l'époque biblique, quand tu n'es pas en mètres, tout de même. Hein? Alors, voilà, ça ce sont les traductions à l'équivalence dynamique, et qui ont ce gros ennui, n'est-ce pas, ce gros problème, c'est qu'ils sont basés sur une déstructuration, finalement, de la parole de Dieu. Alors là, nous n'avons plus du tout un texte fidèle, plus du tout. Et alors, si vous voulez retrouver des choses précises, n'est-ce pas ? Parce qu'on sait combien, parfois, un mot a une importance dans la parole de Dieu. Un mot. Mais vous ne retrouvez plus le mot, vous retrouvez des idées. Alors évidemment qu'on arrange parfois un peu la tournure des phrases, qu'on ne colle pas au littéralisme, je suis d'accord. Qu'on arrange la tournure des phrases, qu'on emploie des expressions, par exemple, que si on ne peut pas traduire directement de l'hébreu ou du grec une expression qui est un idiotisme dans cette langue, bon, ben, qu'on essaie peut-être de trouver un idiotisme français qui rende ça bon, je ne suis pas contre. Mais que ce ne soit pas quelque chose de systématique, que ce ne soit pas quelque chose qui automatiquement, n'est-ce pas ? Puis, vous savez, il y a un désir de faire original dans ces choses-là. Il y a un désir de montrer que on renouvelle le texte, etc. On redonne aux gens le goût d'une lecture qu'ils ont perdue. Enfin, toutes sortes de tartes à la crème qui interviennent à ce niveau-là. Alors ça, c'est la dernière étape en date. Mais ce n'est pas la dernière qui va venir, parce qu'on nous en promet d'autres et des meilleures. Et la nouvelle tarte à la crème, ce sont maintenant remodeler le texte biblique. D'ailleurs, je note aussi un point de détail qui n'est pas sans importance. Jusque maintenant, tous les traducteurs de la Bible, quels qu'ils soient, catholiques, protestants ou autres, que ce soit des libéraux, que ce soit des Darby comme Darby des fondamentalistes, c'est pas, s'en étaient toujours tenus au texte massorétique. On aura l'occasion de revoir ce que c'est que le texte massorétique, c'est-à-dire le texte reçu par les Juifs, n'est-ce pas, qui a été publié par les rabbins à la fin du 1er siècle, et qui est le texte officiel de la synagogue, dont les rabbins ont éliminé les erreurs de copistes, les erreurs d'interprétation et choses semblables. Bon, donc c'était pour le peuple d'Israël le texte le plus sûr. Bien, maintenant, évidemment, on peut penser, parfois, et encore que ce soit très discutable, au vu des découvertes des savants israéliens qui ont travaillé à partir de ce texte massorétique et qui ont constaté qu'en changeant une seule lettre, eh bien, tout l'édifice, vous savez, de la structure mathématique de la Bible s'effondre, et que par conséquent, le texte massorétique est un texte sûr, comme disait M. Gridac, n'est-ce pas ? Mais enfin, bon, admettons que parfois les copistes aient fait quelques erreurs. Bon, peut-être. C'est vrai qu'il y a des textes parfois un peu difficiles à comprendre, chez Job, par exemple, ou dans certains psaumes, desquels on peut penser que peut-être là, les copistes ont pu oublier quelque chose. Bon, peut-être, peut-être. Alors, à ce moment-là, bien sûr, comparer d'autres traductions, par exemple la traduction des Septante, ou bien les manuscrits de Qumran, ou bien la traduction latine de Jérôme, ou bien des choses comme ça, des anciennes versions, coptes, arméniennes ou autres, bon, peut nous amener à dire, eh bien, ça doit vouloir vraisemblablement dire ça. Bon, en général, quand c'est comme ça, on le met en note. On dit dans texte obscur, mais la traduction des Septante l'a compris de telle manière. Mais jamais aucun traducteur ne s'est permis de corriger le texte massorétique à partir de ses anciennes versions, ou à partir des textes de Qumran. Pour la première fois dans toute l'histoire de la traduction, M. Kuhn s'est arrogé ce droit. Et nous avons constamment, n'est-ce pas, bon, il a l'honnêteté quand même de mettre en note que le texte massorétique met autrement, mais dans le texte lui-même, le texte de sa traduction, il introduit des variantes qui viennent des Septante, qui viennent de Qumran, qui viennent de droite, qui viennent de gauche, n'est-ce pas? Donc il corrige les erreurs supposées des copistes. Au nom de quoi? Eh bien, au nom de sa science à lui, au nom de la compréhension qu'il a des choses. Donc, si vous voulez, il touche au texte inspiré. Il touche au texte inspiré. Alors ça, encore une fois, c'est la première fois qu'on trouve un phénomène de ce genre. Personne ne s'était arrogé ce droit jusque maintenant. Alors, et vous, on va de plus en plus loin. Et maintenant, la nouvelle tarte à la crème, c'est ce qu'on appelle les traductions inclusives. Qu'est-ce que c'est que les traductions inclusives? Eh bien, c'est justement les traductions qui vont entrer dans un contexte culturel donné. Parce que dans une certaine culture, il faut évidemment traduire les idées, mais plus que les idées, et faire en sorte que, si vous voulez, des vieilles idées d'un autre âge ne viennent pas interférer avec, finalement, les idées modernes, puisque finalement tout se vaut, il n'y a pas de vérité. L'idée de base est celle-là, il n'y a pas de vérité. Et finalement, l'idée, c'est que la Bible n'est pas plus inspirée qu'autre chose, ou en tout cas, pas moins qu'autre chose, en tout cas. Et par conséquent, on peut s'affranchir à fond du littéralisme pour, introduire à fond la Bible dans notre culture. Alors, par exemple, il n'est évidemment pas question aujourd'hui de faire une lecture sioniste de la Bible. Ça va de soi. Il est bien certain que interpréter littéralement les prophéties sur le retour à Sion, ou bien sur la reconstruction de Jérusalem, ou sur le rassemblement du peuple juif, c'est une abominable hérésie. Ça va de soi. Seulement, il y a un problème, c'est que les prophéties parlent de ça. Elles parlent de Sion, elles parlent de Jérusalem, elles parlent du peuple d'Israël. Alors, les tenants de des traductions inclusives ont trouvé la solution. Eh bien, là où il est question de Jérusalem, là où il est question d'Israël, là où il est question de Sion, on remplace ces mots tout simplement par le peuple de Dieu. Voilà, et le tour est joué. Alors, le peuple de Dieu, ça peut être l'ancien peuple de Dieu, le peuple de Jérusalem, mais ça peut être aussi le nouveau peuple de Dieu. Alors, ça a un très gros avantage, c'est que les chrétiens arabes peuvent lire cette Bible-là sans que ça les choque, sans que ça remette en question leur antisémitisme et leur antisionisme. Voilà, le but de la manœuvre est là. Autre type de traduction inclusive, eh bien, la Bible, disent certains, est très sexiste. Et, comment dirais-je, macho, antiféministes, etc., etc. Et comme on vit au siècle du féminisme, et comme ces dames supportent de plus en plus mal, n'est-ce pas, cette vision patriarcale de la Bible, eh bien, il faut changer tout ça. Alors, certains, ou certaines plus exactement, sont allés très loin dans ce domaine, jusqu'à dire « Notre mère qui est aux cieux ». Bon, ça va quand même loin. Mais alors, on essaie de faire en sorte que de traduire par quelque chose qui soit neutre, qui soit ni masculin ni féminin, pour que ces dames du MLF ne se sentent pas lésées. Alors, par exemple, on ne traduira plus que Dieu créa au début l'homme et la femme, que Dieu les créa mâle et femelle, mais on dit qu'il les créa être humain. Voilà. Comme ça, au moins, être humain, on peut être humain tout en étant homme comme en étant femme. Seulement, il n'y a qu'un malheur, c'est que la Bible, justement, insiste sur ce point-là, sur le fait que Dieu les a créés sexués. Ça, c'est complètement évacué d'une traduction comme ça, bien entendu. C'est justement, d'ailleurs, le but de la manœuvre. Vous trouverez, bien entendu, alors là, sur les questions du voile ou les questions semblables, alors bien entendu, là, n'en parlons pas. On fait des tours de passe-passe inimaginables, extraordinaires pour pouvoir dissimuler tout ça. Même chose en ce qui concerne les textes de Corinthiens sur les prophéties ou des choses comme ça, les prophètes. Bon, enfin, les prophètes, qu'est-ce que ça veut dire le prophète aujourd'hui ? Qu'est-ce qui comprend encore le mot prophète ? Alors, on vous traduit comme ça, quelqu'un qui donne des messages inspirés. Alors, des messages inspirés, ça peut être n'importe quoi, hein. Ça peut être une prédication inspirée, ça peut être... Mais tout sauf une prophétie. Le parler en langue, ce sera donner des messages aussi, dans des langues étranges, enfin, des traductions qui montrent le subjectivisme des traducteurs. Un traducteur qui est, par exemple, comme M. Kuhn, anti-charismatique, eh bien, va vous traduire tous les textes des Corinthiens relatifs au charisme de telle manière que, eh bien, on ne puisse pas en faire une lecture charismatique, justement. Mais on en fera une lecture anti-charismatique. Alors, vous aurez bientôt des Bibles pour les milieux anti-charismatiques, vous aurez des Bibles pour les milieux charismatiques, vous aurez des Bibles pour les milieux féministes, vous aurez des Bibles pour les milieux anti-sionistes, vous aurez des Bibles pour, etc., quoi, hein, pour les milieux baptistes, et vous aurez des Bibles pour les milieux pédobaptistes. Enfin, voilà, quoi. Chacun va avoir sa petite Bible à lui. Alors, je disais... il y a une vingtaine d'années, quand nous avons traduit la Colombe, je disais, mis à part la traduction des témoins de Jéhovah, qui a largement usé et abusé de ce genre de procédé, n'est-ce pas ? Je disais, il n'existe pas aujourd'hui sur le marché français de Bible malhonnête. Il existe des Bibles qui sont traduites d'une manière plus ou moins heureuse. Bon, ça, c'est autre chose. Mais les traducteurs, quels qu'ils soient, catholiques, protestants ou autres, ont essayé d'être honnêtes, de traduire honnêtement. On ne peut plus dire ça aujourd'hui. Aujourd'hui, je dirais qu'il y a vraiment des Bibles qui sont malhonnêtes. Peut-être pas que l'honnêteté, si vous voulez, des traducteurs est en elle-même à suspecter. Peut-être que ces gens-là croient véritablement qu'ils ont raison de faire comme ils le font. Mais le résultat, je ne mets pas en cause, si vous voulez, l'honnêteté des traducteurs eux-mêmes en tant que personnes, mais leur travail... Et finalement, un travail malhonnête. Peut-être sans qu'ils l'aient cherché, peut-être sans qu'ils en soient conscients, mais le résultat est là. C'est un travail qui est un travail malhonnête, parce que c'est un travail sur lequel ils ont projeté leur propre subjectivité. Alors ça, c'est extrêmement grave. Donc, si vous voulez, quels seront les critères d'une bonne traduction ? Eh bien, une traduction doit être basée sur les équivalents les plus proches. C'est celle qui présente le plus clairement les idées de l'auteur. Et puis, non seulement les idées de l'auteur, mais qui en même temps les restitue dans la manière et comme elles ont été écrites. D'ailleurs, c'est Jésus qui dit cela. Il dit, ces choses que je vous dis, je les dis comme le Père me les a dites. Qu'est-ce que vous voulez, Jésus ne faisait pas d'équivalence dynamique. Et les apôtres non plus. Je citais tout à l'heure l'expression « les pauvres en esprit ». Bon, quand vous traduisez ça en grec, vous lisez ça en grec, pour un grec, ça veut rien dire de plus que pour nous. Il fera la même erreur que nous quand nous lisons en français « les pauvres en esprit ». Par contre, si vous traduisez en hébreu « anié rouar », alors c'est très clair. Ça prouve quoi ? Ça prouve que ceux qui ont traduit les paroles de Jésus en grec avaient un tel respect pour les paroles de Jésus qu'ils les ont traduites littéralement, quitte à en obscurcir le sens pour les lecteurs grecs. Bon, ça c'est un exemple parmi d'autres, je pourrais en prendre des centaines d'exemples comme celui-là, qui montrent que les traducteurs... les premiers traducteurs, donc des paroles de Jésus, donc les auteurs des évangiles, nous ont gardé littéralement les paroles de Jésus, quitte, encore une fois, à en obscurcir le sens pour le lecteur. Et je dirais, combien c'est heureux qu'ils ont fait ainsi, parce que maintenant, justement, on peut retraduire ces paroles en hébreu et en avoir une compréhension beaucoup plus grande. Alors, si les auteurs bibliques inspirés ont eu ce respect et ce scrupule-là, bien, peut-être que les traducteurs modernes devraient eux aussi s'en inspirer. En son temps, quand j'ai traduit la Colombe, j'étais plus jeune et je militais plutôt dans le comité de traduction dans lequel je me trouvais pour une traduction plus libre, en général, pour s'affranchir du littéralisme. Je crois que si je recommençais une traduction aujourd'hui, je serais beaucoup plus littéraliste. Pour les raisons justement que je viens d'expliquer là. Non pas pour tomber dans les outrances de Chouraki ou de Darby, mais j'opterais plutôt, si vous voulez, quand cela est possible de le faire, pour le littéralisme. Maintenant, évidemment, une bonne traduction, il y a aussi un autre point qui joue, c'est qu'on ne doit pas sentir qu'il s'agit d'une traduction. C'est certain que quand vous lisez Darby, vous sentez que c'est une traduction. Alors ça, c'est le fin du fin, on ne se concentre pas à la traduction. Par exemple, c'est le cas pour la synodale. Autre chose, la personnalité du traducteur ne doit pas interférer. Quand les traducteurs de la Taube, la TOB, la traduction œcuménique de la Bible, ont traduit la TOB, justement, c'était une gageure pour voir si les identités confessionnelles allaient avoir une influence sur la traduction. Or, comme ils ont été honnêtes, pas toujours d'une manière très heureuse, ça c'est autre chose, je disais tout à l'heure, mais ils ont été honnêtes. Et les identités confessionnelles n'ont pas joué. Ce qui montre bien qu'une bonne traduction, c'est ça. La personnalité du traducteur ne joue pas. Autre point, elle doit faire la même impression sur l'esprit des lecteurs que l'original. Elle doit avoir le même impact. Dans le fond, c'est le but. Par exemple, quand Philippe, toujours lui, traduit, n'est-ce pas, vous savez, le texte de Jésus dans le Sermon sur la montagne, « Tout ce que vous voulez que les hommes fassent pour vous, faites-le vous-même pour eux, car c'est la loi, c'est la Torah et les prophètes. » Alors Philippe traduit comme ça, « Tout ce que vous voulez que les hommes fassent pour vous, faites-le de même pour eux, car c'est l'essence de toute véritable religion. » Alors vous voyez, premièrement, ça élimine tout l'élément culturel juif, parce que la loi et les prophètes, c'est quelque chose de très technique chez les juifs. Et Jésus était juif. Donc, si vous voulez, ça enlève le caractère juif des paroles de Jésus, et automatiquement, un juif qui lira le Nouveau Testament ne s'y reconnaîtra plus. Et puis, deuxièmement, qu'est-ce que ça veut dire, toute vraie religion ? Premièrement, Jésus prêchait-il une religion ? Deuxièmement, si le christianisme est une vraie religion, ou la vraie religion, y a-t-il à côté du christianisme des religions qui sont vraies aussi ? La traduction qui nous est proposée le laisserait entendre. C'est l'essence de toute vraie religion. C'est donc qu'il y a plus d'une religion qui est vraie. Et que toutes les religions qui suivent ce principe-là sont donc vraies. Par conséquent, Gandhi, qui avait exactement cette pensée, prêchait une religion qui était vraie. Vous voyez où on va? C'est grave. Où va-t-on s'arrêter dans ces choses-là? En fait, aucune traduction n'est une bonne traduction si elle n'est pas fidèle à l'original. Et quand nous prenons par exemple une version comme le français courant, qui volontairement limite son vocabulaire à je ne sais pas combien de mots usuels, plusieurs milliers de mots usuels, automatiquement vous limitez aussi la portée de la Bible. Alors, pour conclure justement sur ces questions de traduction, il y a donc quatre types essentiels de traduction. Les traductions littérales, avec l'intérêt des traductions littérales, c'est que, si vous voulez, plus exactement ce qu'il faut faire quand on a affaire à quelque chose sur lequel on est obligé de s'écarter du littéralisme, c'est de mettre le littéralisme en note. C'est ce que nous avons fait, par exemple, dans la Colombe. On peut mettre aussi en note les différentes variantes des manuscrits. Bon, ça c'est vrai, ça peut être intéressant, ça peut éclairer le texte, parfois. Évidemment, expliquer les mots un peu techniques, le mammon, par exemple. C'est vrai que, je ne serais pas contre le fait que l'on traduise par la richesse. Ou alors, si on laisse le mammon, il faut à ce moment-là mettre obligatoirement une note en bas de page pour expliquer au lecteur qui ne connaît pas l'hébreu ce que c'est que le mammon, la richesse, etc. Bon, mettre en note, bien entendu, les distances, les poids, les mesures, les éléments d'histoire, de géographie, les mesures, les éléments d'histoire, de géographie, d'archéologie.

vous avez ce genre de notes-là. Du côté protestant, il y a des Bibles qui répondent aussi à cette vision-là. Certains voulaient, quand nous avons traduit la Colombe, introduire des notes doctrinales. Et là, il y a eu une opposition totale de la majorité des membres du comité, dont j'étais d'ailleurs, n'est-ce pas ? Parce que nous ne pensons pas qu'il faille conditionner le lecteur. Le lecteur doit être conduit par le Saint-Esprit. Alors qu'on mette des notes pour éclairer le texte, pour le rendre plus clair, plus compréhensible, oui. Mais ensuite, des notes qui vont conduire les conclusions doctrinales du lecteur, non. Alors, si on veut faire des écrits doctrinaux, d'accord, c'est tout à fait légitime. Mais alors, qu'on le fasse en dehors de la Bible. Que l'on sache que ce n'est pas, si vous voulez, la lecture obligée de la Bible. Même si c'est finalement... parfois quelque chose qui sort. Mais alors si ça sort automatiquement, c'est pas la peine de le mettre en note. Si automatiquement on arrive à la conclusion qu'il faut que vous naissiez de nouveau, bon ben voilà, c'est pas la peine de le mettre en note, si c'est clair. Si on est obligé de mettre une note doctrinale, c'est parce que justement elle n'est pas claire. La doctrine n'est peut-être pas clairement exprimée dans le texte que l'on sollicite. Et si la doctrine ne se trouve pas clairement exprimée, c'est peut-être que justement la doctrine est discutable. Alors n'en faisons pas une obligation pour le lecteur. C'est le cas aussi de la Scofield, par exemple, ou bien de certaines Bibles de Genève. Bon, la Scofield est très intéressante, bien sûr, pour pouvoir suivre les chaînes de référence et choses comme ça, mais il est certain qu'elle est très conditionnante, très très conditionnante à ce niveau-là, et doit être aussi maniée avec une grande précaution à cause de ce phénomène et de cet élément, quoi. Donc, si vous voulez, bon, il existe aussi les Bibles avec des références, la Scofield, 6 à 7000. Ces références datent du travail des commentateurs du Moyen-Âge. Il y a des citations, il y a des passages parallèles, similaires dans l'idée, dans l'expression, des passages qui peuvent illustrer ou éclairer un autre texte, des références historiques, des noms-lieux, de personnes qu'on peut utiliser pour comparer des passages parallèles, pour suivre un thème, pour placer des citations dans leur contexte, pour mieux comprendre les citations de l'Ancien Testament dans le Nouveau Testament, pour replacer les discours dans leur contexte historique, les épîtres, etc., pour comprendre un certain nombre d'expressions. Donc tout ça, c'est tout à fait légitime. Donc, si vous voulez, ça, ce sont des instruments de travail. Quelle sera donc la bonne traduction ? La bonne traduction, souvent on me demande. Alors, finalement, quelle est la vraie traduction ? Quelle est la bonne traduction ? Ça, c'est une question toujours difficile à répondre, une question piège, parce qu'il n'y a pas la bonne traduction, bien sûr. Comme si toute traduction est un compromis, automatiquement, il n'y a pas la bonne traduction. Alors, comme je disais la dernière fois, l'idéal serait que chacun connaisse parfaitement l'hébreu et le grec pour pouvoir lire dans l'original. Bon, c'est évidemment hors de question. Alors, quelle est la solution si on ne connaît pas les langues de la Bible ? Eh bien, avoir une bonne traduction de base. Et là, quand même, ce n'est pas parce que je l'ai traduite, d'ailleurs, ils vont sortir une nouvelle version à laquelle je n'aurai pas travaillé. Mais je crois que quand même, sur le marché français, pour l'heure, la Colombe n'est pas si mal. Et comme Bible de base, Bible personnelle, c'est quand même, à mon avis, la meilleure. Même si elle a des imperfections, que je connais bien puisque j'y ai travaillé, mais c'est quand même la meilleure. Alors maintenant, si on veut aller plus loin, qu'à partir de cette version de base-là, qui sera la version de référence, on ait d'autres traductions, soit des traductions très littérales, comme Darby, ou même comme Chouraki, qui vient d'être publié d'ailleurs en un seul volume, soit des traductions comme la Français courant. Le Semer, je l'exclus. Mais le Français courant, la Bible synodale, voire éventuellement des versions caduques, mais faites très attention. Parce que nous, outre les notes doctrinales, les versions catholiques ont souvent aussi des notes modernistes, c'est-à-dire qui jettent le doute et le discrédit.

0: dit sur l'authenticité de la parole de Dieu. Alors ça, il faut faire très attention à ces Bibles-là, parce qu'elles peuvent semer vraiment le trouble pour des gens qui n'ont pas fait le tour des problèmes. Et créer un esprit de rationalisme, de doute, qui met en cause l'autorité de la parole de Dieu. Mais oui, avoir le français courant, la synodale, quoique le français courant, il y a des notes aussi, des notes un peu de ce type-là, il faut faire très attention aussi. Bon, la taube, elle a aussi ce problème, c'est qu'elle est très moderniste dans ses notes. Elle a des notes aussi doctrinales, à la fois on montre la doctrine catholique, la doctrine protestante, etc. Bon, voire orthodoxe aussi d'ailleurs. Mais ce qui est dangereux dans la taube, c'est surtout les notes. Alors il existe une version sans notes aussi, sans notes doctrinales, du moins ne gardant que les notes. Alors ça peut être intéressant. Au niveau du Nouveau Testament, la taube est très bien. Si vous pouvez avoir par exemple un Nouveau Testament taube sans notes, ça c'est intéressant d'avoir pour consulter. L'Ancien Testament est nettement moins bon. Nettement moins bon vraisemblablement parce qu'il a été traduit par des traducteurs différents. Et ça se ressent. Il y a des très bonnes traductions, des livres qui sont très bien traduits, d'autres qui laissent beaucoup à désirer. Alors, si vous voulez vraiment vous lancer dans la taube, à mon avis, un bon Nouveau Testament sans notes suffit amplement. Alors, ensuite, vous avez bien sûr le marché français. Je crois qu'on a fait à peu près le tour. On a fait à peu près le tour. Autrement, on tombe dans les versions catholiques. Mais les versions catholiques ont ces inconvénients que j'ai cités. Maintenant, il y a un autre problème qui est en train d'apparaître aussi. C'est la question des apocryphes. Les apocryphes, c'est-à-dire les livres qui sont écrits en grec, uniquement les livres de l'Ancien Testament qui sont écrits en grec et qui se trouvent uniquement dans la version des Septante. Les catholiques les ont adoptés au Concile de Trente, pour combattre essentiellement le protestantisme, parce qu'il y avait dans certains de ces livres-là, notamment le deuxième livre des Maccabées, des textes qui pouvaient laisser supposer, qui pouvaient laisser croire l'existence du purgatoire, donc des indulgences, donc enfin de toute la théologie catholique qui était contestée à cette époque-là par le Concile de Trente. Alors, dans une seule fournée, on a introduit tous ces livres-là au canon des Bibles catholiques, qu'on a appelé pour cette raison livres deutérocanoniques, c'est-à-dire appartenant à un deuxième canon, et les catholiques eux-mêmes reconnaissent que le degré d'inspiration est un peu moindre que les autres. Alors, vous voyez ce que ça, c'est vraiment la subtilité catholique, c'est pas inspiré, mais pas tout à fait au même niveau. Bon. Alors, les réformateurs, quand ils ont traduit la Bible, par exemple les vieilles Bibles françaises, comme la Bible d'Olivetan, contenaient les apocryphes, mais à part et avec une note précisant qu'ils n'étaient pas inspirés. Pour une raison très simple, c'est que la Vulgate avait justement ce phénomène-là. Jérôme n'avait pas voulu traduire les apocryphes, parce qu'il ne les considérait pas comme inspirés. Il était très influencé par le judaïsme. Il avait étudié avec des rabbins pour traduire depuis l'hébreu. Et il avait donc refusé d'introduire les apocryphes. Puis, sur l'insistance du pape, il avait finalement traduit les apocryphes, mais il les avait mis à part, en précisant que pour lui, ils n'étaient pas inspirés. Alors, donc, les premiers traducteurs de la Bible protestante ont repris ce procédé. Ils ont traduit les apocryphes de cette manière-là. Puis, avec le temps, on s'est dit, après tout, si ces livres-là ne sont pas inspirés, pourquoi les garder? Et les versions, par exemple, qui datent à partir du 19e siècle, peut-être même un peu même avant, enfin, 19e siècle en tout cas, et 20e siècle, toutes les versions protestantes étaient dépourvues d'apocryphes, comme le sont d'ailleurs. Les versions juives, par exemple, la version juive de l'Ancien Testament, la Bible du Rabbinat, qui n'est pas dépourvue d'intérêt, hein, ça aussi, on peut l'avoir, tout en sachant que, évidemment, les passages messianiques sont volontairement corrompus pour qu'on ne puisse pas les appliquer à Jésus, hein, ça c'est sûr, mais ceci mis à part, c'est une version qui peut être importante, elle n'est pas très chère en plus de ça, c'est aussi un intérêt qu'elle a. Donc, les Juifs ne mettaient pas les apocryphes, bien évidemment, et donc les protestants ont fait de même. Et puis, depuis l'œcuménisme, depuis la taube, depuis le français courant, etc., on s'est dit que, n'est-ce pas, eh bien, dans un esprit œcuménique, et puis peut-être aussi, disons les choses tout bas, mais disons-les quand même, peut-être pour des raisons commerciales, parce qu'après tout, il faut vendre aux catholiques, hein, c'est quand même un marché important. Eh bien, un certain nombre de versions protestantes modernes contiennent les apocryphes. C'est le cas du français courant, c'est le cas de la taupe, bien sûr, y compris de la taupe sans note. Et puis, Kuhn n'est pas allé jusque-là, quand même, il est resté évangélique dans ce domaine, mais de plus en plus de versions protestantes incluent les apocryphes aussi, donc en précisant parfois que les protestants ne les reconnaissent pas comme inspirés. Mais c'est très, très ennuyeux quand même, parce que automatiquement, si vous voulez, au bout d'un temps, le lecteur ne fera plus la différence. Le lecteur tombera aussi bien sur un passage de Tobie que du deuxième livre des Maccabées, etc. Et dans son esprit, la confusion se fera. Alors ça, je crois que là, nous serions très très fermes à ce niveau-là et rester dans la vision traditionnelle. Bon, enfin, il y a les vieilles versions, bien sûr. La version seconde, maintenant qui date, elle est encore diffusée. Elle est diffusée dans bien des endroits et beaucoup la gardent parce qu'ils y sont habitués. Ils l'ont sucé avec le lait de leur mère. Par conséquent, c'est un peu difficile pour eux de s'en défaire, c'est sentimental. Bon, je suis certain qu'elle est complètement dépassée la seconde aujourd'hui, mais enfin, bon, on peut la voir pour consultation aussi, hein, elle n'est pas mauvaise, loin s'en faut. On peut avoir aussi des vieilles versions d'Olivetan et autres, bien sûr, c'est intéressant de les consulter, tout en sachant bien sûr qu'elles seront aussi en vieux français, quoi. Donc, si vous voulez, voilà en gros ce qu'on peut dire sur les traductions de la Bible. Alors, très rapidement, n'est-ce pas, maintenant la Bible, ses divisions, bon, en chapitres, versets, etc., tout ça, ça date du Moyen-Âge. Hein. Avant, les Bibles étaient divisées en Parashot et Haftarot. Il faut aussi savoir que l'ordre de la Bible hébraïque est différent de celui des Bibles, des traductions. Par exemple, les traductions françaises, la plupart d'entre elles du moins, suivent l'ordre de la version des Septante, la version grecque, dans l'ordre des livres de la Bible. Et alors, on classe bon, le Pentateuque, ce qu'on appelle les livres historiques, c'est-à-dire Josué, Juge, les livres de Samuel, les livres des rois, puis les livres des chroniques, les livres d'Ezra et les livres de Néhémie, livre d'Esther, ça termine les livres historiques. Puis ensuite, Job, Psaume et Proverbe, les petits livres Cantiques des Cantiques, Ecclésiaste, etc. Puis ensuite, les prophètes, Ésaïe, Jérémie, Ézéchiel, Daniel, et puis les 12 petits prophètes. Ça, c'est l'ordre de la version des Septante. La Bible hébraïque a un autre ordre. La Bible comprend la Torah, c'est-à-dire le Pentateuque, les 5 livres de Moïse. Ensuite, ce qu'on appelle les premiers prophètes, c'est-à-dire Josué, Juge, les deux livres de Samuel et les deux livres des rois, et les livres des chroniques ne sont pas considérés comme faisant partie des premiers prophètes. Là, ça s'arrête là. Et immédiatement après, viennent les derniers prophètes, c'est-à-dire nous appelons nous les prophètes, Ésaïe, Jérémie, etc. Pas Daniel, qui n'est pas considéré comme un prophète, mais comme un écrit. Et puis ensuite, seulement après après Malachie, interviennent les écrits. Et les écrits, ce qu'on appelle les écrits, Ktuvim, c'est Job, Psaume, Proverbe, les cinq rouleaux, Esther, Ruth, Ecclésiaste, Cantique des Cantiques, et puis j'en oublie un, puis Lamentation de Jérémie. Et puis ensuite, Daniel, les deux, Ezra, Néhémie, et puis ça se termine par les deux livres des Chroniques, qui sont considérés comme faisant partie des écrits. Ça, cet ordre-là, Panine a montré que c'était certainement l'ordre le plus valable parce qu'il respectait une structure numérique qui disparaît quand on prend la version des Septante. C'est peut-être une des raisons, ou du moins, de plus en plus aujourd'hui, deux versions modernes suivent cet ordre de la Bible hébraïque. Et à mon avis, c'est une bonne chose. Il n'y a pas de raison de coller à la version des Septante. Par exemple, c'est ce que fait Kuhn. Kuhn, manifestement, est un fanatique de la version des Septante, et il garde par exemple les mots avec leur forme grecque et non pas leur forme hébraïque, comme le font les catholiques en général. Par exemple, Nebuchadnezzar devient Nebuchodonosor, Jaffa devient Jopé, ou des choses comme ça, quoi. Alors, ça, c'est pas innocent, c'est un anti-judaïsme latent qui apparaît derrière des choses comme ça, comme d'ailleurs le fait d'avoir voulu garder l'ordre de la Bible grecque et non pas de la Bible hébraïque. Alors, bien entendu, ça déroute un peu. Par exemple, si vous prenez le français courant, si vous prenez la Taube, ce sont des Bibles qui ont suivi justement l'ordre juif, l'ordre hébreu de la Bible et non pas l'ordre grec. Alors, en général, ils mettent une espèce de liste à la fin pour qu'on s'y retrouve quand même à peu près facilement. Voilà, si vous voulez, en gros, ce que l'on peut dire à ce niveau-là. C'est de 1248 que date la division en chapitres, ce qui vient du cardinal Hugo de Saint-Caro et de Stephen Langton, qui était archevêque de Canterbury. Bien sûr, l'intérêt de cette division-là, c'est qu'on s'y retrouve facilement. Mais parfois, ça a des conséquences négatives parce que ça obscurcit, ça coupe un texte. Un texte qui parfois est une unité. Par exemple, vous arrivez à la fin d'un chapitre et en fait, le chapitre suivant, ça continue, c'est la même pensée qui continue. Par exemple, si vous prenez le premier chapitre de la Genèse, il est certain que la fin du premier chapitre de la Genèse coupe et qu'en fin de compte, les premiers versets du chapitre 2 appartiennent à la même unité littéraire que le chapitre 1er. C'est pourquoi, par exemple, quand on travaille sur les codes, il faut faire très attention à ça. Faire attention aussi aux sous-titres. Bon, l'introduction de sous-titres souvent aux têtes de chapitres allège le texte, le rend plus facile à lire. Seulement, parfois, ça oriente aussi la lecture. Hein, et ça coupe parfois un texte, hein, parfois à un très mauvais endroit aussi. C'est pas. Et puis, ça oriente la lecture parce que, par exemple, quand vous lisez dans les malédictions de Jérémie, où vous trouvez les crimes des Juifs, et puis ensuite, le chapitre suivant, la bénédiction qui va venir sur Israël, la gloire de l'Église, bon, il est bien évident que là, ça vous oriente immédiatement sur une certaine piste. Hein. Alors, il faut faire très attention. Je pense à ce prédicateur gitan qui prêchait sur les sous-titres. Hein, bon, c'est l'extrême, bien sûr, mais on peut parfois faire un peu cette erreur aussi sans trop s'en rendre compte. Alors, les cartes aussi. Bon, il faut faire attention, les cartes ne sont pas toujours extra. Mieux vaut faire appel à un bon atlas biblique. Hein. Souvent, il faut les remettre à jour aussi. Hein. Donc, si vous voulez, voilà en gros ce qu'on peut dire sur les traductions de la Bible et sur la manière de s'y repérer dans un petit peu cette jungle. Ça devient vraiment un peu une jungle aujourd'hui dans toutes ces choses-là. Bien, est-ce que vous avez des questions à poser là-dessus ?
1: Les découpages du chapitre, là, par exemple, de la Colombe, je crois qu'il est différent de la Bible hébraïque, il est différent de celui de l'ancienne de seconde.
0: Non, je ne pense pas.
1: Certains versets.
0: Oui, pardon, exact. Dans Joël. Oui, dans Joël et dans Malachi, oui.
1: Ça,
0: on a suivi la Bible grecque, là.
1: Et ouais. Donc, pourquoi c'est différent, quoi ?
0: Parce que, oui, la division des Septante est différente. Oui. Ouais.
2: Pour éviter que les chapitres coupent, les sous-titres ne correspondent pas toujours au chapitre. Vous savez, on voit un chapitre.
0: Dans la colombe
2: Dans la colombe, oui, peut-être, oui. Dans ce moment-ci, je ne sais pas, mais oui. Dans la colombe peut-être. Si vous voulez, on voit, puis ça continue, le chapitre, puis ça continue comme si c'était bien à suivre.
0: Ah oui.
2: Et puis il y a un sous-titre,
0: oui.
2: Donc ça rééquilibre.
0: Oui, ça c'est bien.
2: On voit bien quoi, que les chapitres, quelquefois, ne correspondent pas bien au chapitre coupé.
0: Oui.
2: Ça rééquilibre toujours moins, quoi, selon les idées des gens.
0: Oui.
3: L'introduction à l'époque correspond aussi à l'époque de l'introduction des signes.
0: Non, non, non.
3: Maçorétiques.
0: Ah, les signes maçorétiques,
3: ouais.
0: Les signes maçorétiques se trouvent dans l'hébreu, automatique, pas du tout dans les traductions. Se retrouve
3: non,
0: pas.
3: Non, mais je veux dire en hébreu, dans la version hébraïque.
0: Ah, les signes maçorétiques datent alors là du 5e siècle. Le travail des maçorètes, c'est le 5e siècle.
3: Mais le découpage en chapitre est effectué à partir de quand alors de.
0: Le découpage, il date du Moyen-Âge.
3: Mais la traduction hébraïque ou
0: la traduction hébraïque ? Ah, ben si, la version hébraïque, oui. Oui. Et on a fait la même chose pour le grec, avec quelques variantes, comme disait Jordan il y a un instant. Mais oui, en principe, ça s'est fait au niveau de la Bible hébraïque, mais pas de la Bible qui est lue dans la synagogue. La Torah qui est lue dans la synagogue ne comprend aucun signe maçorétique. Hein, elle est sur rouleau d'abord, et elle ne contient aucune voyelle, aucun signe maçorétique. Et c'est uniquement le texte original tel qu'il était au départ, c'est-à-dire rien qu'avec les consonnes.
1: Et ça correspond à quoi, les signes maçorétiques ?
0: Les signes maçorétiques, c'est les points voyelles, essentiellement. Mm-hmm. Plus les théamimes, ce qu'on appelle les théamimes, c'est-à-dire les petites virgules qu'il y a, qui sont là pour la cantillation. Ce n'est pas des notes de musique, mais on sait qu'à tel endroit, on doit élever la voix, on doit baisser la voix, on doit s'arrêter, ou on doit. Voilà, c'est des choses comme ça, quoi.
2: Et alors, quand n'y avait pas les chapitres, s'il n'y avait rien.
0: Mais comme aujourd'hui dans la synagogue, non, il n'y a rien.
2: Tout est à suivre.
0: Tout est à suivre. Et au début, il n'y a même pas de séparation entre les mots. Ah, par contre, dans la synagogue, il y a les séparations entre les parachotes. Ça
2: gagne. C'est-à-dire, c'est les.
0: Les parachotes, parachat, par exemple, Bereshit.
2: Ça s'est toujours été comme ça ou quand est-ce que ça s'est décidé?
0: Je pense que non, ça n'a pas du toujours été comme ça, mais enfin, ça, c'est quand même très ancien. C'est quand même très ancien. Oui.
4: Avec l'introduction de pastorelle de plus en plus dans les milieux protestants, est-ce que vous ne croyez pas que des bibles orientées à ce moment-là vont entrer à fond?
0: Ah ben bien sûr que si.
4: Est-ce que bien sûr que oui.
0: Ah ben évidemment. C'est pour ça les traductions inclusives, ça va être la catastrophe totale. Et alors, on arrivera peut-être à un moment où on ne trouvera plus de bibles correctes sur le marché. Alors, il faudra envisager de faire nos propres traductions. Ça, on peut, c'est pas exclure hein, ce processus-là. C'est pas exclure du tout. Hein.
4: Là, ça risque d'être la déferlante.
0: Ah oui, c'est sûr. Hein. C'est sûr. Bien, autre chose. Autrefois, la traduction se faisait, c'était un bonhomme seul. Par exemple, Luther a traduit tout seul. Et il a pris la Genèse et puis il a terminé à l'Apocalypse. Hein. Bon, Second, Hostie, les gens ont fait comme ça. Hein. On a abandonné ce principe depuis quelques dizaines d'années maintenant. Parce qu'effectivement, quand un homme traduit seul, il y a plus de chances de se tromper. Alors, il y a des équipes de traduction maintenant, en général. Et alors, les équipes de traduction qui sont rassemblées en comité. Et alors, les traducteurs se partagent le travail, ce qui permet d'ailleurs d'alléger le travail, parce que c'est un boulot considérable. Et puis ensuite, se corrigent les uns les autres, s'échangent. Ils échangent ce qu'ils ont fait. Et alors, il y a différents comités de traduction. Il y a un comité de traduction, par exemple, sur ceux qui travaillent sur des choses semblables, par exemple sur l'Ancien Testament. Il y a un comité pour ceux qui travaillent sur le Nouveau Testament, ceux qui travaillent sur les prophètes, sur ceux qui travaillent sur les psaumes, enfin, etc. quoi. Et là, donc, il y a ensuite une mise en commun. Quand on n'est pas d'accord, eh bien, il y a des discussions, parfois véhémentes, hein, véhémentes. Et puis, ensuite, il y a l'ensemble du comité se rassemble et pour discuter aussi les problèmes litigieux, quoi, les problèmes qui n'ont pas été résolus dans les différents sous-comités. Quoi. Et puis, en général, il y a un arbitre qui tranche quand même, parce que autrement.
4: Ouais. C'est comme ça aussi que fait
0: M. Je pense que c'est comme ça qu'il a dû faire, oui. Je pense qu'il avait un comité avec lui, oui. Bon, ben on va en rester là pour ce soir alors.

Et puis, on verra ensuite la question des récompenses. Bien, nous avions vu les réticences à l'idée de résurrection auxquelles l'apôtre Paul doit faire face quand il écrit aux Corinthiens, notamment dans le chapitre 15 de la première épître aux Corinthiens. Nous avons vu que les Corinthiens étaient conditionnés par la philosophie grecque, même si ils n'avaient pas tous, évidemment, et même certainement pas beaucoup d'entre eux avaient dû lire Platon ou Aristote. Mais enfin, ils avaient des idées qui étaient celles qui flottaient dans l'air du temps, si j'ose dire, et qui les amenaient à croire non pas à une résurrection, nous l'avons vu, mais à une survie de l'âme, étant entendu qu'il y avait pour les Grecs ce dualisme qui nous marque encore, 2000 ans après, plus de 2000 ans après, c'est-à-dire l'idée que l'esprit est bon et la matière est mauvaise. Et par conséquent, la mort, bien loin d'être une ennemie, comme la Bible le considère, était une libération de l'esprit qui, enfin, délivré de sa prison d'argile, comme le dit d'ailleurs un cantique qui est totalement hérétique dans notre recueil des ailes de la foi, cette âme, donc, délivrée de sa prison d'argile, rejoint le séjour bien des bienheureux, en quelque sorte. Bon. Ce dualisme entre la chair et l'esprit, entre la matière et l'esprit, plutôt que la chair et l'esprit, disons, enfin, ça rejoint un peu, puisque la chair, dans la conception des Corinthiens, et souvent dans notre conception à nous, est quasiment synonyme de la matière, avait deux conséquences. Deux conséquences qui paraissent opposées, mais qui en fait partent de la même idée. La première, c'était l'ascétisme rigoureux. Puisque, de fait, la matière est mauvaise, donc la chair est mauvaise, et le péché réside donc dans le corps, c'est le corps qui est mauvais, mais l'esprit de l'homme est bon, alors que la Bible n'a jamais rien dit de semblable. La Bible nous dit au contraire que le péché touche l'être dans son ensemble, son esprit aussi bien que son corps. D'ailleurs, c'est l'esprit qui engendre le péché. Et ensuite, les conséquences du péché se font sentir dans le corps. Mais enfin, il y a l'idée que le corps est mauvais, parce qu'il est matériel. Par conséquent, il faut se dégager au maximum des exigences et de l'emprise du corps. Il faut le mater, il faut le subjuguer. Et alors, c'est l'ascétisme. Un ascétisme qui peut prendre toutes sortes de formes, et notamment, justement, aller jusqu'à des macérations, des jeûnes et des choses semblables. Bien. On voit tout de suite qu'un certain catholicisme, jusqu'à il y a peu, finalement, a été victime de cette vieille hérésie qui était celle des Corinthiens, qui était celle des Colossiens, d'ailleurs, aussi Paul met en garde contre l'ascétisme, dont il dit que il a une apparence de sagesse en ce qu'il implique une maîtrise du corps, mais il ne fait en fin de compte que de contribuer à une manifestation de vanité et d'orgueil. Et le monachisme, une grande partie du monachisme, aussi bien catholique qu'orthodoxe d'ailleurs, était basée sur cette idée. Les moines croyaient que le corps était mauvais, qu'il devait s'affranchir dès à présent du corps. Les moines de Latos, quand ils s'imposent de manger 365 jours par an, 3 fois par jour, des haricots et des lentilles, sont exactement dans cette perspective-là. Quand ils refusent tout ce qui pourrait être amélioration de leur vie, de leur qualité de vie par la technique moderne, enfin bref, tout ça, c'est... Ça reste encore dans tout un courant du christianisme, avec évidemment comme corollaire aussi le refus du mariage, parce que c'est la porte ouverte à la sexualité, et que la sexualité est finalement ce qu'il y a de pire dans le pire qu'est la nature charnelle du corps.
Ce sont les exigences du corps qu'il faut nier en premier et auxquelles il s'agit de renoncer en premier. Et les vœux de chasteté, de célibat que les ecclésiastiques catholiques sont contraints de faire résident encore dans cette idée en grande partie. L'idée que le célibat est l'état parfait de l'être humain, que le mariage est une concession faite à la faiblesse de la chair de ceux qui n'ont pas la capacité de dominer leurs instincts charnels, etc., etc. Et somme toute, l'idée que le mariage est finalement mauvais. C'est le moindre mal, mais ce n'est pas le bon. Et alors, on aboutit à son contraire, évidemment. C'est quand le balancier est allé dans un sens, il ne faut pas s'étonner si ensuite il revient dans l'autre. Et à côté, justement, de cet ascétisme, il y a une autre déviation dans le Nouveau Testament, et bien sûr dans l'Église aussi, l'histoire de l'Église, qui apparaît, c'est au contraire le laxisme. Le laxisme qui était, entre parenthèses, la doctrine des Nicolaïtes telle qu'elle est condamnée dans le livre de l'Apocalypse, et qui donc, comme je disais tout à l'heure, semble aux antipodes de l'ascétisme auquel se livraient un certain nombre de gens qui croyaient que le corps était mauvais, mais finalement qui est une autre manière de dire la même chose. Pourquoi ? Parce que, somme toute, l'être humain est composé de deux parties qui ne se mêlent pas. Le corps et l'esprit. L'esprit seul est destiné à hériter du salut. Le corps sera détruit d'une manière ou d'une autre. Et le corps n'est pas du tout destiné à entrer dans la vie éternelle. Par conséquent, il y a un dualisme chez l'être humain qui est à la fois son moi véritable, c'est son esprit, et son corps, comme le disait le cantique auquel je faisais allusion tout à l'heure, entre parenthèses, beaucoup de ces cantiques, vous savez, qui ont une dimension eschatologique, beaucoup d'entre eux feraient dresser les cheveux sur la tête des apôtres s'ils revenaient. Par exemple, quand on glorifie la mort, comme si c'était le but de notre vie, je me réjouis de ce jour où je partirai, etc. Ah bon. D'abord, je ne sais pas s'il y a beaucoup de gens qui disent ça d'une manière véritable, comme le racontait Butler quand il parlait de sa grand-mère, comme je vous expliquais la dernière fois. Donc déjà, ça manque de vérité. Et deuxièmement, c'est anti-biblique. La mort est une ennemie vaincue. Oui, certes. Et déjà, comme l'avons vu quand nous avons étudié la question de la mort, celui qui meurt dans le Seigneur et dans la joie, dans la paix, et c'est mieux qu'ici, c'est évident. Mais il n'en demeure pas moins que la mort est une ennemie. On ne va pas, comme les Grecs, dire, vienne le jour où mon âme quittera cette prison d'argile. Bon. Or, en attendant ce jour glorieux, magnifique, où mon corps, où mon esprit quittera sa prison d'argile, et la prison d'argile, qu'est-ce qu'elle deviendra ? Elle redeviendra ce qu'elle est, argile, point, c'est tout. Donc, de toute façon, ce que je fais de mon corps, ça n'a strictement aucune importance. Puis, de toute façon, ce corps, il va disparaître. Et puis, de toute façon, mon corps, ce n'est pas mon être profond. Mon être profond, c'est mon âme, c'est mon esprit. Et du moment que mon esprit est en communion avec le Seigneur, je peux faire ce que je veux de mon corps. Et c'était ce qui se passait à Corinthe. Paul fustige les Corinthiens pour l'immoralité qui règne en leur sein. Une immoralité, dit-il, dont on ne rencontre même pas d'équivalent chez les païens. Certains vont avec des prostituées, certains ont des relations incestueuses, certains vont dans des orgies dans des temples d'idoles. Mais on dit, mais comment ces gens-là, avec l'enseignement qu'ils avaient, pouvaient-ils faire des choses pareilles ? Est-ce qu'ils ne voyaient pas de contradiction entre le fait, justement, d'aller avec des prostituées ou de se livrer à des orgies, et puis leur participation au culte, aux réunions qu'ils pouvaient y avoir dans les assemblées de Corinthe ?
Comment une telle chose était possible? Tout simplement à cause de ça. Parce que pour eux, leur corps de toute façon était destiné à disparaître. Alors pourquoi s'en préoccuper? Après tout, je peux faire de mon corps ce que je veux. C'est un petit peu la même pensée, vous savez, que ces dames du MLF, ton ventre est à toi, faisons ce que tu veux. C'est à peu près ça. Paul dit, attention, attention, attention. C'est que l'être humain est un tout. Il est esprit, âme et corps. Et c'est tout l'être humain qui est appelé au salut. Et s'il est vrai que pour un temps, le corps retourne à la poussière, eh bien, ça n'est pas le dernier mot en ce qui concerne le corps. Et que ce corps, d'une manière ou d'une autre, ressuscitera au dernier jour. Ou il ressuscitera corps glorieux pour participer à la gloire éternelle. Ou bien il ressuscitera pour le jugement éternel. Et justement, il n'est pas question de faire n'importe quoi de son corps. Car, dit-il, le corps est pour le Seigneur et non pas pour la prostitution. Ça veut dire, un jour, le Seigneur ressuscitera ce corps. Et, dit l'apôtre, quelque péché que commette un homme, c'est hors de son corps. Mais celui qui commet l'impureté pèche contre son propre corps. Par conséquent, là, il attente à quelque chose de profond et quelque chose qui va l'empêcher, en quelque sorte, de participer à la gloire à venir. Par contre, la preuve que le corps est appelé à cette résurrection, c'est justement que nous soyons baptisés, dit l'apôtre Paul, Romains 6. Ignorez-vous que nous qui avons été baptisés, c'est dans sa mort que nous avons été baptisés. Nous sommes devenus une même plante avec lui dans sa mort. Donc nous sommes devenus, c'est le passé. On garde aussi au temps des verbes, c'est très important. Afin de devenir, dans l'avenir, une même plante avec lui dans sa résurrection. Et qu'est-ce que le baptême, si ce n'est justement une mise à part du corps pour avoir part à la résurrection finale et à la rédemption finale. Le salut, la métanoïa, la conversion, si vous le préférez, est quelque chose qui touche l'être tout entier, notre esprit, captif dans la mort, qui s'ouvre à la vie de Dieu, qui s'ouvre à l'esprit de Dieu, qui entraîne une régénération de l'âme, du psychisme, du psouché, comme dit le grec, en sorte que il y a justement cette métanoïa, le nouveau comportement qui en découle, les œuvres dignes de la repentance, et puis l'esprit ayant été purifié par la métanoïa, par l'action de l'Esprit de Dieu est mise à part pour le Seigneur. Le Seigneur prend possession de cet Esprit, il l'habite. Mais notre corps devient le temple du Saint-Esprit. Et la preuve qu'il devient le temple du Saint-Esprit, c'est qu'il est baptisé. Baptisé dans la mort pour avoir part à la résurrection. Scellé en quelque sorte pour le jour de la résurrection. Alors, bon, ces deux déviations, on les retrouve, je disais, dans l'histoire de l'Église, jusqu'à nos jours. Et aujourd'hui, ce serait plutôt la deuxième forme, évidemment. Mais il est certain que ce sont là des déviations qui sont dues au fait que, justement, on n'a pas la vision biblique juste de l'être humain. Maintenant, il y a une autre question qui se pose en relation avec la résurrection, c'est celui de la guérison des maladies. Dans les milieux pentecôtistes, on a beaucoup insisté, et parfois trop, je vais en parler dans un instant, sur le verset d'Ésaïe, « Il a porté nos maladies ».
Il s'est chargé de nos péchés et il a porté nos maladies. Bon, c'est vrai, l'évangéliste Matthieu notamment explique les guérisons de Jésus par ce texte. Pierre y revient également dans une de ses épîtres. Néanmoins, s'il est vrai que, justement, la guérison est une marque de la puissance de résurrection du Seigneur, car somme toute, toute guérison miraculeuse porte en germe une espèce de résurrection. D'ailleurs, il n'y a qu'une différence de degré entre Jésus guérissant l'aveugle Bartimée et Jésus ressuscitant Lazare. C'est la même démarche de base, c'est la même. Mais s'il est vrai, et l'apôtre nous le rappelle, que ayant été baptisés, ayant été régénérés, nous sommes déjà ressuscités avec le Seigneur, dit l'apôtre, assis avec lui dans les lieux célestes, Épître aux Éphésiens. Il est évident que cette position nous apparaît dans cet épître comme étant une position de foi et d'espérance. C'est-à-dire que cette promesse du Seigneur de résurrection et de règne avec lui est tellement certaine que on peut déjà la considérer comme acquise. Et c'est pourquoi l'apôtre en parle au passé. Il nous a ressuscités ensemble avec lui. Il nous a fait asseoir avec lui dans les lieux célestes. Mais cette affirmation n'est pas seulement une position de foi et d'espérance, c'est aussi quelque chose d'actuel. Déjà, il y a quelque chose des réalités futures qui nous est donné, qui nous est accordé. Et la puissance de l'Esprit agit en nous. Nous avons l'autorité du Seigneur pour marcher sur les puissances de l'adversaire, dira l'apôtre Paul. Nous avons l'autorité du Seigneur pour marcher sur des scorpions et des serpents, pour boire des breuvages mortels sans qu'ils nous fassent de mal, etc. Enfin, vous connaissez les textes. Mais ce sont des signes de ces réalités. Ce sont, comme dira l'apôtre Paul, les arts de l'esprit. Mais la réalité est encore à venir. Et nous ne possédons pas encore le corps glorieux qui sera manifesté à la résurrection. Et c'est la raison pour laquelle nous avons, certes, déjà quelque chose, et pourtant, nous attendons encore quelque chose. C'est toute la dialectique qui est celle du Nouveau Testament entre le déjà et le pas encore. Alors, ceci pour dire que la guérison ne peut pas être un absolu. Et que s'il est vrai que le Seigneur guérit, il est aussi des cas où le Seigneur ne guérit pas. Et le malade qui éventuellement ne serait pas guéri après avoir mis sa foi dans le Seigneur ne doit pas en conclure qu'il manque de foi ou qu'il est l'objet d'une réprobation du Seigneur particulière. C'est le mystère du Seigneur, c'est le mystère de Dieu. S'il est vrai qu'il a porté nos péchés, et ça c'est un absolu, tous les péchés de ceux qui se repentent sont pardonnés en Jésus-Christ. Il a porté nos maladies, mais les conséquences ultimes ne se manifesteront qu'au dernier jour, lorsque nous revêtrons le corps glorieux qui, lui, ne pourra plus être jamais atteint par la maladie. Autre point, quand nous parlons de la résurrection, donc la première résurrection, comme nous l'avons dit la dernière fois, qui aura part à la résurrection? Question importante, évidemment. Bon, il y a des textes qui nous répondent d'une manière claire. Comme tous meurent en Adam, 1 Corinthiens 15, tous revivront dans le Messie, mais chacun en son rang. D'abord le Messie,
puis ceux qui lui appartiennent lors de son avènement. Bon. Donc ici, nous avons déjà un élément de réponse. Qui participera à la première résurrection? Ceux qui lui appartiennent. Donc, il est essentiel d'appartenir au Seigneur. Ceux qui, ensuite dira l'apôtre Paul, ceux qui se sont endormis en lui, ça veut dire ceux qui sont morts en lui. Premier épître aux Thessaloniciens. Bon, ceux aussi, et là nous avons de nombreux textes dans l'Évangile même, qui auront renoncé à leur vie sur la terre. Celui qui voudra sauver sa vie la perdra, dit Jésus. Mais celui qui acceptera de perdre sa vie, celui-là la retrouvera. Bien, ici, on pourrait montrer facilement que c'est aussi une allusion à la résurrection. Celui qui voudra vivre sa vie sur la terre sans autre perspective que la perspective terrestre, il aura ce qu'il cherche. Finalement, on obtient toujours. Cherchez, vous trouverez, dit Jésus. Il vivra sa vie dans les plaisirs, il obtiendra plus ou moins ce qu'il voulait. Et puis, comme le mauvais riche de la parabole, ce sera fini. Mais celui qui aura perdu sa vie, bien sûr, les martyrs. Et nous lisons dans le livre d'Apocalypse, notamment, que les martyrs ont, il est fait d'eux une mention spéciale par rapport à la résurrection. Apocalypse 19, les morts, je vis les morts qui avaient été décapités pour la cause du Seigneur, ces morts revinrent à la vie. C'est la première résurrection. Heureux et saints ceux qui ont part à la première résurrection. La deuxième mort n'a pas de pouvoir sur eux. Et ils régneront avec le Seigneur pendant 1000 ans. Donc ceux qui ont perdu leur vie pour le Seigneur, de manière violente, par le martyr, mais également ceux qui auront renoncé à leur vie, à leur plaisir, à leur, comme on dit, à s'épanouir, à s'accomplir, comme on dit aujourd'hui, pour se mettre à la cause du Seigneur, ces missionnaires qui auront renoncé à tout, qui auront laisser toute chose pour suivre le Seigneur, le Dr Schweitzer à l'embaréné, abandonnant carrière, perspective de mariage et tout ce qu'on voudra pour se mettre au service du Seigneur. Celui qui perdra sa vie, là, il perd sa vie, c'est ce qu'on disait de lui. Il gâche sa vie. Mais celui-là la retrouvera. Alors, le texte que nous évoquions tout à l'heure aussi nous donne une autre condition. Heureux et saints, ceux qui ont part à la première résurrection. Donc il y a une exigence de sainteté. Et l'apôtre Paul le rappelle aussi en rappelant que il ne pense pas avoir atteint la perfection, du moins quand il écrit aux Philippiens, mais il court pour tenter de l'atteindre, afin d'être trouvé en lui, non pas avec ma justice, celle qui vient de la Torah, mais celle qui vient de la foi, afin de connaître le Seigneur et sa puissance de sa résurrection, la communion de ses souffrances, afin d'arriver, si je puis, à la résurrection d'entre les morts. Donc, pour Paul, ça n'est pas éventuellement un acquis. C'est quelque chose vers lequel il tend. C'est une lutte, c'est un combat. Quand il arrive à la fin de sa vie, la perspective est autre. J'ai combattu le bon combat. Maintenant, la couronne de gloire m'est réservée. Il n'y a plus de doute en ce qui le concerne. Mais il était conscient aussi longtemps qu'il était sur la terre, qu'il était dans un combat. Et qu'il pouvait éventuellement perdre le prix de la course s'il se relâchait. Et par conséquent, nous pouvons dire que il y a là une exigence de sainteté, il y a une exigence de justice et une exigence de foi. Être retrouvé avec la justice de la foi, et donc aussi la consécration qui en découle. Finalement, les exigences pour participer à la première résurrection sont les mêmes que celles pour participer à l'enlèvement.
Parce que l'enlèvement est une sorte de résurrection, c'est la transformation du corps des vivants, mais Paul rappelle que les vivants ne devanceront pas ceux qui sont morts, mais que les morts ressusciteront premièrement. Ils ont priorité sur les vivants. Mais les conditions sont les mêmes. Dans un cas comme dans l'autre, soit que nous veillions, soit que nous dormions, dit l'apôtre Paul, quand il traite de ce sujet dans les deux épîtres aux Thessaloniciens. Voilà donc, si vous voulez, ce qui concerne la résurrection, la première résurrection. Nous aurons l'occasion de voir, dans la suite de ces études, ce qui concerne la dernière résurrection, la deuxième résurrection. Mais après la première résurrection, il y a un événement qui a lieu, selon ce que nous lisons dans la deuxième épître de Paul aux Corinthiens. C'est en première, peut-être plutôt, c'est en première, excusez-moi. C'est la première. Voilà. Chapitre 3, justement, tu avais raison, c'était la première. Verset 10. « Selon la grâce de Dieu qui m'a été donnée comme un sage architecte, dit l'apôtre, j'ai posé le fondement et un autre bâti dessus. Mais que chacun prenne garde à la manière dont il bâtit dessus, car personne ne peut poser un autre fondement que celui qui a été posé savant Jésus-Christ. Or, si quelqu'un bâtit sur ce fondement avec de l'or, de l'argent, des pierres précieuses, du bois, du foin, du chaume, l'œuvre de chacun sera manifestée, car le jour la fera connaître, parce qu'elle se révélera dans le feu, et le feu éprouvera de quelle nature est l'œuvre de chacun. Si l'œuvre bâtie par quelqu'un sur ce fondement subsiste, il recevra une récompense. Si l'œuvre de quelqu'un est consumée, il en subira la perte. Pour lui, il sera sauvé, mais comme au travers du feu. » Ce texte a été et est utilisé par les théologiens catholiques jusqu'à ce jour pour justifier la doctrine du purgatoire. Le purgatoire, le feu, dont il est question ici, qui éprouve l'œuvre de chacun. Cette idée d'un feu eschatologique, disons, se trouve déjà dans le livre de Daniel, chapitre 7, la fameuse vision du Fils de l'homme. Lorsque le prophète voit le trône sur lequel se tient l'Ancien des Jours, il y a 10 000 myriades de saints qui le servent, et devant le trône coule un fleuve de feu. Fleuve de feu, donc, qu'on retrouve aussi chez Jean-Baptiste, n'est-ce pas, quand il parle du Saint-Esprit. Le Saint-Esprit n'est autre pour Jean-Baptiste que ce fleuve de feu. Il vous baptisera, moi je vous baptise dans l'eau du Jourdain, mais le Messie qui vient vous baptisera dans un fleuve de feu, ce fleuve de feu, parce qu'il est le Fils de l'homme, justement, dont il est question dans le livre de Daniel. Ce feu, feu du Saint-Esprit, peut-être aussi feu de jugement. Et on le retrouve aussi dans la prédication de Jean-Baptiste. Il engrangera le blé dans les greniers, mais il brûlera la paille dans un feu qui ne s'éteint pas. Donc, le feu est une bénédiction, mais il est aussi un jugement, selon l'attitude des uns ou selon l'attitude des autres. Or, ici, quand nous lisons notre texte, nous nous rendons compte que ce fleuve de feu n'a rien à voir avec le purgatoire tel que le conçoivent les catholiques. D'abord, il nous est dit ici deux choses intéressantes qui vont à l'encontre de ce qu'affirme la théologie catholique. C'est que il est question de ce fleuve de feu qui éprouvera au dernier jour ce qu'est l'œuvre de chacun. C'est-à-dire non pas ce qu'a été sa vie, mais son œuvre. Et la nature de cette œuvre est comparée d'une part à des choses précieuses, de l'or, des pierres précieuses, ou au contraire, des matériaux périssables. Et Paul dit ça en relation avec la manière dont on construit. Ça veut dire dont on se comporte dans l'œuvre de Dieu. Il est question ici non pas d'un jugement des individus, mais un jugement, comment dirais-je, des œuvres des individus. Car même si l'œuvre est consumée,
pleinement, celui qui passe par ce jugement sera sauvé comme au travers du feu. Alors évidemment, c'est le grand point qu'utilisent les catholiques, ils disent, si quelqu'un n'est pas assez saint, n'a pas fait suffisamment d'œuvres pour pouvoir être sauvé directement, il finira quand même par être sauvé, mais en passant par le feu. Alors ici, quand nous lisons notre texte, ce n'est pas du tout le sens que ce texte a. Il sera sauvé comme au travers du feu. D'abord, c'est comme au travers du feu, non pas au travers du feu. Et là, c'est une métaphore, manifestement, on dit, de justesse. Comme on dirait aujourd'hui, au ras du trou. Il sera sauvé de justesse, d'extrême justesse. Mais ça ne veut pas du tout dire qu'il aura passé un temps plus ou moins long dans un fleuve de feu, etc. Enfin, ça, c'est stupide. Jamais la Bible ne dit quelque chose de semblable. Or, ce texte nous montre d'une manière très claire que ce jugement concerne d'abord les chrétiens, les serviteurs de Dieu. Alors nous pouvons dire, mais la Bible se contredirait-elle? Jésus ne dit-il pas que si quelqu'un croit en lui, il ne viendra pas en jugement, mais il est passé de la mort à la vie? Comment les chrétiens pourraient-ils être jugés? Paul nous dit ailleurs, car il nous faut tous passer devant le tribunal de Christ pour recevoir chacun selon le bien et le mal qu'il aura fait quand il était dans son corps. Et donc ici, nous voyons manifestement qu'il s'agit d'évaluer, ce jugement a pour but d'évaluer ce qu'a été la qualité de l'œuvre de chacun. Non pas un jugement pour le salut ou la perdition, mais un jugement qui va porter sur la qualité de l'œuvre de chacun. En vue de quoi? En vue de recevoir ou non une récompense. Et voilà le jugement qui attend le chrétien. Le jugement du chrétien après la résurrection, la première résurrection, ne portera pas sur son salut. Car même en mettant les choses au pire, il sera sauvé comme au travers du feu, mais sur la qualité et la durabilité de ses œuvres. Ces œuvres, est-ce qu'elles ont un caractère valable? Alors qu'il n'y a plus de condamnation pour ceux qui sont en Jésus-Christ. Est-ce que nous méritons ou est-ce que nous ne méritons pas une récompense? 2 Corinthiens 5, versets 9 et 10, c'est le texte que je citais tout à l'heure, car il nous faut tout.

verset 3, 5. Voilà. Pour moi, il m'importe fort peu d'être jugé par vous, par une juridiction humaine. Je ne me juge pas non plus moi-même, car je n'ai rien sur ma conscience, mais ce n'est pas pour ça que je suis justifié. Celui qui me juge, c'est le Seigneur. C'est pourquoi ne jugez de rien avant le temps, avant la venue du Seigneur, qui mettra en lumière ce qui est caché dans les ténèbres, ce qui manifestera dans les cœurs. Alors la louange de chacun viendra de la part de Dieu. Paul dit d'ailleurs, moi-même, je me sens coupable de rien, mais enfin, je ne peux pas dire que je serai justifié pour autant. C'est Dieu qui mettra en valeur ce qu'est, en évidence ce qu'est l'œuvre de chacun au dernier jour. Quelle est l'œuvre qui mérite d'être approuvée et quelle est l'œuvre qui mérite d'être désapprouvée? Quelle est l'œuvre, pour parler le langage de l'Apocalypse, qui va avoir le droit d'entrer dans la Nouvelle Jérusalem, qui va avoir la possibilité de figurer dans la Nouvelle Jérusalem, et donc qui va avoir une portée éternelle, et quelle est celle qui flambera comme de la paille, ne restera plus rien. Ça veut dire quoi, concrètement? Ça veut dire que vous aurez des gens, des chrétiens, d'ailleurs Jésus nous dit ça, qui se sont dépensés sans compter à faire des choses spectaculaires. Je sais pas, moi, un exemple, hein, qui vaut ce qu'il vaut, des concerts de rock, par exemple, ou des choses comme ça. Jésus dit ça aussi des pharisiens. Vous courez le ciel et la mer pour faire un prosélyte. Bon, des gens qui se seront dépensés sans compter pour faire des prosélytes. Et finalement, on dira, regardez cet homme, ce grand homme de Dieu, ça vraiment extraordinaire. Et au dernier jour, le Seigneur dira, zéro, ça n'a aucune valeur. Ça n'entrera pas dans la Jérusalem céleste. Parce que c'est vrai, il a peut-être fait des milliers de prosélytes, celui-là, mais ça a été pour en faire des fils de la géhenne 10 fois plus que lui. Zéro. Et celui-là, là, il n'a rien fait d'extraordinaire. Il était dans son coin, il ne faisait pas de bruit, on n'a jamais entendu parler de lui. Toi là, viens là, assieds-toi à ma droite. Mais qu'est-ce qu'il a fait pour ça? Ben, il a fait ce que vous ne voyez pas, ce que les hommes ne voyaient pas. C'était un homme de prière, c'était un homme, etc. Il a donné un verre d'eau à quelqu'un parce qu'il était mon disciple. Ben, il ne perdra pas sa récompense. Jésus parle de ces pharisiens qui font toutes sortes de choses pour être vus des hommes. Jésus dit, je vous dis en vérité, ils ont leur récompense. N'en auront pas d'autres. Quelle est leur récompense? Ben, d'être vus des hommes, justement, c'est ça qu'ils cherchent. Ils sont vus, ils sont admirés, ils sont loués par les hommes. Et quand viendra le dernier jour dont nous parle ici l'apôtre Paul dans les textes que nous avons lus, il dira, mais mon ami, tu as eu tes récompenses. Tu as fait ça pour être vu des hommes. Tu as eu ta récompense. N'en cherche plus maintenant. C'est du chaume, tout ça. Et ça veut dire que l'œuvre, ceux qui auront été sauvés ne l'auront pas été? Si, ça n'a rien à voir. Mais ça veut dire que tu ne mérites aucune récompense pour avoir ce que tu l'as fait, parce que tu ne l'as pas fait pour Dieu. Tu l'as fait pour ton moi, tu l'as fait pour ton orgueil, tu l'as fait pour ta vanité. Il n'y aura pas de récompense. Et tel autre qui aura fait aussi des choses extraordinaires. Le Seigneur dira, mais ce n'était pas ce que je t'avais demandé. Tu as fait ça parce que tu avais envie de le faire, mais tu n'as pas du tout suivi le chemin que j'avais prévu pour toi. Zéro. Ça ne mérite rien. Tu n'as pas fait ce que tu aurais dû faire, ce pourquoi je t'avais suscité. Alors ton œuvre flambe, sauvée bien sûr, mais comme au travers du feu. Sauvée de justesse. Ça veut dire sauvée avec rien, comme Lot, quand il est sorti de Sodome. Lot a été sauvé au travers du feu. Il n'a rien pu emporter. Tandis qu'Abraham, sauvé, oui. Pareil que Lot, finalement. D'ailleurs, ne nous est-il pas dit que Lot était injuste? Mais Lot avait des richesses, des biens, etc. C'est la différence. C'est la différence entre celui qui aura une récompense, dont les œuvres subsisteront, et puis celui qui sera dit, ben,

0: J'ai gâché ma vie. J'ai tout perdu, j'ai tout gaspillé. Comme ce vieil homme d'affaires dont j'ai souvent parlé, vous vous souvenez, avec ce jeune évangéliste qui pleurait en disant « j'ai gâché ma vie ». Alors le jeune me dit « mais non, c'est pas vrai. Regardez, vous êtes devenu très riche, mais vous avez fait tellement de bien avec, avec votre argent, etc. Mais c'est extraordinaire, non ?» Il dit « j'ai gâché ma vie ». Parce que le Seigneur m'avait appelé à autre chose. Le Seigneur m'avait appelé à le servir comme toi tu te lèves pour le servir. Je n'ai pas voulu. Alors je me suis lancé dans les affaires, j'ai pensé servir le Seigneur par ce moyen-là, mais maintenant je me rends compte que j'ai gâché ma vie, sans rien, sans fruit. On a un cantique qui dit ça aussi, vous savez, ce cantique « Dois-je partir les mains vides pour le séjour éternel ?» C'est la même pensée. Hein? Jésus a sauvé mon âme, de la mort je n'ai plus peur, mais j'ai rien à lui présenter, j'ai rien à lui offrir, j'arrive devant lui les mains vides. Vous savez, l'Israélite qui devait aller adorer dans le temple à Jérusalem ne devait pas se présenter devant Dieu les mains vides. Or, c'est la question. Qu'est-ce que nous aurons à présenter au Seigneur? Le Seigneur confie à ses serviteurs, vous connaissez la parabole, 5 talents, 3 talents, 1 talent. Bon, les deux premiers serviteurs disent, voilà, tu nous avais confié 5 talents, je t'en apporte 10. Le deuxième dit, tu m'en avais confié 2, je t'en apporte 4. Et le troisième dit, tu m'en avais confié un, je vais aller l'enterrer, méchant serviteur. Il arrive les mains vides devant son maître. Alors c'est tout le problème. Est-ce que nous aurons les mains vides ou non? Les œuvres portent ici sur le comment on a bâti sur le fondement, nous dit le texte que nous avons lu, 1 Corinthiens 3, versets 10 à 15. Et finalement, ce n'est pas la grandeur de nos œuvres qui sera récompensée. Car qu'as-tu que tu n'aies reçu? Bon, Paul dira, par la grâce de Dieu qui est en moi, j'ai travaillé plus qu'aucun des autres apôtres. Ben, ce n'est pas pour ça qu'il aura une plus grande récompense que les autres. C'est ce qu'il dit. Pourquoi? Parce que Seigneur m'a donné cette grâce. C'est la grâce de Dieu, ce n'est pas moi qui ai travaillé. C'est la grâce de Dieu qui est en moi. Et finalement, dit l'apôtre Paul, dans ce texte justement de Corinthiens 3, nous sommes ouvriers avec le Seigneur. Et qu'est-ce qu'on demande à un ouvrier, à un collaborateur? C'est d'être trouvé fidèle. Et le critère du jugement ne sera pas sur le caractère spectaculaire des œuvres. Ah, regardez celui-là, il avait 10 talents. Ah, celui-là, il va avoir une plus grande récompense que celui qui a les 5 talents. Pas du tout. Ils ont la même récompense. Parce que le maître a confié à chacun selon sa capacité. Et qu'est-ce que le maître attendait? La fidélité. Celui qui avait que 3 talents, que 2 talents, 3 ou 2, je ne sais plus ce que c'était, enfin, peu importe, et il avait moins de capacité que celui qui avait les 5. Mais il avait la même consécration, il avait la même fidélité, et il aura la même récompense. La pauvre veuve qui a mis sa pite dans le tronc ne perdra pas sa récompense. Elle aura une récompense plus grande que ceux qui ont mis, les riches qui ont mis des sommes colossales, qui ne leur coûtaient rien. Par contre, tout ce qui aura été fait par orgueil, par envie, par égoïsme, ce sera du chaume, ce sera du foin, ce sont des choses qui flamberont. Bon, Paul nous dit aussi que plus on aura reçu dans ce domaine-là, au niveau du ministère notamment, le jugement sera plus sévère. Autre critère, l'usage des biens matériels. Parabole du juge unique. Faites-vous des amis avec le mammon injuste, avec les richesses injustes. Celui qui aura utilisé ses biens égoïstement pour lui-même, il perdra tout. C'est ce que Jésus dit au mauvais riche de la parabole, qui dit « Mon âme, j'ai beaucoup de biens maintenant pour des années devant moi. Mange, bois, réjouis-toi. Tu ne sais pas que cette nuit, ton âme même te sera demandée. Et ces biens que tu as accumulés, pour qui seront-ils ? Ainsi en est-il de tout homme qui est riche pour lui-même mais qui n'est pas riche pour Dieu. Comment peut-on être riche pour Dieu? Eh bien, Abraham le dit au mauvais riche. Il lui dit, ben, tu avais Lazare, en quelque sorte, à ta porte. Tu aurais pu te faire des amis avec tes richesses. Tu leur aurais donné un peu de tes biens, ça ne t'aurait d'ailleurs pas coûté grand-chose, tu en avais tellement. Mais tu aurais eu quelqu'un qui aurait dit un bon mot pour toi maintenant. Et maintenant, il y a un grand abîme entre nous et toi. Et ce grand abîme, d'où vient-il? C'est toi qui l'as creusé. C'est toi qui l'as creusé avec ton égoïsme. Comme disait un théologien, l'enfer, il est fermé de l'intérieur, jamais de l'extérieur. C'est chacun qui le ferme. Bon, là, il n'est pas question de l'enfer. Mais c'est finalement un peu la même idée. Il y a des choses qui seront tout simplement des vies qui seront vaines. Des gens qui auront été des chrétiens, oui, qui auront mis leur espérance en Jésus pour leur salut et qui seront sauvés. Mais leur vie sera, comme disent un certain nombre de tombes parfois, regrets éternels. Regrets éternels de ne pas avoir profité de ces possibilités qui étaient les siennes sur la terre, eh bien pour faire l'œuvre de Dieu et d'en avoir ainsi obtenu quelques récompenses dans le ciel. Alors, il y aura la joie du salut, mais il y aura aussi la tristesse d'avoir passé à côté de quelque chose d'extraordinaire. Bien, la souffrance pour le nom du Seigneur, bien sûr, entraîne une grande récompense, nous dit l'apôtre Pierre. Si vous êtes affligé pour le nom du Seigneur, alors soyez heureux, réjouissez-vous. 1 Corinthiens 4, versets 1 à 2. Ce qui importe, dit l'apôtre, c'est que chacun soit trouvé fidèle. Et s'il est vrai que le salut est le même pour tous, voir par exemple la parabole des ouvriers de la 11e heure, la récompense variera justement en fonction de ce qu'aura été l'œuvre et la vie de chacun. Chacun recevront selon son propre travail, 1 Corinthiens 3, verset 8, et selon cette parabole des mines, des talents dont nous avons parlé. Bon, quelles seront les récompenses? En quoi consistera la récompense? Qui peut le dire? La Bible nous parle de couronne, de règne, d'héritage, de louange, de moisson en échange de ce qui aura été semé. Tu as été fidèle en peu de choses, je te confierai beaucoup. Prends le gouvernement de 10 villes. Bon. À quoi ça correspond? Je crois qu'on ne peut pas épiloguer beaucoup sur ces choses-là. Mais en tout cas, la Bible nous parle d'un certain nombre de réalités qui seront pleinement manifestées au jour du Seigneur. Alors, quelle est l'attitude que nous avons à avoir vis-à-vis de ces récompenses? Bien entendu, il serait extrêmement déplacé, si j'ose dire, de travailler dans un esprit mercantiliste en disant, Seigneur, je renonce à ça aujourd'hui, mais j'espère bien que ça, tu me le rendras dans ton royaume. Non, c'est évidemment pas comme ça qu'il faut calculer, ce serait tout à fait mauvais. Mais avoir aussi, et c'est une des raisons de la récompense, une attitude spontanée. On trouve ça aussi dans Matthieu 25, j'ai eu faim, vous m'avez donné à manger, j'ai eu soif. Vous avez donné à voir, sans arrière-pensée de recevoir une récompense, justement. Hein? J'ai vu quelqu'un qui avait faim, je lui ai donné à manger parce que voilà, quoi. Comme disaient ces gens qu'on avait interviewés au Chambon, quand on leur avait dit « Pourquoi vous avez pris ces enfants chez vous, mettant en péril votre liberté, voire même votre vie ?» C'était comme ça, parce que je ne pouvais pas faire autrement, parce que je ne pouvais pas laisser ces gens comme ça aller à la mort, il fallait bien faire quelque chose. Voilà. Ceux qui ont fait ça ne perdront pas leur récompense. Parce que justement, ils ne l'auront pas fait pour avoir une récompense. Ils l'auront fait simplement par compassion et pour amour pour le Seigneur. Alors, ça c'est une chose importante, se souvenir que s'il est vrai que le salut est égal pour tous et que le seul salut s'obtient par la foi, après il y a des récompenses. Il y a plusieurs dans la demeure du Père, et certains seront plus près du trône que d'autres, et c'est justice, c'est évident. C'est évident. Bien, il y a maintenant un autre point qu'il faut que nous voyons, après justement, donc, si nous refaisons la chronologie des événements derniers, donc la dernière trompette, la descente du Seigneur, la résurrection et l'enlèvement de l'Église, la rencontre avec le Seigneur dans les airs, et le jugement pour les récompenses, le jugement des fidèles. Il y a maintenant un autre événement qui a lieu à ce moment-là dans le ciel, et que la Bible appelle les noces de l'agneau, le festin des noces de l'agneau. Bon, l'image des noces est une image classique dans le judaïsme, dans l'eschatologie juive, en relation avec la venue du Messie. Cette image des noces, on la trouve à partir du Cantique des Cantiques, qui, à l'époque de Jésus déjà, était interprété d'une manière allégorique et comme étant relative au Messie. Et un des titres qui désignait le Messie était celui de l'époux, titre que Jésus s'applique souvent lui-même, car souvent, justement, Jésus, quand il a parlé des choses dernières et de son retour, l'a comparé à un mariage, dont il était lui-même l'époux. On retrouve cette image dans l'Apocalypse, justement, avec cette expression, cette mention des noces de l'agneau. Et à plusieurs reprises, dans le livre de l'Apocalypse, l'idée d'un temps spécial que l'on appelle les noces de l'agneau sont évoquées. L'idée du mariage se retrouve aussi, notamment chez Paul, l'Épître aux Éphésiens, quand il parle aux époux, et il dit que, en quelque sorte, l'Église est l'épouse du Seigneur. Et cette idée d'un mariage est tout à fait intéressante quand on connaît les coutumes du mariage à l'époque biblique. Par exemple, l'apôtre Paul nous dit: je vous ai fiancé à un seul époux. Dans la tradition juive, il y avait des personnes, hommes ou femmes d'ailleurs, qui avaient une fonction particulière jusqu'à ça existe encore d'ailleurs chez les juifs orthodoxes, dans le Miacharim, parce que vous savez, les jeunes gens et les jeunes filles ne se fréquentaient pas d'aussi près que c'est le cas aujourd'hui. Il y avait au contraire une ségrégation très forte des sexes, et souvent dès le plus jeune âge dans la société ancienne. Donc, il n'était pas facile pour un jeune homme qui avait envie d'épouser une jeune fille de l'approcher. Alors il y avait des personnages qui faisaient office d'entremetteurs, disons. On appelait ça en hébreu des chatranes, chatranim, chatranites pour les femmes, n'est-ce pas ? Ça veut dire que on faisait une démarche auprès de ce personnage en disant, ben voilà, j'ai envie de me marier ou de marier mon fils, etc. Bon, est-ce que tu pourrais pas proposer quelques jeunes filles qui seraient susceptibles de faire l'affaire ? Ce qu'a fait par exemple le serviteur d'Abraham vis-à-vis d'Isaac. Il a fait ce qu'on appelle un chidou en hébreu. Ça s'appelle un chidou jusqu'à aujourd'hui. Bien sûr, ce n'était pas quelque chose d'impératif. Ensuite, bah, les intéressés disaient oui ou disaient non. Mais enfin, ils mettaient en contact les jeunes gens, ils mettaient en contact les familles, ils prenaient des contacts en disant, est-ce qu'éventuellement vous envisageriez, voilà, là-bas, tel, comme dit le serviteur, dit voilà, mon serviteur, mon maître plus exactement, Abraham, un fils qui est comme ci, comme ça, bon, est-ce que, voilà, je pensais que Rebecca pourrait faire l'affaire, qu'est-ce que vous en pensez ? On va même jusqu'à demander à Rebecca ce qu'elle en pense, ce qui veut dire que c'est pas une décision dans laquelle la jeune fille ou le jeune homme n'a rien à dire. Et Paul dit, moi j'ai été un chadran vis-à-vis de vous. Je vous ai fiancé. Et alors, les fiançailles étaient marquées à cette époque-là par une cérémonie spéciale qui était sanctionnée par qu'on appelle la ktouva, le contrat de mariage. Et en cette occasion-là, les deux futurs époux, les deux fiancés, passaient par le mikvé, étaient baptisés, si vous voulez. Et là, nous retrouvons aussi un des exemples du baptême. Paul nous dit cela, que le Seigneur dit « Marie, aimez vos femmes, comme le Messie aimait l'Église, et se donnait lui-même pour elle. » Et donc, la purifier après donc avoir répandu sur elle une eau pure. Hein? Donc, c'est une espèce de baptême. Et le baptême, qui est un engagement envers le Seigneur, c'est comme l'engagement des fiançailles. Et dans la société ancienne, les fiançailles, si vous voulez, l'acte juridique du mariage avait lieu à ce moment-là. Et même si encore, pendant tout un temps, les époux ne cohabitaient pas, ils étaient considérés, après l'acte de fiançailles, comme époux. Vous avez ça, par exemple, dans le Nouveau Testament, bien sûr, avec Joseph et Marie, qui étaient fiancés, mais qui ne cohabitaient pas encore. Et quand Joseph a envisagé de rompre avec Marie à cause, justement, de sa grossesse, il fallait qu'il entreprenne une procédure de divorce. Parce que, déjà, ils étaient considérés comme époux légaux. Et Paul nous dit cela, quand il parle justement de ce festin des noces de l'agneau et de l'Église épouse, il dit, dans le fond, c'est déjà, vous êtes déjà scellés pour ce temps-là. Vous êtes mis à part pour cet époux. D'ailleurs, l'expression qui était employée pour les fiançailles, c'était la sanctification. L'épouse était sanctifiée pour son époux, c'est-à-dire mise à part pour son époux. Sanctifiée signifie mise à part. Donc il l'a sanctifiée, dit l'apôtre, c'est-à-dire faisant acte de fiançailles, donc la mettant à part pour lui-même, se la réservant. Et puis, le temps des fiançailles, qui durait en général un an, était un temps pour un temps de préparation du mariage où chacun des époux s'activait en vue de préparer justement l'union future. Le marié s'enquérait d'un gîte qu'il construisait parfois de ses propres mains, d'ailleurs, pour ce faire. Quant à la future épouse, qu'est-ce qu'elle faisait ? Elle préparait son trousseau. Bon, il lui a été donné, dit le livre de l'Apocalypse, parlant d'épouse, de se parer de fin lin pur et éclatant. Or, dit le texte, le fin lin éclatant, ce sont les œuvres justes des saints. Donc on retrouve ici cette question des œuvres. C'est-à-dire, dit l'apôtre Paul, depuis que le Seigneur est venu sur la terre, il est venu pour appeler son épouse. C'était sa première venue. Il était l'époux. Et vous avez ça, les paraboles de Jésus, quand on l'accuse de manger avec de faire bombance, etc., alors que les disciples de Jean-Baptiste jeûnent, je dis, mais les amis, les époux peuvent-ils s'attrister quand l'époux est avec eux? Quand l'époux sera parti, ils jeûneront. Mais un jour, l'époux reviendra. Pourquoi l'époux devrait-il repartir? Ben parce que entre les fiançailles et le mariage, il y a un temps de préparation. Et Jésus dit, je vais chez mon Père, Jean 14, verset 1er, afin de vous préparer une place, car il y a plusieurs demeures dans la maison de mon Père. Je vais vous préparer une place, et quand je vous aurai préparé une place, je reviendrai, je prendrai avec vous, avec moi, pour que là où je suis, vous y soyez aussi. Et par conséquent, le retour du Seigneur, la parousie, seconde venue de Jésus, sera semblable au mariage. Parabole des dix vierges. Bon, finalement, l'épouse ne sait pas quand l'époux va venir. Et elle doit être prête à tout instant. Et de fait, dans la tradition ancienne, l'arrivée de l'époux était annoncée au son du chauffard, Et soudain, le chauffard retentit. Voici l'époux, elle est à sa rencontre. Celle qui était prête entrait dans la salle de noces. Les autres restèrent dehors. Bien. Alors, le festin des noces de l'agneau, l'époux est reparti, mais il reviendra. Et là aura lieu le mariage, c'est-à-dire la cohabitation. C'est-à-dire que là, eh bien, nous serons pour toujours avec lui. Il n'y aura plus de séparation. Et c'est en cela, justement, que la Bible nous parle du mariage. Mariage, qui évidemment était aussi célébré par un festin, une grande joie. La joie de l'avènement messianique est un des éléments essentiels aussi de l'eschatologie juive. Avec le vin, l'image du vin, l'image de la joie, justement. D'où le vin de Cana, d'ailleurs, qui a aussi en filigrane, qui est le signe du festin messianique. Quand l'époux, justement, puisque c'est un mariage qui a lieu, ce miracle, quand l'époux viendra. Moi, mais dit Jésus, pour l'heure, mon heure à moi, moi je suis l'époux, le véritable époux, mais mon heure n'est pas encore venue. Un jour, cette heure viendra, et là aura lieu ce dont les noces de Cana n'étaient qu'une image. Bon, Jésus dit ça aussi à ses disciples au moment de la Sainte-Cène. Je ne boirai plus du fruit de la vigne jusqu'au jour où j'en boirai avec vous dans le royaume de mon Père. Et la scène est aussi une anticipation dans ce sens-là du festin des noces de l'agneau. Alors, dans l'eschatologie juive, cette image du festin, du banquet messianique, était quelque chose de très important. Jésus la reprend de là. Et vous avez cette idée que quand le Messie viendra, ça sera à la place d'honneur, bien sûr, et il mettra à sa droite et à sa gauche ceux qui en sont les plus dignes. Alors il y aura d'abord Abraham, Isaac, les prophètes, les justes, les saints, etc. Et Jésus dit ça aussi dans deux textes. Il dit, parlant de ceux qui n'auront pas cru en lui, les pharisiens, les scribes, etc., il dit, il en viendra de l'Orient, de l'Occident, du Nord, du Sud. Il cite le psaume 107. C'est-à-dire des païens qui viendront. Ils se mettront à table dans le royaume de Dieu avec Abraham et tous les prophètes. Donc, on est dans le fond dans l'image du banquet eschatologique juif. Mais les fils du royaume seront jetés dehors. Vous avez ça dans la parabole aussi du festin, ceux qui n'avaient pas revêtu un festin de noces, et les mendiants qui sont entrés dans la salle du festin, là où les invités qui avaient droit en quelque sorte de venir au festin, n'avaient pas voulu venir. C'est la même image que Jésus reprend. Les païens aussi auront part au festin messianique. Ça, c'est la grande innovation de Jésus. Et certains des fils du royaume, c'est-à-dire certains des juifs, seront jetés dehors. Et se mettront en table avec Abraham et tous les prophètes. Bon. Évidemment, dans les spéculations talmudiques, mais là, évidemment, on entre dans une autre dimension, on avait aussi essayé d'imaginer quel serait le festin, quel serait les mets qu'on mangerait. Alors, l'idée, c'est qu'on mangerait la chair du Léviathan. Léviathan, Satan, en quelque sorte, comparé à cette bête terrible dont il est question dans le livre d'Ésaïe et dans le livre de Job, dans un certain nombre de passages, Léviathan, le serpent ancien, le serpent fuyard, le serpent tortueux, qui sera tué à ce moment-là, le monstre qui est dans la mer sera tué, n'est-ce pas? Et on apprêtera sa chair, on mangera la chair du Léviathan. Bien sûr, Jésus ne va pas jusque-là, c'est évident. Mais par contre, dans la parabole du mauvais riche et de Lazare, nous trouvons cette idée du festin eschatologique. Lorsque le mauvais riche lève les yeux et qu'il voit Abraham et Lazare couché dans son sein. Bon, c'est une allusion au banquet eschatologique. Abraham est celui qui préside le banquet eschatologique dans la tradition juive. Couché dans son sein, c'est-à-dire à sa droite, à la place d'honneur, celle qu'occupait Jean le jour du dernier repas de Jésus de la Sainte-Cène, de l'institution de la Cène. Et à sa grande surprise, ce pauvre Lazare, qui n'avait jamais vu un seul, même pas ce que les chiens mangeaient, jamais, non seulement ce mauvais riche, n'avait pensé inviter Lazare à sa table, un festin qu'il faisait. Mais il n'avait même pas pensé lui donner les miettes qui tombaient de sa table. Et ce pauvre Lazare, qui pendant sa vie n'a jamais pu participer à un seul festin, voilà qu'après sa mort, il est à la place d'honneur dans le sein d'Abraham. Le pauvre riche, le malheureux riche, si j'ose dire, il en tombe à la renverse. Lazare à la place d'honneur. Et Jésus souligne ici le paradoxe. Ben oui, toi tu as fait une joyeuse vie pendant ta vie, tu as eu ta récompense. Lazare, il n'a rien eu pendant sa vie, mais maintenant, il est consolé. Toi, tu souffres, c'est la justice. C'est tout. Tu pensais être un fils du royaume? Tu étais un bon juif. Tu allais à la synagogue tous les samedis, vraisemblablement. Tu payais toutes tes dîmes. Mais tu ne pensais qu'à une chose, finalement. Tout ça, c'était de l'extérieur. Alors, tu perds ta récompense, tu perds tout. Tu perds ta place au banquet d'Abraham. Alors, est-ce qu'il faut prendre évidemment cette expression au sens littéral et s'imaginer que, bon, peut-être, hein, après tout, Jésus n'a-t-il pas mangé et bu avec ses disciples après sa résurrection? Mais enfin, si nous le faisons, ce sera en tout cas pas parce que nous aurons besoin de manger, ce sera par plaisir, si j'ose dire. Mais plus vraisemblablement, c'est l'image de l'éternité, de la joie éternelle, et en même temps des récompenses. Celui qui est dans le sein d'Abraham, c'est celui qui a la place d'honneur, puis ensuite ça descend, selon chacun, selon son rang, selon justement ce qu'il aura fait dans son corps, et nous retrouvons justement cette notion des récompenses que nous avons évoquées tout à l'heure.
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1: Bonjour à tous, je suis Raphaël Mambou, que Jésus vous bénisse, qui que vous soyez, où que vous soyez. Le nom de cette émission est Venez à Jésus. C'est une grâce, c'est un honneur, c'est un privilège de pouvoir vous retrouver encore aujourd'hui autour de la parole de Dieu pour partager quelques versets bibliques sur le thème, la parabole du Samaritain. Et nous avons toujours avec nous Jonathan Junior Mambou. Bonjour frère.
2: Bonjour et bonjour à vous qui venez de nous rejoindre.
1: Avant d'aller plus loin, Jonathan, j'aimerais t'inviter à baisser la tête dans la prière pour dédier le reste des 30 minutes entre les mains du Seigneur. Prions.
2: Seigneur Dieu, nous te disons merci pour ces instants que tu nous donnes. Oui Seigneur, tu nous donnes la paix, car tout ce que nous faisons, c'est toi qui le fais pour nous. Seigneur, laisse que Seigneur, ces instants soient des temps bénis, des temps de visitation où tu vas nous amener à tourner nos regards vers toi, le roi des rois, le Seigneur des seigneurs. Que la gloire et l'honneur te reviennent. Au nom de Jésus, nous avons ainsi prié. Amen.
1: Amen. Luc 10, verset 30. Un homme descendait de Jérusalem à Jéricho. Il tomba au milieu des brigands qui le dépouillèrent, le chargèrent de coups et s'en allèrent le laissant à demi-mort. Un sacrificateur qui, par hasard, descendait par le même chemin, ayant vu cet homme, passa outre. Un lévite, qui arriva aussi dans ce lieu, l'ayant vu, passa outre. Mais un samaritain qui voyageait, étant venu là, fut ému de compassion lorsqu'il le vit. Il s'approcha et banda ses plaies, en y versant de l'huile et du vin. Puis il le mit sur sa propre monture, le conduisit à une hôtellerie et prit soin de lui. Le lendemain, il tira 2 deniers, les donna à l'autre et dit: « Aie soin de lui et ce que tu dépenseras de plus, je te le rendrai à mon retour. » Jonathan, qu'est-ce que tu peux nous dire aujourd'hui? Qu'est-ce que le Seigneur t'a mis à cœur pour au sujet de cette parabole?
2: Mais un Samaritain qui voyageait, étant venu là, fut ému de compassion lorsqu'il le vit. Il s'approcha et banda ses plaies en y versant de l'huile et du vin. L'huile et du vin. L'huile, c'est l'image de l'Esprit des dieux. Le vin fait allusion au sang de Jésus. Ce sont les éléments que le Seigneur utilise pour ramener celui qui était descendu vers lui. Il envoie son esprit, l'huile, qui vient convaincre l'homme du jugement, lui convaincre du péché, l'amener à abandonner cet appétit lié au mal et l'amener à retourner vers le Seigneur. C'est ce que le Seigneur fait lorsqu'il rencontre un pécheur. Nous étions pécheurs. Lorsque un chrétien rétrograde, le Seigneur lui envoie son esprit. L'Esprit de Dieu amène la conviction et amène l'homme à abandonner le péché, à se repentir et à se convertir, et ainsi continuer sa vie avec Jésus, tout en gardant cette merveilleuse communion que Adam et Ève avaient perdue lorsqu'ils ont laissé la parole de Dieu, lorsqu'ils ont désobéi dans le jardin d'Éden. L'huile nous aide à être utilisée puissamment par Dieu, c'est-à-dire l'Esprit de Dieu. Ceci me fait penser à des hommes comme Étienne. C'était un diacre. Il n'était pas un apôtre à l'époque, un simple diacre. Dans Actes chapitre 6, le verset 5 nous dit: « Ils élurent Étienne, homme plein de foi et d'Esprit Saint. » Le verset 8 dit: « Étienne, plein de grâce et de puissance, faisait des prodiges et des grands miracles parmi le peuple. » Lorsque nous restons à Jérusalem, l'Esprit de Dieu est avec nous, l'Esprit de Dieu nous aide, nous conduit. Mais lorsque nous nous éloignons de Jérusalem, c'est-à-dire lorsque nous désobéissons à la parole, nous attristons l'Esprit, nous l'éteignons. Et c'est ce que le Seigneur ne veut pas. Étienne, c'était un homme que Dieu utilisait puissamment. Par lui, Dieu faisait des miracles extraordinaires aussi, des prodiges. Il mettait l'ennemi dans la confusion. En fait, c'était un des héros. Les chrétiens que nous sommes, scellés de l'Esprit, nous devenons pour le Seigneur de héros pour renverser les forces de l'ennemi, pour renverser les puissances des ténèbres, pour détruire les forces maléfiques, pour débusquer tout ce que l'ennemi cache, tout ce que l'ennemi trame, pour détruire nos membres de famille, pour détruire notre église. Si Dieu veut sauver quelqu'un, il le sauvera par nous. Mais il faut qu'on reste à Jérusalem. Il ne faut pas qu'on descende, parce que quand on descend, en tout cas, on sera des héros d'hier, mais plus des héros d'aujourd'hui. Hein? Un peu comme Samson, c'était un héros que Dieu utilisait. Lorsque l'Esprit le saisissait, il frappait, il tuait les Philistins. Mais le jour où il a décidé de désobéir, parce qu'il avait un appétit lié à la sexualité, si je peux le dire, à la tendance à aimer les femmes étrangères, eh bien, ces femmes l'ont conduit à désobéir jusqu'à se laisser couper les cheveux, chose que Dieu est venu, il a cru qu'il allait s'en tirer, comme il le faisait autrefois, par orgueil. Mais il était surpris, l'Éternel s'était déjà retiré de lui. C'est comme ça que sont beaucoup de héros, beaucoup de héros. Ils sont là héros, mais le Seigneur s'est déjà retiré d'eux. Ceci me fait penser à ces deux autres héros que nous allons lire dans 2 Samuel chapitre 1. Verset 25 et verset 21, mais on peut lire tout le chapitre, où on parle de deux héros qui également sont tombés au combat. Et David a pleuré pour ces deux héros. Pourquoi il a pleuré? Vous allez voir ces mots qui reviennent, hein, tu vas le voir. On est dans 2 Samuel, chapitre 1er, nous lisons le verset 18. David chante un cantique qu'on appelle le cantique de l'arc. Voici le cantique funèbre que David composa sur Saül et sur Jonathan son fils, verset 18, et qu'il ordonna d'enseigner aux enfants de Juda. C'est le cantique de l'arc. Il est écrit dans le livre du juste. L'élite d'Israël a succombé sur tes collines. Regardez cette phrase qui reviendra aussi un peu plus bas. Comment des héros sont-ils tombés? C'était ça la question de David. Pour David, Saül et Jonathan, c'était des héros. Mais il se pose la question, comment des héros sont-ils tombés? C'est comme beaucoup de chrétiens, ils sont des héros parce qu'ils ont celui qui est le grand héros, Jésus de Nazareth. Mais comment ces grands héros qui ont prêché, qui ont gagné telle personne à Christ, qui ont prié telle personne s'est délivrée de ses esprits, qui ont été utilisés puissamment par Dieu, sont-ils tombés? Il s'étonnait, mais comment des héros sont-ils tombés? Le verset 20. Ne l'annoncez point dans Gath, n'en publiez point la nouvelle dans les rues d'Ascalon, de peur que les filles de Philistins ne se réjouissent, de peur que les filles des incirconcis ne triomphent. Ici, c'est l'image des ténèbres. Lorsque un héros tombe, c'est la joie des démons, c'est la joie des hommes des ténèbres, des esprits méchants. Ils sont contents parce que celui qui les maltraitait est tombé. C'était vraiment ce qui s'est fait au temps de Samson. Quand on a traité Samson, les Philistins étaient contents. Ils se sont précipités pour lui crever les yeux. C'était une joie. Rappelons-nous du jour où il a accepté de mourir avec les Philistins. On l'a amené pour se moquer de lui, parce que pour eux c'était une grande joie. En nous détenant la personne qui nous a fait souffrir. Il dit, ne le dites pas à nos ennemis, parce qu'ils vont se réjouir, parce que les héros sont tombés. Le verset 21. Montagne de Gilboa, qu'il n'y ait sur vous ni rosée, ni pluie, ni champ qui donne des prémices pour les offrandes. Car là ont été jetés les boucliers des héros, le bouclier de Saül. Regardez maintenant la réponse. L'huile a cessé de les oindre. Donc, en fait, cette question dans laquelle Paul et David se posaient, disant « Comment des héros sont-ils tombés ?» La réponse se trouve là. L'huile a cessé de les oindre. Quand l'huile cesse de oindre un héros, qu'il le veuille ou non, il va tomber.
3: Il finit par tomber.
2: Et étaient jetés les boucliers des héros. C'est-à-dire, le bouclier de Saül et le bouclier de Jonathan sont tombés. Le bouclier, c'est quoi pour nous? C'est la foi. La foi, c'est quoi? La foi, c'est la parole. Parce que la Bible dit quoi?
3: La foi vient de ce qu'on entend et ce qu'on entend vient de la parole de Christ. La parole de Christ ou la parole de Dieu.
2: Or, Christ, c'est la parole. La parole faite chair. quand tu descends, c'est-à-dire tu ne seras plus avec la parole, parce que tu as abandonné la parole. Il dit, c'est là qu'ont été abandonnés, jetés les boucliers des héros. Les boucliers de beaucoup de chrétiens sont jetés loin d'eux. Pourquoi? L'huile a cessé de le oindre. Nous sommes des héros, veillons, prions, demandons la grâce de Dieu, et lorsque nous tombons, relevons-nous pour que l'huile continue à nous oindre. Je lis le verset 22. David continue à se lamenter. Devant le sang des blessés, devant la graisse des plus vaillants, l'arc de Jonathan n'a jamais reculé. L'épée de Saül n'est retournée point à vide. Voilà. Donc il dit, mais Jonathan, quand il avait son arc, mais il ne reculait pas. Il tuait. Là, il parle du temps où l'huile était en train de loindre.
3: L'huile était sur lui.
2: Oui. Saül avec son épée, mais il tuait. Hein? Le verset 23. Saül et Jonathan, aimables et chéris pendant leur vie, n'ont point été séparés dans leur mort. Ils étaient plus légers que les aigles. Ils étaient plus forts que les lions. C'est comme ça qu'on parle aussi de ceux qui étaient. Ils étaient. Ah, cet homme-là était un grand serviteur de Dieu.
3: Toujours dans le...
2: Comment formidable quand il prêchait. Mais comment il est tombé dans cette histoire? Comment il était? Il était... Regardez le verset 24. « Fille d'Israël, pleurez sur Saül, qui vous revêtait magnifiquement des cramoisies, qui mettait des ornements d'or sur vos habits. » Ça enseigne beaucoup de choses. Saül, c'est toujours l'image d'un héros. Un héros qui revêt les autres de cramoisies. Le cramoisie donne la couleur rouge. Hein? C'est un peu pour dire qu'aujourd'hui, il y a des chrétiens qui sont des héros. Et quand ils travaillent, il amène les hommes à croire à l'œuvre de la croix. C'est-à-dire à croire au sang et à demander pardon. C'est-à-dire, ils sont beaucoup à cet homme-là. Quand il prêchait, ça touchait les cœurs. Et on demandait pardon à Dieu. Mais comment ces héros est tombé?
3: Tout à fait.
2: Comment? Il nous revêtait de cramoisies. Il mettait des ornements d'or sur nos habits. Ça veut dire, l'or, c'est aussi l'image de la parole. Parce que l'or de Dieu, c'est la parole. L'or des dieux, ce ne sont pas les voitures, ce n'est même pas les diamants, parce qu'on voit des gens quitter Kinshasa, quitter des pays lointains, pour aller par exemple en Angola, pour acheter des diamants, pour aller prendre des risques. Il y a des ceux qui sont morts à cause de toutes ces réalités. Mais lorsque nous lisons la Bible, par exemple, pour ne pas aller très loin, parce que la Bible parle clairement de ces choses, eh bien la Bible nous présente que la parole, c'est plus que l'or, parce que la véritable est or. C'est la parole. Proverbe chapitre 3, par exemple, le verset 13, pour ceux qui méprisent la parole, pour ceux qui se lamentent, en tout cas moi, frère, tu es chrétien, tu as la parole, c'est plus que l'or. Le verset 13. Heureux l'homme qui a trouvé la sagesse et l'homme qui possède l'intelligence. On commence par dire qu'il est heureux.
3: Heureux.
2: Car le gain qu'elle procure est préférable à celui de l'argent, le gain que la parole procure. Parce que la sagesse des dieux et l'intelligence des dieux, c'est la parole. Notre intelligence, ce n'est pas celle qu'on apprend à l'université. L'université nous donne une intelligence pour que ça nous aide à vivre sur la terre, à transformer les choses de la terre, à fabriquer des ordinateurs pour s'en servir, des habits pour nous revêtir quand il fait froid, à transformer les réalités. Jamais l'homme a entré dans le royaume des dieux. La sagesse de l'homme aide l'homme à vivre sur la terre, à savoir que dans la vie, il faut respecter par exemple les adultes, il faut faire ceci, il ne faut pas jouer avec le feu, ça c'est la sagesse de la terre. Mais cette sagesse n'amènera jamais l'homme dans le royaume des dieux. La sagesse des dieux et l'intelligence des dieux, elle est celle qui est décrite dans Deutéronome chapitre 4, verset 6. C'est-à-dire, la sagesse des dieux, c'est la parole des dieux. L'intelligence des dieux, c'est la parole des dieux. Verset 14, Proverbe 3, verset 14. Car le gain qu'elle procure est préférable à celui de l'argent. Et le profit qu'on en tire
3: que l'or.
2: Vaut mieux que l'or. Je dirais même, vaut mieux que le diamant,
3: que le,
2: vaut mieux que le coltan,
3: hein,
2: vaut mieux que, les, je ne sais pas, le cuivre,
3: l'uranium, les diamants.
2: Voilà. La parole,
3: le pétrole.
2: Voilà. La parole, c'est plus que toutes ces choses. Regardez le verset 15, Proverbe 3, 15. Elle est plus précieuse que les perles. Elle a plus de valeur que tous les objets de prix. Qu'est-ce qui peut être un objet de prix? Une voiture peut être un objet de prix.
3: Une maison.
2: Voilà. Mais la parole, c'est plus que cela.
3: Un satellite.
2: Voilà. Maintenant, on doit faire confiance à quoi? À ce que nous voyons selon les yeux sur la terre ou à ce que nous ne voyons pas mais qui est décrit dans la parole? Nous devons croire à ce qui est écrit dans la parole, même si on ne veut se repentir. Ce qu'il dit est vrai. Ce qu'il dit s'accomplit toujours.
3: Tout à fait.
2: Malheur à ceux qui méprisent la parole de Dieu. Et c'est ça, c'est que on disait pour Saoul. Ça, c'était une parenthèse. Saoul, lorsqu'il travaillait, il revêtait les autres d'or. Parce que quand ils allaient dans la bataille, ils tuaient l'ennemi, ils récupéraient les richesses, et les richesses venaient. Le peuple d'Israël récupérait les richesses que l'ennemi avait laissées tomber, l'or et tout ça. Un peu pour dire, nous également, par exemple, quand on parle là, on est en train de distribuer l'or. On est en train de revêtir beaucoup de gens de l'or. Nous aussi, lorsque nous nous mettons assis, nous écoutons également les autres hommes de Dieu qui prêchent.
3: Nous recevons plus que de l'or.
2: Et ces gens se lamentent. David se lamente. Il dit, fille d'Israël, pleurez sur Saoul. Qui vous revêtez magnifiquement de cramoisi? Mais pourquoi ils sont tombés? Parce que l'huile a cessé de les oindre. Ils ont laissé Jérusalem, ils sont descendus vers Jéricho. Et David s'exclame, il pose encore la même question, verset 25. Comment des héros sont-ils tombés au milieu du combat? Donc il n'en revient pas. Mais eux, ce sont des héros, ils ne pouvaient pas tomber. Une façon de dire, parce que quelqu'un veut dire, mais non, ce sont des hommes, ils pouvaient tomber. Mais pour Dieu, si nous restons à Jérusalem, nous ne tombons pas. Nous restons dans sa présence. Nous ne tombons pas. Jésus a dit ceci. Ne craignez pas ceux qui tuent le corps.
3: Et
2: ils sont incapables de tuer l'âme. Mais craignez plutôt celui qui peut tuer.
3: Dans le feu éternel.
2: C'est-à-dire, on peut vous tuer parce que vous vous attachez à Dieu. Ils ont tué le corps. Mais votre vie est toujours entre les mains de Dieu. Comme l'homme de Dieu, Paul, a dit. Nos vies sont cachées en Christ, en Dieu. Paul a encore dit. Si Dieu est pour nous,
3: qui sera
2: contre nous? Personne! Il l'a décrit en allant plus loin. Ni les anges, ni la maladie, ni la faim, ni quoi que ce soit. Rien ne nous séparera de l'amour de Dieu. Comment des héros sont-ils tombés au milieu du combat? La réponse, c'est au verset 21. L'huile a cessé de les oindre. Ça, c'était au verset 25. Mais regardez encore au verset 27. Mais je lis le verset 26. Je suis dans la douleur à cause de toi, Jonathan, mon frère. Tu faisais tout mon plaisir. Ton amour pour moi était admirable au-dessus de l'amour des femmes. C'est-à-dire, il voudrait montrer un peu un Jonathan qui aimait beaucoup l'œuvre de Dieu. On peut, un héros par exemple, prenant l'image d'un homme de Dieu, qui s'est donné beaucoup pour l'avancement de l'œuvre de Dieu. Mais curieusement, ces mêmes messieurs, il est descendu. Et il pose la question, mais comment des héros sont-ils tombés? Pour la troisième fois. Comment des héros sont-ils tombés? Comment leurs armes se sont-elles perdues? Beaucoup des héros sont aujourd'hui comme Saoul, sont aujourd'hui comme Jonathan. Leurs armes se sont perdues. C'est quoi ces armes que nous perdons lorsque nous quittons Jérusalem pour descendre Jéricho? Ce sont des armes décrites dans Éphésiens 6. Il y a plusieurs armes. Regardez par exemple le verset 14. Tenez donc ferme et ayez à vos reins la vérité pour ceinture. Celui qui quitte Jérusalem pour Jéricho, il ne marchera plus dans la vérité. Il perd l'arme qu'on appelle la vérité. Revêtez la cuirasse de la justice. Celui qui quitte Jérusalem, lorsqu'il descend vers Jéricho, il ne marche plus dans la justice. Il fait ce qui est abominable devant Dieu. Ça, c'est la deuxième arme que nous perdons. Mettez pour chaussure à vos pieds le zèle que donne l'évangile de paix. Celui qui quitte Jérusalem en descendant vers Jéricho se remplit d'une culpabilité telle que il n'a même plus le courage de prêcher.
3: Tout à fait.
2: Il se dit, ah, je vais dire quoi? Et ça m'étonne des fois de voir une personne qui vit dans les ténèbres, dans le plein péché, mais qui prêche quand même facilement.
3: Des courageux.
2: Alors je dis, mais ça c'est un audacieux, un courageux. Il oublie que ce qu'il prêche.
3: Le condamne.
2: Oui, il se sent à l'aise. Ça devrait te mettre mal à l'aise. Eh bien, celui qui quitte Jérusalem, qui descend Jéricho, à cause du fait que l'huile cesse de les oindre, il perd le zèle. Il n'a plus le zèle. Nous devons prêcher avec zèle. Il prêche avec des condamnations. Il prêche, mais quand il dit un mot, il sait que ce que j'ai dit, moi, je l'ai mis pour en pratique. C'est comme si ça le taquinait au plus profond. Ça, c'est une arme qu'on perd. Verset 16. Prenez par-dessus tout cela, le bouclier de la foi. C'est ce que Saoul et Jonathan ont perdu. Ils ont perdu la foi, la parole. Ils n'ont plus confiance à la parole. Ils marchent, est-ce que Dieu me protège encore? En tout cas, à cause de ce que j'ai fait, je vois que Dieu ne me protège plus. Oui, c'est un verset biblique, mais je commence à douter. Donc, il n'a plus la foi. Il n'a plus la parole avec lui. Prenez par-dessus tout cela le bouclier de la foi avec lequel vous pourrez éteindre tous les traits enflammés du malin. C'est-à-dire, une personne pareille, mon frère, qui a perdu le bouclier de la foi. Mais comment il va éteindre encore les traits enflammés du malin? C'est impossible.
3: Il va plutôt les recevoir.
2: Tous les se suicider. Il peut même s'emporter par les soucis. Il peut même se dire, je vais m'enivrer parce que c'est fini. Hein, des pensées mauvaises peuvent l'envahir. Jusqu'à dire, par exemple, bon, je vais, comme j'ai rencontré un homme de Dieu qui me disait, en tout cas, je vais me livrer totalement au péché. Ça, ce sont les traits qui l'ont envahi pour lui dire, va, fais seulement ça, c'est fini déjà.
3: Il n'y a plus d'espoir pour toi.
2: Tu n'as plus la foi. Comme tu n'as plus la foi, tu vas te laisser. Mais Dieu veut que nous ayons cette arme. Mais qui les perdent? Ce sont ceux qui quittent Jérusalem et qui descendent vers Jéricho. Une autre arme. Prenez aussi le casque du salut. Le salut. Lorsqu'on est en Christ, nous avons un casque. Nous avons une assurance qui nous dit, le Seigneur, quand il reviendra, il va me prendre. Mais quand on quitte Jérusalem et on descend vers Jéricho, on s'est dit, certainement, quand le Seigneur va venir, il ne va pas me prendre. Ça, c'est sûr. Il ne va pas me prendre. Le casque du salut. On se culpabilise. Et l'épée de l'esprit qui est la parole de Dieu. La parole, c'est une épée. Lorsque nous la récitons, elle va, elle perce, elle détruit, elle chasse les forces de l'ennemi. Elle anéantit tout. Regardez. Faites en tout temps par l'Esprit toutes sortes de prières et de supplications. L'Esprit pousse le chrétien à prier, mais quand l'huile... L'Esprit pousse le chrétien à prier, mais quand l'huile cesse de te oindre,

0: j'ai menti, mes yeux ont regardé du n'importe quoi, et pourtant, je savais bien, c'était pas bien, plus je regardais, j'ai commencé à ressentir l'appétit. Je continuais, j'ai consommé le péché. En fait, ce que Dieu attend, c'est ça, que le chrétien s'ouvre devant Dieu, et qu'il dise clairement, voilà, et c'est l'Esprit qui nous aide, qui nous amène à cet état, pour que nous puissions nous approcher à Dieu par la prière, faite en tout temps par l'Esprit, toutes sortes de prières et de supplications. Quand il m'arrivait de désobéir à Dieu, je disais toujours à Dieu, « Seigneur, je n'ai pas de choix, je vais retourner seulement chez toi. Toi seul, tu peux me sauver. Je retourne seulement chez toi, Seigneur, pardonne-moi. Je veux seulement que tu me sauves, parce qu'en tout cas, je ne peux pas reculer. Parce que là derrière, ce n'est pas ma vie. Ma vie, c'est auprès de toi. » Donc, c'est ce que nous pouvons dire aux bien-aimés. Lorsque quelqu'un quitte Jérusalem pour Jéricho, il perd la force même de prier. Veillez à cela avec une entière persévérance. La persévérance, c'est quelque chose que les chrétiens perdent aussi, à cause du fait qu'ils ont quitté Jérusalem et qu'ils descendent vers Jéricho. Regardons encore notre point. Priez pour moi, afin qu'il me soit donné, quand j'ouvre la bouche, de faire connaître hardiment et librement le mystère de l'Évangile, l'hardiesse. Les chrétiens perdent l'hardiesse à cause du fait qu'ils choisissent de quitter Jérusalem pour Jéricho. Ainsi, si je dois répondre à la question de David, comme il l'a dit, quand il pose « Comment des héros sont-ils tombés ?»
1: L'huile a cessé de les oindre.
0: C'est ça la réponse.
1: Est-ce que l'huile a cessé de couler dans votre vie, mon frère? Est-ce que l'huile a cessé de couler dans votre vie, ma sœur? Nous ne sommes pas là pour vous condamner, mais nous sommes là pour vous réveiller. Nous sommes là pour apporter le message qui dit que si l'huile a cessé, comme l'a dit le frère Jonathan, revenez à Dieu, car c'est le seul.
0: Amen.
1: C'est le seul qui puisse vous restaurer. Il n'y en a pas un autre. Ce n'est pas un pasteur, ce n'est pas un prêtre, ce n'est pas l'évêque, ce n'est pas le pasteur, ce n'est pas le pape, l'archibipape. Non, ce n'est que Jésus. Tant qu'il y aura de l'huile sur vous, il n'y aura pas de problème. Mais si l'huile a cessé, vous allez recevoir ces traits enflammés de l'ennemi. Il faut que l'huile continue. Et si vous voulez reconnaître votre péché devant Dieu, demandez pardon à Dieu. C'est très simple. Baissez la tête dans la prière et répétez ces simples mots après moi. Père éternel, au nom de ton Fils Jésus-Christ, j'ai entendu ton message. L'huile a cessé de couler dans ma vie et je te demande pardon parce que je suis fautif dans cet échec. Père, je viens à toi parce que je n'ai pas d'autre choix. Je n'ai pas un autre sauveur, je n'ai pas un autre rédempteur que toi. J'accepte Jésus-Christ dans ma vie comme Sauveur et Seigneur personnel, et je prends un nouveau départ avec Jésus-Christ, tous les jours de ma vie et dans tous les domaines de ma vie. Merci pour ton pardon, merci pour ce message. Bénis ces serviteurs qui nous ont donné ce message. Au nom de ton Fils Jésus-Christ, nous avons ainsi prié. Amen. Si vous avez fait cette prière, croyez que par la foi, Dieu vous a entendu. Je suis Raphaël Mambou, le nom de cette émission est « Venez à Jésus ». Nous nous retrouvons la fois prochaine, toujours sur le même thème, la parabole du Samaritain, toujours avec Jonathan Junior Mambou. Que Jésus continue de vous bénir, que Jésus continue de vous garder. À la fois prochaine.
0: À la fois prochaine et que l'huile continue à oindre votre vie et que vous demeuriez à Jérusalem.
1: Amen.
0: Amen.
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3: 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C'est une grâce, c'est un privilège, c'est un honneur de pouvoir partager Christ et

0: vous aussi de pouvoir entendre Christ. Ce n'est pas que nous sommes plus spirituels, plus intelligents, plus humbles, non, c'est simplement que Dieu nous a fait grâce. Et cette grâce, nous voulons en profiter au maximum pour partager l'amour de Dieu autour de nous. Je profite de cette occasion pour remercier tous nos partenaires financiers, matériels, nos partenaires dans la prière, nos partenaires Shalom Africa, pour toutes ces émissions qui passent, qui sont en train de changer des vies, par lesquelles Dieu est en train de changer de vie, par lesquelles Christ est en train de changer de vie. Nous voulons remettre toute la gloire à Dieu et à Dieu seul. Et nous voulons vous partager un petit sujet de prière. Nous sommes en train de préparer une troisième émission et nous voudrions que vous priiez pour nous afin que Dieu nous donne la force, l'inspiration, la discipline nécessaire pour pouvoir réussir dans cette mission. Nous préparons déjà cette troisième émission. Pour diffuser cette troisième émission, nous avons besoin du soutien de Dieu. Nous avons besoin de vos prières. En tout cas, si vous êtes de ceux et de celles qui pensez que cette émission fait du bien à vous-même et à des gens autour de vous, priez pour nous, afin que Dieu nous donne la force, l'inspiration, la discipline nécessaire, l'argent nécessaire, les moyens nécessaires, pour que nous puissions réussir cette troisième émission. Nous sommes toujours dans notre thème sur Dieu est amour, que nous avons commencé depuis quelques semaines déjà. Aujourd'hui, c'est la troisième émission. Et je voudrais que nous prions afin de rendre gloire, afin de remettre ces minutes entre les mains de Dieu, afin que tout se passe selon sa volonté. Prions. Père éternel, merci. Merci pour ce jour. Merci pour mon frère, merci pour ma sœur qui nous suit au travers de Shalom Africa. Merci pour Shalom Africa. Merci d'avoir inspiré ce message. Merci d'avoir inspiré cette émission. Merci d'avoir inspiré ce ministère. Et merci d'avoir attiré beaucoup d'hommes et de femmes à écouter cette émission maintenant. Car tu as un message pour chacun d'entre nous, pour les auditeurs et pour moi-même. Permets, Seigneur, que je disparaisse, que toi seul paraisse, que toi seul sois vu, que toi seul sois entendu. Au-delà de la personne que je suis, permets que les hommes comprennent que c'est toi qui es en train de parler. Moi, je ne suis qu'un instrument et je ne veux être qu'un instrument. Je veux que tu parles et que tu sauves, que tu guérisses, que tu délivres, que le voile de l'entendement qui voilait quelqu'un tombe et que tu fasses du bien à quelqu'un, que tu encourages quelqu'un. Je ne sais pas comment, je ne sais pas qui, mais je sais que lorsque toi tu parles, tu ne parles pas en vain. C'est au nom de ton Fils Jésus-Christ que nous avons prié. Amen. Dieu est amour. Nous avons dit dans les émissions précédentes, nous avons donné deux caractéristiques de l'amour de Dieu. Nous avons dit que son amour était inconditionnel. Nous avons aussi dit que son amour est un amour confiance. Aujourd'hui, je voudrais que nous parlions de l'amour transparence. Dieu est amour et son amour est transparent. Dans Jean 1, verset 8, il nous est dit ceci. L'amour de Dieu a été manifesté, je m'excuse, 1 Jean 4, verset 8. Celui qui n'aime pas n'a pas connu Dieu, car Dieu est amour. Dans 1 Jean 4, verset 16, il nous est dit ceci. Et nous avons connu l'amour que Dieu a pour nous et nous y avons cru. Dieu est amour. Celui qui demeure dans l'amour demeure en Dieu et Dieu demeure en lui. Nous savons que Dieu est esprit. Nous savons que Dieu est vérité. Mais l'apôtre Jean nous fait découvrir une autre dimension, un autre aspect de Dieu en nous disant que Dieu est amour. Nous avons vu qu'il est inconditionnel, son amour est inconditionnel. Nous avons vu aussi que son amour est plein de confiance. Et aujourd'hui, nous allons voir son amour au niveau de la transparence. Ma prière est que vous viviez cet amour. Ma prière est que nous vivions cet amour au maximum. Ma prière est que nous le comprenions et que nous le vivions dans notre vie de tous les jours, dans notre relation avec Dieu, dans notre relation avec notre prochain. Dans Jean 5, verset 20, Jésus dira ceci. Jean 5, verset 20. Le Père aime le Fils et lui montre tout ce qu'il fait. Et il lui montrera des œuvres plus grandes que celles-ci, afin que vous soyez dans l'étonnement. Le Père aime le Fils. Comment il prouve son amour? En lui montrant tout ce qu'il fait. Dieu vous aime au travers de Jésus-Christ. Et Dieu veut vous montrer tout ce qu'il fait. Parce qu'il ne veut pas vous cacher quoi que ce soit. C'est pour ça que nous avons parlé de l'amour confiance, de l'amour inconditionnel. Il vous fait confiance, et parce qu'il vous fait confiance, parce que son amour est sans condition envers vous, il vous a aimé, il m'a aimé avant la fondation du monde, il nous montre tout ce qu'il fait. Il veut nous montrer tout ce qu'il fait. Il ne veut rien nous cacher. Il veut tout dévoiler. Il veut que rien ne soit comme étrange. Vous savez, ceux qui prêchent la religion veulent nous faire croire que Dieu est caché. C'est vrai que la Bible le dit, mais la même Bible nous dit que notre gloire, c'est de connaître les choses cachées. Dieu se cache, c'est vrai, mais il ne veut pas rester caché. C'est comme s'il se cachait et il disait « Cherche-moi ». Du reste, la Bible le dit « Cherchez-moi ». Mais ceux qui prêchent la religion veulent nous faire comprendre que Dieu, on ne peut pas le comprendre, que Dieu est inaccessible, que ce qu'il fait, nous n'avons pas besoin de le comprendre. Non ! Le verset 20 de Jean 5 nous dit « Il lui montre tout ce qu'il fait ». Si vous êtes né de nouveau, si vous avez accepté Jésus-Christ comme Seigneur et Sauveur dans votre vie, l'intention de Dieu, dans son amour envers vous, est de vous montrer tout ce qu'il fait. Il ne veut rien vous cacher. Il ne veut rien, il ne veut pas vous surprendre. Il veut que vous disiez, oui, Dieu m'avait déjà montré ces choses. Dieu m'avait déjà parlé de ces choses-là. Dieu ne parle pas en cachette. Dans Ésaïe 45, verset 19, il nous est dit ceci. Ésaïe 45, verset 19. Ésaïe, c'est dans l'Ancien Testament. Verset 19. Je n'ai point parlé en cachette, dans un lieu ténébreux de la terre. Je n'ai point dit à la postérité de Jacob, cherchez-moi vainement. Moi, l'Éternel, j'ai dit. Je dis ce qui est vrai, je proclame ce qui est droit. La partie qui nous intéresse, je n'ai point parlé en cachette. Je ne me suis pas caché. Et je ne me cache pas pour parler. Je me fais découvrir. Ce que je dis, c'est ce qui est vrai. Je proclame ce qui est droit. Mon frère, ma sœur, Dieu veut que vous connaissiez ce qu'il a l'intention de faire dans votre vie. Dieu veut que vous connaissiez, Dieu veut que vous entendiez ce qu'il a l'intention de faire pour le monde. Voilà pourquoi nous devons proclamer que la vérité. Voilà pourquoi nous devons proclamer que la justice. Voilà pourquoi nous devons proclamer Jésus-Christ. Parce que Dieu ne fait rien en cachette. Et il ne veut pas que ses serviteurs, il ne veut pas que ses enfants proclament des choses qui ne sont pas vraies. Nous devons proclamer la vérité. Si vous vivez dans le péché, sachez que votre sort, c'est une ruine éternelle. C'est une mort spirituelle. C'est une mort pour toujours, une mort éternelle. Mais si vous marchez dans la crainte de Dieu, si vous êtes né de nouveau, vous marchez dans la crainte de Dieu, vous brillerez comme le soleil, nous dit le livre d'Apocalypse. Je ne suis pas venu apporter un message de condamnation. Je ne suis pas venu apporter un message de peur. Parce que Dieu vous aime. Mais il veut que vous connaissiez la vérité. C'est pour ça qu'il a envoyé des hommes comme Pierre, des hommes comme Paul, des hommes comme Jean. C'est pour ça qu'il a inspiré des ministères comme Shalom Africa. C'est pour ça qu'il a inspiré des ministères comme le nôtre, le ministère Jésus pour tous. Des émissions comme celle-ci, venez à Jésus, afin que vous connaissiez la vérité, afin que vous veniez à la vérité, afin que vous ne soyez plus dans les ténèbres, que vous ne soyez pas surpris. C'est vrai que le monde ne veut pas écouter Dieu. C'est vrai que le monde ne veut pas de Jésus-Christ. Mais vous qui m'écoutez ce matin, vous n'êtes pas obligés de suivre cette voie. Dieu ne parle pas en cachette. Ne vivons pas comme le monde dit, comme j'entendais hier soir un ami qui parlait avec quelqu'un au téléphone. Cette personne-là, d'après ce que j'avais compris, lui faisait comprendre que Dieu lui avait dit certaines choses. Et mon ami qui disait, mais tu vas finir par devenir folle. Ou plutôt, je vais croire que tu es folle. Comment est-ce que Dieu fait pour te parler? C'est ça que le monde croit. Le monde croit que Dieu ne parle pas. Dieu parle. Ou le monde croit que lorsque Dieu parle seulement à une catégorie de personnes. Ce n'est pas vrai. Dieu parle. Dieu parle par les événements. Dieu parle par les catastrophes. Dieu parle par les informations que nous suivons à la télé, à la radio, dans les journaux que nous lisons. Dieu parle au travers des prédicateurs. C'est vrai que tous ne prêchent pas l'évangile sans motif pur. Mais ça ne fait rien, Dieu parle quand même. Dieu parle. Ces hommes sont dans les bus, à la radio, à la télé. Ces serviteurs sont dans les bus, à la télé, à la radio, dans les journaux, dans les livres. Mais Dieu parle. Et un homme qui écoute la voix de Dieu, même si le canal n'est pas pur, même si le canal n'est pas vrai, un homme qui craint Dieu va comprendre que, bien que le messager ne vive pas dans la sanctification, mais le message vient de Dieu. Dieu a repris un de ses prophètes, Balaam, au travers d'un âne. L'âne, pour la première fois, a parlé. Dieu choisit toutes sortes d'instruments pour parler, mais il jugera aussi l'instrument. Mais ce n'est pas parce que l'instrument n'est pas correct que vous devez dire non, Dieu ne m'a pas parlé. Non, ce n'est pas vrai. Maintenant que nous sommes en train de parler, vous et moi, Dieu est en train de vous parler. Dieu vous dit que je ne vous ai jamais parlé en cachette. J'ai envoyé des messagers dans le monde entier. Mais qu'avez-vous fait de ce message? Il vous aime. Et parce qu'il vous aime, il veut vous dire, il veut vous montrer ce qu'il a l'intention de faire dans votre vie. Pas seulement vous punir, pas seulement vous bénir, mais c'est à vous de choisir. Dieu peut très bien vous bénir, Dieu peut très bien vous punir, mais il faut d'abord vous prévenir sur ses intentions dans votre existence. Mon frère, ma sœur, Dieu nous parle au travers de Jésus-Christ. Dans Hébreux 1, pour ceux qui disent, comment est-ce que Dieu peut faire pour me parler? Lisez avec moi dans Hébreux 1. Chapitre 1, de 1 à 3. De 1 à 2, pardon. Hébreux 1, de 1 à 2. Hébreux, c'est dans le Nouveau Testament. C'est juste après Philémon. Et c'est avant le livre de Jacques. Après avoir autrefois, à plusieurs reprises, de plusieurs manières, parler à nos pères par les prophètes. Dieu, dans ces derniers temps, nous a parlé par le Fils, qu'il a établi héritier de toutes choses, par lequel il a aussi créé le monde. Dieu autrefois, de plusieurs manières, après avoir autrefois, à plusieurs reprises, de plusieurs manières, Dieu parle plusieurs fois, de plusieurs manières. Il choisit différents types de manières pour que vous écoutiez son message. Mais aujourd'hui, il parle au travers de Jésus-Christ. Si vous voulez écouter ce que Dieu a l'intention de faire dans votre vie, écoutez Jésus-Christ. Si vous voulez connaître la transparence de son amour, écoutez Jésus-Christ. N'écoutez pas la religion catholique, n'écoutez pas la religion protestante, n'écoutez pas une autre religion dite chrétienne. Vous devez écouter Jésus-Christ. Jésus-Christ n'est pas la religion catholique. Jésus-Christ n'est pas la religion protestante. Jésus-Christ n'est pas une étiquette d'une religion dite chrétienne. On ne peut pas enfermer Jésus-Christ dans une religion, dans une boîte qui s'appelle religion. Il est beaucoup plus grand que ça. Et Jésus-Christ parle. Dieu parle au travers de son Fils Jésus-Christ. Dans Matthieu 17, nous l'avons souvent lu dans notre émission, Matthieu 17, verset 5, Dieu dit ceci, la Bible dit ceci. Il parlait encore, une nuée lumineuse les couvrit, et voici une voix fit entendre de la nuée ses paroles. Celui-ci est mon Fils bien-aimé en qui j'ai mis toute mon affection, en qui j'ai mis toute ma confiance. Écoutez-le. Vous voulez entendre parler de Dieu. Vous voulez que Dieu vous parle. Écoutez Jésus-Christ. Un écrivain disait, si vous voulez entendre Dieu parler, écoutez Jésus-Christ. Si vous voulez Dieu voir, si vous voulez voir Dieu agir, voyez comment Jésus-Christ agissait. Vous voulez savoir comment Dieu se comporte face à une situation? Regardez comment Jésus-Christ se comporte face à cette situation-là. Écouter Jésus-Christ, c'est écouter Dieu. Parce que Dieu est Christ, Christ est Dieu. Mon frère, ma sœur, Dieu veut faire des choses dans votre vie. Mais il veut d'abord vous les annoncer. Si vous n'êtes pas en Jésus-Christ, vous n'entendrez pas ce que Dieu a intention de faire pour vous. Ou vous entendrez quelques messages, mais vous ne ferez pas attention. Et c'est quand la ruine arrivera que vous direz, mais Dieu m'avait parlé. Oui, Dieu vous avait parlé. Mais ce que Dieu veut, c'est que vous écoutiez ce qu'il a intention de vous dire au travers de Jésus-Christ. Dans Romains 10, verset 17, il nous est dit, la foi vient de ce qu'on entend et ce qu'on entend vient de la parole de Christ. Ou la parole de Dieu. La confiance dans ce que Dieu a l'intention de faire pour nous vient de ce qu'il a dit qu'il allait faire. C'est très important, mon frère. C'est très important, ma sœur. Dieu ne fait rien sans avoir d'abord prévenu les hommes. Dans Amos 3, verset 7, il nous est dit ceci. Amos est dans l'Ancien Testament. Vous y êtes? Amos 3, verset 7. Il nous est dit ceci. Le Seigneur, l'Éternel, ne fait rien sans avoir révélé son secret à ses serviteurs, les prophètes. Vous me direz, mais je ne suis pas prophète. Un prophète est un homme, c'est vrai qu'il y a le ministère de prophète, mais la caractéristique des prophètes de l'Ancien Testament, c'était des hommes qui avaient reçu, qui recevaient les messages de Dieu, qui avaient l'Esprit de Dieu sur eux. Donc, si vous êtes né de nouveau, on peut vous considérer comme étant un prophète. Pas prophète dans le sens de ministre, mais parce que vous avez reçu l'Esprit de Dieu. Donc, le Seigneur ne fait rien sans avoir révélé son secret à ses serviteurs, les prophètes. Dieu ne fait rien dans votre vie sans vous avoir d'abord dit ce qu'il avait l'intention de faire. Même pour vous punir, Dieu vous dira d'abord, je vais te punir. Si tu ne te repens pas, je vais te punir. Combien de fois il a fait avec Israël? Combien de fois il a envoyé ses prophètes? Il a dit, si vous continuez dans cette voie, vous irez en exil, vous irez en déportation. Mais si vous revenez de votre voie, je vous garderai dans votre pays. Mais Israël n'a pas écouté. Donc Dieu parle toujours avant d'agir. Dans Ésaïe 42, verset 9, il nous est dit ceci. Voici les premières choses se sont accomplies. Et je vous en annonce de nouvelles. Avant qu'elles arrivent, je vous les prédis. Avant qu'elles arrivent, je vous les annonce déjà. Dieu ne fera rien dans votre vie s'il ne vous l'a pas encore dit. Que ce soit le malheur ou que ce soit le bonheur, que ce soit le succès ou que ce soit l'insuccès. La victoire ou la défaite, Dieu vous parlera d'abord. C'est pour cela que Dieu dit dans Deutéronome 30, verset 19, Dieu dit ceci. je prends aujourd'hui à témoin contre vous le ciel et la terre. J'ai mis devant vous la vie et la mort, la bénédiction et la malédiction. Choisis la vie, afin que tu vives, toi et ta postérité. Dieu vous annonce, Dieu m'annonce, Dieu vous dit, Dieu me dit, Dieu nous dit ce qui va arriver demain. Et il dit, choisis, choisissez l'un des deux chemins. Soit c'est la vie, soit c'est la mort, soit c'est la bénédiction, soit c'est la malédiction. La vie c'est qui? La vie c'est Jésus-Christ. Dieu dit, choisis Jésus-Christ. Ou choisis tout ce qui n'est pas Jésus-Christ. Notre vie, notre journée est de 24 heures. Chaque seconde, chaque minute, chaque heure est composée des choix que nous faisons. Soit nous choisissons Jésus-Christ, soit nous ne choisissons pas Jésus-Christ. Et Dieu dit, je prends le ciel et la terre à témoin. Si tu choisis la vie, tu vivras. Si tu choisis la bénédiction, tu auras la bénédiction. Si tu choisis le malheur, tu auras le malheur. En fait, la responsabilité est à notre niveau. C'est parce qu'il nous aime qu'il nous demande de choisir. C'est parce qu'il nous aime qu'il nous donne aussi le conseil derrière. Il dit, choisis la vie. Qui est la vie? La vie, c'est Jésus-Christ. Jésus-Christ a dit, je suis le chemin, la vérité et la vie. Dieu ne dit pas, choisis la religion catholique, choisis la religion protestante ou une religion dite chrétienne. Dieu dit, choisis Jésus-Christ. Il vous aime et il a l'intention de faire des choses dans votre vie. Mais ces choses, il vous les prévient déjà maintenant. Ça dépend de vous. Si vous prenez le bon chemin, la vie, vous aurez la bénédiction. Si vous choisissez le mauvais chemin, la mort, vous aurez la malédiction. Que choisissez-vous, mon frère? Que choisissez-vous, ma sœur? Aujourd'hui est le jour du salut. Choisissez Jésus-Christ. Il ne regarde pas votre vie. Nous l'avons vu dans les émissions précédentes. Il vous aime d'un amour inconditionnel. Avant que vous soyez, Dieu vous aimait. Avant que vous soyez, il avait déjà sacrifié son Fils Jésus-Christ. Dieu vous fait confiance. Il vous a donné un potentiel. Il vous a donné des opportunités. Il vous a donné des dons et des talents. Aujourd'hui, il vous dit, je vous aime et j'ai l'intention de faire des choses dans votre vie. Mais ces choses dépendent de vous. Soit c'est la vie, c'est la bénédiction, soit c'est la mort, c'est la malédiction. Mais il vous dit, choisis la vie. Donc, aujourd'hui, c'est encore possible de choisir Jésus-Christ. Si tel est votre désir de choisir Jésus-Christ dans votre vie aujourd'hui, dans votre marche, si vous voulez prendre un nouveau départ avec Jésus-Christ, faites cette simple prière après moi. Baissez la tête dans la prière et dites, Père éternel, au nom de ton Fils Jésus-Christ, je viens devant toi. Je choisis la vie. Je choisis Jésus-Christ. Je choisis de marcher avec Jésus-Christ. Je choisis de devenir une nouvelle créature. Je choisis d'abandonner le péché. Je choisis d'abandonner les œuvres du diable. Je m'engage aujourd'hui à être une nouvelle créature en Jésus-Christ. Je m'engage à marcher avec Christ tous les jours de ma vie, jusqu'à ma mort ou jusqu'à son retour. Je crois que maintenant, je suis pardonné, je suis une nouvelle créature en Jésus-Christ. Amen. Si vous avez fait cette prière, croyez que par la foi, vous avez choisi la vie, vous êtes devenu une nouvelle créature, vous êtes devenu un enfant de Dieu. 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Je suis Raphaël Mambou. Le nom de cette émission est Venez à Jésus. 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Je vous encourage à nous rejoindre la fois prochaine pour la suite de cet enseignement sur Dieu est amour. Que Jésus vous bénisse encore, qu'il continue de vous bénir et qu'il vous fasse dévoiler le secret ou le plan de Dieu pour votre vie. Qu'il vous bénisse encore à la fois prochaine. Et n'oubliez pas, Dieu vous aime. Amen.
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de la théologie du remplacement, de la substitution, donc dans la théologie chrétienne vis-à-vis d'Israël, qui se résume finalement en une proposition un peu caricaturale, mais qui n'est quand même pas loin de la vérité, à savoir que les non-juifs ont tous les droits et les juifs aucun. Actuellement, c'est ça. Or, cette théologie, aussi étrange que ça puisse paraître, est surtout basée sur les chapitres 8 et 9 de l'Épître aux Hébreux. L'Épître aux Hébreux, qui, comme son nom l'indique, ou plutôt comme on ne veut pas trop le prendre en compte, est une épître écrite pour des Juifs, et par conséquent, on a un peu de mal à comprendre comment l'auteur de l'Épître aux Hébreux pourrait avoir des sentiments anti-juifs. Et c'est justement cette épître-là qu'on utilise pour construire la théologie de la substitution. Alors, ces deux chapitres sont notamment ceux où il est fait mention de la Nouvelle Alliance, l'opposition entre l'Ancienne Alliance et la Nouvelle Alliance. Alors, évidemment, sur ce thème-là, il y a des variations multiples et très émouvantes qu'on lit dans tous les livres de théologie qui se sont succédés dans le christianisme depuis les origines jusqu'à nos jours et qui reprennent à peu près tous les mêmes anciennes, à savoir que l'Ancienne Alliance comprenait l'Ancien Testament, pour être un peu schématique, concerne les Juifs et est abolie par la Nouvelle Alliance, c'est-à-dire par le Nouveau Testament, qui lui concerne les non-juifs, curieusement. Comme si les Hébreux n'étaient pas juifs, les Hébreux auxquels s'adressent ces fameux textes n'étaient pas juifs, le sont-ils d'ailleurs restés, puisque, ayant cru, ils sont devenus chrétiens, donc de toute façon, ils ne sont plus juifs. Eux-mêmes sont passés de l'Ancienne Alliance à la Nouvelle Alliance. Donc, il y a abolition de l'Ancienne Alliance et abolition donc de toutes les prérogatives d'Israël, sa vocation, son appel, les promesses qui le concernaient, et tout donc est transféré maintenant à l'Église, qui est la réalité de la Nouvelle Alliance et qui est essentiellement, pour ne pas dire exclusivement, l'Église des non-juifs. Notamment, je lisais ces jours, justement, dans le cadre de ces études aussi, une revue catholique qui mentionnait ça sans vergogne, n'est-ce pas? On est passé de l'élection des Juifs à l'élection des non-Juifs, à l'élection des nations. Donc les nations ont remplacé totalement Israël. Les Juifs n'ont plus rien à voir dans le plan de Dieu. Ils sont hors du plan de Dieu définitivement. Leur seul espoir, comme on l'a dit, étant de rejoindre à titre individuel l'Église. Mais ce faisant, bien sûr, ils cessent d'être Juifs. Seulement, on oublie une seule chose. C'est que quand on lit l'Épître aux Hébreux, il y a une réalité qui est souligné et qui est aussi sous-jacente pendant toute l'Épître, c'est que le peuple d'Israël est le seul peuple avec lequel le Seigneur ait conclu des alliances. Désolé, mais nous n'avons ni dans l'Ancien ni dans le Nouveau Testament aucun texte qui nous montre que le Seigneur ait conclu d'alliance avec quelqu'un d'autre que son peuple d'Israël. Ah, mais la nouvelle alliance alors. Relisons Jérémie 31. Voici les jours viennent, dit le Seigneur, où je ferai avec la maison d'Israël et avec la maison de Juda une alliance nouvelle. Et le texte est cité in extenso dans l'Épître aux Hébreux, justement dans nos deux fameux chapitres. Voici les jours viennent, dit l'Éternel, où je ferai avec la maison d'Israël et la maison de Juda une alliance nouvelle. Alors évidemment, vont nous dire nos subtils théologiens, oui, mais ça c'est symbolique. La maison d'Israël et la maison de Juda, ce n'est pas les Juifs, c'est l'Église, c'est-à-dire c'est les goyim, c'est les non-Juifs. Avouez que c'est vraiment tirer le texte par les cheveux, pour le moins, c'est le moins qu'on puisse dire. Et en fait, on se rend compte, quand on lit justement et les textes de Jérémie 31 et les textes d'Hébreux 8 et 9, que la nouvelle alliance, eh bien, n'est finalement que la prolongation de l'ancienne alliance. Sa véritable signification, son véritable sens. D'ailleurs, quand on reprend l'hébreu, et il faut traduire non pas par nouvelle alliance, mais plutôt par alliance renouvelée. C'est la même alliance qui est renouvelée.
Oui, mais enfin, vous allez quand même bien admettre que les non-juifs... Oui, les non-juifs. Les non-juifs, ils entrent dans l'alliance faite avec Israël. Mais au départ, l'alliance, elle est faite avec Israël. Éphésiens 2, eh bien, le Seigneur, dans sa grâce, a permis que des non-juifs, pris individuellement, eh bien, puissent eux aussi entrer dans cette alliance qui a été conclue avec Israël. Ça, c'est le grand mystère de l'Église qui a été révélé à Paul. Mais l'alliance, y compris l'alliance nouvelle, elle est d'abord conclue avec le peuple d'Israël. Désolé, ce n'est pas moi qui le dis. Alors ça, à moins de prendre cette interprétation biscornue que Israël et Juda, ça veut dire l'Église, ça veut dire donc les païens. D'ailleurs, l'Église, ce n'est pas seulement, quand on lit le texte, ce n'est pas seulement les païens. Et quand on lit Éphésiens 2, on se rend compte que l'Église, c'est d'abord l'Église d'Israël. Et que les païens rejoignent l'Église d'Israël. Alors, à partir de là, à partir de cette interprétation erronée de ces deux chapitres de l'Épître aux Hébreux, l'Église a substitué des éléments totalement étrangers à la culture biblique et aux coutumes juives. Et ceci, contrairement à ce que nous lisons dans 2 Thessaloniciens 2, verset 15, où l'apôtre s'adresse justement à des païens, c'est très intéressant, ces deux épîtres aux Thessaloniciens, ce sont les deux plus anciennes de Paul. Donc, à une époque, les années 50, début des années 50, où l'Église est encore en majorité juive. Et que dit Paul à ces païens qui se sont détournés de leurs idoles, comme Paul le leur dit dans son introduction, pour adorer le Dieu vivant et unique et attendre du ciel la venue de son Fils. Bon. Se sont détournés de leurs idoles. C'est très intéressant, nous allons voir pourquoi dans un instant. Et à ces gens-là, Paul déclare ceci, donc chapitre 2, 2 Thessaloniciens 2, verset 15, « Tenez ferme dans les traditions que nous vous avons enseignées. Hein » Et voilà justement que l'Église a évacué toutes ces traditions, soi-disant qu'elles étaient trop juives, et a substitué de nouvelles traditions de son cru. Et c'est ça, tout le processus, justement, de la théologie, de la substitution, qui part de cette interprétation erronée de ces deux chapitres, 8 et 9, de l'Épître aux Hébreux. Or, quand nous lisons le Nouveau Testament, nous nous rendons compte d'une chose, c'est qu'à l'inverse du peuple d'Israël, les païens n'ont pas d'identité propre. Et par conséquent, ils n'ont pas à y renoncer pour croire en Jésus. Et ils ont tout simplement à adopter quelque chose qui leur était totalement étranger jusqu'alors. Et précisément, le premier verset, l'introduction de la première aux Thessaloniciens est très éloquente à ce sujet. « Vous vous êtes détournés de vos idoles pour servir le Dieu vivant et vrai. » Ils n'avaient pas d'autres traditions, comment dirais-je, de type monothéiste. Ils n'avaient pas de tradition vétérotestamentaire, les Thessaloniciens. Ils venaient directement du paganisme. Par conséquent, ils entrent dans la tradition d'Israël. Et c'est ce que Paul leur rappelle. Quand ils se convertissent au Dieu vivant et vrai, et attendent le retour de son Fils, ils entrent dans la tradition d'Israël, après avoir tourné le dos à ce qu'était leur religion, ce qu'étaient leurs idoles. Et là, justement, nous voyons une chose très intéressante. C'est que Paul n'avait absolument pas le sentiment, j'allais dire en devenant chrétien, mais je pense que si on avait dit Paul qu'il était devenu chrétien, à la fin, il aurait... Mais enfin,
En recevant Jésus, disons, Paul n'avait absolument pas le sentiment qu'il abjurait son judaïsme en rien. C'est très intéressant que devant le roi Agrippa, il dit ceci, qu'il n'a fait, il n'a prêché rien d'autre, dit-il, que ce que les prophètes, Moïse et les prophètes ont annoncé, à savoir que le Messie souffrirait, ressusciterait le troisième jour, et que la repentance et le pardon des péchés seraient prêchés en son nom à toutes les nations. Par conséquent, pour Paul, l'Évangile, parce que c'est l'Évangile, c'est le résumé de l'Évangile, le Messie qui meurt, qui ressuscite, et la repentance et le pardon des péchés qui est prêché aux nations, justement. Non seulement cet Évangile-là, qu'il prêche, n'est pas contraire à ce qui est écrit dans l'Écriture, c'est-à-dire à ce que nous appelons l'Ancien Testament, mais même cet évangile est contenu tout entier dans l'Écriture. Ça veut dire, finalement, l'évangile n'apporte rien de nouveau. Il ne fait que mettre en évidence ce qui était déjà dans l'Ancien Testament, ce qui est déjà dans l'Écriture. Alors là, nos braves théologiens sont très embarrassés devant un texte de ce type-là. Et notamment, si vous lisez une note de la Taube sur ce verset, il y a cette idée, finalement, que là, Paul pousse quand même un peu, quoi. Pousse un peu parce que nulle part, justement, en particulier, il n'y a pas vraiment beaucoup de textes. D'abord, les textes, bon, sur la mort, ok. Le Messie qui doit mourir, ça va. Qui doit ressusciter, quelques textes. Mais que la repentance et le pardon des péchés doivent être prêchés à son nom à toutes les nations. Pas beaucoup de textes qui disent ça. Et pourtant, quand nous lisons justement le livre des Actes, nous nous rendons compte que Paul, dans les synagogues, les discours que Paul prêche dans les synagogues reprennent ce thème. On retrouve ça aussi chez Pierre. On retrouve ça chez Pierre, dans la bouche de Pierre, après la guérison du boiteux de la Belle Porte. On retrouve ça chez Pierre dans la maison de Corneille. Et Pierre aussi dit que c'est conforme aux Écritures. Comment déduisent-ils ça de l'Écriture? Ça, nos braves théologiens occidentaux, gros point d'interrogation. Or, la réponse, elle est claire, par le Midrash. J'ai donné quelques exemples ces jours derniers, par exemple, à partir d'un Midrash du livre de Ruth, on déduit justement, la prédication de l'Évangile à toutes les nations. Et manifestement, ces midrashim existaient à cette période-là, et les apôtres aussi les connaissaient. Jésus les connaissait, Jésus y fait souvent allusion, les apôtres aussi. Ça veut dire quoi? Que Paul a pensé que l'Évangile qu'il prêchait était en fait le vrai judaïsme, le véritable judaïsme. Et que, avec la mort et la résurrection de Jésus, un temps nouveau s'ouvrait dans le plan de Dieu. Et que, par conséquent, une réinterprétation de l'Écriture s'imposait. Et c'est en cela que l'on avait affaire à une alliance nouvelle, renouvelée. Ça ne voulait pas dire que l'autre était aboli, mais ça voulait dire que maintenant, il y avait une réalité nouvelle, et par conséquent, un sens qui était resté caché jusqu'alors dans l'Écriture était maintenant mis pleinement en lumière. C'est ce qu'il appelle le mystère. Paul dira ceci dans l'Épître aux Éphésiens, notamment chapitre 2. Vous pouvez voir, dit l'apôtre, au travers des quelques lignes que je vous écris, la connaissance que j'ai du mystère du Messie. Ce mystère, il n'a pas été révélé dans les générations passées, donc ce qu'on appelle l'Ancienne Alliance, ce que l'Épître aux Hébreux appelle l'Ancienne Alliance, comme il l'a été maintenant aux saints apôtres et prophètes du Messie. Et notamment à moi, Paul, qui suis le moindre de tous les saints, il m'a été donné de comprendre mieux que n'importe qui d'autre ce qu'est ce mystère.
Bon, si vous traduisez cette expression en hébreu, c'est le mot sod. Mystère, c'est sod. Sod, c'est un des quatre modes d'exégèse que l'on trouve dans l'exégèse rabbinique. On a déjà pas entendu parler de ça. On a déjà parlé de ça. Il y a quatre. Chaque texte a quatre sens selon la tradition. Et quand on prend ces quatre modes d'interprétation, ça donne le mot pardès en hébreu, le paradis, le jardin. Alors le premier mode, c'est le pshat, pardès, donc p, pshat, ça veut dire le sens obvi, le sens qui tombe comme ça quand on lit le texte. Ensuite, le deuxième, c'est remez, ça veut dire des allusions. Par exemple, vous avez une lettre, une orthographe particulière de ce mot. Pourquoi dans ce texte-là, le mot est-il orthographié de cette manière et dans un autre texte est-il orthographié d'une autre manière? Il y a une raison. Et ça vous permet justement de découvrir des choses cachées à partir du texte. Par exemple, pourquoi dans Ésaïe 9, quand il est dit que le plan du Seigneur, à travers de l'enfant qui va naître de la Vierge, sera de donner une paix sans fin, un accroissement au royaume de David, une paix sans fin au royaume de David, hein, vous avez au milieu d'un mot un mème fermé, ce qui est une faute d'orthographe en principe, parce que le mème fermé n'intervient que à la fin d'un mot. Alors, l'explication des rabbins dit parce que le Messie doit naître d'une vierge. Donc d'une femme fermée, exactement comme le mème est fermé. Ça, c'est ce qu'on appelle le remèze. Bien. Ensuite, vous avez le drash, d'où le mot midrash. Alors là, c'est creuser le texte, le tourner, le retourner dans tous les sens, le comparer avec d'autres textes du même type, etc. Et pour justement en faire sortir toutes les richesses, vous avez le sod. Le sod, c'est le sens caché. Le sens qui ne peut absolument pas venir à l'esprit de l'homme. Même ces techniques d'exégèse les plus pointues ne parviendront jamais à pénétrer justement dans le mystère, dans le sod. Le sod, il ne peut être le résultat que d'une révélation de Dieu, une apocalypse en quelque sorte. Et le sod, il trouve essentiellement son sens, son expression dans la mystique juive. On en a déjà parlé. À l'époque de Paul, il y avait cette mystique de la Merkava, par exemple. Bon, plus tard, il y aura la Kabbale qui est un petit peu l'héritière de toutes les mystiques précédentes qui avaient été avant elle, et qui aboutit justement à la mise en évidence de choses qui, comme dira l'apôtre Paul, ne sont pas montés dans le cœur de l'homme, que l'œil n'a pas vu, que l'oreille n'a pas entendu, etc., que Dieu a préparé de toute éternité pour ceux qui l'aiment, et il cite un texte d'Ésaïe. Dieu nous les a révélés par l'Esprit, car l'Esprit sonde tout, même les profondeurs de Dieu. Et toujours dans l'Épître aux Éphésiens, qui est l'Épître fondamentale justement des relations entre les païens et les juifs, n'est-ce pas? Paul déclare ceci, n'est-ce pas? Que cet évangile, c'est dans les Galates, pardon, enfin, il y a la même idée dans les Éphésiens, cet évangile, je ne l'ai pas appris d'un homme, je ne l'ai pas reçu d'un homme, mais c'est par une révélation de Dieu, c'est par une révélation du Saint-Esprit qu'il m'a été donné. Et dans les Éphésiens, justement, il dit, vous pouvez lire, je l'ai cité tout à l'heure, quelle grâce m'a été faite à moi qui suis le moindre des saints, d'avoir eu la révélation de ce mystère, caché en Dieu de toute éternité, ce mystère dans lequel les anges de Dieu eux-mêmes cherchent à plonger leur regard. C'est que la grande nouveauté qui a été introduite maintenant par la venue du Messie, c'est que juifs et païens sont unis dans un seul corps. Voilà le grand mystère. Parce que justement, toute la visée de la première alliance, de l'Ancien Testament, c'était de séparer juifs et non-juifs. Le but de la Torah est là. Pourquoi la cacheroute?
justement pour que juifs et païens ne puissent pas manger ensemble. Alors pourquoi cette discrimination? Pourquoi ce racisme, diraient aujourd'hui ceux qui défilent, hein? Et d'ailleurs, c'est entre parenthèses, à partir de ce texte-là, qu'on accuse aujourd'hui les juifs de racisme. Eh bien, parce que manger ensemble, à l'époque, dans l'Antiquité, c'était quelque chose de très profond. C'était là qu'on échangeait les idées. Et en mangeant avec des païens, les juifs pouvaient être gagnés par leur idolâtrie. Tu ne feras pas ce qui se fait dans le pays de Canaan. Donc, le but du Seigneur, c'était de garder son peuple pur de toute l'influence, justement, des nations païennes. Et pour cela, de le séparer. Tu seras pour moi, et c'est la vocation d'Israël au Sinaï, un peuple séparé, un peuple mis à part, un peuple saint, c'est-à-dire séparé, et un royaume de prêtres. Bon. Or, justement, nous dit l'apôtre Paul, cette séparation, elle était pour un temps. Un temps seulement. C'était pas. Elle était pour un temps. Un temps seulement. C'était pas le dernier mot de.

politiques, notamment la naissance de Pérets, le fils de Tamar, n'est-ce pas, dont le nom signifie la brèche. Il y a un midrash qui explique pourquoi Tamar lui a donné le nom de Pérets, la brèche, parce qu'il est une image du Messie qui un jour fera la brèche. Ça veut dire qu'il sépare, qu'il enlèvera en quelque sorte ce mur qui sépare les païens et les juifs. Ça aussi c'était annoncé, mais il faut connaître le Midrash. Si on ne connaît pas le Midrash, on ne peut pas savoir que ce texte-là était une prophétie dont Paul voit l'accomplissement et qu'il décrit dans l'Épître aux Éphésiens, quand il dit, n'est-ce pas, le Messie, par sa mort et par sa résurrection, comme c'était annoncé, a détruit le mur de séparation. Il a fait une brèche dans le mur de séparation, dans l'inimitié. Ce mur des ordonnances, des prescriptions rituelles. Et justement, de ces ordonnances et de ces prescriptions rituelles qui avaient pour but de séparer juifs et non-juifs. De sorte que maintenant, les non-juifs, qui ont cru en Jésus, bien entendu, pas les autres, ne sont plus des étrangers par rapport à Israël, ni des gens du dehors. Et il dira, mais des concitoyens des saints, du peuple des saints, gens de la maison de Dieu. Et Paul continue, ou plutôt avant, toujours dans l'Épître aux Éphésiens, il dit ceci, souvenez-vous, vous païens, autrefois incirconcis, appelés incirconcis, selon la chair, par ceux qu'on appelle circoncis. Souvenez-vous qu'autrefois, vous étiez sans Torah, sans Messie, sans espérance, ça veut dire étranger aux promesses et aux alliances. Tiens, tiens. Les païens ont toujours été étrangers aux alliances. Romains 9, Paul confirme. J'éprouve une souffrance perpétuelle pour mes frères qui sont juifs, auxquels appartiennent l'élection. Les alliances au pluriel, y compris la nouvelle. Et vous, autrefois païens, vous étiez étrangers aux promesses, pour ça quand nous chantons au moment de période de l'Avent, nous avions depuis, les prophètes avaient parlé, nous attendions le Messie. On est en pleine théologie de la substitution. Jamais, jamais les païens n'ont eu l'espérance d'un Messie. Jamais. Ils étaient étrangers aux promesses. Parce qu'ils étaient étrangers aux alliances. Et vous, autrefois, qui étiez loin, vous avez été rapprochés maintenant. Et c'est le grand miracle de la grâce de Dieu en Jésus. C'est que ces réalités qui appartenaient à Israël, eh bien, vous êtes dans ce, et il emploie le mot que nous n'avons pas en français malheureusement, Commonwealth, hein, une richesse commune. Et les païens sont vis-à-vis d'Israël par l'Église dans la situation d'un Commonwealth. Ça veut dire qu'ils ne deviennent pas juifs pour autant, et certes, on a parfois des lecteurs très, très enthousiastes de Keren qui nous écrivent « J'aime beaucoup votre vue parce que je ne suis pas juif, mais je suis juif de cœur ». Bon, c'est très, très gentil, c'est très, ça nous fait beaucoup plaisir d'entendre ça, mais c'est théologiquement faux. Nous ne devenons pas juifs de cœur par la foi en Jésus, nous restons goyim, nous restons païens. Mais nous sommes dans un Commonwealth avec les juifs. Qu'est-ce que c'est le Commonwealth? Bon, ce sont toutes les nations qui sont liées à l'Empire britannique. Canada, l'Australie, la Nouvelle-Zélande, etc. Bon. Un Australien ou un Canadien, il n'est pas anglais. Il n'est pas citoyen britannique. Il est citoyen de l'Australie ou du Canada. Mais il n'est pas étranger en Angleterre. Un Français va être étranger en Angleterre. Un Canadien, pas. Un Australien, pas. D'abord, ils ont la même langue. Ils reconnaissent tous la reine d'Angleterre comme leur souveraine. Ce n'est pas la meilleure chose qu'ils font, entre parenthèses.

0: Ils ont la même culture, ils ont en gros les mêmes lois, ils ont des richesses communes. Mais ce qu'on appelle les dominions ont aussi leur propre personnalité, leur propre évolution. Ce n'est pas l'uniformité. Eh bien, nous dit l'apôtre Paul, les païens, par rapport aux juifs, ceux qui ont cru en Jésus en tout cas, sont dans cette position vis-à-vis d'Israël. Ils ne deviennent pas juifs. Et la France, et encore moins l'Europe, ne deviennent Israël, n'en déplaise au drapeau avec les douze étoiles, mais ils deviennent concitoyens des saints, gens de la maison de Dieu. Ils sont plus étrangers ni gens du dehors, tout en gardant leur propre identité et leur propre personnalité. Et lorsque Paul prêchait l'évangile aux Juifs, il n'avait strictement pas l'impression qu'il les invitait à quitter le judaïsme. Il ne cherchait d'ailleurs pas à le faire en rien. Alors vous allez me dire l'incident d'Antioche, etc. Ben oui, mais justement, l'incident d'Antioche touchait justement à une de ses prescriptions, à une de ses lois qui rebâtissait le mur de séparation que le Seigneur avait aboli. C'était justement le fait de ne plus manger, de ne pas manger avec des païens. Parce que le païen était impur, par nature. C'était ça l'idée d'ailleurs, ce n'est pas une idée qui n'est même pas vétérotestamentaire. C'est une idée qui appartient au judaïsme, au bas-judaïsme de l'époque, de la fin du deuxième temple. Hein, une idée pharisienne essentiellement. Donc de toute façon, le païen était impur en soi, même s'il mangeait cachère. Il était impur. Bon. Donc on ne pouvait pas manger avec lui. Et alors, Paul dit, mais enfin, Pierre, en te séparant des croyants circoncis pour venir manger avec les circoncis parce qu'il y a des gens qui viennent de l'entourage de Jacques, tu reconstruis ce mur. Ça veut dire qu'à ce moment-là, Jésus n'est pas mort ni ressuscité, que l'évangile n'est pas pour les païens, que ce que tu as vécu dans la maison de Corneille, qu'est-ce que c'est tout ça à ce moment-là? Tu en portes à faux, Pierre, par rapport à toi-même ce que tu as vécu. Et Pierre le savait bien, parce que ce n'était pas sa conviction, mais bon, c'était l'hypocrisie. Parce qu'il avait, il voulait pas se mettre mal avec ceux qui pensaient autrement que lui. Alors bon. Mais ce n'était pas. Alors on dit, voyez, toutes les ordonnances juives. Mais enfin, les ordonnances juives, ce n'est pas toutes les ordonnances juives. C'est les ordonnances juives que le Seigneur a crucifié dans sa chair, nous dit l'apôtre. Dans l'épître aux Hébreux. Celles, justement, qui ont péché la communion entre juifs et païens. C'est ça que le Seigneur abolit. Ce qui est aboli, c'est ça. Mais le reste ne l'est pas. Pourquoi le serait-il? Pourquoi, par exemple, les juifs devraient-ils respecter le dimanche, les juifs qui ont cru en Jésus, plutôt que le Shabbat? Parce qu'il est écrit que Jean a été ravi en esprit au jour du Seigneur. Le jour du Seigneur, ça veut dire le jour du retour de Jésus, le jour de l'Éternel dont il est question des prophètes de l'Ancien Testament. C'est ça. Il a vu les dernières choses. Le temps de la venue du Seigneur, de la rédemption. Ça n'a rien à voir avec le dimanche. Mais voyez-vous, on a rejeté les traditions qui avaient été enseignées par les apôtres. Et on a introduit des traditions qui étaient étrangères, qui étaient païennes. Parce que le dimanche était le dies domini, le jour du soleil, le jour de l'empereur. On l'a introduit. Il y a eu au IVe siècle, nous allons en parler dans un instant, la fameuse querelle de Pâques. C'est Nicée qui a tranché. Et il a été interdit sous peine d'excommunication, voire de mort, aux chrétiens de célébrer Pâques en même temps que la Pâque juive. C'était une abominable hérésie. Au nom d'Hébreux 8 et 9. C'est toujours ce texte-là qui servait d'assise théologique à de pareilles aberrations. Parce que le Seigneur, ayant anéanti dans sa chair la loi et les ordonnances, on n'avait plus le droit de célébrer ces jours. Et en même temps, au moment où on disait que le Seigneur abolit la loi et les ordonnances, on réintroduisait une autre loi, une autre ordonnance, à savoir que si vous ne faisiez pas vos Pâques dans ce temps fixé, eh bien vous étiez excommunié aussi. Allez comprendre. Tant qu'à garder des traditions, des lois et des ordonnances, on aurait préféré garder celles qui étaient bibliques plutôt que d'autres qui ne l'étaient pas du tout. Mais enfin, voilà, comprenne qui pourra. C'est la théologie de la substitution. Pour Paul et pour les apôtres, l'évangile est la nouvelle forme du judaïsme qui est maintenant le résultat de la mort et de la résurrection de Jésus et qui peut aussi comprendre les goyims, les non-juifs, qui permet justement aux goyims, aux non-juifs, de s'y associer. Et là maintenant, je reviens à cette notion de sod dont nous avions parlé tout à l'heure. Le mystère. Très intéressant de noter aussi que Paul emploie le mot, je parlais tout à l'heure aux Thessaloniciens, paradoxis en grec, c'est-à-dire ce qui a été transmis, la tradition. Bon. Nous avons ça aussi dans le texte sur la Sainte Cène qu'on lit tous les dimanches. J'ai reçu du Seigneur, sod, révélation, ce que je vous ai transmis. Le sod, le mystère, il est transmis. Il est transmis de génération en génération, en général oralement d'ailleurs. Il est assez mal vu de le mettre par écrit, on le met par écrit, on l'a mis par écrit quand on n'a pas pu faire autrement, mais le sod il est transmis oralement, logiquement. Donc j'ai reçu du Seigneur ce que je vous ai transmis. Et là, ça se dit en hébreu « Kabbalah ». La Kabbale. Bon. Nous avons étudié la Kabbale cet an dernier en histoire d'Israël. Et je ne sais pas si j'ai fait allusion, mais j'y reviens, justement. C'est qu'on trouve dans la Kabbale, du Moyen-Âge, la Kabbale, surtout la Kabbale castillane, c'est-à-dire le Zohar, etc., puis ensuite la Kabbale de Luria, mais surtout la Kabbale castillane, hein, Zohar. On trouve des traditions juives anciennes qu'on ne trouve nulle part ailleurs. Et qui ont donc été transmises oralement, de génération en génération, jusqu'au XIIIe siècle. Et dans les autres sources juives, ces traditions ont été totalement évacuées, où on a fait un silence total, un silence de mort sur ces choses. Or, ce qui est très intéressant, c'est que certaines de ces traditions, vous les retrouvez dans le Nouveau Testament. Et la Kabbale a gardé des traditions judéo-chrétiennes. Des thèmes qu'on retrouve dans la théologie chrétienne ancienne, dans la théologie judéo-chrétienne ancienne. Par exemple, l'idée du péché originel, de la Trinité, les trois parts soufim, les trois parts soufim de la divinité. Parce que justement, avec la Kabbale, le processus s'inverse. On redécouvre des vérités qu'on avait évacuées du judaïsme traditionnel et qu'on avait évacuées pourquoi ? Par réaction antichrétienne, justement. Les rabbins s'étaient rendus compte qu'il y avait là des traditions qui justifiaient finalement le christianisme, certains dogmes chrétiens, et la tradition rabbinique, officiel, talmudique, si vous voulez, a totalement aseptisé l'Ancien Testament, l'exégèse de l'Ancien Testament, de tout ce qui pouvait être utilisé, justement, par le christianisme pour asseoir, justement, finalement, ce que faisaient les apôtres. Pierre de la Pentecôte. Ce que vous voyez là, c'est ce qui était écrit par le prophète Joël. Et finalement, ou ce que disait Paul, c'était tout à l'heure à Agrippas, je n'ai rien fait d'autre que prêcher tout ce qui a été écrit par Moïse et par les prophètes, à savoir que, et il cite l'Évangile, il résume l'Évangile. L'Évangile est tout entier contenu dans l'Ancien Testament. Et quand on lit le Zohar, on se rend compte que, eh bien, il y a là des éléments qui appuient de semblables affirmations. Et on retrouve au travers de cette cabale des motifs de la pensée juive, qui était originellement juive, qui ont été oubliés, ou même qui ont été carrément rejetés à cause de l'exil, mais qui ont été conservés dans un petit cercle de gens, comme l'avait bien vu notre frère Simcha. C'était la thèse même de Simcha, que une fraction du judaïsme a gardé des traditions oralement, d'une manière très, comment dirais-je, très secrète, sod. Hein, le sod, ça veut dire le secret, le mystère. Et ça a été transmis comme ça. Lorsque le Zohar est devenu disponible aux penseurs chrétiens, par exemple un homme comme Pic de la Mirandole, qui a été un des promoteurs d'une cabale chrétienne, il y a eu une cabale chrétienne à côté de la cabale juive, et Pic de la Mirandole en particulier, a été absolument époustouflé de trouver dans le Zohar des notions qui confirmaient sa foi chrétienne, sa foi trinitaire par exemple, ou sa foi dans l'incarnation. L'idée de la Shrina, en quelque sorte, d'un Dieu qui s'incarne finalement, le Messie et l'être dans lequel s'incarne la Shrina, le Messie kabbaliste, il est ça. Les souffrances du Messie, c'est quelque chose qu'on trouve aussi à fond dans la Kabbale. L'idée qu'il y aura une époque unique de l'histoire, tout ça, c'est des choses qu'on trouve aussi dans le Zohar. Et il y a donc eu, si vous voulez, une période où il y avait des relations très étroites entre la pensée juive et la pensée, comment pourrait-on dire, j'allais dire chrétienne, mais ce n'est pas le mot, enfin, la pensée évangélique primitive, ou ancienne, disons, plutôt que primitive. Et par conséquent, le Zohar a gardé ses sources littéraires anciennes. Des idées chrétiennes, avec des idées pré-chrétiennes plus exactement, et que la tradition juive, la conception juive traditionnelle a rejeté, a aseptisé, tout ce qui pouvait lui apporter un semblant d'appui aux thèses chrétiennes. Et finalement, les kabbalistes se sont sentis assez forts en Espagne pour réexhumer en quelque sorte ces traditions, les reprendre à leur compte, quitte à leur donner d'ailleurs un sens incompatible avec le catholicisme de leur temps, parce que le catholicisme de leur temps s'était tellement éloigné de ses propres sources qu'il n'y avait plus de danger. Ils pouvaient les ressortir, ces traditions-là. Elles étaient tellement éloignées du catholicisme. D'ailleurs, un homme comme Avner de Burgos, manifestement, était tiraillé entre son catholicisme, auquel il faisait ouvertement profession d'appartenir, et puis finalement ce qu'il pensait profondément au fond de lui-même. On voit bien que ce n'était pas exactement ce qu'il pensait. Et il y a donc, si vous voulez, dans la Kabbale, des éléments qui appartiennent au noyau primitif du christianisme ancien et qui réapparaissent. Et donc ici, il y a un processus de retour aux sources qui est très intéressant pour nous montrer justement eh bien, ce qu'était ce christianisme ancien, ce qu'était cet évangile ancien, qui avait le sentiment que finalement cet évangile était eh bien, absolument conforme à l'écriture, mais pas obligatoirement dans une lecture littérale, mais dans une lecture mystique, on pourrait dire. Une lecture sodique, le sod, c'est-à-dire une révélation de Dieu sur l'écriture. Le sod et la kabbale, ça n'a pas d'autre prétention que d'être une révélation de Dieu sur l'écriture, sur le sens caché de l'écriture. Il y a un sens caché de l'écriture. Et ce sens caché, c'est son véritable sens, finalement. Il est plus vrai que le sens littéral. Et quand nous lisons justement Hébreux 8 et 9, nous nous rendons compte que c'est exactement ça. En fin de compte, la nouvelle alliance est l'alliance véritable. C'était l'alliance qui était cachée en tout temps et qui était la fin, le but final de la révélation divine. Mais ce sens véritable de l'écriture ne pouvait être mis en évidence que dans les derniers temps. Et quand vous lisez l'Épître aux Hébreux, ça commence comme ça. Après avoir parlé à nos pères, en différents moments et de différentes manières, par les prophètes, dans ces temps qui sont les derniers, Dieu nous a parlé par son Fils, par conséquent celui avec lequel arrive la plénitude de la révélation, hein, parce qu'il est l'empreinte de sa personne. Ça, les kabbalistes auraient dit mot pour mot ça, hein, etc. Et voilà, tout est dit dans l'introduction. L'Épître aux Hébreux est le sod de l'Écriture. Alors, si vous aviez dit à un kabbaliste que le Zohar annule la Torah, il vous aurait rigolé au nez, il dit, mais enfin, au contraire, nous donnons le véritable sens de la Torah. Le Zohar, qu'est-ce que c'est? C'est un midrash de la Torah. Le Zohar ne se contente que de commenter la Torah, depuis Bereshit Bara Elohim et Shama et Varet, jusqu'à Kol Anissim et Niflaot, chez Asa Moshe, Beine Kol Israël. Tous les miracles et prodiges que Dieu a fait aux yeux de tout, que Moïse a fait aux yeux de tout Israël. C'est-à-dire la fin de la Torah, fin du Deutéronome. Bon. Ensuite, vous avez le Midrash Hanelam qui commente le Shir HaShirim, le Cantique des Cantiques, Ruth, et le Echa, les Lamentations de Jérémie. Mais enfin, l'essentiel du Zohar, c'est quand même la Torah. Alors on dit, mais quand même, le Zohar, c'est très différent de la Torah. Oui, c'est très différent de la Torah, mais c'en est le prolongement. C'est le prolongement de la Torah. Et qu'est-ce que nous dit Paul, Romains 3? Anéantissons-nous la Torah par la foi? Chas v'chalil. Mais absolument pas. C'est hors de question. Non seulement nous n'anéantissons pas la Torah, nous l'établissons. Ça veut dire nous en donnons le vrai sens. Exactement ce que les kabbalistes auraient dit. Si on leur avait dit, mais votre Zohar, là, il n'annule pas un peu la Torah. Mais non, mais bien sûr que non. Il en donne le vrai sens. Eh bien, c'est exactement ce que dit Paul. L'évangile, c'est donc le vrai sens de l'Écriture, qui est communiqué aux apôtres et aux prophètes du Messie par une révélation de Dieu. Des choses qui ne sont pas montées au cœur de l'homme, que son œil n'a pas vu, que son oreille n'a pas entendu, que Dieu a préparé de toute éternité pour ceux qui le craignent. Et Dieu les a révélées par l'Esprit dans ce temps qui est le dernier, parce que l'Esprit sonde tout, même les profondeurs de Dieu. Alors des générations de chrétiens ont lu ça, sans en comprendre la portée. Et alors justement, ils se sont complètement fourvoyés, et ils ont opposé donc ancienne et nouvelle alliance, on dit abolition, ce que justement aussi bien Jésus que Paul ont essayé d'éviter, de dire attention, l'évangile n'anéantit pas la Torah. Jésus aussi dit, ne croyez pas que je sois venu pour abolir la loi et les prophètes. Je suis venu non pas pour abolir, mais pour établir. Ça veut dire donner le vrai sens. Et quel est le vrai sens? C'est ce que Jésus dit. Vous avez entendu qu'il a été dit aux anciens. Qui a ni Omer lachem, et non pas, mais moi, je vous dis, on fait une opposition. En disant, donc voyez-vous, Jésus annule ce qui a été dit aux anciens. Mais non. Jésus emploie la formule rabbinique, qui a ni Omer lachem. C'est-à-dire, dans le langage rabbinique, dans le langage technique des rabbins, voici la véritable explication du commandement. D'ailleurs, c'est aberrant, parce que dans le même souffle, Jésus vient de dire qu'il n'est pas venu pour abolir, mais pour donner le vrai sens. Abolir, mais je vais vous raconter. Bon. Dans la grande commission, la finale de Matthieu, Jésus dit, allez, prêchez la bonne nouvelle à toute la création. Donc, faites de toutes les nations des disciples. Très intéressant cette expression. Qu'est-ce que c'est qu'un disciple en tradition juive? C'est quelqu'un qui est bâti, hein, talmide, qui est enseigné. Hein, ça vient de la racine l'ilmod, l'elamed, enseigné, qui est enseigné dans la tradition juste. Enseignez-leur à garder, c'est le mot technique des rabbins, garder la Torah, tout ce que je vous ai prescrit. Et si vous retraduisez en hébreu tout ce que je vous ai prescrit, on peut traduire « Enseignez-leur à garder toute ma Torah ». Les goyim doivent devenir des disciples de la Torah de Jésus. Alors la Torah de Jésus, c'est pas seulement... Ah oui, oui, mais c'est pas la Torah de Moshe. Mais si, justement. C'est la Torah de Moshe interprétée, réinterprétée, actualisée par Jésus. C'est ça. Alors, si on prend le texte de Jean, la Torah a été donnée par Moshe, mais la grâce et la vérité sont venues par Jésus. Ah. Donc, quand la grâce et la vérité sont venues par Jésus, la Torah de Moshe a été annulée. Là aussi, traduction tout à fait tendancieuse, n'est-ce pas ? La Torah a été donnée par Moshe. La grâce et la vérité, allusion à un psaume, la grâce et la vérité se sont rencontrées. Emet vechesed mivgeshu, chesed veshalom nashaku, la justice et la paix se sont embrassées, et même la vérité germe de la terre. Bon, qu'est-ce que ça veut dire ce texte ? Ça veut dire que justement, la Torah est la révélation de la grâce de Dieu, et la venue de Jésus, parole faite chair, permet de mettre en évidence justement cet élément de grâce et de vérité qui n'était pas obligatoirement évident jusqu'à la venue de Jésus. Jésus n'annule pas la Torah de Moshe, il lui donne son plein sens, sa pleine signification, son épanouissement total. On peut soudain en découvrir toutes les richesses qui n'apparaissaient pas auparavant. Parce qu'il est justement celui qui est l'interprète véritable, celui qui connaît les mystères du Père. Si Paul a reçu une révélation du mystère, à plus forte raison Jésus, le Fils. Lui, il met en évidence, il révèle les choses cachées. Et par exemple, la Kabbale dit, comment les trois pourraient-ils être un ? Quand il parle des trois partsoufim, le Zohar. C'est impossible de comprendre à l'homme, dit la Kabbale, à moins d'une révélation de la Shrina. Jésus ne dit rien d'autre. N'est-ce pas ? Moi et le Père, nous sommes un. N'est-ce pas ? Personne ne connaît le Fils ni ce n'est le Père, et personne ne connaît le Père si ce n'est le Fils. Et si ce n'est celui, aussi celui à qui le Fils veut bien le révéler. C'est le Sod. On est en plein dans le Sod ici, dans l'idée du Sod kabbalistique. N'est-ce pas ? Alors, l'Évangile n'est rien d'autre que cela. L'Évangile, c'est ce processus de dévoilement, apocalypse, si vous voulez, des choses cachées qui sont dans le texte, qui ont été révélées au Seigneur, par le Seigneur en tout temps, mais qui n'apparaissaient pas à moins d'une révélation de Dieu. Alors, à partir de là, bon, que nous avons placé maintenant ici la perspective juste, nous allons voir comment justement l'Église des païens, eh bien, s'est complètement trompée sur le sens de l'Évangile. Et notamment, justement, sur cette opposition entre les alliances. Donc, entre la loi et la grâce, comme on dit souvent, entre l'Ancien et le Nouveau Testament. Et bien, je vois que j'ai vu dernièrement qu'il vient de paraître un nouveau bouquin qui porte ce titre, « Pourquoi lire l'Ancien Testament ?» Alors, c'est une exhortation à lire l'Ancien Testament, parce qu'on se rend compte que la majorité des chrétiens ne lisent pas l'Ancien Testament. Mais quelle raison voulez-vous qu'ils aient de lire l'Ancien Testament ? Puisqu'on n'arrête pas de leur seriner dimanche après dimanche, que l'Ancien Testament, c'est quelque chose qui est complètement dépassé. Quelle raison aurait-il de le faire ? Or, justement, quand nous comprenons les choses autrement, dans la perspective où le comprenaient les apôtres et où le comprenait Paul, eh bien, nous comprenons qu'au contraire, là, il y a un intérêt tout à fait renouvelé. Et que là, justement, il y a des choses extrêmement profondes à découvrir. Parce qu'il ne faut quand même pas oublier une chose, c'est que les apôtres et les premiers chrétiens, comme on les appelle, eh bien, leurs écritures, c'était quoi? Moi, c'était l'Ancien Testament, c'est ce que nous appelons l'Ancien Testament. J'aime pas ce mot, j'aime pas l'Ancien Testament. L'Ancien Testament, ça veut dire c'est dépassé. Ça n'a plus. C'est caduc, comme disait Arafat. Alors, justement, là, nous disons, mais non. Et le Nouveau Testament était oral, en tout cas en ce qui concerne les évangiles. Bien que, semble-t-il, quand même, ça a été mis en assez tôt par écrit. Mais enfin, quand même, la majorité des gens l'apprenaient par cœur, parce qu'ils n'avaient pas de quoi se payer un Nouveau Testament. Donc l'essentiel venait quand même par oral. Et la référence était toujours l'Écriture, c'était toujours l'Ancien Testament. Le Messie est mort pour nos péchés, selon les Écritures. Il est ressuscité pour notre justification, selon les Écritures. Et par conséquent, quelque chose qui n'est pas selon les Écritures est à rejeter. C'est tout simple. Et par conséquent, toutes les traditions qui ont été introduites au nom de la soi-disant nouvelle alliance et qui ne sont pas conformes aux Écritures, désolé, moi je les rejette. Enfin, du moins, celles qui sont les plus outrancières. Je transigerai sur des traditions qui sont plus anodines, sur le Noël, ça ne me dérange pas de fêter Noël le 25 décembre, tout en sachant très bien que ça c'est une tradition qui est absolument étrangère à l'Écriture. À la limite, ça ne me dérange pas de fêter Pâques à la date qui a été fixée par la tradition, même si je me souviens particulièrement de la résurrection de Jésus le jour où le peuple d'Israël célèbre la Pâque, parce que ça me parle bien plus, avec le récit de Pessah, l'agneau de Pâques, la ficomane que l'on enfouit et qu'on fait ensuite reparaître comme une sorte de résurrection, etc. Ça me semble beaucoup plus parlant, mais bon. Comme je suis quelqu'un qui n'ait pas envie d'être brûlé par l'Inquisition, eh bien je me soumets à ces traditions-là. Enfin, je constate qu'elles n'ont pas de fondement dans l'Écriture.
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3: Bonjour à tous, je suis Raphaël Mambou, que Jésus vous bénisse, qui que vous soyez, où que vous soyez. Le nom de cette émission est Venez à Jésus, c'est une grâce, c'est un honneur, c'est un privilège de pouvoir vous retrouver encore une fois aujourd'hui autour de la parole de Dieu pour partager quelques versets bibliques sur le thème « Le veau d'or ». Avant d'aller plus loin, je voudrais vous inviter à baisser la tête dans la prière pour dédier le reste des 30 minutes entre les mains du Seigneur. Prions. Père éternel, au nom de ton Fils Jésus-Christ, nous voici devant toi pour entendre ta parole, pour entendre ton message, Seigneur. Bénis ce message, bénis ces hommes et ces femmes qui nous écoutent en ce moment. Bénis leur famille, bénis leur ville, bénis leur pays, bénis les différents partenaires qui nous aident à diffuser ce message, les différentes radios sur Internet, sur FM, sur les sites Internet. Bénis-les tous, Seigneur, sans distinction, parce que tu les as utilisés pour faire connaître ce message. Au nom de ton Fils Jésus-Christ, nous avons ainsi prié. Amen. Nous sommes toujours sur notre thème, le veau d'or. Je voudrais vous inviter encore à lire dans Exode 32, verset 1. Exode 32, verset 1. Le peuple, voyant que Moïse tardait à descendre de la montagne, s'assembla autour d'Aaron et lui dit, « Allons, fais-nous un Dieu qui marche devant nous, car ce Moïse, cet homme qui nous a fait sortir du pays d'Égypte, nous ne savons ce qu'il est devenu. » Aaron leur dit, « Ôtez les anneaux d'or qui sont aux oreilles de vos femmes, de vos fils, de vos filles, apportez-les-moi. » Et tous ôtèrent les anneaux d'or qui étaient à leurs oreilles, et ils les apportèrent à Aaron. Il les reçut de leurs mains, jeta l'or dans un moule, et fit un veau enfant. Et ils dirent, « Israël, voici ton Dieu qui t'a fait sortir du pays d'Égypte. » Lorsque Aaron vit cela, il bâtit un autel devant lui et il s'écria, « Demain, il y aura fête en l'honneur de l'Éternel. » Le lendemain, ils se levèrent de bon matin et ils offrirent des holocaustes et des sacrifices d'action de grâce. Le peuple s'assit pour manger, pour boire, puis ils se levèrent pour se divertir. Comme je l'ai dit dans les précédentes émissions, ce sont des versets qui sont tristes. Vraiment tristes parce que ce que Dieu a sorti par sa main puissante, par des miracles extraordinaires, il les a protégés, il les a gardés face à l'attaque de Pharaon. Ces hommes et ces femmes qui avaient vu ces choses abandonnent Dieu parce que Moïse, pendant 40 jours et 40 nuits, ne donne pas de ses nouvelles. Mais Paul nous dit, dans 1 Corinthiens 10, verset 6 et verset 7, que ces choses sont arrivées pour nous servir d'exemple à nous qui sommes arrivés dans les temps de la fin. Nous pouvons avoir vu de grandes choses avec Jésus-Christ. Nous pouvons avoir vu de grandes choses avec Dieu. Nous pouvons avoir été baptisés du Saint-Esprit, remplis du Saint-Esprit, parler en langue, prophétisant. Mais il peut nous arriver dans notre vie un certain assouplissement, une certaine légèreté, et nous oublions Dieu. Dans Exode 20, verset 24, Dieu dit à Moïse de dire au peuple d'Israël, « Vous avez vu que je vous ai parlé. » En d'autres termes, vous n'avez pas vu le visage de ma personne. Alors évitez de vous faire des dieux en statue, que ce soit en or ou en argent. Évitez de faire cela parce que vous ne m'avez pas vu, vous ne savez pas à quoi je ressemble exactement, et de toute façon, vous qui êtes imparfait, vous ne pouvez pas faire une représentation de ce qui est parfait. Mais malheureusement, dans Exode 32, les hommes oublient. Les hommes abandonnent l'Éternel. Ils se font une statue. Et non seulement ils se font une statue en or, mais il nous est dit au verset 6, ils ont commencé à manger et à boire et à se divertir, à vivre dans la débauche, à se plaire dans les orgies sexuelles. Parce que ce sont des choses qu'ils avaient vues dans le monde. Alors que Dieu leur avait interdit ça, ce sont des choses qu'ils avaient vues en Égypte. Dieu leur avait interdit ça, mais ils sont venus encore appliquer cela. Mon frère, ma sœur, je n'apporte pas un message de condamnation, mais c'est un message de réveil. Peu importe le nombre d'années que vous avez passées avec le Seigneur Jésus-Christ. Paul nous dit que celui qui est debout prenne garde de ne pas tomber. Il faut faire attention à notre marche chrétienne de tous les jours. Ce que nous regardons, ce que nous écoutons, ce que nous lisons, ce que nous prononçons dans nos bouches, ce que nous avons sur nos ordinateurs. Attention, mon frère. Attention, ma sœur. Le diable a une très grande expérience dans la chute de l'homme. Israël prend ce qui est païen et veut l'appliquer dans le domaine spirituel avec Dieu. Il dit à une statue, « Tu es mon Dieu, c'est toi qui m'as fait sortir d'Égypte. » C'est toi qui m'as délivré de la main de Pharaon. Mais c'est faux. Comment est-ce que ton Dieu, tu l'as fabriqué et tu lui dis que c'est toi qui m'as fait sortir? Pourquoi il ne s'est pas fabriqué lui-même une statue? Attention, et même si c'était fabriqué une statue, la Bible interdit cela. Aujourd'hui, dans notre monde dit chrétien, nous avons des statues de Jésus, nous avons des statues de Marie, nous avons des statues de Joseph, nous avons des statues de Paul, nous avons des statues de Pierre, nous avons des statues de Jean, nous avons des statues qui représentent le Père, le Fils et le Saint-Esprit. La Bible ne recommande pas cela. Attention, mon frère. Attention, ma sœur. Vous allez peut-être dire, non, frère, vous êtes trop dur, vous êtes en train de nous attaquer. Non. Au contraire, je vous invite à examiner la parole de Dieu. Qu'est-ce que Dieu dit? Voilà pourquoi j'encouragerai toujours tous les auditeurs qui m'écoutent, peu importe la ville, le pays, la religion, je les inviterai toujours à lire la Bible d'un bout à l'autre. Et vous allez découvrir des choses que nous sommes en train de pratiquer qui ne sont pas conformes à la parole de Dieu. Pourquoi je dis nous? Parce que je suis dans ce monde avec vous. Je suis dans ce monde. Des fois quand je me promène dans la ville de Kinshasa, parce que moi je suis à Kinshasa, je suis des fois triste pour certaines choses que je vois. Je me dis, mais Seigneur, la Bible condamne cela. Mais pourquoi est-ce que nous voyons ces choses? C'est parce que les hommes ne prête pas attention à la parole de Dieu. Moïse est parti seulement à peine 40 jours et 40 nuits et Israël se détourne de la parole de Dieu. Fait justement ce que Dieu avait interdit. En fait, ce qui a manqué à Israël, c'est de la persévérance dans cette épreuve. Je suis même tenté de dire que Dieu, en faisant monter Moïse pendant 40 jours et 40 nuits pour recevoir les instructions de la parole de Dieu, pour recevoir les instructions de Dieu, il a profité pour mettre à l'épreuve le peuple qu'il avait racheté. Moïse est un type de Christ. Christ est monté à la droite et s'est assis à la droite de son Père. Pardon, c'est ça que je voulais dire. Et pendant ce temps-là, nous sommes en train d'être éprouvés. Bien sûr, nous ne sommes pas seuls, nous sommes avec le Saint-Esprit. L'ami fidèle de Jésus, le Saint-Esprit qui est Dieu, qui nous accompagne, qui nous fortifie, qui nous console, qui nous enseigne, qui nous rappelle, qui nous montre des choses extraordinaires. Nous sommes en train d'être éprouvés en attendant que Jésus-Christ revienne prendre les siens. Comment nous nous comportons? Israël dans le désert a manqué de persévérance. Je définirais la persévérance simplement comme ceci, le fait de continuer une action malgré les obstacles, malgré les difficultés, malgré les oppositions, malgré la peine, malgré la souffrance, malgré le rejet, ma honte, malgré l'ignominie de la part de ses adversaires, malgré les moqueries du monde. Persévérer. Mon frère, ma sœur, nous sommes appelés à persévérer dans notre vie chrétienne. Oui, nous sommes appelés à persévérer. Israël a manqué de persévérance. Ils auraient pu par exemple dire, mais écoute Aaron, qu'est-ce qui se passe? Moïse est parti depuis 40 jours et 40 nuits. Nous n'avons pas de ses nouvelles. Peut-être qu'il est mort, mais qu'est-ce que nous devons faire? Consultons Dieu. Lui qui nous a emmenés jusqu'ici a certainement un plan par rapport à la suite. Pourquoi il nous a emmenés ici et puis Moïse a disparu pendant 40 jours et 40 nuits? Non, ils n'ont pas eu cette idée, ils n'ont pas eu ce réflexe, mais ils ont simplement eu la pensée de faire un veau d'or. Parce que quoique physiquement sortis de l'Égypte, mentalement, ils sont restés esclaves de l'Égypte. Et parce qu'ils n'ont pas persévéré, peut-être ils ont persévéré le premier jour, le cinquième jour, le dixième jour, le quinzième jour, le vingtième jour, le trentième jour, le trente-cinquième, le trente-sixième, le trente-septième, le trente-huitième, le trente-neuf, le quarantième, ils ont dit non, c'est fini, c'est terminé cette histoire. Oublions, manque de persévérance dans la marche chrétienne. Manque de persévérance dans la foi, manque de persévérance dans les promesses de Dieu, manque de persévérance dans la fidélité avec Dieu. Ce genre de choses ne paye pas. Nous devons être des persévérants. Je vais même dire, nous devons être des fidèles. J'aime ce que Paul dit, si nous sommes infidèles, Dieu reste fidèle. Mais Dieu ne veut pas des infidèles, Dieu veut des fidèles comme lui. Nous sommes créés à son image et à sa ressemblance. Dieu veut que nous soyons fidèles. La persévérance, c'est le fait de continuer quelque chose malgré les difficultés, malgré les obstacles. Ils auraient dû continuer avec Dieu, malgré que Moïse était absent. Mais Aaron faisait l'intérim. Quoique Aaron les a encouragés à faire le mal, ils auraient pu dire non. Dieu nous a dit que nous quittons l'Égypte pour Canaan. Dieu nous a dit qu'il ne veut pas de statut qui lui représente. Dieu ne veut pas être partagé. Nous ne connaissons pas tout, nous ne maîtrisons pas tout. Et cela, c'est vrai même jusqu'à aujourd'hui. Paul le dit même, nous prophétisons en partie. Vous qui êtes en train de m'écouter, peut-être que vous êtes en train de traverser une situation difficile, mais vous ne comprenez pas pourquoi. Nous devons lui faire confiance. Nous devons persévérer. Dans Apocalypse 3, verset 10, Apocalypse 3, vous y êtes, le dernier livre de la Bible, Apocalypse 3, verset 10, il nous est dit ceci, « Parce que tu as gardé la parole de la persévérance en moi, je te garderai aussi à l'heure de la tentation qui va venir sur le monde entier pour éprouver les habitants de la terre. » En fait, ce verset nous fait comprendre qu'il y a un bénéfice à persévérer dans les choses de Dieu. Il y a un bénéfice à persévérer dans la marche chrétienne. Il y a un bénéfice à persévérer dans la fidélité et dans l'attachement à Dieu. C'est un peu comme Job. Il perd son entreprise, il perd ses bateaux, il perd ses brebis, il perd sa banque, il perd sa société, Il perd son compte épargne, il perd ses filles, il perd ses fils, il perd sa maison, il perd l'amour de sa femme. Sa femme lui dit, mais pourquoi tu continues à persévérer? Maudit Dieu et meurs. Non, il nous est dit que Job a persévéré avec Dieu. Il a dit, nous recevons les bonnes choses de Dieu. Pourquoi nous ne devons pas recevoir les mauvaises choses de Dieu? Il ne comprenait pas ce qui se passait. Des confiances. Et Apocalypse 3, verset 10 nous dit que ceux qui persévèrent auront à leur tour la preuve que Dieu est fidèle, que Dieu protège, que Dieu garde. Je suis même tenté de dire, vous qui travaillez, vous qui donnez des dîmes, vous qui donnez des offrandes, peut-être que vous ne voyez rien aujourd'hui quand vous êtes en train de donner. Persévérez, soyez fidèles dans les dîmes, soyez fidèles dans les offrandes. Vous êtes mariés, soyez fidèles l'un à l'autre. Vous ne comprenez pas, vous, c'est difficile, mais soyez fidèles parce que, au moment de l'épreuve, Dieu aussi va vous garder. Il va vous garder. C'est vrai qu'ici, il est parlé des tribulations, ici, il est parlé des difficultés dans le monde. Nous ne verrons peut-être pas tous les tribulations, mais il y a une récompense à ceux qui persévèrent dans l'amour de Dieu. Persévérons dans notre ministère, dans la fidélité. Vous ne gagnez que 100 dollars, vous ne gagnez que 100 euros, peut-être 50 dollars, 20 dollars par mois, on vous paye. Soyez fidèles dans vos tâches et persévérez dans cette fidélité. Qu'on ne sente pas que vous vous êtes relâché. Non, qu'on sente que vous êtes persévérant, que vous êtes fidèle. Il y aura une rémunération pour vous, laquelle je ne sais pas, mais je sais que la Bible ne ment pas. Parce que tu as gardé la parole de la persévérance en moi, je te garderai aussi à l'heure de la tentation qui va venir sur le monde entier pour éprouver les habitants de la terre. C'est normal que nous passions par des épreuves. On ne peut dire d'un serviteur fidèle que quand il a traversé toutes sortes de situations, quand il a traversé toutes sortes de situations et qu'il a réussi à ce test. Il y a quelques années en arrière, le Seigneur me faisait comprendre ceci, que la marche chrétienne, c'est comme une école. La marche chrétienne, c'est l'école de Dieu. On ne passe pas de classe tant qu'on n'a pas compris et maîtrisé la leçon. Vous allez rester là tant que vous n'avez pas compris que vous devez être fidèle, que vous devez être persévérant. Vous aurez du mal d'aller de profondeur en profondeur, de gloire en gloire, de succès en succès, d'élévation en élévation, tant que vous n'avez pas été fidèle dans les petites choses que Dieu vous donne à gérer aujourd'hui. Du reste, Jésus le dit, celui qui est fidèle dans les peu de choses, l'est forcément dans des grandes choses. La persévérance, le fait de continuer malgré les obstacles. Bien sûr, nous parlons de la persévérance envers Dieu, parce qu'il y a une persévérance aussi dans le mal. Il y a aussi une persévérance dans le mal. Ce n'est pas ça dont je suis en train de parler. Je parle de la persévérance envers Dieu. La persévérance à suivre Jésus-Christ tous les jours de notre vie et dans tous les domaines de notre vie, mon frère. Dans tous les domaines de notre vie, ma sœur. Suivons Christ et persévérons. Dans Matthieu 10, verset 22. Matthieu 10. J'espère que à chaque fois que vous écoutez nos émissions, vous avez un bloc-notes et votre Bible à côté et que vous notez, parce qu'il faut d'abord vérifier, c'est très important, et ensuite, ça va vous permettre de méditer ça un peu plus tard. Matthieu 10, verset 22, il est dit ceci, Matthieu 10, verset 22. Vous serez haïs de tous à cause de mon nom, verra jusqu'à la fin, sera sauvé. Il n'y a pas de salut tant qu'il n'y a pas persévérance. Nous sommes sauvés par la foi. J'ai reçu Jésus-Christ par la foi et c'est une grâce. Mais ce salut, je dois le conserver. Je dois le garder. Je dois le protéger. Comment? En persévérant dans la fidélité, dans la marche chrétienne. C'est normal qu'en tant que chrétien, vous soyez sollicité par l'impudicité, le mensonge, le vol, l'adultère, l'homosexualité, le lesbiennage, l'occultisme, et je ne sais autre chose. Mais Jésus dit, celui qui va persévérer jusqu'à la fin sera sauvé. Comme pour dire que le chrétien peut perdre son salut. Or, je sais qu'aujourd'hui, il y a des communautés qui disent que le chrétien ne peut pas perdre son salut. Si, le chrétien peut perdre son salut. Voilà un type de verset. Celui qui va persévérer jusqu'à la fin. sera sauvé. Voyons-le dans le sens que le salut maintenant sera achevé par Christ, si je peux dire ça comme ça. Nous sommes sauvés par grâce. Moi, je suis sauvé par grâce, j'ai donné ma vie à Jésus-Christ. Si Jésus vient maintenant, il me prend avec lui. Alors c'est en ce moment-là que le salut sera, si je puis dire, pas achevé, mais on va entrer dans une autre dimension du salut. Donc je n'aurai plus à combattre, voilà. Je n'aurai plus à combattre pour protéger le salut parce que maintenant j'aurai ma récompense. C'est ça que Jésus dit ici. Celui qui persévérera jusqu'à la fin sera sauvé. Il faut persévérer dans la marche chrétienne. Il y a un combat. Il y a une lutte. Il y a des difficultés, il y a des épreuves qui se présentent devant nous. Mais ce n'est pas parce que nous avons des épreuves, nous sommes rejetés, nous sommes abandonnés, nous sommes humiliés, nous sommes ridiculisés, nous sommes rabaissés, que nous devons abandonner Jésus-Christ. Non. Je sais que c'est très difficile. Je sais que c'est très éprouvant. Je sais que c'est très fatigant. Mais persévérez avec Jésus-Christ. N'abandonnez pas. N'abandonnez pas. Soyons fidèles. Parce qu'il est fidèle. Quand l'épreuve viendra, nous serons protégés, nous serons gardés. Vous savez, je viens de penser à l'histoire d'un pasteur que j'aime beaucoup. Il racontait l'histoire que quand il était, je crois, à l'université, ses collègues de classe s'amusaient à avoir des relations sexuelles avec beaucoup de jeunes filles. Alors on se moquait de lui, on lui disait, mais tu sais, il n'y a rien après la mort, il y a patati et patata, tu devrais profiter de la vie maintenant. Et il leur disait, mais il y a quelque chose après la mort. Alors, il a fini ses études de droit, il a fini ses études de théologie, il a commencé à exercer son ministère de prédicateur. Et un de ses amis, un jour, l'a fait venir sur son lit d'hôpital. Il était mourant, atteint du sida, il était en phase terminale. Alors, quand il était venu le voir et qu'il priait pour lui, il pensait à tout ce que ce monsieur-là lui disait il y a quelques années en arrière. Ouais. Et il se disait qu'il avait fait le bon choix. Il avait persévéré avec Christ malgré les sollicitudes, malgré les convoitises du monde. Et il voyait de ses yeux, le salaire du péché. Mon frère et ma sœur, attention, on ne se moque pas de Dieu. On ne se moque pas de Dieu. On ne se moque pas de Dieu. Aujourd'hui, j'ai quelques années de marche avec le Seigneur et je vois cela dans la vie d'autres personnes. Ceux qui ne veulent pas persévérer, qui à un moment, veulent et Dieu et le péché, et Dieu et le monde. Ils vont dans le monde et puis, pas forcément qu'ils tombent malades, pas forcément qu'ils attrapent des maladies, mais ils se retrouvent dans des problèmes, dans des situations, dans des difficultés. Quand vous regardez, vous dites, j'ai bien fait de persévérer avec Dieu. J'ai bien fait de persévérer avec Dieu. J'ai bien fait de connaître Dieu. J'ai bien fait de lui donner toute ma vie. J'ai bien fait de le suivre. Parce que ce genre de problème est quelque chose de désastreux. Nous devons persévérer avec Dieu. Dans 2 Timothée, verset 2 Timothée 2, verset 12, 2 Timothée 2, verset 12, Paul dit ceci. Commençons au verset 11. Cette parole est certaine. Si nous sommes morts avec lui, nous vivrons aussi avec lui. Si nous persévérons, nous régnerons avec lui. Si nous le régnons, lui aussi nous régnera. Si nous sommes infidèles, il demeure fidèle car il ne peut se régner lui-même. C'est le verset 12. Si nous persévérons, nous régnerons aussi avec lui. Si nous le régnons, lui aussi nous régnera. Vous voyez, il y a la condition. Si nous persévérons avec Jésus-Christ, malgré les difficultés, la sollicitude, les moqueries, vous vous conservez pour Dieu. Vous restez un vase utile pour le Seigneur. Paul dit, vous allez régner aussi avec. Et vous imaginez, aujourd'hui il y a des gens qui règnent sans Christ. Ils règnent sans Christ. Mais parce qu'ils sont attirés par les choses du monde, ils ne veulent même pas entendre parler de Jésus. Leur règne là, c'est un règne de courte durée. Mais vous et moi qui peut-être aujourd'hui nous ne régnons pas, on ne connaît pas, on ne fait pas attention à nous, nous sommes rejetés, nous sommes minimisés, nous sommes ridiculisés, nous sommes humiliés. quand Christ va venir pour régner, Christ va régner avec nous. Et ça sera un règne éternel. Vous imaginez, 1 milliard d'années ne seront qu'une goutte d'eau dans l'océan, comparé à l'infini. 1 milliard d'années, vous êtes en train de régner, vous êtes en position d'autorité sur l'univers avec Christ, parce qu'il va partager son règne avec nous. Mais si nous le rejetons, ça veut dire que vous l'avez reçu dans votre vie comme sauveur et seigneur personnel. Mais à un moment dans votre marche chrétienne, comme Israël dans le désert, dans Exode 32, a rejeté Dieu, la Bible nous dit qu'il va aussi nous rejeter. Rappelons-nous, je crois que c'est 1 Corinthiens 10, dans ce chapitre-là, on parle de 23 000 personnes qui sont tombées le même jour, parce qu'ils n'ont pas été fidèles, parce qu'ils n'ont pas voulu marcher avec Dieu, continuer avec Dieu. Et cela a été écrit, consigné dans la Bible pour nous servir d'exemple, que l'infidélité ne paye pas, l'infidélité envers Dieu ne paye pas. Attention mon frère, attention ma sœur. Ce n'est pas un message de condamnation, c'est un message de réveil. L'infidélité envers Dieu ne paye pas. Ça ne payera jamais, du point de vue positif, si je puis dire. Parce que son seul salaire, ce sera la mort, l'humiliation, la honte éternelle, la seconde mort, le rejet pour toujours. Lisez la Bible, mon frère, lisez la Bible, ma sœur. Ce livre a été écrit, inspiré par Dieu, pour nous servir d'exemple. Dieu est en train de nous prévenir. Regardez les autres dans le passé. Ils l'ont fait. Qu'est-ce que je leur ai donné comme salaire? Et la Bible nous dit que Dieu est le même, hier, aujourd'hui, éternellement. Donc s'il a rejeté hier ceux qui n'ont pas été fidèles, pourquoi est-ce qu'il va accueillir aujourd'hui ceux qui sont infidèles? Ceux qui sont infidèles, infidèles dans leur marche chrétienne, infidèles dans leurs vœux envers le Seigneur, infidèles dans leurs dîmes, dans leurs offrandes, infidèles mariés mais adultères. Dieu nous appelle à marcher dans la persévérance. Persévérez avec Dieu, mon frère. Persévérez avec Dieu, ma sœur, car il n'abandonne pas. Hébreux 10, verset 36. Je veux le définir comme étant une prière de l'écrivain. Car vous faites qu'après avoir accompli la volonté de Dieu, vous obtenez ce qui vous est promis. Vous avez besoin de persévérance. Ça, en d'autres termes, c'est comme s'il disait, je souhaite que Dieu mette des obstacles devant vous pour que vous persévériez, en fait, que vous deveniez de plus en plus fort, que vous deveniez de plus en plus grand spirituellement, que vous deveniez de plus en plus mûr spirituellement, pour que vous obteniez ce que Dieu vous a promis. C'est une sorte de prière, ça c'est moi, c'est une sorte de prière que fait l'écrivain ici. Vous avez besoin de persévérance. Je souhaite que vous persévériez, je souhaite que vous traversiez les moments difficiles, que vous réussissiez ces étapes. Parce que Dieu est fidèle et il a des cadeaux pour vous. Oh, c'est extraordinaire. Oh, c'est extraordinaire, mon frère. Oh, c'est extraordinaire, ma sœur. Vous avez besoin de persévérance. Si vous n'avez pas persévéré, Dieu vous dit aujourd'hui, réveillez-vous et reprenez le chemin. Reprenez la course. Reprenez le combat. Reprenez la marche. Reprenez la lutte. Parce qu'il est fidèle et il ne vous abandonnera pas. Il a des cadeaux pour vous. Il a des cadeaux pour vous. Ceci me fait penser un peu à l'histoire de Daniel, qui a jeûné pendant 21 jours, 21 nuits. Et puis ce n'est que, je crois, 1 ou 2 jours après, que l'ange vient le voir pour lui dire, dès l'instant où tu as prié, Dieu t'a répondu. Mais quand je venais apporter la réponse, j'ai été combattu. En d'autres termes, il était en train de dire, parce que tu as persévéré dans la prière et dans le jeûne, Dieu t'a répondu. C'est pour ça que je suis venu t'apporter des réponses. La persévérance avec Dieu paye toujours. Mon frère, ma sœur, si vous n'avez pas persévéré avec Dieu, c'est l'opportunité de demander pardon aujourd'hui et de reprendre la course. Si c'est cela votre désir, c'est très simple. Baissez la tête dans la prière et répétez ces simples mots après moi. Dites, Père éternel, au nom de ton Fils Jésus-Christ, me voici devant toi. Je te demande pardon. Pardon parce que je n'ai pas persévéré. Pardon parce que j'ai abandonné le combat. J'ai abandonné la lutte. Mais tu m'as parlé aujourd'hui. Et je prends l'engagement aujourd'hui de me relever aujourd'hui. Et je prends l'engagement aujourd'hui de me relever et de continuer le combat, la course.

0: le même thème, le veau d'or. Que Jésus continue de vous bénir, que Jésus continue de vous garder. À la fois prochaine. Amen.
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1: Et de célébrer la victoire que tu as acquise à la croix pour nous. Car oui, il y a 2000 ans, tu as dépouillé les principautés, les dominations, les esprits méchants dans les lieux célestes. Tu les as traînés dans ton cortège triomphal par la croix. Et nous voulons déclarer que plus que jamais, les ténèbres reculent de nos vies. 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Les ténèbres ont reculé.

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0: Gloire à Dieu. Nous sommes à la fin de l'émission Famille en Éden et le Seigneur nous a fait grâce vraiment de pouvoir terminer cet enregistrement. Et avant de continuer, nous allons vraiment le célébrer, lui dire merci pour les œuvres qu'il a préparées d'avance et qui ne peuvent s'accomplir que par sa seule volonté et par son esprit. Donc nous allons lui dire merci pour cela. Père éternel, te disons merci, nous sommes reconnaissants pour ce que à chaque fois tu nous surprends, Seigneur. Nous sommes toujours sans voix lorsque nous voyons l'accomplissement des paroles que tu nous donnes d'avance. Nous voulons t'exprimer toute notre gratitude parce que lorsque nous voyons la dimension ou le stade que les choses sont en train d'atteindre, nous ne pouvons que te dire merci, nous ne pouvons que exprimer la reconnaissance parce que ce n'est ni par la force ni par la puissance, c'est par le Saint-Esprit et nous le reconnaissons, nous l'avons expérimenté. Seigneur, merci, merci, sois exalté, sois célébré parce que c'est en ton nom que nous avons répondu oui et tu nous as conduits fidèlement. Merci Seigneur, nous te présentons toute personne qui sera au contact de ce message. Tout individu, quelle que soit la race, la couleur, la langue, Seigneur Dieu, c'est toi qui auras permis que la personne soit au contact ou connectée avec la plateforme Famille en Éden, cette plateforme que tu as suscitée pour guérir, pour délivrer, pour renouveler l'intelligence. Merci Seigneur, à toi la gloire, la louange, et nous invoquons le sang de Jésus-Christ sur ma vie, sur mon foyer, sur toutes les personnes qui seront connectées et dans ce studio, tout ce qui ne confesse pas Jésus-Christ soit ôté de ces lieux et que seul le Saint-Esprit prenne le contrôle. Seigneur, nous voulons nous réduire totalement afin que tu parles. Que ceci, Seigneur, soit pour ta gloire au nom de Jésus-Christ. Nous avons prié et rendu grâce. Amen, amen. J'étais en train de dire que nous sommes en train de tirer à la fin. Pas tirer, nous sommes arrivés à la fin. Et il était important vraiment de rappeler les sources divines du mariage. C'est pourquoi Dieu a créé le mariage, parce que le temps qui prévaut, c'est le temps de la restauration. Je ne sais pas si comme moi, vous êtes en train de vivre ou bien d'expérimenter les œuvres que Dieu est en train de faire, principalement dans les nations francophones. Il y a une force qui est en train d'impulser, d'accord, les choses dans tous les domaines de la vie. Et nous savons bien que le Saint-Esprit, qui est le gouverneur général, le Seigneur de l'Église, a choisi dans sa souveraineté d'activer les choses au niveau de la francophonie. Et nous rendons grâce pour cela. Et moi, je suis particulièrement reconnaissante parce que ce n'est pas une évidence. Servir Dieu, c'est pas une évidence. Vous n'allez pas vous lever le matin et dire, voilà, je sers Dieu et c'est votre décision. C'est pas possible. C'est Dieu, dans sa souveraineté, qui décide de faire usage d'une personne, de faire passer un message à travers une personne. Et la plateforme Famille en Éden est vraiment un émissaire que le Saint-Esprit a suscité pour reparler de la pensée de Dieu au sujet du mariage. Il y a des choses que les chrétiens ignorent et ignoraient, et ces choses, cette ignorance a créé un chaos sur le plan conjugal. Et nous savons que le mariage est l'incontournable pour accomplir pleinement une destinée. Je suis en train de parler de tous ceux qui sont appelés à se marier. Et comme nous sommes majoritaire, parce que les célibataires sont une petite minorité dans l'Église, et donc il est important de ressasser, de ramener les choses que Dieu avait déjà entamées depuis le jardin d'Éden. Il avait entamé une feuille de route qui peut-être a été sur la terre touchée à cause de l'ivraie. Et donc l'ivraie est la source de tous les maux que vivent les hommes. Et cet ivraie est entré dans l'Église, a infiltré tous les domaines, tous les fondements, dont celui du mariage. Aujourd'hui, il urge, vu l'immoralité, la proportion de l'immoralité dans les nations, il était important et il est important aujourd'hui de reparler de l'origine des choses que Dieu a créées et quels étaient leurs buts dans le monde. Amen. Donc, la plateforme Famille en Éden est un émissaire, je le dis bien, Famille en Éden, je suis obligé de rappeler, est une idée ou un ordre que le Saint-Esprit a donné à l'Organisation internationale des femmes chrétiennes de l'espace francophone que le Seigneur nous a mis à cœur de mettre en place, c'est-à-dire une plateforme pour parler essentiellement de la famille, mais également de la restauration de l'identité de la femme, et nous sommes axés également sur l'éducation. Ça veut dire, ça concerne essentiellement la famille. Amen. Et donc, cette organisation des femmes chrétiennes de l'espace francophone, Dieu lui a ordonné de mettre en place la plateforme qu'on appelle Famille en Éden, et c'est à travers Famille en Éden qu'on véhicule le message de restauration de l'institution du mariage. Alors, je vais faire le résumé. Depuis le premier jour, nous avons dit des choses. Pas nous. Le Seigneur nous a orientés d'une certaine manière. Je rappelle que j'ai écrit un livre que vous pourrez vous procurer et qui sera d'une grande bénédiction pour votre vie. Alors, je rappelle que le grand thème développé à travers l'émission Famille en Éden s'intitule « Identifier les origines des problèmes conjugaux pour une restauration efficace et définitive ». Je rappelle, « Identifier les origines des problèmes conjugaux pour une restauration efficace et définitive ». Oui, la particularité de l'émission « Famille en Éden », d'accord, c'est d'aller à la racine. Le Saint-Esprit nous a demandé de rappeler, de parler des racines du problème, parce que on peut beau faire des restaurations, si on ne repart pas à la base de la chose, il nous sera difficile, d'accord, de bien comprendre et de restaurer. Il sera difficile de restaurer les choses, d'accord. Et donc, la particularité que nous avons, c'est que nous repartons à la base. Le Saint-Esprit nous a suscité pour repartir dans l'Éden, d'accord, et aussi de dire les raisons des problèmes qui minent le milieu chrétien, donc les couples chrétiens. Amen. Et donc, dès le premier jour, nous avions parlé de ce sous-thème-là. Les sous-thèmes sont également, d'accord, des origines des problèmes conjugaux. Donc, à chaque fois que je nommerai un sous-thème, d'accord, vous saurez en même temps que c'est une source de problèmes, d'accord, que rencontrent les chrétiens et bien d'autres couples. Alléluia. Et donc, dès le premier jour, il était question de l'essence ou la nature du mariage et les raisons de son existence. Je répète, dès le premier jour, il était question de l'essence ou la nature du mariage et les raisons de son existence. La deuxième source de problème dont on avait parlé, c'était les mauvaises fondations. Mais avant les mauvaises fondations, nous avions parlé d'abord de la place du célibat dans le processus du mariage. Oui, bien aimé, la place du célibat est très importante parce que on a souvent entendu qu'il faut faire des veillées de prière de 2 semaines, de 3 semaines, de 40 jours et à n'en plus finir. Et en réalité, quand on regarde les choses, même si je note qu'il y a des esprits qui empêchent les personnes, les chrétiens, d'entrer dans l'institution du mariage. Il y a des alliances, je ne refuse pas. Il y a des hôtels familiaux, d'accord. Mais lorsqu'on est devenu chrétien, on est déjà au-dessus de ces choses. Et le Seigneur nous a donné la puissance pour pouvoir les vaincre. Amen. Et donc, il y a une place pour le célibat dans le processus, d'accord, de développement du chrétien. Il en a besoin. Il en a besoin. Et donc, il est important, d'accord, de véritablement reparler de la place du célibat, parce que depuis que Dieu avait initié le concept de mariage dans le jardin d'Éden, lui-même a posé le célibat comme un fondement, parce que quoi, c'est le début de toute chose. Quand c'est le début, toute chose que Dieu met en place suit un processus, et donc même l'homme a suivi un processus, bien qu'il ait été créé comme une créature si merveilleuse. Amen. Et donc la place du célibat, comme Dieu l'avait initié avec Adam et Ève, le chrétien qui est reparti dans le jardin d'Éden, qui porte encore la nature d'Adam, qui fut et qui est ressuscité en Jésus-Christ. Amen. Et donc ce chrétien-là, lui aussi, suit le même process que Adam et Ève ont suivi au départ. Amen. Avant de chuter, il y a un process dans lequel Dieu les avait placés avant de les marier. Il est important aujourd'hui de reparler de la place du célibat dans le processus du mariage et l'essence du mariage, parce que simplement, finalement, l'Église a perdu les raisons pour lesquelles Dieu avait institué le mariage. J'ai même souvent entendu des choses telles que on se marie pour le sexe, on se marie pour se faire plaisir, on se marie. En fait, j'ai entendu pas mal de choses concernant les raisons de la création du mariage. Mais Dieu dit non, le mariage c'est moi qui l'ai institué et le mariage est relié à moi seul. Et donc le mariage doit me plaire d'abord avant de plaire même les personnes concernées. D'accord? Et donc nous avions parlé troisièmement des mauvaises fondations. Nous avions dit que les mauvaises fondations sont généralement le problème qui mine l'Église. Parce que si le diable agit dans la vie des chrétiens, c'est parce que généralement même nous lui donnons, d'accord, nous lui ouvrons des brèches. Nous ouvrons des brèches et il opère. Et quand il opère, on s'agite. Alors que c'est nous-mêmes qui lui avions donné l'autorisation en faisant des choses qui ne sont pas agréables à Dieu. Par exemple, poser sur les mauvaises fondations. Les mauvaises fondations sont des valeurs, ce sont des principes, ce sont des choses, des motivations, les idées que nous avons souvent en tant que chrétiens pour nous marier et qui ne sont pas nobles. À cet effet, Dieu a donné le passage, par exemple, pour prévenir ces mauvaises fondations-là. Le Seigneur a parlé à travers Matthieu, chapitre 7, versets 24 à 28, en prévenant qu'il y a deux fondations, le roc que lui-même est et le sable. Donc, il prévient son peuple en disant que faites attention, vous pouvez poser sur les mauvaises bases comme vous pouvez poser sur le sable et vous devez de poser sur le roc que Jésus-Christ est. Mais il dit aussi, faites attention parce qu'il y a le sable de l'autre côté. Et donc, nous avions dit que le sable, en réalité, les mauvaises fondations là, c'est le sable sur lequel plusieurs d'entre nous chrétiens posons, d'accord, nos foyers. Donc, les mauvaises fondations. Ensuite, nous avions parlé, d'accord, du manque de communication. Quand un couple ne parle pas, de tous les sujets, surtout lorsqu'un couple chrétien ne partage pas, ne crée pas dans sa maison cette ambiance-là de la parole de Dieu, de la pratique de la parole de Dieu, de l'habitude du partage de la parole de Dieu au sein de la famille, eh bien, il y a un problème, d'accord? La parole de Dieu est l'élément qui va maintenant donner, harmoniser d'abord un couple qui était même dysfonctionnel, hein, mais à cause de ce que les deux parlent souvent la parole de Dieu, alors il va s'installer une bonne communication qui va aider les mariés à asseoir une relation harmonieuse, à créer une bonne relation solide entre les époux. Donc, le fait de ne pas communiquer est un problème qui peut même pousser à l'adultère. Et nous avions parlé du manque de prière. Nous avons dit que le manque de prière est terrible parce que, vous voyez, le foyer est une bénédiction. Le mariage, à l'origine, Dieu qui a créé le mariage a déjà, enfoui les bénédictions dans l'institution du mariage. Je dis, quand on parle d'institution, nous sommes en train de parler d'une entité qui a des lois qu'on doit respecter, que ceux qui sont dans cette institution, d'accord, se doivent de respecter. Et donc, ces principes que Dieu a initiés ou bien a écrits sur le mariage, ces principes-là, lorsque vous les respectez, et même déjà l'institution même contient en elle-même des bénédictions déjà. Et donc, quand vous entrez et respectez ces lois, d'accord, vous êtes propulsé. La Bible dit que 1 tue 1000 et 2 tue 10 000. Ça veut dire quoi? Votre force est multipliée par 10. Tout ce que vous faites est multiplié par 10. Et même bien au-delà. La Bible dit clairement que vous êtes prospère. Et tout ce que vous entreprenez doit réussir. Amen. Tout ce que vous entreprenez doit réussir. C'est cela. Donc, le fait de ne pas respecter les principes divins, d'accord, dans un foyer crée des afflictions, des problèmes, et souvent, on ne sait pas, nous ne sommes pas conscients que c'est cela qui est la source des maux que nous sommes en train de vivre. Ça aussi, c'était une source d'affliction. Vous voyez? Et là, je n'ai pas encore parlé du diable. Je ne suis en train de parler que des fondations ou bien des choses que nous-mêmes nous créons, d'accord? pour que nous ne soyons pas heureux dans le foyer. Et nous avions parlé également de la négligence de sa personne. Lorsqu'on néglige sa personne et son conjoint, c'est une catastrophe. Et je prenais cet exemple-là. Je disais que lorsque j'écrivais les messages concernant le mariage, et quand le Seigneur m'interpellait par rapport à ces sujets-là, comme le manque, le fait de ne pas prendre soin de sa personne, de son conjoint et de la maison, d'accord, c'était un mal dans l'église. Pourquoi? Parce que lorsque le chrétien, avant de se marier, on se tracasse, on veut plaire, d'accord, parce qu'on cherche. Et lorsqu'on se marie, on réalise que il y a une léthargie, il y a une négligence qui s'installe à notre niveau d'abord et au niveau même, c'est-à-dire comme nous-mêmes nous négligeons déjà, on contamine ça à notre conjoint ou à notre épouse et la maison. Le cadre de vie est également négligé. C'est un problème dans le milieu chrétien. Et le Saint-Esprit, lorsqu'il me parlait de cela, je me disais, est-ce que c'est vraiment le Saint-Esprit qui me parle? Il me dit, vraiment, tu dois aller surligner ça même. Il faut que tu ailles surligner. Pourquoi? Parce que aujourd'hui, le calendrier de, c'est-à-dire que l'heure dans le calendrier de Dieu, d'accord, exige maintenant qu'il y ait de l'excellence dans tout ce que le chrétien fait. C'est-à-dire le temps dans lequel nous sommes. Dieu veut des modèles. Dieu veut des modèles en tout point de vue. Je regardais encore quelque chose au niveau de Paris où on parlait des palaces parisiens et on montrait l'excellence, la finesse. C'est-à-dire c'est la splendeur. Et bien que ce sont des personnes qui ne sont pas nées de nouveau, pour la plupart, je me suis souvent posé des questions. Je me suis dit, mais enfin, si quelqu'un qui n'a pas la révélation des choses de Dieu peut arriver à vivre comme cela, mais pourquoi il y a un problème au niveau des chrétiens où on nous trouve médiocres? La médiocrité, c'est dans au milieu des chrétiens qu'on trouve cela. Et ce n'est pas normal. C'est ce qui prouve même que quelque chose n'allait pas dans l'église simplement parce que on ne marchait plus selon le Seigneur Saint-Esprit. Alors quand il me l'a dit, je me suis dit, ah là, vraiment, il faut aller en parler. Ça va chauffer, hein, parce que c'est souvent dans le monde qu'on entend. Et Dieu me dit, non, il faut en parler dans l'église parce que ça, c'est assis dans les mentalités. Et donc, lorsque les femmes se marient, lorsque les hommes se marient, ils se négligent. Et cette négligence-là peut aboutir au divorce sans qu'on ne sache que c'est le début. Cette négligence-là, c'était ça. Ça a finalement poussé l'autre à aller ailleurs. D'accord? Parce qu'il y a tellement de monotonie dans les foyers chrétiens que finalement, on ne crée pas. On n'est pas en permanence créatif. On n'innove pas pour changer d'air entre l'homme et la femme mariés. Et donc ça crée des problèmes, d'accord, dans les foyers chrétiens. Ça aussi, c'est une source de problèmes. Et quand ça se passe comme ça, l'ennemi va commencer à ouvrir les yeux à celui-là qui est négligé. Vous voyez, celui qui est négligé. Et c'est comme ça que les adultères se créent progressivement. Et on ne comprend pas. J'en ai tellement reçu, d'accord, des personnes qui parlent. Et moi, quand elles me parlent, j'identifie tout de suite là que c'est ça, que c'est ce problème-là. C'était la monotonie. Les personnes ces mariées n'arrivent pas à comprendre ou à changer de temps en temps de position. Quand je parle de la position, je parle du cadre de vie, de la manière de vivre qu'ils ont installé et qui n'était pas propre, d'accord, aux mariés qu'ils étaient ou qu'ils le sont. Et donc, la négligence de sa personne, de son conjoint ou de sa femme et de son cadre de vie est un problème qu'il faut régler dans le milieu chrétien. Nous avons parlé également de la négligence de l'éducation des enfants. La négligence de l'éducation des enfants, une destruction pour l'église et un désastre pour la société. Je suis en train de peser les mots parce que un enfant, voyez-vous, lorsque le Seigneur Jésus a ordonné aux disciples d'aller former les disciples, il a dit aux apôtres d'aller former, allez faire de toutes les nations des disciples. Si vous allez faire de toutes les nations des disciples et que votre maison est négligée et que vous n'avez pas su faire des disciples au sein de votre famille, vous aurez un sérieux problème. Vous créez un problème pour l'église, vous créez un problème pour la nation. Parce que les enfants, quand on donne au sein de la cellule familiale, ce sont ces enfants qui iront diriger les sociétés. Ce sont ces enfants qui seront des présidents. Chaque homme est né d'une famille. Chaque homme sort d'une famille. Il n'y a personne, d'accord, qui soit sorti comme ça, en dehors d'Adam, le premier homme. D'accord? Tout le reste, tous les descendants d'Adam, là, l'homme que Dieu a créé à son image, selon sa ressemblance, d'accord, sortent d'une famille. Et donc, l'éducation des fondements est tellement primordiale parce que, vous voyez, l'ennemi très tôt a cassé quelque chose au niveau de la famille. Parce que lui prévoyait déjà, 50 ans, 100 ans plus tard, que la société connaîtrait de sérieuses... Lui, il a déjà prévu ça. Et donc, il a tué quelque chose dans la cellule familiale. Et nous ne subissons que les résultats de cela. Et Dieu, d'accord, parle à l'église et dit, si vous négligez l'éducation des enfants, vous, vous êtes des chrétiens, vous êtes des mandatés du royaume de Dieu. Dieu vous a donné, oui, un mandat pour élever un peuple. Et nous avons dit que l'une des raisons pour lesquelles les chrétiens se marient, c'est pour créer un peuple à Dieu. C'est pour créer une famille à Dieu. C'est pour créer des sacrificateurs, des adorateurs pour Dieu. Alors, à ce titre-là, vous, vous devez de donner l'éducation selon Dieu aux enfants en tant que chrétiens. On dit, enseigne la voie à suivre afin qu'ils ne s'en détournent pas. Pourquoi? C'est parce que, regardez un peu les musulmans, très tôt déjà, hein, ils commencent à éduquer parce qu'ils savent, ils ont découvert que lorsque tu habitues une personne à quelque chose, c'est cela qui régit cet individu toute sa vie. Alors, au sein de la famille chrétienne, Dieu veut que nous relevions vraiment ce défi de d'éduquer les enfants selon les normes divines. Très tôt, dès même le sein de la maman, on commence une certaine éducation divine à l'enfant. On éduque. Mais Dieu dit que les chrétiens ont délaissé la famille. Les chrétiens ont délaissé les enfants. Et les enfants des chrétiens ressemblent aux enfants du monde. Et plus tard, on s'étonne des résultats que les enfants reproduisent plus tard. Mais on oublie qu'on a raté l'éducation qu'on devrait donner comme David et sa femme ont donné à Salomon. C'est-à-dire, ils lui ont montré les voies du royaume, les trésors du royaume. D'accord? Abraham a fait la même chose avec Isaac. Il a éduqué de telle manière que ces gens-là étaient formatés selon le concept divin. C'était des personnes qui vivaient sur la terre, mais qui n'avaient rien à voir avec la terre. Mais les chrétiens, Dieu me dit que les chrétiens aujourd'hui négligent l'éducation. Et ça fait que plus tard, la société a la forme que le diable, lui, il a imposée à la société. Pourquoi? Parce que les chrétiens ont abandonné leur rôle, d'accord, de premier éducateur des enfants. Premier éducateur avant que l'enfant n'aille dans une société. C'est au sein de la famille qu'on bâtit, qu'on dépose les valeurs, les préceptes, tout ce qui est du divin dans l'enfant. Amen. Et donc cet enfant-là va grandir, il sera régi de manière à ce que plus tard, lorsqu'on essaiera de l'amener dans des choses que vous connaissez, vous et moi, il n'acceptera pas parce qu'il est déjà régi par un système de pensée. Et donc la négligence de l'éducation des enfants est une destruction pour l'Église et un désastre pour la société. Et nous avions parlé de cela. Ensuite, nous avons parlé de l'influence de l'esprit Jézabel. Parce que Jézabel n'est pas une femme, je le redis, ce n'est pas une femme, c'est un esprit. Mais cet esprit veut pervertir la personne de la femme. Pourquoi? Parce que la femme a un cachet particulier dans l'accomplissement des œuvres de Dieu. La femme a un rôle particulier. Achetez le livre que nous avons écrit, ça va vous aider. Et donc la femme a un cachet particulier et donc cet esprit-là veut l'avilir depuis la Genèse, depuis la chute. Cet esprit-là a cherché à avilir, à tuer la divinité dans la femme. Et donc ça, on croit que, tout le monde croit que Jézabel était une femme. Jézabel, c'est un esprit. Et Dieu peut m'avoir dit que cet esprit agit depuis la Genèse avec Ève. Et cet esprit a continué d'agir en Israël. Donc, cet esprit mue selon les générations, selon les siècles. Amen. Et donc, cet esprit-là, c'est ça. Dieu voulait simplement, quand il a nommé Jézabel, voulait simplement qu'on identifie, d'accord, dans la personne de Jézabel, les choses, les caractéristiques de l'esprit Jézabel. C'est pourquoi il a parlé de Jézabel comme la femme d'Achab, comme référence de ça, des caractéristiques, d'accord, de cet esprit et des œuvres que cet esprit, d'accord, manifeste. Donc, Jézabel n'est pas une femme en soi, c'est un système de pensée, c'est une façon d'agir, c'est un régime que le diable a voulu mettre en place sur la terre. Et donc, nous avions parlé de l'influence de l'esprit Jézabel dans le cadre du mariage. En tout cas, vous pourrez vous procurer le coffret de l'essence du mariage. Donc, je ne vais pas encore prêcher ici. Et nous avions parlé des dégâts que cet esprit cause au niveau des serviteurs de Dieu et à quel point il a été délégué depuis le laboratoire du diable pour mettre des scandales quand ça et là au sein de l'église. Et cet esprit a infiltré l'église et c'est pourquoi nous voyons les œuvres du monde dans l'église. Voilà, c'est toujours cet esprit. C'est pas une femme en soi, c'est une façon de vivre, c'est une nature. Donc Jézabel incarne une nature, la nature de séducteur, la nature de rebelle, d'accord? C'est ça Jézabel, c'est pas une femme en soi. Donc tu ne vas plus dire que quand tu vois toutes les femmes qui manifestent l'intelligence de Dieu, tu vas dire que c'est Jézabel. Non, c'est une nature dont Dieu veut parler. Parce qu'il y a des hommes rebelles. Un homme qui ne se soumet pas à l'autorité de la parole de Dieu est déjà identifié comme Jézabel. Pourquoi? C'est une attitude de rebelle. D'accord? C'est un système de pensée. D'accord? Donc, ne sois pas fâché après moi. Et donc, on a parlé également du dernier thème dont on avait parlé. C'était dans tout ce désordre-là. Comment maintenant rallumer la flamme dans son couple, la flamme d'amour dans une relation abîmée? C'était le dernier thème et voilà qu'on avait traité, c'est-à-dire comment rallumer la flamme d'amour dans une relation conjugale abîmée. Et bon, ça, je ne vais plus le répéter, d'accord? Vous allez juste acheter le coffret, voilà. Et donc, il y a 19 enseignements dans ce coffret. Je pense que ça vous ferait du bien en l'achetant. D'accord? Et donc, nous avons résumé. Et vraiment, je voudrais faire une interpellation. L'interpellation ici, c'est par rapport au réveil dont on parle dans la francophonie. Vous êtes d'accord avec moi que dans tous les États francophones et même à l'extérieur de la francophonie, nous sommes dans un temps où on parle de réveil. Quand on parle de réveil, on parle d'une prise de conscience d'une situation. Réveil, ça veut dire qu'il y avait une léthargie, un sommeil caractérisé, d'accord? Et l'église francophone était dans cette léthargie-là. Et parce que quoi? Il y a eu une infiltration. En fait, Dieu nous parlait de Ézéchiel 37, la vallée des ossements. Dieu nous parlait à mon mari et à moi, il y a quelques années, il nous montrait la francophonie comme la vallée des ossements desséchés. Et il disait que la francophonie est exactement le reflet, c'est-à-dire l'image de ce qu'était la vallée des ossements desséchés dans Ézéchiel 37. Et donc, il nous montrait, il nous disait que cette armée, c'est une armée qui doit sortir de terre, telle que l'avait prophétisé le prophète Ézéchiel. Et donc, dans la francophonie, il va se lever, d'accord, une armée. Et donc, c'est normal que nous entendions le réveil par-ci, par-là. Ça a été prévu par le Seigneur, parce que depuis la nuit des temps, tu le sais, toi et moi, c'est que dans la francophonie, il y a un système de pensée. Ce système de pensée n'honore pas Dieu. Ce système de pensée a tué l'adoration qu'on doit vouer à l'Éternel des armées. Et donc, c'est dans cela que les nations francophones nageaient. C'est dans cette abomination, cette idolâtrie-là, dans laquelle les nations francophones nageaient. C'est de ça qu'on vivait, sans qu'on en soit conscient. Et donc, cette abomination, cette idolâtrie-là, le fait qu'on ne reconnaisse pas Dieu comme étant le créateur, l'éternel des armées, celui qui a créé, le fondateur de toutes choses, on ne le reconnaissait pas comme ça dans la francophonie. Et c'est pourquoi, quand il nous montre la vallée des ossements, il dit, voilà, tu vois, cette vallée a été créée par le fait que j'ai été renié dans l'espace francophone. Et donc, le réveil dont il est question, c'est simplement que l'autel d'adoration, le culte qu'on doit rendre à Dieu, ce culte-là, qu'est-ce qui s'est passé? On l'a dévié. on a pris d'autres adorations, on a pris l'idolâtrie, c'est ce qu'on a institué dans les nations francophones. Et ceci a infiltré également l'Église. Et donc, cette armée qui est couchée dans la vallée des ossements, c'est l'Église, c'est l'état de l'Église. Et quand l'Église est desséchée, ce sont les nations qui sont desséchées devant Dieu. Et c'est comme ça, la francophonie était dans un état catastrophique, endormi spirituellement et vénérant l'idolâtrie, l'abomination. D'accord? Et Dieu aujourd'hui parle du relèvement des fondements. Pourquoi? C'est parce que le relèvement des fondements, c'est ça le réveil en fait. Parce qu'on a renié Dieu, on l'a mis de côté, on a pris d'autres doctrines sataniques qu'on a érigées dans les mentalités francophones et ça fait que tout ce qui est de Dieu a été renversé. Tout ce qui est de la loi de Dieu a été renversé. Et parlant concrètement de la cellule familiale, mais là-bas même c'est la catastrophe parce que c'est traumatisant. Et c'est ça qui a créé aussi le désordre qu'on voit, les valeurs, le dérèglement. Les pays, les nations sont renversées sans dessus dessous. Pourquoi? Parce que la fondation de la famille, on a enlevé la substance. Ce qui faisait la force, la quintessence du mariage, on l'a ôté de la famille. Pourquoi? Parce que simplement l'adoration était mauvaise et donc ça a frappé la famille. Et comme la famille est renversée, d'accord? C'est ce que nous voyons. C'était le désordre. C'était l'abomination. C'était l'idolâtrie. D'accord? Et donc, cette armée-là, qui était couché et qui a subi un coup. Je parle de l'armée de Dieu qui avait subi un coup dans la francophonie. Dieu maintenant parle de réveil. C'est pourquoi on entend il y aura réveil. Ça veut simplement dire il y aura le relèvement de l'autel d'adoration. Ce pourquoi Dieu a créé l'homme et la femme, c'était de l'adorer. C'est le culte. D'accord? Et donc c'est de cela dont il est question. Il est question de relever les fondements, de relever le culte dans la francophonie, de renverser le culte de l'ennemi pour remettre les choses de Dieu en place. Et donc, quand on parle de relever les fondements, c'est-à-dire qu'il y avait un désordre. Quand on parle de réveil, ça veut dire qu'il y avait un problème. Réveil, pourquoi? Parce qu'il y avait le sommeil. Les gens étaient dans la léthargie, les gens dormaient. Voilà. Et donc, réveiller, pourquoi? Parce qu'il y avait un problème. On se lève et on se réveille parce que quoi? Il faut reparler de ce qui concerne Dieu dans la francophonie. Amen. C'est ça. Nous sommes dans ce temps-là. Et vraiment, nous faisons une interpellation pour dire à l'Église, c'est bien bon de parler du réveil, d'une élite, de parler des adorateurs efficaces, de parler des personnes qui vont fracasser, qui vont amener le règne de Dieu dans la société, dans le sport, les arts et loisirs, au niveau de la politique, dans les sphères d'influence, au niveau de la science, au niveau de la religion, au niveau... Je sais pas moi, il y a cette sphère d'influence, j'ai l'habitude d'appeler pôle d'influence. Il y a sept pôles d'influence, d'accord? Et avant d'envoyer ces adorateurs passionnés-là dans les sept sphères d'influence, il faut s'assurer au préalable qu'on a posé leur foyer sur l'excellente fondation de Christ. Il faut au préalable s'être assuré que cette élite-là qui va être lancée dans les nations a posé son foyer sur l'excellente fondation de Christ. D'où la nécessité de relever le fondement de la famille. Parce que si le diable n'a pas pu vous avoir très tôt, il vous attendra, comme j'ai l'habitude de le dire, il vous attendra dans l'incontournable qu'on appelle le mariage pour la réussite d'une destinée prophétique. Amen. Donc, s'il n'a pas pu tuer la chose de Dieu en vous, il va vous attendre au niveau du mariage. Donc, le Seigneur vraiment nous a interpellés concernant la famille, concernant la structure même du mariage. C'est-à-dire que notre restauration, la particularité que nous avons, c'est que Dieu nous a parlé des piliers de ce qui constitue même, d'accord, le mariage. Il a parlé, il a dit que c'est le fait que les hommes ou les chrétiens ou ceux qui adorent Dieu, d'accord, ont oublié ou du moins ignoré la pensée de Dieu au sujet du mariage. Quels étaient les projets que Dieu avait avant de marier Adam et Ève, le premier homme et la première femme? Il avait une idée précise. Il avait d'abord le but de se manifester, que l'homme et la femme
1: d'accord, s'identifie, révèle son identité, révèle ses aptitudes, révèle à quoi il ressemble. Ensuite, la deuxième raison pour laquelle il a créé le mariage, c'était que l'homme et la femme le servent, c'est-à-dire le service, c'est-à-dire le culte, que l'homme et la femme l'adorent. Adam et Ève étaient des sacrificateurs qui devaient officier le culte pour Dieu sur la terre. Parce que quoi, au départ, le culte a été bafoué par l'ennemi. Et donc, Dieu va créer l'homme et la femme justement pour substituer à l'ennemi et devenir des administrateurs du culte. Donc, Adam et Ève étaient des sacrificateurs, des administrateurs du culte. Et donc, cela va être bafoué parce que le péché est entré. Mais aujourd'hui, le défi que Dieu donne à l'Église, c'est qu'il faut repartir tel que Dieu l'avait initié. Il faut replacer le mariage dans le cadre dans lequel Dieu l'avait inscrit. Donc, les mariages d'aujourd'hui doivent être régis par cette façon que Dieu avait initié avec Adam et Ève. Depuis le célibat jusqu'à la célébration du mariage, il y a un processus que Dieu avait initié. Amen. Dans, vous le trouverez dans Genèse 1, verset 26 à 28 et dans Genèse 2. Vous pouvez lire tout le chapitre pour mieux comprendre. Et donc, Dieu veut que nous rebâtissions les foyers chrétiens. Nous les inscrivions dans ce registre que lui-même avait établi avant la fondation du monde. C'est-à-dire que le mariage doit le représenter. Le mariage doit révéler la nature qu'il est. Le mariage doit être perçu comme des messagers de Dieu. Amen. Et donc, deuxièmement, les chrétiens, quand ils se marient, ils doivent savoir qu'ils se marient pour adorer Dieu, que ce sont des sacrificateurs que Jésus a établis, comme au temps d'Adam, pour faire quoi? Pour manifester le culte, pour officier le culte. Donc, vous vous mariez pour le culte, pour accomplir les projets que Dieu a préparés d'avance. Et Dieu a préparé un projet pour chaque enfant de Dieu. Et donc, quand il vous unit dans l'institution du mariage, c'est pour accomplir ce but divin. C'est pour accomplir cette destinée prophétique. Donc, vous êtes ensemble pour adorer Dieu, pour célébrer un culte à Dieu, mais également pour accomplir le projet divin. C'est pourquoi il faut être préparé depuis le célibat, d'accord? Parce que Dieu va vous révéler ce pourquoi vous êtes devenu chrétien, ce pourquoi vous êtes né. Chaque enfant de Dieu a un objectif à atteindre. Chaque enfant de Dieu, Dieu a écrit quelque chose sur sa vie. Et donc, vous vous mariez pour cela. Et c'est pourquoi j'ai l'habitude de dire que les chrétiens ou bien les couples sont d'abord des compagnons d'œuvre avant autre chose. Vous êtes d'abord des missionnaires. Vous êtes d'abord, Paul a dit ça si bien, des compagnons de mission. Et la troisième chose, c'était que Adam et Ève construisent ou bien bâtissent, d'accord, une famille à Dieu. C'est ce que le Seigneur Jésus est simplement venu révéler. Le Seigneur n'a pas amené un autre plan que Dieu a créé. Le Seigneur Jésus est simplement venu révéler ce que Adam et Ève avaient raté à l'origine. Ils ont raté un plan que Jésus-Christ est venu simplement restaurer. Amen. Jésus-Christ est simplement venu restaurer un plan. La Bible dit dans Apocalypse 5, verset 9 à 10, que Jésus-Christ a racheté, d'accord, de toute la terre les hommes, et il a fait de ces hommes un royaume de sacrificateurs pour Dieu. Alléluia. Et donc, quand vous vous mariez, vous créez une famille de sacrificateurs à Dieu. C'est pourquoi on mettait l'emphase sur l'éducation. Parce que vous êtes en train de créer un peuple, des sacrificateurs, des personnes qui vont perpétuer le règne de Dieu, l'expansion du royaume dans le monde. Amen. Donc, c'est pour ça. Donc, trois raisons principales pour lesquelles les chrétiens doivent se marier. Et le Saint-Esprit parle à travers l'émissaire famille en Éden et dit à l'église de la francophonie et jusqu'aux extrémités de la terre, rebâtissons les fondements selon les registres que Dieu a déjà initiés. Il n'y a rien de nouveau aujourd'hui. Nous nous inscrivons ou nous repartons simplement dans l'Éden de Dieu. Pourquoi? Parce que le chrétien est reparti dans l'Éden de Dieu, c'est-à-dire Sion, la montagne de Dieu, dans sa présence, à travers Jésus-Christ. Donc, les choses reviennent telles que Dieu l'avait écrit à la fondation. Donc, quand les chrétiens se marient, ils se marient par rapport au registre que Dieu a déjà initié, posé dans la Genèse. le chrétien et la chrétienne se marient selon le cadre que Dieu a déjà prédisposé dans la genèse des choses. Et je parle surtout aux leaders. Il y a des choses que nous ne devons plus accepter. Il y a des choses que nous ne devons plus laisser faire. Pourquoi? Parce que ce qui a prévalu et qui a rendu l'Église improductive pour la société, improductive pour le royaume de Dieu, c'est le fait que nous avons légalisé l'ivraie dans l'Église. Nous avons légalisé l'ivraie dans l'Église. Aujourd'hui, Dieu demande d'ôter cet ivraie et de ne plus permettre que les choses se fassent dans un désordre. C'est pourquoi il a suscité la voix famille en Éden. Amen. Le réveil, je répète, le réveil, c'est vraiment de remettre les choses selon que Dieu l'a inscrit. C'est-à-dire ramener le sacré dans la chose de Dieu. Le réveil, c'est de reparler des principes, des lois qui cadrent chaque domaine du christianisme. Chaque domaine, c'est-à-dire chaque domaine qui, tout ce que le culte renferme, tout ce qui concerne le culte, nous devons ramener les choses à leur base. C'est pourquoi Ésaïe, lui, le Seigneur nous a parlé spécialement d'Ésaïe 61 en disant ceci. Ils rebâtiront sur d'anciennes ruines, ils relèveront d'antiques décombres. Parce que quoi? L'ivraie est entré dans l'église. Et donc l'échec qu'on voit, l'échec qui est manifeste dans les nations francophones aujourd'hui, et même jusqu'aux extrémités de la terre, cet échec-là est dû au fait que l'ivraie a été légalisé dans l'église. Ce qui est faux a été légalisé. Les mauvaises interprétations, les mauvais enseignements ont été légalisés dans l'église. Il faut rechercher le Saint-Esprit. Rechercher le Saint-Esprit. Rechercher le Saint-Esprit. Parce que nous nous sommes éloignés. L'église s'est éloignée du Saint-Esprit. Et donc, l'ivraie, d'accord, a poussé et l'échec constaté dans le cadre de la famille et dans tous les cadres d'ailleurs, provient du fait que l'ivraie avait cru avec le blé. Aujourd'hui, le Seigneur demande d'arracher l'ivraie et de remettre sur les bases que lui-même avait posées. C'est ça le réveil, remettre les choses sur les bases que lui-même avait posées à travers son esprit depuis la Genèse. Pour cela, il nous faut nous reconnecter au Saint-Esprit. Aller devant Dieu, demander à son esprit de repositionner l'église à sa base, de repositionner l'église selon les fondements que lui avait déjà initiés. Les restaurations que nous faisons, les restaurations dont nous devons parler, il faut repartir à la base. Il faut aller voir à la racine. Et donc, le Saint-Esprit pour cela doit nous conduire. Amen. Je suis en train de vous de vous laisser comme ça. Est-ce que tu as quelque chose à dire? Non? C'est bon, tu vas prier avec moi seulement? Ok, je suis en train de parler avec mon mari. Et donc, j'ai résumé comme ça. C'est vraiment une interpellation. Ne soyez pas en colère contre moi. C'est une colère sainte. Je ne sais pas où vous serez dans le monde quand vous écouterez cette émission. C'est une interpellation très forte. Dieu dit, enlevons l'ivraie de l'église et rebâtissons sur d'anciennes ruines, relevons d'antiques décombres. Remettons les choses dans le registre dans lequel Dieu les avait placées. Et ceci se fait par le Saint-Esprit. Et donc, en 2020, sur l'ordre de Dieu, nous allons engager, d'accord, une tournée francophone des conférences sur le mariage. Je ne sais pas où tu seras en écoutant ce message, mais Dieu nous a chargé en 2020, à partir de 2020, de constituer un collectif de manière à ce qu'on puisse répandre ce message de l'essence du mariage de famille en Éden à travers tout l'espace francophone jusqu'aux extrémités de la terre. Tous les autres axes, tous les autres continents vont écouter le message également, mais la francophonie spécialement, parce qu'elle doit se lever, elle doit sortir de la vallée des ossements, elle doit encore parler de l'expansion du royaume de Dieu sur la terre, on doit encore voir le Seigneur Jésus dans les sphères d'influence, dans les sommités. Voilà, c'est ça, c'est là-bas Dieu amène l'église, selon Michée 4, verset 1 à 4, Dieu amène l'Église au sommet des montagnes. Amène le Christ, parce que c'est à travers l'Église que le Christ sera placé au sommet des montagnes. Et donc, cette charge-là, nous l'avons à partir de 2020, c'est-à-dire que nous allons parler dans chaque pays francophone, nous allons, organiser des conférences. Pour ça, nous avons besoin des partenaires. Toi, vraiment, le mariage de l'autre côté, là, si tu le connais, le mariage dont je parle, tu vas sourire même. Tu sais de quoi je veux parler. Et donc, ce mariage-là, si toi, ça ne t'irrite pas, moi, ça m'irrite. Parce que ce n'est pas le mariage que Dieu avait institué dans le jardin d'Éden. Et donc, il faut encore parler de celui que Dieu, lui, l'a institué et qui doit prévaloir pour pérenniser les sociétés futures. Et donc, nous avons besoin de partenaires. Des partenaires sur le plan financier, des partenaires sur le plan logistique, des partenaires sur le plan humain, c'est-à-dire des personnes qui apportent des idées novatrices, des personnes qui apportent des idées qui viennent changer les choses dans le cadre de la famille et bien plus encore et bien au-delà, parce qu'il n'y a pas que la famille, c'est toute l'Église qui doit être réformée. Et donc la réforme aujourd'hui, j'aime le mot que je cherchais, la réforme aujourd'hui, c'est de rebâtir les piliers, les principes, que Dieu avait placé pour régir l'humanité, pour régir toute la sphère de la terre. Il y a des piliers, des lois, des préceptes, des fondements, que Dieu avait établis. Et donc, la réforme de l'Église tourne autour de cela. Et nous sommes lancés pour la famille. Et donc, tu peux être partenaire pour nous soutenir financièrement, surtout la logistique également, par des idées, pas seulement par les idées. Toi, tu as l'argent, Dieu t'a envoyé pour l'argent. Donc, je ne suis pas complexé quand il faut parler d'argent, parce que Dieu bénit le peuple de Dieu pour, semer, pour donner pour la mission. Et donc, si toi, tu as l'argent, tu peux nous le faire parvenir. Toi, tu peux dire dans ton pays, tu veux que le message de l'émission Famille en Éden passe dans ton pays. Et donc, Maman Roquise et son mari, vont venir dans ton pays. Et ben, tu crées un collectif pour pouvoir, et tu rentres en contact avec nous. Tu dis, maman et papa, venez pour donner ce message poignant, ici. Nous voulons vous entendre vous-même. Certainement, il y a des, vous savez, les révélations viennent à chaque fois, Donc, ne pensez pas que la révélation se limite à l'émission Famille en Éden. Non, ça ne se limite pas. Il y a des choses que Dieu nous révèle à chaque fois. Donc, vous pouvez constituer des collectifs dans vos nations et nous inviter et dire, maman, venez donner le message. Moi, je donne la maison. Moi, je paye l'hôtel. Moi, je paye le billet. Moi, je paye ceci. En tout cas, on a besoin de tout ça pour que la francophonie, la famille, le fondement de la famille soit relevé dans l'espace francophone. Et donc, nous attendons vos partenariats. Lorsqu'on se connecte à une onction, je vous assure, il y a quelque chose qui se produit dans les vies. Et donc, nous avons besoin de partenaires. Nous lançons cet appel solennel. Nous avons besoin de partenaires qui viennent soutenir cette tournée francophone pour la restauration de l'institution du mariage. Amen. Vous pouvez nous contacter. Ce n'est pas les contacts qu'on va vous donner tout à l'heure, mais je tiens moi-même à donner. Vous pouvez, pour être partenaire, vous joindre à nous, au numéro 00. 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Par WhatsApp pour l'instant. Mais à partir de janvier, on va enclencher le téléphone toujours sur le même numéro du 00 241 06 52 57 77. Mais si vous ne pouvez pas appeler, écrivez-nous par email. Donc, je prends lolo.medzegue. Medzegue s'écrit M-E-D-Z-E-G-U-E. D-Z-E-G-U-E. Je reprends Lolo, Lolo comme L-O-L-O, lolo.medzege. Medzege s'écrit en petites lettres, tout c'est en petites lettres. Hein? Et donc, M-E-D-Z-E-G-U-E, @gmail.com. Je reprends U-E, @gmail.com. Je reprends Lolo.

par le WhatsApp, par appel téléphonique. Vous pouvez également le numéro de Côte d'Ivoire, c'est-à-dire le 00 225 69 88 58 46. C'est également un WhatsApp. Donc, vous pouvez envoyer des messages par WhatsApp pour soutenir. Voilà, mon mari me rappelle que si vraiment vous avez été béni par l'émission Famille en Éden, ça, tu vas pas payer ça, hein. Tu vas juste au cyber et puis tu écris. Tu envoies par email, on va encourager les gens, d'accord, à lire ton témoignage que tu as eu à travers l'émission Famille en Éden. Est-ce que c'est une guérison? Est-ce que c'est une libération? Est-ce que c'est un renouvellement de l'intelligence, comme on l'a très souvent entendu? D'accord? Donc, faites-nous parvenir vos témoignages par l'email. Amen, amen. Et donc là, nous allons passer à la prière parce qu'on va quand même prier. On se retrouvera bientôt. 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Parce que quand on dit oui, Seigneur, Dieu active les moyens pour cela. Nous avons été très contents de partager des moments avec vous, de discuter, parce que c'était des discussions, c'était des partages qu'on a fait durant tout le long de ce message. On a fait des partages, on a dit des choses, ne soyez pas en colère, c'est simplement que Dieu veut remettre les choses à l'heure, parce que nous sommes en train de préparer, d'être préparés pour l'enlèvement. L'Église se prépare à l'enlèvement. Donc ne sois pas en colère, d'accord? De tout ce que j'ai dit, ce n'est pas moi qui ai dit, c'est le Saint-Esprit qui nous l'a révélé depuis 15 années. C'est maintenant qu'il nous a demandé de parler. Donc, ne sois pas en colère, mon frère, ma soeur. C'est que Dieu veut refonder ta vie. Que Dieu te bénisse. Nous allons passer à la prière. Amen.

0: Oh, ressuscité. L'ange de l'Éternel dit à Ézéchiel, est-ce que cette armée qui est dans la vallée et qui est des ossements desséchés peuvent se relever? Est-ce que cette armée peut se relever? Hey, Ézéchiel dit, Éternel, tu le sais.
1: Amen.
0: Et il dit, prophétise.
1: Yes.
0: Prophétise que cette armée se lève, que cette armée se lève, que cette armée se lève, que cette armée se lève. Nous prophétisons maintenant dans le nom puissant de Jésus. Tu reçois la vie de Dieu. Tu reçois la vie de Dieu. La vie éternelle de ceci maintenant. La vie de Dieu. La Bible déclare les six dont vivent me rend dans mon sein. La source d'eau vive, couleront dans vos seins, au nom puissant de Jésus. Que tout ce qui est déboîté soit relevé maintenant.
1: Que les eaux se rassemblent. Chante à la
0: main. Yes. Tout ce que l'ennemi a détruit, tout ce que l'ennemi a brisé, retrouve la vie maintenant, se relève maintenant, se repositionne maintenant, dans le nom puissant de Jésus.
1: La pluie de l'Esprit de Dieu.
0: Alabasanda lebosende brikatanda lebrosketa kaboya babalababa brikando lebabalabaskete kaya kaborabaskata kaya masunda kabori bakanda lebrosketa yama balabasikende lebebe. Oui, Saint-Esprit, Esprit de vie, Esprit de sagesse, Esprit de connaissance, Esprit de révélation, Esprit de vie, Esprit de révélation, prends contrôle maintenant. Donne la vie à l'armée. Suscite une armée d'élite. Il suscite une armée de véritables adorateurs. Oh Seigneur, des gens qui connaissent l'Éternel. La Bible déclare, il arrivera un temps où on ne dira pas à son prochain, connais l'Éternel, car chacun le connaîtra.
1: Alléluia.
0: Oui, la connaissance de l'Éternel se répand. La connaissance de l'Éternel se répand. Oh, le
1: bal
0: tombe maintenant. Les écailles tombent de
1: ciel. Les écailles
0: tombent
1: maintenant. Il se lève une adoration. Il se lève un adorateur.
0: Oui.
1: Plus puissant que Daniel.
0: Oui.
1: Il se lève un adorateur.
0: Oui.
1: Dans cette armée qui était isolée, qui était couché, je peux voir le vent de Dieu, je peux voir la vie de Dieu pénétrer les vies.
0: Oh, merci, papa.
1: Alléluia.
0: Merci, papa. Toi qui es fatigué, tu retrouves la force maintenant. La Bible déclare, les jeunes gens se fatigueront, les adolescents se lasseront.
1: Amen.
0: Mais ceux qui espèrent en l'Éternel renouvellent leur force.
1: Amen.
0: Ils prennent de l'envol comme de l'aigle.
1: Alléluia.
0: Ils courent et ils ne se fatiguent
1: Amen,
0: point.
1: Amen.
0: Ils marchent et ils ne se lassent point. Tu reçois la force
1: Alléluia.
0: Surnaturelle.
1: Amen.
0: La vigueur du buffle.
1: Alléluia.
0: La vigueur du buffle.
1: Amen.
0: La force qui vient de l'Éternel.
1: Amen.
0: Te saisis maintenant.
1: Alléluia.
0: Comme il a saisi Élie.
1: Amen.
0: Et il a couru plus que les chariots.
1: Amen.
0: La force de l'Éternel se saisit de
1: au
0: toi.
1: Nom de
0: au nom de Jésus.
1: Amen,
0: tu peux
1: amen.
0: Courir maintenant.
1: Yes.
0: Oh, ceux qui

0: l'incontinence, tout ce qui t'empêchait de te lever. Malascabro.
1: Tu reçois l'onction de règne maintenant. Tu reçois l'onction de règne maintenant. La capacité de régner, la capacité de dominer, la capacité d'influencer dans le nom de Jésus-Christ. Oh, merci Saint-Esprit, car c'est toi seul qui peux le faire. Et nous voulons t'élever. Nous voulons te célébrer. Tu es le Seigneur de l'Église.
0: Amen.
1: Tu es le Seigneur de l'Église.
0: Alléluia.
1: Et en tant que Seigneur, tu règnes sur nos vies quand nous t'appartenons. Merci, Papa, pour cette armée que tu relèves maintenant.
0: Amen.
1: Et que tu positionnes dans les sphères d'influence.
0: Amen.
1: Afin qu'elle puisse régner, Seigneur.
0: Amen.
1: Sois béni pour la famille.
0: Amen.
1: Tu es le Dieu de toutes les familles de la terre.
0: Amen.
1: Et nous te bénissons pour toutes les familles de la terre.
0: Yes.
1: Nous te bénissons, Papa, parce que le réveil s'opère maintenant.
0: Amen.
1: Le
0: Amen.
1: Renouvellement de mentalité s'opère maintenant. Oh, Seigneur, tu enlèves, tu extirpes.
0: Amen.
1: Tu t'ivres, Seigneur.
0: Alléluia.
1: Tout esprit de Jézabel est chiché maintenant.
0: Au nom de Jésus.
1: Au nom de Jésus.
0: Dans la francophonie.
1: Andale bossi.
0: Yes.
1: Yes,
0: au
1: Seigneur.
0: Nom de Jésus. Merci, Seigneur.
1: Andala basokoto. Oh, merci, Seigneur. Ton trône est élevé au-dessus de tout trône, Seigneur.
0: Merci, Seigneur.
1: Oh, sois élevé sur la francophonie. Sois reconnu, Seigneur. Sois exalté, Père. Sois recherché, Seigneur.
0: Amen.
1: Sois désiré, Papa.
0: Amen.
1: Sois aimé, ô Père.
0: Amen.
1: Au nom de Jésus.
0: Alléluia.
1: Que toute la gloire te revienne.
0: Amen.
1: Que toute l'adoration te revienne.
0: Alléluia.
1: Toute la reconnaissance te revienne.
0: Amen.
1: Béni sois-tu, Père. Amen. Au nom de notre Seigneur Jésus-Christ, nous avons prié. Amen. Amen.
0: Vive Jésus. Vive le Saint-Esprit. Ce ne sera plus vive la République. Non, non, non, non, non. Ce sera vive Jésus-Christ. Que Jésus-Christ règne
1: Amen.
0: Dans une nation.
1: Amen.
0: Que le Père éternel soit reconnu.
1: Amen.
0: Que son nom soit sanctifié
1: Amen.
0: Dans la francophonie.
1: Amen.
0: Que Jésus-Christ règne.
1: Alléluia.
0: Nous le voyons et nous le croyons.
1: Mm-hmm.
0: Et nous voyons cela se manifester.
1: Ah oui,
0: restez dans la paix de Dieu.
1: Amen.
0: Que plus jamais rien ne vous trompe.
1: Amen.
0: Parce que le Saint-Esprit s'apprête à opérer ce qui n'a jamais été fait
1: Amen.
0: Dans l'espace francophone.
1: Amen.
0: Peuple de Dieu, soyez sereins. Vous pouvez nous joindre à tout moment au nom de Jésus-Christ. Nous avons tout fait. Nous aimons le Seigneur Jésus par son esprit. Amen.
1: Amen.
0: Bye bye.
1: Bye.
2: Jésus est ressuscité.
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1: Bonjour à tous, je suis Raphaël Mambou, que Jésus vous bénisse, qui que vous soyez, où que vous soyez. Le nom de cette émission est Venez à Jésus. C'est une grâce, c'est un honneur, c'est un privilège de pouvoir vous retrouver encore aujourd'hui autour de la parole de Dieu pour partager quelques versets bibliques sur Joseph en Égypte. C'est notre quatrième émission. Avant d'aller plus loin, je voudrais vous inviter à baisser la tête dans la prière pour dédier le reste des 30 minutes entre les mains du Seigneur. Prions. Père éternel, au nom de ton Fils Jésus-Christ, nous voici devant toi pour te dire premièrement merci pour le salut qui se trouve en Jésus-Christ. Merci pour ton amour, merci pour ta bonté, merci pour ta miséricorde, merci pour ton salut, merci pour cette grâce, cette opportunité que tu nous fais d'entendre encore aujourd'hui ta parole. Seigneur, parle à nos cœurs, parle-nous de ton amour, de ta puissance, de ton autorité. Parle-nous du fait que même si nous sommes en Égypte, tu es avec nous et tu ne nous abandonnes pas. Tu es là pour faire des miracles. Tu vas faire des miracles dans nos vies, car tu es le Dieu grand, redoutable, le vivant. Au nom de ton Fils Jésus-Christ, nous avons ainsi prié. Amen. Joseph en Égypte, la quatrième émission. Je vous invite à relire encore dans Genèse 39. Versets 1 à 6. On fit descendre Joseph en Égypte, et Potiphar, officier de Pharaon, chef des gardes, égyptien, l'acheta des Ismaélites qu'il avait fait descendre. Joseph n'a pas été acheté par Potiphar des mains de ses frères, mais ses frères ont vendu Joseph à des Ismaélites qui, à leur tour, l'ont vendu à Potiphar. Comme pour dire que Joseph déjà devait se mettre en tête, que c'est fini. Je suis éloigné de ma famille, je suis abandonné de ma famille. Quoique abandonné de sa famille, Dieu est avec lui. Verset 2. L'Éternel fut avec lui, et la prospérité l'accompagna. Il habitait dans la maison de son maître, l'Égyptien. Son maître vit que l'Éternel était avec lui et que l'Éternel faisait prospérer entre ses mains tout ce qu'il entreprenait. Joseph trouvera grâce aux yeux de son maître, qui l'employa à son service, l'établit sur sa maison et lui confia tout ce qu'il possédait. Dès que Potiphar l'eut établi sur sa maison et sur tout ce qu'il possédait, l'Éternel bénit la maison de l'Égyptien. À cause de Joseph, et la bénédiction de l'Éternel fut sur tout ce qui lui appartenait, soit à la maison, soit au champ. Il abandonna aux mains de Joseph tout ce qui lui appartenait. Il n'avait avec lui d'autre soin que celui de prendre sa nourriture. Or, Joseph était beau de taille et beau de figure. Joseph est vendu comme esclave. Joseph n'a pas signé un contrat de travail avec Potiphar. Non, c'est un esclave. Un esclave ne décide même pas de qui sera son prochain maître. Il ne décide pas. Il est vendu sans qu'on demande son avis, par ses propres frères. Par ses nouveaux maîtres ismaélites qui le vendent à Potiphar. Il n'a aucun avis à donner. Il est vendu et c'est terminé. Mon frère, ma sœur, les hommes peuvent vous rejeter. Les hommes peuvent vous abandonner. Mais il y a un qui n'abandonne personne. C'est Jésus-Christ de Nazareth. Qui connaît le nombre de vos cheveux sur la tête. Qui connaît votre vie. Qui connaît le nombre de cellules qu'il y a dans votre corps, qu'il vous connaît mieux que vous-même, il n'abandonne personne, il ne rejette personne. Joseph se retrouve vendu dans un pays où il y a une multiplicité de dieux. Il existe des dieux du ciel, des dieux de la terre, des dieux de la mer, des dieux de la forêt, des dieux de je ne sais quoi, des dieux de je ne sais quoi, Joseph est le seul qui croit en un seul Dieu, le Dieu d'Abraham, d'Isaac et de Jacob. C'est le seul, face à cette multiplicité de dieux, Joseph aurait pu dire à un moment de sa vie, puisque je suis vendu par un autre, puisque je suis vendu comme esclave dans une terre païenne, peut-être que c'est la volonté de Dieu que je devienne aussi idolâtre, que j'adapte ma croyance à celle des Égyptiens. C'est ce que nous retrouvons aujourd'hui avec les chrétiens des temps de la fin. Ils croient en un seul Dieu, mais ils vous disent « Pourquoi est-ce que Jésus-Christ devrait être le seul Seigneur et le seul Sauveur ?» En fait, leur croyance en Jésus-Christ est du fait qu'ils sont issus d'une famille dite chrétienne. Mais au fond d'eux, ils ne croient pas que Jésus-Christ est le seul Seigneur et le seul Sauveur. Joseph, lui, c'est différent. Joseph représente un type de croyant, ne l'oublions pas, qui travaille au milieu d'hommes et de femmes qui croient en d'autres dieux que le Dieu d'Abraham, d'Isaac et de Jacob. Aujourd'hui, nous travaillons avec des hommes et des femmes qui ne croient pas forcément en Jésus-Christ, qui croient en de multiplicités de choses et de dieux. Et même, nous avons parmi nous des hommes qui sont, entre guillemets, des chrétiens, mais qui se disent des chrétiens non pratiquants, bref, des païens. Comment peut-on être chrétien et ne pas pratiquer la foi chrétienne? C'est qu'on est un païen. Quoique l'on va à l'église tous les dimanches, on assiste peut-être aux études bibliques tous les mercredis, on va peut-être dans les intercessions tous les vendredis, on va peut-être assister à des réunions de prière d'un ministère peut-être chaque mois. Mais au fond de soi, Jésus-Christ n'est pas Seigneur, il n'est pas Sauveur. Mon frère, ma sœur, il n'en doit pas en être ainsi. Joseph, vendu en Égypte comme esclave, ne va pas abandonner le Dieu de son père, ne va pas abandonner le Dieu d'Abraham, d'Isaac et de Jacob sous prétexte que ce Dieu ne l'a pas protégé. Aujourd'hui, vous allez peut-être dire « Oh frère, tu es trop dur », mais je préfère dire la vérité que de cajoler les gens. Aujourd'hui, nous avons des chrétiens qui sont devenus des rétrogrades à cause des difficultés par lesquelles ils sont en train de passer. Le chômage, les divorces, les crises financières, la stérilité, les oppressions sataniques. À cause de tous les problèmes qu'ils rencontrent, ils vont adapter leur christianisme au monde. Ils vont vivre comme le monde vit. Pourquoi est-ce que Jésus-Christ serait meilleur que les autres? C'est comme ça qu'ils réfléchissent. Pourquoi est-ce que Jésus-Christ m'a abandonné? Il dit dans sa parole qu'il veillera sur moi tous les jours de ma vie. Mais il aurait pu m'épargner ce chômage, ce licenciement, ce divorce, cette stérilité, cette mort. Il aurait pu, mon frère, ma sœur, je ne saurais pas tout expliquer. Mais si Joseph de la Bible n'a pas abandonné Dieu parce que ses frères l'ont vendu, je ne vois pas pourquoi moi je devrais abandonner Dieu si je suis chassé de mon entreprise. Si les hommes ne veulent plus de moi, si ma famille ne veut plus entendre parler de moi parce que je crains le Dieu d'Abraham, d'Isaac et de Jacob, je n'abandonnerai pas Jésus-Christ parce que ma famille ne veut plus entendre parler de moi parce que je me suis converti au christianisme. Au vrai christianisme, pas la religion christianisme. Non, le christianisme est un style de vie, c'est un mode de vie. Quelqu'un m'a écrit un jour pour me dire que lorsqu'on parle de chrétien, on parle de petit Christ. Nous sommes des ambassadeurs de Christ dans ce monde. Joseph est un type de croyant dans l'Ancien Testament, un type de croyant qui croit en Christ dans l'Ancien Testament. Il est ambassadeur de Dieu dans la maison de Potiphar. Il va travailler honnêtement, il va travailler dans la justice, il va travailler dans la crainte du Dieu d'Abraham, d'Isaac et de Jacob. Il ne va pas voler son maître. Aujourd'hui, nous avons des hommes et des femmes qui volent leur patron. Le travail commence à 8 heures, mais lui se pointe à 9 heures. Il imprime, il fait des appels téléphoniques privés au point de qu'est-ce que je peux dire ? Au point d'augmenter les factures. C'est du vol. Dieu ne peut pas bénir le vol, mon frère. Dieu ne peut pas bénir le vol, ma sœur. C'est un chauffeur de véhicule d'une entreprise. On lui demande de faire des courses. Qu'est-ce qu'il fait? Il en profite pour faire du taxi. Ça, c'est beaucoup plus dans nos pays africains. Il fait du taxi. À chaque fois qu'il fait des courses pour l'entreprise. C'est du vol. Oui, ça va vous choquer, mais c'est du vol. J'ai même vu de mes propres yeux des responsables d'intercession dans une église qui travaillaient avec nous. Je ne suis pas en train de critiquer, mais je suis en train de dénoncer. Qui travaillaient avec nous et qui trichaient avec le système de l'entreprise pour faire beaucoup plus de performance, pour qu'ils soient beaucoup plus performants que les autres. Ils ont touché des salaires élevés, ils ont touché des bonus élevés, mais comme Dieu ne voulait pas qu'ils continuent à vivre dans ce style de vie, leur tricherie a été vue aux yeux du monde. Quelle honte! Mon frère, ma sœur, je comprends, nous sommes des êtres humains, personne n'est parfait. Et gloire soit rendue à Dieu de ce que, lorsque Dieu nous châtie, c'est par amour. Non, soyons des Joseph. Nous sommes peut-être mal payés, nous sommes peut-être maltraités, nous sommes peut-être humiliés, mais si nous avons décidé de travailler, si nous avons décidé de continuer à travailler, nous devons faire nos tâches convenablement. Je ne crois pas que Jésus, qui était charpentier, a pu faire un travail bâclé uniquement parce que celui qui a fait la commande ne paye pas convenablement. Non, Jésus n'a volé personne. Alors pourquoi devons-nous aussi voler des gens? Jésus a dit dans Matthieu 28, verset 20, « Je suis avec vous tous les jours jusqu'à la fin du monde. » Il est avec nous pour nous soutenir. Il est avec nous pour, j'allais dire, nous surveiller. Il est avec nous pour nous bénir. Il est avec nous pour nous encourager. L'Égypte ne doit pas nous décourager. L'Égypte ne doit pas nous faire revenir à des formes de réalité. Je me rappelle un jour, je parlais de la Bible avec quelqu'un, avec un ami, qui me disait, Raphaël, ça ce sont des théories. Non, ce ne sont pas des théories. Ceux qui ont écrit la Bible, ce sont des hommes et des femmes qui ont vécu ces choses. Si la Bible était simplement descendue du ciel, écrite par Dieu directement, peut-être que nous aurions sujet à discussion. Mais comme la Bible a été inspirée par Dieu, ce sont des hommes qui ont écrit pour témoigner de ce que Dieu a fait pour eux, cela veut dire que ce Dieu-là peut aussi faire ce qu'il a fait avec Joseph pour nous. Dieu peut vous donner une promotion, mon frère. Dieu peut vous donner une promotion, ma sœur. Mais il ne donnera pas à des hommes et à des femmes qui marchent dans la licence, qui marchent dans la désobéissance, qui marchent dans le désordre. Aujourd'hui, dès que vous surprenez un chrétien en faute, que vous lui faites des remarques sur son travail, qu'il ne le fait pas correctement, automatiquement, il se fâche. Ils n'ont même pas l'humilité de reconnaître qu'ils ont mal agi. Pourquoi ? Parce que leur bonus sera influencé. Ne travaillons pas pour l'argent. C'est vrai que nous avons tous besoin d'argent. Mais comprenons que dans notre travail, nous sommes en train de rendre un culte à Dieu. Joseph, vendu en Égypte, il n'y a pas de temple qui adore le Dieu d'Abraham, d'Isaac et de Jacob. Il est tout seul, face et entouré d'hommes et de femmes qui ne craignent pas son Dieu. Joseph aurait pu commencer à vivre aussi dans le désordre. Dire, mais en fait, je suis seul, je dois essayer de m'en sortir. Mais Joseph savait qu'il n'était pas seul, puisque Dieu était avec lui. Genèse 39, verset 2. L'Éternel fut avec Joseph, vous voyez. Je ne suis pas seul dans ce monde. Je suis avec Dieu, même si les hommes me rejettent, même si ma femme me rejette, même si mes enfants me rejettent, même si ma famille, la société, mais je ne suis pas seul. Je suis avec Dieu tous les jours de ma vie. Je suis avec Jésus-Christ qui m'accompagne tous les jours. Tous les jours. Le psaume 23, lisons-le un peu. Le psaume 23, verset 4. C'est David, le grand roi, qui chante. Psaume 23, verset 4. Quand je marche dans la vallée de l'ombre de la mort, je ne crains aucun mal, car tu es avec moi. Ta houlette et ton bâton me rassurent. quand je suis en Égypte, je ne crains rien du tout, quoique je suis vendu esclave, parce que Dieu est avec moi. Il me rassure. C'est vrai que je ne le vois pas. C'est vrai que je ne le sens pas physiquement. Mais spirituellement, il est avec moi parce qu'il a promis. Je suis avec toi tous les jours jusqu'à la fin du monde. Ah, vous allez peut-être me dire, mais dans les contrées dans lesquelles je suis, c'est trop loin. Jésus a dit, allez dans le monde entier. Je suis avec vous tous les jours. Vous êtes peut-être en Égypte, Dieu est avec vous. Vous êtes peut-être dans la forêt équatoriale, Dieu est avec vous. Vous êtes peut-être à Bunia, Dieu est avec vous. Vous êtes à Kisangani, avec Jésus-Christ, Dieu est avec vous. Vous êtes au Chili, avec Jésus-Christ, Dieu est avec vous. Vous êtes au fin fond de la forêt au Brésil, avec Jésus-Christ, Dieu est avec vous. Alors, ne craignez rien. Ne craignez rien. Le grand berger, le divin berger est avec nous tous les jours de notre vie. Genèse 39, verset 2. L'Éternel fut avec Joseph et la prospérité avec Joseph. La réussite est avec nous tant que nous sommes avec Jésus-Christ. Ce n'est pas l'esclavagisme qui va nous empêcher d'immerger. Ce n'est pas l'esclavagisme qui va nous empêcher de monter. Non. Ce qui va nous empêcher de réussir dans notre vie avec Dieu, c'est nous-mêmes. Ce n'est pas le monde extérieur. David était rejeté par ses frères. David était éloigné de ses frères. Mais quand Samuel est venu, qu'est-ce que Samuel a fait? Il a voulu oindre son premier frère. Dieu lui dit, non, c'est pas lui. Le deuxième, le troisième, non, c'est pas lui. Certainement, Samuel s'est posé des questions. Mais qu'est-ce qui se passe, Seigneur? Tu m'as trompé, Seigneur, je me trompe. Non. Il posera la question. C'est tous tes enfants? Il dit, non, il y en a un autre, mais il est en train de paître les brebis. Allez le chercher. Mon frère, peu importe là où les hommes vous cachent, l'onction viendra toujours sur vous. Peu importe. Vous n'avez pas à vous tracasser. Vous n'avez pas à faire des rébellions. Vous n'avez pas à vivre dans l'injustice. Vous n'avez pas besoin de vivre dans la méchanceté, dans la magouille, pour vous en sortir de vos problèmes. Présentez-le devant Dieu. Je suis sûr que Joseph le faisait. Présentez-le devant Dieu. Dieu, c'est lui qui fera la différence dans votre vie. Revenons encore dans Genèse 39. Parce que nous sommes en train d'étudier un tout petit peu la vie de Joseph. Ma prière est que vraiment Dieu vous remotive. Verset 3. Son maître vit que l'Éternel était avec lui et que l'Éternel faisait prospérer entre ses mains tout ce qu'il entreprenait. J'aime ça. Dieu touche les yeux de Potiphar pour lui montrer que Joseph est différent. Mon frère, ma sœur, vous pouvez être dans une entreprise où il y a 1 million de personnes. Vous êtes le seul qui craignait Jésus-Christ. Vous êtes le seul qui marchait avec Jésus-Christ. Ne vous inquiétez pas de comment vous allez faire pour arriver au niveau le plus élevé dans l'entreprise. Ne vous inquiétez pas. Vous êtes un homme de Dieu. Dans votre église, vous êtes 50 000 pasteurs assistants. Vous vous demandez, mais comment je vais faire pour émerger? Ne vous inquiétez pas. Si c'est Dieu qui vous a appelé au ministère, c'est lui qui va toucher les yeux de votre pasteur principal pour vous distinguer des autres. Ce n'est pas que les autres ne seront pas spirituels, non. Dieu va vous toucher, Dieu va toucher les yeux de votre pasteur, de votre autorité, de votre superviseur, de votre manager, de votre directeur d'entreprise, pour qu'il puisse voir que vous êtes différent des autres, que votre Dieu, que vous servez avec crainte et tremblement, le jour comme la nuit, fera la différence pour vous. J'aime cela. Potiphar a vu que le Dieu que Joseph est en train de servir est différent. Il est en train de le bénir. Et puis, observez que Potiphar a remarqué que Joseph servait un Dieu unique. Joseph ne faisait pas l'hypocrite. C'est-à-dire que peut-être quand on lui demandait, va donner des choses à ce Dieu-là, il disait, je crains un Dieu qui n'admet pas ce genre de choses. Il respectait son Dieu. Les autres pouvaient faire ce qu'ils voulaient. Joseph ne les contraignait pas, mais il n'acceptait pas qu'on l'impose ou qu'il adore un Dieu qui n'est pas un vrai Dieu. Qu'on lui fasse suivre un chemin que le Dieu d'Abraham, d'Isaac et de Jacob n'acceptait pas. Il ne le craignait pas de le faire connaître. Aujourd'hui, dans nos sociétés, nous avons du mal à reconnaître les vrais chrétiens. Parce qu'ils ont peur d'exprimer qu'ils sont chrétiens. Quand les gens sont en train de regarder des sites pornographiques, eux aussi sont là. Ce n'est pas qu'ils veulent regarder, mais ils ont peur d'être marginalisés. Ils ont peur d'être catégorisés. Non! Nous ne sommes pas là pour faire plaisir aux gens. Et certainement que c'était le cas de Joseph. Quand certains faisaient des magouilles, Joseph n'était pas avec eux. Peut-être qu'il ne dénonçait plus, mais il n'était pas avec eux, en tout cas une chose est sûre, parce qu'il craignait le Dieu d'Abraham, d'Isaac et de Jacob. Il savait que le Dieu d'Abraham, d'Isaac et de Jacob n'allait jamais l'abandonner. Hébreux 13, verset 5. C'est un verset que j'aime beaucoup. Un des nombreux versets que j'aime beaucoup. Hébreux 13, verset 5. Ne vous livrez pas à l'amour de l'argent. Contentez-vous de ce que vous avez. Car Dieu lui-même a dit, je ne te délaisserai pas, je ne t'abandonnerai pas. C'est donc avec assurance que nous pouvons dire, le Seigneur est mon aide, je ne crains rien, que peut me faire un homme? Vous voyez? Joseph n'avait pas peur des hommes, parce qu'il savait que Dieu est le soutien de sa vie. Il savait que même en Égypte, vendu par ses frères, Dieu ne l'avait pas abandonné. Dieu ne l'avait pas délaissé. Il savait, mais peut-être qu'il ne comprenait pas comment Dieu allait faire pour que la prophétie, les songes qu'il lui avait donnés se réalisent. Ce n'était pas le problème de Joseph dans ce sens-là. Son problème était de servir Dieu le jour, dans la crainte et dans le tremblement. Sans faire honte au Dieu d'Abraham, sans faire honte au Dieu d'Israël. Était-il parfait? Non. Je tiens à le dire et à le souligner, Joseph n'était pas parfait. Mais il ne se laissait pas dominer par le péché. Il ne se laissait pas dominer par l'injustice. Il ne se laissait pas dominer par quoi que ce soit. Vous qui êtes des Joseph des temps de la fin, ne vous laissez pas dominer par le péché. Rejetez le péché. Rejetez l'injustice. Vivez dans la crainte et dans le tremblement. J'aime ce conseil que nous dit l'écrivain aux Hébreux. Ne vous livrez pas à l'amour de l'argent. Ne courez pas après l'argent. Parce qu'aujourd'hui, il y a beaucoup de chrétiens, à cause des difficultés, à cause des problèmes, font n'importe quoi pour gagner de l'argent. Ils oublient que Jésus-Christ est avec eux tous les jours et qu'il a promis de ne jamais nous abandonner. Ne nous livrons pas à l'argent. L'argent n'est pas la solution à tous nos problèmes. Non! L'argent va résoudre, c'est vrai, des problèmes, mais pas tous les problèmes. Ne soyons pas cupides. Parce que Dieu a fait cette promesse. Raphaël, je ne te délaisserai pas. Je peux dire, le Seigneur est mon soutien. Le Seigneur est mon aide. Je n'ai rien à craindre. Quoique je suis en Égypte, quoique je suis esclave, quoique je suis un employé, je n'ai rien à craindre des manigances des hommes. Parce que Dieu est celui qui me protège et celui qui me garde. Ma vie est entre ses mains. C'est ça que Joseph avait compris. Je suis esclave de Potiphar, c'est vrai. Je n'ai pas besoin de le tuer pour m'en sortir. Je n'ai pas besoin de lui mentir pour m'en sortir. Je vais faire les tâches qu'il me demande tant qu'elles ne violent pas les commandements de Dieu. Je vais le faire. Et je vais bien le faire. Et c'est comme ça que Joseph a été distingué aux yeux de Dieu et aux yeux de Potiphar. Nous devons être des exemples dans notre société d'aujourd'hui. Regardez le monde comment il va. Ceux qui font les plus grandes magouilles se prétendent être des chrétiens. Ça ne doit pas être ainsi dans l'église de Jésus-Christ. Aujourd'hui, nous avons même des pasteurs qui vont en prison. Pourquoi? Parce qu'il a couché avec la femme de tel, parce qu'il a détourné l'argent de tel. Aujourd'hui, on ne sait même plus faire confiance à des pasteurs. Vous ne pouvez même plus leur remettre de l'argent parce que beaucoup d'entre nous sommes dans des magouilles. Aujourd'hui, ce n'est pas un honneur d'être appelé homme de Dieu. Moi, j'ai honte aujourd'hui. Vous allez dans nos prisons, vous retrouvez des pasteurs. Mais toi, pasteur, comment tu t'es retrouvé là? Ce n'est même pas par injustice. Non, il reconnaît, voilà, j'avais fait telle affaire, et puis j'ai voulu gagner plus et je me suis retrouvé dans les formes de magouille et paf, me voilà en prison. Non, mon frère, non, ma sœur. Comment peut-on retrouver des pasteurs qui tuent, qui violent des enfants? Non, soyons des modèles. Joseph était un modèle à la maison de Potiphar. Dans tout ce qu'il faisait, il le faisait bien par crainte et tremblement devant le Dieu d'Abraham et d'Isaac. Aujourd'hui, notre pays, la République démocratique du Congo, elle est détruite. Elle n'est pas détruite par des soi-disant païens. Elle est détruite par des soi-disant chrétiens qui vont à l'église, qui ont des deuxièmes, des troisièmes femmes. C'est une honte. Ce n'est pas ce que Jésus-Christ veut. Aujourd'hui, nous avons des chrétiens qui entrent dans des sciences occultes pour avoir des promotions. Joseph ne l'a pas fait. Joseph craignait Dieu et Dieu l'a distingué. Je suis convaincu, mon frère, ma sœur, que si vous revenez totalement à Christ et que vous acceptez de souffrir pour Christ, Christ va vous élever aux yeux des hommes. Oh mon frère, oh ma sœur, si vous voulez demander pardon à Dieu, c'est très simple. Si vous voulez prendre un nouveau départ avec Jésus-Christ, c'est très simple. Baissez la tête dans la prière et laissez-moi prier pour vous. Et joignez-vous à cette prière. Père éternel, au nom de ton Fils Jésus-Christ, je viens devant toi avec mon frère, avec ma sœur, pour te demander pardon pour mon frère et pour ma sœur, qui se sont refroidis dans l'amour de Christ, qui se sont retractés dans la marche de Christ à cause des difficultés, à cause des obstacles, à cause des persécutions, à cause du rejet des hommes, à cause de l'argent, à cause des plaisirs de ce monde. Ils ont mis de côté Christ. Mais aujourd'hui, ils ont entendu ton appel. Ils ont entendu ton message et ils veulent dire, Père, pardonne. Père, purifie avec le sang de Jésus-Christ. Lave avec le sang de Jésus-Christ, car ils reviennent à toi. Ô Dieu Tout-Puissant, toi qui ne rejettes pas les hommes, toi qui as dit, j'ai tant aimé le monde que j'ai donné Jésus-Christ, afin que quiconque croit en lui ait la vie éternelle. Ces hommes et ces femmes viennent devant toi, pas devant la religion, pas devant Raphaël, mais devant toi, le Dieu vivant, et te demandent pardon. Accepte leur pardon en Jésus-Christ. Purifie leurs fautes. Au nom de Jésus-Christ, nous avons ainsi prié. Amen. Si vous avez cru en ce message, si vous avez cru en cette prière, croyez que Dieu vous a pardonné. Je suis Raphaël Mambou, et le nom de cette émission est Venez à Jésus. Nous nous retrouvons la fois prochaine. Toujours sur le même thème, Joseph en Égypte. Que Jésus continue de vous bénir, que Jésus continue de vous garder. À la fois prochaine. Amen.
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Bonjour à tous, je suis Raphaël Mambou, que Jésus vous bénisse, qui que vous soyez, où que vous soyez. Le nom de cette émission s'appelle « Venez à Jésus ». Nous diffusons tous les lundis, tous les mercredis, 10h30, 11h sur Shalom Africa, 103.1 FM. Je répète, tous les lundis, tous les mercredis, 10h30, 11h sur Shalom Africa. C'est une grâce, c'est une bénédiction, c'est un sujet de joie pour moi de pouvoir me retrouver avec vous aujourd'hui, partager la Bible, partager quelques versets bibliques, prier avec vous, vous exhorter, car, croyez-moi, frères et sœurs, ce n'est pas parce que nous sommes meilleurs, mais simplement parce que Dieu a fait grâce. Il y a tant de personnes aujourd'hui qui voudraient entendre la parole de Dieu, à qui l'occasion ne leur fut pas donnée. Mais vous, vous avez cette occasion aujourd'hui. Alors c'est un sujet, pour moi c'est un sujet de grâce, car Dieu nous parle tous les jours au travers de sa parole. Avant que nous puissions continuer sur notre sujet, qui est les clés sur les clés de la guérison biblique, je voudrais que nous prions un peu, afin de rendre gloire à Dieu, pour ce jour qu'il connaissait depuis l'éternité. Père éternel, je voudrais te dire merci. Je voudrais te bénir aussi, Seigneur, pour ces hommes et ces femmes qui sont en ce moment près de leur poste de radio, qui entendent cette parole. Certains ont mis la chaîne par hasard, Seigneur, mais il n'existe pas de hasard pour toi. Tu as un plan, tu as un message pour chacun d'entre nous. Bénis ta parole. Que je disparaisse, Seigneur, et que tu paraisses seul. Que tu parles, car tu as toujours cherché des occasions pour parler à ton peuple. Tu as toujours cherché des occasions pour toucher, exhorter ton peuple. Voilà ces 30 minutes que nous te donnons, Seigneur. Que tu parles, que tu nous parles, que tu nous guérisses, que tu nous sauves, que tu nous redresses. Et nous avons ainsi prié au nom de ton Fils Jésus-Christ. Amen. Nous sommes en train de partager sur les clés de la guérison biblique. Nous avons commencé à dire que, dans les émissions précédentes, que la guérison est toujours dans la volonté de Dieu, et que Dieu n'a pas changé. Jésus-Christ, lorsqu'il était venu sur terre, guérissait tous les malades, guérissait tous les infirmes. Peu importe le lieu où lui se trouvait, dès qu'un homme ou une femme acceptait Jésus-Christ, venait à Jésus-Christ, Jésus-Christ ne repoussait personne. Au contraire, il accueillait ces personnes, il les guérissait. Nous avons même vu que dans une foule, Jésus-Christ imposait les mains à chacun d'entre eux, afin que chacun d'entre eux reçoive la guérison. Et nous avons dit que Jésus n'a pas changé, quoique physiquement, il n'est plus avec nous sur cette terre, mais au travers de son esprit, au travers de son Église, Jésus-Christ a une plus grande extension dans son ministère. Mon frère, ma sœur, je ne sais pas de quoi vous êtes en train de souffrir, mais ce que je sais, c'est que votre solution, c'est Jésus-Christ. Il ne vous a pas abandonné. Il ne vous a pas rejeté. Et c'est pour cela qu'il a pourvu à cette émission aujourd'hui et ce sujet de guérison qu'il a mis dans notre cœur afin de partager avec vous pour que vous soyez guéris. Nous avons vu aussi que la guérison n'est pas dans la volonté de Dieu. Nous avons vu aussi que la guérison n'est pas plus normale que le péché. Le péché est entré par la désobéissance de l'homme et comme conséquence du péché, la maladie est venue. Mon frère, ma sœur, c'est une bonne nouvelle que nous sommes venus vous annoncer ce matin. Jésus-Christ vous veut en bonne santé. Jésus-Christ vous veut guéri. Il a porté sur lui vos maladies, vos infirmités. Pourquoi? Parce qu'il vous aime. Par les meurtrissures de Christ, nous sommes guéris, nous dit l'apôtre Pierre. Nous rappelle l'évangéliste Matthieu, qui est une promesse qui avait été faite par Ésaïe le prophète. Oh mon frère, oh ma sœur, ne vous découragez pas. Au contraire, soyez plein de foi, soyez plein de confiance en Jésus-Christ, car c'est par lui, que nous sommes guéris.
par ses meurtrissures. Lorsqu'il est mort sur la croix, il est mort pour les péchés et pour les conséquences du péché. Il est venu détruire les œuvres du diable. Et nous avons vu que la maladie est l'œuvre du diable. Dieu ne veut pas que vous soyez malade. Dieu ne veut pas que vous soyez infirme. Au contraire, il veut que vous soyez en bonne santé. Il veut que vous jouissiez de toutes vos capacités mentales, physiques et intellectuelles. Il veut que vous le serviez avec toute l'énergie possible. Mon frère, ma sœur, n'est-ce pas une bonne nouvelle? Moi, je crois que c'est une bonne nouvelle. Et nous allons continuer dans cette foi. Ma prière est que votre cœur soit ouvert, que votre esprit soit ouvert, que votre intelligence, votre entendement soit ouvert. 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Réécoutez, réétudiez, relisez ces passages. Méditez, reméditez ces passages afin que ça devienne un avec vous. Car Jésus-Christ vous veut en bonne santé. Il frappe à votre porte. N'acceptez pas seulement Jésus-Christ comme le Sauveur, celui qui vous emmène au ciel, mais acceptez aussi Jésus-Christ comme celui qui vous guérit. Il frappe à la porte. Vous savez qu'on peut mettre Jésus-Christ, on peut accepter Jésus-Christ comme le Sauveur du péché, comme le Sauveur du jugement dernier, mais on peut mettre Jésus-Christ comme celui qui guérit à la porte. Donc on peut connaître un aspect, recevoir un aspect de Jésus-Christ, mais l'autre aspect, le mettre dehors. Nous allons continuer dans cette voie. Et aujourd'hui, je voudrais vous proposer de partager sur une troisième clé. C'est-à-dire savoir que la guérison n'est pas toujours instantanée, mais elle peut être progressive. Je répète, la troisième clé, c'est de savoir que la guérison n'est pas toujours instantanée, mais elle peut être progressive. C'est-à-dire que lorsqu'on prie pour vous, ne vous attendez pas toujours à être guéri dans l'instant. Mais acceptez aussi l'idée que la guérison peut se manifester petit à petit. Elle peut prendre du temps. Pour certains, elle peut prendre un jour. D'autres une heure, d'autres une semaine, d'autres un mois, d'autres un semestre, d'autres un an. Mais peu importe le temps que ça prendra, la guérison, lorsqu'elle a commencé, nous devons continuer à ce qu'elle se manifeste dans notre vie. Certains pensent qu'à l'époque de Jésus-Christ, lorsque Jésus-Christ imposait les mains aux malades, lorsque Jésus-Christ guérissait les malades, tout était de façon instantanée. Ce n'est pas vrai. Du reste, le mot guérison, le verbe guérir, veut dire recouvrer la santé. Je disais, le verbe guérir veut dire recouvrir la santé. Ça veut dire que c'est reprendre petit à petit la santé. Reprendre petit à petit la santé. Je me rappelle d'un livre que j'ai lu où un monsieur disait qu'à l'époque de Jésus, tout était instantané. Ce n'est pas vrai. La guérison n'est pas toujours instantanée. Elle est parfois progressive. Gloire à Dieu. Si on vous impose les mains, si on prie pour vous, vous êtes guéri de façon instantanée. Gloire à Dieu. C'est dans le plan de Dieu pour votre vie. Mais si on prie pour vous et que vous n'êtes pas guéri de façon instantanée, cela ne veut pas dire que Dieu ne veut pas vous guérir. Non, cela veut dire qu'un processus de guérison a commencé dans votre vie. Et nous allons le voir avec des versets bibliques. Nous allons partager ça avec vous ce matin. Nous allons commencer par la première histoire, si je peux dire, dans Luc 17, verset 11. Je disais Luc 17, verset 11. Ou plutôt, nous allons commencer, oui, Luc 17, verset 11. Jésus, se rendant à Jérusalem, passait entre la Samarie et la Galilée. Comme il entrait dans un village, 10 lépreux vinrent à sa rencontre. Se tenant à distance, ils élevèrent la voix et dirent, « Jésus, maître, aie pitié de nous. »
Dès qu'il les eut vus, il leur dit, allez vous montrer au sacrificateur. Et pendant qu'ils y allaient, il arriva qu'ils furent guéris. L'un d'eux, se voyant guéri, revint sur ses pas, glorifiant Dieu à haute voix. Il tomba sur sa face aux pieds de Jésus et lui rendit grâce. C'était un Samaritain. Jésus, prenant la parole, dit, « Les 10 n'ont-ils pas été guéris? Et les 9 autres, où sont-ils ?» Ne s'est trouvé que cet étranger pour revenir et donner gloire à Dieu. Puis il lui dit, « Lève-toi, va, ta foi t'a sauvé. » Revenons au verset 14. Dès qu'il les a vus, il leur dit, « Allez vous montrer au sacrificateur. » Et pendant qu'ils y allaient, il arriva qu'ils furent guéris. Donc l'histoire que Jésus a vécue dans ces versets nous dit ceci, que 10 personnes qui étaient malades, c'était des lépreux, des hommes qui étaient rejetés de la société à cause de cette maladie. Ils sont arrivés près de Jésus. Ils ont dit, Seigneur Jésus, aie pitié de nous. Cela sous-entend, Seigneur, guéris-nous. Redonne-nous la santé. Chasse cette maladie, car ce n'est pas dans ta volonté. Jésus leur regarde, Jésus leur dit, ok, allez vous présenter au sacrificateur, ce qui était conforme à la loi. En d'autres termes, lorsque Jésus leur a prononcé ces paroles, c'était comme pour dire, d'accord, je vous donne ce que vous voulez, vous êtes guéri. Et puisque la loi dit que lorsque un lépreux est guéri et qu'il doit être rendu à la société, c'est le souverain sacrificateur, c'est le sacrificateur qui devait attester de cette guérison. Lorsque Jésus parle, la guérison est encore, la maladie, la lèpre est encore visible dans leur corps. Mais à l'intérieur a commencé un processus de guérison. Et ces hommes ont cru en ce que Jésus-Christ a dit. Lorsqu'ils commençaient à aller vers le sacrificateur, ils voyaient que la maladie était encore visible dans leur corps. Combien de temps ça a pris? Combien de mètres ils ont fait? Combien de kilomètres ils ont fait avant de voir physiquement qu'ils étaient guéris? La Bible ne nous dit pas. La Bible nous dit simplement que pendant qu'ils étaient en train de partir, la guérison s'est manifestée. Mais elle avait commencé lorsque Jésus-Christ a commencé à prononcer ses paroles en disant « Allez vous montrer chez le sacrificateur ». Donc mon frère, donc ma sœur, lorsque on prie pour vous, lorsque une parole sort sur vous, il n'est pas toujours dit que vous devez voir la guérison instantanée. Non, elle a commencé. Et c'est pour ça que j'aime donner cette image d'une femme enceinte. Lorsqu'une femme tombe enceinte, d'abord elle ne le sait pas. Ensuite, elle commence à sentir dans son corps certaines caractéristiques d'une grossesse. Ensuite, le monde commence à voir physiquement les caractéristiques d'une grossesse. Et ensuite, on voit au bout de quelques mois un enfant. Ce n'est pas instantané. C'est progressif, nous sommes d'accord. C'est la même chose dans le domaine de guérison. Si on prie pour vous, si vous demandez à Jésus-Christ de vous guérir et que vous vous rendez compte que ce n'est pas instantané, sachez que c'est un processus de guérison qui commence. C'est progressif, c'est ça que je veux dire. Et nous le voyons dans le premier cas ici avec les 10 lépreux. Lorsqu'ils ont commencé à marcher, lorsqu'ils ont commencé à se diriger vers le sacrificateur, ils se sont rendus compte que la maladie n'était plus physique, la maladie n'était plus visible, pardon, dans leur corps. Au moment où ils quittaient Jésus-Christ, la lèpre était encore visible dans leur corps, sur leur corps. Mais au moment où ils ont commencé à partir, les choses ont commencé à changer. C'était en chemin.
combien de temps, on ne sait pas. Peut-être ça a pris 15 minutes, peut-être que ça a pris une heure, peut-être que ça a pris deux heures, on ne sait pas. Mais une chose est sûre, c'est que ce n'était pas au moment où Jésus-Christ a parlé, que physiquement ils ont été guéris, que visiblement ils ont été guéris. Mais elle a commencé. Ayez toujours l'image d'une femme enceinte. Ayez aussi l'image d'une graine qu'on sème. On la sème aujourd'hui. Ce n'est pas toujours dans l'instant que nous avons les fruits, non. Elle pousse, elle donne un arbre, et cet arbre va donner des fruits. C'est la même chose avec la guérison. C'est la même chose avec la prière. C'est la prière de la foi aussi. Lorsque vous demandez quelque chose à Dieu, quand vous savez que c'est conforme, c'est pour ça que nous avons commencé à avoir, d'abord être sûr que la guérison est dans la volonté de Dieu. Nous avons commencé à avoir, d'abord être sûr que la guérison est dans la volonté de Dieu. Lorsque vous êtes convaincu de

carrière, dans le domaine du mariage, même si vous êtes stérile, vous pouvez appliquer ce principe. Vous demandez à Jésus-Christ de vous guérir aujourd'hui, croyez que vous n'êtes plus parmi les femmes stériles du monde. Du reste, dans sa parole, il est dit, dans la maison, ni celles qui avortent, ni celles qui sont stériles. Croyez en cela. Pourquoi? Parce que c'est la volonté de Dieu que vous ayez des enfants. Ce n'est pas la volonté de Dieu que vous ayez un cancer. Ce n'est pas dans la volonté de Dieu que vous soyez limité. Et nous le voyons clairement avec l'exemple des 10 lépreux. Jésus dit, allez vous montrer au sacrificateur. Et pendant qu'ils y allaient, il arriva qu'ils furent guéris. En fait, la guérison a commencé dès que Jésus a prononcé la parole. Mais elle s'est manifestée quelques minutes, quelques heures après, nous ne savons pas. Mais c'était pendant qu'ils partaient. C'est une bonne nouvelle, mon frère, c'est une bonne nouvelle, ma sœur. Tout n'est pas instantané. Mais c'est parfois progressif. Que Dieu choisisse de vous guérir de façon instantanée, ou que Dieu vous choisisse, vous guérisse de façon progressive, cela ne doit pas faire une différence pour nous. Au contraire, ça doit nous stimuler à avoir foi en Jésus-Christ, à être convaincu que c'est toujours sa volonté. Et c'est là que nous parlons du combat de la foi. Dieu a dit que par ses meurtrissures, je suis guéri, donc je le suis. Ce n'est pas parce que la maladie est encore visible que je vais douter de Dieu. Non. Je ne vais pas non plus nier que physiquement je suis malade. Non. Mais je vais croire et confesser que par ses meurtrissures, je suis guéri. Et qu'elle est en train de se manifester petit à petit. Oh, gloire à Dieu. Ma prière est que vous acceptiez cela. Ma prière est que vous compreniez cela. Car la guérison peut être progressive dans votre vie. Voyons maintenant un deuxième cas. Nous lisons dans Jean 4. Je disais dans Jean 4. Jean 4. À partir du verset 46, il nous est dit ceci. Il y avait à Capernaum un officier du roi dont le fils était malade. Ayant appris que Jésus était venu de Judée en Galilée, il alla vers lui et le pria de descendre et de guérir son fils qui était près de mourir. Jésus lui dit, « Si vous ne voyez des miracles et des prodiges, vous ne croirez point. » L'officier du roi lui dit, « Seigneur, descends avant que mon fils meure. »« Va, lui dit Jésus, ton fils vit. » Et cet homme crut à la parole que Jésus lui avait dite et s'en alla. Et comme il descendait, ses serviteurs, venant à sa rencontre, lui apportèrent cette nouvelle, « Ton fils vit. » Et il leur demanda à quelle heure il s'était trouvé mieux. Et lui dire, hier, à la septième heure, la fièvre l'a quitté. Le père reconnut que c'était à cette heure-là que Jésus lui avait dit, « Ton fils vit », et il crut, lui et toute sa maison. Jésus fit encore ce second miracle lorsqu'il fut venu de Judée en Galilée. Un homme va voir Jésus-Christ et lui dit, « Seigneur, j'ai un fils qui est malade, qui est sur le point de mourir, viens et guéris-le. » Jésus lui dit, « Va, ton fils vit. » Le monsieur ne rentre pas à la maison tout de suite. C'est le lendemain qu'il rentre à la maison et qu'on lui annonce cette nouvelle. « Ton fils est en bonne santé. » Et il pose la question, « À quelle heure s'est-il trouvé mieux ?» Il n'est pas dit, « À quelle heure a-t-il été guéri ?» Non, à quel moment il a commencé à aller mieux? On lui dit vers la septième heure. Et c'est la même heure où Jésus lui avait dit, ton fils vit. Le fils a commencé à se sentir mieux. Le fils a commencé à recouvrer la santé. Le fils a commencé à retrouver la santé. Il a commencé à se sentir mieux, à être soulagé, pas complètement guéri. Comme pour dire

0: encore que ce n'est pas toujours instantané. Et c'est le deuxième exemple. Ce n'est pas toujours instantané, la guérison. Elle peut être progressive. Et c'est dans le deuxième cas que nous voyons. Le lendemain, à quelle heure? À telle heure précise, ton fils a commencé à aller de mieux en mieux. Mon frère, ma sœur, ne vous découragez pas parce que lorsqu'on a prié pour vous, lorsque vous avez demandé la guérison à Dieu, lorsque vous avez prié, lorsque vous avez jeûné, que physiquement, vous vous voyez toujours dans le même état. Ne marchez pas par la vue, marchez par la foi. Si vous êtes toujours dans le même état physique, à l'intérieur a commencé un processus de guérison. Vous allez commencer à vous sentir de mieux en mieux. C'est ça le principe de la guérison. C'est lorsque, même lorsque vous êtes malade, que vous avez la malaria, vous prenez des médicaments, peu importe les médicaments que l'homme est en train d'inventer aujourd'hui, des doses uniques, vous n'êtes pas toujours guéri à la première dose. Des fois même vous tombez plus que malade qu'avant parce que vous êtes en train de prendre des médicaments. C'est un processus pour recouvrir la santé. C'est la même chose dans le domaine de la prière pour les malades. Lorsqu'on prie pour vous et que vous n'êtes pas guéri de façon instantanée, croyez que petit à petit, vous êtes en train de cheminer vers la guérison. Et c'est pour ça qu'il faut garder le témoignage de la foi en disant que je crois et je confesse que par les meurtrissures de Christ, je suis guéri. Je crois et je confesse que par les meurtrissures de Christ, je suis en train de recouvrir la santé. Je suis en train de guérir. Nous devons le croire, nous devons le confesser et laisser à Dieu la souveraineté pour le temps et la manière dont va se manifester la guérison. Dans le cas des 10 lépreux, ça aurait pu être fait dans l'instant. Du reste, Jésus est souverain sacrificateur, mais il leur dit « Allez vous présenter au sacrificateur ». Tout aurait pu se limiter au niveau de Jésus-Christ, mais Jésus-Christ leur dit « Allez ». Et pendant qu'ils partaient, ils ont été, la guérison s'est manifestée. Oh mon frère, oh ma sœur, c'est une bonne nouvelle. Vous pouvez être guéri aujourd'hui. C'est à vous de choisir. Je veux dire d'une autre manière, Dieu vous laisse la possibilité de guérir. Mais laissez à Christ le chemin qu'il décide pour faire manifester votre guérison, soit aujourd'hui, soit dans les minutes qui suivent, dans les heures, dans les jours, dans les semaines qui suivent. Mais vous gardez la parole de foi, le témoignage, continuez à combattre dans la foi en disant que vous êtes guéri. Et laissez à Dieu manifester cette guérison dans votre vie. Mon frère, ma sœur, c'est merveilleux, c'est extraordinaire. Dieu vous veut en bonne santé. Ne soyons pas figés sur une méthode, sur une durée précise. Si Dieu ne me guérit pas dans les minutes qui suivent, je ne croirai pas que je suis guéri. Non! Pourquoi est-ce qu'il guérit certains de façon instantanée, d'autres de façon progressive? Je ne saurais pas vous dire précisément, mais ce que je peux vous dire avec exactitude, c'est que, en général, les hommes et les femmes qui ont compris ce principe, ceux qui acceptent qu'on peut être guéri de façon progressive, vivent une vie chrétienne plus victorieuse que ceux qui, de façon instantanée, sont guéris. Pourquoi? Parce que ceux qui gardent les yeux fixés sur tout ce qui est instantané n'ont pas tendance à marcher par la foi. Quand ils n'ont pas tout, tout de suite et maintenant, ils ne croient pas que Dieu les a exaucés. Mais ceux qui ont compris que des fois ça peut être progressif, ne se laissent jamais influencer par Satan, ni par la vue, mais ils marchent par la foi. Et ça, c'est merveilleux. Nous allons terminer cette émission aujourd'hui. Nous allons continuer la prochaine fois. Mais je voudrais prier pour ceux qui sont malades, qui ont accepté, qui ont compris ce principe, qui voudraient qu'on prie pour eux. Posez simplement la main là où vous êtes malade et croyez par la foi que maintenant la guérison va commencer dans votre vie. Et je vais prier pour vous. Père éternel, je te présente ces hommes et ces femmes qui sont malades. J'ordonne à tout esprit de maladie, à tout esprit d'infirmité, d'arrêter leur oppression maintenant au nom de Jésus-Christ. Je proclame qu'ils sont guéris. Je proclame qu'ils sont restaurés. Je proclame qu'ils vont mieux de mieux en mieux au nom de Jésus-Christ. Je lis leur foi. Je proclame qu'ils ne vont pas faiblir dans leur foi maintenant au nom de Jésus-Christ. Et je crois que dans les jours, dans les semaines qui viennent, ils vont témoigner que tu les as guéris et que tu as manifesté leur guérison au nom de Jésus-Christ. Amen. Croyez mon frère, croyez ma sœur, que vous êtes guéris et que même si ça ne se manifeste pas maintenant, croyez que c'est progressif. Si vous avez besoin de témoigner, ou si vous avez besoin qu'on prie encore pour vous, ou si vous avez besoin qu'on vous recommande une église vivante qui croit en la parole de Dieu, qui croit que la Bible est la parole de Dieu, afin de faire d'autres progrès spirituels, vous pouvez joindre notre ministère qui s'appelle le ministère Jésus pour tous. Vous pouvez nous joindre au plus 243 819 910 910. 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Le nom de cette émission s'appelle Venez à Jésus. 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Je suis Raphaël Mambou. Que Jésus vous bénisse. À la prochaine. Amen.
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Et toujours dans la pneumatologie, comme on appelle ce mot, en employant ce mot affreux, c'est-à-dire l'étude du Saint-Esprit, on va aborder un nouveau chapitre après avoir vu les dons spirituels. On va voir ce soir les ministères dons, ce qui est la suite logique forcément de cette étude. En fait, c'est un chapitre qui recoupe un petit peu un autre chapitre de la théologie systématique qui est l'ecclésiologie, c'est-à-dire l'étude de ce qu'est l'Église. Car on ne peut pas évidemment étudier les ministères sans également étudier ce qu'est l'Église. Alors, on ne va pas ce soir aborder l'ecclésiologie, ce sera un autre chapitre, mais on est quand même obligé de dire deux mots de l'Église. D'abord, il faut préciser que l'Église, qui signifie le rassemblement, l'assemblée, n'est-ce pas, est une réalité, nous dit l'apôtre, qui n'avait pas été révélée aux prophètes et aux hommes de l'Ancienne Alliance, mais qui n'a été révélée qu'après l'œuvre de Jésus-Christ, aux saints apôtres, nous dit-il, et aux prophètes du Messie. Par conséquent, nous avons ici affaire à une réalité qui est tout à fait particulière, parce que si elle entre dans le plan de Dieu, et elle est véritablement dans le plan de Dieu, elle s'inscrit dans un ensemble, mais un petit peu, je dirais, à l'écart. Dans ce sens que elle naît du fait que Israël commet un faux pas, c'est-à-dire n'entre pas dans sa vocation en ne reconnaissant pas Jésus dans son ensemble, et que ce faisant, elle ouvre la porte à une réalité qui permet à des païens, pas à tous les païens, mais à des païens et à des juifs, de croire en Jésus et ainsi d'être prêts pour le jour où Dieu visitera Israël, de façon à ce qu'avec les élus d'Israël, soient également sauvés des élus tirés de toutes les nations. Il est donc indispensable que dans l'Église, toutes les nations, toutes les langues, toutes les ethnies soient représentées. C'est ce que avait dit Jésus à ses disciples, « Allez prêcher la bonne nouvelle à toute la création ». Et dans un autre texte, il affirme que son retour n'aura pas lieu aussi longtemps que cette bonne nouvelle du royaume n'aura pas été prêchée à toutes les nations pour leur servir de témoignage. C'est-à-dire que chaque nation ait eu l'occasion d'entendre le témoignage de l'Évangile, le témoignage de Jésus. C'est pourquoi l'Église ne peut pas se comprendre sans cette ouverture aux nations, même si il n'y a pas d'Église et il ne peut pas y avoir d'Église s'il n'y a pas de Juifs qui en font partie. Car, nous dit l'apôtre Paul dans l'Épître aux Éphésiens, l'Église, c'est le rassemblement en un seul corps des Juifs d'abord, car l'Évangile est pour eux en priorité, et ensuite des païens. Et si il y a une beaucoup plus grande majorité de païens et un petit nombre de juifs au sein de l'Église, cela ne change rien à la réalité. C'est pourquoi, si nous voulons voir la vision biblique de l'Église, il nous faut nous tourner, non pas vers l'Église de Jérusalem, qui était une réalité transitoire, aussi longtemps que l'Évangile n'avait pas été
prêcher aux nations, mais vers l'église d'Antioche, qui est l'église type du Nouveau Testament. Or, que lisons-nous dans le chapitre 13 du livre des Actes ? Il y avait à Antioche des prophètes et des docteurs. À Jérusalem, il est question d'apôtres et il est question d'anciens. Dans le chapitre 15, nous voyons que se rassemblent, au moment où l'on doit traiter de cette importante question justement de l'entrée des païens dans l'Église, les apôtres, les anciens et les frères. Et toujours dans l'église de Jérusalem, il est question des sept. Bon, il ne nous est rien dit d'autre, si ce n'est qu'ils sont sept, pour faire le service des tables. Et avec raison, vraisemblablement, la plupart des exégètes voient dans ces sept ce que l'on pourrait appeler les prototypes des diacres, qui par contre, eux, sont évoqués dans un certain nombre d'autres épîtres. Et là, nous voyons qu'il y avait, dans l'Église primitive, un certain nombre de ministères. Ministères, c'est-à-dire de services. Nous avons un mot qui est traduit par ministère d'une manière générale, c'est le mot diaconia. Bon, c'est un mot qui donne bien sûr naissance au mot diacre, qui a un caractère plus spécifique, nous aurons l'occasion de le dire, de le voir, mais le ministère au sens large porte le nom de diaconia, ce qui est la traduction grecque d'un mot hébreu qui est le mot shamash, et que on peut traduire également par « service ». Le ministère, c'est le service. Le service de Dieu et le service de l'Église. Voilà comment on peut définir le ministère. Au travers de ces différentes données de la Bible, du Nouveau Testament en particulier, il n'est pas toujours facile de se faire une idée très claire de ce qu'était le ministère dans l'Église primitive. Et c'est pourquoi la plupart des exégètes, si j'ose dire, patouillent assez lamentablement dans ce domaine, d'autant que il est clair qu'il y a un monde entre le ministère tel qu'il apparaît dans le Nouveau Testament et le ministère tel qu'il apparaît aujourd'hui dans la plupart des églises. Éliminons tout de suite, et sans nous attarder, la notion catholique du sacerdoce, le prêtre qui aurait un pouvoir et qui serait en quelque sorte en germe dans le Nouveau Testament sous le titre d'ancien. L'ancien n'a strictement rien à voir avec le prêtre. Il y a un seul prêtre, c'est Jésus, qui, dans son ministère de prêtre, a accompli l'œuvre du salut, l'œuvre de l'expiation, ainsi que nous le lisons dans l'Épître aux Hébreux. À côté de cela, les réformateurs ont eu raison d'insister sur ce qu'ils ont appelé le sacerdoce universel de tous les croyants, à savoir que dans la mesure où le peuple de Dieu est invité à offrir au Seigneur, comme le dira l'apôtre Pierre dans ses épîtres, un sacrifice de louange, c'est-à-dire des lèvres qui confessent le nom du Seigneur, dans cette mesure-là, à ce titre-là, tous les enfants de Dieu rachetés sont prêtres, dans la mesure où tous ils ont à offrir au Seigneur un sacrifice de louange. Mais si l'on entend par prêtre le fait qu'un certain nombre au sein du peuple de Dieu détiennent le pouvoir d'offrir à nouveau le sacrifice de Jésus, renouvelé dans l'hostie,
qui devient surnaturellement transformé, qui se trouve être transformé dans le corps du Seigneur, et que le sacrifice de la croix est renouvelé, alors il est parfaitement clair qu'une telle idée se trouve totalement être étrangère au Nouveau Testament. Le Nouveau Testament ne connaît pas de ministère de prêtre en dehors de ces deux acceptions que nous avons évoquées, le ministère de Jésus, le grand prêtre de notre salut, et le ministère du peuple de Dieu tout entier, tu as fait de nous un royaume de prêtres pour la gloire de ton Père, dira le livre de l'Apocalypse. C'est clair. Maintenant, si les réformateurs ont eu raison d'insister sur le sacerdoce universel des croyants dans ce sens limité-là, ils ont eu tort quand ils ont prétendu que cette accession de tout enfant de Dieu à ce sacerdoce universel établit, ou plutôt abolit, toute forme de ministère, et que chaque enfant de Dieu est apte à exercer tous les différents ministères. Bon, ça n'est pas aussi abrupt dans la plupart des églises de la Réforme, et beaucoup d'églises de la Réforme nuanceraient cela. Par contre, il est vrai qu'il y a un certain nombre d'églises issues de la Réforme qui poussent à l'extrême cette doctrine du sacerdoce universel. C'est notamment le cas dans les églises de frères, les églises d'arbistes et les églises de ce type-là. Cette notion-là aussi n'est pas biblique. Il y avait les apôtres, il y avait les frères, il y avait les anciens, il y avait les sept dans l'église primitive. Maintenant, il y a un texte fondamental pour étudier le ministère, c'est le texte d'Éphésiens 4. L'épître aux Éphésiens, c'est l'épître de l'Église. Paul révèle dans cet épître la vision qu'il a reçue de Dieu, de l'Église, et il montre, en toute humilité, qu'il a été un de ceux que le Seigneur a choisi, sinon celui, le principal que Dieu a choisi, pour manifester cette vision de l'Église qui était cachée en Dieu et qui n'a été révélée que dans ces temps qui sont les derniers. Bon, nous avons vu comment Paul voyait l'Église, ce rassemblement intemporel des Juifs et des chrétiens unis dans la même foi au Seigneur mort et ressuscité, qui reçoivent le salut par grâce. Et dans cette église, eh bien, Paul nous montre que, précisément, il y a une structure. On pourrait employer un mot qu'on hésite un peu à employer parce qu'il est piégé, mais qui ne serait pas tout à fait inexact. C'est le mot hiérarchie. Je dis qu'il est piégé parce que, bien sûr, l'Église catholique en a abusé. Mais ceci mis à part, il y a un ordre qu'on retrouve dans ce chapitre 4 de l'Épître aux Éphésiens et qu'on retrouve aussi dans l'Épître aux Romains, à partir du chapitre 12, où l'apôtre aussi évoque ce qu'est la réalité de l'Église. Dans l'Épître aux Romains, Paul déclare ceci. Tous sont-ils apôtres? Tous sont-ils prophètes? Tous sont-ils docteurs? Tous ont-ils les dons de guérison? Manifestement, la réponse est non. Tout le monde n'est pas cela. Et c'est pourquoi, déclare Paul, dans l'Église, Dieu a établi premièrement des apôtres. Deuxièmement, des prophètes. Troisièmement, des docteurs. Puis, il cite ensuite des dons spirituels. Or, ce texte est parfaitement cohérent avec ce que nous trouvons dans Éphésiens 4. Avec néanmoins un aspect, une nuance très importante qu'ajoute le texte des Éphésiens, et qui concerne l'origine du ministère. Le fait de recevoir des dons spirituels communique à celui qui a reçu ces dons une fonction.
Il y a manifestement un service, donc disons un ministère, à partir du moment où l'on a reçu un don spirituel. Paul montre que le simple fait d'exercer le moindre des dons spirituels, qui est le don des langues, confère dans ce domaine précis un certain ministère. Ça veut dire un ministère qui vient du Saint-Esprit. Mais dans l'Épître aux Éphésiens, nous voyons un autre type de ministère parce que l'origine et la source du ministère est différente. Dans les Corinthiens, la source, Paul le dit d'une manière très claire, il y a différents charismes, mais un seul esprit. Il y a différentes opérations et il y a différents ministères, mais à chacun, la manifestation du don est donnée pour l'utilité commune, et Paul ramène toutes ces choses au même esprit. Changement dans l'Épître aux Éphésiens, non pas parce qu'il y a opposition, mais parce qu'il part d'une réalité différente, il dit voilà. Il y a un seul corps, un seul esprit, une seule foi, un seul baptême, etc., etc., un seul Dieu, un seul Seigneur. Mais à chacun d'entre nous, la grâce a été donnée selon la mesure, non plus du don du Saint-Esprit, mais du don de Christ. Selon qu'il est écrit. Et Paul cite alors un texte qu'on trouve dans le psaume 66 ou 68, je ne me souviens plus exactement, enfin de ces deux psaumes-là. Selon qu'il est écrit, tu es monté sur les hauteurs, tu as emmené des captifs et tu as fait des dons aux hommes. À partir de ce texte, tiré du psaume 68, je crois, Paul va faire un midrash dans la plus pure tradition rabbinique. Et Paul dit voilà, celui qui est monté sur les hauteurs, c'est Jésus. Avant de monter dans les hauteurs, il est d'abord descendu. Il est descendu dans les régions inférieures de la terre, c'est-à-dire dans le séjour des morts. Voir Philippiens 2. Il s'est rendu obéissant jusqu'à la mort de la croix. C'est pourquoi Dieu l'a souverainement élevé, lui a donné le nom qui est au-dessus de tout nom. Donc, celui qui a été élevé, c'est d'abord celui qui est descendu dans les régions inférieures de la terre. Et ensuite, qui est remonté à la droite de Dieu. Et là, il y a évidemment toute la vision néo-testamentaire, on trouve déjà dans les psaumes, psaume 110, psaume 2, les psaumes royaux, les psaumes d'intronisation, sur l'élévation du Messie à la droite de Dieu. Le Seigneur a dit à mon Seigneur, assieds-toi à ma droite, jusqu'à ce que je fasse de tes ennemis ton marchepied. Donc le Seigneur, par son obéissance, par sa mort, est élevé, c'est l'ascension. Il est assis à la droite de Dieu, et parce qu'il est assis à la droite de Dieu, comme Pierre le dit jour de la Pentecôte, il répand l'Esprit. Mais non seulement il répand l'Esprit, mais en plus de cela, quand il remonte dans les hauteurs, il ne remonte pas seul. Tu as emmené des captifs. Ah, tu as emmené des captifs. Qui étaient les captifs? Les captifs, c'était le peuple de Dieu. C'était les pécheurs que nous étions, qui étaient captifs dans la mort, captifs dans le péché, et qui se trouvent libérés de cette condition-là par la mort, la résurrection et l'exaltation de Jésus. Et c'est exactement ce que Paul dit quelques versets plus tôt dans l'Épître aux Éphésiens. Il dit « Vous étiez morts dans vos péchés, dans vos offenses, mais voici que maintenant, il nous a ressuscités avec lui. »
et il nous a fait asseoir avec lui dans les lieux célestes avec Jésus-Christ. Être assis dans les lieux célestes, à la droite de Dieu, c'est occuper une position d'autorité. Ça ne veut pas dire que nous soyons déjà ressuscités, mais Paul dit, le fait que Jésus soit remonté et ressuscité lui-même, c'est comme si on y était déjà. C'est tellement certain, cette résurrection à venir, ce règne que nous aurons avec lui, que même si pour le moment nous avons encore à attendre un peu, c'est comme si ça y était. Donc nous étions ces captifs que le Seigneur a libérés par sa mort et par sa résurrection. Et alors il nous a emmenés avec lui dans cette gloire céleste. D'autant que, eh bien, parce qu'il règne, parce qu'il a cette autorité, il peut déjà nous la donner. Nous avons déjà, par la présence du Saint-Esprit en nous, quelque chose de cette autorité du Seigneur sur les puissances des ténèbres, sur le péché, sur la maladie, sur, bref, tous les ennemis auxquels nous pouvons être confrontés. Troisième terme du Midrash. Tu as fait des dons aux hommes. Et là, Paul pratique le pilpoul rabbinique, c'est-à-dire que par des glissements sémantiques, il arrive à une autre interprétation targoumique. Tu as donné des hommes en don. Et c'est comme ça que Paul comprend ce texte dans l'Épître aux Éphésiens. Et là, nous arrivons à une chose très importante sur l'origine du ministère. C'est que ce Seigneur glorifié, qui a emmené des captifs, parmi ces captifs qu'il a libérés, a choisi des hommes qu'il a donnés, qu'il a envoyés à son Église comme des dons. Et c'est exactement ce que Paul explique après. Après avoir cité le Midrash, il dit « C'est pourquoi il a donné les uns comme apôtres, les autres comme prophètes, les autres comme docteurs, les autres comme évangélistes et les autres, comme pasteur et docteur, évangélistes, pasteurs et docteurs. » C'est l'ordre dans lequel il les donne. Pour le perfectionnement des saints, en vue de l'œuvre du ministère et de l'édification du corps de Christ. Donc ici, la pensée est extrêmement claire. Nous n'avons plus ici des dons spirituels qui confèrent des fonctions à ceux qui les ont reçus et qui les ont reçus du Saint-Esprit. Mais nous avons des hommes que le Seigneur a pris du sein des captifs, qu'il a libérés, qu'il a revêtus d'un certain nombre de capacités surnaturelles, et qu'il a donnés à son Église comme des dons, pour que soit accomplie par eux l'œuvre du ministère. Et ceci implique deux choses. Premièrement, le choix souverain de Dieu. Et ceci est une notion fondamentale. Une notion qui heurte, comment dirais-je, la vision démocratique moderne, mais qui est une notion fondamentale qu'on trouve dans toute la Bible. Dans l'Ancienne Alliance, c'est très clair. Dieu choisit souverainement ceux qu'il va envoyer à son peuple. Dieu choisit souverainement Moïse pour qu'il soit le libérateur d'Israël. Quand vient pour Moïse le moment de passer la main, Dieu choisit souverainement Josué
Lorsque le besoin s'en faisait sentir dans Israël de l'époque des juges, Dieu suscitait souverainement des hommes qu'il avait choisis. Othniel, Jephthé, Samson, Gédéon, etc. Samuel. Et tout ce que le peuple de Dieu avait à faire, c'était à les recevoir comme des dons de Dieu, les reconnaître et, eh bien, recevoir ce que le Seigneur voulait leur apporter par ce moyen-là. Quand le peuple d'Israël demande un roi, il n'y a pas une élection pour désigner qui va être le roi, c'est Dieu qui choisit. Dieu choisit Saül, et quand Saül a fauté, Dieu rejette Saül, et souverainement, il choisit David. Donc, la notion de la souveraineté de Dieu dans l'élection en vue du service, du ministère, est fondamentale. Si on n'accepte pas cela, on passe à côté du principe de base de l'ecclésiologie biblique. Et alors on se trouve ramené à tous les problèmes que nous connaissons aujourd'hui dans la plupart des églises, l'élection démocratique des pasteurs, ou alors il y a des campagnes, comme des campagnes politiques. Alors on rameute la grand-mère du coin qui est sourde comme un pot, qui n'a pas mis les pieds à l'église depuis 20 ans, mais qui, le jour du vote, va venir voter pour tel ou tel, parce que, eh bien, voilà, il faut que le nombre de voix soit atteint, etc. Et dans lequel, ensuite, on dit, Seigneur, voilà, nous avons choisi, toi, maintenant, béni. Nous sommes ici aux antipodes de la vision biblique. Il y a cette souveraineté du choix de Dieu. Deuxième chose, il y a le principe de la prédestination dans le domaine du ministère. Alors qu'on ne se méprenne pas. La prédestination pour le salut, pour la perdition, n'est pas quelque chose de biblique. Le salut est offert indifféremment à tous les hommes, nous l'avons vu tout à l'heure, c'est même le principe de l'Église. Cette bonne nouvelle sera prêchée à toutes les nations pour leur servir de témoignage. Ça veut dire que chaque homme ait l'occasion d'entendre l'Évangile, chaque homme ait l'occasion de se déterminer pour ou contre l'Évangile librement. Celui qui croira sera sauvé, celui qui ne croira pas sera condamné. C'est sa liberté. Il n'y a pas de prédestination dans ce sens-là. Mais, à partir du moment où quelqu'un a cru, Dieu a un chemin pour lui. C'est vrai pour n'importe quel enfant de Dieu qui se tourne vers lui. Dieu a préparé de bonnes choses, des bonnes œuvres pour que nous les pratiquions. Et celui qui alors écoute la voix de Dieu va trouver à chaque étape de sa marche ces bonnes choses que Dieu a préparées pour qu'il les pratique. Et dans ce domaine-là, il y a une prédestination. Une prédestination qui n'est pas une obligation, dans ce sens que, comme le dit le psaume 25, « Quel est l'homme qui craint l'Éternel ? L'Éternel lui montre la voie qu'il doit choisir. » Ça veut dire le chemin, pas n'importe lequel. Il n'y a pas 36, il y en a un seul. Quel chemin de Dieu ? Mais, à côté du chemin de Dieu, il y en a d'autres possibles. Et celui qui ne craint pas l'Éternel, il peut éventuellement se tromper de chemin. Celui qui ne craint pas l'Éternel ne va pas marcher, peut ne pas marcher en tout cas sur le chemin que le Seigneur aurait voulu qu'il marche, qu'il avait préparé pour lui et pour lequel il l'avait prédestiné. Cette notion de prédestination dans le ministère est fondamentale. Nous la retrouvons à la fois dans l'Ancien et dans le Nouveau Testament. J'ai évoqué Moïse tout à l'heure, c'est très clair. On pourrait aussi parler de Jérémie. Quand le Seigneur l'appelle, Jérémie répond, « Oh Seigneur, je suis un enfant, comment irais-je ?» Le Seigneur lui dit, « Avant que tu aies été conçu dans le sein de ta mère, avant que tu ne me connaisses, eh bien moi je t'avais déjà établi prophète des nations. Alors ne dis pas « je suis un enfant » car tu iras. »
Ça ne veut pas dire que c'était une obligation. Jérémie pouvait refuser. Mais dès avant qu'il soit conçu dans le sein de sa mère, lui dit le Seigneur, déjà le Seigneur avait prévu pour lui que s'il voulait vraiment être utile dans son œuvre, eh bien il serait prophète des nations. Avec tout ce que cela impliquait. Dans le Nouveau Testament, Paul reprend la même idée. Dans l'Épître aux Galates, évoquant son itinéraire spirituel, il dit « Mais lorsqu'il plut à celui qui m'avait choisi dès le sein de ma mère pour m'établir apôtre de se révéler à moi, je ne consultais ni la chair ni le sang, mais en quelque sorte j'acceptais le plan de Dieu. » Et lorsque, dans le livre des Actes, Ananias reçoit de Dieu l'ordre d'aller imposer les mains à ce Saul de Tarse en qui il voit un ennemi, et il objecte, le Seigneur lui dit « Cet homme est un instrument que je me suis choisi pour porter mon nom devant les rois, les nations et les peuples d'Israël. » Donc il y avait pour Paul manifestement une prédestination de Dieu. Or, si cette prédestination joue pratiquement pour chaque enfant de Dieu, a fortiori pour ceux que le Seigneur donne comme des dons à son Église, il y a cette notion de prédestination. Alors encore une fois, qu'on ne se méprenne pas, quand nous parlons de prédestination, ce n'est pas une prédestination pour le salut ou pour la perdition, c'est une prédestination pour le service. Maintenant, il y a un autre point très important que soulève le texte d'Éphésiens 4. C'est que, en quelque sorte, le ministère se trouve résumé d'abord en Jésus. Il est, nous l'avons vu, prêtre, prophète, pasteur, docteur, apôtre, dans le sens d'envoyé de Dieu. Il est le messager de la bonne nouvelle, c'est-à-dire l'évangéliste. Jésus est tout cela. Et je dirais qu'il l'est plus que jamais depuis qu'il occupe cette place d'autorité à la droite de Dieu. Et autrement dit, l'œuvre du Seigneur, l'œuvre de Jésus, l'œuvre du ministère de Jésus se poursuit aujourd'hui. Et vous savez peut-être que le livre des Actes n'est pas titré. La plupart des livres de la Bible ont un titre, Évangile selon Matthieu, Évangile selon Luc, Évangile selon Marc, etc. Bon, le livre des Actes n'a pas de titre par ses auteurs. Et c'est seulement la tradition chrétienne qui a appelé les Actes des apôtres. Mais lorsque nous lisons le livre des Actes, nous nous rendons compte, c'est ce que nous dit Luc, qui le dédicace, Théophile, dans mon premier livre, j'ai commencé à montrer tout ce que le Seigneur a commencé à faire. Ah, il a commencé seulement. Mais ça veut dire que ça continue. Et d'aucuns, avec raison, ont suggéré que le livre des Actes était mal nommé. Et qu'il ne faudrait pas dire le livre des Actes des apôtres, mais le livre des Actes de Jésus, par le Saint-Esprit. Et c'est exactement cela. Seulement, comme le Seigneur n'est plus corporellement présent sur la terre, il agit maintenant par un autre corps, son corps mystique, qui est l'Église. Et c'est pourquoi le ministère apostolique, le ministère don de Christ, pour reprendre l'expression de Donald G., ce ministère-là
et le prolongement du ministère de Jésus. Et c'est pourquoi Donald G. l'appelait le ministère don de Christ, parce qu'il descend du Seigneur. Il est le prolongement de son propre ministère. Et lorsque on évoque ces cinq ministères, eh bien, il y a manifestement ici quelque chose de particulier. Ça n'est pas exhaustif du ministère. Nous avons vu les sept dans le livre des Actes, nous avons vu les anciens. Dans les pastorales, Paul parle aussi des évêques. On verra ce que c'est. Ça n'a rien à voir avec les évêques catholiques, rassurez-vous. Dans les Corinthiens, il est question de ceux qui, ayant reçu du même esprit différents charismes, différentes opérations du don, donc exercent aussi d'une certaine manière un ministère. Mais nous avons ici affaire, dans Éphésiens 4, à un ministère d'un type particulier. Encore une fois, ce ministère qui est le prolongement du ministère du Seigneur. Or, on le désigne, ce ministère-là, de différentes manières. Ministère don de Christ, ça c'est l'expression employée par Donald G. On le désigne aussi sous un autre vocable, celui de ministère apostolique. Pourquoi ? Parce que le ministère de base est le ministère d'apôtre et, d'une manière plus générale, apostolos signifiant envoyé. Nous avons ici des hommes qui sont envoyés. Donc, d'une certaine manière, qui sont aussi dans une mission apostolique. Et par exemple, l'Église qui a poussé le plus loin la réflexion dans ce domaine est l'Église apostolique qui a pris ce nom, justement, à cause de cela. Parce qu'elle a voulu prendre au sérieux ce texte d'Éphésiens 4 et donc reconnaître officiellement la réalité des ministères apostoliques. Maintenant, la manière dont elle le reconnaît est parfois un peu plus discutable. Mais en tout cas, on ne peut pas lui nier, à cette Église, ce souci d'avoir essayé de reconnaître ainsi les ministères apostoliques. Bien évidemment, il n'est pas possible de faire une distinction très tranchée entre les ministères qui descendent du Seigneur glorifié, ministère don du Christ, ministère don apostolique, et puis ceux que confère le Saint-Esprit par des dons. Car il est bien évident, il est bien clair, que pour que ces hommes-là soient envoyés comme des dons, il faut au préalable qu'ils aient reçu du Seigneur des dons spirituels. Le Seigneur prend ces hommes du sein de son peuple dans sa souveraineté. Des hommes qu'il avait prédestinés de toute éternité à cette tâche. Et il les revêt par son esprit de capacités surnaturelles. Car ici, et il faut le souligner, nous sommes à fond dans le surnaturel. Cela n'a rien à voir avec des capacités humaines. Cela n'a rien à voir avec une autorité humaine. Nous sommes vraiment dans le domaine charismatique, dans le domaine du don. Alors il y a le don du Saint-Esprit, nous avons étudié jusqu'à maintenant, et il y a maintenant une autre forme de don qui est le don du Seigneur glorifié. Et là où le don du Saint-Esprit est épisodique, ça veut dire qu'il n'est pas permanent. Celui qui a un don de prophétie a un don qui est épisodique. Il prophétise de temps en temps. Il prophétise quand la manifestation de l'Esprit lui est donnée pour l'utilité commune, pour reprendre le texte des Corinthiens. Et c'est l'Esprit qui, dans sa souveraineté, choisit le moment où cette manifestation va avoir lieu. Donc nous avons ici affaire à un don épisodique. Par contre,
Dans le cas du ministère don, le revêtement surnaturel est permanent. Et c'est, par exemple, ce qui fait toute la différence entre le don de prophétie, le frère ou la sœur qui, dans l'Église, a un don de prophétie, et celui qui a un ministère de prophète, selon Éphésiens 4. Car celui, le fait d'avoir un don de prophétie ne suffit pas pour faire un prophète, au sens biblique du terme. Car encore une fois, celui qui a un don de prophétie a un don de prophétie épisodique. Mais celui qui a un ministère de prophète a non seulement un don, mais des dons d'une manière permanente. Il aura certes le don de prophétie, c'est la base, c'est le minimum, ça va de soi. Mais il aura aussi des dons de parole de sagesse, des dons de parole de connaissance, éventuellement des dons de discernement des esprits, bref, tout un ensemble de réalités. Et il suffit de voir, par exemple, un tel ministère en opération en la personne d'un homme comme Martinus Bière, tel qu'il apparaît dans son petit livre « Le Percé, Votre Percé », pour nous rendre compte de la différence qu'il peut y avoir entre un ministère de prophète qui est d'une manière permanente sur l'homme de Dieu et puis le simple don de prophétie qui est manifesté dans les assemblées de l'Église. Et c'est ainsi que nous voyons, par exemple, le Seigneur saisir Martinus Bière à son travail, dans le train, pendant qu'il est en train de manger, le réveiller la nuit, etc. Nous sommes dans une autre dimension. C'est clair. N'est-ce pas ? Et encore ici, nous reprécisons, nous sommes dans une dimension surnaturelle. Et c'est tout à fait intéressant de noter que, par exemple, si nous parlons de Martinus Bière, Martinus Bière était un homme très simple. Martinus Bière était un homme qui n'avait pas une formation théologique de haut niveau, comme diraient aujourd'hui nos doctes théologiens, mais ce qu'il avait était réellement surnaturel. Maintenant, il y a, par opposition au ministère apostolique ou au ministère don, nous appellerons les ministères presbytéraux, c'est-à-dire ministères d'anciens, d'évêques et de diacres, qui sont des ministères qui ont leur, leur champ d'action plus dans l'église locale, précisément, c'est la raison pour laquelle on les appelle des ministères presbytéraux. Il va de soi que pour l'exercice de tels dons, de tels ministères, des dons spirituels sont fortement recommandés. Et que là aussi, nous retrouvons les notions que nous avons évoquées.

L'occasion de le voir dans le cas des ministères presbytéraux. Autre élément de différence. Il est clair, quand nous lisons Éphésiens 4, que ces dons, ces ministères dons, sont donnés à l'Église universelle. Ça veut dire que ces ministères-là ne sont pas limités à une communauté locale. Même si il est normal qu'ils s'enracinent d'abord dans une communauté locale. Et si nous avons quelques exemples bibliques, nous prendrons l'exemple des apôtres, Pierre et Jean, descendants à Marie, quand Philippe les appelle après avoir provoqué un réveil dans cette ville. Pierre va visiter les églises qui sont dans la région du Charonne, jusqu'au moment où il se trouve à Césarée, où vient le chercher Corneille. Agabus est envoyé par l'Esprit Saint à Antioche, plus tard à Césarée, quand Paul va revenir. Mais tous ces hommes ont, si j'ose dire, un port d'attache. Pierre et Jean ont leur base à Jérusalem. Agabus aussi a sa base à Jérusalem. Paul, qui est un grand voyageur, s'il en fut, a aussi une base, Antioche. C'est l'église d'où il part et dans laquelle il revient. N'est-ce pas ? Mais le ministère de ces gens-là, même s'il s'exerce davantage dans le cadre de la communauté locale, n'est pas limité à l'église locale. Et dans le cas de Paul, par exemple, il sera essentiellement extérieur. Paul n'aura pas une grande activité dans son port d'attache qui est Antioche. Par contre, les ministères presbytéraux s'exercent davantage dans le cadre d'une communauté locale à laquelle ils sont indispensables. Parce que de la même manière que les ministères dons forment l'ossature de l'Église universelle, la charpente, et c'est le mot que Paul emploie, les ministères presbytéraux forment la charpente de la communauté locale. Et précisément, quand nous lisons la suite des Éphésiens, Éphésiens 4, nous nous rendons compte de l'importance de ces ministères. Il a donné les uns, les autres, comme nous avons vu, évangélistes, docteurs, etc., pour le perfectionnement des saints, c'est-à-dire pas seulement pour le salut, pour amener les hommes au salut, c'est pas suffisant. Le but de l'Église ne s'arrête pas là, mais c'est le perfectionnement des saints, l'œuvre du ministère et l'édification du corps de Christ. La construction du corps. Ainsi, dit l'apôtre Paul, nous ne serons plus des enfants flottants, emportés à tout vent de doctrine, par la ruse, par la séduction, par la tromperie des hommes. Mais nous croîtrons ensemble à tous égards à l'image de Christ, grâce à qui et par lequel le corps tout entier formant un solide assemblage bien charpenté, traduisent d'autres traductions, et qui tire sa force de chacune des parties qui la composent, se construit lui-même et s'édifie dans l'amour jusqu'à ce que nous soyons tous arrivés à la mesure de la stature parfaite de Christ, à l'état d'homme fait, et qu'ainsi nous professions ensemble la charité dans l'amour. Voilà le but. Ça veut dire que le ministère est un moyen pour atteindre ce but, qui est double: l'édification de l'Église, le corps de Christ, comme un assemblage bien charpenté, solide, dans la complémentarité de ce que chacun peut apporter aux autres,
son accroissement de la force de chacune de

0: C'est parti. Et en même temps, a pour but l'édification de l'individu qui est dans l'Église. Le corps et l'individu. Maintenant, si cela n'est pas, si nous n'avons pas cette charpente, que se passe-t-il? L'inverse. Le peuple de Dieu est semblable à des enfants flottant emportés à tout vent de doctrine, par la ruse, par les tromperies des hommes, par les moyens de séduction. Il ne s'édifie pas, il ne tire pas sa force ni son accroissement de la force de chacune de ses parties. Les individus qui la composent ne croissent pas à tous égards à l'image de celui qui est le chef, Christ, etc., etc. Et l'un des grands problèmes de l'Église moderne, c'est justement la notion des ministères. On a fait du ministère une toute autre réalité que celle-là. Soit on en a fait le prêtre dans l'Église catholique, soit on en a fait le pasteur dans l'Église, les Églises issues de la Réforme, qu'il est parce qu'il a été choisi pour le faire, parce qu'il a été formé par la théologie humaine, n'est-ce pas? Mais il n'y a pas cet assemblage, il n'y a pas cette charpente. Bon. Donc, conséquence dans l'Église locale d'abord. Parce qu'il n'y a pas cette articulation entre les ministères presbytéraux et les ministères dons. Les ministères presbytéraux, ils n'existent pas. Il y a une caricature des ministères presbytéraux parce que il y a une loi, qui est la loi de 1905, la séparation de l'Église et de l'État, et qui veut que les associations cultuelles soient représentées devant les pouvoirs publics par un bureau. Et ce bureau est élu par les membres de l'Assemblée Générale, comme c'est la même structure que celle d'une association de pêcheurs à la ligne ou de boulistes, hein, c'est exactement la même chose. Et à partir du moment où ces gens-là ont été élus par l'Assemblée Générale de l'association cultuelle, ils sont bombardés anciens, ils sont bombardés diacres. Je me souviens, chez les baptistes, c'était typique, n'est-ce pas? Alors, on appelait ça, là, c'était des diacres. Dans d'autres églises, ça s'appelle des anciens, chacun, là, dans ce domaine-là. Il y a un flou artistique dans ce domaine-là, la différence entre anciens et diacres. On n'a pas d'évêque, quand même. Mais, oui, anciens, diacres, c'est chacun comme ça. Alors, comme il y avait 7 diacres à Jérusalem, c'était 7. Alors, il ne s'agit pas de savoir si le Seigneur en avait choisi 5 ou si le Seigneur en avait choisi 10. Mais, comme il y avait 7 dans l'église de Jérusalem, on choisissait 7, quoi. Alors, dans l'équipe, il y avait un ivrogne, il a été élu, quoi. Bon. Alors, faut pas s'étonner. Faut pas s'étonner si l'Église est un conglomérat qui est flottant à tout vent de doctrine, par la ruse, par la tromperie des hommes, par les moyens de séduction. Donc, problème au niveau de l'Église locale. Et puis, problème au niveau de l'Église universelle. Parce que voyons-nous? Éphésiens 4. Les ministères dons sont la structure de l'Église universelle. Ça veut dire ils sont les liens de l'unité des communautés locales entre elles. Et ça ressort très fort du livre des Actes. Paul, quand il a reçu son appel, que fait-il? Premier souci, premier devoir. Je montais à Jérusalem pour exposer aux frères, ceux qui sont considérés comme des colonnes dans l'Église, Épître aux Galates, l'Évangile que je prêche, de façon à ne pas avoir couru en vain. Et c'est alors que ces gens qui étaient considérés comme des colonnes, Pierre, Jacques et d'autres, m'ont tendu la main d'association parce qu'ils ont reconnu que j'avais reçu de Dieu un appel pour aller vers les pagans, comme on avait reconnu que Cephas, Pierre, avait une vocation pour aller vers les circoncis. Il y a une main d'association qui est donnée. Ça veut dire qu'il y a une reconnaissance mutuelle des ministères. Et cette reconnaissance des ministères, qui est en même temps une reconnaissance du domaine dans lequel doit s'exercer le ministère, est le garant et la condition de l'unité de l'Église universelle. Autrement dit, si vous voulez parler un autre langage, est le garant de l'œcuménisme biblique, s'entend. Pas l'œcuménisme à la Genève, hein, bien sûr. Car comme le rappelait Butler, il dit, le ministère, c'est un royaume. Dieu confie un royaume, une autorité. Mais cette autorité, elle a des limites. Et Paul en était conscient. Il disait, nous n'essayons pas d'aller au-delà de nos limites. Nous savons le domaine que Dieu nous a confié. Paul savait que son domaine, c'était les païens, les incirconcis. Il n'essayait pas d'aller vers les circoncis. Et Pierre, de son côté, savait que son domaine, à lui, Pierre, c'était le domaine des circoncis. Et il n'essayait pas d'aller vers les incirconcis. Alors, il n'y avait pas de problème de préscience. Il n'y avait pas de problème où on essayait de se marcher sur les pieds. Par contre, il y avait des faux apôtres, déjà en ce temps-là. Et eux, au contraire, comme nous voyons dans la deuxième aux Corinthiens, ils essayaient de marcher sur les plates-bandes de l'apôtre Paul. Et c'est pourquoi Paul disait, nous, on ne fait pas comme ça. Nous, on ne va pas au-delà de nos limites. Mais ces gens-là, par contre, ils vont au-delà de leurs limites. Alors, vous comprenez, cette vision des ministères, c'est capital. Parce que c'est en même temps la vision de l'Église locale, et c'est la vision de l'Église universelle. Et c'est pourquoi l'œcuménisme véritable, c'est-à-dire l'unité de l'Église universelle, c'est pas dans une structure autoritaire à l'Église, à la manière romaine. C'est pas non plus dans une espèce de structure fédérative vague, style fédération protestante, ou style conseil œcuménique des Églises. Mais c'est les liens des ministères entre eux qui, spirituellement unis dans une vision commune, savent qu'ils sont complémentaires. Car ce qui est essentiel ici, c'est cette notion de complémentarité. Il a donné les uns comme ceci, les autres comme cela. Ça veut dire personne n'est tout à lui tout seul. Il n'y en a qu'un qui est tout à lui tout seul, c'est Jésus. Mais il a donné les uns comme ceci, les autres comme cela, pour qu'ils se complètent. Ils se complètent tant au niveau de l'Église locale qu'au niveau de l'Église universelle. Et ça, c'est une notion absolument primordiale. Pour que Dieu réponde ainsi aux besoins de son peuple. Et Paul rappelle quelques versets plus tôt une chose importante. Il dit, voilà, efforcez-vous de conserver l'unité de l'esprit dans le lien de la paix. Donc nous avons ici véritablement la raison du ministère. C'est de veiller sur cette unité de l'esprit dans le lien de la paix, même si, et Paul le dit quelques versets plus loin, nous ne sommes pas éventuellement encore arrivés tous à l'unité de la foi et de la connaissance du Fils de Dieu. Mais nous sommes en marche vers là, et c'est le but du ministère. Voyez-vous ? Alors vous comprenez que là, nous sommes dans une vision tout à fait différente de celle dans laquelle baigne le christianisme depuis des siècles. Le christianisme est complètement sorti de cette vision des ministères. Et c'est pourquoi cette vision ne pouvait revenir que dans la mouvance charismatique. Dans la mesure où on redécouvrait les dons spirituels, la redécouverte qui venait ensuite logiquement, c'était la redécouverte des ministères. ça découle de source. Et Donald G. avait bien raison quand il disait « Le mouvement de l'esprit réussira ou échouera dans la mesure où il redécouvrira ou ne redécouvrira pas les mystères. » Et quand il disait « redécouvrira ou ne redécouvrira pas », il ne voulait pas dire simplement la théorie de la chose, mais la pratique de la chose. Et une autre évolution intéressante, c'est celle que nous trouvons dans le domaine de l'Église catholique. Quand le mouvement du Saint-Esprit est venu dans les années 60, fin des années 60, début des années 70. Bon, il y a eu indiscutablement la redécouverte des dons du Saint-Esprit. Ça, il n'est pas question de le mettre en doute. Et puis après, bien entendu, comme Jésus avait dit, il vous conduira dans toute la vérité. Il y a eu redécouverte, en tout cas de la doctrine au sujet des ministères. Je me souviens de ce moine canadien au début des années 70 avec lequel nous entretenions de ces choses-là, et il disait, mais oui, c'est évident. Le ministère, c'est ça, c'est Éphésiens 4. Ah, on lui disait, mais le pape alors, il a levé les bras au ciel, disant, laissant dire, bah, laissant entendre le pape, il faudra bien qu'il aille en retraite, quoi. Quelque chose comme ça, c'était ce que ça voulait dire, quoi. Et seulement, là, ils ont calé. Ils étaient conscients que c'était pas ça. D'autres, des plus jeunes aussi, étaient conscients, je me souviens. Mais quand on les revoit aujourd'hui, ces gens-là, ils sont à fond installés dans le système romain. Ils n'ont pas eu le courage d'aller jusqu'au bout de la remise en question. Et le résultat, il est clair, le résultat, c'est le déraillement, c'est le capotage du mouvement du Saint-Esprit en milieu catholique, comme ça avait été d'ailleurs plus ou moins en milieu non catholique. Et pour la même raison, parce qu'il n'y a pas eu cette redécouverte du ministère. Sans ministère, l'Église, c'est un corps sans colonne vertébrale, c'est une toiture sans charpente, c'est ça, ça ne peut pas tenir. Dès qu'il y a le moindre souffle de vent, dès qu'il y a le moindre problème, pouf, tout s'écroule. Alors on met des béquilles, on met des structures humaines, on fait du structuralisme à tour de bras, et puis on tue la vie de l'esprit, on étouffe tout, parce qu'il n'y a qu'une seule structure dans laquelle le Saint-Esprit peut se mouvoir, c'est la structure qu'il a lui-même instituée, justement. Alors, ici, nous voyons cette importance-là. Je crois que, maintenant, on peut se dire, mais quand il n'y a pas de ministère, il n'y a pas d'église possible. Mais on peut prendre un cas, celui où... On prend un cas de figure, hein, c'est une île déserte. Enfin, pas déserte, une île perdue au milieu de l'océan. Personne n'a jamais prêché l'évangile, mais un jour, un avion parachute un poste de radio, et puis tous les jours, ces gens-là écoutent l'évangile à la radio. Et se convertissent. Ils n'ont pas de ministère, ils n'ont rien. Mais ils connaissent la Bible, on leur parachute des Bibles, ils la lisent, etc. Ils commencent à se rassembler, à prier ensemble, à étudier la Bible ensemble, etc. Bon, et bien qu'est-ce qui va se passer? Va naître une église là. Pourquoi? Parce que du sein de ces hommes, Dieu va susciter des ministères. Le Saint-Esprit va susciter des ministères. Voyez-vous, nous sommes aux antipodes de la vision romaine où il faut la succession apostolique, l'imposition des mains physiques. Non. Là où il n'y a rien, le Seigneur suscite des hommes. Alors, ça ne veut pas dire qu'ils n'auront pas à se former, qu'ils n'ont pas à progresser, etc. Mais il va y avoir. Il va y avoir des ministères que Dieu va susciter. Et ce qu'il faut, c'est les reconnaître. De tout temps, Dieu a suscité des ministères. On dit, mais il n'y a plus de ministères, Dieu n'en suscite pas. Mais si, ils en suscitent, mais on ne les reconnaît pas, c'est ça la question. Alors, pour terminer, on pourrait simplement citer cette parole de Jésus, « La moisson est grande, priez le maître de la moisson d'envoyer des ouvriers dans la moisson. » Et quand le Seigneur envoie des ouvriers dans la moisson, apprendre à les reconnaître. Et ça, c'est pas évident. C'est pas facile quand on a des ornières, des œillères, quand on est dans les sentiers battus des traditions humaines. Voilà, ce soir, ce qu'on pouvait dire, c'est l'introduction sur les ministères.
1: Bonjour à tous, je suis Raphaël Mambou, que Jésus vous bénisse, qui que vous soyez, où que vous soyez. Le nom de cette émission est « Venez à Jésus ». 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Comme je l'ai dit souvent, c'est une grâce, c'est une bénédiction, c'est un privilège. Et pour vous, et pour moi, de pouvoir nous retrouver tous ces lundis, mercredis, à partager quelques versets bibliques, à méditer sur la parole de Dieu, à méditer sur la Bible, car Dieu ne parle jamais au hasard. Je suis convaincu au plus profond de moi, vous qui me suivez maintenant. Même si vous n'avez jamais suivi ces émissions, ça ne fait rien. Aujourd'hui, et le jour où le Seigneur frappe à votre porte, et le jour où le Seigneur veut vous dire quelque chose, et le jour où le Seigneur veut vous montrer une nouvelle dimension, car il vous aime, qui que vous soyez. Quoi que vous soyez en train de faire maintenant, Jésus-Christ vous aime. Il a un message pour vous. Il a pourvu à cette émission. Il a permis que vous tourniez le bouton sur cette chaîne et que vous tombiez en ce moment sur cette émission. Pourquoi ? Parce qu'il a quelque chose à vous dire, quelque chose à vous montrer, quelque chose à vous dévoiler. Il a quelque chose. Il veut vous emmener dans une plus grande dimension, dans une nouvelle révélation. Avant que nous commencions, que nous continuions sur notre thème, sur la nouvelle création, la nouvelle créature, je voudrais que nous prions afin que nous rendions gloire à Dieu pour ce jour. Père éternel, merci pour ta parole, merci pour mon frère, merci pour ma sœur, merci pour ces hommes et ces femmes qui entendent cette émission en ce moment. Au-delà de ma personne, c'est toi qui vas leur parler. Et je te demande, Seigneur, que je disparaisse et que tu paraisses, que tu leur parles, que tu touches quelqu'un, que tu sauves quelqu'un, que tu guérisses quelqu'un, que tu délivres quelqu'un, que tu éclaires quelqu'un, que tu fasses du bien. Au nom de ton Fils Jésus-Christ. Amen. Nous en sommes à notre 8e émission sur la nouvelle créature, la nouvelle création, l'être né de nouveau, le vrai chrétien. Si vous souhaitez avoir ces enseignements, n'hésitez pas à contacter la chaîne Shalom Africa ou bien de contacter notre ministère pour avoir les cassettes ou bien les CD. Continuons sur ce thème, la nouvelle créature. Lisons nos textes de base qui sont dans Galates 6, verset 15. Je disais Galates 6, verset 15. Car ce n'est rien que d'être circoncis ou incirconcis. Ce qui est quelque chose, c'est d'être une nouvelle créature. Ce qui est important, ce qui demeure, ce qui est éternel, ce qui dure à toujours, ce qui est primordial, c'est d'être une nouvelle créature. Que vous soyez catholique ou protestant, ce qui est important, c'est d'être une nouvelle créature, une nouvelle créature, une nouvelle créature, une nouvelle créature. Votre religion n'intéresse pas Dieu. Vos diplômes théologiques n'impressionnent pas le diable. Ce qui est important, ce qui demeure, c'est d'être une nouvelle créature. Dans 2 Corinthiens 5, verset 17, 2 Corinthiens 5, verset 17, l'apôtre Paul nous dit ceci. Si quelqu'un est en Christ, il est une nouvelle créature. Une autre version dit, si quelqu'un est uni à Christ, il est une nouvelle créature. Les choses anciennes sont passées. Voici, toutes choses sont devenues nouvelles. Donc, si nous pouvons relier les deux versets que nous avons lus, ce qui est important, c'est d'être une nouvelle créature, c'est d'être uni à Jésus-Christ. Ce n'est pas important d'être membre d'une religion X ou Y. Ce qui est important, c'est d'être uni à Jésus-Christ et à Jésus-Christ seul. Quand on est uni à Jésus-Christ, on est une nouvelle créature. Une nouvelle créature en Jésus-Christ. Ça veut dire qu'il est possible ou qu'il existe une possibilité d'être une créature en dehors de Jésus-Christ. Et cela, c'est la créature en Adam. Nous savons que Adam est rebelle, que Adam est menteur, que Adam est cupide, que Adam est meurtrier, que Adam est idolâtre. Mais lorsqu'on est en Jésus-Christ, on est une nouvelle créature. On est recréé en Jésus-Christ par Dieu le Père. Et nous avons commencé à dire que, dans les émissions précédentes, nous avons commencé à dire que la nouvelle créature est une partie du corps de Christ. Nous avons dit que la nouvelle créature, ou le chrétien, est une personne bénie. Que le chrétien est une autorité spirituelle. Que le chrétien est une personne bénie de toutes sortes de bénédictions dans les lieux célestes. Que le chrétien, puisqu'il fait partie du corps de Christ, partage l'autorité de Christ, partage l'autorité de Jésus-Christ. Et nous allons continuer sur ce thème, tout en disant que nous possédons tout en Jésus-Christ. Et c'est ce que nous avons partagé dans la dernière émission que nous allons continuer aujourd'hui. Nous possédons tout en Jésus-Christ. Lisez avec moi dans Colossiens 2, verset 10. Colossiens 2, verset 10. Vous avez tout pleinement en lui, en Jésus-Christ, qui est le chef de toute domination et de toute autorité. Donc, en Jésus-Christ, nous avons tout. Tout pleinement, pas en partie, pas la moitié, pas le un tiers, le un quart, le un dixième ou le un centième. Non, nous avons tout en Jésus-Christ. Le mariage se trouve en Jésus-Christ. La délivrance se trouve en Jésus-Christ. La prospérité se trouve en Jésus-Christ. L'élévation se trouve en Jésus-Christ. Les enfants se trouvent en Jésus-Christ. La fécondité, j'allais dire, se trouve en Jésus-Christ. La victoire se trouve en Jésus-Christ. Le succès se trouve en Jésus-Christ. La puissance se trouve en Jésus-Christ. Vous n'avez pas besoin de pactiser avec le diable pour avoir du succès, pour avoir de la puissance. Car notre ennemi, c'est le diable. Et nous ne pouvons pas combattre le diable avec les armes du diable. Non, cela n'est pas possible. Aujourd'hui, on parle d'hommes de Dieu qui pactisent avec le diable, qui utilisent des fétiches pour avoir de la puissance. Cette puissance se trouve en Jésus-Christ. La puissance dont nous avons besoin pour chasser les ténèbres se trouve en Jésus-Christ. Si vous avez besoin d'être délivré de l'alcool, cette délivrance se trouve en Jésus-Christ. Si vous avez besoin d'être délivré de l'impudicité, cette délivrance se trouve en Jésus-Christ. Car la Bible dit, vous connaîtrez la vérité, et la vérité vous rendra libre. Jésus-Christ a dit de lui-même, je suis le chemin, la vérité et la vie. Donc, si vous connaissez Jésus-Christ, si vous rencontrez Jésus-Christ, vous êtes affranchi de tout ce que la religion ne peut pas vous affranchir. Donc, la délivrance se trouve dans la personne de Jésus-Christ. Vous n'avez pas besoin d'une autre délivrance autre que de rencontrer Jésus-Christ dans votre vie, de l'inviter dans votre vie. Besoin d'être délivré de la cigarette? Rencontrez Jésus-Christ, car la délivrance se trouve en Jésus-Christ. Vous avez besoin de succès? Rencontrez Jésus-Christ, car le succès se trouve en Jésus-Christ. Jésus-Christ, qui est venu seul sur cette terre, avec des promesses. 2000 ans plus tard, Jésus-Christ a bouleversé le monde. Des millions, des milliards d'hommes et de femmes témoignent de toutes sortes de manières que Jésus-Christ a changé leur vie, que Jésus-Christ est en train de bâtir leur vie, que Jésus-Christ est en train de transformer, de changer leur vie. Mon frère, ma sœur, je suis venu frapper à votre porte pour vous dire, acceptez Jésus-Christ dans votre vie et vous aurez tout en Jésus-Christ. Tout ce dont vous avez besoin qui est légal, qui est conforme à la parole de Dieu, vous l'aurez en Jésus-Christ. Je ne suis pas venu prêcher un évangile bonbon ou un évangile sucré. Je suis venu prêcher la vérité. Comme Paul dit, je viens vous faire connaître tout le conseil de Dieu. Tout se trouve en Jésus-Christ. Et ce tout englobe tout. Ce n'est pas quelque chose qu'il faut dire, non, il ne faut pas prendre ça à la lettre. Non, c'est la Bible qui parle. Nous avons tout pleinement en Jésus-Christ. Je voudrais que vous lisiez avec moi dans Luc 15, verset 31. Luc 15, verset 31. Mon enfant, lui dit le Père, tu es toujours avec moi, et tout ce que j'ai est à toi. C'est la parabole du fils prodigue, la deuxième partie où on parle du fils aîné qui revient du champ, d'une dure journée de travail, qui entend de la musique, qui pose des questions, qui cherche à investiguer pour savoir qu'est-ce qui se passe dans la maison de son père. Et on lui dit, ton frère cadet est revenu à la maison et ton père a fait une fête pour lui. Ton père a fait une fête pour lui. Pour se réjouir de ce qu'il est revenu à la maison. Il l'a retrouvé, lui qui était perdu. Et le fils aîné, le frère aîné, éclate de colère. Il s'énerve. Au verset 28, il nous est dit, il se mit en colère et il ne voulut pas entrer. Son père sortit et le pria d'entrer. Mais il répondit à son père, voici, il y a tant d'années que je te sers, sans avoir jamais transgressé tes ordres. Jamais tu m'as donné un chevreau pour que je me réjouisse avec mes amis. En fait, ce que le fils aîné veut essayer de nous faire comprendre, c'est que, quoi qu'il ait toujours marché avec Dieu, quoi qu'il ait toujours marché avec son père ne l'a jamais donné le moindre cadeau. Pour qu'il puisse faire une fête avec ses amis. Alors son père commence à lui répondre. Et son père s'étonne et lui dit, « Mais tu as toujours été avec moi. » C'est l'image de celui qui a toujours été en communion avec Christ. Tant d'années, il marche avec Christ, sans jamais avoir transgressé ses commandements, selon lui. Et son père ajoute, « Ce qui m'appartient est à toi. » Mon frère, ma sœur, Jésus-Christ est venu vous dire, ce matin, que ce qui appartient à lui est à vous aussi. Vous avez pleinement le droit de jouir de ces choses. Et ça n'a rien à voir avec le fait de respecter ses commandements tous les jours. Je ne suis pas venu appeler qui que ce soit à marcher dans le désordre. Non, ce n'est pas ça. Mais il faut comprendre que nous servons dans la grâce, nous sommes dans le Nouveau Testament. Et Jésus-Christ a accompli la loi pour nous. Jésus-Christ ne nous bénit pas parce que nous marchons selon les commandements de Dieu, non. La Bible dit que nous sommes assis dans les lieux célestes en Jésus-Christ et que nous sommes bénis de toutes sortes de bénédictions. Pour être béni, pour posséder la bénédiction de Dieu, il faut recevoir Jésus-Christ. Il faut marcher avec Jésus-Christ. Si vous marchez avec Jésus-Christ, vous êtes une personne bénie. Si vous marchez avec Jésus-Christ, vous avez tout pleinement en lui. Le problème, c'est que beaucoup d'entre nous avons une mauvaise conception de la marche chrétienne. Quoique né de nouveau, quoique rempli de l'Esprit de Dieu, nous avons une mentalité de l'Ancien Testament. C'est-à-dire, je fais et Dieu donne. Non, ce n'est pas ça. Quand vous avez reçu Jésus-Christ, si vous recevez Jésus-Christ, si vous marchez avec Jésus-Christ, vous êtes béni. Vous possédez tout en lui. C'est ce que nous a dit l'apôtre Paul dans Colossiens 2, verset 10. Tous ceux dont vous avez besoin, tous ceux dont vous désirez, tous ceux dont vous soupirez se trouvent en Jésus-Christ. Il vous suffit de l'accepter. Et c'est l'erreur, si je puis dire, que a commis le fils aîné, Il pensait que c'est en servant Dieu que Dieu va le bénir. Ça, c'est dans l'Ancien Testament. Nous sommes du Nouveau Testament. Rappelez-vous qu'une parabole s'applique tant aux enfants de Dieu que aux inconvertis, tant aux religieux, tant aux spirituels, tant aux prédicateurs, tant aux laïcs. Tout ce que j'ai est à toi. Qu'est-ce que Dieu a? Dieu a tout créé. Dieu a tout créé. Lisez avec moi dans 1 Corinthiens, verset 10. 1 Corinthiens 10, verset 26. 1 Corinthiens 10, verset 26. Car la terre est au Seigneur, et tout ce qu'elle renferme. La terre est au Seigneur, et tout ce qu'elle renferme est au Seigneur. Et Jésus vous dit, ce qui est à moi est à toi. Satan est un ennemi qui a été vaincu par Jésus-Christ à la croix. Avant que Jésus-Christ ne meure à la croix, Satan régnait sur le monde. Mais depuis que Jésus-Christ est mort à la croix, ressuscité, assis à la droite de son Père, sachez que Satan est un ennemi vaincu et déchu. Aujourd'hui, s'il règne encore sur certaines personnes, c'est parce que Satan est un menteur et veut leur faire croire qu'il est toujours en train de régner. Si Satan arrive à tromper beaucoup d'enfants de Dieu, c'est parce que beaucoup d'enfants de Dieu ne prêtent pas attention à la parole de Christ, à la Bible. Beaucoup d'entre nous ne lisons pas la Bible. Je suis toujours étonné, choqué et un peu attristé lorsque je pose la question à un enfant de Dieu. Combien de fois as-tu déjà lu la Bible d'un bout à l'autre? Très peu répondent qu'ils ont déjà lu. Je suis toujours étonné des chrétiens qui dépensent des centaines de dollars pour acheter des téléphones, des vêtements, pour être toujours bien habillés. Ce n'est pas une si mauvaise chose. Mais qui sont incapables de dépenser une dizaine, une quinzaine ou une trentaine de dollars pour acheter une Bible, leur Bible. Beaucoup comptent toujours pour qu'on leur offre une Bible. Ce n'est pas correct. Ce n'est pas juste. Car la Bible est la parole de Dieu. Si vous voulez savoir ce que Dieu dit sur une chose, vous devez vous tourner vers les Écritures. C'est un peu comme cet enfant, il ignorait ce fils aîné, il ignorait qu'il avait le feu vert pour jouir des biens de son père. Son père lui dit, mais tout ce qui est à moi est à toi. Et c'est ça qui nous fait défaut aujourd'hui, nous chrétiens, des temps de la fin. Satan use de toutes sortes d'artifices. J'ai un ami personnel que je connais. Ça fait peut-être plus de deux ans, je pense, qui me promet chaque mois qu'il va acheter une Bible. Et chaque mois, quand je lui rappelle, je te promets, et il me dit toujours, je te promets, le mois prochain, j'achète une Bible. Pourquoi? Parce qu'il n'a pas encore compris l'importance de la Bible dans la vie d'un chrétien. La Bible est notre ligne de conduite, notre code de conduite. C'est par la Bible que nous connaissons ce que Dieu pense de nous, ce que Dieu dit de nous, ce que Dieu nous a donné, ce que nous sommes capables de faire en Jésus-Christ. Si vous ne lisez pas votre Bible, permettez-moi de dire que votre chrétienté ne sera pas au niveau où Dieu la veut. C'est l'histoire de ce fils aîné. Tant de souffrances, alors qu'il pouvait pleinement jouir des biens de son père. Oh mon frère, oh ma sœur. Le psaume 8 nous dit ceci. Le psaume 8, versets 5 à 9, nous dit ceci. Psaume 8, versets 5 à 9. Qu'est-ce que l'homme pour que tu te souviennes de lui? Et le fils de l'homme pour que tu prennes garde à lui. Tu l'as fait de peu inférieur à Dieu. Tu l'as couronné de gloire et de magnificence. Tu lui as donné la domination sur les œuvres de tes mains. tu as tout mis sous ses pieds, les brebis comme les bœufs, les animaux des champs, les oiseaux du ciel, les poissons de la mer, tous ceux qui parcourent les sentiers des mers. Tout a été créé par Dieu au travers de Jésus-Christ. Et toutes ces choses, nous les possédons en Jésus-Christ. Si vous êtes en Adam, c'est-à-dire que si vous n'êtes pas une personne née de nouveau, vous n'êtes pas une nouvelle créature en Jésus-Christ, ces choses vous échappent parce que Adam les a remises entre les mains de Satan. Mais lorsque vous venez à Jésus-Christ, ces choses vous reviennent de droit. Vous pouvez les utiliser, vous pouvez en jouir pleinement. L'or et l'argent qui appartiennent à Dieu deviennent votre propriété. Pour qui est-ce que Dieu a créé l'or et l'argent? Le diamant, le cuivre, le cobalt, le zinc, toutes ces richesses. Pour qui est-ce que Dieu l'a créé? Dieu n'en a pas besoin. C'est vous et moi qui en avons besoin. Et en Jésus-Christ, ces choses deviennent les nôtres. Nous devons le croire, nous devons le confesser tous les jours de notre vie, dire « ces choses m'appartiennent ». Oh mon frère, oh ma sœur, c'est une bonne nouvelle que je suis venu vous annoncer. Nous avons, en tant qu'enfants de Dieu, en tant que chrétiens, en tant que personne née de nouveau, tout pleinement en Jésus-Christ. Nous avons la guérison, nous avons la prospérité financière, la prospérité matérielle, la prospérité spirituelle, nous avons le pardon de Dieu, nous avons l'amour de Dieu, nous avons toutes les richesses, nous avons un ministère de réconciliation, nous avons la protection des anges, nous avons la protection, nous avons droit à la protection des anges, nous avons droit à la protection de Dieu en Jésus-Christ. Pas en dehors de Jésus-Christ. C'est pour cela que je dis, et je le répète encore une fois, le catholicisme est sans importance devant Dieu. Le protestantisme est sans importance devant Dieu. Citez toutes les religions que vous voulez, elles n'ont aucune importance devant Dieu. Ce qui est important, ce qui est éternel, c'est d'être une nouvelle créature. Ce qui est important, c'est d'être un chrétien. Et quand je parle de chrétien, je ne parle pas du chrétien membre d'église, du chrétien né de nouveau. Mon frère, ma sœur, si vous n'avez pas encore donné votre vie à Jésus-Christ, ou si vous avez donné votre vie à Jésus-Christ et que vous vous êtes relâché dans votre marche chrétienne, aujourd'hui est le jour du salut. Aujourd'hui est le jour où Jésus-Christ vous dit « Venez à moi, je vous aime encore ». Le salut est encore possible aujourd'hui. Oh mon frère, oh ma sœur, c'est une bonne nouvelle. Dieu est réellement amour. Dieu vous aime réellement. Dieu veut réellement changer les choses dans votre vie. Galates 4, versets 6 à 7, nous dit ceci. Galates 4, versets 6 à 7. Et parce que vous êtes fils, Dieu a envoyé dans nos cœurs l'esprit de son Fils, lequel crie « Abba », ce qui signifie « Père ». Ainsi, tu n'es plus esclave, mais fils, et si tu es fils, tu es aussi héritier par la grâce de Dieu. J'aime cela. Nous sommes fils de Dieu, héritiers de Dieu, par la grâce que Dieu nous fait en Jésus-Christ. Nous possédons l'héritage de Dieu en Jésus-Christ. Et cela, c'est par grâce. Nous n'avons pas besoin d'impressionner Dieu. Nous n'avons pas besoin de impressionner Dieu. Nous n'avons pas besoin des œuvres. Ce n'est pas par les œuvres que nous devenons fils de Dieu. C'est par la foi en Jésus-Christ. Nous ne devenons pas héritiers de Dieu en passant par les eaux du baptême, quoique je suis pour les eaux du baptême. On ne devient pas héritier ou fils de Dieu, ou chrétien, une nouvelle créature, en signant une carte de membre. Non, je suis pour cela. Mais ce que j'essaie de vous faire comprendre, c'est par la foi que l'on devient fils, héritier de Dieu, enfant de Dieu, une nouvelle créature, né de nouveau. C'est par la foi et par la foi en Jésus-Christ et en Jésus-Christ seul. Mon frère, ma sœur, Jésus-Christ vous aime. Je ne sais pas ce que vous traversez. Je ne vous connais pas personnellement. Mais si ce message a touché votre cœur, sachez que c'est Jésus-Christ qui frappe à votre porte. C'est Jésus-Christ qui frappe à la porte de votre cœur et qui vous dit « Je vous aime ». Ouvrez-moi la porte de votre cœur. Ayons communion ensemble. Devenez une nouvelle créature. Devenez un vrai chrétien. Et possédez tout en Jésus-Christ. Devenez une personne bénie. Devenez une autorité spirituelle. Devenez une personne transformée et changée. Cela se fait uniquement par la foi en Jésus-Christ. Mon frère, ma sœur, au risque de me répéter, la religion ne sauve pas. La religion ne transforme pas. La religion ne change personne. Celui qui change s'appelle Jésus-Christ de Nazareth. Il change les Blancs, il change les Noirs. Il change les Sud-Américains, il change les Asiatiques, car il est mort pour les péchés des hommes. Et aujourd'hui, il veut devenir votre Sauveur et votre Seigneur personnel. Si vous voulez le recevoir dans votre vie, si vous voulez prendre un nouveau départ avec Jésus-Christ, si vous voulez devenir une nouvelle créature, faites cette simple prière après moi, avec foi, et croyez que Jésus-Christ entend votre prière. Répétez cette prière et dites après moi. Père éternel, au nom de ton Fils Jésus-Christ, je viens devant toi. J'ouvre la porte de mon cœur à Jésus-Christ de Nazareth. J'ouvre la porte de mon cœur à Jésus-Christ de Nazareth. Je l'accepte maintenant comme mon Sauveur et mon Seigneur personnel. Je m'engage à marcher conformément à la Bible tous les jours de ma vie. Je crois et je confesse que Jésus-Christ est mort et ressuscité, assis à la droite du Père. Je crois et je confesse qu'en ce moment, je suis une nouvelle créature, sauvée par la foi en Jésus-Christ. Au nom de Jésus-Christ, amen. Si vous avez fait cette prière, croyez par la foi que vous êtes une nouvelle créature. Vous êtes un enfant de Dieu. Vous êtes devenu un fils de Dieu par la foi en Jésus-Christ. Si vous avez besoin de prière, de conseils ou bien d'être dirigé vers une église vivante qui est basée sur la parole de Dieu, vous pouvez joindre notre ministère qui s'appelle le ministère Jésus pour tous au plus 243 819 910 910. 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Le nom de cette émission est Venez à Jésus. 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Je suis Raphaël Mambou. Que Jésus vous bénisse. À la fois prochaine, sur le même thème, une nouvelle créature. Amen.
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3: 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Je me prosterne devant ta majesté.

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1: Bonjour à tous, je suis Raphaël Mambou, que Jésus vous bénisse, qui que vous soyez, où que vous soyez. Le nom de cette émission est Venez à Jésus. C'est une grâce, c'est un honneur, c'est un privilège de pouvoir vous retrouver encore une fois aujourd'hui autour de la parole de Dieu pour partager quelques versets bibliques sur la femme à la perte de sang. Avant d'aller plus loin, je voudrais vous inviter à baisser la tête dans la prière pour dédier le reste des 30 minutes entre les mains du Seigneur. Prions. Père éternel, au nom de ton Fils Jésus-Christ, nous voici devant toi pour entendre ta parole, pour entendre ton message, pour entendre ton cri. Bénis ces hommes et ces femmes qui nous écoutent de par le monde sur des radios, Internet, sur des supports informatiques, sur des radios FM, Seigneur. Bénis ce message. Permets que ce message atteigne son but, de sauver, de guérir, de délivrer, de relever des hommes ou des femmes abattus. Père, lorsque tu parles, tu ne parles pas en vain, mais tu parles pour atteindre ton but. Au nom de ton Fils Jésus-Christ, nous avons ainsi prié. Amen. La femme à la perte de sang. Dans Marc 5, à partir du verset 25 jusqu'au verset 34, il est dit ceci. Il y avait une femme atteinte d'une perte de sang depuis 12 ans. Elle avait beaucoup souffert entre les mains de plusieurs médecins. Elle avait dépensé tout ce qu'elle possédait et n'avait éprouvé aucun soulagement, mais était allée plutôt en empirant. Ayant entendu parler de Jésus, elle vint dans la foule par derrière et toucha son vêtement. Car elle disait, « Si je puis seulement toucher ses vêtements, je serai guérie. » Au même instant, la perte de sang s'arrêta. Elle sentit dans son corps qu'elle était guérie de son mal. Jésus connut aussitôt en lui-même qu'une force était sortie de lui, et se retournant au milieu de la foule, il dit, « Qui a touché mes vêtements ?» Ses disciples lui dirent, « Tu vois la foule qui te presse, et tu dis, qui m'a touché ?» Et il regardait autour de lui pour voir celle qui avait fait cela. La femme, effrayée et tremblante, sachant ce qui s'était passé en elle, vint se jeter à ses pieds et lui dit toute la vérité. Mais Jésus lui dit, « Ma fille, ta foi t'a sauvée, va en paix et sois guérie de ton mal. » Comme il parlait encore, 34, c'est là où je peux m'arrêter. La partie que nous sommes en train d'exploiter, c'est « ayant entendu parler de Jésus ». Là où nous avons exploité dans les deux dernières émissions, si je ne me trompe pas, « ayant entendu parler de Jésus ». Nous avons dit que ces hommes et ces femmes qui ont parlé de Jésus à cette dame, qui avait souffert d'une perte de sang depuis 12 ans, a jailli de son cœur ce que nous appelons la foi. La foi vient de la parole de Dieu. Romains 10, verset 17 dit « La foi vient de ce qu'on entend et ce qu'on entend vient de la parole de Dieu ». Et nous avons dit que toute information que nous recevons de Dieu produit en nous la foi. Dieu veut faire de grandes choses avec vous, vous qui m'écoutez en ce moment. Dieu veut bénir votre vie, Dieu veut bénir votre mariage, Dieu veut bénir vos affaires, Dieu veut bénir votre commerce, votre entreprise, votre famille, vos enfants, vos études. Bref, Dieu veut bénir chaque plan de votre vie. Et il a fait plus de 8000 promesses, d'après certains spécialistes de la Bible, 8000 promesses dans la Bible. Mais comment entrer en possession ou comment avoir l'information sur toutes ces promesses? C'est en écoutant ce que Dieu dit. Ce matin, lorsque je suis allé voir un ami, le matin où je suis en train d'enregistrer, lorsque je suis allé voir un ami, quelqu'un est passé devant moi et une idée est passée dans ma tête. Comme pour dire, Raphaël, le niveau de connaissance que tu as de la Bible ne suffit pas. Tu dois augmenter. Parce que n'oublie pas, si tu ne connais pas les choses telles que je les connais, telles que je les veux, telles que je veux que ça soit, tu risques de patauger, de courir et de tourner en rond alors que la solution à ton problème se trouve dans la connaissance. Je suis tenté de dire que une des clés de réussite dans notre vie est, c'est d'acquérir la connaissance. Et pas n'importe quelle connaissance. J'allais dire la connaissance biblique ou la connaissance des vérités spirituelles que Dieu a établies pour nous dans la Bible. Vous savez, mon frère, Dieu va nous regarder du haut du ciel. Dieu nous regarde du haut du ciel et il se dit, « Ah, mon enfant, s'il savait que tout ce qu'il cherche a été prévu dans la Bible, dans le salut qui est en Jésus-Christ, qui est offert en Jésus-Christ, il ne serait pas dans cette situation. » Et Dieu peut aussi regarder un chrétien et se dire, ce monsieur a besoin de grandir encore spirituellement, a besoin d'apprendre encore plus sur le salut, sur ses vérités spirituelles, pour atteindre un niveau de victoire et de réussite dans sa vie. En fait, c'est un challenge que le Seigneur est en train de nous lancer. La Bible dit, mon peuple périt faute de connaissance. Cette dame, qui pendant 12 ans était en train de mourir petit à petit, n'avait pas la connaissance des vérités spirituelles qui se trouvaient dans la personne de Christ. Dieu merci, des hommes et des femmes lui ont parlé de Jésus-Christ. Voilà pourquoi la foi est venue dans sa vie. Et permettez-moi encore d'ouvrir une petite parenthèse. Vous qui m'écoutez, nous devons parler de Jésus autour de nous. Pourquoi ? Parce que ces hommes et ces femmes qui ne connaissent pas Jésus-Christ, ou qui connaissent Jésus-Christ mais pas très bien, sont en train de mourir petit à petit. Pour certains, ça peut être 25 ans, 50 ans de mort spirituelle. Si pour ces dames, ce n'était que 12 ans, d'autres, il y en a pour 50 ans. Et il est de notre devoir d'apporter l'évangile à ces grands spécialistes, des grands étudiants de la Bible, des pasteurs attitrés et ordonnés. Non. Tout ce dont nous avons besoin, c'est de parler de Jésus, ce que Jésus a fait. On a dit à cette dame ce que Jésus faisait. Il guérissait les malades, il suscitait les morts, il purifiait les lépreux. Il changeait la vie des autres. Il pardonnait les péchés. Je ferme la parenthèse. Il changeait la vie des autres. Il pardonnait les péchés. Je ferme la parenthèse. La foi

comme il voudrait être servi. Aujourd'hui, rien que dans l'église dite chrétienne, si je prenais l'ensemble de tous ceux et de toutes celles qui se prétendent appartenir à Christ, ou alors si je disais que je prenais tous ceux et toutes celles qui ont pour point commun le nom de Jésus, qui le servent en vérité ou qui ne le servent pas en vérité, je prends toutes ces communautés, je prends comme point commun seulement Jésus, nous allons nous retrouver avec plus de 300, 400, peut-être même 500 communautés. Mais est-ce que toutes ces communautés-là servent Jésus-Christ comme elles devraient être servies? J'ai un ami, il y a quelques années en arrière, lorsque nous étudions dans une université, je ne vais pas citer sa communauté, je lui parlais de Jésus, et lui, tout de suite, quand je lui parlais de Jésus, il s'est dit que je voulais le changer de religion. Il me dit, je suis né dans la religion X. J'ai grandi dans la religion X. J'ai vécu dans la religion X. Je vais mourir dans la religion X. Je lui dis, mais c'est une très bonne chose. Mais c'est quoi la religion X? Quand je parle de X, c'est parce que j'ai remplacé le nom de sa religion. C'est quoi la religion X? Il me regarde les yeux grandement ouverts. Il me dit, franchement, Raph, je ne sais pas. Je lui dis, mais c'est étonnant. Tu es né dans quelque chose que tu ne connais pas? Tu as grandi dans quelque chose que tu ne connais pas? Tu me dis que tu vas te marier dans quelque chose que tu ne connais pas et que tu vas mourir forcément dans quelque chose que tu ne connais pas. Je dis, mais je trouve que c'est pas très sage de ta part. C'est pas très sage. Combien il y a d'hommes et de femmes qui disent, je sers Jésus-Christ, mais je ne suis pas pratiquant. En d'autres termes, il dit ceci. Je crois en Jésus-Christ, qu'il est le Sauveur et le Seigneur de tous les hommes, mais je pratique dans ma vie le péché, l'adultère, la fornication, le mensonge, la pornographie, la pédophilie, l'homosexualité, le lesbinage, l'avortement, le vol, le meurtre, la convoitise, j'ai des petits dieux païens, des autres nations. Vous entendrez certaines personnes vous dire, mais écoutez, je suis chrétien mais africain. D'autres même vont vous dire, avant d'être chrétien, je suis africain. D'autres vont vous dire, je suis chrétien et africain. Ils mélangent leur culture. Ils mélangent leurs coutumes, ils mélangent leur tradition dans la marche chrétienne. Il y a quelque temps en arrière, je ne sais plus dire quand exactement, j'ai suivi une émission à la télé dans un pays où on mélangeait le christianisme et les traditions de ces pays-là. Et ça faisait un mélange qui m'avait donné envie de vomir. Combien d'hommes et de femmes sont en train de servir Christ? Mais ils servent Christ avec un mélange. Lorsqu'on écoute Jésus-Christ, lorsqu'on entend parler de Jésus-Christ, il est de notre devoir de nous conformer dans tous les domaines de notre vie à la volonté de Christ. Parce que il est notre Sauveur et Seigneur. Lorsqu'on parle du terme Seigneur, on lui donne la suprématie dans tous les domaines. Vous ne pouvez pas dire à Jésus, tu entres dans ma vie comme Sauveur et Seigneur, mais tout ce qui est relation sexuelle, tu ne gères pas. Je suis marié, mais j'ai le droit d'avoir des relations sexuelles en dehors du mariage. Ou, je suis célibataire, et j'ai le droit d'avoir des relations sexuelles avec des partenaires. Mais je te sers, Jésus. Mais je t'appartiens, Jésus. Non, nous ne mélangeons pas. Dans Luc 10, une très belle histoire de quelqu'un qui veut servir Christ comme il entend, selon ses coutumes. Luc 10, à partir du verset 38. C'est l'histoire de Marthe et de Marie. Verset 38. Comme Jésus était en chemin avec ses disciples, il entra dans un village et une femme nommée Marthe le reçut dans sa maison. Elle avait une sœur nommée Marie qui s'étant assise aux pieds du Seigneur, écoutait sa parole. Marthe, occupée à divers soins domestiques, survint et dit, « Seigneur, cela ne te fait-il rien que ma sœur me laisse seule pour servir? Dis-lui donc de m'aider. » Le Seigneur lui répondit, « Marthe, Marthe, tu t'inquiètes et tu t'agites pour peu de choses. Une chose est nécessaire, Marie a choisi la bonne part qui ne lui sera point ôtée. Quelle est cette bonne part? Elle s'est assise à mes côtés et elle m'a d'abord écoutée. »

0: pour servir Christ, pour satisfaire les attentes du Seigneur. La première chose à faire, c'est d'abord l'écouter lui. Entrons dans le contexte dans lequel ces versets sont écrits. Deux femmes reçoivent Jésus dans leur maison. Elles ont grandi selon une certaine culture, certaines coutumes. On leur a dit que les femmes doivent être à la cuisine pour préparer, faire le ménage et s'occuper seulement des enfants. Marthe a gardé cette conception. Avait-elle tort? Oui et non. Pourquoi oui? Pourquoi elle avait tort? Parce qu'elle aurait dû d'abord écouter ce que le Seigneur voulait. Tu as reçu Jésus dans ta vie, mais comment Jésus veut que tu le serves? La première chose, c'est d'abord l'écouter. Non, dans un sens, parce que Jésus avait certainement besoin de manger. Mais ce n'était pas une priorité en ce moment-là. La priorité en ce moment-là était d'abord d'écouter les instructions du Seigneur. Combien d'hommes et de femmes viennent à Christ et servent Christ comme eux, ils pensent que Christ voudrait être servi? Que ce soit dans n'importe quelle communauté. Non, mon frère, non, ma sœur. Nous servons Dieu comme il voudrait être servi. Voilà pourquoi j'encouragerai toujours, encore et encore, chaque chrétien à lire la Bible d'un bout à l'autre, de Genèse 1:1 à Apocalypse 22:21. On ne prend pas un verset de la Bible et on en fait une doctrine. Non, on prend toute la Bible et on étudie le sujet. Par exemple, vous voulez savoir s'il faut adorer les anges. Prenez les anges depuis Genèse jusqu'à Apocalypse. Vous voulez étudier, par exemple, sur la prospérité, sur ce que Dieu pense de l'argent, par exemple, ce que Dieu pense de l'argent. Prenez Genèse 1:1 jusqu'à Apocalypse 22:21 et vous aurez l'image de ce que Dieu pense dans le domaine des finances, de ce que Dieu pense dans le domaine du mariage, dans le domaine de la gestion de l'Église. Nous avons tendance à prendre 1, 2 ou 3 versets isolés et nous en faisons des doctrines. La femme n'a pas le droit de prêcher. Paul a dit ça. Ok, Paul l'a dit. Mais tous les autres passages dans la Bible où nous voyons des femmes parler de Jésus, témoigner Jésus, prêcher Jésus, il est très important, mon frère, il est très important, ma sœur, de servir Dieu comme il voudrait être servi. Jésus dira à Marthe, « Marthe, tu t'inquiètes et tu t'agites pour beaucoup de choses. Une seule chose est nécessaire. C'est quoi d'abord? Écoutez le Seigneur. » Dans Deutéronome 18, versets 18 à 19, il est dit ceci. Deutéronome 18, 18 à 19. « Je leur susciterai du milieu de leurs frères un prophète comme toi, Moïse. Je mettrai mes paroles dans sa bouche, et il leur dira tout ce que je lui commanderai. Et si quelqu'un n'écoute pas mes paroles qu'il dira en mon nom, c'est moi qui l'en demanderai compte. » Moïse récapitule la loi, répète la loi, et il dit « Un prophète comme moi va venir. » Vous avez intérêt à écouter ce prophète. Parce que quand il va parler, il parlera pas de lui-même, mais il parlera de la part du Père Céleste. Il parlera de la part de celui qui l'a envoyé. Et si vous n'écoutez pas ce qu'il dit, Dieu lui-même va vous demander des comptes. Mon frère, ma sœur, c'est très important. Aujourd'hui, comme je disais, il y a plus de 300, 400, et peut-être ce sont les communautés dites chrétiennes que je connais, ou qui ont pour point commun Jésus. Le nom Jésus, pas forcément la personne de Jésus, mais le nom Jésus. Et vous entendez des monstruosités qui se font dans des églises. Aujourd'hui, vous vous demandez, même si les personnes sur qui on est en train de faire ces monstruosités réfléchissent même un tout petit peu. Par exemple, j'ai entendu parler de l'histoire d'un homme qui a eu des relations sexuelles avec une femme, sous prétexte que comme elle était tourmentée par des démons, et que lui, il était oint, donc sa semence était sous l'onction et qu'il allait transmettre la délivrance à cette femme par sa semence. Alors, la question a été posée à cette dame. Et depuis que tu as eu ces relations sexuelles avec cet homme, est-ce que ton problème a été résolu? La dame dira non, c'est pire. C'est pire ce qui m'arrive. Mon frère, ma sœur, il est très important pour nous d'apprendre à servir Dieu comme il doit être servi. On ne le sert pas de n'importe quelle manière. Il a donné des instructions. Il veut être servi de cette manière-là. C'est normal. Nous sommes, c'est vrai, des enfants de Dieu, mais nous sommes aussi ses serviteurs. Et un serviteur ne fait pas ce qu'il veut. Essayez d'imaginer un peu, un château ou une très grande maison dans laquelle il y a beaucoup de serviteurs, dont vous et moi nous faisons partie. Le maître de maison, le propriétaire de la maison ou du château, me demande à moi, Raphaël, « Raphaël, voici les instructions que tu dois faire ce matin. À 10h, tu dois faire ça. À 12h, tu dois faire ça. À 14h, tu dois faire ça. À 16h, tu dois faire ça. Et à 18h, tu dois faire cela. » Il est logique qu'après 18h, le maître ou le propriétaire de la maison me fasse venir pour me demander des comptes. Supposons qu'il m'ait demandé de faire son jardin et que je n'ai pas fait son jardin. Ou que j'ai fait son jardin, mais pas comme il aurait voulu que je le fasse, puisqu'il m'a donné des instructions claires. Pensez-vous qu'il va m'approuver? Non! Non! Dans Matthieu 17, verset 5. L'évangéliste Matthieu nous dit ceci. Allons même au verset 1. 6 jours après, Jésus prit avec lui Pierre, Jacques et Jean, son frère, et il les conduisit à l'écart sur une haute montagne. Il fut transfiguré devant eux. Son visage resplendit comme le soleil et ses vêtements devinrent blancs comme la neige, comme la lumière. Et voici Moïse et Élie lui apparurent, s'entretenant avec lui. Pierre, prenant la parole, dit à Jésus, « Seigneur, il est bon que nous soyons ici, si tu le veux. » Je dresserai ici 3 tentes, une pour toi, une pour Moïse et une pour Élie. Comme il parlait encore, une nuée lumineuse les couvrit et voici une voix fit entendre de la nuée ses paroles. Celui-ci, donc Jésus, celui-ci est mon fils bien-aimé en qui j'ai mis toute ma confiance. Écoutez-le. Moïse dira dans Deutéronome 18, 18 à 19, un prophète comme moi va venir. Vous avez intérêt à écouter ce prophète. Maintenant, nous avons Pierre, nous avons Jacques et Jean, qui voient Moïse, qui voient Élie. Et Dieu dit, en présence de Élie et de Moïse, « Jésus-Christ est mon fils bien-aimé en qui j'ai mis toute mon affection, toute ma confiance. Vous devez écouter Jésus. » L'écrivain aux Hébreux dira, « Dieu nous a parlé d'une manière ou d'une autre, mais dans ces temps de la fin, il nous parle par son fils Jésus-Christ. » Pourquoi est-ce qu'il nous parle? Pour que la foi naisse dans notre cœur et que nous le servions comme il devrait être servi. Mon frère, ma sœur, Dieu ne parle pas pour le plaisir de parler, mais il parle pour nous donner des instructions. Dans le psaume 119, quelqu'un a défini ou a dit que le psaume 119 est... L'écrivain de ce psaume était quelqu'un qui devait être très amoureux, qui devait beaucoup aimer la parole de Dieu. Tout le psaume 119 ne parle que de son amour pour la parole de Dieu. Écoutez ce que Dieu dit. Écoutez ce que Dieu dit dans le psaume 119, verset 130. Affermis mes pas dans ta parole et ne laisse aucune iniquité dominer sur moi. Affermis mes pas sur ta parole. Que je marche dans ta parole. Que tout ce que tu dis de faire, que je l'accomplisse. Que lorsqu'on me voit, moi, Raphaël, que lorsqu'on me voit, moi, Rose, que lorsqu'on me voit, moi, Jean, qu'on voit la parole de Dieu dans ma vie. Le psaume 119, verset 99 ou 99. Je suis plus instruit que tous mes maîtres, car tes préceptes sont l'objet de ma méditation. Je suis plus instruit que tous ceux qui m'ont enseigné sur la parole de Dieu, parce que moi-même, je prends du temps à méditer les préceptes ou les commandements, la parole de Dieu ou la Bible dans ma vie de tous les jours. Verset 100. J'ai plus d'intelligence que les... Aujourd'hui, il y a un dicton qui dit que la sagesse se trouve dans les cheveux blancs. Et je peux vous assurer que c'est faux. J'ai vu des telles folies, vous vous demandez que même un enfant à l'école maternelle ou à l'école primaire ne ferait pas autant de bêtises. J'ai plus d'intelligence que les vieillards, car j'observe tes ordonnances. Vous imaginez, nous pouvons devenir plus intelligents, plus sages, plus instruits que ceux qui nous prêchent la parole de Dieu, en écoutant la parole de Dieu. Nous n'écoutons pas n'importe quoi, sous prétexte que ça a une enveloppe biblique. Non, nous l'éprouvons avec les Écritures. Un peu comme les chrétiens de Bérée, quand Paul venait et parlait de Jésus, ils examinaient tout ce que Paul disait sur les Écritures. Évidemment, eux, ils se basaient sur l'Ancien Testament, puisque le Nouveau Testament était en train d'être rédigé. Mon frère, ma sœur, nous qui avons la Bible aujourd'hui, la Bible est la parole de Dieu, nous qui avons la Bible aujourd'hui, elle nous instruit sur le service. Nous ne servons pas Dieu de n'importe quelle manière. On ne se lève pas et puis on dit, bon, moi je pense que vivre dans l'impudicité est une très bonne chose. Le psaume 119, verset 9 dit, « Comment le jeune homme rendra-t-il pur son sentier ?» En se dirigeant d'après ta parole. Pas en se dirigeant d'après la religion. Catholique, protestante, kimbanguiste, témoin de Jéhovah, foi, Baha'i, mouniste et je ne sais quoi. Non, nous avons nos dogmes. Non, c'est pas ce que Dieu dit. Vous voulez être pur sur tout ce que vous êtes en train de faire? Marchez d'après sa parole. Dieu a dit, écoutez Jésus dans tout ce qu'il vous dira. Dieu nous dit au travers de Moïse, il demandera des comptes aux hommes sur les paroles qu'ils ont entendues de Jésus. Et Jésus parle aujourd'hui. Jésus parle aujourd'hui à la radio, à la télévision, dans des bus, sur des traités bibliques, sur des portions de la Bible. Il parle aujourd'hui et il appelle les hommes à la repentance. Abandonner la vie de péché, abandonner la vie de folie, marcher conformément à sa parole. Prenez le temps, mon frère, prenez le temps, ma sœur, de vous asseoir et de lire la Bible. Vous dites, oh non, je n'ai plus le temps. Mais si, créez le temps. Mais nous trouvons le temps pour lire des livres, des magazines sur la vie des célébrités. Nous trouvons le temps d'aller dans des conférences où des grands hommes de ce monde nous instruisent sur leur réussite. Nous trouvons ça, nous trouvons le temps. Et on m'aime. Mais nous ne trouvons pas le temps pour Dieu, 5, 10, 15 minutes par jour, pour écouter ce qu'il nous dit au travers de la Bible. Ça n'a pas de sens. Mon frère, ma sœur, Dieu jugera les hommes sur base de la parole de Dieu. J'aime ce que Jésus dit. Ce n'est pas moi qui vais vous juger, mais c'est la parole, la loi de Moïse que vous lisiez quand il parlait aux pharisiens. C'est ça qui va vous juger. Mon frère, ma sœur, vous et moi, nous serons jugés pour notre service. Oh, nous nous disons chrétiens, c'est une très bonne chose. Mais comment est-ce que nous marchons? Est-ce que nous marchons comme Dieu veut qu'on marche? Si ce n'est pas le cas, aujourd'hui est le jour que le Seigneur nous donne pour nous repentir et prendre une bonne direction avec sa parole. Si c'est votre cas, c'est très simple. Baissez la tête dans la prière et répétez ces simples mots après moi pour demander pardon à Dieu. Prions. Père éternel, au nom de ton Fils Jésus-Christ, j'ai entendu ton appel. J'ai entendu ton message et je viens à toi. Je te demande pardon parce que j'ai marché comme je voulais marcher, selon ma convoitise, selon mon désir, et je te demande pardon. Purifie-moi avec le sang de Jésus-Christ. Lave-moi avec le sang de Jésus-Christ. Je prends l'engagement aujourd'hui et jusqu'à la fin de ma vie, à suivre Jésus-Christ tous les jours de ma vie et dans tous les domaines de ma vie, de méditer la parole de Dieu pour l'appliquer dans ma vie. Au nom de ton Fils Jésus-Christ, j'ai ainsi prié. Amen. Si vous avez fait cette prière, croyez que par la foi, Dieu vous a entendu. Je suis Raphaël Mambou. Le nom de cette émission est Venez à Jésus. Nous nous retrouvons la fois prochaine, toujours sur le même thème, la femme à la perte de sang. Que Jésus continue de vous bénir, que Jésus continue de vous garder. À la fois prochaine. Amen.
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2: Bonjour à tous, je suis Raphaël Mambou, que Jésus vous bénisse, qui que vous soyez, où que vous soyez. Le nom de cette émission est Venez à Jésus. C'est une grâce, c'est un honneur, c'est un privilège de pouvoir vous retrouver encore aujourd'hui autour de la parole de Dieu pour partager quelques versets bibliques sur le thème Joseph en Égypte. Avant d'aller plus loin, je voudrais vous inviter à baisser encore la tête dans la prière, encore une fois, pour dédier le reste des 30 minutes entre les mains du Seigneur. Prions. Père éternel, au nom de ton Fils Jésus-Christ, nous voici devant toi. Nous voici pour entendre ta parole. Merci pour cette opportunité que tu nous donnes. Nous voici devant toi pour te dire merci. Merci de nous avoir sauvés en Jésus-Christ. Merci de nous avoir fait grâce d'entendre l'Évangile, Seigneur. Bénis ces différentes radios qui vont diffuser ce message au travers le monde, sur Internet, sur des radios FM, sur des supports informatiques. Bénis ces hommes et ces femmes qui vont écouter ce message. Au nom de ton Fils Jésus-Christ, nous avons ainsi prié. Amen. Joseph en Égypte. Je vous invite à lire dans Genèse 40, verset 1 à verset 23. Nous n'allons pas tout lire parce que c'est un long texte. Après ces choses, il arriva que l'échanson et le panetier du roi d'Égypte offensèrent leur maître, le roi d'Égypte. Pharaon fut irrité contre ces deux officiers, le chef des échansons et le chef des panetiers. Il les fit mettre dans la maison du chef des gardes dans la prison, dans le lieu où était enfermé Joseph. Le chef des gardes les plaça sous la surveillance de Joseph, qui faisait le service auprès d'eux, et ils passèrent un certain temps en prison. Combien d'années? Combien de mois? Je ne sais pas, mais un certain temps. Pendant une nuit, l'échanson et le panetier du roi d'Égypte, qui étaient enfermés dans la prison, eurent tous les deux songes, chacun le sien, pouvant recevoir une explication distincte. Joseph, étant venu le matin vers eux, les regarda, et voici, ils étaient tristes. Alors il questionna les officiers de Pharaon qui étaient avec lui dans la prison de son maître et leur dit, « Pourquoi avez-vous mauvais visage aujourd'hui ?» Ils lui répondirent, « Nous avons eu un songe et il n'y a personne pour l'expliquer. » Joseph leur dit, « N'est-ce pas à Dieu qu'appartient les explications? Racontez-moi donc votre songe. » Et voilà. Et il commence à raconter. Celui-ci a rêvé celui-là a rêvé de ceci. Joseph va donner des explications claires et nettes. Toi, dans 3 jours, tu seras relevé. Toi, dans 3 jours, tu vas mourir. Mon frère, ma sœur, Joseph vraiment a beaucoup de choses à nous enseigner. Joseph, rappelez-vous, a eu un songe, lorsqu'il avait 17 ans. Il a eu 2 songes lorsqu'il avait 17 ans. Dieu lui montre que son père, sa mère, ses frères et sœurs vont venir se prosterner devant lui. Joseph est vendu comme esclave à des Ismaélites, qui à leur tour le vendent à Potiphar. Dans la maison de Potiphar, il est injustement accusé et il se retrouve prisonnier dans la prison personnelle du pharaon d'Égypte. Vous imaginez, ce monsieur va continuer à persévérer avec Dieu, à persévérer avec le Dieu d'Abraham, d'Isaac et de Jacob, malgré la haine, malgré la difficulté, malgré les problèmes qu'il est en train de rencontrer. Joseph ne va pas abandonner Dieu. Au point même que non, le responsable de la prison personnelle de Pharaon va être touché par l'amour de Dieu envers Joseph. Il va le placer le plus haut possible dans la prison, au point que tout ce qui se faisait dans la prison ne se faisait pas sans Joseph. Et le responsable de la prison avait une telle confiance en Joseph que le jour où 2 officiers les plus proches de Pharaon vont commettre des bêtises, celui qui lui servait du vin et celui qui lui servait du pain, ce sont des hommes et des femmes assez proches de Pharaon, vont se retrouver en prison. Alors, peut-être que le responsable de cette prison a fait un petit calcul, s'est dit, vous savez, avec ces rois d'aujourd'hui, aujourd'hui ils sont contre leurs officiers, demain ils vont les rétablir. Alors, vaut mieux m'éviter des problèmes, vaut mieux m'éviter qu'ils souffrent, je vais les placer sous la supervision d'un homme en qui j'ai le plus confiance, quelqu'un qui craint Dieu, quelqu'un qui est honnête, quelqu'un qui est franc, quelqu'un qui est plein d'amour envers les autres, Joseph. Mon frère, ma sœur, tout concourt au bien de ceux qui aiment Dieu. J'aimerais que vous le disiez, j'aimerais que vous le viviez, j'aimerais que vous l'intériorisiez. Tout concourt au bien de ceux qui aiment Dieu. Si vous aimez Dieu, que vous passez par de la prison, que vous passez par le désert, que vous passez par la tempête, que vous passez par des problèmes financiers qui sont énormes, laissez-moi vous dire que tout concourt au bien de ceux qui aiment Dieu. Joseph ne pouvait pas s'imaginer que dans sa vie, il deviendrait numéro 2 de l'Égypte. Parce que dans les songes qu'il a eus, il ne voyait pas les Égyptiens. Il voyait seulement son père, sa mère, ses frères et ses sœurs. Il voyait sa famille. Il ne pouvait pas s'attendre que ça serait l'Égypte. Et pourtant, tout le chemin par lequel il est en train de passer, c'est Dieu qui est en train de, non seulement de le former, mais de l'emmener vers sa destinée, comme disent certains hommes de Dieu. C'est vers sa destinée. Le chemin de la destinée, c'est pas toujours les grandes écoles. C'est pas toujours les grandes universités. Ce n'est pas toujours les grandes entreprises. Ce n'est pas toujours un bon salaire. Ce n'est pas toujours les belles maisons, les belles voitures. Ça peut être aussi le chômage, la destinée. Le chemin qui vous emmène vers votre destinée. Ça peut être le chômage. Ça peut être la stérilité. Ça peut être la pauvreté. Ça peut être la maladie. Combien, je me rappelle de l'histoire d'un missionnaire qui a rencontré sa femme parce qu'il était tombé malade. Il était tombé malade. Dieu le voulait en Afrique. Non, Dieu ne le voulait pas en Afrique, mais il cherchait là où Dieu voulait qu'il aille. Alors il est tombé malade, c'était au Canada. Il est tombé malade, il s'est retrouvé à l'hôpital pendant une période de temps. Et puis, il a rencontré une très jolie infirmière. Je ne fais que répéter ces mots. Alors, pendant qu'il parlait avec cette infirmière, il s'est rendu compte que cette infirmière était une chrétienne, née de nouveau, qui craignait Dieu et qui se préparait pour faire une mission pour Dieu. Alors, un jour, il a exprimé son cœur envers cette dame. « Je veux t'épouser. Je veux que tu deviennes ma femme. » La femme lui a dit non. « Non, je suis désolé. » Alors, il était tellement étonné qu'il a posé la question. « Pourquoi ?»« Mais parce que moi, Dieu m'appelle à aller en Afrique. Et toi, jusqu'à présent, tu ne sais pas encore vers où Dieu doit t'envoyer. » Alors je ne vais pas t'épouser puisque tu ne sais pas où tu vas. Si au moins tu venais en Afrique, ça serait différent. Alors le monsieur a changé d'avis, si je puis dire. Il a dit à la dame, alors allons faire notre mission chrétienne. Allons implanter des églises en Afrique. Lui, il est venu en tant que prière. Et quand j'ai suivi cette histoire, ils avaient quelque chose comme déjà 30 ans à 35 ans de mariage. Quelle belle histoire. Mon frère, ma sœur, le chemin qui vous emmène à la destinée, ce n'est pas toujours un chemin facile. Si c'était un chemin facile, alors Joseph aurait dû dire, « Dieu m'a encore abandonné. » Non ! Dieu n'a pas abandonné Joseph. Le chemin de la destinée peut passer par la prison. Un homme de Dieu a dit, « Cet homme, je l'aime et je le respecte. » Cet homme a dit, « Dieu peut vous emmener au nord, mais en passant par le sud. » Dieu peut vous emmener aux États-Unis, mais en vous faisant passer par la forêt équatoriale près des Pygmées. Ne vous découragez pas, mon frère, ma sœur. Et surtout, si vous savez que c'est injustement que vous êtes dans cette situation, parce que vous craignez Dieu, ne vous découragez pas. Joseph est en train de superviser deux grands hommes politiques de l'Égypte. Et un matin, il se lève et il regarde ces hommes. Ils sont tristes. Qu'est-ce qui se passe ? Pourquoi vous êtes triste? Qu'est-ce qui ne va pas? Mon frère, ma sœur, dans des conditions peut-être dans des conditions peut-être inhumaines, Joseph s'inquiétait pour son prochain. Joseph avait le temps de prendre des nouvelles de son prochain. Aujourd'hui, dans le monde dans lequel nous sommes en train de vivre, dans un monde de course, dans un monde de compétition, on n'a plus le temps de regarder à l'autre. On n'a plus le temps de penser à l'autre. On n'a plus le temps de se préoccuper de son voisin. Savez-vous qu'il y a même des gens qui vivent dans des... C'est même pas son voisin de gauche. C'est pas mon problème. J'ai mes problèmes à moi. Lui, je m'en fous complètement. Je m'en fiche complètement de comment il s'appelle. Mais Joseph n'était pas ainsi. Oh, Joseph avait toutes les raisons de ne pas se préoccuper de ses voisins. Il avait toutes les raisons. Vous avez commis une bêtise envers Pharaon. Allez, venez ici et subissez votre peine. Moi, j'ai mes problèmes. Je suis injustement en prison. Je dois penser à ma carrière. J'étais tout le temps en train de servir Dieu dans la maison de Potiphar et aujourd'hui, je me retrouve encore prisonnier. Et c'est pas depuis quelques semaines, c'est depuis quelques mois, depuis quelques années. Mon frère, ma sœur, Dieu veille sur ses enfants. Dieu n'abandonne pas ses enfants. Joseph connaissait ce principe. Il se préoccupait des autres. Il s'intéressait aux autres. Joseph porte son amour, porte son attention envers les autres. Jésus nous dit dans Marc 12, verset 31, Marc 12, vous y êtes? Marc 12, verset 31. Voici le second commandement. Tu aimeras ton prochain comme toi-même. Il n'y a pas d'autre commandement plus grand que cela. La partie qui nous intéresse. Tu aimeras ton prochain comme toi-même. Tu vas te préoccuper de ton voisin comme tu aurais souhaité qu'on se préoccupe de toi. Tu vas intervenir dans la vie des autres comme tu aurais souhaité qu'on intervienne dans ta propre vie. Tu vas traiter les autres comme tu aurais voulu pitié de toi. Tu dois avoir pitié des autres. Si tu veux qu'on te donne du pain, tu dois aussi donner du pain aux autres. Si tu veux qu'on prenne soin de toi, qu'on prenne des nouvelles de toi, tu dois aussi prendre des nouvelles des autres. Tu veux qu'on paye le minerval, les frais d'études pour toi, eh bien, paye aussi les frais d'études pour les autres. Mon frère, ma sœur, c'est ça que Joseph ne connaissait pas toute la Bible comme nous l'avons aujourd'hui. Joseph n'avait pas la Bible comme nous l'avons aujourd'hui. Ce commandement où tu aimeras ton prochain comme toi-même est venu et a été écrit dans le livre de Lévitique. Donc, ce sont des années après que Joseph soit passé. Mais d'où lui venait cette connaissance extraordinaire? C'est parce qu'il était attaché à Dieu. Je suis tenté même de dire que lui et Dieu faisaient un à son époque. Il voit des hommes en prison aller en prison aujourd'hui. Je ne sais pas pour ce qui est de vos prisons en Europe, en Amérique, en Asie, dans les pays arabes, je ne sais pas, mais dans nos prisons africaines, et plus particulièrement au Congo, les choses sont très dures. Les choses sont très dures. Et encore, à l'époque de Joseph, un esclave, qui se retrouve prisonnier, c'était encore pire. Mais Joseph avait le temps pour les autres. Prenons le temps d'écouter les autres. Savez-vous qu'un de ces hommes, c'est par lui que Joseph sera connu chez Pharaon? Écoutez mon frère, écoutez ma sœur, nous ne devons négliger personne. Nous ne devons négliger personne. Ne négligeons personne. Parce que celui, notre voisin là, que nous sommes en train de croiser tous les jours, même s'il est plus pauvre que nous, même s'il est moins intelligent que nous, même s'il est moins beau que nous, même s'il est moins compétent que nous, même s'il lui manque des membres de corps, il est une personne qui réfléchit lentement. Nous devons prendre soin de ces personnes. Parce que ce sont des moyens pour Dieu de nous utiliser pour changer la société. Arrêtons de penser à nous-mêmes. Pensons aux autres. Joseph est rempli d'amour pour ceux et celles avec qui il est en prison. Nous sommes dans la même situation, nous sommes dans les mêmes problèmes. Vous connaissez la théorie du panier rempli de crabes? C'est une histoire que j'ai lue, enfin je vais dire une nouvelle version de cette histoire que j'ai lue dernièrement sur Internet. Un monsieur est parti faire la pêche, le crabe avec son fils. Ils ont pêché. Et ils avaient un assez grand panier dans lequel ils ont mis tous les crabes qu'ils avaient récupérés. Alors, le père Pardon, le fils dit à son père, mais papa, il faut mettre un couvercle sur ce panier parce que sinon les crabes vont s'enfuir. Son père lui a dit, mon fils, ne t'inquiète pas, fais-moi confiance. Au bout de quelques heures, le fils encore vient dire à son père, mais papa, il faut absolument mettre un couvercle sur ces paniers parce que les crabes vont fuir. Le père lui dit, ne t'inquiète pas, ça ne va pas arriver. Alors le fils lui pose la question, comment tu en es sûr? Il dit, regarde ce panier. Dès qu'un crabe tente de sortir, un autre va le tirer vers le bas. Et ils sont comme ça, et ils vont toujours agir comme ça. Tu peux les laisser comme ça toute leur vie, ça va toujours être ainsi. Alors, le père lui donne un conseil. Toi aussi, tu risquerais un jour de te retrouver dans cette situation. Alors, ne décourage pas les autres. Ne les démotive pas. Ne leur fais pas du mal. Parce qu'avec tes paroles, tu peux soit les élever, soit les rabaisser dans la vie. Et c'est ce que beaucoup de chrétiens sont en train de vivre aujourd'hui. Parce qu'ils passent par des moments difficiles, parce qu'ils passent par des choses difficiles, ils commencent à appliquer la théorie du crabe dans leur vie. Oh, ça sert à rien. Oh, j'ai essayé ce truc-là avec Jésus. Ça ne marche pas. J'ai essayé ce ministère d'évangélisation. Ça ne marche pas. J'ai essayé de créer une entreprise. Ça ne marche pas. Ou alors d'autres, c'est du style, ils ne s'intéressent plus aux autres. Ils ne s'intéressent plus aux autres. Les autres peuvent vivre leurs problèmes. C'est pas son souci. Aujourd'hui, où sont les grandes organisations chrétiennes qui soutiennent les pauvres dans le monde? Elles sont très peu. Aujourd'hui, vous avez même des chrétiens qui ont du mal à donner leur dîme dans leurs églises. Parce qu'ils se disent, si je donne ma dîme dans l'église, le pasteur va s'acheter une nouvelle voiture, le pasteur va s'acheter un nouveau costume, le pasteur va faire étudier ses enfants, le pasteur va faire voyager sa femme. Mais mon frère, mais ma sœur, où est le problème? Vous faites ce que Dieu vous demande. Lui, il fait sa part. Et Dieu est en train de le payer au travers de vos dîmes et de vos offrandes. Ça pose un problème aux autres. D'autres, c'est dans des entreprises. Dès qu'il sait que tel autre chrétien veut émerger, il part voir son patron et il commence à le massacrer. Il est jaloux. Il est jaloux. Tu aimeras ton prochain comme toi-même. Tu te préoccuperas de ton prochain comme tu souhaites qu'on se préoccupe de toi. Tu prendras soin de ta femme, tu prendras soin de ton prochain comme tu souhaites qu'on prenne soin de toi. Tu te préoccuperas de ton voisin comme tu aurais souhaité que ton voisin se préoccupe de toi. Tu verras le pauvre dans la rue. Tu le soutiendras comme tu aurais voulu qu'on te soutienne toi si tu avais été pauvre. Tu aimeras ton prochain comme toi-même. C'est ce que Joseph applique dans sa vie. Joseph n'est pas parfait, je suis tout à fait d'accord. Joseph n'est pas un super saint, je suis tout à fait d'accord. Mais Joseph se lève le matin et il regarde ses hommes. Et il se rend compte qu'il y a quelque chose qui ne va pas avec ses hommes. Parce qu'il avait l'habitude de travailler avec eux. Il avait l'habitude de vivre avec eux. Il les connaissait. Il les servait déjà. Il les servait déjà. Dans Matthieu 20, verset 27, Matthieu 20, vous y êtes, verset 27, la Bible nous dit ceci. Commençons verset 26. Il ne sera pas de même au milieu de vous. Quiconque veut être grand parmi vous, qu'il soit votre serviteur. Quiconque veut être le premier parmi vous, qu'il soit votre esclave. C'est ainsi que le Fils de l'homme est venu, non pour qu'il soit votre esclave. C'est ainsi que le Fils de l'homme est venu, non

qui dit, il n'en sera pas de même au milieu de vous, être grand parmi vous, qu'il soit votre serviteur, en d'autres termes, qu'il serve les autres. Quiconque veut être le premier, qu'il soit l'esclave des autres, qu'il devienne le serviteur des autres. Or, aujourd'hui, est-ce que nous voyons cela? Aujourd'hui, dès qu'on est PDG, dès qu'on est président d'une entreprise, c'est terminé, on a réussi, maintenant tous les autres, ce sont des vauriens, tout le monde doit nous servir. C'est ce que l'on voit aujourd'hui. Des fois, quand vous regardez certains cultes d'église, lorsque l'homme de Dieu entre, mais vous avez l'impression que c'est Dieu lui-même qui est venu, alors que nous sommes tous frères. Dieu ne fait pas de favoritisme devant tel ou devant tel. Il n'y a pas d'enfant chéri, il n'y a pas de plus grand, il n'y a pas de plus grand devant moi si ce n'est que Jésus-Christ. Nous sommes devenus des leaders selon le monde. Et encore, je suis convaincu que même ce leadership dans le monde n'est pas tel que nous sommes en train de l'appliquer dans l'église de Jésus-Christ. Mais ce n'était pas le cas de Joseph. Rappelez-vous, par exemple, dans la Bible, l'histoire de Jésus, lorsqu'il a nettoyé les pieds de ses disciples. Il a dit, vous m'appelez maître, et vous faites bien, mais je vous ai lavé les pieds. Oh là là là là là là, que le Dieu nous aide à comprendre. Nous devons prendre soin des autres. Oh, on vous appelle chief. Oui, chief. Oui, boss. Oui, c'est bon, c'est une très bonne chose. Si vous, Dieu vous a élevé en grade, c'est une très bonne chose. Mais est-ce que vous êtes en train de servir les autres? Est-ce que vous êtes en train de placer les autres au-dessus de vous? Est-ce que vous pensez d'abord aux autres? Le leadership chrétien, c'est vrai que nous sommes la tête, mais nous sommes la tête pour servir les autres. Jésus-Christ est la tête de l'Église, n'est-ce pas? Mais Jésus-Christ est venu mourir pour nos péchés. Jésus-Christ est venu nous servir parce qu'il n'y a pas eu un serviteur aussi modèle que Jésus-Christ. Et pourtant, il est le créateur du ciel et de la terre, de l'univers visible et invisible. Il n'en sera pas de même au milieu de vous. Jésus ne veut pas voir ça dans son Église. Qu'est-ce qu'il ne veut pas voir? Un leader qui est servi par les autres. Non, il veut voir un leader qui sert ses frères. Un leader. Aujourd'hui, nous avons des leaderships. Dès que l'on voit dans son équipe un frère ou une sœur qui commence à émerger, on veut l'étouffer. C'est pas ça le leadership chrétien. Ce n'est pas ça le leadership chrétien. Jésus-Christ a formé des disciples pour faire. Aujourd'hui, si Jésus a autant de succès, si je peux dire, c'est parce que ce principe de leadership a été appliqué dans sa vie. Joseph le comprenait. Il servait les autres en prison. Il était serviable. Il se mettait pas au coin de la prison là. Hey, apportez-moi du thé. Hey, apportez-moi du lait. Oh, apportez-moi de la nourriture. Hey, apportez-moi la chaussure. Hey, tel, apportez-moi telle chose. Tel, apportez-moi telle chose. Non. Il faisait son travail. Il passait, j'allais dire, de cellule en cellule. S'assurer que tout le monde n'avait pas besoin de lui. Est-ce que tu as besoin de quelque chose? C'était ça son travail. Il n'était pas là comme au-dessus et commençait à martyriser, à traiter les autres, à faire souffrir les autres, à rappeler aux autres que ce sont des incompétents, à rappeler aux autres que ce sont des vauriens, à rappeler aux autres que ce sont des ignorants et que lui, c'est la tête au niveau de la prison. Quiconque veut être grand, c'est ça que dit Jésus. C'est pour tout le monde. Vous voulez devenir grand, mon frère. Vous voulez devenir grande, ma sœur. Devenez le serviteur des autres. Quand je parle de serviteur, nous restons dans les normes bibliques, bien sûr. Vous n'allez pas devenir servante, esclave, sexuelle de quelqu'un, parce que Dieu a dit non, il faut servir les autres. Non. Mais vous restez dans l'amour de Dieu, dans la charité, vous restez dans les principes de la parole de Dieu. Vous servez les autres. Vous prenez soin des autres. Vous faites des tournées dans vos bureaux pour savoir est-ce que tout le monde a pu avoir ce dont ils avaient besoin. Est-ce que les gens sont payés correctement? Est-ce que les gens sont payés normalement, régulièrement, à temps? C'est ça aussi servir les autres. C'est prendre soin des autres. Que celui qui veut être le premier devienne l'esclave. Ce sont des principes dans le leadership que beaucoup d'enfants de Dieu n'appliquent pas. Aujourd'hui, oui, Dieu élève-moi. Dès qu'on est élevé, vous le voyez différemment. Il chantait à l'église, hein, il était dans la chorale. Mais
Dès que Dieu l'a élevé, c'est terminé, il s'intéresse.

0: plus à la chorale, il ne veut plus servir à la chorale, il vient là tous les dimanches, peinard, belle cravate, c'est pas une si mauvaise chose. Mais le problème, c'est qu'il veut qu'on le serve, parce qu'il n'est plus devenu n'importe qui. Il n'est plus n'importe qui. Non, mon frère, non, ma sœur. En Jésus-Christ, le leader, c'est celui qui sert les autres. Le leader, c'est celui qui sert les autres. Le leadership de Christ consiste à servir les autres, à prendre soin des autres. Si le monde aujourd'hui est tel qu'il est, si l'égoïsme est en train d'avancer, si l'égocentrisme est en train de prendre du terrain dans l'église de Jésus-Christ, c'est parce qu'on n'a pas compris le leadership chrétien. Oh mon frère, oh ma sœur, vous qui m'écoutez, plaise à Dieu que ce message vous touche, plaise à Dieu que ce message vous change. Le leadership chrétien, c'est se mettre au service des autres. Mon frère, si ce message vous a touché, et que vous avez réalisé qu'au plus profond de vous, vous avez appliqué dans votre vie un mauvais leadership, c'est très simple, vous pouvez demander pardon à Dieu, en baissant simplement la tête dans la prière et en répétant ces simples mots. Père, au nom de ton Fils Jésus-Christ, je viens devant toi. J'ai entendu ton appel, j'ai entendu ton message, et je te demande pardon. Pardon parce que je n'ai pas été un modèle pour mon frère, un modèle pour ma sœur. Je te demande pardon parce que je veux devenir grand, parce que je suis grand, mais je ne cherche pas à devenir grand selon les principes chrétiens. Je te demande pardon. Aide-moi à être plus grand que Joseph, à servir mon frère, à servir ma sœur. Aide-moi à appliquer ce leadership chrétien qui consiste à prendre soin des autres, à servir les autres. Je veux devenir premier selon la Bible, mais être premier selon la Bible, c'est être le dernier et servir les autres. Purifie-moi avec le sang de Jésus-Christ. Lave-moi avec le sang de Jésus-Christ. Au nom de ton Fils Jésus-Christ, j'ai ainsi prié. Amen. Si vous avez fait cette prière, croyez que par la foi, Dieu vous a entendu. Je suis Raphaël Mambou. Le nom de cette émission est « Venez à Jésus ». Nous nous retrouvons la fois prochaine, toujours sur le même thème, Joseph en Égypte. Que Jésus continue de vous bénir, que Jésus continue de vous garder. À la fois prochaine. Amen.
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Tu les as traînés dans ton cortège triomphal par la croix. 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Plus que jamais, les ténèbres reculent alors que nous avançons. 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

0: Nous sommes à nouveau avec vous ce matin. Nous rendons gloire à Dieu pour tout ce qu'il fait. Si nous sommes en vie, c'est parce que les œuvres de Dieu, le Seigneur n'en a pas fini avec notre vie. Il n'a pas terminé avec nous. Donc, nous sommes là encore très ravis d'être en votre compagnie. Vous êtes toujours avec le pasteur Rokiz dans l'émission Famille en Éden. Et donc, nous allons remettre la séance entre les mains du Seigneur avant de dire quoi que ce soit. Où que vous soyez dans le monde, quoi que vous fassiez, je ne sais pas, est-ce que c'est la nuit? Est-ce que c'est le jour? Ce qui est sûr, c'est que le Seigneur a bien voulu que vous soyez connectés. Amen. Seigneur, nous voulons te dire merci pour cette nouvelle occasion que tu nous donnes de partager ta parole. Véritablement, à chaque fois, c'est une bénédiction, une grâce, Seigneur, de s'asseoir et parler en ton nom. Aujourd'hui, ce n'est pas en notre nom, mais c'est au nom de Jésus-Christ que nous allons parler, ouvrir la bouche, Seigneur, et te laisser communiquer ta volonté à toute personne qui sera au contact de ce message. Merci pour la restauration que tu es en train d'opérer. Merci pour les paix de l'esprit qui parle. Merci pour le Saint-Esprit qui change et renouvelle les mentalités. Merci pour les restaurations de l'âme. Merci pour les foyers qui seront renouvelés. Merci pour les célibataires qui auront dorénavant les armes pour construire des foyers solides à la gloire de ton nom. Seigneur, nous invoquons le sang de Jésus-Christ afin de neutraliser tout ce qui n'est pas conforme ou qui ne dit pas Seigneur à Jésus-Christ. Merci Père, que le Saint-Esprit prenne le contrôle, le volant, au nom de Jésus-Christ. Nous avons prié et rendu grâce. Amen. Amen, amen, amen, amen. La dernière fois, je disais que nous avons entamé le grand thème. Le grand thème, c'est identifier les origines des problèmes conjugaux pour une restauration efficace. Je répète, identifier les origines des problèmes conjugaux pour une restauration efficace. C'est le grand thème dont nous parlons dans l'émission Famille en Éden. Et ici, nous sommes sous le mandat de l'Organisation internationale des femmes chrétiennes de l'espace francophone, un émissaire du Seigneur Jésus par le Saint-Esprit. Alors, la dernière fois, il était question des mauvaises fondations. Nous avons commencé, nous sommes dans le quatrième enseignement et donc nous avons parlé des mauvaises fondations. Nous avons entamé les mauvaises fondations, une source d'affliction qui peut conduire au divorce. Les mauvaises fondations, une source d'affliction qui peut conduire au divorce. Et la dernière fois, nous avons parlé du passage de Matthieu 7, versets 24 à 28. Nous allons le relire parce qu'à chaque fois, il faut rappeler que c'est sur base de la parole que nous parlons. Alors, que nous dit Matthieu 7, versets 24 à 28? Je lis. C'est pourquoi quiconque entend ces paroles que je dis et les met en pratique sera semblable à un homme prudent qui a bâti sa maison sur le roc. La pluie est tombée, les torrents sont venus, les vents ont soufflé et se sont jetés contre cette maison. Elle n'est point tombée parce qu'elle était fondée sur le roc. Je crois que tu as noté avec moi les mots essentiels ici, c'est-à-dire homme prudent, bâti et le roc est également fondé sur le roc. Et donc, on continue. Mais quiconque entend ces paroles que je dis et ne les met pas en pratique sera semblable à un homme insensé qui a bâti sa maison sur le sable. La pluie est tombée, les torrents sont venus, les vents ont soufflé et ont battu cette maison. Elle est tombée, sa ruine a été grande. Bien-aimés, la dernière fois, nous parlions des mauvaises fondations. Dans ce passage, le Seigneur parle de deux fondations. Et nous avions dit que la fondation ici, c'est un début. Ce sont les critères de choix. Ce sont les idées que vous avez eues, les valeurs que vous avez eues avant de vous marier, les motivations. Qu'est-ce qui vous a conduit à vous marier? C'était quoi l'élément moteur de votre décision? Donc, c'est de cela dont il est question. Les mauvaises fondations, une source d'affliction. Et donc, ici, le Seigneur a identifié deux bases. La base que lui-même est, qui est le roc, et la base que le sable est. Et nous avions dit la dernière fois que le sable, ici, indiquait les œuvres ou bien les choix qui sont faits selon la chair, selon les conseils qu'on a, on a pris et on n'a pas pris le, on n'a pas demandé au Seigneur son approbation. D'accord? Et donc, ça peut être aussi une pensée inspirée de l'ennemi. Pourquoi pas? Les mauvaises valeurs, les valeurs familiales. Ce qui s'est toujours passé dans la famille, c'est ce que moi, je ne fais que reproduire. Donc, il y a plusieurs foyers comme ça qu'on a constitué dans l'église, mais les fondations, les bases étaient celles du monde. C'est-à-dire que le sable ici parle de tout ce qui n'est pas de Dieu et qui a constitué votre motivation. Comment cela a commencé? Quand vous avez décidé de vous marier, de quoi? C'est-à-dire que c'est quel élément sur lequel vous vous êtes positionné pour faire votre choix? Donc, la dernière fois, on avait bien développé sur la personne de Jésus-Christ qui est le roc. Et on a également parlé du sable qui est tout ce que nous venons de citer. Et nous avions dit que la première mauvaise fondation que le Seigneur nous a révélée, c'est l'impatience ou encore l'anticipation. Je pourrais le redire comme le fait de ne pas, je ne sais pas comment le reformuler, je dis l'anticipation, l'impatience ou encore le fait de ne pas avoir pris le temps de croître dans le célibat. Donc, la précipitation. Donc, je répète, la première motivation qu'on avait identifiée, c'était la précipitation ou encore l'impatience ou encore le fait de ne pas avoir, donc l'immaturité spirituelle. Voilà, le mot est venu. Faut prêcher avec moi, hein. Et donc, je disais, l'immaturité spirituelle, la précipitation ou l'impatience. Donc, c'était la première mauvaise fondation que nous avions identifiée pour dire que tous ceux qui ont posé leur union sur cette base-là vont connaître des difficultés par la suite. Pourquoi? Parce que le fait de ne pas avoir laissé Dieu travailler votre personne, votre âme durant le temps du célibat, de ne pas avoir revêtu au moins en partie le Christ, le fait que vous n'ayez pas donné l'occasion à Dieu de bâtir une relation avec vous, d'accord? Et vous avez fait un choix donc sur la base du sable. Et donc, c'est ce sable-là qui va conduire votre foyer. Par exemple, le moi, c'est cela qui va être le maître de votre foyer. Vous serez en train de prier, vous serez en train de livrer combat, mais vous ne savez pas qu'en réalité, vous ne pouvez pas livrer combat parce que si vous n'avez pas encore une bonne croissance, vous avez les traits de caractère de l'ancien maître, c'est-à-dire la nature déchue. Ça parle encore en vous et vous êtes parti livrer bataille à votre ancien maître alors que vous avez encore ces traits de caractère. Et donc, il va s'acharner sur ces couples-là qui se lèvent pour faire des combats spirituels, qui se lèvent pour commencer à combattre les autels familiers et tout ça, et tout ça, et tout ça. Donc, lorsqu'on livre bataille à l'ennemi, alors qu'on est bébé spirituel, lorsqu'on s'est marié, on se crée des problèmes parce que quand on finit de lier ces personnes, quand on finit de lier les autels familiers, qu'est-ce qu'on fait? Les démons là nous suivent à la maison. Quand on va maintenant retrouver le mari ou la femme, l'ennemi dit, voilà, tu viens de me lier. Je vais te montrer maintenant que tu as encore mon trait en toi et je vais activer mon trait là, ma chose là qui est en toi là, et il crée des altercations, des problèmes dans les foyers et vous connaissez l'affliction. Pourquoi? C'est parce que vous n'avez pas encore cru spirituellement. Vous étiez un bébé, vous êtes un bébé, vous êtes parti livrer combat au diable. Donc, c'est une mauvaise, une mauvaise fondation, une mauvaise base, la précipitation. C'est de cela dont il était question l'autre fois. Aujourd'hui, nous allons parler d'une autre mauvaise fondation. D'accord? Aujourd'hui, il est question d'une autre mauvaise fondation. Nous n'allons pas citer toutes les mauvaises fondations, mais ce sur quoi nous allons attirer votre attention sur certains points essentiels qui créent l'affliction dans le cœur des chrétiens, qui sont un problème pour les destinées prophétiques. Alléluia. Donc, la deuxième mauvaise fondation sur laquelle les chrétiens posent leur union, c'est le mauvais choix de conjoint. Le mauvais choix de conjoint. Donc, je disais que la deuxième mauvaise fondation ici, on va appeler le mauvais choix de conjoint. Et donc, sachez une chose, il faut vraiment que ça soit clair. Genèse 2, verset, à partir du verset 16, la Bible dit que Dieu estima qu'il n'est pas bon que l'homme soit seul. Je rappelle que l'émission Famille en Éden parle essentiellement du modèle d'Adam et Ève comme étant celui sur lequel le chrétien ou la chrétienne doivent calquer pour poser leur union. Pourquoi? Parce que c'est un cheminement que Dieu nous a montré pour mettre une union en place. Et c'était le début, avant la chute, avant que l'homme ne passe sous le règne satanique, il y a quelque chose que Dieu avait fait au préalable. D'accord? Et c'est sur ça que le Saint-Esprit nous a demandé de calquer, de parler. Donc, l'union d'Adam et Ève avant la chute, comment Dieu avait procédé. Et donc, aujourd'hui, nous allons lire un autre passage sur lequel nous allons nous appuyer pour parler. Donc, je disais tantôt que Genèse 2, verset 18, on va le lire. Voilà, à partir du verset 18, Genèse 2, 18, qui dit ceci. L'Éternel Dieu dit, il n'est pas bon que l'homme soit seul. Je lui ferai une aide semblable à lui. Et donc, vous connaissez la suite. L'Éternel, Dieu forma de la terre tous les animaux. Mais d'abord, Dieu estima qu'il n'est pas bon que l'homme soit seul. J'aime à le rappeler. Quand Dieu parle, dit ici qu'il n'est pas bon que l'homme soit seul. L'homme n'était pas encore sur la terre. Du moins, Adam n'était pas encore amené à l'existence. Ici, on est en train de parler de comment est-ce que Dieu a amené Adam et Ève sur la terre. C'est-à-dire que le Seigneur, le Père, a toujours eu à l'idée de créer Ève. Ce n'est pas quand Adam était dans le jardin que Dieu a eu maintenant l'idée de créer Ève. Non, parce que quoi? L'homme et la femme sont l'image de Dieu, la ressemblance de Dieu, l'image en rapport avec le caractère, la nature et la ressemblance. On a dit la dernière fois que c'était des aptitudes, c'était le pouvoir, les aptitudes de Dieu dans l'homme. D'accord? Il a dit gouverner, assujettisser, dominer. C'est de cela dont il est question. Donc, ici, Dieu a créé l'homme et la femme à son image. Et on a dit la dernière fois, je suis obligé de rappeler parce que je ne sais pas qui va écouter ce message aujourd'hui. Et donc, l'homme révèle le côté justice, le côté autorité. Et la femme révèle le cœur de Dieu, l'amour, la compassion. Donc, les deux révèlent l'entité pleine que Dieu est. Amen. De ce fait-là, quand Dieu va dire « Créons l'homme à notre image », il créa l'homme et il créa la femme. Genèse 1, verset 26 à 28, Dieu est en train de dire qu'il a créé l'homme à son image. L'homme là dont il est question, c'est l'homme, l'espèce Adam dont la femme est tirée. Amen. Donc, l'homme et la femme représentent Dieu dans son entièreté. Les deux ont les aptitudes de Dieu, les capacités de Dieu, l'autorité de Dieu. Amen. La domination, les deux, c'est comme cela. C'est après la chute que la femme est passée, je n'ai pas envie de dire en deçà, est passée maintenant sous la tutelle de l'homme. Et donc, ici, quand Dieu dit, je crée une aide à Adam, ça veut simplement dire ici, d'abord, sur le plan sociétal, c'est-à-dire que un collaborateur, je suis en train de créer un collaborateur, celui qui va travailler dans le sens de la réalisation du plan que j'ai révélé à Adam. Et c'est la même personne, je vais créer une autre personne qui va lui ressembler pour pouvoir accomplir le plan que j'ai. Amen. Donc, ce n'est pas quand Adam est seul dans le jardin que Dieu a l'idée de créer Ève. Non, parce qu'il savait très bien que les deux vont révéler la plénitude de la personne qu'il est. Amen. Donc, quand Dieu dit, faisons l'homme à notre image, il dit ici plutôt, dans Genèse 2, verset 18, je crée une aide semblable. Donc, on entend par ici, par là, c'est-à-dire que Dieu alors crée à Adam quelqu'un qui lui ressemble. Et il va les amener les deux dans l'alliance du mariage. D'accord? Mais les deux sont déjà semblables. Ça veut dire quoi? Quand on parle de semblable, on parle d'analogie. On parle de similitude. Les deux sont similaires. D'accord? Les deux ont les aptitudes, les deux ont les capacités qui sont identiques ou bien qui se joignent. Amen. Les deux ont les capacités, la même sève coule dans eux, la même substance, je vais dire, coule dans les deux. Donc ici, vous allez alors faire attention, d'accord, à d'abord au système de pensée. Donc quand Dieu dit « je créerai une aide semblable », ici maintenant, on va parler du système de pensée, de la vision des choses. Comment les deux voient les choses? La Bible dit deux personnes doivent être en accord si elles doivent marcher ensemble. Donc ici, le choix du conjoint, c'est par rapport aux idées, aux valeurs, c'est par rapport aux principes de vie. Est-ce que quand vous vous êtes marié, tu as fait attention avant d'entrer dans cette union à la façon de penser de la personne, aux principes de vie de la personne, à la personnalité de la personne. Quand on dit une aide semblable, la personne qui a la chose là que tu as. Amen. Je prenais souvent cet exemple là. Je disais, vous voyez les concessionnaires de voitures. Les concessionnaires de voitures, qu'est-ce qu'ils font? Ils adaptent le type de voiture avec le modèle qui correspond à cette voiture-là. Quand vous voyez un 4x4, vous voyez une Clio. Si vous prenez le moteur de la Clio pour aller incruster ça dans le 4x4, vous allez voir qu'il y a un dysfonctionnement. Lorsque vous faites vice-versa, vous allez voir qu'il y a toujours un problème. Donc, le moteur du 4x4 ne correspond pas avec celui de la Clio. Pourquoi? Parce que les choses ont été faites de telle manière que le moteur qui est adapté à la Clio puisse aller seulement à la Clio. Exactement aussi selon le moteur du 4x4 doit aller seulement avec le 4x4. C'est exactement comme ça. C'est que je voulais dire en parlant de similitude, de semblable, c'est-à-dire que le moteur, la chose qui va vous aider dans l'accomplissement du projet de Dieu pour votre vie doit avoir les éléments qui correspondent avec ce que vous avez. D'abord, j'ai parlé des principes de vie. Également aussi sur le plan spirituel. Vous voyez que si vous êtes un homme fait bien établi, lorsque vous allez prendre un bébé spirituel comme épouse, vous aurez des problèmes. Parce que cette épouse-là doit d'abord croître en esprit avant d'arriver. Et c'est un cheminement. Et vous allez souffrir. Vous serez amené maintenant à vouloir remplacer le Saint-Esprit dans la personne. Vous allez vouloir... Oui, pourquoi? Parce que vous allez tirer la personne pour qu'elle arrive à votre niveau, pour qu'elle puisse être adéquate à votre vision des choses. Donc, il y a un dysfonctionnement ici qui est créé. Pourquoi? Parce que vous étiez mature, vous avez choisi la personne qui est immature, avec les conséquences que ça a, c'est-à-dire le caractère, notre ancien caractère là, qui va se manifester alors que vous avez déjà le caractère de Christ investi en vous, le fruit de l'esprit. Donc quand vous allez constituer cette union là, il y aura des problèmes. Vous allez vivre une union semblable à celle du monde. Est-ce que vous voyez? Parce que elle va continuer de manifester la nature. Quand je parle de elle, les hommes, ça peut aussi être l'homme qui est immature. C'est pas seulement la femme. Donc la personne qui est immature va manifester la nature adamique pendant que vous serez en train de manifester la nature faite, la nature de Christ. Vous voyez qu'il y aura des problèmes dans ce foyer. Il y aura des problèmes parce que même sur le plan spirituel, vous n'êtes pas une fusion. Quand Dieu parle d'aide semblable, c'est qu'il y ait une fusion dans les idées. Il faut qu'il y ait une fusion dans la vision des choses. Il faut qu'il y ait une symbiose. On doit retrouver, d'accord, les mêmes choses, la même façon de penser, la même vie, les principes de vie. Amen. Donc, si vous vous faites le choix, d'accord? Si vous faites le choix selon vous-même, la dernière fois, on a vu les catastrophes que cela a provoquées. Les catastrophes. Donc, vous devez faire attention. Quand vous faites un choix au caractère, à la personnalité, vous devez faire attention à la façon de penser de la personne. Vous devez faire attention au spirituel de la personne. Vous devez faire à ces principes de vie. Faites attention lorsque vous allez entrer dans un choix. Et si vous n'avez pas fait attention, vous vous êtes marié sans faire attention à tout ceci, vous voyez les dysfonctionnements qui sont perçus ou qui sont manifestes dans les foyers chrétiens. Et nous vivons, nous voyons comment le monde chrétien ou bien le milieu chrétien aujourd'hui est miné de foyers qui sont dysfonctionnels. Et on essaie, d'accord, on essaie à chaque fois de donner des restaurations. Mais si le Seigneur ne vous révèle pas que la personne qui est en face de vous ou les deux personnes, les époux qui sont en face de vous, c'est un mauvais choix de conjoint. Vous pouvez prier, vous pouvez faire toutes sortes de prières. Ça ne marchera pas parce que à la base, c'est un mauvais choix. La personne n'a pas trouvé son semblable. Elle est partie choisir ce qui est hors la similitude. Amen. Et je prends souvent aussi le cas des aiguilles. Regardez, vous devez avoir une attraction. Tous ces éléments-là, est-ce qu'au départ, quand vous avez commencé votre union, vous avez saisi ces choses-là? Vous voyez, je prends aussi souvent le cas de l'aimant. Vous voyez l'aimant, lorsque vous prenez l'aiguille et vous prenez le bois, vous collez les deux, ça ne marche pas. Mais quand vous prenez l'aiguille avec l'aimant, et que vous les rapprochez comme ça, là, les deux, il y a une attraction qui se crée. C'est comme ça lorsqu'on rencontre la personne qui est appelée notre semblable. C'est-à-dire que vous êtes une jointure. Les deux doivent se croiser. Vos caractères doivent se croiser quelque part. Alléluia. Est-ce que quand vous avez entamé votre union, déjà, quand vous avez fait les premiers pas, qu'avez-vous vu? Qu'avez-vous fait? Est-ce que vous avez perçu toutes ces différences-là? Mais quand même, vous vous êtes unis parce que peut-être la personne est d'une classe aisée et l'autre a vu un confort financier. Qu'est-ce qui vous a appelé à vous unir? Qu'est-ce qui vous a donné de vous unir, plutôt, je voulais dire? Alors ici, ce qu'on va identifier à nouveau, c'est le mauvais choix de conjoint. Le mauvais choix de conjoint. La deuxième mauvaise motivation qui crée des problèmes dans les foyers chrétiens, dans le cœur des chrétiens, le mauvais choix de conjoint. La mauvaise motivation, la mauvaise fondation ici, c'était le mauvais choix de conjoint. La dernière fois, après on va conclure à la fin, la dernière fois j'ai dit que la précipitation, ce qu'il faut par exemple à la précipitation, si vous avez écouté et que vous avez identifié que c'était l'immaturité spirituelle vous avez fait le choix selon l'immaturité, dans votre immaturité, d'accord, vous étiez un bébé spirituel. Je disais la dernière fois que la solution que vous devez utiliser ici ou bien qu'il vous faut, c'est celle de vous asseoir dans la parole de Dieu. Vous avez besoin de vous asseoir dans la parole de Dieu, dans les Écritures. Parce que c'est maintenant que le Saint-Esprit va commencer un travail d'assainissement dans votre caractère. Donc, qui ont posé leur union durant le temps de l'immaturité, durant le temps où ils étaient bébés spirituels, c'est simplement, il n'y a pas de démon, il n'y a pas d'hôtel familier. Ce qu'il vous faut, c'est de vous asseoir et de chercher le Saint-Esprit, de se convertir au Saint-Esprit. Parce que votre cœur n'était pas circoncis. Quand vous vous êtes mariés, vous étiez des bébés. Vous voyez un bébé de 2 ans. Un bébé de 2 ans. Regardez ces manifestations. C'est comme ça que vous êtes mariés. Dans cet état-là, spirituellement, c'est comme ça que vous êtes ou que vous étiez. Et ça vous a créé des problèmes. Donc, ce qui soigne ce genre de foyer, c'est la parole de Dieu. Qu'est-ce que la parole de Dieu fait? Elle dit, la parole de Dieu, qu'elle est tranchante. Paul a dit, elle est tranchante. Elle est plus puissante qu'une épée à double tranchant. Qu'est-ce qu'elle fait? Elle coupe. Donc, elle vous nettoie. Elle vous purifie. Vous vous asseyez dans la présence de Dieu. Le Saint-Esprit va commencer à créer maintenant cette relation-là qu'il devait créer durant le temps du célibat. C'est maintenant qu'il va créer une relation avec vous, avec les deux. D'accord? Voilà. Donc, ce qu'il vous faut, c'est pas, ce ne sont pas des combats spirituels de 21, 30 jours, je ne sais pas. Ce qu'il vous faut, c'est de vous asseoir dans la présence de Dieu. C'est de méditer la parole de Dieu. Amen. Amen. Parce que le Saint-Esprit va maintenant vous conduire dans la maturité. D'accord? Il va vous enseigner la parole. Il va vous apprendre comment aimer votre mari ou votre épouse. Comment supporter. Donc, il va manifester le fruit de l'esprit, son fruit à lui. Mais c'est une croissance que le Saint-Esprit va faire maintenant. Ça va être difficile, mais votre solution à vous qui vous êtes mariés dans l'immaturité spirituelle, c'est simplement la connexion avec la parole de Dieu. C'est d'être connecté, d'être un avec la parole et le Saint-Esprit. Une bonne communion avec le Saint-Esprit. Et vous allez voir qu'avec le temps, le Saint-Esprit va apaiser, il va harmoniser les choses. Amen. Parce que vous étiez dans l'immaturité, donc vous aviez seulement un problème de caractère. Alléluia. Ceux qui se sont mariés durant le temps où ils étaient bébés spirituels, la solution de leur problème, c'est de s'asseoir dans la parole. La Bible dit, nous qui à visage découvert contemplons le Seigneur, nous sommes transformés de gloire en gloire en la même image selon le Seigneur Saint-Esprit. Amen. Donc, vous devez vous convertir au Saint-Esprit. Le fait de lire la parole, ça vous purifie, ça vous amène à la statue parfaite de Christ qu'on appelle encore le fruit de l'esprit, jusqu'à ce que vous sachiez pardonner, jusqu'à ce que vous sachiez, je sais pas, que la nature de Dieu, d'accord, soit imprégné en vous. Maintenant, la soumission ne sera plus un problème pour vous. Lorsqu'on vous demandera de vous soumettre, non, parce que maintenant que vous avez grandi en esprit, vous savez maintenant que la soumission, c'est une nature en réalité qu'on vous demande de manifester. La nature de Christ, l'humilité. En ce moment-là, quand vous avez été purifié, vous avez été transformé en la même image de Christ, qu'est-ce que vous allez montrer? Vous allez révéler simplement l'humilité. La soumission ne sera plus un problème pour la femme. Amen. Vous êtes maintenant restauré. La nature rebelle a été coupée par la parole. Amen. Et l'homme maintenant ne va pas abuser de son autorité qu'on lui a donnée, ne va pas sortir l'autorité qu'on lui a donnée de son contexte. Il ne va pas abuser de son pouvoir sur son épouse pour assujettir ou bien pour assouvir ses désirs sur son épouse. Il ne va pas utiliser le pouvoir de Dieu tout le temps, dire je suis le chef ici, je suis le chef ici. Non, ce ne sera plus comme cela. Il va sacraliser, d'accord, l'autorité que Dieu lui donne. Amen. C'est cela. Alléluia. Donc, ceux qui se sont mariés dans l'immaturité spirituelle, voilà leur solution. C'est la parole de Dieu, la connaissance des Écritures. Maintenant, ceux qui se sont mariés au niveau, c'est-à-dire la mauvaise fondation, c'est le mauvais choix de conjoint. Qu'est-ce qui se passe? Ah, mais vous, vous avez besoin d'une grâce spéciale, hein, parce que vous savez, et nous l'avons déjà dit, qu'on fait le choix par rapport au plan de Dieu pour sa vie. Et si vous vous avez choisi mal, vous avez vraiment créé un problème à votre destinée prophétique. Ça veut dire quoi? Ah, ne parlez pas, regardez. Moi, je vais vous parler des mauvais choix, du danger des mauvais choix de conjoint. Regardez bien. Voilà les fondations. Vraiment, il faut que les chrétiens, oh, que Dieu ouvre notre entendement afin que nous sachions vraiment quelle est la portée de l'union du mariage. Regardez le problème du mauvais choix de conjoint. Cette mauvaise fondation qui crée des afflictions, ça fait des années que vous vivez des choses. C'est cela. C'était ça, le mauvais choix. Regardez, certains. Donc, si vous dites que c'est faux, je vais vous amener dans la parole. Ceux qui ont fait les mauvais choix de conjoint, regardez Salomon. Qu'est-ce que Salomon a fait? Il est parti faire les choix où ça? Là où il y a l'idolâtrie. Il est parti faire le choix selon que son âme Selon son âme là, ses désirs de la chair là, il est parti. Il n'a pas suivi l'ordre que Dieu avait donné. C'est-à-dire qu'un Israélite se marie avec une Israélite. C'était une loi. Qu'est-ce que lui, il a fait? Il est parti prendre les filles hors Israël. Donc, il a fait le choix par rapport à ses désirs charnels, pas par rapport à la parole de Dieu qui était écrite dans la loi. Donc, il est parti faire le choix à l'extérieur. Donc, il a choisi par rapport à lui, à son goût. Voilà, quand on dit de ne pas demander à Dieu, vraiment, hein, que Dieu nous libère. Parce que ici, là, quelqu'un comme Salomon, tout puissant, et maintenant, il va faire le choix en fonction de, je ne sais pas, que peut-être cette femme-là était très belle, ce qui est sûr, parce que c'était un séducteur, c'était quelqu'un qui était mignon, et là il est parti faire le choix en fonction de peut-être, je sais pas, ses filles étaient élégantes, classe, très parfumées, je ne sais même pas, et c'est comme ça il a fait le choix, il a amené cette femme-là, ces femmes-là en Israël, et nous savons comment Salomon a terminé sa vie. Est-ce que vous voyez, bien aimé, les mauvaises fondations conduisent à la destruction d'une vie, à la destruction des destinées. Regardez ici, une destinée ne va pas s'accomplir pleinement parce que quelqu'un a fait le choix selon ses désirs, sa vision des choses. Regardez ce qui s'est passé. À la fin de sa vie, la Bible dit que les femmes déclinaient, inclinaient le cœur de Salomon vers les idoles. Vous voyez, le mauvais choix de conjoint peut vous détourner de la vision de Dieu, du plan de Dieu pour votre existence, de la destinée prophétique. Le mauvais choix de conjoint, regardez, une mauvaise fondation qui peut tuer une destinée. Est-ce que vous voyez? Salomon a fini idolâtre. C'est ce que la Bible dit. Et finalement, qu'est-ce qui s'est passé? À cause de lui, Dieu a amené un jugement en Israël. À cause du détournement du cœur de Salomon vers les idoles, à cause d'un mauvais choix de conjoint. Est-ce que tu m'écoutes ce soir? Je ne sais pas si c'est le matin. Dieu parle dans le cœur d'une personne. Dieu parle au cœur d'un homme, au cœur d'une femme et dit, attention, le mariage est pour moi. Le mariage doit me faire plaisir. Le mariage, c'est moi qui décide. Et vous voyez, un roi aussi puissant que Salomon a fini sa vie parce qu'il a fait un mauvais choix de conjoint. Est-ce que tu m'écoutes, jeunes gens? Est-ce que tu m'entends? Est-ce que tu entends la parole de l'Éternel? Nous étions dans Matthieu 7, verset 24 à 28, où le Seigneur est en train de signaler en disant que tu dois poser sur le roc, sur ses recommandations, sur sa justice, sur la pratique de sa parole. Voici quelqu'un, une élite dans la lignée de Dieu, dans la lignée de David, qui va finir sa vie malheureusement parce que alors que Dieu l'avait choisi pleinement pour Israël, regardez comment il va tuer l'adoration en Israël à cause d'un mauvais choix de conjoint. Vous pouvez tuer la vision de Dieu dans votre vie et dans plusieurs destinées. Je suis en train de parler des hommes de Dieu. Est-ce que vous voyez, quand vous êtes sujet à un mauvais choix de conjoint, ce sont les destinées prophétiques que vous allez tuer dans votre assemblée. Et puis, lorsque vous commencez à prendre cela, vous commencez à communiquer cela autour de vous. Et vous estimez que c'est ça qui est bon, vous ne devez pas. Et on dit que les hommes, Dieu n'intervient plus dans le choix du conjoint. Que Dieu nous fasse grâce. Que le Seigneur nous fasse grâce. Le mauvais choix de conjoint, un détail qui peut tuer une destinée. Deuxième exemple biblique de ce que je suis en train d'avancer. Akab, je suis sûr que tu connais l'histoire d'Akab. Oui, un deuxième roi d'Israël qui sort du contexte divin qu'était Israël pour aller prendre une Sidonienne. Et qu'est-ce qui s'est passé? Vous connaissez son nom. C'est elle qu'on appelle Jézabel. Jézabel, c'est un esprit, c'est une nature que cette femme-là incarnait, la femme rebelle, la femme qui ne connaît pas Dieu, la femme suscitée par le diable pour tuer les oints de Dieu. Et voilà, quelqu'un qui était choisi comme Akab, il va faire un mauvais choix selon, je suis sûr que ces femmes-là, que les rois d'Israël désiraient, ce n'étaient pas des femmes ordinaires, c'était des femmes très belles si on les voyait, parce que leur attirance là, ce n'était pas des petites attirances, c'était une attirance qui sortait des eaux, c'était des personnes préparées par le diable pour tuer ces joints-là. Et cette femme-là, écoutez, ce toin-là,
1: Cette élite-là, voyez-vous, qu'est-ce qui s'est passé? Acab, regardez, à cause de son mariage, l'idolâtrie s'est assise en Israël. Je ne sais pas si tu réalises ce que le Seigneur est en train de dire aujourd'hui. À cause d'un mauvais choix de conjoint, il est survenu en Israël. L'idolâtrie, on parle des prophètes de Baal, les prophètes d'Astarté, des différents idoles, des déesses qui ont quitté les nations et ont pris d'assaut le siège de Dieu sur la terre. La même chose se passe aujourd'hui. Alors je te parle à toi, toi qui écoutes ce soir, est-ce que tu vois l'ampleur d'un mauvais choix de quelqu'un, une élite qui a négligé son foyer, qui a négligé la loi de Dieu, comme Jésus-Christ l'a dit dans Matthieu 7, versets 24 à 28, et qui a fait selon ses désirs. Est-ce que tu vois ça? Le mauvais choix de conjoint, un détail qui peut tuer une destinée et l'adoration. Deuxième mauvaise motivation qui crée des problèmes dans les foyers chrétiens, le mauvais choix de conjoint. Troisième exemple, ça, c'est l'hymne même ça. Parce que tout le monde connaît cette histoire. Je suis en train de parler de Samson. Toi aussi, tu sais, Samson était un juge. C'était quelqu'un que Dieu utilisait extraordinairement pour anéantir les ennemis d'Israël. Et tout le monde enviait sa force. C'était une élite préparée pour détruire les ennemis de Dieu sur la terre. Regardez, qu'est-ce qui va le tuer, mon ami? Qu'est-ce qui va le tuer? C'est le mauvais choix de conjoint. Il va sortir des paroles que Dieu a données selon la loi. Il va aller faire le choix selon ses désirs. Je ne sais pas si lorsqu'on est leader, on s'assoit pour méditer, pour demander réellement à Dieu concernant le mariage là. Qu'est-ce que tu dis aujourd'hui? Avant qu'on avance des erreurs qui peuvent tuer les vies, qui peuvent tuer les destinées, des enseignements qui peuvent tuer les vies, qui peuvent tuer la vision de Dieu, éteindre Dieu dans les vies. Le mauvais choix de conjoint. Samson est mort mal. C'est par la grâce de Dieu qu'il s'est relevé. Mais il est mort. Donc, il est mort à cause d'un mauvais choix de conjoint. Le mauvais choix de conjoint peut tuer non seulement ta vie spirituelle, mais ça peut tuer ta personne. Là, je t'ai parlé des exemples bibliques pour que tu ne dises pas que ma théorie, pour que tu ne dises pas que l'interprétation que j'ai eue est basée sur moi-même. Là, je t'ai parlé de la Bible. Je t'ai parlé de la Bible ici. Là, au moins, tu ne vas pas me contester. Le mauvais choix de conjoint. Deuxième mauvaise motivation qui tue les foyers chrétiens, qui est dysfonctionnel, qui empêche Dieu d'œuvrer. Je crois que tu n'es pas en colère contre moi. Ce n'est pas moi qui parle. C'est une colère sainte. Alléluia. Donc ce soir, ce matin, je ne sais pas où tu es, il était question de la deuxième mauvaise fondation, une source d'affliction qui peut conduire au divorce ou même tuer une destinée prophétique. À ceux-là qui ont fait des mauvais choix de conjoint, c'est uniquement, mais uniquement la grâce de Dieu. Parce que si vous ne concordez pas en esprit, vous n'êtes pas d'une même vision, si vous ne concordez pas dans les principes de vie, si vous avez une personnalité opposée l'un de l'autre, opposée, j'ai bien dit, aux antipodes de l'autre, si vous ne constituez

0: mauvaise fondation. Je vous assure, la fidélité de Dieu s'impose. Et le Seigneur nous évite toujours. Il avise. Il va utiliser tous les moyens possibles pour vous alerter que vous êtes devant un mauvais choix de conjoint. La personne ne vous correspond aucunement. Vous n'êtes pas semblable à aucun niveau. Vous ne correspondez. Quand on parle de semblable, on parle de correspondre. La personne la correspond avec ce que vous êtes. La même pointure spirituelle. Ça veut dire que celui-là, si c'est un homme de Dieu, il ne doit pas aller prendre une fidèle simple. Il y a des personnes, des femmes qui répondent à sa stature spirituelle. Est-ce que vous comprenez? Donc, il était question de la deuxième mauvaise fondation, c'est-à-dire la deuxième mauvaise base qu'on appelle le mauvais choix de conjoint. À vous, c'est la simple grâce de Dieu, c'est la patience, c'est la supplication, c'est une repentance. Hey, ne soyez pas rebelles, vous allez divorcer. Vous allez divorcer. Vous voyez les dégâts que créent les mauvais choix de conjoint. C'est pas seulement tout ce que je viens de citer avec Salomon là. C'est pas seulement au niveau de l'adoration, c'est pas seulement au niveau de votre vie quotidienne, c'est pas au niveau de la vision, mais c'est aussi, regardez bien, vous êtes un mauvais choix, vous allez simplement passer au divorce. Vous allez passer au divorce. Là de et vous allez dire au départ, Dieu a uni, Dieu a imposé les mains. On vous a imposé les mains. Dieu n'a jamais été dans votre union. Il n'a jamais été, ça a été célébré à l'église, il n'a jamais été la fondation, le roc sur lequel vous avez posé. Alors, ce n'est pas aujourd'hui que vous allez lui dire, voilà, voilà, voilà. Vous voyez les adultères, puisque cet homme-là ou bien cette femme-là est handicapé spirituellement, parce que les deux ne correspondent en rien. Donc, c'est un handicapé spirituel. Il est estropié. Donc, qu'est-ce qui se passe? Il va commettre l'adultère. Ou bien, elle va commettre l'adultère. Et la personne va se créer. Les deux époux vont se créer. Chacun son monde à lui. Chacun va devenir propriétaire de lui. La parole de Dieu ne peut pas s'appliquer à ce niveau. Les principes soumission, là, on ne connaît pas ça là-bas. Parce que c'est un désordre que le diable voulait créer en vous poussant dans un mauvais choix de conjoint. Donc, c'est la seule grâce de Dieu qui va vous maintenir. Dieu a dit à Paul, ma grâce te suffit, simplement. C'est-à-dire que le Saint-Esprit est obligé de défaire depuis la fondation avant de rétablir. Il est obligé et ça va créer des douleurs. Ça va créer. Et si les gens qui sont sujets ou bien qui ont fait des mauvais choix de conjoint, qu'est-ce qui va se passer? Quand ils vont livrer ce combat, quand ces personnes vont livrer combat, vous comprenez les maladies qu'on retrouve même. C'est le diable qui va se... Il va vous répondre. Comme vous êtes parti le combattre, il va vous attacher, je vous assure. Parce que déjà, vous êtes privé des grâces. Parce que quoi? Vous êtes déjà dans un mauvais choix. Donc, les grâces qui découlent du mariage divin, ça ne travaille pas dans votre vie. Ça ne travaille pas. C'est pourquoi c'est douloureux. Tout ce qui va vous, peut-être vous unir, c'est le sexe. Donc, tout à l'heure, je vais vous revenir. Mon mari va donner aussi son point de vue au nom de Jésus.
1: Alléluia. Alléluia. Amen, amen, amen. Ah, ça fait peur. En tout cas, chaque fois qu'on prêche sur les mauvais choix de conjoint, c'est quelque chose de terrible. Et on ne le souhaite pas à quelqu'un, mais malheureusement, ce sont des choses qui sont répandues aujourd'hui dans l'Église. Et ceux qui vivent ça ne savent pas, ne comprennent pas ce qui les arrive et ils ne peuvent pas en parler. Donc, c'est vraiment quelque chose de terrible. Et nous bénissons vraiment le nom du Seigneur pour cette grâce qu'il nous donne d'apporter la lumière sur ces choses-là, de donner la révélation sur sa parole, sur les mystères cachés. Bon, maman a tellement dit beaucoup de choses que je n'ai pas grand chose à dire, mais vraiment pour relever la gravité de la chose, je voudrais juste de façon exhaustive énumérer vraiment les conséquences d'un mauvais choix de partenaire. Elle a déjà cité ça, elle le met dans le message. Donc, une fois encore, sachez que quand on parle d'un mauvais choix de partenaire,

0: Ce n'est pas que la personne est mauvaise, comme maman l'a dit. Ce n'est pas que la personne est mauvaise, ou qu'elle n'est pas talentueuse, ou qu'elle n'est pas zélée dans l'église, ou qu'elle n'a pas les talents, non. Ou qu'elle n'est pas une bonne personne, ou qu'elle n'ait pas de bonnes intentions. Mais tout simplement parce que, comme elle a dit, vous ne vous correspondez pas. Vous ne voyez pas les choses de la même manière. Vous n'avez pas les mêmes pensées. Donc, vous appréhendez les choses différemment. Vous n'avez pas les mêmes motivations. Donc, ces choses-là, comme de l'amusement, peuvent être vraiment graves et amener des conflits dans le foyer. Un conflit qui vient s'éterniser, devenir permanent, où l'un semble combattre les décisions de l'autre. Elle ne fait pas ça exprès, mais vraiment qu'elle n'est pas avec vous. Parce que ce n'est pas la personne qu'il vous faut. Alors, les conséquences d'un mauvais choix de partenaire, comme elle a dit, ça peut détruire la destinée d'une personne. Ça peut briser le ministère. Et ça nous empêche d'atteindre les objectifs de Dieu. Les desseins de Dieu n'arrivent pas à s'accomplir à cause d'un mauvais choix de partenaire. On finit par être refroidi spirituellement. Et même la foi est tuée en nous. Ça amène la mort spirituelle et même une mort prématurée. Et nous avons vu le cas de Samson, le cas du roi Achab, même Jézabel. Vous voyez, ça amène le rejet de Dieu. Dieu finit par vous rejeter parce que votre cœur s'est carrément détourné de Dieu. Ça amène aussi le silence de Dieu dans le foyer. Dieu ne parle plus au foyer. Dieu ne parle plus aux deux partenaires. On n'entend plus la voix de Dieu. On se demande pourquoi je n'entends plus la voix de Dieu. Pourquoi Dieu ne me dirige plus. Dieu ne me conduit plus. Des fois, la raison, c'est ça. On est handicapé spirituellement et physiquement. C'est-à-dire le potentiel dont nous avons besoin pour accomplir la volonté ou bien la destinée. Là, ça nous manque. Et on est obligé maintenant d'aller trouver des palliatifs comme les femmes de ministère ou bien l'homme de ministère. Pour pouvoir aller de l'avant. Et il n'y a plus d'impact dans le ministère. Il n'y a plus d'impact. Et les destinées de ceux qui sont sur nous-mêmes sont brisées. Les fidèles ne peuvent plus être impactés. Ils ne peuvent plus impacter là où ils vont. L'Église ne peut plus impacter dans la société à cause de ça. Donc l'incompréhension cause des conflits permanents. Et comme elle a expliqué, la grâce, c'est-à-dire la grâce, les bénédictions qui découlent du mariage, de l'institution du mariage, nous sommes dépourvus de ces choses-là. Il n'y a plus le bonheur dont nous aspirons tant. Le cœur est détourné de la foi de Dieu. On est tout le temps dans la tristesse. On va même jusqu'à être dans le désespoir, dans la dépression. Après, c'est l'ivraie qui commence à prendre place. Des mauvaises doctrines, des mauvais enseignements. Comme elle a expliqué, l'idolâtrie vient s'installer. Et les dons partent maintenant. Les dons sont détruits. Les talents, l'excellence que Dieu a mis en nous, ça commence à disparaître. Tout ce potentiel qu'on avait dans la jeunesse spirituelle, on commence à perdre. On se demande, oh vraiment, je faisais des exploits, Dieu m'utilisait, mais aujourd'hui, je ne sais plus qu'est-ce qui se passe. Je suis refroidi, je n'aime plus Dieu comme il faut, je ne suis plus engagé dans les choses de Dieu. La raison, c'est ça. Le diable, tout simplement, s'est assis sur vous et petit à petit a commencé à détruire votre vie. Donc, vous devez maintenant, surtout ceux qui ne sont pas encore engagés, qui ne se sont pas encore liés par les liens du mariage. C'est le temps de prendre conscience. Amen. C'est le temps vraiment de se réveiller et d'implorer la grâce de Dieu, de suivre les instructions qu'on donne. C'est très important pour échapper parce que l'ennemi utilise ça comme une stratégie pour détruire les destinées, pour détruire les desseins de Dieu. Il ne s'amuse pas. Donc vraiment que Dieu nous fasse grâce. Que sa miséricorde, Seigneur, soit sur nos vies. Amen. Et qu'il nous délivre des filets de l'oiseleur. Qu'il nous délivre de la femme étrangère. Qu'il nous délivre des infiltrés, de toutes les stratégies du diable pour détruire les destinées. Nous voulons prier maintenant. Élever nos voix en ce moment. Tous ceux qui sont, tous ceux dont l'ennemi a tendu les pièges de filets de l'oiseleur que l'ennemi est en train de dresser devant les destinées pour les mettre en captivité, pour les empêcher de briller, pour les empêcher de se manifester en mettant devant eux des faux, des infiltrés, des faux mariages. Nous les brisons par le sang de Jésus. Nous les détruisons dans le nom puissant de Jésus. Nous prions que l'Éternel vous délivre de la main des pièges de l'ennemi et que sa grâce repose sur vous. Sa grâce s'étend sur vous. Tous ceux qui sont dans cette situation et ils se demandent comment je vais faire pour m'en sortir. La grâce de Dieu est sur vos vies maintenant. La grâce surabondante de l'Éternel, oh, est votre portion parce que vous avez reconnu et vous vous êtes repenti. Dieu vient à votre secours. Dieu vient à votre secours. Dieu vous relève maintenant comme il a relevé encore une fois Samson. Sa grâce, oh, vous est donnée maintenant dans le nom de Jésus. Nous voulons te bénir, Père. Nous voulons te célébrer parce que tu es un Dieu de grâce et de miséricorde. Sois béni, Père, au nom puissant de Jésus, nous avons prié. Amen, amen, amen.
1: Amen. On se retrouve la prochaine fois. Restez connectés, on va continuer sur les mauvaises fondations. Que Dieu vous bénisse. Bye, bye.
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1: On était resté la dernière fois sur l'Église dans son contexte. C'est tout à fait intéressant de voir que justement, dans ce temps, on est particulièrement amené à réfléchir sur l'Église. C'est justement là qu'on fait de l'ecclésiologie. Ce sera le thème aussi du séminaire pastoral, donc à partir de lundi. Alors, je rappelle que ce que nous avions conclu, c'est que l'Église, finalement, est présente là où la prédication de l'Évangile est faite et où des hommes confessent Jésus-Christ. Ce qui est constitutif de l'Église, nous l'avons dit, et c'était très, très fortement souligné, c'est le fait que ceux qui sont rassemblés au nom du Seigneur le sont parce qu'ils ont une expérience avec Dieu. Donc, c'est l'expérience avec Dieu qui est constitutif de l'Église. Et il est tout à fait remarquable de noter que lorsque les apôtres s'adressent à des églises, jamais ils ne parlent de conversion. Jamais. Nulle part dans les épîtres, donc dans des écrits qui sont adressés à des chrétiens, nous ne trouvons d'exhortation à se convertir. Pourquoi ? Parce que la conversion est quelque chose qui est supposé être un acquis déjà. Quand ils s'adressent à des églises, les apôtres ont conscience qu'ils s'adressent à des convertis. On trouvera des exhortations à la sanctification, à la consécration. On trouvera des réprimandes parfois sévères concernant certaines déviations, soit doctrinales, soit dans le domaine des mœurs. Mais jamais on ne trouve d'exhortation à se convertir. Par contre, quand les épîtres évoquent la conversion, c'est toujours pour une expérience du passé, mais jamais comme quelque chose qui est à venir, mais une réalité qui est acquise une fois pour toutes. Maintenant, quand nous disons que l'Église est une société de gens convertis, nés de nouveau, nous ne disons pas pour autant que c'est une réalité de parfaits, de gens qui sont parfaits. Il est clair, quand nous lisons les Épîtres, qu'il y a dans l'Église et le bon grain et l'ivraie. Et ceci, c'est quelque chose que nous trouvons dès le début de l'histoire de l'Église, dans ce merveilleux réveil qui marquait l'Église de Jérusalem après la Pentecôte. Nous y trouvons Ananias et Saphira, dès le départ. Comme si le Saint-Esprit avait voulu montrer à l'Église de tous les temps, de tous les lieux, qu'il ne fallait pas s'attendre à ce que dans l'Église, tous ceux qui ont fait profession de foi, tous ceux qui ont fait profession de conversion, soient pour autant des frères et des sœurs authentiques. Il peut y avoir des faux frères. Paul le dit, tous ne sont pas des nôtres, n'est-ce pas ? Tous ceux qui sont avec nous ne sont pas des nôtres. Seulement, ce qui se passe, comme nous le voyons justement dans l'Église de Jérusalem, c'est que lorsque le Saint-Esprit est présent dans une Église, autrement dit, lorsque l'Église vit le réveil, ces faux frères-là sont démasqués. Démasqués et mis à l'écart, selon ce que nous trouvons dans le psaume premier, qui pourrait s'appliquer ici, le pécheur ne peut pas subsister dans l'assemblée des justes. Par contre, lorsque l'Église est assoupie, comme c'était le cas à Corinthe par exemple, bien qu'il y ait eu des dons nombreux, mais ça n'empêchait pas qu'il y avait un assoupissement certain, eh bien, il peut y avoir des choses les plus abominables. Et à Corinthe, par exemple, nous trouvons un incestueux qui avait droit de citer dans l'Église, dont le péché était connu, manifeste, même des inconvertis qui en faisaient les gorges chaudes. Et ce bonhomme-là n'était pas repris. Et Paul voit dans cette anomalie, l'anomalie, c'était non pas qu'il y ait un incestueux, mais l'anomalie, c'était que cet incestueux-là ne soit pas repris. Paul voit dans le fait qu'il n'est pas repris, justement, un signe alarmant de l'état spirituel de l'Église. Et ce n'est pas l'incestueux qu'il reprend, c'est l'Église. Précisément parce qu'elle n'a pas agi vis-à-vis de cet homme, de ce pécheur, comme elle aurait dû le faire. À savoir, Paul le définit d'une manière claire, « ôtez le méchant du milieu de vous ». Donc ici, nous voyons une chose, c'est que le pécheur scandaleux ne doit pas pouvoir subsister dans l'Église. Le pécheur doit être repris, averti, mis en garde, soumis à une discipline, et s'il s'obstine dans son péché, écarté de l'Église. Ôtez le méchant du milieu de vous. Et Paul conclut en ces termes, « Qu'ai-je à juger ceux du dehors ? Ceux du dehors, Dieu les juge, mais c'est ceux du dedans que j'ai à juger. » Ceci semble parfois étrange dans certains milieux, même évangéliques, où on entend dire « il ne faut pas juger », Jésus a dit « ne jugez pas ». Mais il faut bien comprendre ce que Jésus veut dire. Et Paul précise. Vous n'avez pas à juger ceux du dehors. Les païens, les inconvertis, qui vivent dans le péché, qui pratiquent le péché, je dirais, c'est normal. Ils sont des inconvertis. Donc, tout naturellement, ils font le mal. Ils commettent le péché. Ils n'ont pas fait de profession de servir Dieu. Ils n'ont pas fait de profession de conversion. Laissez au Seigneur le soin de les juger. Vous ne jugez pas. C'est dans la nature des choses qu'ils vivent de cette manière scandaleuse. Mais Paul dit, je vous ai dit, non pas de rompre le contact avec les pécheurs, les inconvertis, les débauchés, les homosexuels de ce monde, parce qu'autrement vous faudrez sortir du monde, dit l'apôtre Paul. Mais si quelqu'un se dit frère, voilà justement le critère, si quelqu'un se dit frère, et qu'il est débauché, qu'il est voleur, qu'il est meurtrier, qu'il est homosexuel, qu'il est ceci, qu'il est cela, à ce moment-là, vous avez à le juger. À ce moment-là, vous avez à intervenir en ce qui le concerne. Et vous avez à faire en sorte que cet homme-là, ou bien il se repente, ou bien s'il ne veut pas se repentir, qu'il soit écarté. C'est votre responsabilité en tant qu'Église locale. Et c'est la grande différence entre l'Église et le monde. Ce n'est pas que dans l'Église, tout soit parfait, et que dans l'Église, on ne trouve pas de pécheurs. Même, comme dit l'apôtre Paul, des péchés qui sont parfois gravissime au point qu'on a du mal à en trouver d'équivalent dans le monde. C'était ce qu'il disait en ce qui concernait l'incestueux de Corinthe. Mais la grande différence, c'est que lorsque ces choses se commettent dans l'Église, le péché est démasqué et il est jugé. Voilà la grande différence. C'est ça la différence entre l'Église et le monde. Et si l'on cesse de juger le péché, si l'on cesse d'intervenir en ce qui concerne le péché, alors l'Église n'est plus ce qu'elle doit être. L'Église redevient le monde. Ôtez le méchant du milieu de vous, pour que les autres aient de la crainte. Après l'affaire d'Ananias et Saphira, une grande crainte s'empara de tous, nous est-il dit. Et comme résultat, il se faisait des signes, des miracles, des prodiges, etc. Et ça, c'est très important. Et en même temps, je dirais, c'est pas facile. L'exercice de la discipline dans l'Église, n'est-ce pas, est quelque chose d'important, mais de pas facile. D'abord, nous nous rendons compte que dans une Église multitudiniste, il est pratiquement impossible d'exercer une discipline de ce type-là. Parce que si on est dans l'Église par la naissance, ma foi, il faut vraiment pousser très loin le bouchon pour en être exclu. Bien que, Calvin, nous nous en souvenons, avait établi une discipline très stricte, et cette discipline, il la mettait au niveau de la Sainte-Seine. Vous vous souvenez d'ailleurs des déboires qu'il avait eus à Genève. Il avait été chassé de Genève, n'est-ce pas, précisément pour avoir été trop strict sur, justement, la discipline dans ce domaine. Enfin, disons que il est évidemment beaucoup plus difficile dans une église de multitude d'exercer la discipline telle que la Bible la conçoit que dans une église de professants. Mais même dans une église de professants, c'est extrêmement difficile. Quand les gens ne sont pas spirituels, quand les gens sont spirituels, ça ne pose pas de problème. Quand les gens ne sont pas spirituels, alors ça l'est. Pourquoi ? Parce qu'il y a des réactions charnelles. Il y a des solidarités charnelles, au point de vue familial, au point de vue question d'amitié, c'est pas... Bon, je vous donne un petit exemple. Quand j'étais dans l'église précédente, avant que je ne vienne pasteur dans cette église, il y avait un pasteur qui m'avait précédé, et un jour, une des jeunes filles de l'église s'est fiancée avec un inconverti. Et puis, quelques temps après, quand le moment du mariage a approché, elle a demandé au pasteur d'effectuer une cérémonie religieuse, une bénédiction sur le mariage qu'elle allait effectuer avec cet inconverti. Bon, il était venu avec son fiancé faire cette démarche, et le fiancé avait d'ailleurs été très honnête. Il avait dit au pasteur, vous savez, moi, de toute façon, je ne crois pas, je ne crois en rien du tout. Si je fais cette demande, c'est pour faire plaisir à ma fiancée, ça a l'air de lui faire plaisir, ça a l'air d'y tenir, donc voilà, c'est tout. Moi, je crois à rien. Alors, le pasteur lui avait répondu très, très justement, en disant, mais alors, qu'est-ce que vous venez faire là? Si vous croyez en rien, c'est de l'hypocrisie, c'est du... Non, moi, je peux pas vous marier en des conditions comme ça, ce que n'importe quel pasteur répondrait dans une situation de ce type, bien évidemment. Seulement, voilà, cette jeune fille appartenait à une famille importante de l'Église. C'était une vieille Église, il y a plusieurs générations. Alors, ils étaient mariés entre eux, il y a des cousins, des petits-cousins d'eux, etc. Alors, voilà, elle est allée se plaindre en disant, voilà, le pasteur ne veut pas me marier, etc. Et alors, plusieurs anciens, entre guillemets, importants de cette Église, n'est-ce pas, sont venus voir le pasteur en disant, voilà, c'est notre cousine, petite cousine, nièce, etc. Alors nous demandons absolument à ce que, sinon, ça va chauffer. Bon, tellement menaçons le pasteur, n'est-ce pas, de pression telle que le pasteur a fini par accepter de marier cette jeune fille. Alors, c'était la porte ouverte à d'autres mariages de ce type. Et quand quelques temps plus tard, moi, je suis arrivé dans cette église, c'était devenu maintenant banal de se marier avec des inconvertis et de demander au pasteur de venir bénir ça. Et j'ai eu les pires ennuis, n'est-ce pas, quand je me suis opposé à des mariages de ce type-là. Voyez le genre, quoi. Hein. Et c'est ça, n'est-ce pas, pour ne pas déplaire un tel, pour ne pas mécontenter telle ou telle famille, ou bien tout simplement, n'est-ce pas, le chantage que fait la personne. Ah ben si c'est ça, je m'en vais, etc. Je viendrai plus. Bon, la crainte de perdre un membre, de perdre une famille, de perdre ça, etc. Font que dans ce domaine-là, beaucoup de pasteurs capitulent, n'est-ce pas, et ferment les yeux sur un certain nombre de choses par rapport auxquelles il faudrait agir avec fermeté. Or, encore une fois ici, la Bible est extrêmement claire. C'est pas, il faut que les choses soient faites comme elles doivent l'être sur le plan justement du péché. Il faut que le péché soit ôté, non pas évidemment, comment dirais-je, les choses hélas qui font partie de la nature humaine, encore que justement, il faut exhorter en disant bah, « conduisez-vous d'une manière juste, même dans des petites choses ». Mais en tout cas, lorsque un pécheur s'endurcit, eh bien, il doit être rappelé à l'ordre d'une manière extrêmement ferme. Bon, il y a deux types de fautes qui doivent être sanctionnées à ce niveau-là. Les péchés scandaleux, sur le plan des mœurs, sur le plan de l'argent, malhonnêteté, ou choses semblables, n'est-ce pas ? Citer encore un autre exemple dans ce domaine-là, dans l'église où j'étais auparavant, qui était une église, hélas, qui était tombée bien bas, mais ce n'était pas parmi celles qui étaient encore tombées les plus bas, hélas, n'est-ce pas ? Il y avait un trésorier qui était un trésorier indélicat. Un beau jour, nous étions donc dans une fédération d'églises et il y avait un fonds commun des salaires pastoraux. En fonction de l'importance de l'église, on envoyait tous les mois à Paris une certaine somme, bon, etc. Et un jour, le trésorier de la fédération me prend à la sortie d'un congrès et dit « Comment se fait-il que vous n'avez pas versé, vous n'avez pas cotisé au fonds commun depuis tant de mois, je ne me souviens plus. » Je dis « Quoi ? Oui, oui, regardez, on n'a rien su de vous, regardez les livres de compte, etc. » Mais c'est pas possible. Si, si, si, de fait, l'Église n'avait rien payé. Je convoque mon trésorier, et je lui dis « Qu'est-ce que c'est que ça ?» avec les photocopies que le trésorier de la Fédération m'avait communiquées, et je lui dis « Mais qu'est-ce que c'est que ça ?» Et l'autre me dit « Oui, c'est vrai, j'avais des problèmes dans ma propre trésorerie, alors voilà, j'ai comblé les trous en puissant ma caisse de l'église. Et puis, mais je rembourserai. » Il dit « Bon, très bien, tu rembourseras, d'accord, moi je veux bien, mais en tout cas, démission immédiate. Hein. Ça, il n'est pas question de continuer comme ça. » Alors, oui, d'accord, je démissionnerai, etc. Puis en fait, il n'a pas voulu démissionner. Bon, résultat, j'ai dû dire aux frères, voilà, ce qui se passe. Est-ce que vous êtes d'accord d'avoir encore un trésorier de ce type-là ? Eh bien, ils ont dit oui. Ils étaient d'accord d'avoir un trésorier indélicat. Bon. Voilà. Hein ? Alors, il est certain que là, c'est plus la parole de Dieu qui fait autorité. Hein ? Alors, péchés scandaleux de ce type-là doivent être jugés, c'est évident. Deuxième type de péchés qui doivent être jugés, les erreurs doctrinales. Les erreurs doctrinales, notamment celles qui enseignent des divisions. Paul dit d'une manière très claire à Timothée, écarte-toi, n'est-ce pas, de celui qui cause des divisions, qui enseigne de fausses doctrines, des choses semblables. Parce que enseigner des fausses doctrines est extrêmement grave, parce que la doctrine est la base de la vie ensuite pratique chrétienne. Et si l'on enseigne de fausses doctrines, eh bien, on entraîne loin de la vérité, donc loin de la vie à la mort, n'est-ce pas ? Les âmes mal affermies qui se laissent séduire justement par les faux docteurs, les faux prophètes. Les gens qui enseignent des choses, des doctrines qui sont des doctrines erronées. Paul, vous vous souvenez, dans le dernier adieu qu'il fait aux anciens d'Éphèse, hein, dit « Prenez garde au troupeau sur lequel le Seigneur vous a établi évêque, n'est-ce pas, c'est-à-dire surveillant, car je sais qu'après mon départ, il s'introduira au milieu de vous des loups ravisseurs qui enseigneront des choses pernicieuses et qui n'épargneront pas le troupeau. » Et une des conditions, n'est-ce pas, de l'ancien, pour qu'il soit ancien, d'après les épîtres de Paul à Timothée et à Tite, c'est qu'il soit d'aplomb sur la doctrine, c'est qu'il ait une doctrine saine. La raison étant, justement, qu'il puisse réfuter les contradicteurs, il puisse enseigner sainement la doctrine, et qu'il puisse veiller précisément à ce que personne ne vienne enseigner des fausses doctrines. Et Paul dit à Timothée, écarte après un deuxième et un troisième avertissement celui justement qui enseigne des fausses doctrines. Donc, celui qui enseigne des fausses doctrines doit être averti, et puis ensuite il doit être écarté. On ne doit pas laisser, justement, quelqu'un qui arrive avec une fausse doctrine insuffler au sein du corps de Christ, au sein de l'Église, n'est-ce pas, le levain d'une fausse doctrine. Une racine de trouble, dont dit l'apôtre, dont le corps tout entier pourrait être ensuite infecté. Et alors, justement, nombre de divisions viennent de là. Nous avons beaucoup parlé, cet an dernier, de la plaie du monde évangélique, qui est justement la division. Et bien souvent, justement, la division a pour cause des problèmes doctrinaux. Parce que, comme le disaient très justement les orthodoxes, qu'est-ce que c'est qu'un hérétique ? Un hérétique, c'est quelqu'un qui s'abandonne à ses propres pensées, qui, donc, si vous voulez, élucubre, souvent d'ailleurs à partir de réalités qui ne sont pas fausses, mais qui poussent trop loin, et qui n'accepte pas la confrontation avec les autres, qui n'accepte pas, donc, d'être contredit dans sa fausse doctrine, qui se trouve un petit peu dans la situation, si vous voulez, si je peux prendre cette image un peu humoristique, n'est-ce pas, du bar du village gaulois, n'est-ce pas, sur lequel les opinions étaient très partagées. Lui se croyait génial, tous les autres le croyaient imbuvable. Bon, il avait raison contre tous. Finalement, l'hérétique, c'est ça. C'est quelqu'un qui a raison contre tous et qui s'entête, qui s'endurcit quand on lui dit qu'il a tort. Hein? Alors, cet homme-là, eh bien, il est un sectaire au sens étymologique du terme, c'est-à-dire quelqu'un qui se sépare, quelqu'un qui se coupe. Alors que précisément la vision de l'Église, et c'est justement ça la notion de la communion, la vision de l'Église, ça devrait être de dire, eh bien, moi il me semble que sur tel point de doctrine, les choses sont ainsi. Hein, voilà la conclusion à laquelle je suis arrivé. Mais puisque vous êtes tous unanimes à dire que je me trompe, eh bien, j'accepte de retirer ce que j'avance, même si je ne suis pas absolument convaincu que vous ayez raison, mais puisque vous êtes tous unanimes pour dire que je me trompe, ça suffit pour m'ébranler. C'est la sagesse même. Hein? Et alors, justement, dans le domaine, là, bon, je fais une petite digression, l'Église orthodoxe, je crois, a vu les choses d'une manière assez saine dans ce domaine-là. Hein? C'est-à-dire qu'il y a une hiérarchie en Église orthodoxe, mais cette hiérarchie n'est pas infaillible. Elle n'est pas considérée comme infaillible, comme c'est le cas dans l'Église catholique. Et il n'y a pas, n'est-ce pas, le sommet de la pyramide qui, lui, alors, est absolument infaillible, comme dans la tradition catholique, l'est le pape. Hein? Et alors, il y a une soumission, il y a une surveillance réciproque, constante de chacun. Hein? Dans ce sens que même les patriarches, et même le premier d'entre eux, le patriarche de Constantinople, n'est-ce pas, et vit dans la soumission par rapport à ses pères. Hein? Je dis ses pères, P-A-I-R-S. C'est-à-dire c'est ceux qui sont patriarches comme lui, ou les autres évêques, n'est-ce pas. Et une conciliarité. C'est cette notion de conciliarité qui est extrêmement importante, parce que justement, elle est le pendant, elle est le corollaire de la communion. Il n'y a pas de communion sans conciliarité. C'est-à-dire que, finalement, si nous prenons la Bible, tous les uns les autres, avec le même souci de rechercher la vérité, hein, eh bien, il est évident que nous arriverons à des conclusions qui seront justes. Hein. Et alors, pourquoi quelqu'un pourrait être d'une autre idée, d'une autre opinion ? Eh bien, pour des raisons personnelles, parfois des raisons qui sont tout à fait charnelles, parce que il a des choses qu'il ne veut pas avouer, il veut être le premier, ou bien il veut être, hein, il veut avoir une influence, etc. Ou, bon, ça peut être quelque chose comme ça. Ou bien ça peut être tout simplement à cause d'un background, comme on dit, d'une expérience faite, etc. Mais il a besoin d'être corrigé. Et justement, dans la conciliarité, c'est-à-dire justement dans le conseil des frères, comme c'était dans le cas à Jérusalem, on voit dans Acte 15, hein, ce qu'on appelle le concile de Jérusalem, j'aime pas le mot, parce qu'il a été galvaudé par le catholicisme. Mais n'est-ce pas, cette idée qui est très juste, qu'on ne lit pas la Bible seule, en fin de compte. Et alors là, on est aux antipodes de la vision protestante caricaturée par le catholicisme, mais qui est un peu de vrai, que chaque protestant est pape, une Bible à la main. Alors, à ça, les orthodoxes répondent d'une manière très juste. Ils disent, on ne lit pas la Bible seule. Et même quand on la lit seule, on doit avoir conscience qu'on la lit dans la communion de l'Église universelle. On ne refait pas le monde. Comme je disais l'autre jour, si on s'était arrêté à l'histoire, eh bien, toutes les controverses christologiques qu'on trouve aujourd'hui, dans l'Église moderne, dans l'Église du XXe siècle, que ce soit du côté des témoins de Jéhovah, que ce soit du côté des hérésies dites Jésus seul ou choses semblables, elles ne devraient pas être. Pourquoi ? Parce que dans les premiers siècles, tout a été dit sur la christologie. Toutes les hérésies possibles et imaginables dans le domaine de la christologie ont été vécues dans l'Église. Et à chaque fois, il y a eu une réponse biblique qui a été apportée. Donc, la christologie, elle est établie, si j'ose dire, une fois pour toutes. Il suffit d'étudier simplement ce qui a été dit, ce que la conciliarité de l'Église universelle et indivise à cette époque-là, n'est-ce pas, a conclu en ce qui concerne la christologie, que nous avons étudié en son temps, et que nous reverrons pendant le séminaire d'ailleurs, séminaire à Carré. Donc, si vous voulez, l'hérétique, c'est celui qui, eh bien, s'abandonne à ses propres pensées, par orgueil, et c'est toujours l'orgueil dans ces cas-là, manque d'humilité, de celui qui n'accepte pas d'être repris. Et même, n'est-ce pas, s'il pense avoir raison contre les autres, eh bien qu'il ait l'humilité de dire « Vous n'acceptez pas mon point de vue, je le retire, laissant la chose à Dieu, si j'ai raison. Tôt ou tard, le Seigneur vous convaincra, c'est tout, c'est simple. Mais si je tape sur la table, si je dis vous êtes tous des imbéciles, vous y comprenez rien du tout, c'est moi seul qui comprends, qui connais, etc. C'est l'hérésie. C'est l'hérésie. Hein? Au sens profond du terme. Alors vous allez me dire, mais Luther, par exemple. Mais justement, Luther, il était dans la conciliarité parce que, justement, une foule de gens se sont levés. Pour dire, mais oui, il a raison. Il a raison parce qu'il est biblique. Hein? Et là, n'est-ce pas, c'était l'Église, dans la mesure, l'Église catholique, où elle était à côté de la Bible, à côté de l'Écriture. Car, comme le disait très justement Luther, moi je suis prêt à être convaincu. Je suis prêt à reconnaître que je me trompe si vous me convainquez par l'Écriture. Et c'est ça qu'ils ont été incapables de faire. Parce que c'est justement ça, l'équilibre, si vous voulez. L'Église, dans sa conciliarité doctrinale, donc, ne peut rien établir qui soit objectivement et manifestement contraire à l'Écriture. Et si quelque chose est manifestement contraire à l'Écriture, alors, là oui, dans ce cas, mais dans ce cas seulement, et à condition d'avoir des arguments bibliques absolument forts, n'est-ce pas, on peut dire j'ai raison contre vous. Seulement, Luther n'était pas l'hérétique au sens qu'on a établi là, qui par orgueil s'entête, parce qu'au contraire, il a accepté la confrontation. Il a accepté la discussion. En disant, écoutez, voilà, je suis ouvert. Si vous me convainquez par l'Écriture, je me rétracte. Et comme ils n'ont pas pu le convaincre par l'Écriture, Luther ne s'est pas rétracté. Voyez-vous, c'est pas simple. Hein? Et en même temps, c'est simple. Parce qu'il y a l'Écriture, qui est donc la vérité. Et puis, deuxièmement, c'est sur l'interprétation de l'Écriture, si vous voulez, qu'il peut y avoir des problèmes. Et c'est là, n'est-ce pas, qu'il faut avoir l'humilité de dire, eh bien, là, il y a possibilité d'erreur. Il y a possibilité d'erreur personnelle, il y a possibilité d'erreur aussi au niveau même de l'Église universelle, à la mesure où l'Église universelle peut ne pas avoir encore eu toute la vérité, tout l'éclairage, n'est-ce pas ? Mais dans cet espace, dans cette soumission les uns aux autres, hein, dans cette soumission réciproque, qui est quand même le garant de deux choses. Premièrement, du dépôt essentiel de la foi, quand l'Église est bâtie sur la parole de Dieu. Parce que souvent, justement, ce sont sur des choses un peu secondaires que les problèmes doctrinaux naissent. Hein. Que ce soit, je ne sais pas moi, par exemple, la question des danses ou des choses semblables ou de savoir en ce moment les hérésies qu'il y a dans les milieux évangéliques, les gens qui tombent sous la soi-disant influence du Saint-Esprit, etc. Bon, c'est pas quand même sur des choses essentielles, quoi. Hein, hein. Et certain que si ses frères avaient la vision de l'Église, ses frères qui s'amusent à faire tomber les autres dans les pommes ou des choses comme ça, et qui pensent que c'est bien, etc. Bon. S'ils acceptaient d'écouter les frères qui disent « Écoutez, frères, ce n'est pas acceptable. Les arguments bibliques que vous avancez sont des arguments spécieux. Adam qui tombe dans les pommes pour qu'on lui prenne sa côte, etc. Ça n'a rien à voir. Ça n'a rien à voir. Ou bien Daniel qui tombe devant l'ange, ça n'a rien à voir. Hein. Bon, mettez de côté ça. Mettez de côté. Bon, voyez les conséquences néfastes que ça a sur le témoignage, sur les choses comme ça. Ou les histoires de démons qu'on crache, qu'on vomit, que tout le monde qu'on voudra. Bon, s'ils avaient l'humilité d'écouter les autres, dire bon, écoutez, nous semble que c'est juste, mais puisque vous dites, hein, et nous, on veut pas casser la communion fraternelle, on veut pas créer de troubles, on veut pas causer de problèmes, bon, c'est pas quelque chose d'essentiel. C'est vrai, c'est pas quelque chose d'essentiel. Bien, on y renonce pour le temps présent, tout en continuant à creuser le projet, l'affaire au point de vue spirituel, au point de vue doctrinal, au point de vue, on l'étudie, etc., et puis que Dieu vous convainque. Si c'est de Dieu, il vous convaincra. Hein? C'est comme ça. C'est comme ça. Alors, voyez, c'est pas du tout la notion des églises évangéliques. C'est pas du tout ça. Le Seigneur m'a montré que le Saint Repos, ils appellent ça, je ne sais pas, quelque chose comme ça, où le Seigneur m'a montré que les démons sortent en crachant, en tout ce qu'on voudra, en vomissant. Je ne m'occupe pas si je fais du trouble. Je ne m'occupe pas de savoir si je casse la communion fraternelle. Je ne m'occupe pas de savoir... Non, c'est moi. Le Seigneur m'a montré. Je suis moi, le dépositaire de la vérité. Je viens de recevoir une nouvelle révélation. Ben, tu viens de recevoir une nouvelle révélation. Parfait. Discute-en. Expose-la. Expose ton affaire. Comme Paul, lorsqu'il a reçu la vision d'aller vers les païens, il vient à Jérusalem, il discute avec les frères, il discute avec les colonnes de l'Église, et puis les colonnes de l'Église disent « Bon, ben, mon frère, c'est de Dieu, on te tend la main d'association. Va, prêche cette doctrine, elle est de Dieu. » Mais ils ne s'occupent pas de savoir s'ils ont la main d'association des autres ou pas la main d'association des autres, ils s'en fichent. Et pourquoi s'en fichent-ils? Parce qu'ils n'ont pas la vision de l'Église. Et c'est ça qui est dramatique. Et alors, justement, il y a un texte sur lequel je reviendrai à carré dans ce que je présenterai, n'est-ce pas ? C'est dans Éphésiens où Paul dit ceci. En lisant ces paroles sur lesquelles je viens d'écrire, vous pouvez vous rendre compte de l'intelligence que j'ai du mystère de l'Église. Ce mystère caché éternellement en Christ, dans lequel les anges veulent plonger le regard. Ce mystère qui n'a pas été révélé aux hommes de l'ancienne alliance comme il est maintenant aux saints apôtres et prophètes de Christ. Hein? Ce mystère, eh bien, voilà, je vous l'expose. Il m'a été révélé. C'est-à-dire que l'Église, c'est un mystère. Ça veut dire quoi un mystère? Au sens biblique du terme, il y a plusieurs fois une question de mystère. Nous avons le mystère de l'iniquité. Nous avons le mystère d'Israël. Nous avons le mystère de la grande Babylone. Et puis nous avons le mystère de l'Église. Bon. Un mystère, c'est quelque chose que l'homme ne peut pas comprendre par sa propre intelligence ni par sa propre réflexion. C'est quelque chose qui est caché en Dieu, comme dit l'apôtre Paul, et que l'homme ne peut comprendre que par une révélation du Seigneur. C'est ce que Paul dit. Moi, j'ai reçu une révélation pour ça. C'est ce mystère qui a été révélé aux saints apôtres et prophètes de Christ. Et alors, je crois que, effectivement, le mystère de l'Église a besoin d'une révélation pour être perçu. Oh, il est déjà, en quelque sorte, dans l'Écriture. Il suffit de prendre l'Écriture. Il a été révélé aux saints apôtres et prophètes de Christ qui nous l'ont communiqué. Mais je crois qu'il faut, plus qu'une étude, je dirais, théologique ou intellectuelle. Il faut vraiment entrer dans ce mystère, dans un esprit de révélation. C'est pas étonnant que quand il va écrire sur le mystère de l'Église, Paul commence par prier pour les Éphésiens pour que le Seigneur leur donne un esprit de révélation dans sa connaissance, pour qu'ils puissent comprendre avec tous les saints quelle est la hauteur, la largeur, etc., l'amour de Dieu révélé au travers de l'Église. Eh oui. Et ça, finalement, souvent, le monde évangélique en particulier ne s'est pas soucié de ce mystère-là. Il ne s'est pas soucié de le comprendre. Ben, il n'a pas compris, automatiquement. Je sais pas. Alors, justement, ça n'est pas, évidemment, je dirais que c'est relativement second par rapport au salut. Ça, c'est vrai. Mais dire que c'est second, ça ne veut pas dire que c'est secondaire. Je dirais même que c'est essentiel, d'abord parce que si le Seigneur prend la peine de nous révéler ces choses et de nous demander de les vivre, c'est que c'est important. Et puis, deuxièmement, parce que, comme le dira l'apôtre Paul, l'Église est la colonne et l'appui de la vérité. Et nous retombons justement sur cette notion de conciliarité, basée sur l'Écriture. C'est là que nous différons des orthodoxes. Ils ont la base de la conciliarité, c'est l'Écriture. Mais ceci dit, c'est vrai, ils ont raison de rappeler qu'il y a aussi cette dimension-là. Hein? Alors voilà, si vous voulez, ça c'est une chose très importante, c'est pourquoi j'y insiste un petit peu lourdement. Oui, comme j'ai noté ici, l'Église n'est jamais un moyen, n'est jamais un but, mais un moyen. Et ça, c'est important aussi, parce que dans les Églises historiques, catholiques et orthodoxes aussi, d'ailleurs, n'est-ce pas, il y a une véritable divinisation de l'Église. L'Église, pour l'Église orthodoxe en particulier, c'est une incarnation du Christ. Hein? De la même manière que si vous voulez, le Christ est venu. Donc il y a une divinisation de l'Église. L'Église est divinisée par la présence du Saint-Esprit en elle. Et automatiquement, donc, elle est le substitut du Christ sur la terre. Je pense que c'est aller infiniment trop loin. Même si au départ, il y a une intuition qui est assez juste, savoir que, bon, comme le dit la Bible, elle est le corps de Christ. Hein, ça, c'est vrai. Mais pas plus. Elle ne prend pas la place du Christ. Elle n'est pas vicaire du Christ. Hein. Et là, les orthodoxes disent que ce n'est pas le pape qui est vicaire du Christ, c'est l'Église. Non, je ne suis pas d'accord. Il n'y a pas de vicaire. Pas de vicaire du Christ, pour une raison très simple, c'est que le Christ, il est vivant. Il n'y a pas besoin de vicaire. Il n'y a pas besoin de remplaçant. Il est absent. Non, il n'est pas absent. Il est présent par son esprit. Il n'a pas besoin de vicaire. Si vicaire il y a, c'est le Saint-Esprit. Point. Donc, l'Église n'est pas un but. Mais elle est un moyen, et un moyen important, très important. Alors maintenant, il y a un autre problème. C'est que si nous regardons l'histoire, nous nous rendons compte que presque dès le départ, il y a dans l'Église des infidélités. C'est une tendance qu'on constate déjà dans l'Apocalypse. À la fin du 1er siècle, donc, un certain nombre d'églises, on peut dire l'Église en général, est reprise sévèrement par le Seigneur. Et que trouve-t-on dans les églises de l'Apocalypse, les sept églises? Perte du premier amour, donc attiédissement spirituel. problèmes moraux, tu laisses cette femme Jézabel, etc., se prostituer avec mes serviteurs. Enseignement, donc fausse doctrine, les doctrines des Nicolaïtes, la doctrine de la fameuse Jézabel, etc. On trouve des péchés scandaleux, enfin on trouve tout. Hein ? Et une infidélité. Et puis il y a une infidélité qui va ensuite beaucoup plus loin encore, dans la perspective eschatologique, ça veut dire la perspective du retour du Seigneur, l'Église apparaît comme apostate. La Grande Babylone, le mystère de la Grande Babylone. Et Paul déclare, il faut que l'apostasie arrive premièrement, avant que ne vienne la fin. Apostasie, c'est l'abandon de la foi. L'abandon de la foi, c'est des gens qui l'ont eu. C'est pas du monde qu'il s'agit là, car le monde n'a jamais eu la foi. Mais c'est l'Église. Donc ici, il y a l'annonce de l'apostasie de l'Église, de l'infidélité. Ici, il y a l'annonce de l'apostasie de l'Église, de l'infidélité de l'Église dans l'Écriture elle-même.

génération qui a connu le Seigneur. La génération des apôtres, ils ont ce que nos mains ont touché, ce que nos yeux ont vu, ce que nos oreilles ont entendu. Voilà ce que nous annonçons. Il y a le feu, le premier amour, l'engagement total, rien ne compte, si ce n'est le service de Dieu. Bon. Vous avez la deuxième génération. Timothée. Des gens comme ça. Ils n'ont pas connu le Seigneur directement. Mais ils ont connu ceux qui ont connu le Seigneur. Ils ont connu les apôtres. Ensuite, des gens comme Clément, comme Ignace, qui était un disciple de Jean, Polycarpe, des gens comme ça. Hein. Bon. Et ils ont connu les apôtres. Mais ils n'ont pas fait exactement les mêmes expériences qu'eux. Ils ont vécu des expériences de leur père. Et le danger, c'est toujours ce qu'a souligné Duplessis dans sa fameuse révélation qui a été donnée par le Seigneur, quand le Seigneur lui avait dit « Dieu n'a pas de petits-fils ». C'est que la deuxième génération, c'est souvent la génération des petits-fils. Ils n'ont plus l'expérience des pères. Mais ils ont quand même l'enseignement des pères. Alors ils sont fidèles sur l'essentiel. Ils gardent l'essentiel de ce qu'ont gardé leurs pères. Et si vous voulez, on peut dire qu'à ce niveau-là, l'Église continue sur la lancée. Et puis vient la troisième génération, qui n'a bien entendu pas l'expérience de la première, et puis qui n'a pas eu non plus l'enseignement de la première. La deuxième, je veux dire, de la deuxième génération. Et qui, elle, alors s'ouvre à toutes les infidélités, toutes les compromissions. Et à partir de la troisième génération, en général, c'est l'affadissement total. C'est le début de l'apostasie. Alors, qu'est-ce que Dieu fait dans ces cas-là? Dieu envoie un réveil. Qu'est-ce que c'est qu'un réveil? Eh bien, c'est que Dieu saisit à nouveau quelques hommes qui refont les expériences du début, qui sont à nouveau saisis par Dieu comme les premiers, et qui se lèvent comme des prophètes en disant « Écoutez, ça ne va plus, revenez dans le chemin de Dieu, voilà le chemin. » Alors ça crée une tension dans l'institution, parce que la deuxième génération, et surtout la troisième génération, est la génération qui remplace l'événement par l'institution. Par exemple, la première et jusqu'à un certain point la deuxième génération d'Église, c'était la génération qui était articulée autour des ministères. Les apôtres, les prophètes, les évangélistes, pasteurs, docteurs, on voit ça jusque dans la Didaké, par exemple. Hein. Et alors là, vous avez donc la vie de l'esprit, vous avez tout ça. Hein. Et puis, cette génération-là disparaît. Bon. Vous avez encore un petit peu dans la deuxième génération, comme on voit dans la Didaké, puis la troisième génération. Ben, l'onction du Saint-Esprit s'en va. Mais on se souvient qu'il y avait une onction de l'Esprit. On se souvient qu'il y avait quelque chose qui s'appelait le baptême dans le Saint-Esprit. Alors qu'est-ce qu'on fait? On ritualise et on institutionnalise la chose. Au lieu que ce soit une expérience prêchée et vécue, c'est le souvenir de quelque chose qui était, qui n'est plus, et qu'on ne garde qu'en symbole. C'est une sacramentalisation. Et dans l'Église orthodoxe, ça se caractérise par exemple par la chrismation, c'est-à-dire on oint d'huile le catéchumène. Il est oint d'huile, oui, l'huile c'est l'image du Saint-Esprit. C'est le souvenir de l'expérience du baptême du Saint-Esprit qui a eu lieu un jour et qui n'est plus. Ah, on s'en souvient. Hein. Les miracles de guérison, ils se font plus rares. Alors qu'est-ce qu'on fait? C'est écrit dans l'Épître de Jacques, là aussi, si quelqu'un est malade, qu'il doit une huile, etc. Et alors on fait un sacrement, le sacrement de l'onction des malades, qui n'est plus pour la guérison en général, mais qui est pour le passeport pour l'au-delà. Quand quelqu'un est à la dernière

continuité. Mais c'est quoi ça? Dans sa déformation même, c'est le souvenir qu'il y a eu autrefois une pratique qui, elle, était pour la guérison, comme on voit dans. Même chose pour les ministères. Bon, il faut un peu d'ordre, que voulez-vous? Les apôtres sont partis, les ministères sont partis, mais il faut un peu d'ordre. Ça n'a pas gagné autrement. Mais qu'est-ce qu'on va faire? On établit des évêques qui ont un pouvoir non plus spirituel, mais un pouvoir juridique. Hein? Ce ne sont plus des hommes qui sont là parce qu'ils sont remplis des dons du Saint-Esprit, parce que leur autorité vient de Dieu et que tout le monde reconnaît qu'elle vient de Dieu, mais ce sont des hommes qui sont institués. Et parce qu'ils ont la charge, parce qu'ils ont la fonction, parce qu'ils ont la myrte, parce qu'ils ont la robe, parce qu'ils ont la crosse, etc., eh bien on leur doit obéissance. C'est juridique. C'est plus spirituel, c'est juridique. Voyez-vous, c'est ça la déviation. Et je dirais, cette déviation, elle est inévitable, presque. Si, elle est évitable, heureusement. Mais à condition, il faut vraiment, comment dirais-je, être à l'écoute de Dieu à fond, quoi. En tout cas, elle se retrouve extrêmement souvent dans l'histoire d'Église. Et alors, c'est là justement que surgit l'homme de Dieu, le revivaliste, le prophète, comme vous voulez. Hein? Alors, bon, ce prophète, il vient avec une... Enfin, c'est extrêmement complexe, mais il vient avec le feu, la flamme, n'est-ce pas, de celui qui sait de quoi il parle, parce qu'il l'a vécu. Alors, en général, je dirais 9 fois sur 10... Il est rejeté, il est incompris, comme les prophètes d'Israël. Hein? Alors à ce moment-là, justement, il peut se séparer. Et parfois, il est obligé de se séparer. Ou bien il est étouffé, ou bien il est tué. Ça s'est arrivé de nombreuses fois dans l'Église, l'histoire de l'Église. Hein? Ou bien il est obligé de se séparer. Et alors là, si vous voulez, comme débute un phénomène qui... Là aussi, n'est pas bon, n'est pas juste. Parce que, si vous voulez, il vient avec une vérité expérimentée, une vérité profondément spirituelle, vécue, authentifiée dans la vie. Mais si vous voulez, qui, à partir du moment où il s'est séparé, et donc un groupe avec lui, va être hors du temps... Et en même temps, si vous voulez, hors du courant de l'Église. Parce que, si vous voulez, l'œuvre de Dieu, c'est quelque chose de vaste. Et ça, je crois qu'il faut qu'on en soit bien conscient. L'œuvre de Dieu, la doctrine, c'est beaucoup plus grand, beaucoup plus vaste que la compréhension que j'en ai. Je crois que c'est ça qu'il faut voir. Dieu est beaucoup plus grand que l'expérience que j'ai de lui. L'œuvre du Saint-Esprit est infiniment plus vaste que l'expérience que j'en ai faite, quelque grande que soit cette expérience que j'en ai faite. Voyez-vous ? Par conséquent, moi, individu, je suis incapable de saisir l'œuvre de Dieu dans sa diversité, dans sa complexité, dans sa richesse. Et alors, l'individu que je suis... Et qui peut éventuellement recevoir de Dieu une grâce extraordinaire dans le domaine de l'expérience, dans le domaine de la doctrine, dans le domaine de la vision, dans le domaine de choses semblables, n'est-ce pas? Eh bien, il est suscité par le Seigneur pour rappeler quelque chose d'important qui a été oublié, pour rappeler quelque chose qui est essentiel, peut-être même, hein, mais qui n'est pas tout. Et si vous voulez, dans le temps, nonobstant toutes les déviations, toutes les infidélités, toutes les apostasies qu'on a signalées, eh bien, il y a d'autres hommes aussi qui ont été suscités par Dieu dans d'autres temps, avec des visions du même type, bien que différentes, mais complémentaires. Et si vous voulez... Le risque, quand on a soi-même reçu une révélation importante
et que l'on se doit soutenir contre l'institution, comme avait fait Luther, par exemple, eh bien, c'est non seulement de se couper d'une institution qui est figée, qui ne veut pas évoluer, qui est apostate, mais de se couper, si vous voulez, de ce qui reste dans cette institution-là, de ce qui a été l'apport des autres, et qui reste parfois à l'état squelettique, mais qui reste quand même, et dont moi j'aurais éventuellement besoin pour enrichir ma vision, pour enrichir ma réflexion, et tout simplement pour que l'Église universelle soit enrichie. Et c'est pourquoi là, justement, il faut une conciliarité aussi avec cette Église-là. Même quand on s'oppose à l'institution dans son infidélité, dans son apostasie, eh bien, il y a une mesure de communion qui doit rester quand même. Et c'est là que, si vous voulez, a été l'erreur un peu des réformateurs, jusqu'à un certain point, bien qu'ils avaient un peu quand même cette notion. Ils l'avaient même, je dirais, d'une manière assez forte. Mais en tout cas, ceux qui sont venus après eux, dans les réveils, souvent ont perdu ça de vue. Hein? De façon à ce que, si vous voulez, dire bien, l'Église, c'est quand même pas nous. L'Église, c'est pas, je sais pas moi, c'est pas les Assemblées de Dieu de France. Assemblées de Dieu de France ou des Assemblées de Dieu dans le monde, disons, ont redécouvert quelque chose d'important. C'est un mouvement de Dieu, suscité par Dieu, il n'y a pas de problème. Pour rappeler justement une de ces vérités qui avait été complètement oubliée, complètement occultée dans l'Église universelle. Et ils ont été obligés de se séparer. Ils ont été expulsés, il n'y avait pas d'autre solution. Il a fallu se séparer. Mais quand ils ont dit « C'est nous maintenant l'Église, et les autres ne sont plus rien, il n'y a plus rien de bon au milieu d'eux », eh bien, ils se sont coupés, si vous voulez, du courant de la geste de Dieu dans l'histoire. Hein? Et d'ailleurs, c'est très typique dans le mouvement de Pentecôte que, presque immédiatement après leur constitution en Église, sont nés des problèmes doctrinaux sur la christologie, justement. C'est pour ça que j'ai évoqué la christologie tout à l'heure. Et en particulier, la vieille hérésie sabellianiste, n'est-ce pas, ou le modalisme, l'hérésie modaliste, on appelle aussi. C'est-à-dire... Dieu peut prendre différents modes. Il peut se manifester tantôt sous la forme du Père, tantôt sous la forme du Fils, tantôt sous la forme du Saint-Esprit. Comme l'eau peut exister sous la forme de la glace, sous la forme de liquide ou sous la forme gazeuse. Hein? Bon, ça c'est pas nouveau. Encore une fois, l'Église des premiers siècles avait résolu ces problèmes-là. Alors, voilà des querelles qui ont affaibli le mouvement de Pentecôte, qui l'ont miné intérieurement, parce qu'il y a eu des hérésies, il y a eu des déchirures, il y a eu des cassures, il y a eu des combats, il y a eu des luttes fratricides à mort. Hein. Et c'est un combat dont on aurait pu faire l'économie si on avait repris simplement la christologie de l'Église primitive. Enfin, de l'Église primitive, de l'Église des premiers siècles. Tout simplement. Il suffit de reprendre les premiers conciles de Nicée à Chalcédoine et tout est dit. Tout est dit. Il n'y a plus rien à ajouter. Hein? Alors voilà le genre de choses. Voyez. Alors, bien sûr, on va revenir beaucoup là-dessus à Carré, mais vous voyez, c'est une vision de l'Église assez différente, finalement, de celle qui existe dans nos milieux. Hein? Si vous voulez, une vision beaucoup plus large, une vision beaucoup plus, beaucoup plus biblique. Hein, beaucoup plus biblique, parce que finalement, encore une fois, l'Évangile avait prévu l'apostasie de l'Église. Et plus le temps passe, et plus automatiquement l'infidélité de l'Église tente à croître, jusqu'au moment où elle arrivera pratiquement à cet état de grande prostituée qu'on voit décrire en Apocalypse, bien que à côté de ça, il ne faut pas oublier le corollaire, il y a l'épouse. L'épouse auquel il a été donné de se parer de fin lin, etc. Et là, justement, les lettres de l'Apocalypse sont très parlantes à ce niveau-là.
Bon, des églises complètement mondanisées, complètement par terre comme la Odyssée, le Seigneur dit à celui qui vaincra. Dans cette église, il y a des vainqueurs. Elle a beau être complètement, presque dans l'état de la grande prostituée, cette pauvre église de la Odyssée, il y a des vainqueurs au milieu d'elle. Il y a l'église. Il y a l'église de Jésus-Christ dans l'église de la Odyssée aussi. Alors, il y a à côté de ça l'église de Philadelphie, fidèle, hein, qui a une ecclésialité beaucoup plus grande que l'église de la Odyssée. Mais l'église de la Odyssée a une ecclésialité aussi. Une ecclésialité infiniment moindre que celle de Philadelphie, mais une ecclésialité quand même. Voilà. Alors, vous comprenez, l'œuvre de l'Église, c'est celle-là. Hein. C'est cet âge de prêcher, d'enseigner toutes les nations. La maison de prière, ça, il faudra qu'on en parle aussi, parce que c'est quelque chose de qu'on oublie aussi dans nos milieux. Ça, c'est quelque chose à redécouvrir à fond. La notion, si vous voulez, de la louange, au sens bon du terme, et je dirais du culte, plus que la louange, du culte. Honorer Dieu, glorifier Dieu. Et je me souviens, dans nos milieux protestants, quand j'étais jeune, n'est-ce pas, c'était quelque chose qui était quasi inexistant, cette notion-là. On venait au culte pour se faire du bien. C'est-à-dire que finalement, la chose importante, c'était ce qu'on en recevait, donc essentiellement la prédication. Bon, c'est vrai, c'est très important la prédication, c'est le centre du culte, il n'y a aucun doute. N'est-ce pas ? Mais la démarche, vous voyez, c'était une démarche, je dirais, encore une fois, individualiste. Je viens pour me faire du bien à moi, à ma foi, spirituellement, ce que je vais pouvoir retirer de la prédication qui va m'aider d'être un meilleur chrétien. Bon, c'est vrai, la prédication, c'est pour ça. Mais le culte, c'est pas seulement ça. Le culte, c'est aussi d'adorer Dieu, d'honorer Dieu, de glorifier Dieu. Hein? Donner gloire à Dieu. C'est-à-dire, si vous avez un grand personnage qui vient à Vannes, président de la République, ou bon, eh bien, il y a une cérémonie, on fait une cérémonie en l'honneur de ce personnage-là, et les gens de Vannes sont invités à venir honorer par leur présence. Hein. Et alors, on va présenter à ce personnage des cadeaux, on va lui présenter, je sais pas moi, il y aura les petites filles qui apporteront des fleurs, il y aura, etc. Il y aura peut-être la chorale, l'orchestre municipal qui va se produire pour honorer le personnage. Et le culte, c'est ça aussi. Hein? Rendre gloire à Dieu. Relisez les psaumes, par exemple. Et ça, c'est une notion qu'on a perdue. Et c'est une notion qu'on a perdue par réaction anti-catholique, essentiellement. Parce que la catholique a multiplié les pompes, Bon, c'est trop, c'est sûr. Mais entre le trop des catholiques et le plus rien des protestants, il y a place pour un moyen terme. Et c'est pourquoi j'insiste ces derniers temps, je ne sais pas, vous remarquer par exemple, sur la participation au chant. Sa participation à la prière, dans la louange. Alors, pas la louange mécanique, pas les danses, là, à tout ce qu'on voit maintenant, à la fête des tabernacles à Jérusalem. Mais la louange véritable, honorer Dieu, honore Dieu. C'est ça aussi le but du culte. C'est ça aussi le but de l'Église. Célébrer l'Éternel. Vous voyez, nous sommes vraiment au cœur d'un mystère. Vous voyez que c'est pas évident, hein? C'est pas évident. C'est pourquoi Paul dit le mystère caché en Dieu. Bon, j'aurais beaucoup de choses à dire là-dessus encore, je vais m'arrêter là parce que l'heure est passée.

Poursuivons notre étude du protestantisme. Je pense qu'on avait à peu près fini la fresque historique. Hein, je pense que c'était, on avait terminé. On aura l'occasion de revenir sur un certain nombre de ces doctrines, de ces théories. Tout à fait intéressant d'ailleurs, pas plus tard que cette semaine, à la réunion œcuménique, on avait une démonstration de travaux pratiques de ce qu'on a fait. En particulier en ce qui concerne la théorie de Wellhausen sur les sources du Pentateuque, vous savez, dont nous avons parlé. Il y a quelqu'un qui a ressorti ça dans la réunion œcuménique. Alors c'est pour ça que dans le fond, là, on rencontre constamment des problèmes de ce genre. Peut-être que, avant d'aller plus loin, on pourrait voir tout de suite ce qu'on pourrait appeler l'esprit protestant. Vous savez qu'il y a en France 1 million de plus de protestants, entre guillemets, que ce que l'on pensait. Et ce million de gens sont des personnes qui sont totalement inconnues dans les églises, dont certaines ne fréquentent jamais une église, et dont même certaines ne croient pas en Dieu. Et malgré tout, elles se disent protestantes ou elles se disent proches du protestantisme. Qu'est-ce que représente pour elles précisément cette appartenance au protestantisme? C'est un esprit. C'est la référence à un certain esprit, à une certaine manière d'être, une certaine manière d'appréhender les problèmes. Dans, la France centralisée en particulier, et pyramidale, structurée depuis l'époque des Capétiens, à l'image de la structure pyramidale de l'Église catholique, parce que c'est ça le modèle du centralisme français, de ce que Pierre Fitte appelait dans son livre « Le mal français », et qui a une idée assez précise d'une unité qui est uniformité, en fait, n'est-ce pas ? Le protestantisme a été perçu, notamment depuis Bossuet, c'est Bossuet qui est le premier à avancer cet argument, comme un ensemble de réalités qui ne manifestent aucune unité et qui est divisé. Et certain que, par opposition à l'Église catholique pyramidale et structurée, le protestantisme donne au contraire une impression d'éparpillement. Et c'est ainsi qu'il est souvent perçu. Et dans le contexte actuel, il n'est pas inutile de rappeler comment, au siècle dernier, à un moment où l'Église catholique n'avait plus le pouvoir temporel, certes, mais était violemment anti-protestante, une expression qui était souvent utilisée par les polémistes catholiques contre le protestantisme, c'est une expression qu'on voit refleurir maintenant, sous la plume de ces mêmes polémistes d'ailleurs, les sectes protestantes. Et c'est la raison essentielle pour laquelle, à la fin du siècle dernier, au début de ce siècle, les protestants en France ont éprouvé le besoin de présenter face au catholicisme d'une part, et surtout au pouvoir public, souvent marqué par le catholicisme d'ailleurs d'autre part, un front quelque peu uni, et c'est ce qui a donné naissance à la Fédération protestante. Il est tout à fait intéressant de voir que, à différentes époques, les mêmes mots engendrent les mêmes remèdes, et les mêmes causes entraînent les mêmes effets. Ceux-là même qui aujourd'hui se scandalisent de ce qu'un certain nombre d'églises viennent d'entrer dans la Fédération protestante à le dernier congrès de La Rochelle pour se mettre à l'abri des sectes sont les mêmes, ou plutôt ils ont oublié que leurs ancêtres, il y a quelques cent ans, ont créé la Fédération protestante pour les mêmes raisons. N'est-ce pas? Bon, je ferme la parenthèse. Maintenant, cette apparence, et qui n'est pas toujours apparence d'ailleurs, qui est parfois effectivement, véritablement éparpillement, cette apparence d'éparpillement n'est pas toujours aussi réelle que ce que une observation superficielle peut laisser supposer. Et
il y a effectivement, comme le disait Richardot dans un livre récent qu'il a publié, un peuple protestant en France. Un peuple protestant qu'il est tout à fait intéressant d'analyser d'ailleurs, et nous le ferons à partir du livre de Richardot, à partir aussi d'autres études récentes. Mais ce peuple protestant, bien que extrêmement divers, a des racines communes et est uni par un certain nombre de réalités qui lui sont communes. Il est divers d'abord parce que, à la base du protestantisme, il y a deux choses. D'une part, une contestation de l'Église. Ça, je crois qu'il faut le souligner. Dans son essence, le protestantisme est une contestation de l'Église. Une forme, certes, anormale de l'Église, mais si on pousse plus loin, qui peut aboutir à une contestation de toute forme d'Église, à la limite. C'est pourquoi vous avez un certain nombre de gens qui ne veulent plus se rattacher à aucune Église dans le protestantisme, vous avez ça dans le catholicisme aussi d'ailleurs, mais c'est parti du protestantisme essentiellement. Et finalement, c'est à cause de cela que l'on trouve aussi, notamment dans des groupes qui ont poussé le plus loin, cette contestation d'une part, et d'autre part une autre réalité, qui est le principe du libre examen de l'Écriture. À savoir que, comme nous allons voir, un certain nombre de principes font que l'Écriture n'a pas besoin d'être garantie par une autorité autre qu'elle-même. Voilà le principe fondamental de ce qu'on appelle la libre interprétation de l'Écriture. L'Écriture est autosuffisante. Elle n'a besoin, pour avoir une autorité dans la vie du croyant, ni de l'autorité d'un concile, ni de l'autorité d'une église, ni de l'autorité d'un pape. Dans la conception catholique, l'Écriture n'a d'autorité et de valeur que dans l'Église, que si elle est lue dans l'Église, et si elle est authentifiée, garantie par l'Église. En sorte que si l'Église n'existait pas, eh bien, l'Écriture n'aurait aucune valeur, aucune autorité dans la conception catholique. Le protestantisme prend cette affirmation absolument à contre-pied, et dit quand bien même l'Église n'existerait pas, l'Écriture a une autorité interne, une autorité qui lui est propre. Une autorité qui s'impose d'elle-même à tout être, qui la lit sans a priori, avec un cœur sincère, avec le désir d'y entendre la parole de Dieu, d'entendre la parole de Dieu au travers d'elle. Et par conséquent, pour ce qui est de l'essentiel en tout cas, cette Écriture n'a pas besoin d'être confirmée par d'autres autorités. Ce qui fait que tout croyant est capable de la lire, il est capable de la comprendre, et il est donc capable de l'interpréter. En effet, le Saint-Esprit qui a inspiré les auteurs de la Bible est maintenant à l'œuvre dans la vie de tout être qui lit cette parole avec le désir d'entendre la parole de Dieu. Alors le Saint-Esprit vient lui révéler cette parole comme il a fait en quelque sorte à ceux auxquels elle a été communiquée au commencement. Le principe est certes admirable et on ne peut qu'y souscrire. Néanmoins, on voit le danger, et Bossuet le premier l'a souligné, et les polémistes catholiques ne se sont jamais fait faute non plus de le faire encore jusqu'à nos jours, n'est-ce pas ? C'est de dire, mais à ce moment-là, si c'est ainsi, il n'y a plus besoin de ministère. Si tout un chacun est capable de comprendre la parole de Dieu, le dernier des charbonniers comme le plus grand savant,
alors il n'y a plus besoin de ministère. Et s'il n'y a plus besoin de ministère, il n'y a plus besoin d'église. Bien entendu, c'est poussé très loin. Les conséquences, et les premiers réformateurs, Luther, Calvin, se sont violemment opposés à cette conception de principe du libre examen. Les catholiques ont caricaturé cela par un slogan qu'ils utilisent toujours, chaque protestant est pape, un Bible à la main, la Bible à la main. Maintenant, même si effectivement les premiers réformateurs se sont opposés à cette conception, il n'en est pas moins certain que parfois certains ont poussé jusque-là. Et qu'on trouve encore, dans les églises notamment, où la contestation de la structure ecclésiale est la plus forte, de l'église en tant que structure est la plus forte, je veux dire justement dans nos milieux à nous, c'est-à-dire les églises évangéliques, c'est là que la contestation de toute structure ecclésiale est la plus forte, et c'est par conséquent là qu'on peut appliquer le plus cette caricature catholique, tout protestant et pape, une Bible à la main. Et il est certain que la frange, je dirais, la plus qui a poussé le plus loin ce principe dans le monde évangélique, pas tout le monde évangélique bien sûr, mais certains dans le monde évangélique donnent raison aux catholiques dans ce domaine. Il faut l'admettre, il faut avoir l'honnêteté de dire oui, c'est vrai, il y a un danger là. C'est pas parce qu'il y a un danger que automatiquement on va renoncer à un principe qui par ailleurs est bon. Et c'est pourquoi, nous allons voir tout à l'heure, il faut que ce principe du libre examen soit tempéré, soit contrebalancé par une vision d'Église et par une vision des ministères. Or, il est certain que le protestantisme n'a pas poussé suffisamment loin, le protestantisme des origines, j'entends, l'époque des réformateurs, n'a pas poussé suffisamment loin la réflexion sur l'Église. On ne peut pas le leur reprocher. Ils avaient tout à reconstruire et ils ont essentiellement consacré leurs efforts à ce qui était le plus urgent, le plus essentiel. Nous allons voir les cinq grands points tout à l'heure. Mais ça, il n'empêche que la réflexion sur l'Église, la vision de l'Église n'a pas été poussée assez loin. Et dans la mesure où très souvent on vit encore sur l'héritage des réformateurs, eh bien, on vit sur des prémices qui ne sont pas toujours exactes bibliquement. Enfin, n'est-ce pas, il y a ce problème des ministères. Et le problème des ministères est aussi un problème qui, dans le protestantisme, jusqu'à nos jours, n'a jamais été véritablement élaboré et élucidé. C'est une question qui se pose encore d'une manière brûlante, puisqu'au dernier synode de l'Église réformée qui s'est tenu il y a quelques semaines, eh bien, enfin, qui va se tenir plutôt, le prochain synode qui va se tenir au printemps, la question des ministères était encore à l'ordre du jour. C'est vous montrer comment c'est une question qui n'est pas claire du tout, encore dans le protestantisme. Mais si vous voulez, laissons de côté cela, pour, après avoir souligné, si vous voulez, les points faibles, maintenant, voir ce qui est la base, le fondement du protestantisme, et fondement sur lequel tous les protestants se retrouvent, et sur lesquels, malgré, encore une fois, un apparent éparpillement, il y a, en fin de compte, un profond accord, et on peut même dire une profonde unité. Les réformateurs, après le colloque de Marbourg en particulier,
À travers qui avait donné lieu, souvenez-vous, on a fait la récapitulation historique, les 15 articles de Marbourg, eh bien, on résumait finalement l'essentiel de la foi protestante au travers de 5 formules latines, dommage que Philippe ne soit pas là, qui forment cette base jusqu'à aujourd'hui. On va les envisager les uns après les autres. Je crois que la première affirmation serait celle-ci, sola fide, c'est-à-dire par la foi seule. Et vous remarquerez que dans ces 5 affirmations, ce qui revient constamment, c'est le mot seul. Et en quelque sorte, c'est là vraiment ce qui fait la marque du protestantisme, cette insistance sur le mot seul. En effet, pour ce qui concerne le salut, par exemple, car c'est de cela qu'il s'agit au travers de cette affirmation, par la foi seule, le juste vivra par la foi, la grande affirmation de Paul dans l'Épître aux Romains, et qui est la grande redécouverte de Luther, la base, le point de départ de la réforme, le juste vivra par la foi. Bon. Alors, avec raison, le catholicisme dit que l'Église catholique a toujours professé ça. Et le père Giraud, par exemple, dans la conférence qu'il a donnée l'an dernier sur Luther, ne se faisait pas faute de le rappeler. Mais le catholicisme disait oui, par la foi, mais aussi par les œuvres. La foi et les œuvres. Et là où le catholicisme dit la foi et les œuvres, le protestantisme dit la foi seule. Deuxièmement, la deuxième affirmation qui est la conséquence de la première, sola fide, en latin si vous voulez, latin, par la foi seule si vous voulez du français. La deuxième affirmation, c'est sola gratia, c'est-à-dire par la grâce seule. Bon, on voit que les deux affirmations sont liées entre elles, la foi et la grâce, bien sûr. Ça, c'était le fondement de la réforme. La troisième affirmation, c'était sola scriptura, l'écriture seule. Seule source d'autorité dans la vie du croyant. Et enfin, plutôt, ensuite, nous avions comme quatrième affirmation, le soli deo gloria, à Dieu seul la gloire. Nous verrons les conséquences qu'il y avait au travers de cette affirmation, parce que c'était des affirmations de combat. Ça prenait de plein fouet, surtout à l'époque du XVIe siècle, un certain nombre d'affirmations essentielles de l'Église catholique. Soli Deo Gloria, à Dieu seul la gloire. Et enfin, la cinquième affirmation qui, elle, est la seule dans laquelle le mot « seul », justement, ne revient pas, Ecclesia reformata, Saint-Père reformanda. Ça veut dire, en bon français, l'Église réformée doit toujours être réformée. C'est-à-dire, la réforme n'est pas un processus achevé, mais c'est un processus qui doit se poursuivre à chaque génération. Ecclesia reformata, Saint-Père reformanda. Ecclesia reformata, Saint-Père, c'est pas comme le Saint-Père, hein, ça n'a rien à voir. S-E-M-P-E-R, S-E-M-P-E-R, reformanda, comme ça se prononce. Et ça veut dire l'Église réformée est toujours à réformer. Alors, prenons, si vous le voulez, chacune de ces informations, de ces affirmations dans l'ordre maintenant, pour essayer de voir ce que cela signifiait et ce que cela signifie encore pour nous aujourd'hui. La première affirmation, disons-nous, sola fide, par la foi seule. Il y avait ici, nous disions tout à l'heure,
une contestation très nette d'une orientation que l'Église catholique avait prise au Moyen Âge. Sur la question du salut, l'Église catholique n'avait finalement jamais été très au clair. Et finalement, elle ne peut dire qu'elle ne l'est pas, qu'elle n'est pas davantage aujourd'hui. À partir du, disons, du haut Moyen Âge, une hérésie avait fait des ravages dans l'Église d'Occident en particulier, et qui avait pour propagandiste un certain Pélage. Ce personnage insistait tellement sur la liberté de l'homme qu'il faisait du salut l'affaire de l'homme uniquement. L'affaire, donc une question des œuvres. Il faisait le salut dépendant des œuvres uniquement. Ce qui l'amenait à nier la réalité de la grâce de Dieu et à nier la nécessité et la centralité du salut par la foi. Ce personnage avait eu une polémique très vive avec saint Augustin, qui, lui, avait repris la vision biblique du salut, notamment telle qu'elle apparaît au travers des épîtres de Paul, et plus particulièrement de l'épître aux Romains. Et saint Augustin avait réaffirmé la réalité du salut par la foi. C'est peut-être pas un hasard non plus, d'ailleurs, si Luther était un moine augustinien, c'est-à-dire en principe disciple de saint Augustin. Mais à la suite de cette polémique entre Pélage et Augustin, l'Église catholique, vous savez, c'est toujours ce qui se passe dans l'histoire de l'Église, quand une hérésie est intervenue dans l'Église, eh bien très souvent, il reste des traces. L'hérésie est plus ou moins extirpée, mais elle laisse des traces. On a vu ça par exemple avec Marcion, il y a, je crois que c'était la dernière fois, la fois d'avant. Eh bien, avec Pélage, c'est la même chose. Après saint Augustin, l'Église catholique s'installe dans un semi-pélagianisme qu'elle a encore aujourd'hui. C'est-à-dire qu'elle essaie en quelque sorte de ménager la chèvre et le chou, de dire bien sûr, Pélage n'a pas raison, mais il n'a pas tort non plus. Saint Augustin, il n'a pas tort, mais il n'a pas tout à fait raison non plus. Alors finalement, on fait un espèce de mélange des deux. Oui, bien sûr, par la foi, mais les œuvres aussi sont importantes pour le salut. Voilà en gros l'affirmation de l'Église catholique jusqu'aujourd'hui. Et finalement, la question qui tourmentait Luther était celle-ci. L'homme peut-il concourir à son salut? Peut-il travailler à son salut? Et si oui, en quoi? Alors, si c'est ainsi, si l'homme a une part dans son salut, qu'en est-il de la grâce? Quelle est la part de la grâce dans le salut de l'homme, si le salut dépend de l'homme? La grâce serait-elle donc une sorte d'adjuvant à la bonne volonté de l'homme? C'est la conclusion à laquelle Luther arrive. Il dit, dans le système catholique, la grâce, ça n'est plus que cela. Oui, on parle de la grâce encore dans l'Église catholique. Mais la grâce n'est plus centrale. Ce qui est important, ce n'est pas tellement la grâce. La grâce est tout simplement une réalité plus ou moins mystérieuse qui vient aider la bonne volonté de l'homme. Mais l'essentiel du salut part de la bonne volonté de l'homme. Ou bien alors, peut-être, et, il faudrait dire, c'est aussi que le péché n'est plus le péché. Car si nous fouillons la doctrine biblique du péché, et Luther le fait, car le problème du péché, contrairement à ce que nous avons aujourd'hui dans notre société, était, je dirais presque, le problème numéro un pour les hommes du XVIe siècle.
Comment être libre du péché? On aimerait aujourd'hui que les hommes de ce siècle aient la même préoccupation. Mais là, ce n'est pas. Comment être libre du péché? Luther dit, mais le péché, c'est une chose terrible, quand on y réfléchit. C'est une chose qui souille l'homme dans son être tout entier. C'est quelque chose qui le coupe radicalement de Dieu. Et l'homme pécheur ne trouve en face de lui qu'un juge implacable. Et ses pauvres efforts, ses misérables bonnes œuvres, ne peuvent absolument rien pour apaiser ce juge, tant le péché est grave. Si donc l'homme peut mériter son salut en quoi que ce soit, c'est donc que le péché n'est pas si grave que cela. Et que finalement, eh bien, on peut toujours essayer de s'arranger avec Dieu. Et la doctrine du salut par la foi que Luther redécouvre au travers de Paul, bien sûr, et aussi un peu de saint Augustin, a deux conséquences. Premièrement, redonner une place prépondérante à la grâce, et ensuite, à ressouligner la gravité du péché. Il y a une radicalisation de la vision du péché et une affirmation de l'incapacité totale de l'homme. Car finalement, dans le système catholique, l'homme a le pouvoir de connaître Dieu et finalement de, comment dirais-je, presque de marchander avec lui. Mais pour Luther, le péché atteint l'homme tout entier. Seule la grâce peut le tirer d'affaire. Seul le pardon total immérité de Dieu, la remise totale de la dette dont Dieu seul peut avoir l'initiative. Autrement, faire son salut, dit Luther, en prenant l'expression catholique, aboutit à une autre conséquence, c'est rendre vaine la croix de Christ. Et là, Luther redécouvre la centralité de la croix. Si effectivement l'homme est totalement pécheur et il se trouve dépouillé et nu en face de la colère de Dieu, quelle va être pour lui la garantie que Dieu a le désir de lui accorder sa grâce et son pardon? Il sait qu'il ne peut plus attendre son salut que du pardon de Dieu, que de la grâce imméritée de Dieu. Mais quelle va être pour lui la certitude, la garantie que Dieu est bien désireux de lui accorder cette grâce? Car Dieu n'est pas obligé de le faire. Il aurait même toutes les raisons de ne pas le faire. Mais il y a la croix. Jésus-Christ meurt. Et si Jésus-Christ meurt, c'est précisément pour que les coupables soient pardonnés. Et Luther dit, affirmer que l'homme peut concourir à son salut par ses œuvres, c'est rendre vaine la croix de Christ. Alors pourquoi Jésus-Christ est-il mort? C'est pas la peine qu'il meure. Si vraiment l'homme peut faire lui-même son salut, c'était vraiment pas la peine que Jésus meure. Et puis enfin, là, il y a une autre conséquence aussi de la doctrine de la justification par la foi. Jusqu'à aujourd'hui, les catholiques ont contesté cette doctrine, c'était le cas particulier au Concile de Trente, en disant, comme disaient déjà d'ailleurs les adversaires de Paul, on voit ça dans l'Épître aux Romains, si effectivement l'homme peut être sauvé par la pure grâce de Dieu, sans aucune œuvre de sa part, ben, il serait bien bête
de s'embarrasser à faire des œuvres. Il a quoi continuer à pêcher tranquille, tout en comptant sur la grâce de Dieu pour lui pardonner ses péchés. Et l'on citait des textes de Luther, qui a eu parfois des paroles malheureuses, Luther. C'était un homme passionné, c'était un homme tout d'une pièce, et qui, de temps en temps, avait des affirmations un peu abruptes. Et Luther aurait dit comme ça, dans une de ses interventions, « Pêche courageusement et crois encore plus courageusement. » En fait, il faut voir dans quel contexte Luther a prononcé cela. Dans un contexte de polémique, de lutte, où automatiquement les positions se radicalisent d'un côté et d'autre. Luther, évidemment, ne voulait pas du tout dire qu'il fallait ne pas s'inquiéter du péché. Au contraire, lui qui avait une vision si aiguë et de la gravité du péché. En fond, c'était le reproche qu'on faisait à l'apôtre Paul. Vous savez, dans le chapitre 6 des Romains, il dit « Quoi donc ? Est-ce que nous allons continuer à vivre dans le péché sous prétexte que la grâce abonde ?» Mais sûrement pas, dit Paul. À Dieu ne plaise, il n'en est pas question. Nous qui sommes morts au péché, comment allons-nous pouvoir encore continuer à vivre dans le péché ? Et précisément la doctrine de Luther, c'est la doctrine biblique tout simplement, la doctrine de Paul, eh bien, répondait à cette objection en disant ceci, Luther disait ceci, « La parole de Dieu est créatrice. » Quand Dieu parle, quand Dieu nomme quelque chose, ce qui est nommé devient conforme à la parole de Dieu. Quand Dieu, au commencement, dit que la lumière soit, il y a de la lumière, comme résultat de la parole de Dieu. Ainsi, dans sa grâce, en réponse à la foi, Dieu déclare l'homme juste. Il déclare juste le pécheur qui n'est pas juste, qui est tout le contraire d'injuste. Mais à partir du moment où Dieu le déclare juste, il devient juste par la puissance créatrice de la parole de Dieu. Et parce qu'il devient juste, il va se mettre à vivre en juste. Encore une fois, non pas pour devenir juste, mais parce qu'il l'est. Parce que la parole de Dieu en lui, dans son cœur et dans sa vie, a une puissance, est une puissance de transformation. Alors, les bonnes œuvres en découlent. Maintenant, Luther, qui a une conscience aiguë du péché, disons-nous, ne pense pas que l'homme atteigne la perfection. Luther n'est pas un homme qui, a la vision d'une espèce de perfectionnite. Et précisément, cette phrase que j'évoquais tout à l'heure, qui était caricaturale, « pêche courageusement et croise encore plus courageusement », résumait pour lui une doctrine qui était la sienne. L'homme, comme il le dit en latin, « semper justus ac semper peccator ». C'est-à-dire l'homme toujours justifié, mais toujours pécheur. Qu'est-ce que cela veut dire ? Cela veut dire que, en lui-même, dans sa nature d'homme, l'homme reste pécheur. Il le sera toujours. S'il cesse un seul moment de se confier dans la grâce de Dieu qui le justifie, ça veut dire, dans le langage de Luther, non seulement qu'il le déclare juste, mais qu'il le rend juste. Juste objectivement, j'entends. S'il cesse un seul moment de vivre par la foi, s'il cesse un seul moment de se confier dans cette grâce de Dieu, il ne reste plus que sa nature pécheresse qui reprend le dessus. S'il se met à se confier en lui-même, dans ses possibilités, dans sa bonne volonté, pour être agréable à Dieu, eh bien, il se sépare de Dieu, et automatiquement, qu'est-ce qui revient en lui ? Il se redécouvre à nouveau pécheur.
Il reste par nature pécheur à tout instant. Et ce n'est qu'en Dieu, dans la foi, dans un contact permanent avec le Seigneur, dans la foi, la marche de ce verset que Luther affectionnait particulièrement, sur lequel il a fait de nombreux sermons, « Le juste vivra par la foi », c'était son mot d'ordre, n'est-ce pas ? Eh bien, si cela cesse un seul instant, il ne reste plus que l'homme pécheur. Et le péché retrouve toute la force et toute la réalité dans la vie de celui qui a cessé de marcher par la foi. Alors maintenant, quel est l'intérêt des œuvres pour Luther ? Eh bien, les œuvres n'ont aucune valeur en elles-mêmes. Elles n'ont objectivement aucune valeur. Elles ne sont que le pur produit de la grâce de Dieu dans la vie du croyant. Elles sont le signe que le croyant est véritablement quelqu'un qui marche avec Dieu, qui vit dans la foi. Elles sont en quelque sorte le baromètre des relations du croyant avec Dieu. S'il est véritablement en contact avec Dieu par la foi, alors il va y avoir des bonnes œuvres. Et s'il voit des bonnes œuvres dans sa vie, il sera sûr. En disant que, eh bien, ses relations avec Dieu sont ce qu'elles doivent être. Si les œuvres viennent à manquer, il doit s'interroger il doit s'interroger en se disant, bien, il y a des lacunes dans ma foi.

dont sont bénéficiaires les incroyants, pour les amener à réaliser que la grâce de Dieu aussi pour eux, et pour les inviter à se tourner vers Dieu dans la foi. Et ça, c'est une véritable révolution, parce que l'homme protestant devient un homme libre. Le service du protestant est un service libre. Libre d'abord à deux niveaux. Le premier niveau, libre vis-à-vis de Dieu. C'est-à-dire libre de la crainte. Le catholique, et particulièrement le catholique du XVIe siècle, aujourd'hui c'est un peu différent dans beaucoup de cas, parce que la notion du péché s'est estompée, y compris dans l'Église catholique. Mais le catholique du XVIe siècle était un homme qui vivait dans la crainte perpétuelle. Il faut voir, par exemple, ce qui se fait, ce qui s'écrit à la fin du XVe siècle, au début du XVIe siècle, les angoisses de la mort, les représentations macabres, les danses macabres, etc. L'homme de la fin du Moyen-Âge et du début de la Renaissance vit dans une terreur, dans la crainte de l'au-delà, dans la crainte de l'enfer, dans la crainte du châtiment, dans la crainte de Dieu. Et voilà que soudain, Luther, par le message de la réforme, par la première affirmation, libère l'homme. Il n'est plus dans la crainte. Finalement, c'est l'affirmation de Paul. Vous n'êtes plus sous la loi pour être encore dans la crainte, mais vous avez reçu un esprit d'adoption qui vous fait crier « Abba, Père ». L'esprit rendant témoignage à votre esprit que vous êtes enfant de Dieu. Ça, c'est l'expérience de Luther, qui avait vécu sous ce fardeau, qui avait vécu sous ce joug, jusqu'au jour où il avait trouvé la libération dans cette affirmation « Le juste vivra par la foi ». Et dès lors, Luther est un homme libre. Il est libéré de cette crainte, il est libéré de cette angoisse qu'il avait vis-à-vis de Dieu, comme l'avaient la plupart des hommes de son temps. Il est libre. Alors, plus besoin de se tourmenter maintenant pour savoir s'il sera sauvé ou non. Il l'est par la pure grâce de Dieu. Alors, il peut se consacrer maintenant totalement et librement à rendre témoignage de Jésus-Christ par la parole et par les œuvres. Et les œuvres sont faites librement, gratuitement. Ce qu'il fait, il va le faire gratuitement à l'image de Jésus-Christ. Donc d'une manière libre. Parce qu'il sait bien qu'il n'a plus à comptabiliser ses œuvres, qu'elles n'entrent plus dans une espèce de banque, dans un compte en banque, n'est-ce pas, qui doit être assez important pour que le jour de la mort, il puisse obtenir le salut, puisque ce salut est acquis déjà. Alors il peut maintenant agir librement. Un service libre. Et c'est pourquoi le protestantisme au XVIe siècle est apparu pour des millions de gens en Europe comme cette grande libération d'une angoisse, d'un joug dans laquelle, sous lequel il pliait. Alors, il y a une autre conséquence aussi, je dirais sur le plan social maintenant, de la première affirmation de la foi seule. C'est que l'homme protestant n'est plus un homme résigné. Si, effectivement, il y a cette liberté d'action, cette liberté d'agir, cette liberté de, en quelque sorte, mettre en pratique la parole de Dieu, alors ce n'est plus une espèce de résignation bloquée. Mais il y a maintenant, en quelque sorte, un caractère entreprenant qui va être celui du monde protestant. Et ça, c'est quelque chose qui s'est vérifié dans l'histoire. À partir du XVIe siècle, XVIIe, XVIIIe, les pays qui vont adopter le protestantisme vont connaître une progression à tous les niveaux. Précisément à cause de cet esprit protestant dont nous parlions tout à l'heure, qui est un esprit particulièrement entreprenant. On a fait la relation, par exemple, à tort parfois, je crois qu'on a poussé trop loin, mais enfin, il y a quand même quelque chose

0: entre l'émergence de la libre entreprise, donc du capitalisme, et puis l'esprit protestant. Effectivement, les protestants sont entrés, par exemple, aux Pays-Bas, très souvent, dans cette liberté qui était la leur, n'est-ce pas, aussi d'entreprendre, non seulement sur le plan, mais sur le plan, comment dirais-je, religieux, mais également sur le plan social, sur le plan politique, sur le plan économique, etc. Ils avaient une liberté que les catholiques n'avaient pas. Il y avait un esprit, un dynamisme que le catholicisme n'avait pas, et qui a contribué à toute une expansion dans toutes sortes de domaines, n'est-ce pas ? Pas toujours pour le mieux d'ailleurs, à partir du 18e, du 19e en particulier. Mais enfin, ça fait partie de l'esprit protestant. Le protestant est un homme qui aime entreprendre, hein, qui ne se laisse pas arrêter, qui ne se laisse pas bloquer. Pourquoi ? Parce qu'il a conscience d'être un homme libre. Et c'est un homme dans lequel il y a la primauté de la parole. Peut-être qu'il faudrait revenir encore un peu sur la deuxième affirmation, parce que j'ai groupé les deux affirmations en une, par la foi seule et par la grâce seule, vous l'avez compris. Mais une dernière chose quand même dire sur la grâce seule. Sur la grâce seule, il y avait dans l'esprit des réformateurs un autre aspect, une autre dimension qui, rétrospectivement, nous semble être allée trop loin. C'est la doctrine de la prédestination. Dans ce sens que les réformateurs mettaient tellement l'accent sur la grâce qu'ils arrivaient à cette pensée que tout était prédéterminé d'avance, et que, en ce qui concerne aussi le salut, éventuellement la perdition, eh bien, les hommes étaient prédestinés, soit à l'un, soit à l'autre. Bien entendu, c'est une doctrine qui n'est pas biblique, qui découlait d'une vision humaine et limitée de la grâce de Dieu. Alors, je fais juste cette parenthèse, parce qu'on me l'a sorti dernièrement à Carré, quand je faisais très schématiquement un petit exposé à une classe de seconde qui était venue visiter le centre missionnaire et qui étudiait le protestantisme dans le cadre de son programme d'histoire. Et alors, le professeur d'histoire, qui était un homme qui connaissait un brin sur le protestantisme, parce qu'il avait étudié Luther pendant un an, il en savait sûrement plus que moi sur Luther. Quand j'ai parlé du deuxième, il dit, mais est-ce que, par exemple, le sola gratia, c'est pas aussi en rapport avec la prédestination? Ben, j'ai dit, oui, effectivement, c'est vrai. J'étais un petit peu coincé là, dans ce sens que ça ne semblait pas exact. Hein. J'étais obligé de dire que ça ne me semblait pas exact. Bon, enfin, je ferme la parenthèse. Maintenant, nous retrouvons avec le sola scriptura la souveraineté de l'écriture. Le sola scriptura. Ce que nous avons vu avec le sola gratia et le sola fide, à savoir que l'Église catholique a toujours affirmé que l'Écriture était une source d'autorité. Une source. L'Écriture et l'Église. L'Écriture et la tradition. Et c'est pourquoi, quand nous parlons avec des catholiques, il nous faut être très prudents. Parce qu'autrement, on entre rapidement dans un dialogue de sourds. Ils disent, mais vous croyez au salut par la foi, mais nous aussi nous croyons au salut par la foi. Alors vous dites, oui, mais l'homme est justifié par la foi, etc., la mort de Jésus. Mais oui, mais bien sûr, mais on y croit. Et l'autorité, c'est l'Écriture sainte. Mais c'est vrai, vous avez totalement raison, vous dire le catholique, c'est l'Écriture. Seulement, le catholicisme implicitement ajoute l'écriture et la tradition. Même s'il sera d'accord pour dire c'est l'écriture qui est plus importante que la tradition. Et nous avons vu comment dans les faits, la tradition annule l'écriture. Et il sera peut-être d'accord aussi avec vous pour vous dire c'est la foi qui est plus importante que les œuvres. Mais dans la réalité, comme Luther l'a très bien vu, comme nous l'expliquons il y a un instant, dire que l'homme peut contribuer par les œuvres à quoi que ce soit à son salut, annule la première affirmation. Et c'est pourquoi la Réforme a insisté sur le mot « seul ». La foi seule, la grâce seule, l'écriture seule. Alors, là nous entrons dans une deuxième perspective. Le protestantisme fait de cet homme libre un homme de la parole. La parole est première. Et là, la parole relativise une réalité qui, dans le catholicisme, avait pris une importance très grande, le sacrement, jusqu'au point de développer dans la théologie catholique, nous avons vu ça quand nous avons étudié le catholicisme, 7 sacrements. 7 sacrements qui sont des réalités qui, des réalités objectives, qui ont un pouvoir en elles-mêmes, en sorte qu'un prêtre peut prononcer des paroles du sacrement pour quelqu'un qui n'y croit pas, enfin non, quand même pas, quand même qu'il y a la foi, mais lui-même peut-être dans un état, comment dirais-je, presque d'incrédulité à la limite, peu importe celui qui prononce les paroles, elles ont une puissance en elles-mêmes, l'acte, les gestes ont une puissance en eux-mêmes. D'où le baptême des enfants, par exemple. N'est-ce pas ? Alors, face à cela, le protestantisme dit cette notion des sacrements-là est inacceptable. Le sacrement n'a de valeur que s'il est un témoignage de la foi. Il n'est que le signe visible d'une parole qui appelle à la foi. Et le protestantisme ne gardera que 2 sacrements, le baptême et la Sainte Cène. Le baptême, donné aux petits-enfants, dans le protestantisme primitif, parce que, eh bien, nous étions là dans une réalité historique qui était tout à fait particulière. C'est là, je ne porte pas un jugement dans l'immédiat, je décris une situation. Alors, je n'approuve pas, je ne désapprouve pas, je dis comment c'était. Luther était confronté, en ce qui concerne le baptême, vous le savez, au radicalisme des anabaptistes. Et notamment, dans la fameuse révolte des paysans, qui sera d'ailleurs le coup d'arrêt à la Réforme, des éléments anabaptistes nombreux existeront et Luther s'y opposera pour des raisons de fanatisme qu'il y avait dans les groupes qui ensuite devaient dégénérer avec les anabaptistes, les illuminés de Münster. Mais dans cette confrontation avec les anabaptistes, Luther avait compris que la vision anabaptiste qui poussait finalement le principe de la grâce le plus loin possible. Le principe du salut par la foi n'est sauvé que celui qui croit. Celui qui croira et qui sera baptisé sera sauvé. Donc c'était tout à fait conséquent avec la vision de Luther. Seulement, à ce moment-là, ça remettait en question un certain nombre d'institutions sociologiques, notamment cette affirmation qui existait dans la chrétienté médiévale depuis l'époque de Constantin, depuis le IVe siècle, la conversion de l'empereur, que l'on définissait, surtout à partir du XVIe siècle, l'époque de la Réforme, sous ce slogan « cuius regio, cuius religio ». Ça veut dire, comment est-ce qu'on peut traduire ça, Catherine ? Chacun doit avoir la religion de son prince, en gros, c'est ça que ça veut dire. Ça veut dire que si vous êtes né, par exemple, dans un État où le prince est catholique, vous êtes catholique. Si vous êtes né dans un pays où le prince est protestant, vous êtes protestant. On était chrétien dans l'Europe médiévale, non pas parce qu'on avait choisi de l'être, mais parce qu'on était né dans un pays chrétien dont les princes étaient chrétiens depuis Constantin. Ça, c'était la base sociologique de l'Europe médiévale. Remettre ça en question, c'était une révolution politique. Dire, on est chrétien non pas parce qu'on est né chrétien, mais parce qu'on est devenu chrétien librement, ça veut dire qu'il va pouvoir y avoir des gens qui ne seront pas chrétiens, qui diront, nous ne voulons pas être chrétiens. Mais l'Europe était chrétienne, au sens sociologique du terme. Il y avait les institutions religieuses et politiques qui étaient imbriquées, notamment en Allemagne, où c'était encore beaucoup plus fort qu'en France, avec cette conception du Saint-Empire romain germanique. Et remettre ça en question, c'était une révolution politique. Alors vous savez que Luther n'a dû son salut, n'a échappé au bûcher que par l'appui d'un certain nombre de princes allemands, notamment du grand électeur de Saxe, qu'il a pris sous sa protection. Et Luther avait trouvé refuge au château de l'électeur de Saxe, c'est là qu'il habitait pendant tout un temps, n'est-ce pas, protégé militairement des menées homicides du pape et des princes qui étaient à son service, notamment Charles Quint. Et vous comprenez bien que c'était difficile à Luther, sur un plan humain, de scier la branche sur laquelle il était assis. Et de dire au grand électeur de Saxe, au nom de l'Évangile, eh bien voilà, tu dois permettre à les habitants de ton pays, des États, se déterminer librement. Se serait dégagé une majorité protestante, une majorité catholique dans les États de l'électeur de Saxe? Ça faisait des problèmes politiques. Et certain que le grand électeur de Saxe était prêt à protéger Luther, mais jusqu'à un certain point. Si Luther lui demandait de se saborder, là, il aurait dit, ah ben non, là, je ne marche plus. Alors Luther n'a pas osé sauter le pas, bien qu'il savait qu'il aurait dû le faire. On peut se demander ce qui se serait passé s'il l'avait fait. Non, Dieu seul sait ce qui serait passé à ce moment-là. En tout cas, il est certain que cette vision sociologique du christianisme a finalement, à mon avis, nui à la réforme et a bloqué la réforme au bout d'un temps. Ça n'a pas été la seule cause, mais ça a été une des causes essentielles, à mon avis. Alors, Luther a gardé le système catholique du baptême. Mais Luther avait une affirmation que nous avons vue, Ecclesia reformata, Saint-Père reformanda. C'est-à-dire, l'Église réformée est toujours à réformer. Nous, les réformateurs, nous avons été les pionniers de la réforme. On ne pouvait pas tout faire de notre temps, parce que c'était trop d'un coup. Déjà, ce qu'on a fait, c'était beaucoup. Et là, je crois qu'il faut nous garder, à mon avis, de juger trop vite ces gens, qui ont peut-être, à notre goût, comment dirais-je, baissé le pavillon trop vite devant les grands dont ils dépendaient. C'est beaucoup plus facile de juger rétrospectivement que de juger si on avait été nous-mêmes impliqués dans les choses. Luther était conscient qu'il était en porte-à-faux dans ce domaine. Mais Luther disait, nous, en ce moment, cette génération-ci, on ne peut pas. Mais si vraiment les générations qui viennent sont vraiment protestantes, elles poursuivront cette œuvre. Et petit à petit, on redécouvrira le modèle biblique. Petit à petit, l'Église réformée, comme on l'appelait, eh bien, redeviendra semblable à l'Église primitive. Mais ça ne peut pas se faire d'un coup, ça ne peut pas se faire du jour au lendemain. Avait-il tort, avait-il raison? Il ne nous appartient pas d'en juger, enfin c'est ce qu'il pensait. Hélas, ce qui s'est produit, c'est que les générations qui ont suivi, tout en continuant à répéter pieusement « Ecclesia reformata, Saint-Père reformanda », ne l'ont pas vécu. Peut-être pour les mêmes raisons politiques finalement, puisque vous savez que, par exemple, en Allemagne, l'Église luthérienne, jusqu'à ce jour, est encore concordataire, c'est-à-dire était encore Église d'État. Elle dépend de l'État allemand. C'est le cas dans la plupart des pays à majorité luthérienne, c'est-à-dire les pays scandinaves. C'est le cas en Suisse, n'est-ce pas? Alors, il est évident que là, il y a une situation dans laquelle l'Église, une faction importante du protestantisme en tout cas, n'a pas vraiment réussi à se dégager. C'est ce qu'on appelle la vision multitudiniste de l'Église. Qu'est-ce que ça veut dire? Eh bien, Luther disait ceci. C'est vrai, tous ceux qui se disent chrétiens ne sont pas chrétiens. Tous ceux qui viennent le dimanche au culte, tous ceux que nous baptisons, tous ceux auxquels nous donnons la Sainte Cène, ne sont pas chrétiens. Mais, disait Luther, est-ce à nous, hommes, de faire le tri entre le bon grain et l'ivraie? Et là, il faisait grand usage de la parabole, justement, du bon grain et de l'ivraie, où Jésus disait à ses disciples, laissez-les croître ensemble, et au jour du jugement, bien, c'est moi-même qui ferai le tri. Et Luther disait, bien, voilà, je donne la Sainte Cène indistinctement à tout le monde, à ceux qui croient, à ceux qui ne croient pas, aux pécheurs impénitents, tout. Bon, tous ceux qui viennent. Eh bien, et puis c'est Dieu qui fera le tri au dernier jour. Et il y avait, dans l'esprit de Luther et des réformateurs, cette vision de l'Église invisible. L'Église n'est pas une réalité visible. Elle se manifeste par une institution visible, parce qu'humaine. Mais cette Église-là, elle ne coïncide pas avec l'Église véritable. Elle ne coïncide pas avec l'Église invisible. Cette Église invisible, c'est Dieu seulement qui en connaît les contours. Et moi, Luther, je laisse au Seigneur le soin d'en juger. Cette Église invisible, elle est composée aussi de ceux qui sont véritablement chrétiens dans l'Église catholique. Car Luther n'a jamais nié qu'il y eût de véritables chrétiens dans l'Église catholique. C'est pourquoi, au départ, Luther ne voulait pas rompre avec l'Église catholique, même s'il en constatait les erreurs et les abus. Car il disait, dans cette Église, malgré ses erreurs et malgré ses abus, il y a l'Église de Jésus-Christ, cachée, invisible. Je ne la connais pas, aucun homme ne peut en préciser les limites et les contours, mais Dieu sait. Alors, l'Église, disait-il, doit coïncider avec la société. Elle doit être ouverte à tous, offrir la grâce à tous, et chacun la saisit ou ne la saisit pas, cette grâce. Et en fin de compte, c'est Dieu qui juge. Et c'est pourquoi il y avait cette insistance sur la centralité de la parole. La parole rappelle les exigences de Dieu. La prédication est le centre du culte pour que chacun puisse se déterminer. Et ensuite, ce n'est plus la responsabilité des chefs de l'Église. Chacun en fait ce qu'il veut. Évidemment, cette conception de l'Église est très contestable, bibliquement. Et c'est là que je disais qu'il y a, par rapport à la vision de l'Église dans le protestantisme, des lacunes graves. Parce que finalement, c'était peu ou prou reprendre le système catholique. Et là, dans ce domaine, dans la vision de l'Église, sur le plan de la conception multitudiniste de l'Église, le protestantisme n'innovait rien. N'apportait strictement rien de nouveau. Et tout était vicié à partir de la vision du baptême. Et lorsque, dans quelques décennies plus tard, après l'échec des anabaptistes, sont apparus les mouvements baptistes, ménonites puis baptistes, au sein même des églises protestantes, en Grande-Bretagne et puis en Hollande, n'est-ce pas? Eh bien, ces gens-là ont été combattus, persécutés par les protestants, parce que ils remettaient encore une fois en cause le système multitudiniste. Et partant, ils remettaient en cause les assises politiques de la société. Et finalement, il faudra attendre la Révolution française, où, par la force, cette séparation entre l'Église et l'État se fera, pour que, en quelque sorte, l'idée multitudiniste cesse d'être, en quelque sorte, la base de la vision chrétienne, tant catholique que protestante. Mais malgré tout, elle reste encore dans bien des esprits, dans bien des consciences. Il suffit de voir autour de nous ceux qui se disent catholiques, qui sont catholiques, qui croient en rien du tout, mais sont catholiques. On trouve la même chose dans les pays à majorité protestante. En Allemagne, bon, les gens sont protestants parce que c'est comme ça, quoi. Ils croient ni en Dieu ni en diable, mais ils sont protestants. Et vous avez parmi le peuple protestant français, comme le récent sondage auquel je faisais allusion en commençant à la montrer, finalement la même pensée. Chez beaucoup de gens, ils sont protestants, ils croient en rien, mais ils sont protestants. Alors c'est la vision de l'Église de multitude. Alors, une autre contestation de l'Église, l'importance de la parole, nous disons tout à l'heure, c'est que les ministres, c'est-à-dire les ministères, si vous voulez, ne sont pas des prêtres. C'est la négation du cléricalisme. Et il y a un principe qui en découle, c'est celui du sacerdoce universel. Le peuple de Dieu tout entier est composé de prêtres. Les catholiques diront, c'est vrai. Mais, et c'est toujours le mais, il y a aussi des gens qui sont mis à part. Et ils n'ont pas tort dans ce domaine-là. Mais prenons une position par réaction, le protestantisme a basculé dans l'autre extrême, voyez-vous. C'est toujours le danger dans un combat, dans une lutte, dans une polémique. Et donc, il y a des ministères pourtant. Là, les premiers réformateurs l'ont affirmé, Calvin surtout. Calvin citait très très fort sur les ministères. Et qui sont-ils les ministères? Eh bien, ce sont les servants, dit Calvin, c'est son mot en vieux français, les servants de la parole, serviteurs de la parole, si vous voulez en dire aujourd'hui, et non pas des prêtres. Leur autorité vient de la parole de Dieu. Ils n'ont d'autorité que lorsqu'ils affirment ce que la parole affirme. Mais s'ils n'affirment plus ce que la parole affirme, ils perdent toute autorité. Alors, ça implique une autre réalité, s'il n'y a plus de clergé. Ça veut dire aussi que l'Église n'est plus détentrice des grâces et n'est plus distributrice des grâces. Mais ça ne veut pas dire que le chrétien peut se passer de l'Église, peut se dispenser de l'Église. L'Église est une réalité nécessaire parce que c'est en son sein que retentit la parole de Dieu et que sont distribués les sacrements. C'est la définition de l'Église telle que la donne Calvin. Le lieu où est annoncée la parole de Dieu et où les sacrements sont distribués droitement, dit Calvin. Et si l'Église n'est plus distributrice de grâce, elle est le lieu où Dieu donne sa grâce. Elle n'est que l'humble instrument par lequel la grâce de Dieu est donnée. Alors, si vous voulez, voilà le troisième principe, l'Écriture seule. L'Écriture seule comme source d'autorité. Donc ça relativise le clergé, l'Église, mais il y a un danger. C'est que cette relativisation soit telle que ça conduise finalement à la négation de l'Église et du ministère. Voilà, si vous voulez, en gros, ce qu'on pouvait dire sur ces trois premiers principes. La prochaine fois, nous verrons les deux autres. Soli Deo Gloria, et puis Ecclesia Reformata.
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1: Bonjour à tous, je suis Raphaël Mambou, que Jésus vous bénisse, qui que vous soyez, où que vous soyez. Le nom de cette émission est Venez à Jésus, c'est une grâce, c'est un honneur, c'est un privilège de pouvoir vous retrouver encore une fois aujourd'hui autour de la parole de Dieu pour partager quelques versets bibliques sur le thème « La vocation de Jérémie ». Avant d'aller plus loin, je voudrais vous inviter à baisser la tête dans la prière pour dédier le reste des 30 minutes entre les mains du Seigneur. Prions. Père éternel, au nom de ton Fils Jésus-Christ, nous voici devant toi pour entendre ta parole, pour entendre ton message, pour entendre ton enseignement sur la vocation de Jérémie. Seigneur, bénis ce message. Bénis ces hommes et ces femmes qui vont nous écouter en ce moment de par le monde, sur des radios FM, sur des radios sur Internet, sur des supports informatiques, sur des sites Internet. Seigneur, bénis ce message, bénis ces hommes, bénis ces femmes. Bénis les différents ministères qui sont partenaires à cette émission, à notre ministère. Seigneur, bénis-les et permets que tu fasses du bien à un homme ou à une femme aujourd'hui. Au nom de ton Fils Jésus-Christ, nous avons ainsi prié. Amen. La vocation de Jérémie. Jérémie 1, verset 4. Jérémie 1, verset 4. La parole de l'Éternel me fut adressée en ces mots. Avant que je t'eusse formé dans le ventre de ta mère, je te connaissais. Avant que tu fusses sorti de son sein, je t'avais consacré, je t'avais établi prophète des nations. Je répondis, « Ah, Seigneur Éternel, voici je ne sais point parler car je suis un enfant. » Et l'Éternel me dit, « Ne dis pas, je suis un enfant, car tu iras vers tous ceux auprès de qui je t'enverrai, et tu diras tout ce que je t'ordonnerai. Ne les crains point, car je suis avec toi pour te délivrer, dit l'Éternel. » Puis l'Éternel étendit sa main et toucha ma bouche, et l'Éternel me dit, « Voici, je mets mes paroles dans ta bouche. Regarde, je t'établis aujourd'hui sur les nations et sur les royaumes, pour que tu arraches, pour que tu abattes, pour que tu ruines et que tu détruises, pour que tu bâtisses et que tu plantes. » Très, très beau texte. Nous pourrions lire jusqu'au verset 19, parce que de 4 à 19, ça part sur l'appel ou la vocation de Jérémie. Et puisque nous aurons tout le temps de l'exploiter, je préfère me limiter d'abord jusqu'au verset 10. Dieu dit ceci à Jérémie. Écoute, Jérémie, avant que ta mère et ton père ne te conçoivent, tu étais déjà mon choix. Je t'avais déjà choisi. Je t'avais consacré, je te connaissais et je t'avais établi pour faire une mission pour moi. Mon frère, ma sœur, peut-être que vous avez l'habitude d'entendre ce genre de message à la télé, à la radio, que non, Dieu a un plan merveilleux pour votre vie. Et des fois, vous vous posez la question si réellement c'est vrai. La question que je voudrais vous poser à vous aujourd'hui qui m'écoutez en ce moment, qu'est-ce que Jérémie a de plus que vous ? Je vais vous aider à répondre à cette question. Jérémie est un grand prophète de l'Ancien Testament. Mais Jésus dira de Jean-Baptiste que de tous ceux qui sont nés d'un homme et d'une femme, il n'y a pas eu de plus grand prophète que Jean-Baptiste. Et pourtant, le plus petit dans le royaume de Dieu est plus grand que Jean-Baptiste. Alors la question que je repose est la suivante. Qu'est-ce que Jérémie a de plus que vous ? Pour que vous puissiez croire que Jérémie était un être exceptionnel, que Jérémie était un être spécial, que Jérémie était un être doué de certaines choses particulières qui ne peuvent plus se retrouver chez qui que ce soit. Laissez-moi vous dire, mon frère, ma sœur, s'il est vrai que individuellement nous sommes différents, laissez-moi vous dire que Jérémie n'avait rien de plus que nous. D'ailleurs, Jérémie ne connaissait pas la joie de la nouvelle naissance. Ceux qui donnent leur vie à Jésus-Christ aujourd'hui ont cette joie, la connaissent. Jérémie ne connaissait pas le nom de Jésus. Vous et moi, nous connaissons aujourd'hui le nom de Jésus. Dieu dit à Jérémie, « Je t'ai choisi, je te connaissais, je t'avais établi, je t'avais consacré. » Nous avons vu les deux premiers verbes, « connaître » et « consacrer ». Vous êtes le choix de Dieu. Je suis désolé de vous le dire, vous êtes le choix de Dieu. Que vous le vouliez ou pas, vous êtes le choix de Dieu. Que vous soyez un noir, que vous soyez un blanc, que vous soyez un homme, que vous soyez une femme, que vous soyez un enfant, que vous soyez un adulte, que vous soyez une personne âgée, laissez-moi vous dire, mon frère, ma sœur, vous êtes le choix de Dieu. Je veux même dire, vous êtes des Jérémie des temps de la fin. Laissez-moi même vous dire, regardez-vous dans un miroir, jamais il n'y aura deux personnes comme vous dans l'histoire de l'humanité. Jamais il n'y aura deux personnes qui vont vous ressembler identiquement. Même les jumeaux ne sont pas identiques à 100%. Il y a toujours une différence, il y a toujours quelque chose qui fait qu'ils sont différents. Il suffit de vivre un certain temps avec des jumeaux ou des jumelles et vous allez vous rendre compte de la différence. Vous êtes un être particulier et la Bible dit que vous êtes le choix de Dieu. Dieu va changer ce monde à partir de vous. Jésus-Christ dira dans Jean 15, verset 70, si je ne me trompe pas, disons-le, Jean 6, verset 70 ou Jean 6, verset 70, Dieu dira ceci. Verset 70. Jésus leur répondit, « N'est-ce pas moi qui vous ai choisi, vous les douze, et l'un de vous a un démon ?» La partie qui nous intéresse, « N'est-ce pas moi qui vous ai choisi ?» Vous êtes le choix de Dieu. Que vous le vouliez ou pas, que vous preniez conscience de cela ou pas, vous êtes le choix de Dieu. Mais pour pleinement réaliser le plan de Dieu dans votre vie, vous devez prendre conscience. Vous devez prendre conscience. Ce que j'essaie de vous dire, voyez, moi par exemple, je suis un homme. Que je le veuille ou pas, je suis un homme. Que je prenne conscience de cela ou pas, je suis un homme. Je suis un être humain. Et mes actes portent à conséquence. Que je le veuille ou pas, si je tue quelqu'un, je vais faire de la prison. Que je le veuille ou pas, si je prononce des paroles d'encouragement, quelqu'un va être encouragé dans sa vie. Que je le veuille ou pas, vous êtes le choix de Dieu, que vous le vouliez ou pas. Dans Jérémie 29, verset 11, la Bible nous dit que Dieu a des projets pour nous. L'ensemble de ces projets, c'est un plan. Dieu a un plan pour votre vie. Un plan de bonheur, un plan de réussite, un plan qui vous donne de l'avenir et de l'espérance. Que vous le vouliez ou pas, Dieu a un projet pour votre vie. Dieu a des projets pour votre vie. Et ce n'est pas votre condition sociale qui détermine le plan de Dieu pour votre vie. Ce ne sont pas vos études qui déterminent le plan de Dieu pour votre vie. Ce ne sont pas vos capacités intellectuelles, ni votre sexe, ni votre couleur de peau qui déterminent le plan de Dieu pour votre vie. Dieu vous a choisi sans tenir compte des aspects extérieurs à sa personne. Je vais choquer, oui, Dieu, quand il vous a choisi, Dieu, quand il vous a élu avant la fondation du monde, il ne s'était pas basé sur les richesses qu'il allait créer. Il ne s'était pas basé sur les capacités intellectuelles. Oh, vous allez peut-être me dire, je manque un membre, je manque une jambe, je manque un bras, je manque un œil. Je n'ai pas toutes mes capacités à 100%. Laissez-moi vous dire que vous êtes quand même le choix de Dieu. Je connais des hommes de Dieu, qui n'ont pas toutes leurs facultés physiques. Certains manquent d'un bras, d'autres manquent les deux bras, les deux jambes, mais ils sont en train d'influencer positivement le monde. Et comment ils y arrivent? Parce qu'ils ont compris que le plan de Dieu s'accomplira toujours dans leur vie et que ça ne dépend pas des facteurs extérieurs de la personne de Dieu. Oh mon frère, ma sœur, ma prière est que vous deveniez un partenaire de Dieu, que vous compreniez, comme dit Paul, que vous êtes un ambassadeur de Christ. Vous êtes un envoyé de Dieu dans ce monde. Regardez les ambassadeurs des grandes puissances de ce monde. Ce n'est pas n'importe qui. On ne sait pas leur parler de n'importe quelle manière parce qu'ils appartiennent à des grandes puissances. Si vous les touchez, vous touchez ces puissances-là. Le premier verbe que nous avons vu, c'était « connaître ». Dieu maîtrise. Dieu est intimement lié. Dieu connaît qui vous êtes. Il connaît le nombre de vos cheveux. Il connaît votre vie. Il connaît vos faiblesses. Il connaît vos peurs. Il connaît vos craintes. En fait, il vous maîtrise. J'aime encore quand il dit dans Jérémie 29, verset 11, qu'il connaît les projets de notre vie. Ça veut dire qu'il les maîtrise. Il n'y a aucune variante qui peut s'ajouter et que Dieu panique. Des fois, on a l'impression que Dieu panique. Dieu ne panique pas. Regardez la vie de Joseph dans la Bible. Regardez la vie de David. Regardez la vie de Daniel. Toutes ces obstacles-là, moi, je les appelle des variantes. Ce sont des variantes qui sont entrées dans leur vie. Ça n'a rien changé au plan de Dieu dans leur vie. Le plan de Dieu s'est accompli parfaitement. Et d'ailleurs, il s'est même servi de ces variantes pour faire de grandes choses dans la vie de ces hommes de Dieu. De grandes choses. Joseph, ses frères l'ont haï, l'ont vendu. Mais ils ne savaient pas que cette vente emmenait Joseph à la royauté, à la dignité. La haine, le manque d'amour du père de David et de ses frères a fait que David est devenu un soldat. Quand il dormait dans le froid en train de protéger les brebis de son père, il ne se rendait pas compte, les parents ne se rendaient pas compte qu'ils étaient en train de former le futur roi d'Israël. Le mal, j'appelle ça la variante, les variantes des hommes qu'on vous impose, ne le voyez pas comme étant un moyen de vous détruire. Dieu connaît le projet, les projets qu'il a pour votre vie. Il vous connaît. Ces variantes-là vont vous former pour le plan de Dieu dans votre vie. Ah oui? Ah oui? Le deuxième verbe que nous avons vu, c'est consacrer. Et nous avons dit que la consécration est un acte par lequel une personne ou un objet sont séparés pour le service et le culte de l'Éternel. Dieu dit à Jérémie, je t'ai consacré depuis que je t'ai imaginé, depuis que j'ai pensé à toi. Avant la fondation du monde, je t'avais consacré, tu es à moi. Combien d'enfants de Dieu sont consacrés à Dieu? Dieu les avait consacrés à son service, mais malheureusement à cause du péché, ils font des choses pour lesquelles Dieu ne les a pas appelés à faire. Revenez à Jésus-Christ. Il vous aime, mon frère. Il vous aime, ma sœur. Vous êtes une consécration de Dieu. Vous appartenez à Dieu. Quand je parle de consécration, je ne vois pas seulement l'aspect prédication de la parole. Non. Ça peut être dans les affaires. Ça peut être dans le domaine politique. Ça peut être dans le domaine militaire, dans le domaine de la police, dans le domaine de la gendarmerie, dans le domaine de l'agriculture, dans le domaine de la culture, je ne sais pas. Vous êtes un homme ou une femme, vous avez été consacré à Dieu. Revenez, vous lui appartenez. Vous êtes pour son service. Lorsqu'il vous a créé, il vous a créé pour son plaisir. Il vous a créé pour renforcer la défaite de Satan dans ce monde. Combien de consacrés de Dieu aujourd'hui sont en train de jouer ou de réaliser le plan du diable dans leur vie, alors qu'ils devraient réaliser le plan de Dieu dans leur vie? Le troisième verbe que j'aimerais partager avec vous, toujours sur le chapitre 1, verset 5, c'est sur le verbe établir. Écoutez ceci. Le dictionnaire nous dit ceci sur établir, c'est poser, asseoir quelque chose de stable, fixer, fonder, instituer, former, organiser, installer, instaurer, prouver, démontrer quelque chose. Quand Dieu dit à Jérémie, je t'ai établi prophète des nations. Qu'est-ce que Dieu est en train de dire? Dans ta vie, j'ai posé des fondements, j'ai posé des actes, j'ai posé des jugements qui font de toi ce que je dis que tu es. Lorsque Dieu dit, je t'ai établi, c'est-à-dire que je t'ai fait asseoir de manière stable dans ce ministère. J'ai institué des choses dans ta vie pour que tu réalises ton ministère. J'ai formé des choses dans ta vie pour que tu réussisses dans ton ministère. Je vais prouver, quand on parle d'établir, on prouve une vérité. Mon frère, ma sœur, est-ce que vous êtes en train de vous rendre compte que le roi des rois, le seigneur des seigneurs, est en train de vous dire qu'il vous a établi? Pas forcément comme prédicateur de la parole de Dieu. Ça peut être, il vous a établi comme enseignant. Ça peut être comme homme d'affaires. Ça peut être comme homme politique. Ça peut être comme dans le domaine militaire, dans le domaine de la police, dans le domaine de l'art culinaire. J'aime ce verset, j'aime cette explique, j'aime cette signification. Asseoir sur quelque chose de stable. Dieu vous a fait asseoir sur quelque chose de stable. Lorsqu'il vous dit « je vous ai établi ». Mon frère, ma soeur, j'aimerais vraiment que vous disiez ça à chaque matin, que vous disiez ça à chaque fois que les choses sont difficiles dans votre vie. Dieu m'a établi. C'est-à-dire que je suis posé sur des choses qui sont stables. Ce n'est pas parce que j'ai perdu mon travail. Ce n'est pas parce qu'on me menace d'un licenciement. Ce n'est pas parce que j'ai perdu des choses que Dieu m'a oublié. Non, Dieu m'a établi. Vous savez, si on prenait la vie de David, lorsque son fils Absalom se rebelle contre David, David aurait pu dire, mais Seigneur, mon royaume n'est pas établi. Il aurait pu dire ça, Seigneur, mon royaume n'est pas établi. Si David avait pleinement confiance en Dieu. Ce n'est pas parce qu'il voyait des tempêtes aujourd'hui qu'il allait se dire, non Dieu, tu m'as abandonné. Dieu, tu n'as pas fixé mon royaume. Dieu, tu n'as pas fixé mon ministère. Non, si, il a fixé, il a établi, il a fait asseoir sur des choses stables. Ce n'est pas parce qu'il y a tremblement de terre que Dieu vous a oublié. Non, au contraire, Dieu a fixé votre vie. Et il a fixé sur le roc. Le roc, c'est la personne de Jésus-Christ. Continuons de construire notre vie sur le roc, sur la parole de Dieu. Cette parabole des deux maisons construites, l'un sur le sable et l'autre sur le roc, nous dit comment on finit les deux maisons. Les mêmes tempêtes, les mêmes difficultés, mais celle qui était fondée sur le roc, bâtie sur le roc, a réussi. Sur quoi établissez-vous votre vie? Dieu vous propose d'établir votre vie sur la personne de Jésus-Christ. Il dit, je vous ai établi. Avant la fondation du monde, vous étiez déjà établi sur la personne de Christ. Et vous imaginez une maison qui est établie sur Christ, qui décide aujourd'hui, non, je quitte la fondation Christ et je vais construire sur le sable. Mais ça sera la ruine, ça sera l'échec, ça sera la honte. Dans Jean 15, verset 16, la Bible nous dit ceci. Jean 15, verset 16. Ce n'est pas vous qui m'avez choisi, mais moi. Je vous ai choisi et je vous ai établi. C'est Jésus qui nous a choisis et c'est Jésus qui nous a établis. Jésus nous a fait asseoir et il a fixé notre vie. Lorsqu'on parle de fixer, ça veut dire, je vois l'image de bien serrer, de rendre quelque chose de... En fait, on est collé à Christ. Je vous ai choisi et je vous ai établi. C'est Jésus, ce n'est pas la religion, ce n'est pas les hommes, ce n'est pas la politique, ce n'est pas la nation, ce n'est pas l'économie, ce n'est pas la guerre qui nous a établis. C'est Jésus-Christ qui nous a établis. Mon frère, ma sœur, même si les hommes vous rejettent, même si les hommes vous abandonnent, même si les hommes ne reconnaissent pas votre ministère, ne reconnaissent pas les œuvres que vous êtes en train de faire avec Dieu, ça n'a aucune espèce d'importance. Parce que celui qui établit, c'est Dieu. Ce n'est pas les hommes. Si les hommes devaient établir, je peux vous assurer qu'il y aurait deux personnes au moins qui ne seraient pas établies dans le ministère. Il y aurait Jérémie premièrement, et puis il y aurait moi. Mais gloire soit rendue à Dieu du fait que c'est Jésus qui choisit et qui établit. Le fait d'établir nous fait penser à asseoir, à fixer une chose dans un endroit quelconque. Alléluia, que c'est beau. Dieu vous a choisi. Dieu vous a établi, Dieu vous a fixé, Dieu vous a fait asseoir sur des choses stables. Dieu vous a fait asseoir sur des choses durables. Dieu vous a fait asseoir, Dieu vous a fixé sur le roc, c'est-à-dire Jésus-Christ. Oh, ne doutez jamais de la puissance et de la force. Ne fixez pas votre vie sur l'argent. Ne fixez pas votre vie sur les richesses, sur les diplômes. Ce ne sont pas ces choses qui peuvent nous établir dans la vie. Regardez l'histoire de ces grands hommes de Dieu qui ont marché avec Dieu. Certains, pour la plupart, étaient très pauvres. Très pauvres, ils n'avaient pas grand-chose. Mais parce qu'ils s'étaient confiés en Dieu. Parce que Dieu les avait établis. Parce que c'est Jésus qui les avait choisis. Parce que c'est Jésus qui les avait établis. Ils ont réussi. Ils ont réussi. Ceux qui voulaient s'établir à partir de l'argent, de la politique, de la gloire, des richesses, du sexe, de l'alcool, de la gloire des hommes, se sont effondrés. Lorsqu'on parle d'eux, on se rappelle de leurs erreurs. Et on apprend, on se dit, ne faisons pas les mêmes erreurs que eux. Mon frère, ma sœur, ne faisons pas les mêmes erreurs que eux. 2 Corinthiens 5, verset 5. Et c'est lui qui nous a formés pour cela. C'est Dieu qui nous a donné les arts de l'esprit. J'aimerais seulement me limiter à la première partie. Et c'est lui qui nous a formés. C'est Dieu qui nous a formés, vous voyez? C'est Dieu qui nous a établis. C'est Dieu qui nous a fixés. Paul confirme. Ça n'a rien à voir avec la religion. Vous savez, vous pouvez avoir un père spirituel, 10 000, 15 000 maîtres dans la marche chrétienne. Mais ce n'est ni votre père spirituel, ni vos maîtres vos maîtres spirituels, vos encadreurs spirituels qui vont vous fixer dans quelque chose. Non, c'est Dieu. J'aime le verbe former. Le verbe former, ça parle de modeler. Prenons l'image de quelque chose qui est cassé et qu'on est en train de recoller. Ou quelque chose qui est sans forme, mais que Dieu est en train de donner la forme. En fait, il est en train de vous établir. Il est en train de vous fixer. Il est en train de vous faire asseoir sur des choses qui sont stables et durables. Des fois, ça fait pleurer. Rappelons-nous que dans toutes ces choses, nous sommes plus que vainqueurs. Tout concourt au bien de ceux qui aiment Dieu. Tout, c'est quoi? C'est le bien et c'est le mal. Dieu nous forme à partir de toutes ces choses. C'est plus facile de dire « Seigneur, merci » quand c'est le bien qui nous forme. Mais il est plus difficile de dire « Merci Seigneur » quand ce sont les difficultés qui sont en train de nous former. Mais pourtant, la Bible dit, 2 Corinthiens 5, verset 5, c'est lui qui nous a formés. Quand vous lisez l'histoire de la vie de Paul, quand il parle de son ministère, il vous dit plusieurs fois il a été lapidé, plusieurs fois il a été abandonné, il était en péril sur la mer, sur la terre, parmi les païens, parmi les juifs, parmi les ceux de sa maison, constamment en péril. Mais est-ce que Dieu l'a abandonné? Non. Dieu était en train de le former, de le former. Dieu l'avait établi. Dieu l'avait fait asseoir sur des choses durables, dans sa puissance, son autorité, son amour, qui avait promis qu'il ne l'abandonnerait jamais. Mon frère, ma sœur, Dieu ne vous abandonnera jamais. Galates 4, verset 19. Mes enfants, pour qui j'éprouve de nouveau les douleurs de l'enfantement, jusqu'à ce que Christ soit formé en vous. Jusqu'à ce que Christ soit établi en vous. Bien sûr, là, on parle de la maturité, de la croissance spirituelle. Christ doit être formé en nous. Christ doit s'établir dans nos cœurs. C'est Christ qui nous établit et c'est Christ qui s'établit dans notre vie. Mon frère, ma sœur, qui est en train d'établir votre vie? Est-ce que c'est Dieu? Est-ce que c'est la religion? Est-ce que c'est Christ ou est-ce que ce sont les philosophies? Mon frère, ma sœur, j'étais tenté de dire que l'heure est grave. Qui est en train de vous établir? Qui est en train de fixer votre vie? Rappelons-nous que établir, c'est poser. C'est asseoir sur quelque chose de stable. C'est fixer. C'est fonder. C'est instituer. C'est former. C'est organiser. C'est installer. C'est instaurer. Je suis même tenté de parler de imposer. Quand on s'établit, quand Dieu vous établit, donc Dieu vous impose, que les hommes le veuillent ou pas, vous devenez incontournable dans le domaine dans lequel Dieu vous a appelé. Vous vous imposez, et pas avec la force, pas avec l'autorité, pas avec la méchanceté, mais vous vous imposez par ce que Dieu est en train de faire avec vous. Vous savez, on peut vous ignorer dans une église. Mais si Dieu vous a appelé au ministère, Dieu va ouvrir les portes de manière à ce qu'il vous impose aux autres. On commence à se rendre compte que vous êtes incontournable. Regardez un peu la vie de Joseph. On lui a fait du mal, on l'a juste injustement accusé. Dieu l'établit comme numéro 2 en Égypte. Au point que quand il y a des crises financières, on vient le voir lui. Sa famille qu'il avait rejetée vient le voir lui pour trouver des solutions à leurs problèmes. Mon frère, ma sœur, Dieu vous établit. Et il a dit, avant la fondation du monde, je vous avais établi. À vous maintenant de venir à Christ pour que ce plan s'accomplisse dans votre vie. Si c'est cela votre désir, si c'est cela votre prière, c'est très simple. Ouvrez les portes de votre cœur à Jésus dans cette simple prière. Père, ouvrez les portes de votre cœur à Jésus dans cette simple prière. Père éternel, au nom de ton Fils Jésus-Christ,

0: Au nom de ton Fils Jésus-Christ, j'ai ainsi prié. Amen. Si vous avez fait cette prière, croyez que par la foi, Dieu vous a entendu. Je suis Raphaël Mambou, le nom de cette émission est Venez à Jésus. Nous nous retrouvons la fois prochaine, toujours sur le même thème, la vocation de Jérémie. Que Jésus continue de vous bénir, que Jésus continue de vous garder. À la fois prochaine. Amen.
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0: Bonjour à tous, je suis Raphaël Mambou, que Jésus vous bénisse, qui que vous soyez, où que vous soyez, le nom de cette émission est Venez à Jésus. C'est une grâce, c'est un honneur, c'est un privilège de pouvoir vous retrouver encore aujourd'hui autour de la parole de Dieu pour partager quelques versets bibliques et le thème que nous sommes en train d'exploiter depuis aujourd'hui, c'est notre 7e émission. Le thème c'est le salut. Et je voudrais bénir le Seigneur pour ces émissions, pour ces hommes et ces femmes qui sont en train de donner leur vie à Jésus-Christ, pour ces hommes et ces femmes qui sont en train d'être réveillés, d'être touchés par la parole de Dieu. Et je bénis aussi tous les différents partenaires de ce ministère, le ministère Jésus pour tous. Et avant d'aller plus loin, de pouvoir continuer sur notre thème, le salut, je voudrais que nous prions pour que nous dédions ces minutes, ces 30 minutes entre les mains du Seigneur, que le Seigneur nous fasse du bien, que le Seigneur nous parle, que le Seigneur nous guide, que le Seigneur nous instruise selon sa parole. Prions. Père éternel, merci pour ton amour, merci pour ta grâce, merci pour ta bonté, merci pour ta miséricorde, merci pour ta patience, merci pour ton salut qui se trouve en Jésus-Christ. Merci pour ces hommes et ces femmes qui entendent maintenant, en ce moment, ce message, au travers de la radio, au travers d'un support informatique, au travers d'Internet. Merci Seigneur. Peu importe, qu'ils nous suivent en direct ou en différé, Seigneur, merci. Merci pour les partenaires que tu as donnés à notre ministère, le ministère Jésus pour tous. Merci Seigneur. Nous voulons te dédier ces 30 minutes, Seigneur, que tu nous parles, que tu nous instruises, que tu nous guides, que tu nous fasses du bien, Seigneur, que tu sauves, que tu délivres, que ton salut entre pleinement dans la vie d'un homme ou d'une femme, Seigneur. Car ton Fils Jésus-Christ a souffert pour que ce moment existe. Et puisque maintenant il est en train d'exister, puisque maintenant il est en train de s'accomplir, que toute ta volonté s'accomplisse en ce moment. Au nom de ton Fils Jésus-Christ, j'ai ainsi prié. Amen. Le salut. Nous avons dit que dans les émissions, que le salut, les mots grecs et hébreux pour la traduction en français du mot salut comportaient l'idée de délivrance, de rédemption, de grâce, de pardon, de guérison, de santé, de protection, de sécurité, de gloire, de justification, de vie éternelle. Et que toutes ces choses, quoique ça se retrouve dans le mot « salut », ne vient que d'une seule personne, Jésus-Christ. En dehors de Jésus-Christ, il n'y a pas de salut. Car la parole de Dieu nous dit: Dieu a tant aimé le monde qu'il a donné son Fils unique afin que quiconque croit en lui, c'est-à-dire dans le Fils unique, c'est-à-dire en Jésus-Christ, ait la vie éternelle, en d'autres termes, ait le salut. Et quiconque ne croit pas en Jésus-Christ n'a pas le salut. Vous allez peut-être dire c'est trop dur, vous allez peut-être dire vous êtes trop ferme, vous êtes trop strict. C'est ce que la Bible dit. En dehors de Jésus-Christ, il n'y a pas de salut. Quiconque croit en Jésus-Christ est sauvé. Quiconque ne croit pas en Jésus-Christ n'est pas sauvé. Ça n'a rien à voir avec la religion. Du reste, le christianisme se diffère de la religion parce qu'elle est basée sur le fait que l'homme est pécheur et qu'il a besoin d'un sauveur divin. Le

0: seul qui puisse nous sauver, c'est Jésus-Christ. L'homme est rebelle. L'homme, depuis Adam, a péché. Adam avait été créé à l'image de Dieu. Il s'est rebellé. Ses enfants ont été créés, ses enfants ont été créés à l'image où Adam a eu des enfants, à son image qui était devenue une image d'un rebelle. Et nous tous, depuis Adam, nous sommes devenus à l'image d'Adam, pécheurs de par notre nature. Une nature adamique. Et nous sommes justifiés, nous sommes sauvés au travers de Jésus-Christ. Romains 3, 23 à 24. C'est très important. Vous pouvez aller dans n'importe quelle église. Si Jésus-Christ n'est pas votre sauveur, si Jésus-Christ n'est pas votre Seigneur, vous ne pourrez pas être sauvé. Et nous avons aussi vu que Jésus-Christ est venu sauver les pécheurs, tous les pécheurs. Il n'y a pas un pécheur qui soit trop mauvais pour que Jésus-Christ puisse le changer. Vous savez, certaines personnes commettent même des erreurs. Ils disent, je vais d'abord m'améliorer avant de venir à Jésus-Christ. En d'autres termes, ils comptent d'abord sur les œuvres pour être sauvés et non sur la foi. Nous verrons ça dans les émissions qui suivront. Que le salut s'accorde par la foi et non par les œuvres. Les œuvres doivent être la preuve de notre foi. Je répète, les œuvres doivent être la preuve de notre salut ou de notre foi en Jésus-Christ. Si nous croyons que nous sommes sauvés, nous ne marchons plus dans le péché. Si nous croyons que nous sommes délivrés du péché, nous ne marchons plus dans le péché. Mais pour que nous puissions être délivrés du péché, nous devons croire par la foi simplement en Jésus-Christ. Et cela n'exige aucune œuvre, si ce n'est que de croire en Jésus-Christ. Romains 1, verset 16 nous dit, « L'Évangile est une puissance de Dieu pour le salut de quiconque croit. » On n'a pas dit, « L'Église catholique est une puissance de Dieu. » L'Église kimbanguiste est une puissance de Dieu. L'Église protestante est une puissance de Dieu. Les témoins de Jéhovah, les mormons, ou je ne sais quoi, est une puissance de Dieu pour le salut de quiconque croit. Non, on a dit l'Évangile, et l'Évangile ne parle que d'une seule personne, Jésus-Christ. Jésus-Christ. Toute la Bible est christocentrique, c'est-à-dire qu'elle est centrée autour de la personne de Jésus-Christ. En d'autres termes aussi, notre vie doit être christocentrique, centrée sur Jésus-Christ. Le salut. Jésus-Christ peut restaurer la vie d'une personne, une vie détruite. Détruite par le péché, détruite par la drogue, détruite par le mensonge, détruite par l'homosexualité, détruite par des dettes, des échecs à tout bout de champ. Cette vie-là peut être restaurée par Jésus-Christ. Parce que dans le mot salut, il y a aussi la restauration. C'est merveilleux. Jésus-Christ n'est pas seulement venu sauver les hommes pour les emmener au ciel, mais il est venu aussi sauver les hommes de la dette, des problèmes financiers, de la maladie, des échecs, de la malédiction des parents, des arrière-grands-parents, des arrière-arrière-arrière-arrière-grands-parents, des malédictions depuis Adam. Jésus-Christ est venu sauver. Le salut que Jésus-Christ donne comporte aussi la délivrance de la malédiction. Du reste, Galates 3, verset 13 ou 14, si je me souviens bien, lisons-le pour que je ne puisse pas taper à côté. Galates 3, verset 13, oui. Christ nous a rachetés de la malédiction de la loi, étant devenu malédiction pour nous, car il est écrit « Maudit et quiconque est pendu au bois ». En d'autres termes, Christ nous a sauvés, ou Christ nous donne le salut de la malédiction de la loi. Mon frère, je ne sais pas qu'est-ce qui vous préoccupe, je ne sais pas qu'est-ce qui vous hante, qu'est-ce qui vous poursuit. Quel type de malédiction? Des parents, des arrière-grands-parents, de langue, des paroles qui ont été prononcées, des paroles de malédiction? Je ne sais pas si c'est ça, mais ce que je sais, c'est que qui que vous soyez, si vous croyez en Jésus-Christ, Christ vous donne le salut, la délivrance de la malédiction. Et ça, c'est inclus dans le salut que Jésus-Christ donne. De quoi Jésus-Christ sauve? Jésus-Christ sauve aussi de la condamnation. Le salut que Jésus-Christ donne sauve de la condamnation, sauve de la mort spirituelle, sauve de la puissance de la chair, de la puissance du monde, sauve de la puissance des ténèbres. Oui, le salut de Jésus-Christ le fait, et nous allons le voir. Nous allons le voir dans les émissions qui suivent. Matthieu 3, verset 7. Jean-Baptiste nous dit ceci. Matthieu 3, verset 7. Matthieu 3, verset 7. Mais voyant venir à son baptême beaucoup de pharisiens et de sadducéens, il leur dit, race de vipères, qui vous a appris à fuir la colère à venir? En d'autres termes, Jean-Baptiste nous dit qu'il existe une colère qui doit venir. Dieu, la Bible nous dit que Dieu est riche en bonté, mais il est aussi lent à la colère. Il existe une colère auprès de Dieu. Contre tout fils de la rébellion, contre tout fils de rébellion, fils de péché, fils d'impudicité, fils d'adultère. Pas ceux qui sont nés d'un adultère, mais de ceux qui vivent dans l'adultère. Il y a une colère. Et le salut nous délivre de ces choses. Le salut nous préserve de la colère à venir de Dieu. Il y a une colère qui arrive. Il y a un jugement. Dieu va juger les hommes. Qu'on ne vous trompe pas, mon frère. Qu'on ne vous trompe pas, ma sœur. Qui que vous soyez, nous allons tous passer par un jugement. Il est préférable pour vous et moi que nous passions par le jugement aujourd'hui, c'est-à-dire que nous nous humilions devant Dieu, que nous reconnaissions que nous sommes pécheurs et que nous avons besoin d'un sauveur et que ce sauveur a pris notre place il y a 2000 ans à la croix. Parce que ce que Jésus-Christ a vécu à la croix il y a 2000 ans était le jugement pour les pécheurs. Ésaïe 53, verset à partir de 3. Méprisé et abandonné des hommes, homme de douleur et habitué à la souffrance, semblable à celui dont on détourne le visage. Nous l'avons dédaigné. Nous n'avons fait de lui aucun cas. Cependant, ce sont nos souffrances qu'il a portées, ce sont nos douleurs qu'il s'est chargé. Et nous l'avons considéré comme puni, frappé de Dieu et humilié. Jésus-Christ a été puni, frappé de Dieu et humilié. Mais ce sont nos péchés, mais il a été blessé pour nos péchés. Jésus-Christ a été puni de Dieu, a été frappé de Dieu, a été humilié par Dieu, parce que il portait nos péchés. Brisé pour nos iniquités. Voilà le jugement que Dieu vous propose aujourd'hui. Vous devez être puni, humilié, châtié, brisé. Vous devez mourir. Mais il dit, Jésus-Christ l'a fait à votre place. Acceptez Jésus-Christ comme votre sauveur et votre Seigneur personnel, ça veut dire que par la foi, vous mourrez avec Jésus-Christ, par la foi, vous êtes humilié avec Jésus-Christ, par la foi, vous êtes frappé de Dieu en Jésus-Christ, vous êtes blessé, vous êtes brisé par la foi en Jésus-Christ, et par la foi que vous avez en Jésus-Christ, en acceptant Jésus-Christ comme Seigneur et Sauveur, vous êtes ressuscité et vous vivez pour Dieu. Mais si vous refusez ce salut que Jésus-Christ vous donne aujourd'hui, alors vous allez comparaître devant le tribunal de Dieu le jour de sa colère. Parce qu'il y a un jour que Dieu a fixé. Dans Actes 17, Actes 17, 30 à 31. Paul, au cours d'un voyage en Grèce, dira ceci. Dieu, sans tenir compte des temps d'ignorance, annonce maintenant à tous les hommes, en tout lieu, qu'ils aient à se repentir, parce qu'il a fixé un jour où il jugera le monde selon l'injustice par l'homme qu'il a désigné, ce dont il a donné à tous une preuve certaine en le ressuscitant des morts. Ce jour de jugement est le jour de sa colère, parce qu'il ne pourra pas laisser les choses continuer indéfiniment telles que nous le vivons aujourd'hui. L'homosexualité est condamnable, le vol est condamnable, le lesbinage est condamnable, l'adultère est condamnable, l'idolâtrie est condamnable, le meurtre est condamnable, et la Bible nous le dit. Quel que soit le péché, c'est condamnable. Il n'y a pas de grand, il n'y a pas de petit péché. Tous les péchés sont condamnables. Et il y a un jour où Dieu jugera le monde selon la justice. Aujourd'hui, on peut aller acheter des juges dans des tribunaux pour s'acquitter. On a commis un délit, on a commis un crime, on était au volant, on était ivre, on cogne une personne, alors on porte plainte contre nous, on se retrouve au tribunal, on sous-doit le juge pour qu'il nous acquitte. D'accord, ce n'est pas de la justice. Vous pouvez faire cela. Vous pouvez échapper à la justice des hommes. Mais pour échapper à la justice de Dieu, il faut passer par Jésus-Christ. Vous voulez échapper à la justice de Dieu? Venez à Jésus-Christ. Mais si vous voulez comparaître seul, sans avocat, devant la justice de Dieu, vous serez condamnés parce que tous les hommes sont pécheurs. Romains 3, verset 3. Tous sont privés de la gloire de Dieu. Il n'y a personne, je le répète, personne qui puisse être sauvé sans la grâce qui se trouve en Jésus-Christ, sans le salut qui se trouve en Jésus-Christ. Impossible. C'est impossible. Il y a un jour de colère. Il y a un jour de justice. Vous me direz, oh, mais j'ai toujours appris que Dieu était lent à la colère, que Dieu est amour. Oui. Oh, j'ai toujours appris que Dieu est plein de miséricorde, que Dieu aime les hommes. Oui. Mais il est aussi lent à la colère. Il est aussi lent à la colère. Exode 34, verset 6. L'Éternel passant devant lui et s'écria, l'Éternel, l'Éternel, Dieu de miséricorde, et compatissant, lent à la colère et riche en bonté et en fidélité. Il est bon, il est fidèle, il est compatissant, il est plein de miséricorde, mais c'est aussi un Dieu de colère. Il a décidé que pour l'instant, dans votre vie, il va être lent à la colère, dans l'instant, pour le moment. Parce que nous sommes sous une période de grâce. Il nous laisse le temps de nous repentir, c'est ça que Paul a dit. Dieu a fixé un jour. Mais pour l'instant, il demande à tous les hommes de se repentir, en d'autres termes, à tous les hommes d'accepter le salut de Dieu qui se trouve en Jésus-Christ. Pour l'instant, il est lent à la colère, mais il est aussi un Dieu de colère, parce qu'il devra juger le monde selon la justice. Pas la justice des Congolais, pas la justice des Européens, pas la justice des Américains. Selon la justice, selon ce qui doit être fait, selon ce qui est vrai, selon ce qui est juste, selon la vérité, en d'autres termes, selon Jésus-Christ. Je suis tenté de dire, fuyez la colère à venir. Fuyez-la en Jésus-Christ. Il y a une colère, elle vient. Contre tout fils de rébellion, contre tous ceux et toutes celles qui vivent dans le péché. Voilà pourquoi Jésus-Christ est venu dans le monde. C'est vrai qu'il est venu pour restaurer des vies. financièrement, financièrement parlant, matériellement parlant. C'est vrai que Jésus-Christ est venu donner la prospérité. C'est vrai que Jésus-Christ est venu donner la guérison. C'est vrai que Jésus-Christ est venu donner la santé. C'est vrai, il donne toutes ces choses. Mais à quoi ça sert d'avoir toutes ces choses si vous devez encore vous retrouver en enfer? Ceci me fait penser à cette histoire que j'ai lue d'un témoignage d'une femme qui a visité l'enfer. Jésus-Christ lui fait visiter l'enfer et lui montre une femme qui avait été guérie du cancer, que Dieu commençait à utiliser avec puissance. Elle a commencé petit à petit à sombrer dans la foi, à se détourner de Dieu. Elle a commencé à reprendre l'alcool, la boisson, l'homosexualité, le lesbiennage, le mensonge, le vol, jusqu'au jour où elle a eu un accident et elle s'est retrouvée en enfer. Non, il ne faut pas que ce soit ainsi pour chacun d'entre nous. Jésus-Christ est venu pour restaurer nos vies, c'est vrai. Mais il veut aussi que nous lui appartenions pour toujours. Car il y a un jour de jugement, il y a un jour de colère. Fuyons ce jour de colère. Fuyons ce jour. La Bible dit qu'il n'y a plus, lisons dans Romains 8, verset 1, Romains 8, verset 1. La Bible dit, il n'y a plus aucune condamnation. Romains 8, verset 1. Il n'y a donc maintenant aucune condamnation pour ceux qui sont en Jésus-Christ. Donc, ça veut dire que ceux qui ne sont pas en Jésus-Christ, il y a condamnation pour eux. Si vous êtes en Jésus-Christ, vous êtes sauvés. Vous possédez le salut de Dieu. Vous avez le salut de Dieu en vous et la condamnation n'est plus applicable sur vous. Mais si vous n'êtes pas en Jésus-Christ, quoique membre d'une église X ou Y, quoique peut-être même prêchant l'évangile comme je le fais, quoique même ayant une grosse croix autour du cou, une Bible sous les aisselles, quoique fils de prédicateur, prédicateur soi-même, marié à un prédicateur, vous n'êtes pas en Jésus-Christ, ça veut dire qu'il y a une condamnation sur vous. Parce qu'il n'y a pas de condamnation pour ceux qui sont en Jésus-Christ. Vous êtes homosexuel, vous êtes lesbienne, vous êtes un voleur, vous êtes un impudique, vous êtes un meurtrier, vous êtes un escroc, vous êtes un menteur, vous êtes un adultère. Vous donnez votre vie à Jésus-Christ, tous vos péchés ont été payés par Jésus-Christ. Plus condamnable devant Dieu. En d'autres termes, vous allez comparer devant le tribunal de Dieu. Dieu dira « non coupable ». Le diable pourra sortir tous les péchés que vous avez commis. Jésus-Christ dira, j'ai payé pour lui. Mais si vous êtes en dehors de Jésus-Christ, or vous présentez votre religion devant Dieu. Or j'étais un bon catholique, j'étais un bon protestant, je payais ma dîme, j'allais tous les dimanches à l'église, du reste j'allais visiter les malades, du reste, je dirigeais une fondation pour soutenir les orphelins, pour éduquer les orphelins, pour prendre soin des orphelins. Dès qu'il y avait des cataclysmes dans le monde, je passais à la télévision, je récoltais des fonds, et tous les fonds que j'avais, je donnais ça à ceux qui avaient vécu un sinistre, un désastre écologique. Dieu dira, c'était très bien pour vous, mais est-ce que Jésus-Christ était ton sauveur? Oh non, je n'avais pas besoin de Jésus-Christ. Alors tu es condamnable. Quels sont tes péchés? Oh, tu étais un voleur, tu étais un menteur, tu étais un adultère. Une fois tu as convoité la femme de ton prochain, tu es condamnable. Mais lorsque tu viens à Jésus-Christ et que tu marches en nouveauté de vie, le diable sort tes péchés, sort vos péchés. Jésus-Christ dit, j'ai payé les péchés de cet homme. C'est vrai qu'il était faible, c'est vrai qu'il tombait de temps en temps, mais il se repentait, il demandait pardon et il s'améliorait de jour en jour. Il comptait sur ma grâce, il comptait sur mon salut. Père, j'ai payé ses fautes. Dieu déclara non coupable. Mon frère, ma sœur, Jésus-Christ est venu sauver les hommes de la condamnation. Psaume 2. Le psaume 2, verset 12. Le psaume 2, verset 12. Baisez le Fils de peur qu'il s'irrite. Embrassez le Fils de peur qu'il s'irrite. Et que vous ne périssiez dans votre voie, car sa colère est prompte à s'enflammer. Heureux tous ceux qui se confient en lui. Il y a une colère. Sa colère est prompte. Quelque part, on dit, il est lent à la colère. D'accord? Parce que c'est le moment de grâce. C'est la période de grâce. Il demande à tous les hommes de se repentir de leurs péchés. Il vous demande de vous repentir de vos péchés. Ne dites pas, mon péché est trop petit, Dieu va l'accepter. C'est juste des péchés mignons. Oui, les expressions que nous utilisons aujourd'hui. Un péché mignon, ça va vous conduire en enfer. Embrassez le Fils de peur qu'il s'irrite, qu'il se fâche, et que vous ne périssiez dans votre voie, dans le chemin que vous êtes en train de prendre. Le chemin du péché, le mensonge, le vol, l'idolâtrie, l'homosexualité, la religiosité, la pornographie, le lisbénage, le mensonge, la cupidité, la calomnie, le meurtre. Il dit, vous allez périr dans votre voie, car la colère de Dieu est prompte à s'enflammer. Il est lent en colère, lent à la colère, mais le jour du jugement, sa colère va s'enflammer. Mon frère, ma sœur, ce n'est pas ce que Dieu veut pour vous. Voilà pourquoi il permet à ce que vous écoutiez cette émission aujourd'hui. Le salut est encore possible pour vous. Le jour du salut, c'est aujourd'hui. N'attendez pas demain. Ne cherchez pas à vous améliorer. Réconciliez-vous avec Dieu d'abord aujourd'hui, avant de chercher de vous réconcilier avec les hommes. Avant de chercher de vous améliorer, venez d'abord à Jésus-Christ. Demandez-lui pardon. Demandez à Dieu pardon au travers de Jésus-Christ. Il vous aime. Il veut vous sauver. Si c'est votre désir de demander pardon, si c'est votre désir de recevoir le salut de Dieu, si c'est votre désir de recevoir Jésus-Christ dans votre vie aujourd'hui, c'est très simple. Baissez la tête dans la prière et répétez ces simples mots que je vais faire, que je vais dire. Père éternel, je viens devant toi au nom de ton Fils Jésus-Christ. J'ai entendu ta parole, j'ai entendu ton message, j'ai entendu ton cri. Je demande pardon pour mes péchés. Ils sont nombreux et je ne peux les citer. Mais je compte sur ton pardon et ta grâce. J'invoque le sang de Jésus-Christ dans ma vie. Qu'il me purifie de toute forme de péché et de souillure spirituelle. Je demande pardon. J'accepte Jésus-Christ comme mon Sauveur et mon Seigneur personnel. Je m'engage aujourd'hui et jusqu'à la fin de ma vie à être un chrétien, à être un ambassadeur de Christ, à être un enfant de Dieu. Quoi qu'il arrive, je marcherai dans cette nouvelle voie. Quoi qu'il arrive, je suivrai Jésus-Christ. Merci pour ton pardon, ton amour et ta grâce. J'ai ainsi prié au nom de Jésus-Christ. Amen. Si vous avez fait cette prière, croyez que par la foi, vous êtes devenu un chrétien, un ambassadeur de Christ, un enfant de Dieu. Et que toutes choses sont devenues nouvelles, les choses anciennes sont passées. Vous avez échappé à la colère de Dieu parce que vous vous êtes réfugié en Jésus-Christ. Si vous avez besoin de prières, de conseils, si vous avez besoin d'être dirigé vers une église vivante, basée sur la Bible, qui croit dans le salut de Jésus-Christ. 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Le nom de cette émission est Venez à Jésus. Je suis Raphaël Mambou. Que Jésus continue de vous bénir, que Jésus continue de vous garder. Nous nous retrouvons la fois prochaine sur le même thème, le salut. Amen.
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3: Il nous arrive tous de courir après des choses que nous n'obtenons pas et cela nous fait souffrir. Mais nous courons aussi après des choses que nous obtenons et souvent, les ayant obtenues, nous ne sommes toujours pas satisfaits. Alors nous continuons à courir pour obtenir encore d'autres choses. L'insatisfaction. C'est là le problème qui touche de plus en plus nos sociétés industrialisées et suréquipées. Dans ce genre de constat, nous pouvons nous poser la question de savoir qu'est-ce qui peut vraiment satisfaire le cœur de l'homme et le rendre heureux. C'est bien là la question que se posent beaucoup de personnes. Pour ma part, j'ai trouvé la réponse et je ne suis pas le seul. Des millions de personnes au travers le monde ont obtenu la réponse dans la Bible. Jésus a dit une chose intéressante. Il a dit dans Matthieu, chapitre 4 et verset 4, « L'homme ne vivra pas de pain seulement, mais de toute parole qui sort de la bouche de Dieu. » La nourriture est faite pour aller dans l'estomac afin d'y être digérée. C'est elle qui permet au corps de vivre et de fonctionner. Mais la nourriture du corps n'est pas suffisante. Afin d'être en paix avec lui-même et de donner un sens à sa vie, l'homme a besoin de nourrir son esprit. La différence entre la nourriture du corps et de l'esprit est toute autre. L'une est destinée à finir alors que l'autre ne cessera jamais d'agir en nous jusque dans la vie éternelle. Que Dieu nous permette donc de trouver la vraie satisfaction de l'esprit par sa parole.
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Bonjour à tous, je suis Raphaël Mambou, que Jésus vous bénisse, qui que vous soyez, où que vous soyez, le nom de cette émission est Venez à Jésus. C'est une grâce, c'est un privilège, c'est un honneur de pouvoir vous retrouver encore aujourd'hui autour de la parole de Dieu. Ce n'est pas parce que nous sommes meilleurs, plus spirituels ou quoi que ce soit, c'est simplement que Dieu nous a fait grâce en Jésus-Christ. Et ma prière est que vous et moi, nous puissions profiter de la grâce de Dieu au maximum. Depuis quelques temps, nous sommes en train d'étudier sur le salut. Aujourd'hui, c'est notre 11e émission. Et vraiment, je bénis le Seigneur pour cela. Je le remercie parce que... Cela me fait beaucoup de bien et je sais que ça fait beaucoup de bien aux hommes et aux femmes qui sont en train d'écouter cette émission en ce moment. Mais avant d'aller plus loin, je voudrais bénir le Seigneur. Je voudrais que vous vous joigniez à moi pour que nous puissions remercier le Seigneur, que nous puissions lui dédier les minutes qui vont suivre, les 30 minutes qui vont suivre, pour sa seule gloire, qu'il nous parle, qu'il nous fasse du bien, que je disparaisse et que toute la gloire soit pour lui. Prions. Père éternel, merci pour ton salut, merci pour ton amour, merci pour le souffle de vie, merci pour la santé, merci pour ta bonté, ta miséricorde, ta grandeur, merci pour ta vie, merci pour ton Fils Jésus-Christ qui nous sauve du péché, qui nous donne le salut. Merci pour ces hommes et ces femmes qui en ce moment écoutent cette émission, peu importe où ils sont, peu importe leur origine, que ce soit qu'ils écoutent sur Internet, à la radio ou bien sur un support CD au cours d'une rediffusion. Seigneur, bénis chacun d'entre nous. Bénis encore chacun d'entre nous. Sauve, guéris encore, Seigneur. Fais du bien aux hommes et aux femmes qui entendent ce message en ce moment. Et peut-être même que tu vas susciter des ministères au travers de cette émission, que des hommes vont aller partout dans le monde comme tu le désires pour prêcher ton évangile. Merci. Au nom de ton Fils Jésus-Christ. Amen. Romains 1, verset 16. Comme je le disais, c'est notre 11e émission sur le salut. Je n'ai point honte de l'évangile. C'est une puissance de Dieu pour le salut de quiconque croit, du juif premièrement, puis du grec. Le salut est prêché, le salut est une puissance de Dieu pour quiconque croit. L'évangile est une puissance de Dieu pour le salut de quiconque croit. L'évangile qui parle de Jésus-Christ, et Jésus-Christ est le salut. Jésus-Christ donne le salut à quiconque croit en lui. Jean 5, que nous avons lu il y a quelques émissions en arrière, Jean 5, verset 24, qui dit « Celui qui croit en Jésus-Christ est passé de la mort à la vie. » Nous avons dit au courant des émissions précédentes que le salut, en français, est une traduction d'un mot hébreu et grec qui comporte l'idée de délivrance, de guérison, de protection, de sécurité, de santé, de vie, de pardon, de sanctification, de grâce, de justification, de rédemption. Bref, le salut que Jésus-Christ donne, lorsqu'une personne reçoit Jésus-Christ comme Seigneur et Sauveur dans sa vie, Jésus-Christ vient avec tous les noms rédempteurs de Dieu. Jésus-Christ ne vous sauve pas seulement du péché, mais Jésus-Christ vous sauve aussi de la maladie. Jésus-Christ vous sauve aussi de la pauvreté. Jésus-Christ vous sauve aussi de la condamnation. Jésus-Christ vous sauve aussi de la mort spirituelle. Jésus-Christ vous sauve aussi des puissances des ténèbres. Et c'est ce que nous avons commencé à voir depuis l'émission précédente, depuis l'émission précédente. Jésus-Christ sauve aussi des ténèbres. Le salut que Jésus-Christ donne est un salut complet. Et les ténèbres sont vaincues en Jésus-Christ. Si vous êtes une personne défaitiste, si vous êtes vaincu par les démons, si vous êtes sous la malédiction, si vous êtes sous la malédiction, que ce soit héréditaire, ou parce que vous avez fait quelque chose de mal,
et que vous méritez cette malédiction, si je puis dire ainsi, la bonne nouvelle que j'ai pour vous, c'est que le salut que Jésus-Christ vous offre aujourd'hui comporte aussi la délivrance des puissances des ténèbres. Satan tient lié des hommes par différentes choses. Ça peut être l'alcool, ça peut être le tabac, ça peut être la drogue, ça peut être la religion, ça peut être le sexe illicite, ça peut être le mensonge, ça peut être le vol, ça peut être la cupidité, ça peut être l'idolâtrie. Vous savez qu'il y a des gens qui veulent quitter certaines religions, mais ces personnes ont peur. Ont peur des représailles de leurs anciens maîtres. Ont peur des représailles de leurs maîtres. La bonne nouvelle que j'ai pour vous, si vous venez à Jésus-Christ, il vous protégera, il vous sécurisera des royaumes des ténèbres. Jésus-Christ est un rocher sûr. Jésus-Christ est une forteresse sûre. Jésus-Christ est un bouclier sûr pour ceux et celles qui se confient en lui. Il ne ment pas. Il n'abandonne personne. Il ne délaisse personne. Jésus-Christ est fidèle. Ce qu'il dit, il veille à ce que ce qu'il a dit s'accomplisse dans nos vies. Jésus-Christ est le salut de Dieu pour l'humanité. Depuis que Adam a péché, Satan s'est introduit dans ce monde et a propagé son royaume de ténèbres, et il tient captif beaucoup d'hommes et de femmes. Jésus-Christ, en mourant à la croix, donne la possibilité aux hommes de quitter le royaume des ténèbres et de venir dans son royaume d'amour, de justice, de paix, de tranquillité, de repos, de pardon, de vie éternelle. Rappelez-vous un peu l'histoire de Moïse lorsqu'il délivre Israël de la main de Pharaon. Israël n'avait pas d'autre moyen pour sortir, pour se libérer de l'esclavagisme de l'Égypte. Il a fallu que Dieu intervienne. J'ai entendu leurs cris et je suis descendu pour les délivrer. Cette promesse que Dieu fait, cette parole que Dieu a faite à Moïse, s'est pleinement accomplie dans la personne de Jésus-Christ. Il a entendu vos cris, il a entendu vos douleurs, il a entendu vos lamentations, et il est venu vous délivrer au travers de Jésus-Christ. Permettez-moi encore de dire ce que je dis au courant de toutes les émissions. Ça n'a rien à voir avec la religion. Ça n'a rien à voir avec l'éducation. Ça n'a rien à voir avec la philosophie. Jésus-Christ est venu introduire dans ce monde, sous l'influence de Satan, Jésus-Christ est venu introduire dans ce monde son royaume, le royaume de Dieu. Et il recrute encore aujourd'hui. Ne vous laissez pas tromper. Ne vous laissez pas abuser par les mensonges du diable. Dans Luc 10, dans Colossiens 2, Colossiens 2, verset 14. 15, 14, Colossiens 2, 14 à 15. Colossiens 2, 14 à 15. Commençons au verset 13. « Vous qui étiez morts par vos offenses et par l'incirconcision de votre chair, il vous a rendu à la vie avec lui. Il vous a rendu la vie avec lui en nous faisant grâce pour toutes nos offenses. Il a effacé l'acte dont les ordonnances nous condamnaient et qui subsistait contre nous. Il l'a détruit en le clouant à la croix. Jésus-Christ a dépouillé, il parle de Jésus, il a dépouillé les dominations, les autorités,
les principautés, les royaumes des ténèbres et les a livrés publiquement en spectacle en triomphant d'elles par la croix. En d'autres termes, en Jésus-Christ, le royaume des ténèbres est vaincu. Si Jésus-Christ est la fin de la loi, Jésus-Christ est la fin du royaume des ténèbres. Il est aussi la fin du royaume des ténèbres. Il est la fin du péché. Il est la fin de la mendicité. Il est la fin de la pauvreté. Il est la fin de la maladie. Il est la fin de la mort spirituelle. Il est la fin de la condamnation. Il est le début d'une vie glorieuse. Il est le début d'une vie de sanctification. Jésus-Christ est le début d'une vie de puissance, de réussite, de prospérité, de vie éternelle, de sécurité, de protection, de gloire, de justification, de pardon, de grâce, de réussite, de rédemption. Jésus-Christ est le début d'une vie de Dieu. Ça n'a rien à voir avec le fait d'être passé par les eaux du baptême, d'être membre de l'église Y, d'être membre de l'église X. Il est question d'une relation personnelle avec Jésus-Christ. Dieu a dit dans Jean 3,16, « Dieu a tant aimé le monde qu'il a donné son Fils unique, afin que quiconque croit en lui ait la vie éternelle. » Jean 5, verset 25, « Celui qui croit en Jésus-Christ est passé de la mort à la vie. » Le pont entre la mort et la vie, c'est Jésus-Christ. Le pont entre le royaume des ténèbres et le royaume de Dieu, c'est Jésus-Christ. Toujours Jésus-Christ, rien que Jésus-Christ. Voilà pourquoi il ne faut parler que de Jésus-Christ, parce qu'il a tout accompli. Il est la fin de Satan, et il est le début de la vie de Dieu. Satan ne propage que la mort. Jésus-Christ ne propage que la vie de Dieu. Qu'allez-vous décider de faire? Jésus-Christ nous délivre du royaume des ténèbres. Le salut que Jésus-Christ donne est une délivrance du royaume des ténèbres. Je voudrais vous montrer deux versets, enfin quelques versets, et faire une petite comparaison avec vous, pour vous montrer que ce que fait Jésus-Christ dans nos vies par son salut. Dans Éphésiens 1, versets 20 à 22, il est dit ceci. Je répète, Éphésiens 1, versets 20 à 22. Il est dit ceci. Il a déployé en Christ, c'est-à-dire Dieu. Dieu a déployé en Christ en le ressuscitant des morts et en le faisant asseoir à sa droite dans les lieux célestes, au-dessus de toute domination, autorité, de toute autorité, de toute puissance, de toute dignité, de tout nom qui peut se nommer, non seulement dans le siècle présent, mais encore dans le siècle à venir. Il a tout mis sous ses pieds et il a donné pour chef suprême à l'Église. D'accord. Verset 23, « Qui est son corps et la plénitude de celui qui remplit tout en tous. » Ces versets nous disent ceci. Que Jésus-Christ est assis à la droite du Père, au-dessus de toute domination, de toute autorité, de toute puissance, de toute dignité, et non seulement de tout nom qui peut se nommer aujourd'hui et dans les siècles à venir. Donc, Paul nous dit, peu importe vos ennemis, qu'ils soient aujourd'hui ou dans l'avenir, Jésus-Christ est assis au-dessus de vos ennemis. Ça, c'est un. Paul nous dit ensuite que Dieu a pris les ennemis de Jésus-Christ, les ennemis, vos ennemis, et il les a mis sous les pieds de Jésus-Christ. Or, le corps de Christ est composé, le corps céleste de Christ est composé des chrétiens. Parce que l'ensemble des chrétiens, c'est le corps céleste de Christ. Et Paul dit, l'ensemble des chrétiens est au-dessus de tout nom, de toute domination, de toute autorité, de toute dignité et de tout nom qui peut non seulement se nommer aujourd'hui, qui peut se citer aujourd'hui ou se citer dans l'avenir. L'Église de Jésus-Christ est au-dessus de ces choses.
car lui, Jésus-Christ, c'est la tête de l'Église. Le corps est l'ensemble de tous ceux et de toutes celles qui ont cru en lui. Même si vous êtes l'orteil de Jésus-Christ, même si vous êtes la plante de Jésus-Christ, la plante du pied de Jésus-Christ, vous êtes au-dessus de tout nom, de toute domination, de toute autorité, de toute puissance, de toute dignité. Il y a une version qui dit du verset 20, « Il a déployé en Christ, en le faisant asseoir, en le ressuscitant des morts et en le faisant asseoir à sa droite dans les lieux célestes. » Jésus-Christ est assis au-dessus, très loin. Satan est tout en bas. Maintenant, comparons un autre verset à celui que nous venons de lire, de ces trois versets, de ces quatre versets. Toujours dans Éphésiens, mais au chapitre 2, au verset 6. Éphésiens 2, verset 6. Il nous a ressuscités ensemble et nous a fait asseoir ensemble dans les lieux célestes en Jésus-Christ. Dieu nous a ressuscités avec Christ. Ceux qui donnent leur vie à Jésus-Christ meurent à la croix, mais ça ne s'arrête pas là. Il nous fait ressusciter avec Jésus-Christ. Il nous fait asseoir avec Jésus-Christ dans les lieux célestes. Donc, Jésus-Christ, le salut qu'il donne, nous délivre des puissances des ténèbres. Mais non seulement il nous délivre, mais il nous fait asseoir avec lui, à la droite du Père céleste, au-dessus des dominations, des principautés, des autorités, des puissances, des dignités et de tout nom qui peut se nommer aujourd'hui et dans l'avenir. Mon frère, ma sœur, si vous croyez que la Bible est la parole de Dieu, ce que moi je crois, ça veut dire que en Jésus-Christ, vous êtes triomphant. Parce que Jésus-Christ, il nous est dit, a triomphé publiquement des œuvres des ténèbres, a triomphé publiquement du royaume des ténèbres. Donc, en Jésus-Christ, j'ai triomphé de Satan, j'ai triomphé des marabouts, j'ai triomphé des sorciers, j'ai triomphé des occultistes, j'ai triomphé des magiciens, en Jésus-Christ. Vous n'avez plus besoin d'avoir peur de ces hommes. Vous n'avez plus besoin, en Jésus-Christ, même si vous avez pratiqué une religion qui vous poussait à manipuler des forces occultes, dès que vous venez à Jésus-Christ, vous n'êtes plus sous l'influence de ces démons, mais vous êtes au-dessus de ces démons. C'est vous maintenant qui faites peur à ces démons. Voilà ce que fait le salut de Jésus-Christ. Chrétiens, arrêtons d'avoir peur. Chrétiens, arrêtons de trembler. C'est nous qui faisons trembler le royaume des ténèbres. Satan, pour avoir le royaume de Dieu, pour avoir les enfants de Dieu, pardon, a dû mentir à Adam. Il lui a inventé des histoires. Et Adam s'est laissé faire. Jésus-Christ est venu pour reconquérir ce que Satan avait volé. Et il le fait au travers de son Église. Vous êtes son Église si vous avez cru en Jésus-Christ. Mais vous qui n'avez pas encore cru à Jésus-Christ, Jésus-Christ vous dit, vous n'avez pas peur, vous n'avez pas besoin d'avoir peur. Parce que en lui, vous êtes assis au-dessus de Satan. Et très loin au-dessus. Même après cette émission, essayez de réfléchir sur ces deux versets. Jésus-Christ, Dieu l'a ressuscité, l'a fait asseoir à sa droite. Au-dessus des principautés, au-dessus des dominations, des autorités, des puissances, des dignités, de tout nom qui peut se nommer présentement et dans les siècles à venir. Le même chapitre, Dieu nous dit que en Jésus-Christ, il nous a ressuscités ensemble et il nous a fait asseoir ensemble dans les lieux célestes en Jésus-Christ. Donc, par la foi en Jésus-Christ, le chrétien est assis dans les lieux célestes, à côté du Père céleste. Alors, pourquoi avoir peur? Pourquoi trembler? Pourquoi paniquer? Pourquoi s'alarmer alors que nous occupons une position de vainqueur en Jésus-Christ? C'est merveilleux.
une position de vainqueur. Alléluia. Alléluia. Alléluia. Dans Romains 8, verset 37, Romains 8, verset 37, Paul dit, « Mais dans toutes ces choses, nous sommes plus que vainqueurs par celui qui nous a aimés. Par toutes les difficultés que nous sommes en train de passer, par les calomnies, par les méchancetés. » Paul nous dit, « Nous sommes plus que vainqueurs. » Un plus que vainqueur, c'est qui? C'est quelqu'un qui triomphe. Au-delà de la victoire se trouve le triomphe. Nous ne sommes pas seulement des victorieux. Nous sommes des triomphants en Jésus-Christ. Celui qui donne sa vie à Jésus-Christ, qui reçoit le salut de Dieu, le salut de Jésus-Christ, devient un triomphant. Un homme qui triomphe dans tout ce qu'il fait. Triomphant dans tout ce que nous faisons. Plus que vainqueur par celui qui nous a aimés. Qui nous a aimés? Dieu. Qui nous a aimés? Jésus-Christ. Qui nous a aimés? Jésus-Christ. Et comment il nous a aimés? Jésus-Christ. Qui nous a aimés? Jésus-Christ. Et comment il nous a aimés?

l'autorité, le pouvoir de vaincre la puissance de l'ennemi. C'est quoi la puissance de l'ennemi? C'est la maladie, c'est la pauvreté, c'est la malédiction, c'est la peur, c'est l'échec. Le diable tente de nous faire peur, de nous faire croire que non, parce que si vous êtes en Christ, si vous marchez avec Jésus-Christ, votre vie sera fade. Il n'y aura pas de saveur, c'est faux. D'autres même croient que, comme moi à une certaine époque, que Dieu vous aime, c'est vrai, mais il ne peut pas vous protéger. À une époque, je croyais ça. Et j'avais très peur. Jésus-Christ nous protège. Rappelez-vous que dans le salut que nous offre Jésus-Christ, il y a aussi la protection. Il y a la sécurité. Nous pouvons dormir en paix. Nous pouvons dormir sur nos deux oreilles, en fermant les deux yeux la nuit. Pourquoi ? Dieu veille sur ceux et celles qui craignent son nom. Dieu veille. Proverbe 1, verset 33 nous dit « Celui qui m'écoute reposera avec assurance. Il vivra tranquillement et sans craindre aucun mal. » C'est ça que dit la Bible. Proverbe 1, verset 33. Proverbe 3, verset 24 nous dit « Si tu te couches, tu seras sans crainte. » Et quand tu seras couché, ton sommeil sera doux. Ne redoute ni une terreur soudaine, ni une attaque de la part des méchants, car l'Éternel sera ton assurance, et il préservera ton pied de toute embûche. Si vous êtes à Christ, si vous marchez avec Jésus-Christ, ces versets s'appliquent à vous. Vous pouvez la nuit, avant de dormir, dire « Seigneur, je t'appartiens. Je suis sous ta protection et sous ta seigneurie. » Et tu dis que si je me couche, je serai sans crainte. Et quand je serai couché, mon sommeil sera doux. Donc je n'ai pas besoin de faire des cauchemars. Je n'ai pas à redouter une terreur soudaine, brusque, sans avertir. Une atteinte de la part des méchants, des démons. Je n'ai pas à craindre, je n'ai pas à paniquer. Pourquoi ? Parce que tu es mon assurance. Tu es mon assurance vie. Certains prennent des gardes du corps pour dormir. Mais nous, nous avons juste besoin de Jésus-Christ. Pas besoin. Pas besoin de paniquer la nuit. Pas besoin d'avoir peur. Pas besoin de craindre quoi que ce soit. Parce que l'Éternel est notre assurance. Alléluia. Il est notre assurance. Il est notre protection. Il est notre vie. Il est notre sécurité. Les psaumes sont remplis de promesses de protection. Et elles s'appliquent à quiconque croit en Jésus-Christ. Elles s'appliquent à quiconque reçoit le salut de Jésus-Christ. Mon frère, ma sœur, Jésus-Christ vous dit aujourd'hui, il veut devenir votre Seigneur et votre Sauveur personnel. Si vous avez besoin de lui, c'est très simple. Baissez la tête dans la prière et répétez ces simples mots après moi. Par la foi et croyez et dites, Père éternel, au nom de ton Fils Jésus-Christ, je viens devant toi. J'ouvre mon cœur à Jésus-Christ. J'ouvre ma vie à Jésus-Christ. Je l'accepte comme Seigneur et comme Sauveur personnel. Je m'engage aujourd'hui et jusqu'à la fin de ma vie à être un chrétien, un ambassadeur de Christ, un témoin de Jésus-Christ, tout le reste de ma vie. Je dis non aux œuvres des ténèbres, je dis non aux œuvres de l'ennemi et je dis oui au Saint-Esprit, je dis oui à Jésus-Christ. Je crois et je confesse que maintenant, je suis une nouvelle créature et que toutes choses sont devenues nouvelles. Je suis sous la seigneurie de Jésus-Christ. Et je n'ai plus à avoir craindre des puissances des ténèbres, puisque je suis assis au-dessus de Satan. J'ai ainsi prié au nom de ton Fils Jésus-Christ. Amen. Si vous avez fait cette prière, croyez que par la foi, toutes choses sont devenues nouvelles. Croyez par la foi que vous prenez un nouveau départ. Si vous avez besoin de prière, de conseils, si vous avez besoin d'être dirigé vers une église vivante, basée sur la Bible, basée sur le salut de Christ. Si vous avez besoin

0: 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Le nom de cette émission est Venez à Jésus. Je suis Raphaël Mambou. Que Jésus continue de vous bénir, que Jésus continue de vous garder. Nous nous retrouvons la fois prochaine, toujours sur le même thème, le salut. Que Jésus vous protège, que Jésus continue de vous bénir à la fois prochaine. Amen.
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0: Bonjour à tous, je suis Raphaël Mambou. Que Jésus vous bénisse, qui que vous soyez, où que vous soyez. Le nom de cette émission est Venez à Jésus. C'est une grâce, c'est un privilège, c'est un honneur, comme je le dis souvent. Ce n'est pas parce que nous sommes meilleurs, ce n'est pas parce que nous sommes plus spirituels, ce n'est pas parce que nous sommes plus intelligents, plus astucieux ou quoi que ce soit. C'est simplement que Dieu nous a fait grâce, et à vous, et à moi, de pouvoir nous retrouver et de parler, de partager quelques versets bibliques autour de la personne de Jésus-Christ. Comme l'apôtre Paul dit, « Sa grâce envers moi n'a pas été vaine, et ma prière pour vous et pour moi est que la grâce que Dieu nous a faite en Jésus-Christ ne soit pas vaine et pour vous et pour moi, mais que, au contraire, nous la saisissions, que nous profitions au maximum de cette grâce. » Depuis quelque temps, nous sommes en train de faire une toute petite étude sur les compromis de Pharaon. Mais avant de commencer, je voudrais faire deux choses. Premièrement, remercier tous les partenaires du ministère Jésus pour tous. Tous ceux qui nous soutiennent, tous ceux qui nous soutiennent financièrement, matériellement, spirituellement, qui nous encouragent, qui nous appellent, qui nous envoient des emails pour nous dire le bien que ces émissions font dans leur vie. Que Jésus vous bénisse et que Jésus continue de vous bénir. La deuxième chose que je voudrais faire, c'est prier pour dédier ces 30 minutes entre les mains du Seigneur. Parce que c'est lui qui a permis, et nous voudrions quand même qu'il soit le chef, le guide, le responsable numéro un, la personne centrale de ces 30 minutes. Prions. Père éternel, je voudrais te dire merci. Merci pour mon frère, merci pour ma sœur, merci pour nos différents partenaires, c'est que ceux qui nous soutiennent, ceux qui ont cru à notre appel, ceux qui ont cru à notre mission, ceux qui ont cru à cette émission. Seigneur, je veux disparaître. Je veux que toi seul paraisses. Je veux que le monde entier t'écoute toi. Je demande à ce que le monde entier t'écoute toi et non pas moi. Père, je m'abandonne entre les mains du Saint-Esprit. Dirige, conduis, parle, guéris, sauve, délivre. Encourage, relève quelqu'un au travers de cette émission. Je te le demande au nom de ton Fils Jésus-Christ. Amen. Les compromis de Pharaon. Le premier compromis de Pharaon est de servir l'Éternel en Égypte. Dans Exode 8, versets 21 à 22, il nous est dit ceci. Pharaon appela Moïse et Aaron et dit, « Allez, offrez des sacrifices à votre Dieu dans le pays. » Moïse répondit, « Il n'est point convenable de faire ainsi, car nous offrirons à l'Éternel notre Dieu des sacrifices qui sont en abomination aux Égyptiens. Et si nous offrons sous leurs yeux des sacrifices qui sont en abomination aux Égyptiens, ne nous lapideront-ils pas ?» Moïse a reçu une mission de la part de l'Éternel. Dieu lui dit, « Va et délivre mon peuple de la servitude de l'Égypte. » Libère-les, conduis-les vers le pays que j'ai choisi pour eux. » Il se présente devant Pharaon. Pharaon dit, « Ok, il n'y a pas de problème. Vous pouvez servir votre Dieu. Vous ne voulez plus être des esclaves en Égypte. Il n'y a pas de problème. Mais au lieu que vous alliez sur une terre que vous ne maîtrisez pas, au lieu que vous alliez sur une terre que vous ne connaissez pas, servez votre Dieu en Égypte. » Pharaon représente le Dieu de ce monde, le Dieu de ce siècle, le diable, qui est un menteur, le père du mensonge, celui qui engendre le mensonge. Nous avons dit aussi qu'un compromis est un arrangement dans lequel deux ou plusieurs parties font des concessions mutuelles dans le but d'arriver à une collaboration. Le compromis de Satan consiste à échanger des points de vue, à s'entendre sur une manière de travailler, de marcher et de vivre avec le diable. Il faut savoir que le diable est malin et rusé. Tout ce qu'il nous propose, c'est dans le but de revenir sous la servitude du monde. L'Égypte est l'image du monde. L'Égypte est l'image du monde, comme je disais. Et le monde, dans des termes bibliques, représente une façon de vivre, une façon de penser, une façon de se conduire, une façon de voir les choses. Attention. Satan veut nous proposer de vivre en conformité avec le monde. Alors que la mission de Jésus est de nous séparer, de nous sortir du monde. Nous l'avons lu, nous l'avons étudié. Dans 1 Timothée 1, verset 15, Jésus est venu sauver les pécheurs du monde. Jésus n'est pas venu nous donner le salut de manière à ce que nous vivions encore en conformité avec le monde. Non. Jésus est le pont entre le royaume des ténèbres et le royaume de Dieu. Celui qui veut passer du royaume des ténèbres au royaume de Dieu passe par le chemin qui s'appelle Jésus-Christ, passe par le pont qui s'appelle Jésus-Christ, passe par la porte qui s'appelle Jésus-Christ. Mais une fois que vous êtes dans le royaume de Dieu, vous ne vous comportez plus comme si vous étiez dans le monde des ténèbres. Mais ce que Satan propose, c'est de revenir à des éléments, de revenir à une manière de vivre qui est conforme au monde. C'est dangereux. C'est une ruse du diable. Romains 12, verset 2. Romains 12, verset 2. Ne vous conformez pas au siècle présent, mais soyez transformés par le renouvellement de l'intelligence, afin que vous discerniez quelle est la volonté de Dieu, ce qui est bon, agréable et parfait. Si Moïse ne connaissait pas la volonté de Dieu dans sa vie et par rapport à Israël, Moïse aurait pu facilement accepter le compromis de Pharaon. La mission de Moïse était très claire. Sortir Israël de l'Égypte. Non pas libérer Israël sur un plan administratif, sur des papiers, et faire d'Israël une nation libre en Égypte. Non. Israël devait quitter l'Égypte. Physiquement, Israël ne devait plus être en Égypte. Mentalement, spirituellement, financièrement. Ils n'ont plus rien à voir avec l'Égypte. Ils doivent suivre Moïse vers la terre promise. Moïse est un type de Jésus-Christ. Si Moïse a été fidèle dans la maison de Dieu comme serviteur, Christ l'est fidèle en tant que fils de Dieu. Donc ce que Jésus-Christ offre est supérieur à ce que Moïse a donné. Voilà pourquoi il faut venir à Jésus-Christ, pour être libre du monde. Le seul qui puisse délivrer un homme du monde s'appelle Jésus-Christ. De sa mentalité s'appelle Jésus-Christ. La mentalité du monde s'appelle Jésus-Christ. Colossiens 2, verset 20. Colossiens 2, verset 20 nous dit ceci. 2, verset 20 à 21. Colossiens 2, verset 20 à 21. Je m'excuse, je me suis trompé, j'étais dans Philippiens. Colossiens 2, 20 à 21. Si vous êtes mort avec Christ au rudiment du monde, pourquoi, comme si vous viviez dans le monde, vous impose-t-on ces préceptes ? Ne prends pas, ne goûte pas, ne touche pas. Préceptes qui deviennent tous pernicieux par l'abus et qui ne sont fondés que sur les ordonnances et les doctrines des hommes. Vous êtes mort avec Christ au monde. C'est-à-dire que le monde, pour le chrétien, le monde n'existe plus pour lui. Et pour le monde, cet individu n'existe plus. Donc, si je suis chrétien, j'ai donné ma vie à Jésus-Christ, le monde est mort pour moi. Et pour le monde, je suis mort. le monde, je rappelle, système de pensée, façon de vivre, manière de réagir, manière de parler, une manière de s'habiller, une manière de se conformer aux choses de tous les jours. Paul parle de ne pas se conformer au siècle présent. Donc si aujourd'hui le monde trouve que c'est normal le mariage homosexuel, Christ me demande de ne pas me conformer à ça. Ce n'est pas parce que les hommes acceptent que lui, il accepte. Lui, il ne change pas, il ne varie pas. C'est le même hier, aujourd'hui, éternellement. Ce n'est pas parce que le monde trouve que voler 50 euros, 50 dollars, c'est moins grave que voler 50 milliards de dollars, que moi qui suis chrétien, qui suis Jésus-Christ, qui vis avec Jésus-Christ, qui marche sur les traces de Jésus-Christ, je dois trouver ça aussi normal et pas grave du tout. Non. Ce que la Bible condamne, je dois condamner. Mais je dois aimer le pécheur et ne pas accepter sa vie de péché. Josué disait, moi et ma maison, nous servirons l'Éternel. Aujourd'hui, il y a une ruse que le diable introduit pour détruire des couples, pour détruire des familles. C'est la mondanité. On veut vivre comme tout le monde. On veut penser comme tout le monde. On veut réfléchir comme tout le monde. Attention. Attention. Non. Si vous avez donné votre vie à Jésus-Christ, et rappelez-vous que le monde passe, sa convoitise passe, Dieu va détruire le monde. Parce que le monde est en rébellion contre Dieu. Et ça ne pourra pas durer éternellement. Voilà pourquoi il faut se séparer du monde. Il faut fuir et se cacher en Jésus-Christ. Parce que le monde court à sa perte. Mais Pharaon veut proposer aux enfants de Dieu, Satan veut proposer aux enfants de Dieu de retourner et de vivre dans le monde, selon le système du monde, selon la manière de penser du monde. Il est important de suivre Jésus-Christ. Pourquoi ? 3 Jean 2 nous dit quelque chose de très intéressant. 3 Jean 2. L'épître de Jean, la troisième épître de Jean, au verset 2. Bien-aimé, je souhaite que tu prospères à tous égards et sois en bonne santé comme prospère l'état de ton âme. La volonté de Dieu, la volonté de Jésus-Christ dans notre vie est de prospérer, c'est-à-dire de réussir, c'est-à-dire d'avancer, c'est-à-dire de faire des percées, c'est-à-dire de progresser dans tous les domaines de notre vie. Pour Dieu, au travers de Jésus-Christ, nous devons nous étendre dans tous les domaines. Si aujourd'hui vous êtes patron d'une entreprise, la volonté de Dieu est que demain vous possédiez 3 entreprises. Si vous êtes un employeur, la volonté de Dieu pour votre vie est que demain vous deveniez... Si vous êtes un employé, la volonté de Dieu demain est que vous deveniez un employeur. Si vous êtes responsable d'une église de 300, 400, 500 membres, la volonté de Dieu est que demain vous possédiez, demain que vous ayez dans votre église des membres de 1000, 2000, 3000 personnes. Si vous êtes malade aujourd'hui, la volonté de Dieu dans votre vie est que vous soyez guéri, que vous ayez la guérison divine, que demain vous ayez la santé divine et que vous entriez dans le domaine de la vie divine. Que vous progressiez, que vous avanciez. Vous êtes célibataire aujourd'hui, la volonté de Dieu dans votre vie est de vous marier, avoir des enfants. Ce sont des progrès. C'est prospérer. Aujourd'hui, vous gérez 1000 dollars, 1000 euros. Demain, le Seigneur veut que vous gériez 3000, 5000, 15000, 1 million, 1 milliard de dollars, 1 milliard d'euros. C'est la volonté de Dieu. Mais ce n'est pas ce que Satan souhaite pour vous. Voilà pourquoi il vous dit « Servez Dieu en Égypte ». En d'autres termes, ne changez pas. Conformez-vous à la mentalité du monde. Vous savez qu'il y a des chrétiens qui ont du mal à croire que Dieu les aime. que Dieu veut leur bonheur, que Dieu veut leur prospérité, que Dieu veut leur succès, que Dieu veut qu'ils se marient, que Dieu veut qu'ils aient des enfants. Ils ont du mal à croire. D'autres ne le savent même pas. Et ça, c'est la ruse du diable. Il vous dit, ok, servez Dieu, servez Jésus-Christ, allez à l'église, prenez le baptême d'eau, vous voulez le baptême du Saint-Esprit, d'accord, il n'y a pas de problème, mais sachez que votre vie ne va pas changer. C'est ça que Satan veut dans la conformité avec le monde. Satan veut que vous soyez toujours confinés, toujours serrés, toujours juste limités. Il veut que vous soyez limités. C'est ça, servir Dieu dans le monde. Il dit, il n'y a pas de problème. Deviens chrétien, il n'y a pas de problème. Mais il vient jeter des mensonges. Parce que lorsque vous côtoyez le monde, lorsque vous fréquentez le monde, lorsque vous cohabitez avec le monde vous transmet sa manière de penser. Le monde vous transmet ses échecs. Le monde vous transmet ses peurs. Le monde vous transmet sa vision des choses. Vous voulez commencer une entreprise, le monde vous dit, est-ce que vous avez fait une étude de marché? D'ailleurs, ce pourquoi vous voulez investir, les autres n'ont pas réussi, alors que Dieu vous a peut-être donné une vision. Et Dieu dit, non, séparez-vous du monde. Votre guide, votre berger, votre Seigneur, votre Sauveur, votre Dieu s'appelle Jésus-Christ. Vous n'avez pas à suivre la mentalité du monde. Vous n'avez pas à accepter la mentalité du monde. Si le monde a échoué dans un secteur, ça, c'est pas mon problème. Moi, ce que Dieu me demande de faire, c'est de le suivre lui, de le servir lui, de le servir lui là où il veut que j'aille avec lui. Moïse a été ferme. Il dit non, nous servirons l'Éternel, ça c'est vrai. Mais pas en Égypte, pas dans le monde, pas en conformité avec le monde. Nous servirons l'Éternel comme Dieu veut qu'on le serve. Et Dieu avait dit, vous sortirez de l'Égypte, vous irez vers Canaan. Donc, Satan nous propose toujours quelque chose qui va nous faire échouer, quelque chose qui va nous faire sombrer dans les ténèbres, quelque chose qui va nous corrompre. Attention. Même dans le domaine de santé, nous devons apprendre à écouter Dieu. Qu'est-ce que Dieu dit dans le domaine de santé? Satan fait croire aux gens que c'est la volonté de Dieu que vous soyez malade, que c'est la volonté de Dieu que je sois malade. Alors la question qui peut se poser, si c'est la volonté de Dieu qu'il y ait des maladies, donc les médecins, les hôpitaux sont tous en rébellion contre Dieu. Parce que l'homme, dans son intelligence, dans sa petite intelligence, cherche des solutions aux problèmes des maladies que les hommes rencontrent. Et nous qui sommes mauvais, nous voulons le bien de notre prochain. Pourquoi est-ce que le Dieu vivant ne voudrait pas le bien de ses enfants? C'est une ruse du diable, vous voyez? C'est pour ça que Paul dit, soyez transformés et renouvelés dans votre connaissance, dans votre intelligence. Et il n'y a qu'un seul moyen pour avoir une intelligence renouvelée, c'est la méditation de la parole de Dieu. Ceux qui ne méditent pas la parole de Dieu auront du mal. Ceux qui ne méditent pas la Bible auront du mal à connaître la volonté de Dieu dans leur vie. Ils risquent de se comporter comme le monde se comporte. Et c'est normal parce qu'ils n'ont que comme seul exemple le monde. Alors que la Bible doit être notre livre, notre guide, notre constitution. La référence à tout ce que nous devons faire. Que dit la Bible? Que dit Dieu dans la Bible, dans un sujet ou dans un autre? La Bible ne contient pas la parole de Dieu. La Bible est la parole de Dieu. Elle vous aide à connaître la volonté de Dieu dans votre vie. Et Moïse connaissait la volonté de Dieu. Sortons de l'Égypte. Mais ce que Satan propose, c'est rester dans le monde. Quoique chrétien, quoique baptisé et membre d'église, il vous dit « restez dans le monde ». Non, le chrétien et le monde ne peuvent pas cohabiter. Attention. Apocalypse 1, verset 5 nous dit ceci. Apocalypse 1, verset 5. De la part de Jésus-Christ, le témoin fidèle, le premier-né des morts et le prince des rois de la terre, à celui qui nous a aimés et qui nous a délivrés de nos péchés par son sang. Verset 6. Et qui a fait de nous un royaume des sacrificateurs pour Dieu son Père. À lui soit la gloire et la puissance au siècle des siècles. Amen. Nous avons lu dans 1 Timothée 1, verset 15, que Jésus-Christ est venu sauver les pécheurs du monde. Ici, le livre d'Apocalypse nous dit que Christ nous a délivrés de nos péchés par son sang, nous a rachetés. Donc, nous sommes libres du péché par le sang de Jésus-Christ. Vous êtes libres de quelque chose, mais le diable vous propose de retourner encore en prison. C'est comme si le diable vous disait, d'accord, c'est d'accord, il n'y a pas de problème, j'ouvre la porte de la prison, mais je vous demande de rester en prison. Ça n'a pas de sens. Si je suis libre, je sors de la prison. Si je suis libre de l'impudicité, je sors de la prison de l'impudicité. Si je suis libre de l'adultère, je sors de l'adultère. Si je suis libre du mensonge, je sors. Si je suis libre de l'idolâtrie, je sors. Si je suis libre du mensonge, je sors. Pourquoi encore me proposer une liberté, mais de retourner, de vivre ou de continuer de vivre dans une cage, dans une prison ou dans une prison? Pourquoi? Ou je suis libre ou je ne suis pas libre. Or, la Bible dit que Jésus-Christ nous a délivrés du péché par son sang. Ça veut dire que je suis libre du péché. Le diable va vous faire croire que non, voilà, vous êtes des êtres humains, il faut comprendre. S'il faut tomber dans l'impudicité, tomber dans l'impudicité. Après tout, c'est tout le monde qui vit dans l'impudicité. Si vous devez tomber dans le mensonge, c'est pas grave, c'est tout le monde qui vit dans le mensonge. Si vous devez tomber dans l'idolâtrie, c'est pas grave, tout le monde tombe dans l'idolâtrie. C'est faux. En Jésus-Christ, je suis délivré de l'idolâtrie. Je suis délivré des échecs. Je suis délivré du mensonge. Je suis délivré de la malédiction qui pèse sur ma famille, sur ma nation, sur ma race, sur mon genre humain. Je suis délivré par Jésus-Christ. Son sang a payé le prix pour moi. Et puisque je suis une nouvelle créature, les choses anciennes étant passées, toutes choses sont devenues nouvelles. Je ne sers pas Christ sous l'ancien régime, mais je sers Christ sous un nouveau régime. Je suis libre, libre du péché. Et la deuxième chose que nous disait Apocalypse 1, verset 5, Christ a fait de nous un royaume de sacrificateurs. Je suis sacrificateur pour Dieu en Jésus-Christ. Donc je dois offrir des sacrifices à Christ. La méditation de la parole de Dieu, la louange, l'adoration, mes dîmes, mes offrandes, je dois offrir cela à Dieu. Mais selon son modèle, son principe, selon sa voie, selon sa direction. Non pas comme le monde voudrait que je le serve. Non, je ne sers pas Christ, je ne sers pas Jésus-Christ comme le monde veut que je le serve. Je ne suis pas Jésus-Christ comme le monde voudrait que je le suive. Non, je suis Jésus-Christ comme Dieu veut que je le suive. Rappelez-vous un peu le cas du roi Salomon. C'est un type de chrétien qui a accepté des compromis avec le diable au travers de ses multiples femmes. Et qu'est-ce qu'il est devenu? Il est devenu idolâtre. Il a commencé à accepter des cultes païens qui ne devaient pas être acceptés en Israël. Et Dieu lui a tourné le dos, si je puis dire. Pourquoi? Il a accepté les compromis du diable. Il ne devait pas épouser des femmes étrangères. Il ne devait pas avoir beaucoup de femmes. Donc il devait servir Dieu selon le modèle que Dieu lui avait montré. Il n'a pas suivi ce modèle. il a accepté un compromis, un arrangement dans lequel lui et ses femmes font des concessions mutuelles dans le but d'arriver à une collaboration dans le domaine du mariage. Et ça a été un échec. Pourquoi un échec? Parce que le diable ne veut qu'une seule chose dans votre vie, l'échec. Oh mon frère, oh ma sœur, si vous avez vécu dans des compromis avec le diable, aujourd'hui le jour où Jésus vous dit, arrêtez cette alliance avec le diable, arrêtez cette vie de compromis avec le diable, refusez, rejetez tout ce que le diable vous propose. Si c'est votre prière, si c'est votre désir, si c'est votre souhait, baissez simplement la tête dans la prière et répétez cette simple prière que je vais faire. Père éternel, au nom de ton Fils Jésus-Christ, je viens devant toi. J'accepte Jésus-Christ comme mon Sauveur et mon Seigneur personnel. Je dis non aux œuvres des ténèbres. Je dis non aux compromis du diable. Je dis non au marché que me propose Satan dans ma vie de tous les jours. Purifie-moi avec le sang de ton Fils Jésus-Christ. Lave-moi avec le sang de ton Fils Jésus-Christ. Je crois et je confesse que maintenant, je suis une nouvelle créature et que j'ai pris un nouveau départ avec Jésus-Christ. Merci pour ton pardon, ta grâce et ton amour. Au nom de Jésus-Christ. Amen. Si vous avez fait cette prière, croyez que par la foi, vous avez pris un nouveau départ, vous êtes lavé par le sang de Jésus-Christ, vous êtes purifié par le sang de Jésus-Christ, vous êtes une nouvelle créature et que vous vous êtes relevé et que maintenant vous marchez vers le ciel. Si vous avez besoin de prière, si vous avez besoin de conseils, si vous avez besoin de réécouter ce message, si vous avez besoin qu'on vous dirige vers une église vivante basée sur la Bible et rien d'autre que sur la Bible, ou si vous voulez connaître les différentes heures de diffusion de cette émission sur votre chaîne préférée, sur votre radio préférée, vous pouvez joindre notre ministère, le ministère Jésus pour tous, au plus 243 819 910 910. Je répète, au plus 243 819 910 910. Le nom de cette émission est Venez à Jésus. Je suis Raphaël Mambou. Que Jésus continue de vous bénir, que Jésus continue de vous garder. Nous nous retrouvons la fois prochaine sur le même thème, les compromis de Pharaon, sur votre chaîne préférée. Que Jésus continue de vous bénir. Amen.
1: Bonjour à tous. Je suis Raphaël Mambou. Que Jésus vous bénisse, qui que vous soyez, où que vous soyez. Le nom de cette émission s'appelle « Venez à Jésus ». Nous diffusons tous les lundis, mercredis, 10h30, 11h sur Shalom Africa. Je répète, nous diffusons tous les lundis, mercredis, 10h30 sur Shalom Africa 103.1 FM. C'est une grâce, c'est une bénédiction. Et je voudrais remercier le Seigneur pour toutes ces émissions, pour tous ces hommes et ces femmes qui ont été touchés par la parole de Dieu. Je voudrais remercier le Seigneur pour tous ces hommes et ces femmes qui soutiennent matériellement, financièrement et spirituellement cette émission. Avant de commencer, je voudrais que nous prions, ou plutôt avant de continuer sur nos thèmes que nous sommes en train d'exploiter sur la nouvelle créature, je voudrais que nous prions pour rendre gloire à Dieu, pour remettre ce moment entre les mains du Seigneur. Père éternel, je voudrais te remercier, te dire merci. Merci pour cet homme, merci pour cette femme qui se tient près de son poste, qui entend cette émission en ce moment, Seigneur. Ce n'est pas que nous sommes meilleurs, mais simplement que tu as fait grâce, et nous voulons profiter de cette grâce. Je voudrais que, Père, tu parles, que je disparaisse, que tu touches, que tu guérisses, que tu sauves un homme, que tu délivres, que des écailles tombent des yeux d'un homme ou d'une femme, afin que la vérité, l'amour de ta personne touche, guérisse et délivre, sauve un homme ou une femme. Merci Père, au nom de ton Fils Jésus-Christ. Amen. Nous sommes toujours sur la nouvelle créature, nous sommes à notre troisième émission. Je voudrais que vous lisiez avec moi dans Galates 6, verset 15. Je lisais Galates 6. Verset 15. Galates 6, verset 15. Je m'excuse, je me suis trompé. Je disais Galates 6, verset 15. J'étais dans Éphésiens. Galates 6, verset 15. Car ce n'est rien d'être circoncis. Car ce n'est rien que d'être circoncis ou incirconcis. Ce qui est quelque chose, c'est d'être une nouvelle créature. Ce n'est rien d'être circoncis ou incirconcis. Ce qui est quelque chose, c'est d'être une nouvelle créature. Ce n'est rien d'être catholique, ce n'est rien d'être protestant. Ce qui est quelque chose, c'est d'être une nouvelle créature. L'apôtre Paul dit dans 2 Corinthiens 5, verset 17, « Si quelqu'un est en Christ, il est une nouvelle créature. Les choses anciennes sont passées, voici toutes choses sont devenues nouvelles. » La Bible Semeur dit ceci, « Si quelqu'un est uni à Christ, il est une nouvelle créature, il est une nouvelle création. Les choses anciennes sont passées, voici toutes choses sont devenues nouvelles. » Nous avons dit dans les émissions précédentes que nous ne sommes pas unis à Christ parce que nous sommes catholiques, parce que nous sommes protestants, parce que nous appartenons à une église X ou à une église Y. Nous ne sommes pas unis à Christ parce que nous appartenons à une communauté précise. Non. Une nouvelle créature, l'union avec Christ, se fait par une nouvelle naissance. Reconnaître que nous sommes pécheurs, que nous ne pouvons pas nous sauver par nous-mêmes, et que nous avons besoin d'un rédempteur, nous avons besoin d'un sauveur. Et ce sauveur, l'unique, le seul, le vrai sauveur, s'appelle Jésus-Christ. C'est en ce moment-là, lorsque nous donnons notre vie à Christ, que nous devenons une nouvelle créature, que nous devenons unis à Jésus-Christ. Paul parle dans le livre de Romains d'être une même plante avec Jésus-Christ. Donc la nouvelle naissance ne se fait pas en dehors de Christ, elle ne se fait pas sans Christ, elle ne se fait qu'avec Jésus-Christ. C'est très important mes frères, c'est très important mes sœurs. Nous ne sommes pas sauvés, nous ne devenons pas une nouvelle créature parce que nous faisons des œuvres. Non, nous sommes sauvés par la foi que nous avons en Jésus-Christ, aujourd'hui, et non pas demain. Nous avons dit que dans les émissions précédentes, que la nouvelle créature ne marche pas selon les œuvres de la chair. Les œuvres de la chair sont réservées à l'ancienne créature, à la vie de pécheur. Mais celui qui est en Jésus-Christ, celui qui a reçu Jésus-Christ dans son cœur, doit marcher et doit produire le fruit de l'Esprit, doit marcher selon l'Esprit de Christ. Les œuvres de la chair, nous l'avons dit, selon Galates 5, versets 15 à 21, c'est la jalousie, c'est l'adultère, c'est le mensonge, c'est la cupidité, c'est l'idolâtrie, c'est toutes ces choses qui nous éloignent de Dieu. Non pas que la nouvelle créature est parfaite, non, il peut arriver à la nouvelle créature de tomber, mais elle ne vit pas une vie de péché, ce n'est pas le péché qui caractérise sa vie. Nous avons dit aussi que la nouvelle créature ne marche pas selon les coutumes et les traditions des hommes. Nous ne sommes pas appelés à dire « Moi je suis, bien que je sois chrétien, non, moi je suis Mukongo, moi je suis Luba, moi je suis Katangé, moi je suis Congolais, moi je suis Rwandais, moi je suis Américain. » Nous ne vivons plus selon ces coutumes, selon ces traditions. Nous sommes concitoyens du ciel. Nous sommes héritiers de Dieu, co-héritiers de Christ. La nouvelle créature a la mentalité de Christ. La Bible est son code de conduite. Ce que la Bible dit, il croit, il le fait. Ce que la Bible ne dit pas, il ne le prend pas. La nouvelle créature marche selon les principes de Christ. Et nous avons dit aussi que la nouvelle créature n'est pas quelqu'un qui est amélioré, quelqu'un qui est évolué. Non. Une nouvelle créature est quelqu'un qui est changé complètement, qui est transformé, qui est restauré, qui est complètement une nouvelle personne. Il faut qu'il y ait une différence entre l'ancien Raphaël qui était sans Christ et le nouveau Raphaël qui est avec Christ. Il faut sentir la différence. Il faut que le monde vive une différence. Et c'est la nouvelle créature qui est le chrétien. Aujourd'hui, tout le monde se prétend être chrétien, parce que tout le monde va à l'église, parce que tout le monde a une carte de membre, parce que tout le monde est passé par les eaux du baptême. Il y a même des statistiques qui disent que le Congo RDC est à 90-95% de chrétiens. Moi, je dirais que ce n'est pas vrai. Le Congo est rempli à 90-95% de personnes qui sont membres des églises dites chrétiennes. Mais leur vie n'est pas forcément la vie de Christ. Pourquoi ? Parce que nous le voyons. Nous avons des guerres, des bruits de guerre, des méchancetés, des gens tuent. Chacun cherche son intérêt. Non. Nous sommes une nation qui avons des membres qui sont membres. Nous avons une nation qui avons des gens qui sont membres des églises dites chrétiennes. Mais bibliquement parlant, nous ne sommes pas tous des chrétiens. Car le chrétien est quelqu'un qui est une nouvelle créature, qui a une nouvelle mentalité, qui vit comme Christ vit. Nous allons continuer sur ce thème sur la nouvelle créature. Je voudrais dire ceci par rapport à la suite. Une nouvelle créature est une créature, la nouvelle créature est une créature qui est bénie de toutes sortes de bénédictions. Lisez avec moi dans Éphésiens 1, verset 3. Éphésiens 1, verset 3. Il est dit ceci. Béni soit Dieu, le Père de notre Seigneur Jésus-Christ, qui nous a bénis de toutes sortes de bénédictions spirituelles dans les lieux célestes en Christ. Béni soit Dieu, le Père de notre Seigneur Jésus-Christ, qui nous a bénis de toutes sortes de bénédictions spirituelles dans les lieux célestes en Christ. Le chrétien, la nouvelle créature en Jésus-Christ, est une créature bénie. Le chrétien est une créature qui est bénie. Si vous avez donné votre vie à Jésus-Christ, si vous avez reçu Jésus-Christ dans votre vie, sachez que vous êtes la personne la plus bénie qui soit ici sur terre. Le non-chrétien n'est pas une personne bénie. Le non-chrétien est une personne qui vit sous la malédiction. Le non-chrétien est une personne qui vit qui est rebelle, qui vit sous la colère de Dieu. Rappelez-vous que quand je parle de chrétien, je parle du vrai chrétien, du chrétien biblique, et non pas du chrétien qui va à l'église, qui a une carte de membre, ou qui peut-être prêche l'évangile, mais qui n'a pas la vie de Christ en lui. Si vous êtes chrétien, si vous avez donné votre vie à Jésus-Christ, si vous marchez conformément à sa parole, sachez que vous êtes béni de toutes sortes de bénédictions, parce que vous êtes assis dans les lieux célestes en Jésus-Christ. Et Jésus-Christ est une personne bénie. Nous ne sommes pas bénis parce que nous avons fait des œuvres. Non, nous sommes bénis parce que nous avons mis notre foi en Jésus-Christ. Et parce que Jésus-Christ est béni, nous sommes bénis. La Bible dit dans les psaumes que Dieu est la source de toutes nos bénédictions. En Jésus-Christ, Dieu devient la source de toutes nos bénédictions. Je suis une personne bénie. Je suis béni dans mon travail, je suis béni dans mon ministère, je suis béni dans ma famille, je suis béni dans mon quartier, je suis béni dans ma nation, je suis béni dans ce monde. Pourquoi ? Parce que Christ, en moi, a fait de moi une nouvelle créature et que je suis assis en lui dans les lieux célestes, au-dessus de toute principauté, au-dessus de toute domination, et je suis une personne bénie de toutes sortes de bénédictions. Lisons dans Jacques 2. Jacques 2, verset 5. Jacques 2, verset 5. Écoutez, mes frères bien, écoutez, mes frères bien-aimés. Dieu n'a-t-il pas choisi les pauvres aux yeux du monde? D'autres versions disent les pauvres selon le monde, pour qu'ils soient riches en la foi et héritiers du royaume qu'il a promis à ceux qu'il aime. C'est une question que l'apôtre Jacques pose. Dieu n'a-t-il pas choisi les pauvres selon le monde pour être riches en la foi et héritiers du royaume qu'il a promis à ceux qu'il aime, à ceux qui gardent sa parole, à ceux qui sont de nouvelles créatures, à ceux qui sont des vrais chrétiens? Dieu les a choisis pour être riches. Je suis riche. Écoutez mon frère, écoutez ma soeur. Ce n'est pas parce que vous passez par des tempêtes, ce n'est pas parce que vous passez par des moments difficiles, que vous n'êtes pas une personne bénie. Ce n'est pas parce que vous n'avez pas de promotion, ce n'est pas parce que vous n'avez pas de travail, ce n'est pas parce que vous n'avez pas de véhicule ou une maison propre. Une maison propre à vous, c'est ça que je veux dire. Que vous n'êtes pas une personne bénie. Non, ce n'est pas vrai. Le chrétien peut passer par des tempêtes. Le chrétien peut passer par des moments difficiles. Ça ne change rien. C'est une personne bénie. Et c'est dans les moments difficiles qu'il faut dire que il faut dire ce que vous êtes en Jésus-Christ. Que vous perdiez votre travail, vous n'êtes pas moins une personne bénie. Vous êtes béni en Jésus-Christ. Vous n'avez peut-être pas 50 francs en ce moment dans votre poche. Ça ne change rien. Vous êtes une personne bénie de toutes sortes de bénédictions. Parce que la Bible est la vérité. La Bible est la parole de Dieu. Ça ne change rien. Vous êtes une personne bénie. Le médecin dit que vous êtes stérile. Le médecin dit que vous êtes malade. Le médecin dit que... Je ne sais pas ce que le médecin peut dire de vous. Moi, je préfère écouter ce que la Bible dit de moi. Que vous êtes une personne bénie. Vous êtes béni dans votre famille. Vous êtes béni dans votre travail. Vous êtes béni dans votre commerce. Vous êtes béni même au milieu de vos ennemis. Nous sommes bénis au milieu de ce monde méchant, cruel, qui a ses propres critères. Et c'est ce que l'apôtre Jacques nous a dit. Les pauvres selon le monde. Les pauvres selon le monde. Le monde a ses critères. Le monde dit que vous n'êtes pas beau. Ça ne change rien. La Bible dit que vous êtes une créature merveilleuse. C'est ce que nous dit les psaumes. Vous êtes rejeté par les hommes. Vous êtes rejeté par les femmes. Ça ne change rien. Si vous avez reçu Jésus-Christ dans votre vie, vous êtes une personne bénie. Et la Bible nous donne l'exemple de Joseph. Lisons dans Genèse 39, verset 2. Joseph est vendu par ses frères. Joseph est rejeté par ses frères. Mais Joseph est un type de croyant dans l'Ancien Testament. Est un croyant dans l'Ancien Testament, est un type de chrétien dans l'Ancien Testament. Qu'est-ce qui nous est dit? Genèse 39, verset 2. Plutôt commençons par verset 1. On fit descendre Joseph en Égypte, et Potiphar, officier de Pharaon, chef des gardes égyptiens, l'acheta à des Ismaélites qu'il avait fait descendre. Verset 2. L'Éternel fut avec lui et la prospérité l'accompagna. Il habitait dans la maison de son maître, l'Égyptien. Son maître vit que l'Éternel était avec lui et que l'Éternel faisait prospérer entre ses mains tout ce qu'il entreprenait. Joseph trouva grâce aux yeux de son maître qui l'employa à son service, l'établit sur sa maison et lui confia tout ce qu'il possédait. Dès que Potiphar l'eut établi sur sa maison et sur tout ce qu'il possédait, l'Éternel bénit la maison de l'Égyptien à cause de Joseph. Et la bénédiction de l'Éternel fut sur tout ce qui lui appartenait, soit à la maison, soit au champ. Attention mon frère, attention ma sœur. Joseph est un esclave, mais il nous est dit que 1. Il prospérait, 2. L'Éternel était avec lui. Tout ce que Joseph faisait en tant qu'esclave, je tiens à le souligner, réussissait. Joseph ne jouissait pas d'une liberté. Mais la Bible nous dit que tout ce qu'il faisait réussissait. Au point que son maître lui dit, je vais tout lui donner parce que je sais que son Dieu fait réussir tout ce que lui il est en train de faire. Comme pour dire que lorsqu'on est chrétien, Dieu s'arrange pour nous distinguer des autres. En fait, ce que Dieu cherche, c'est à prouver au monde que lui, il est différent des autres idoles. Mais pour cela, il a besoin d'un individu. C'est pour cela, mon frère et ma sœur, vous devez croire, vous devez confesser dans votre vie de tous les jours que vous êtes une personne bénie. Et laissez Dieu faire la différence. N'attendez pas qu'il fasse la différence pour que vous disiez que vous êtes une personne bénie. Non, c'est pour ça que j'ai dit que vous pouvez manquer de véhicule, vous pouvez manquer d'une maison à vous, que vous pouvez manquer d'un travail, ça ne change rien, vous êtes une personne bénie et vous devez le croire et vous devez le confesser tous les jours de votre vie et Dieu fera la différence pour vous. Apocalypse 2, verset 9 nous dit ceci. Apocalypse 2, verset 9, nous dit ceci. « Je connais ta tribulation et ta pauvreté, quoique tu sois riche. » Je connais ta tribulation, je connais les difficultés par lesquelles tu passes, ta pauvreté, parce que tu dis que tu es pauvre, mais tu n'es pas réellement pauvre, puisque tu es riche. Tu es riche pourquoi ? Tu es riche parce que tu as reçu Jésus-Christ. Tu es riche parce que Dieu t'a béni en Jésus-Christ. Tu es riche parce que Dieu a les regards sur toi en Jésus-Christ. Tu es riche. Nous sommes des personnes bénies. Ce n'est pas parce que nous manquons de quoi que ce soit que nous sommes maudits. Non. Je suis une personne bénie. Je suis béni dans mon travail. En Jésus-Christ, je suis béni dans mon travail. En Jésus-Christ, je suis béni dans mon ministère. En Jésus-Christ, je suis béni dans ma famille. En Jésus-Christ, je suis béni dans mon commerce. En Jésus-Christ, je suis béni au milieu de mes ennemis. Et Dieu me met au large. Écoutez ce que le dit le livre de Proverbes sur le juste. Proverbes 10, verset 6. Je disais Proverbes 10, verset 6. Il y a des bénédictions sur la tête du juste. Donc le juste, qui est le juste? C'est celui qui a mis sa foi en Jésus-Christ, qui est justifié par la foi qu'il a en Jésus-Christ. Pas par les œuvres, mais par la foi. Et Dieu dit que cette personne a des bénédictions sur sa tête. Plusieurs bénédictions. Toutes sortes de bénédictions, nous a dit le livre d'Éphésiens. Vous êtes bénis de toutes sortes de bénédictions. Ce n'est pas parce que vous passez par des moments difficiles, ce n'est pas parce que vous passez par des moments troubles, ce n'est pas parce qu'on vous a licencié de dans l'entreprise dans laquelle vous travaillez, ce n'est pas parce que vos affaires ne marchent pas très bien, ce n'est pas parce que le monde vous déclare stérile que vous êtes maudit. Non, au contraire, il y a des bénédictions sur votre tête. Je suis béni. Je suis béni de toutes sortes de bénédictions. Je suis béni dans mon commerce. Je suis béni dans mon travail. Je suis béni dans mon ministère. Je suis béni dans ma famille. Je suis la tête et non la queue. Je suis le premier et non le dernier. Je prospère dans tous les domaines de ma vie. Je prospère. Je fais des percées. Je fais des avancements. Comment ? Parce que j'ai reçu Jésus-Christ dans ma vie. Il y a des choses que moi je ne vois pas. Que Dieu voit, que Dieu connaît, que Dieu contrôle, que Dieu maîtrise. Il n'est pas toujours obligé de me dire, Raphaël, en ce moment je suis en train de faire telle chose pour toi. Non, moi, mon but, moi, mon rôle est de croire. Mon rôle est de croire et de confesser ce que Dieu dit de moi dans sa parole. Je suis béni. Les anges sont en train d'exercer un ministère en faveur de ceux qui doivent hériter le salut. Donc si vous êtes croyant, si vous êtes chrétien, si vous êtes un vrai chrétien, si vous avez donné votre vie à Jésus-Christ, sachez que les anges sont en train d'exercer un ministère en votre faveur en ce moment. Mais vous devez croire et confesser ce que vous êtes en Jésus-Christ. Et Jésus-Christ nous a bénis, nous a donné sa bénédiction. Nous sommes bénis de toutes sortes de bénédictions. Lisez encore avec moi dans Proverbe 3, verset 33. La malédiction de l'Éternel est dans la maison du méchant, mais il bénit la demeure des justes. La bénédiction de l'Éternel est sur et demeure tu et demeure la bénédiction de l'Éternel.

8 à 9, il nous est dit ceci. Aussi l'Écriture prévoyait que Dieu justifierait les païens par la foi, a d'avance annoncé cette bonne nouvelle à Abraham. Toutes les nations seront bénies en toi. Toutes les nations seront bénies en toi. De sorte que ceux qui croient sont bénis avec Abraham le croyant. Qui croit quoi? Qui croit en Jésus-Christ? Tous ceux qui croient en Jésus-Christ sont bénis avec Abraham le croyant. Et ceux qui connaissent l'histoire d'Abraham savent qu'Abraham était un homme extrêmement riche. Je suis même tenté de dire scandaleusement riche. Mais lorsqu'il a commencé à croire, il n'était pas riche selon le monde. Mon frère, ma sœur, si vous croyez, vous êtes une personne bénie. Si vous croyez en Jésus-Christ, vous êtes une personne bénie. Si vous avez donné votre vie à Jésus-Christ, vous êtes une personne bénie. Ceci veut dire que si vous ne croyez pas en Jésus-Christ, vous êtes une personne sous la malédiction. Oh, vous pouvez réussir dans les affaires. Selon le monde, vous pouvez réussir. Selon le monde, vous pouvez être un homme prospère, un homme grand. Mais aux yeux de Dieu, vous êtes un rebelle. Vous êtes maudit. Mais la bonne nouvelle, c'est que Jésus-Christ sauve encore aujourd'hui. La Bible dit, de la part de Christ, « Venez à moi, vous tous qui êtes fatigués et chargés. » Fatigués des malédictions, chargés des malédictions. Venez à Jésus-Christ. Il prendra votre malédiction et il vous donnera sa bénédiction. La plus grande bénédiction que Christ donne à un homme, c'est d'abord d'être né de nouveau, d'être réconcilié avec Dieu, d'être pardonné de ses péchés, de ne plus être condamnable face à Dieu. Nous avons lu. Justifierez les païens par la foi. Ce n'est pas par les œuvres que vous allez être sauvés, mais c'est par la foi en Jésus-Christ. Donnez votre vie à Jésus-Christ. Il frappe aujourd'hui à votre porte, à la porte de votre cœur, et il dit « Je veux te sauver ». Pour l'accueillir, c'est très simple. Pour le recevoir dans votre vie, c'est très simple. Faites cette simple prière après moi. Répétez cette prière après moi. Et vous serez sauvés. Vous serez une nouvelle créature. Vous serez une créature bénie. Baissons la tête et prions. Et répétez cette prière. Père éternel, je viens devant toi. Au nom de Jésus-Christ, j'accepte Jésus-Christ comme mon Seigneur et mon Sauveur personnel. Je dis non à Satan. Je dis non aux œuvres des ténèbres. Je dis oui à Jésus-Christ. Je crois en ce moment que je suis devenu une nouvelle créature par la foi en Jésus-Christ et que toutes choses sont devenues nouvelles. Les choses anciennes sont effacées et oubliées. Je m'engage à marcher conformément à la Bible, à être chrétien jusqu'au retour de Christ ou jusqu'à ma mort, à être témoin de Jésus-Christ dans ma vie de tous les jours. Au nom de Jésus-Christ. Amen. Si vous avez fait cette prière, croyez par la foi que vous êtes sauvé. Croyez par la foi que vous êtes une nouvelle créature. Croyez par la foi que vous êtes une créature bénie. Dites-le tous les jours de votre vie. Si vous avez besoin de conseils, si vous avez besoin de prières, ou si vous avez besoin qu'on vous dirige vers une église vivante qui est basée sur la parole de Dieu, vous pouvez joindre notre ministère qui s'appelle le ministère Jésus pour tous au 00243 819 910 910. 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Le nom de cette émission s'appelle Venez à Jésus. 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

0: Je suis Raphaël Mambou. Que Jésus vous bénisse. À la fois prochaine. Amen.
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0: continue sur les églises évangéliques et on termine ce soir sur cette question-là. Alors, nous avions vu la dernière fois, nous étions arrêtés justement aux églises méthodistes, c'est bien ça, je crois. On avait parlé des églises méthodistes.
1: Les Mennonites,
0: c'est ça, oui. Bien, alors il nous faut parler aussi d'un petit mouvement qui est quand même très très connu en France, dans les grandes villes notamment, non pas tellement à cause de son, comment dirais-je, de son nombre, mais à cause d'un certain rayonnement et puis peut-être d'un aspect un peu folklorique, c'est l'Armée du Salut. L'Armée du Salut est née au siècle dernier, en 1878, dans des milieux méthodistes, et comme un réveil de type méthodiste. C'était un chrétien qui avait soudain été amené à prendre conscience de l'extrême misère des populations qui vivaient dans les bas-fonds de Londres. Le prolétariat urbain, qui, vous savez, à cette époque-là, vivait quand même dans des conditions extrêmement difficiles, tellement difficiles qu'elles ont conduit au marxisme. Et le fondateur de l'Armée du Salut, il s'appelait William Booth, B-O-2-T-H. Et ce William Booth a pris conscience que là, il y avait des besoins de différents types. D'abord, ces gens-là vivaient dans des conditions matérielles extrêmement difficiles, souvent dans la misère pécuniaire et économique, et que par conséquent, il fallait les secourir à ce niveau-là. Deuxièmement, que cette misère économique dans laquelle ils vivaient les entraînait à des vices tels que la boisson, la dépravation, etc. Et qu'il fallait intervenir à ce niveau-là. Et troisièmement, qu'il y avait aussi des besoins de type spirituel. Mais William Booth, contrairement à ce que pensaient un certain nombre de chrétiens de son temps, ne pouvait pas imaginer venir en aide à ces gens-là uniquement sur le plan spirituel, mais il pensait qu'il fallait aussi intervenir sur le plan social, sur le plan économique, etc. Et William Booth a donc lancé un mouvement. Il a essayé de mobiliser un certain nombre de chrétiens, de les faire prendre conscience de ce besoin-là, et beaucoup n'ont pas réalisé, n'ont pas compris. 3 minutes de retard, même. Ah oui. D'accord. Donc, William Booth a pris conscience qu'il a essayé de mobiliser un certain nombre de chrétiens qui n'ont pas pris vraiment la mesure du besoin. Et comme souvent dans ces cas-là, William Booth a été obligé d'entreprendre son action en marge de l'église officielle, de son église qui était l'église méthodiste. Et William Booth a été amené à créer un mouvement sur un modèle militaire. Il a mobilisé, c'était son mot d'ordre, mobilisé les âmes pour venir, pour combattre ce fléau terrible qu'était la misère, qu'était la dépravation morale et qu'était la détresse spirituelle des gens vers lesquels il voulait aller. Il estimait que dans ce domaine-là, c'était une véritable guerre, un véritable combat qui devait être mené contre ces fléaux-là, et par conséquent, il fallait que les chrétiens se sentent mobilisés, se sentent comme des soldats qui sacrifiaient tout pour gagner la bataille, et son mot d'ordre, c'était « l'Angleterre pour Jésus ». Un certain nombre de gens ont répondu à son appel, et William Booth lui-même a commencé à aller prêcher dans les bas-fonds de Londres, un petit peu comme le fera plus tard la mission populaire avec le Pernic dont on parlait ensemble la semaine dernière. Il allait dans les cafés, etc. Il montait sur les tables des cafés, et puis là, il haranguait les buveurs et tout ce qui était à la table des cafés, et il les exhortait à se tourner vers Jésus, etc. Alors, un certain nombre de gens ont commencé à se convertir, et sous l'impulsion de William Booth, qui était un homme rempli du Saint-Esprit, qui avait fait vraiment des expériences de type charismatique, eh bien, un réveil a commencé dans ces bas-fonds, donc un véritable réveil, avec des conversions spectaculaires et brutales. À la suite de la prédication de William Booth, les âmes étaient terrassées sous la conviction de péché, un petit peu comme à l'époque de Finet. Et là, se mettaient à pleurer sur leurs péchés, se tournaient vers Dieu, et puis ensuite, au contraire, éclataient en chants de louange au moment où elles avaient le sentiment que leurs péchés étaient pardonnés et que maintenant toute chose était nouvelle pour elles. Et souvent, ces anciens buveurs, ces anciennes prostituées, ces gens qui se tournaient vers Jésus dans ces moments-là, eh bien, avaient à cœur de poursuivre le témoignage dans le milieu d'où ils étaient issus, de façon à tirer d'affaire aussi ceux qui se trouvaient dans la situation qu'ils avaient eux-mêmes quittée. Et c'est ainsi que William Booth a enrôlé ses premiers soldats, les premiers soldats de son armée, qu'il appelait donc Salvation Army, c'est-à-dire Armée du Salut en français. Alors il a affublé ces gens-là d'un uniforme, il les a formés, il a créé une école militaire, comme il l'appelait, où allaient se former les officiers. Alors il a donné des grades aux uns et aux autres, lui c'est bombardier général, et puis sa femme aussi, Catherine Booth, c'était une femme à poigne, une femme qui avait un drôle de tempérament, et au bout d'un certain temps, Catherine Booth bouillait sur sa chaise quand elle entendait son mari prêcher, trouvait que c'était un peu mou, etc., et que, alors elle essayait de le secouer pour qu'il soit plus énergique, etc., puis un jour, n'en pouvant plus, elle s'est levée au milieu d'une réunion, et puis elle a fait asseoir son mari, et puis c'est elle qui a prêché. Depuis ce temps-là, elle a continué à prêcher. Et c'est la raison pour laquelle les femmes dans l'Armée du Salut prêchent à la suite de le coup d'éclat de la générale, comme on l'appelait. Et la théologie de Catherine Booth, c'était celle-ci, après tout, du moment qu'il y a des gens qui se convertissent, eh bien, les femmes peuvent prêcher aussi bien que les hommes, parce que la preuve, c'est qu'il y a des résultats qui sont là, qui suivent. Et c'est ainsi que dans l'école militaire qui a été fondée par les généraux William et Catherine Booth, eh bien, les femmes, aussi bien que les hommes, étaient reçues. Alors, outre la formation biblique très sérieuse, par ailleurs, que ces gens-là recevaient, donc, ce qui finalement n'était qu'une école biblique ou un institut biblique classique, même si ça portait le nom d'école militaire, William Booth essayait de faire en sorte que ces gens-là fassent des expériences spirituelles, notamment dans le domaine de la sanctification au sens méthodiste du terme. On a vu la dernière fois ce qu'était pour les méthodistes la sanctification. Et en fait, beaucoup de ces gens-là pensaient recevoir, faire l'expérience de la sanctification, et en fait faisaient l'expérience du baptême du Saint-Esprit. J'avais un de mes professeurs, quand j'étais à l'école biblique en Angleterre, qui me racontait comment sa mère avait été entraînée par une de ses amies dans une de ses réunions de l'Armée du Salut. Et là, donc, ensuite, quand lui, son fils, s'était converti et qu'il avait fait expérience du baptême du Saint-Esprit au moment de l'évêque de Pentecôte, elle lui avait dit, bien tu vois, cette expérience que tu viens de faire là, ce que j'ai vu ce soir, ces gens qui étaient baptisés du Saint-Esprit, eh bien, c'est exactement ce que nous, les salutistes, nous appelions de son temps l'expérience de la sanctification. Donc il y avait d'authentiques baptêmes du Saint-Esprit qui se manifestaient dans ces milieux de l'Armée du Salut sans que l'on sache que c'était le baptême du Saint-Esprit. Enfin, voilà. Alors, à partir de cela, aussi, William Booth donnait à ces gens une formation musicale, notamment avec des fanfares, etc. Et puis alors, ensuite, il entreprenait dans les rues de Londres des grands défilés, musique en tête, avec le drapeau de l'Armée du Salut, sang et feu, c'était la devise de l'Armée du Salut. Alors le drapeau était rouge, qui représentait le sang du Christ, avec une grande croix de feu, couleur de feu au milieu du drapeau, et puis autour il y avait marqué sang et feu. Et puis, alors, les porte-drapeaux étaient en tête du défilé, suivis par la fanfare, les tambours et tout. Et puis ensuite, il y avait la pitale qui suivait derrière en chantant. Alors, il était évident que ça faisait une certaine sensation partout où il passait. Et bien sûr, c'était pour William Booth une manière de faire la publicité. En dehors de cela, et ensuite, il parachutait ses officiers au front, comme il l'appelait, en première ligne. Alors la première ligne, ça consistait à louer un local, en général mal famé, un ancien bistrot ou une ancienne maison de passe dans un endroit particulièrement dépravé de Londres. Et puis là, eh bien, les officiers ou les officières, eh bien, prêchaient l'évangile, invitaient les gens. Alors, dans la journée, il y avait ce défilé dont je parlais, on annonçait la réunion du soir, et puis le soir, eh bien, les soldats en grand uniforme allaient ramasser dans les rues tous les poivrons qu'ils trouvaient, les prostituées, etc., les amener à la réunion, et puis alors, on leur prêchait l'évangile. Et alors, William Booth avait institué cette... cette manière de faire, c'est qu'à la fin de ces réunions, il y avait un premier banc qui était destiné à recevoir ceux qui voulaient donner leur vie au Seigneur. Il appelait ça le banc des pénitents, et il invitait son auditoire à venir s'asseoir au banc des pénitents pour manifester ainsi qu'il donnait sa vie à Jésus-Christ. Si vous voulez, c'est un petit peu la manière que Billy Graham a reprise quand il invite les gens à s'avancer sur le devant de l'estrade. Il ne fait pas asseoir, il les fait rester debout, mais enfin, c'est finalement le même procédé qui consiste à amener les gens à se compromettre devant les autres, à prendre ouvertement position pour Jésus-Christ et ainsi les aider à prendre une position ferme et définitive. Et souvent, d'ailleurs, les gens qui s'étaient ainsi avancés au banc des pénitents, eh bien, étaient ensuite solides pendant tout le reste de leur vie. C'est ainsi qu'un très très grand réveil a eu lieu aux États-Unis, en Angleterre, à la fin du siècle dernier. Et à partir de là, William Booth a pensé étendre son œuvre en dehors de l'Angleterre et notamment sur le continent en France. Et c'est ainsi que, quelques années plus tard, Catherine Booth, la générale, avec sa fille Irène, débarquait en France pour tenter d'implanter l'armée sur le sol français. Bien sûr, le sol français était un petit peu plus difficile et un peu plus aride que le sol britannique à ce niveau-là. L'influence du catholicisme était très grande à ce moment-là, si bien que le réveil qui avait marqué l'Angleterre n'a malheureusement pas atteint la France, mais néanmoins, les Booths ont réussi à implanter en France une branche de leur armée qui existe jusqu'à nos jours. Elle se trouve concentrée essentiellement dans la région parisienne et dans un certain nombre de grandes villes où sont installées ce que les salutistes, comme on les appelle, nomment des postes. On n'appelle pas ça des églises, parce que, en principe, l'armée du salut ne se veut pas une église, mais simplement, ils appellent ça des postes militaires, comme il y a des postes dans l'armée, dans toutes les armées du monde. Alors, ils ne se veulent pas une église, ça veut dire qu'ils se veulent essentiellement un mouvement d'évangélisation, et logiquement, ils invitent les gens qui se convertissent ensuite à se joindre à une église établie. Ou bien alors, ceux qui veulent militer dans leur rang, alors qu'ils prennent le rang de soldat et l'uniforme. Alors il y a des cérémonies pour la prise d'uniforme, etc. Bon, et quand quelqu'un a fait profession de se convertir, il peut postuler à la prise de l'uniforme. Alors il reste dans la vie courante, dans son travail, etc. Il revêt son uniforme le soir pour aller distribuer ses tracts, défiler au son de la trompette, etc. Et si c'est pas jouer la trompette en chantant dans les rues. Et donc ensuite, participer aux réunions. Maintenant, ceux qui veulent aller plus loin peuvent faire l'école d'officiers. Il existe à Paris une école d'officiers de l'armée du salut. Et à ce moment-là, sont en général, ont la responsabilité d'un poste quelque part. Pas alors, la devise de l'armée du salut est triple. C'est les trois S, comme ils appellent. Soupe, savon, salut. Alors, il s'agit d'évangéliser les gens qui sont en général les plus bas tombés et d'aller en priorité vers cela, c'est leur vision, c'est leur vocation. Et la première chose, donc, c'est d'apporter à des gens qui ont faim de quoi manger, comme dit l'Évangile, n'est-ce pas ? Si tu dis à ton frère, eh bien, mon frère, que Dieu te bénisse, mange, échauffe-toi, etc., ne lui donnez pas ce qui est nécessaire, bon, ben, vous êtes des hypocrites. Alors l'armée du salut a pris ça très au sérieux. Et la première chose, c'est de donner à manger à ceux qui ont faim. Et c'est devenu par exemple traditionnel dans les grandes villes de France, notamment l'hiver, de voir justement la tournée de la soupe de l'armée du salut le soir, vers, je ne sais pas, 11h minuit. Eh bien, il y a des voitures d'armée du salut avec des grandes marmites qui vont dans toutes les bouches de métro, les endroits où les clochards se rassemblent. Et puis les clochards viennent prendre leur bol de soupe. Ça, c'est classique. Alors, pour financer ce genre de travail, l'armée du salut, évidemment qui est ultra minoritaire en France, fait appel à la charité publique. Et une des tâches essentielles des officiers de l'armée du salut, c'est de ramasser de l'argent justement pour pouvoir aider les clochards, les démunis, les prostituées, les poivrons et tout ce qu'on veut. Et notamment, les salutistes vont quêter dans les établissements publics. À Paris, c'est pas rare, si vous êtes dans un restaurant, de voir un officier ou une officière de l'armée du salut rentrer, puis tendre un chapeau ou un carton pour recueillir de l'argent. Bon, au moment de Noël, alors là, les salutistes font un effort très très particulier. Dans les grandes villes de France, ils mettent la marmite de l'armée du salut. Alors, au coin des rues, vous voyez des marmites sur un trépied. Et puis quelques salutistes en train de jouer de la trompette, etc. Et les gens mettent l'argent dans la marmite. Enfin, c'est une manière pour eux d'être solidaires avec les pauvres pour permettre aux pauvres d'avoir un Noël valable. Alors les salutistes en France ont développé toute une œuvre sociale extrêmement importante, une grosse, grosse infrastructure. Et à ce niveau-là, au niveau social, ils font un travail remarquable. Ils ont par exemple la péniche de l'armée du salut, une péniche qui est amarré sur la Seine et qui reçoit des clochards, qui est un asile pour clochards. Les clochards peuvent le soir, chaque soir, venir, ceux qui sont sans asile, venir coucher là. Alors ça demande pour ceux qui s'occupent de ça une consécration, une abnégation extrêmement importante, parce que souvent, évidemment, les clochards sont sales et tout, ils salissent la chambre qui leur est réservée sur la piscine, et très souvent, sur la péniche, je veux dire, et très souvent, chaque matin, il faut complètement laver à grande eau chacune des chambres de la péniche, etc. Quelquefois, ils font leurs besoins et tout, là, comme ça, il y en a qui vomissent, ils sont ivres, etc. Et il faut recommencer chaque fois, comme ça, vraiment, ça demande une très très grande consécration, et ceux qui font ce travail font un travail absolument remarquable, absolument admirable. Outre la péniche de l'armée du salut, ils ont plusieurs asiles du même type dans la région parisienne. Ils ont aussi le palais de la femme qui accueille des jeunes femmes en difficulté, soit chassées par leur mari, soit des filles mères, des prostituées, enfin des gens qui. Des femmes qui se trouvent dans des difficultés économiques, moraux ou autres, n'est-ce pas ? Ou même d'ailleurs des chambres aussi pour des jeunes filles qui sont par ailleurs des personnes tout à fait normales et recommandables, qui là ont une chambre comme elles auraient dans n'importe quel foyer, n'est-ce pas ? Et différentes organisations du même type aussi dans différentes villes de France. Alors ça, c'est donc la soupe. Savon, bah, parce que ces gens-là qu'on accueille, il faut quand même leur apprendre un petit peu quelques notions d'hygiène et tout, donc il s'agit de les laver, les mettre propres, et puis enfin, salut. Le troisième temps de l'affaire, c'est de les amener à des réunions d'évangélisation pour qu'ils puissent entendre l'évangile. Et il n'est pas rare d'entendre dans ces réunions des gens dire, bah, se lever, dire bah, j'étais clochard, etc. Et puis, je me suis converti, maintenant je suis soldat dans l'armée du salut, etc. J'ai rencontré Jésus-Christ. Ou bien des gens dire bah, j'étais ivrogne, etc. Et en son temps, d'ailleurs, l'armée du salut travaillait en relation très étroite avec les mouvements semblables qu'il y avait en France, c'est-à-dire la Croix-Bleue, qui était un mouvement d'évangélisation au départ parmi les buveurs, avant de devenir, comme c'est aujourd'hui, uniquement un mouvement à vocation sociale, de réinsertion sociale des buveurs, et qui n'a pratiquement plus la dimension d'évangélisation. Mais ce qui est quand même remarquable, c'est que les salutistes, eux, ont gardé cette dimension d'évangélisation. Bon, même chose pour la mission populaire, qui elle aussi, au départ, était un mouvement d'évangélisation parmi les classes populaires des grandes villes, et qui maintenant n'est plus qu'un mouvement de réinsertion sociale, il n'a pratiquement plus rien d'évangélique. Mais les salutistes, eux, ont gardé une ligne évangélique très faible. Alors, comme les salutistes ne se veulent pas un mouvement, ne se veulent pas une église, eh bien, ils ne distribuent pas, comme on appelle les sacrements, c'est-à-dire ils ne baptisent pas les gens et ils ne font pas de Sainte-Seine. La plupart des salutistes français sont très fermés à tout ce qui concerne les choses de l'esprit, bien qu'au départ, comme vous le savez, je viens de le dire il y a un instant, n'est-ce pas, l'armée du salut était très très charismatique, je dirais sans le savoir, et hélas, depuis l'époque de William Booth, même en Angleterre, il faut bien reconnaître que le mouvement s'est quand même très très institutionnalisé, il a perdu son allant premier, le réveil n'est plus souvent qu'un souvenir, et l'armée du salut aurait aujourd'hui besoin d'un nouveau réveil, un réveil très puissant. Ceci dit, il est certain qu'il y a des gens absolument remarquables, absolument admirables dans l'armée du salut, et que c'est un mouvement extrêmement sérieux. Alors il a son quartier général en France, son état-major, comme ils disent, rue de Rome, à Pâques, ça, avec des commissaires, le commissaire national. C'est parce que les grades qu'il y a dans l'armée du salut correspondent aux grades de l'armée britannique. Alors, je crois que bon, il y a les capitaines, après capitaine, c'est major, je crois. Ensuite, c'est commissaire. Commissaire principaux, commissaires régionaux, etc. Et commissaires nationaux pour ce qui est de la France, plutôt de chaque pays. Et puis alors ensuite, à Londres, il y a le général. Je ne sais pas d'ailleurs qui est général en ce moment. En France, les bourses ont eu tendance pendant un temps à se transmettre la charge de père en fils, de mère en fille. Mais depuis quelque temps quand même, je crois que la dynastie des bourses a fait place à d'autres personnes. Si bien que je ne sais pas quel est le nom du général actuellement. Alors, en France, l'armée du salut comprend quelques centaines d'officiers, tout au plus. Peut-être 2-3 000 soldats et quelques dizaines de postes. Donc c'est quand même un mouvement très très petit, très très marginal, mais qui a une grande influence et qui a la sympathie du public en France à deux niveaux. D'abord parce que ce sont des gens qui font une œuvre remarquable au point de vue de réinsertion des marginaux, etc. Et ça, bon, bah, le grand public français y est très sensible. Puis deuxièmement, parce que leur aspect folklorique, le chapeau Alléluia et puis le trombone à coulisses quand ils défilent dans les rues, amuse un peu les gens, mais c'est un amusement, on dirait, qui n'est pas méchant. On sourit, le public sourit en les voyant, mais en même temps, le fait avec sympathie. Et d'ailleurs, ce sont en général des gens qui sont très très formés aussi pour ça, et qui sont très courtois, très gentils, etc., et qui ont le contact en général avec les. Alors voilà en gros ce qu'on peut dire de l'armée du salut. Et l'armée du salut nous permet maintenant de faire le lien avec ce qu'on pourrait appeler les mouvements de Pentecôte en général. Alors, il nous faut d'abord parler du réveil de Pentecôte, puis ensuite des mouvements qui en sont issus. Le réveil de Pentecôte, en fait, n'a jamais cessé dans l'Église. Quand on étudie l'histoire de l'Église, comme nous avons l'occasion de faire, il y a toujours eu des mouvements pentecôtistes, des réveils pentecôtistes dans l'histoire de l'Église. Depuis le IIe siècle avec les montanistes, comme nous avons eu l'occasion de le voir en histoire de l'Église, en passant par comment est-ce qu'on pourrait dire, on en trouve à toutes les époques pratiquement, dans tous les siècles, plus ou moins, d'une manière plus ou moins importante. On vient de parler par exemple des salutistes qui étaient aussi des charismatiques sans le savoir. Seulement, le problème c'est que les réveils pentecôtistes dans l'Église étaient sans lendemain très souvent parce que ceux qui faisaient des expériences de type charismatique ne faisaient pas de relation avec les expériences qu'ils faisaient spontanément et puis ce qui était écrit dans l'Écriture. Si bien que la plupart d'entre eux pensaient que c'était des expériences qu'ils faisaient pour eux-mêmes, une grâce spéciale que le Seigneur leur donnait, mais que ce n'était pas quelque chose qu'ils avaient à partager avec des gens d'extérieur. Par exemple, Finet, si vous lisez la biographie de Finet, vous voyez très bien que Finet a fait une expérience, qui est une expérience du baptême du Saint-Esprit, quand il parle de ces vagues d'amour qui déferlaient sur lui et qui l'amenaient à pousser des grognements indistincts, etc. Bon, ben, c'est sûr que là, c'est une description du baptême du Saint-Esprit, mais Finet ne savait pas que c'était le baptême du Saint-Esprit, et par conséquent, il a gardé pour lui cette expérience-là. Maintenant, dans ces réveils, certainement d'autres faisaient aussi spontanément cette expérience, mais ça n'était pas, il n'y avait pas de doctrine de la chose. Si bien que, quand ces gens-là disparaissaient, l'expérience disparaissait avec eux. Et voilà que, à la fin du siècle dernier, les choses se sont produites différemment. Et le mouvement de Pentecôte est né de deux réveils. Le premier qui a eu lieu en Arménie, à la fin du siècle dernier. L'Arménie, où un certain nombre de chrétiens de type évangélique cherchaient la face de Dieu pour une visitation d'esprit, pour un évêque. Et ces gens brusquement, n'est-ce pas, ont vu surgir en leur sein des prophètes, des gens qui se sont levés et qui ont parlé par l'Esprit Saint, un petit peu comme ça s'était produit aussi pendant le réveil cévenol, au moment de la révocation, après la révocation des villes de Nantes. Là aussi, il y a eu des réveils charismatiques très importants, et le phénomène des prophètes cévenol est bien connu dans l'histoire de l'Église. Bon, il y a eu le même phénomène en Arménie. Des gens se sont levés et se sont mis à parler par l'Esprit de Dieu. Et ceux qui les ont entendus ont reconnu que c'était des gens qui parlaient par l'Esprit de Dieu. Et notamment, parmi ces prophètes, il y avait des prophéties tout à fait solennelles qui étaient données, et ces prophéties annonçaient une vague de persécution pour les chrétiens arméniens, sans précédent. Et l'Esprit de Dieu leur disait de partir, de vendre leurs biens et de partir au-delà des mers, de l'autre côté de l'Atlantique. Et le Seigneur leur faisait des promesses, disant « Je serai avec vous, je vous bénirai là où vous serez, et je vous ferai prospérer. Mais si vous restez sur place, vous périrez. » Alors évidemment que de telles prophéties ont pas mal secoué la communauté arménienne, et se sont mis à discuter fort en disant ben, « Est-ce que c'est de Dieu? Est-ce que c'est pas de Dieu? Est-ce qu'il faut obéir? Est-ce qu'il faut pas obéir ?» Et la communauté arménienne a été divisée à cause de ces prophéties-là. Beaucoup se sont dit « c'est pas de Dieu », etc. Essentiellement parce qu'ils n'avaient pas envie de partir. C'était l'aventure, et ma foi, une aventure qui... On était quand même à la fin du siècle dernier, on ne voyageait pas à cette époque-là comme on voyage aujourd'hui. Partir aux États-Unis aujourd'hui, c'est plus rien, vous pouvez faire ça pratiquement dans la journée. Vous pouvez partir la veille et revenir le lendemain. À cette époque-là, évidemment, c'était pas une mince affaire. Alors, beaucoup hésitaient à entreprendre ce pas-là, et à cause de ces hésitations, beaucoup ont conclu que c'était pas de Dieu. Plusieurs ont cru que c'était de Dieu, notamment la fameuse famille Zakarian, qui ont tout vendu, qui sont partis aux États-Unis. Si vous lisez par exemple la biographie de Zakarian dans comment ça s'appelle ? Oui, voilà, c'est ça. Zakarian explique tout ça, comment il a été amené à recommencer à zéro là-bas, sa famille a recommencé à zéro dans des conditions extrêmement pénibles. Mais ce que le Seigneur avait dit s'est accompli. Le Seigneur les a bénis et le Seigneur les a fait prospérer sur le plan économique. Et la famille est maintenant une famille extrêmement à l'aise, même on peut dire une famille très très riche. Par contre, ceux qui n'ont pas obéi à cette prophétie, eh bien, ont eu à s'en mordre les doigts. Pendant la Première Guerre mondiale, en effet, a eu lieu le fameux génocide des Arméniens. Et nombreux sont ceux qui ont péri, justement, dans ce génocide des Arméniens. Alors, évidemment, les Arméniens qui avaient quitté les États-Unis ont commencé à expliquer ce qu'ils avaient vécu, ce qui s'était produit. Et dans le même temps, à l'autre extrémité des États-Unis, en Californie, le réveil de Pentecôte éclatait aussi, mais sans aucune relation avec les Arméniens. C'était dans une école biblique qui avait été créée par un jeune pasteur méthodiste qui s'appelait Charles Parham, P-A-R-H-A-M. Et Charles Parham, d'origine méthodiste, donc était toujours très très intrigué par cette question du baptême du Saint-Esprit dont parlait la théologie méthodiste. La deuxième expérience, l'expérience de sanctification et tout ça. Et Charles Parham avait loué une vieille ferme en Californie, appelée Topeka, et il avait rassemblé un certain nombre de jeunes de son église pour prier et étudier la Bible, pour recevoir la puissance qu'avaient les apôtres. Il se rendait compte qu'il fallait un nouveau souffle dans l'œuvre de Dieu, et ce souffle-là ne pouvait venir que d'une visitation de l'Esprit de Dieu. Alors, pendant plusieurs jours, ces jeunes avaient décidé de mettre un temps à part pour prier, pour étudier la parole de Dieu ensemble. Alors, ils le faisaient séparément, chacun dans sa chambre, étudier la parole de Dieu, puis ensuite, ils confrontaient ce qu'ils avaient découvert séparément. Et c'est ainsi que, par étapes successives, ils sont arrivés à un certain nombre de conclusions. Premièrement, ils ont dit, bien voilà, l'Église primitive, dans le livre des Actes, avait une puissance qui lui a permis d'évangéliser jusqu'aux extrémités de la terre. Il y a eu un avant et il y a eu un après. Il y a eu un temps où les disciples étaient timorés, timides, etc. Et puis il y a eu un temps, au contraire, où ils étaient remplis de force, de fougue, d'audace et de foi. Bon. Qu'est-ce qu'a fait la différence ? La différence, c'est la Pentecôte. Ce jour-là, ils ont reçu le Saint-Esprit. Bon. Mais le Saint-Esprit, dans la théologie classique, c'est quelque chose qu'on reçoit au moment de la conversion. Donc, aujourd'hui, quand nous nous convertissons, nous recevons le Saint-Esprit. Pourtant, quand on étudie le livre des Actes, il semble bien qu'il y ait deux expériences. Et là, il revenait à la théologie méthodiste classique, n'est-ce pas ? Bon, les apôtres ont reçu le Saint-Esprit le jour de Pâques, quand Jésus a soufflé sur eux, en leur disant « recevez le Saint-Esprit ». Et là, ils sont devenus des nouvelles créatures, et Jésus leur a dit maintenant « attendez jusqu'à ce que vous receviez la puissance d'en haut », et c'est ce qui s'est produit le jour de la Pentecôte. Donc il y a deux expériences. Et à partir de ce moment-là, leur vie est changée, leur témoignage est changé. Et maintenant, qu'est-ce qui fait ce changement ? Qu'est-ce que c'est que cette deuxième expérience ? Est-ce que c'est la sanctification dont parlent les méthodistes ? Et c'est là justement que Parham et les jeunes qui étaient avec lui sont allés plus loin. Ils ont dit non, ça c'est le baptême du Saint-Esprit. Alors qu'est-ce que c'est que ce fameux baptême du Saint-Esprit ? Maintenant ils étaient arrivés à cette conclusion-là. Alors je dis au monsieur Parham, voilà, je voudrais maintenant que vous m'imposiez les mains pour que je reçoive le baptême du Saint-Esprit, que je parle en langue. Alors Parham, ça lui a fait un petit peu un choc. Elle n'avait pas tellement de foi pour ça. Mais la fille s'était agenouillée devant lui, elle attendait. Était bien obligé de faire quelque chose. Alors, avec crainte et tremblement, il a posé les mains sur la tête de ses jeunes filles, il a commencé à prier pour elles, il dit « Seigneur, je te prie que tu la baptises du Saint-Esprit, etc. » À sa grande surprise, il a entendu ses jeunes filles se mettre à parler en langue, une langue inconnue, très belle, dit-il, tout à fait calmement, pendant un certain nombre de minutes. Elle s'est relevée ensuite en disant « J'ai vraiment rencontré le Seigneur. » Elle a fait part de cette expérience aux autres, qui ont demandé à Parham à nouveau de prier pour qu'ils reçoivent le baptême du Saint-Esprit. En l'espace de quelques jours, tous les jeunes qui se trouvaient dans cette ferme de Topeka ont été baptisés du Saint-Esprit. Alors évidemment, ça a été pour eux quelque chose d'extraordinaire. Ils ont raconté ça dans leurs églises, gros et moi. Il y avait ceux qui étaient pour, il y avait ceux qui étaient contre, etc. Bref, toujours est-il qu'un certain nombre de personnes dans ces églises se sont mis aussi à recevoir le baptême du Saint-Esprit. Et les mêmes phénomènes qui s'étaient produits en Arménie se sont produits, des prophéties, des guérisons miraculeuses, et en même temps, un extraordinaire mouvement d'évangélisation qui en a découlé. Un certain nombre de pasteurs ont aussi reçu le baptême du Saint-Esprit, d'autres se sont opposés. Et alors là, le même phénomène que celui qui se produit dans tous les réveils a eu lieu, certains ont été chassés de leurs églises. Et c'est ainsi qu'en Californie en particulier, où était parti le mouvement, à Los Angeles, les premiers pentecôtistes, comme on les appelait alors, ont été amenés à louer un local, se séparer de leurs églises pour louer un local, un vaste immeuble dans la rue Azusa, trouvé à Los Angeles, qui est devenu un des hauts lieux du pentecôtisme mondial, ou alors ont eu lieu des choses extraordinaires. C'était pratiquement des réunions non-stop. Pas 24 heures sur 24, il y avait des choses qui se passaient dans ces locaux de la rue Azusa. Il y avait évidemment les réunions programmées, mais les gens venaient des heures et des heures d'avance. Si la réunion était par exemple le soir à 8h30, dès le matin, il y avait des gens qui venaient, qui passaient toute la journée en prière. Et pendant tout ce temps de prière, les gens venaient, d'autres rentraient, d'autres partaient, etc. Et il y avait des gens qui rentraient malades, qui sortaient guéris, d'autres qui rentraient, qui recevaient le baptême du Saint-Esprit. Il y avait des prophéties, ça succédait. Si bien que quand l'heure de la réunion arrivait, le local était bondé, il y en avait partout dans la rue, etc. Il y avait des choses extraordinaires qui se passaient. La réunion terminée, c'est ce que je dis, elle durait 2-3 heures, mais lorsque la majorité partait, il y avait ceux qui restaient, qui continuaient à passer la nuit en prière, etc. Le lendemain, on les retrouvait avec d'autres qui venaient prier avant d'aller au travail le matin, etc. Enfin, il y avait toujours quelque chose qui se passait dans cette rue Azusa. Et là, il y a eu des miracles absolument extraordinaires qui se sont produits pendant ces premières années du pentecôtisme dans cette fameuse église de la rue Azusa, qui était parmi eux un noir, un pasteur noir, a été un homme qui a eu un ministère de puissance extraordinaire, c'était le pasteur Seymour, S-E-Y-M-O-U-R. D'ailleurs, le fait qu'il y ait une majorité de noirs parmi les premiers pentecôtistes de la rue Azusa aussi a donné au mouvement un aspect un peu particulier, l'effervescence des noirs américains qui s'est un petit peu donné sa marque sur le mouvement. Alors évidemment, depuis la rue Azusa, le mouvement s'est répandu dans tout le pays, aux États-Unis, au Canada. Et ceci, donc, jusque, comment dirais-je, entre les deux guerres, n'est-ce pas ? Et là, alors là, des problèmes ont commencé à éclater, notamment au Canada, où alors différentes organisations se sont créées, se sont structurées, et notamment il y a eu des problèmes au niveau des ministères, parce que une telle effervescence qu'il n'y a pas toujours eu un suivi suffisamment précis, n'est-ce pas, de ce qui se passait sur le plan doctrinal en particulier. Alors, notamment, l'expérience du baptême du Saint-Esprit a été appréhendée différemment. Il y a eu, par exemple, ce qu'on appelle le mouvement de sainteté, qui restait dans la mouvance du méthodisme, et qui disait, bon, ben, il y a trois expériences, il y a la conversion, il y a la sanctification, et il y a le baptême du Saint-Esprit. Et puis, il y a eu les autres mouvements, c'est-à-dire les assemblées de Dieu, qui disaient, non, ce que les méthodistes appelaient l'expérience de sanctification, en fait, c'est l'expérience du baptême du Saint-Esprit. Alors, il y a eu clivage déjà à ce niveau-là, un clivage qui n'était pas trop, trop grave encore, ce n'était pas quelque chose touché l'essentiel. Mais par contre, il y a eu un clivage beaucoup plus inquiétant qui s'est produit au lendemain de la Première Guerre mondiale. C'est les problèmes au niveau de la doctrine de la Trinité. Un certain nombre de gens sont devenus unitaires, c'est-à-dire la vieille hérésie sabellianiste dont on a parlé, dont on parle en ce moment en histoire de l'Église, a ressurgi. Et beaucoup ont prétendu, notamment au Canada, que Jésus était lui-même à la fois Père, Fils et Saint-Esprit. N'est-ce pas ? Et que le seul baptême valable était le baptême qui était le nom de Jésus, d'où le nom de Jésus seul donné à ce mouvement. Alors, ils exhortaient les chrétiens qui avaient été baptisés au nom du Père, du Fils et du Saint-Esprit à être rebaptisés au nom de Jésus seul. Alors, une controverse extrêmement amère a éclaté entre les deux tendances du mouvement aux États-Unis, et alors ça a été la fin du réveil. Le réveil s'est arrêté net à ce moment-là, ça a été la sclérose du mouvement à partir de ce moment-là. Alors, les différents mouvements, qu'est-ce qu'il y a ?
1: T'as dit, je sais pas.
0: Ben, c'est les différentes branches du pentecôtisme. Il y a eu deux grandes. Enfin, il y a eu l'apparition de ce mouvement unitariste, surtout qui a été. C'est surtout du Canada et dans le nord des États-Unis. Ça s'est répandu ensuite un peu partout, mais l'origine était là. Et donc, ça a provoqué des controverses entre les pentecôtistes entre eux. Ils se sont combattus parce que donc ils rebaptisaient les gens, etc. Et ça a discrédité le mouvement, ça a arrêté l'œuvre de l'esprit. Hein, un arrêt net. Mais en même temps, le mouvement avait débordé les États-Unis. Et il s'était répandu d'abord en Europe. En Europe, d'une manière tout à fait étonnante d'ailleurs, c'était un pasteur norvégien, il s'appelait Barats. Lequel Barats, au lendemain de la Première Guerre mondiale, voulait reconstruire, vous savez, beaucoup d'églises avaient été détruites pendant la première Guerre mondiale, il voulait reconstruire une église neuve. Bon, il n'avait pas d'argent. À cette époque, les pays scandinaves ne connaissaient pas la prospérité qu'ils connaissent aujourd'hui. Et le pays de cocagne, à ce moment-là, c'était l'Amérique. Et Barats a fait ce que faisaient beaucoup de pasteurs européens à cette époque-là, quand ils voulaient construire des églises. Par exemple, pour la petite histoire, les baptistes avaient fait ça. Ils avaient dépêché un couple, un pasteur et sa femme, aux États-Unis pour ramasser de l'argent pour reconstruire des églises. Et ces gens-là avaient ramassé de quoi construire deux ou trois églises, en passant les églises baptistes américaines, non pas pour y prêcher l'évangile, mais pour y chanter la Marseillaise. Et c'était l'époque où les Américains étaient assez cocardiers aussi. La France, c'était le pays qui avait sacrifié, n'est-ce pas, pour la cause des Alliés, bon, de plusieurs millions de ses fils. Alors la France, c'était vraiment le pays formidable à ce moment-là. Alors il leur suffisait de chanter la Marseillaise et les dollars rentraient. Bon. Alors, Barats, c'était discutable, bien sûr. C'est pour vous dire la mentalité qui régnait à ce moment-là. Barats, encouragé par cet exemple, a pris le bateau pour les États-Unis aussi pour ramasser de l'argent. Seulement, la vague d'enthousiasme était un peu passée, puis il n'était pas français, le pauvre, il était norvégien. Et la Norvège, ça faisait un peu moins recette que la France. Si bien que ça n'a pas trop marché, son affaire. Il n'a pas ramassé beaucoup de centimes. Par contre, il s'est trouvé dans une église pentecôtiste. Et là, il a reçu le baptême du Saint-Esprit. Et quand il a repris le bateau, il avait toujours la bourse aussi plate que quand il était rentré, sinon même un peu plus parce qu'il avait eu des frais. Mais par contre, il est rentré avec la puissance du Saint-Esprit, ce qui était certainement beaucoup plus valable que tous les dollars qu'il aurait pu récolter. Alors il n'a pas construit d'église en rentrant en Suède, mais il a prêché la Pentecôte. Et un extraordinaire réveil a commencé à avoir lieu en Norvège, de là a gagné la Suède, la Finlande et tous les pays scandinaves. Et là, on peut dire que... un très très puissant, une très très puissante vague de l'esprit a submergé les pays scandinaves et a donné naissance donc au pentecôtisme norvégien, suédois, qui est une des grandes grandes composantes maintenant du protestantisme en Suède, qui est très très très développé, qui a ses propres journaux, de grandes églises comme Philadelphia de Stockholm, qui a plusieurs milliers de membres, et qui a été conduite pendant longtemps par le pionnier du mouvement pentecôte en Norvège, Lewis Petrus, qui est un homme de Dieu remarquable, qui jusqu'à 90 ans prêchait l'évangile, et pratiquement jusqu'à sa mort, il a été le pasteur de cette église, Philadelphia de Stockholm, même si hélas, aujourd'hui, il faut déplorer que là aussi le réveil est un petit peu passé, et que la plupart des églises scandinaves aujourd'hui sont dans un triste état spirituel, auraient besoin d'un puissant réveil, mais à cette époque-là, c'était vraiment quelque chose de remarquable. Et puis ensuite, le réveil est arrivé en Angleterre, bien entendu, quand quelque chose se passe en Amérique, automatiquement, l'Angleterre suit. Mais l'Angleterre connaissait aussi à ce moment-là d'autres types de réveil. En 1905, avait eu lieu au Pays de Galles un extraordinaire réveil. Le réveil qui avait marqué le pays dans son ensemble, n'est-ce pas ? À la suite de la conversion de quelques mineurs du Pays de Galles, qui avaient fait une expérience bouleversante avec Dieu, et puis qu'on avait simplement fait part. Et finalement, ce qui se passait à la rue Azusa se passait dans les réunions des Grandes Robettes dans le Pays de Galles. N'est-ce pas ? Alors, c'était une atmosphère, pendant des années, plusieurs années de suite, n'est-ce pas ? Le réveil a été ininterrompu. Les gens vivaient, on peut dire, dans le ciel, quoi, hein, dans le ciel constamment, du matin au soir, jour et nuit. Alors, les mineurs, n'est-ce pas, c'était essentiellement dans le pays et du Pays de Galles qu'avait lieu ce réveil, se levaient donc très tôt le matin, 4h du matin, pour aller au travail, dans la mine, dans des conditions combien difficiles, vous le savez, et à cette époque-là encore, c'était pire qu'aujourd'hui. Ils allaient d'abord à l'église prier une heure ou deux avant de partir au travail. Ils descendaient dans la mine en chantant des cantiques. Ils travaillaient en priant, en louant le Seigneur, c'était quelque chose d'absolument extraordinaire. Le soir, en sortant de la mine, ils rentraient chez eux, se lavaient, mangeaient rapidement sur le bout du pouce, et c'est pareil, ils allaient à l'église prier en attendant la réunion. Et la réunion terminée jusqu'à 2-3 heures du matin, il y a encore des gens dans les rues qui chantaient, qui priaient, etc. Pendant plusieurs années comme ça, le pays tout entier a été secoué, a été bouleversé par ce réveil, qui n'était pas encore à l'époque un réveil charismatique. Mais lorsque, dans le même temps, on a appris qu'aux États-Unis se passaient ces choses extraordinaires, ces gens étaient tout prêts pour recevoir justement la vague de l'esprit qui venait. Et le réveil pentecôtiste a embrayé sur le réveil du Pays de Galles, qui entre-temps avait éclaté dans toute l'Angleterre, avait dépassé les frontières du Pays de Galles, n'est-ce pas ? Et c'est là que, vous savez, si vous connaissez Cronin, par exemple, les romans de Cronin, La Citadelle ou des choses comme ça, Cronin a été lui-même originaire du Pays de Galles, il a dépeint la vie dure des mineurs du Pays de Galles. Cronin était un athée convaincu, qui s'est converti. Il s'est converti pendant ce réveil du Pays de Galles, et il s'est converti d'une manière tout à fait extraordinaire. C'était un soir. Il y avait eu un coup de grisou dans une des mines, dans un des puits de mine, et donc plusieurs mineurs avaient été emmurés dans une galerie. Et on essayait de venir à leur secours en essayant de déblayer les tonnes de charbon qui s'étaient écroulées. On avait une chance sur mille de les récupérer, n'est-ce pas ? Et après des jours et des jours, n'est-ce pas, où ces gens étaient restés sans manger, sans boire, sans lumière, sans rien, finalement, on a réussi à les rejoindre et à les sauver in extremis. Alors, Cronin, qui était journaliste, les attendait à la sortie de la mine pour faire un reportage pour son journal. Il s'attendait à voir sortir du puits de mine des gens complètement âpres, maigris, pratiquement sur des civières, etc. Et quand la benne est remontée du puits et que la porte de la benne s'est ouverte, c'était le cantique, qui était l'hymne, on peut dire, du réveil du Pays de Galles. Très beau cantique, torrent d'amour et de grâce, n'est-ce pas ? Ces gens-là chantaient de tout leur cœur, n'est-ce pas ? Torrent d'amour et de grâce. Et Cronin a tellement été bouleversé de voir ces gens qui remontaient pratiquement, qui avaient vu la mort en face, n'est-ce pas ? Et qui étaient dans un état, n'est-ce pas, d'une paix, d'une joie extraordinaire, n'est-ce pas ? Et chantant ce cantique, ça l'a bouleversé, il s'est converti là sur le carreau de la mine. Voilà quelques exemples de ces extraordinaires moments que le Seigneur a permis, donc, le Pays de Galles connaisse. Alors, le réveil s'est répandu donc dans tout le pays, pratiquement. et a donné lieu en Angleterre à trois mouvements différents. Le mouvement principal des Assemblées de Dieu, que nous connaissons, dont nous allons parler dans un instant. Un mouvement dissident par l'intermédiaire des frères Jeffreys. Alors les Jeffreys, c'est vraiment des cas, ces gens-là. Ce sont aussi des gens, des mineurs aussi, je crois. Peu importe. Enfin, c'était des gens, en tout cas, ou de très humbles conditions, qui n'avaient pratiquement pas de formation intellectuelle très importante, mais qui ont reçu des ministères de la part du Seigneur extraordinaires. Jeffreys a été amené à créer un collège biblique. Il avait un ministère de docteur, un des frères Jeffreys, et bien que n'ayant pas, ayant une instruction très très limitée, il est devenu un docteur sur la parole de Dieu absolument remarquable. Alors lui ne croyait pas que le baptême du Saint-Esprit se manifestait obligatoirement par le parler en langue. Il pensait qu'il pouvait y avoir d'autres signes du baptême du Saint-Esprit que le parler en langue. Et ça a été le point de désaccord avec les Assemblées de Dieu, ce qui fait qu'il a créé son propre mouvement, qu'on appelle le mouvement ILIM en Angleterre, qui est un mouvement pentecôtiste extrêmement sérieux, mais qui n'est pas aussi affirmatif que les Assemblées de Dieu sur le signe initial du baptême du Saint-Esprit. Et il y a ensuite un autre frère, Jeffreys, qui lui était un homme qui avait un ministère d'évangéliste et un don de guérison absolument extraordinaire. Et Jeffreys, lui aussi prêchait l'évangile un petit peu à la manière des salutistes, c'est-à-dire il louait des salles dans les bas-fonds de Londres, à Zoo, et le Pigalle londonien, etc. Des choses comme ça, dans les cafés et tout. Et les gens se convertissaient sur place. C'était absolument remarquable. Il avait une telle puissance du Saint-Esprit dans la personne de Jeffreys que les gens étaient terrassés sur place, convaincus de prêcher d'une manière formidable. Et ceux qui ont connu Jeffreys disent que alors, sa prédication était d'une pauvreté extraordinaire. Il était incapable de prêcher. Il prenait la Bible et puis il prenait un texte comme ça. Jésus a dit, celui qui croit en moi vivra quand même il serait mort. Vous vous rendez compte ? Jésus a dit ça. Mais c'est formidable, ça. Jésus a dit, et il relisait. Oh, alléluia. Merci, Seigneur. Gloire à Dieu. Jésus a dit, celui qui croit en moi. Et simplement comme ça, les gens se convertissaient. Rien qu'en entendant une prédication de ce type-là. Et puis ensuite, il a invité les malades à s'approcher. Les malades étaient guéris. Il y avait des guérisons absolument sensationnelles. C'est là que M. Le Cossec s'est converti dans une des campagnes de Jeffreys. Il souffrait abominablement d'asthme, lui comme son père d'ailleurs. Et alors, donc, au moment de la prière, ils sont approchés. Le père de M. Cossec a été guéri sur place, à l'instant. Des choses extraordinaires. Son fils, jusqu'à maintenant, n'a pas été guéri. M. Cossec souffre toujours d'asthme, jusqu'à aujourd'hui. Il y a des choses comme ça, difficilement compréhensibles. Enfin, c'est comme ça. Alors, voilà donc ce qu'ont été les frères Jeffreys. Ensuite, il y a eu un homme aussi remarquable sur le plan du don de guérison, c'était Smith Wigglesworth. Smith Wigglesworth, c'était aussi un mineur, je crois, ou un métalleux plutôt, qui était un buveur, un type complètement débauché, enfin, épouvantable, avait un caractère terrible, c'était une force de la nature, un colosse, il bagarrait, comment ? Wigglesworth, je pense que c'était un nom. Il y a un bouquin dans la bibliothèque de lui, je vous le recommande, c'est remarquable. Remarquable. Ça, c'est vraiment la prédication pentecôtiste, des premiers pentecôtistes. Hein. C'est vraiment extraordinaire. Rien de tel pour stimuler la foi. Hein. Wigglesworth, W-I... Oh, je ne me souviens plus, il faudrait le prendre. Enfin, écrivez ça comme vous voulez. W-O-R-T-H à la fin, ça je sais. Mais ce qu'il y a entre deux, je ne sais pas.
1: Et Jeffrey, c'est ça que vous
0: voulez ? J ou G ? Je ne me souviens plus. E, G, 2 F, E, R, Y. Peut-être. Je ne me souviens plus si c'est J ou G. Jeffreys, avec un S à la fin. Oui. Ouais. Alors, Smith Wigglesworth s'est converti aussi dans la mouvance du réveil du Pays de Galles. Et il a été guéri. Alors qu'il était à la mort, pratiquement, je ne sais plus ce qu'il appelait, tuberculose ou des choses comme ça, guéri instantanément. Et d'ailleurs, c'est tout à fait étrange parce que sa guérison a eu lieu comme ça. Il avait entendu dire que le Seigneur guérissait, etc. Et puis il a pris au mot, il dit, Seigneur, je suis à la mort, je ne risque plus rien, n'importe comment, de toute façon, c'est fini. Il avait même plus la force de se traîner dans une réunion. Alors, il a pris une bouteille d'huile, parce qu'on noyait d'huile les malades. Il s'enfermait tout seul dans les toilettes, pour que personne ne sache ce qui se passait. Il a prié, il dit, Seigneur, et tu as dit que si quelqu'un est malade, eh bien, les anciens lui ont vu le nom du Seigneur. Alors, je n'ai personne ici pour prier pour moi, mais Seigneur, tu es tout puissant. Il s'est versé toute la bouteille d'huile sur la tête. Il a été instantanément guéri. Et alors, il a commencé un ministère aussi d'évangéliste extraordinaire. C'est, je crois, le plus grand des évangélistes de la Pentecôte qu'il a été. Alors, il avait une technique d'évangélisation tout à fait spéciale. Il était vraiment... Ceux qui l'ont connu disent que c'était un... C'était vraiment... il était unique, quoi. Hein. Alors, il avait fait cette constatation, il dit, Jésus n'a jamais demandé à personne de se convertir, n'a jamais demandé à personne de croire en lui sans avoir d'abord donné des signes miraculeux. Alors, quand il organisait une campagne d'évangélisation quelque part, il organisait une campagne d'évangélisation quelque part, il y avait du...

ça n'a jamais manqué. Car les gens hésitaient en général, puis finalement il y en avait un qui avait un peu plus de foi que les autres qui se levait. Et quelquefois, alors ceux qui le connaissaient, et puis les chrétiens qui étaient là, quand ils disaient ça, ils avaient quelquefois un petit frisson dans le dos, quand ils voyaient un éclopé là qui se levait, etc., ou bien condamné, ils disaient là ça va louper, etc. Jamais, jamais. Toujours le gars est parti guéri. Toujours, toujours. Alors, quelquefois, paraît-il, le gars. Alors, Jeffrey, il était là, il priait pour lui, il dit, vous êtes guéri, allez! Alors, levez-vous maintenant, allez, lâchez vos béquilles, etc. Ou bien, le gars, quand il avait mal à l'estomac, il dit, vous avez mal à l'estomac encore? Alors, mais non, vous n'avez plus mal. Prends coup de poing l'estomac, pour montrer à tout le monde que le gars n'avait plus mal. Alors, évidemment, c'était un peu spécial. Et c'est Wiggle Flurs qui, un jour, faisait une campagne d'évangélisation chez David Duplessis, qui était jeune pasteur en Afrique du Sud à l'époque. Et un soir, un matin, donc, Duplessis s'était levé un peu plus tôt pour prier pour la campagne d'évangélisation. Il était tout seul dans son bureau. Et tout d'un coup, la porte s'ouvre comme un ouragan. Wigglesworth rentre, n'est-ce pas? Mets-toi à genoux, il lui fait. L'autre centre comprend qu'il est à genoux. Il prie pour Wigglesworth lui impose les mains et commence à prophétiser tout ce que serait son ministère. Il a annoncé donc le réveil de Pentecôte, comme avait commencé, selon ce qui était écrit dans l'Évangile. D'abord par les gens du peuple, et que dans un deuxième temps, eh bien, le mouvement Pentecôte se répandrait dans les églises historiques, et troisièmement qu'il atteindrait justement les instances les plus hautes de l'église. Et il disait, toi David Duplessis, le Seigneur t'appelle, et tu auras un rôle prépondérant dans l'expansion de ce mouvement chez ces gens-là, et il lui annonçait tout son ministère. Et puis ensuite, tel que ça s'était produit, dès que la prophétie était terminée, il est ressorti comme un ouragan, il a claqué la porte derrière lui, puis il est parti. Duplessis était là, il se demandait un petit peu ce qui lui arrivait, mais on frappe à la porte. À rentrer, la porte s'ouvre délicatement, la tête de Wigglesworth qui passe. Je peux rentrer? Alors, Duplessis le fait rentrer, et lui dit, alors, Duplessis, il dit, mais qu'est-ce que vous avez dit? Oui, voilà, le Seigneur m'a réveillé ce matin. Et puis il m'a dit, va dans prier pour Duplessis, lui annoncer ce qui va se passer. Tu salueras personne, comme vous savez, comme le Seigneur dit quelquefois dans la parole de Dieu, tu salueras personne, et quand tu auras fini, tu repartiras sans saluer personne. Alors il dit, je suis arrivé, je ne saluais personne, et je suis parti, maintenant que j'ai fini, je peux parler avec vous, je vous dis bonjour, comment ça va, etc. Alors il reparle un peu de tout ça, puis il lui dit, écoutez, vous allez être amené à voyager beaucoup dans votre vie, je vais prier pour vous, pour que le Seigneur vous donne une bonne santé. Alors il a prié pour lui. Et Duplessis a dit qu'il n'avait jamais été malade quand il était en voyage, à partir de la prière de Wigglesworth. C'était vraiment extraordinaire, des gens comme ça. Puis alors ensuite a surgi Donald G. Donald G qui avait lui un ministère de docteur. Et Donald G qui aussi s'est converti dans toute la mouvance de ce réveil-là en Angleterre. Et il est devenu docteur d'écriture. Quand il est arrivé donc dans le Pays de Galles, en particulier pour prêcher donc enseigner, on regardait d'un drôle d'œil, un docteur, on n'a pas besoin de ça, un intellectuel, etc. Et Donald G. est devenu le grand docteur de la Pentecôte mondiale, on peut dire. Celui qui a remis en place bien des erreurs qui commençaient à se faire jour, notamment cette fameuse histoire de l'unitarisme, etc. Et là, Donald G. N'a pas eu un ministère aussi spectaculaire que les Wigglesworth ou d'autres, n'est-ce pas? Mais Donald G. a été vraiment un homme de Dieu aussi remarquable et extrêmement précieux. Alors, c'est un troisième mouvement a surgi en Angleterre aussi à ce moment-là, c'est le mouvement apostolique. Le mouvement apostolique est né aussi dans le Pays de Galles, à partir de gens qui s'appelaient Roberts aussi, parce que Roberts là-bas, c'est comme Dupont ici, en France. Et alors, deux frères qui ont redécouvert aussi les ministères selon Éphésiens 4. Et ce témoignage, cette doctrine n'a pas été acceptée par tous les mouvements pentecôtistes, si bien qu'ils ont fondé leur propre mouvement, qu'ils ont appelé le mouvement apostolique, qui a trouvé par contre une large audience au Danemark, où il est largement représenté, il représente une des composantes essentielles de la Pentecôte danoise, et c'est au Danemark qu'ils ont créé leur grand centre mondial, n'est-ce pas, les apostoliques. Alors évidemment, ils ont poussé ensuite un peu trop loin la doctrine des ministères en institutionnalisant un petit peu trop ça, mais par exemple, Martinus Bière, le grand prophète danois, dont vous avez certainement

livre, était de l'Église apostolique. Hein. Monsieur Fabre aussi, au départ, est né spirituellement dans l'Église apostolique. Alors là, il nous faut parler maintenant de l'avenir du mouvement en France. Eh bien, en France, les choses sont venues tout à fait d'une manière tout à fait étonnante. En 1929, il y avait au Havre un certain nombre de chrétiens qui priaient pour que le Seigneur envoie un réveil. Ils ne connaissaient rien de la Pentecôte ni rien. Et les réunions de prière avaient lieu dans un restaurant qui était tenu par une certaine mademoiselle Biolay, une vieille demoiselle, qui était un restaurant de type croix bleue, c'est-à-dire qu'on n'y servait pas d'alcool. Et il s'appelait le Ruban Bleu, du nom des bateaux qui faisaient à l'époque le trafic dans l'Atlantique Nord. Et il accueillait notamment des marins qui avaient tendance à boire un peu trop, et puis bon, qui à ce moment-là étaient évangélisés, et en même temps, on les amenait à se passer de la bouteille. Et donc, il y avait chaque soir, pratiquement, dans ce restaurant, quand les clients étaient partis, il y avait une réunion de prière, où quelques chrétiens, autour de cette mademoiselle Violet, se rassemblaient. Et puis, ils avaient à cœur, dit « Seigneur, envoie-nous quelqu'un qui pourrait vraiment nous conduire plus loin, en asseoir d'autres choses, etc. » Et un beau jour, est arrivé au Ruban Bleu un Anglais, qui s'appelait Douglas Scott, et qui était un pentecôtiste, un pasteur pentecôtiste anglais, qui venait passer quelque temps en France pour apprendre le français, et ensuite partir comme missionnaire dans les pays d'Afrique de langue française. Et comme par hasard, comme c'était un hôtel chrétien, il y avait des chrétiens, bien entendu, Douglas Scott, s'était senti poussé à descendre, mettre son pied à terre au Ruban Bleu. Et là, il a appris qu'il y avait un groupe de chrétiens qui priaient, parce qu'ils avaient soif d'autre chose. Alors, Douglas Scott leur a parlé de la Pentecôte, leur a parlé du baptême du Saint-Esprit. Et puis, en l'espace de quelques jours, les quelques chrétiens qui se rassemblaient là ont reçu le baptême du Saint-Esprit. Alors, Douglas Scott a organisé des réunions au Ruban Bleu. De nombreuses personnes ont commencé à venir du Havre et des environs. Il y a eu des miracles, car Douglas Scott avait un don de guérison absolument remarquable. C'était l'homme, par exemple, qui, en voiture, était par exemple en voiture avec mademoiselle Violet, disait « Arrêtez-vous, arrêtez-vous. » Il s'arrêtait. « Monsieur, venez un peu par ici, là. Vous êtes malade, vous, hein ? Vous souffrez de ceci, de cela. Mettez-vous à genoux, je vais prier pour vous. » Sur le trottoir, il priait, le gars était guéri sur place. Alors évidemment, 2-3 miracles comme ça dans la ville, et puis vous pouvez être sûr que toute la ville était à la réunion le soir. Hein. Ça se disait, ça se connaissait, etc. Il sentait, le Seigneur lui montrait que quelqu'un était malade, etc. Alors, Douglas Scott, évidemment, avait un accent anglais absolument incroyable et irrésistible, et ses bourgs sont absolument... sont restés mémorables, n'est-ce pas, dans la mémoire de ceux qui l'ont connu, mais il a été vraiment le père de la Pentecôte française. Elle raconte par exemple une parmi d'autres. Un jour dans une réunion, il y avait une dame en deuil, vous savez, avec un crêpe noir sur la tête, quoi. Elle était tout triste, tout ça. Puis alors à la fin de la réunion, il a invité les malades à s'approcher pour prier pour eux. Et puis, vous voyez que cette dame avait besoin de prière et qu'elle n'osait pas s'avancer. Alors il l'interpelle, il dit « Vous là-bas, la dame en douille, avec une crêpe sur la tête !» des choses comme ça, quoi. Et donc, bientôt, toute la Normandie brûlait du feu du réveil. Et là, Douglas Scott était dépassé. On l'a invité il a dit, bon, ben, je vais rester en France plus longtemps que ce que j'avais prévu. Et alors, il a demandé, il dit, Seigneur, envoie-moi des collaborateurs. Et c'est alors qu'est arrivé du Danemark un jeune évangéliste qui avait reçu le baptême du Saint-Esprit récemment, qui avait revenu une vie absolument dissolue, venait brusquement se convertir, c'était Ove Falk, le vieux pasteur Ove Falk, qui est encore aujourd'hui à 86 ans, missionnaire à Madagascar, et qui à l'époque évidemment était tout jeune, et qui là est venu comme bras droit de Douglas Scott pendant ce réveil qui a eu lieu en Normandie. Alors là, des pasteurs baptistes ont commencé à se convertir, notamment un pasteur normand, qui s'appelait Pierre Nicole. Et Pierre Nicole, qui était un homme de grande valeur, une grande connaissance de la parole de Dieu, est devenu l'homme qui a conduit le réveil normand, donc, qui est aujourd'hui les grosses églises pentecôtistes de Normandie, qui comptent plusieurs centaines de membres, comme Le Havre, Rouen et d'autres, n'est-ce pas, doivent beaucoup au ministère de Pierre Nicole.

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2: Bonjour à tous, je suis Raphaël Mambou, que Jésus vous bénisse, qui que vous soyez, où que vous soyez. Le nom de cette émission est Venez à Jésus, c'est une grâce, c'est un honneur, c'est un privilège de pouvoir vous retrouver encore aujourd'hui autour de la parole de Dieu pour partager quelques versets bibliques sur le thème « Le baptême d'eau ». Avant d'aller plus loin, je voudrais vous inviter à baisser la tête dans la prière pour dédier le reste des 30 minutes entre les mains du Seigneur. Prions. Père éternel, au nom de ton Fils Jésus-Christ, nous voici devant toi, pour entendre ta parole, pour entendre ton message, pour entendre ta pensée sur le baptême d'eau. Dispose nos cœurs, Seigneur, à comprendre, à accepter. C'est vrai qu'il y a encore des zones d'ombre, mais avec ta parole qui est la lumière, tu vas nous éclairer. Père, bénis ces hommes et ces femmes qui nous écoutent en ce moment, au travers le monde, que ce soit sur Internet, sur les radios FM, sur les supports informatiques, Seigneur. Bénis chacun d'entre eux. Bénis ce message, Seigneur. Que moi-même qui apporte ce message, je sois édifié. Que je sois enseigné, Père. Au nom de ton Fils Jésus-Christ, nous avons ainsi prié. Amen. Le baptême d'eau. Nous n'allons pas revenir dans le texte de base de Hébreux 6, 1 à 2, parce que nous le connaissons maintenant. Nous retrouvons six doctrines, dont la doctrine des baptêmes au pluriel. Nous avons dit que dans le Nouveau Testament, nous retrouvons quatre types de baptêmes. Le baptême de Jean, le baptême du chrétien, le baptême du Saint-Esprit et le baptême de feu, ou le baptême de souffrance. Et notre étude, notre thème que nous sommes en train d'exploiter est sur le baptême d'eau. Avant d'aller, continuer, j'aimerais parler sur un petit point par rapport au baptême de Jean et au baptême d'eau, le baptême d'eau, parce que dans le baptême d'eau, nous retrouvons le baptême de Jean et le baptême chrétien. Un petit point qui peut paraître bizarre, qui se trouve dans Matthieu 3, versets 13 à 17. C'est le baptême de Jésus. Jésus qui est le sauveur du monde, Jésus qui est le Dieu Tout-Puissant, Jésus qui est le Seigneur des Seigneurs, le Roi des Rois, le Prince de Paix, passe par les eaux pour recevoir un baptême. Lisons-le. « Alors Jésus vint de la Galilée au Jourdain vers Jean pour être baptisé par lui. Mais Jean s'y opposait en disant, « C'est moi qui ai besoin d'être baptisé par toi, et toi tu viens à moi. » Jésus lui répondit, « Laisse faire maintenant, car il est convenable que nous accomplissions ainsi tout ce qui est juste. » Et Jean ne lui résista plus. Dès que Jésus eut été baptisé, il sortit de l'eau, et voici les cieux s'ouvrir, et il vit l'Esprit de Dieu descendre comme une colombe et venir sur lui, sur Jésus. Et voici une voix fit entendre des cieux ses paroles. « Celui-ci est mon Fils bien-aimé, en qui j'ai mis toute mon affection, en qui j'ai mis toute ma confiance, en qui j'ai donné tout pouvoir. Jésus-Christ est celui en qui Dieu a mis toute son affection. Celui qui reçoit Jésus-Christ comme Seigneur et Sauveur dans sa vie, reçoit toute l'affection de Dieu. Celui qui reçoit Jésus-Christ comme Seigneur et Sauveur personnel, reçoit tout l'amour de Dieu. » Mais maintenant, la question qu'on pourrait se poser, pourquoi Jésus, qui a toute l'affection de Dieu, qui a tout l'amour de Dieu, qui a toute la confiance de Dieu, qui est Dieu, qui mérite adoration, louange et prière, passe par les eaux du baptême et le baptême de Jean. Parce que le baptême de Jean, c'est le baptême qui emmène à la repentance. Dans Matthieu 3, verset 11, il est dit ceci, « Jean, moi, Jean, je vous baptise d'eau pour vous emmener vers la repentance ou à la repentance. » Mais celui qui vient après moi est plus puissant que moi, et je ne suis pas digne de porter ses souliers. Lui, il vous baptisera du Saint-Esprit et de feu. Vous voyez? Jean reconnaît que Jésus-Christ est plus grand que lui, et qu'il n'est même pas digne de toucher ses souliers. Il n'est même pas digne de toucher ses sandales. Il n'est même pas digne de déchausser Jésus-Christ. Mais Jésus va passer par les eaux du baptême, va être baptisé par Jean. Beaucoup de religions, et particulièrement certaines religions dites chrétiennes, prétendent que Jésus-Christ n'est pas Dieu. Parce que ils disent que si Jésus-Christ était Dieu, il ne serait pas passé par les eaux du baptême. Ils disent aussi que Jésus-Christ était un homme ordinaire et qui a grandi dans la marche avec Dieu jusqu'à arriver à une stature de perfection. C'est pour cela qu'il a pris son baptême pour combler cette perfection. Eh bien, c'est faux. Nous allons le prouver dans cette émission que c'est faux. Jésus n'a pas été baptisé par Jean pour des péchés qu'il a commis, pour confesser des péchés comme tous ceux et toutes celles qui venaient à Jean. Parce que Jésus est parfait. Nous allons le lire. Jean lui-même dira, au verset 14, « C'est moi qui ai besoin d'être baptisé par toi, et toi tu viens à moi. » Jean est le dernier prophète de l'Ancien Testament. La période de 33 ans d'âge de Jésus, donc depuis qu'il est venu au monde et jusqu'au jour où il va quitter ce monde, on va appeler ça une période de transition. Et dans cette période de transition entre l'Ancien et le Nouveau Testament commence par la mort de Christ. Attention, le Nouveau Testament ne commence pas depuis la naissance de Jésus-Christ, non. Le Nouveau Testament commence par la mort de Christ. Et pendant cette période de 33 ans, c'est une période de transition entre l'Ancien Testament et le Nouveau Testament. Et Jean-Baptiste est le dernier prophète de l'Ancien Testament. Donc, c'est l'homme selon, si je peux dire à cette époque-là, c'est l'homme selon le cœur de Dieu. L'homme qui marche selon la volonté de Dieu. L'homme qui fait qui applique dans sa vie les choix de Dieu. Mais cet homme dit à Jésus, c'est toi qui dois me baptiser, et non l'inverse. Comme pour dire, je ne suis pas parfait. Toi qui as besoin de me faire baptiser par toi, et non l'inverse. Donc Jean-Baptiste reconnaît d'abord, il est sans péché, il est sans faute, il est sans imperfection, il est parfait. Mon frère, ma sœur, j'allais dire, il n'y a pas match. Jésus-Christ est Dieu, venu en chair. Je ne saurais pas tout vous expliquer. Je constate que Dieu a décidé de venir prendre une forme humaine, d'habiter parmi nous pendant 33 ans, de marcher comme nous avons marché sous le soleil, sous la pluie, de se laver comme nous avons l'habitude de nous laver, de prendre trois repas par jour, de travailler comme tous les autres hommes. Mais il n'était pas comme tous les autres hommes. Il était Dieu. Il est Dieu. Jésus-Christ est à la fois et 100% Dieu, 100% homme. Et il prend le baptême d'eau entre les mains de Jean-Baptiste. Jean-Baptiste dit que tu es parfait. Jean-Baptiste dit de Jésus, tu es parfait. C'est moi qui ai besoin d'être baptisé par toi. Et non l'inverse. Donc, Jésus-Christ n'a pas grandi dans sa marche avec Dieu. Dans le sens que il est tombé dans le péché, non. Il est parfait. Lorsqu'il a marché 33 ans sur cette terre, il était parfait. Sans faute, sans défaut, sans erreur possible. Du reste, Jean-Baptiste, parlant de Jésus, dira, « Voici l'agneau de Dieu qui ôte les péchés du monde. » Or, lorsque nous revenons dans l'Ancien Testament, la manière dont on devait choisir l'agneau pour être immolé, on prenait l'animal pendant une période de 20 jours à 21 jours dans lequel les sacrificateurs examinaient l'agneau sous toutes ses formes possibles pour s'assurer que cet animal était sans défaut. En tout cas, son défaut ne devait pas être vu par les yeux des hommes. Et c'est en ce moment-là qu'on pouvait prendre cet animal pour le sacrifier. Jean-Baptiste dira de Jésus, « Voici l'agneau de Dieu qui ôte le péché du monde. » Alors, comment est-ce que cet agneau pourrait être défectueux, pourrait avoir des défauts, des péchés? Comment est-ce qu'il va enlever les péchés du monde si lui-même est un pécheur? C'est très important. Les apôtres eux-mêmes, eux aussi, je dois plutôt préciser, les apôtres eux aussi diront de Jésus dans 2 Corinthiens 5, dans 2 Corinthiens, ça c'est l'apôtre Paul qui va parler, 2 Corinthiens 5, verset 21, Paul dit ceci, « Celui qui n'a point connu le péché, c'est-à-dire Jésus, il a fait devenir péché pour nous, afin que nous devenions en Jésus justice de Dieu. » Jésus qui n'a point connu le péché, Dieu l'a fait devenir péché pour nous, afin que nous devenions en Jésus justice de Dieu. Celui qui n'a point connu le péché, celui qui n'a pas pratiqué le péché, celui qui n'a jamais connu le péché, celui qui n'a jamais péché de sa vie, il l'a fait devenir péché pour nous, justice de Dieu. Vous voyez, Paul dit de Jésus qui n'a jamais connu de péché. Jésus n'a jamais connu de péché. Alors, enlevez ça de votre tête que si Jésus a pris le baptême de Jean-Baptiste et que il est certainement vrai qu'il a confessé des péchés, c'est faux. Il n'a jamais connu de péché. Du reste, lui-même va dire, laisse faire parce que c'est juste. Parce que c'est convenable devant Dieu. Jésus n'a jamais fait le péché. Jésus n'a jamais connu le péché. Jésus n'a jamais péché. Voilà pourquoi il est digne d'être considéré comme étant l'agneau qui ôte le péché du monde. Dieu l'a fait devenir péché pour nous. C'est Dieu. Ce n'est pas la religion catholique, ce n'est pas la religion protestante, ce n'est pas la religion kimbanguiste, ce n'est aucune religion qui fait de nous des justes devant Dieu. C'est Jésus-Christ. Et s'il a commis des péchés, il est impossible que Jésus-Christ nous sauve. Gloire soit rendue à Dieu du fait que Jésus-Christ n'a jamais péché, n'a jamais commis de péché. Il a fait toute la volonté de Dieu dans sa vie depuis le jour où il est venu au monde jusqu'au jour où il est monté. Pierre dira dans 1 Pierre 2, à partir du verset 21. C'est à cela que vous avez été appelés, parce que Christ aussi a souffert pour vous, vous laissant un exemple afin que vous suiviez ses traces. Lui qui n'a point commis de péché, une deuxième fois, un deuxième disciple le dit, lui qui n'a point commis de péché, et dans la bouche duquel il ne s'est point trouvé de fraude. Même mentir, Jésus-Christ n'a jamais menti. Vous voyez? Jésus-Christ n'a jamais menti. Il est parfait. Lui qui n'a point commis de péché. Pierre a vécu avec Jésus-Christ pendant 3 ans. Pendant que Jésus le formait, pendant 3 ans, je suis sûr que Pierre observait Jésus sous tous les angles possibles. Et ça devait certainement le dépasser, il était transparent. On ne pouvait pas lire en Jésus-Christ de l'hypocrisie. Non, quand il était sur cette terre, en train de marcher avec nous, il était parfait. Et il continue à être parfait. Donc, il n'avait pas besoin du baptême de Jean dans le sens de confesser ses péchés. Nous allons voir pourquoi il a pris le baptême de Jean. L'apôtre Jean, un des disciples de Jésus, va ajouter au commentaire que nous sommes en train de dire dans 1 Jean 3, verset 5. 1 Jean 3, je suis allé à 3 Jean. 1 Jean 3, verset 5. Or, vous le savez, Jésus a paru pour ôter les péchés et il n'y a point en lui de péché. Mon frère, ma sœur, si on vous présente des brochures, des livres dans lesquels on vous dit que Jésus-Christ était pécheur et qu'il avait besoin du baptême de Jean pour atteindre la perfection, ce sont des mensonges du diable. Trois témoins dans le Nouveau Testament nous disent que Jésus-Christ était sans péché. Il n'y a point eu de péché en lui. Il n'y a point en lui de péché. D'ailleurs, moi, je parle même dans le passé. Non, il n'y a point de péché en Jésus-Christ. Jésus-Christ n'a jamais été un pécheur. Dieu l'a rendu péché, soyons justice, pour que nous soyons en Jésus-Christ la justice de Dieu. Mais il n'a jamais menti, il n'a jamais volé, il n'a jamais menti qui que ce soit. On l'a jamais surpris avec la femme d'un autre, on l'a jamais surpris en train de faire des choses impudiques, en train de mentir, d'insulter, de faire des choses qui sont contre la volonté de Dieu. Jésus est sans péché. J'aimerais que nous le lisions aussi dans l'Ancien Testament, parce que c'est l'Ancien Testament qui a annoncé la venue de Christ. Dans Ésaïe 53, tout le chapitre de Ésaïe 53 parle de la personne de Christ, de sa souffrance. J'aime cela. Qui a cru à ce qui nous a été annoncé? Qui a cru, qui a reconnu le bras de l'Éternel? Il s'est levé devant lui comme une faible plante, comme un rejeton qui sort d'une terre desséchée. Il n'avait ni beauté ni éclat pour attirer nos regards, et son aspect n'avait rien pour nous plaire, méprisé et abandonné des hommes, homme de douleur et habitué à la souffrance. Semblable à celui dont on se détourne le visage, nous l'avons dédaigné, nous n'avons fait de lui aucun cas. Cependant, ce sont nos souffrances qu'il a portées, ce sont nos douleurs qu'il s'est chargé, et nous l'avons considéré comme puni de Dieu, frappé de Dieu et humilié. Mais il était blessé pour nos péchés, brisé pour nos iniquités. Le châtiment qui nous donne la paix est tombé sur lui. Et c'est par ses meurtrissures que nous sommes guéris. Nous étions tous des errants comme des brebis, chacun suivait sa propre voie. Et l'Éternel a fait retomber sur lui, maltraité, opprimé. Il n'a point ouvert la bouche semblable à un agneau qu'on mène à la boucherie. À une brebis muette, devant ceux qui la tondent, il n'a point ouvert la bouche. Il a été enlevé par l'angoisse et le châtiment, et parmi ceux de sa génération, qui a cru, qui a été retranché de la terre des vivants et frappé pour les péchés de mon peuple? Alléluia. Il a plu à l'Éternel de le briser, verset 10, après la souffrance, après l'avoir livré sa vie en sacrifice pour le péché. Il a donné sa vie pour le péché. Il ne peut donner sa vie que pour le péché celui qui est sans péché, mon frère, ma sœur. Alors pourquoi Jésus-Christ a pris le baptême d'eau? Premièrement, c'est pour être un exemple de tous les croyants en Christ. 1 Pierre 2, verset 2, verset 22. Jésus-Christ a pris le baptême d'eau pour être un modèle, pour être le premier en tout. 1 Pierre 2, verset 22. Lui qui n'a point commis de péché, pardon, verset 21. Et c'est par cela que vous avez été appelés, parce que Christ aussi a souffert pour vous, vous laissant un exemple, afin que vous suiviez ses traces. Si Jésus-Christ a pris le baptême d'eau, pourquoi est-ce que nous, les chrétiens d'aujourd'hui, nous ne voudrions pas prendre le baptême d'eau? Ça, c'est la question qu'il faut se poser. Il faut prendre le baptême d'eau, parce que Jésus-Christ a laissé l'exemple. Deuxième raison, l'acte de se faire baptiser est un acte juste et convenable. Relisons dans Matthieu 3, verset 15. En fait, on peut juste se servir de ce texte. On peut juste se servir de ce texte pour répondre à la question pourquoi Jésus a pris le baptême d'eau. Jésus lui répondit, laisse faire maintenant, car il est convenable que nous accomplissions ainsi tout ce qui est juste ou honorable, tout ce qui est correct. Et Jean ne lui résista plus. Jésus a pris le baptême d'eau de Jean parce que c'était convenable, parce que c'était juste. Alors la question que j'aimerais encore vous poser, vous qui marchez avec Jésus-Christ, Jésus-Christ est notre modèle. Il a pris le baptême d'eau. Parce qu'il voulait être un exemple, il voulait être le modèle pour tous les croyants en Jésus-Christ. Il dit, c'est convenable, c'est honorable. La question que je repose, pourquoi beaucoup de chrétiens aujourd'hui ne veulent pas prendre le baptême d'eau alors que Jésus-Christ a laissé comme modèle. Jésus-Christ a été le modèle. Il a fait cela parce que c'est juste et c'est convenable. Troisième raison. Jésus-Christ s'identifie à tous les futurs croyants en Christ par le mot « nous ». Laissons faire maintenant, car il est convenable que nous accomplissions ainsi tout ce qui est juste. Jésus-Christ s'identifie. Nous avons dit que le mot baptême, que la raison pour laquelle nous prenons le baptême, est que nous nous identifions, ça nous avons dit dans les émissions précédentes, nous identifions à Christ dans sa mort, dans son enterrement, dans sa résurrection. Mais Jésus-Christ nous dit ici qu'il s'identifie à nous par le baptême. C'est comme si on allait dire, quand Jésus-Christ a pris le baptême d'eau, il pensait à Raphaël. Il dit, je vais prendre le baptême d'eau pour être un exemple pour Raphaël, pour être le modèle pour Raphaël, parce que c'est juste et parce que je veux m'identifier aussi à lui. Et quand moi je prends le baptême d'eau, je sais que Jésus-Christ me le demande, il l'a pratiqué, parce que c'est juste, c'est correct, et parce que je m'identifie à lui dans sa mort, dans son enterrement et dans sa résurrection. Alléluia, c'est vraiment magnifique. Prenons le baptême d'eau quand nous avons donné notre vie à Jésus-Christ. Donc, tout ce que Jésus-Christ faisait, il pensait à moi. Il pensait aux chrétiens que nous sommes aujourd'hui. Et tout ce que nous devons faire aujourd'hui, nous le faisons pour Christ, par Christ, en Christ. Alléluia. C'est vraiment magnifique. Nous sommes étroitement liés en Jésus-Christ. Nous sommes étroitement liés avec Dieu au travers de la personne de Jésus-Christ. Du reste, le chrétien, les chrétiens forment le corps de Christ. Nous sommes d'accord. Nous sommes d'accord. Bien sûr, nous parlons du chrétien, de la personne qui a donné sa vie à Jésus-Christ, qui marche en nouveauté de vie. Nous ne parlons pas de celui qui a pris le baptême pour faire plaisir au pasteur, aux membres de famille, à son mari, à son épouse. Non, nous parlons de ceux qui ont donné leur vie à Jésus-Christ. La quatrième raison pour laquelle Jésus a pris le baptême, c'est que tout souverain sacrificateur, Jésus-Christ est souverain sacrificateur de la foi que nous professons. Le livre des Hébreux nous le dit. N'oublions pas, Jésus-Christ est le souverain sacrificateur. Jésus-Christ doit être le premier en tout. Jésus-Christ est le prophète parmi les prophètes. Jésus-Christ est le pasteur parmi les pasteurs, et l'évangéliste parmi les évangélistes, et l'apôtre parmi les apôtres, et le docteur parmi les docteurs. Jésus-Christ est souverain sacrificateur de la foi que nous confessons, que nous professons. Et tout souverain sacrificateur qui entrait en fonction devait passer par les eaux. Exode 29, verset 4. Exode 29, c'est dans l'Ancien Testament, juste après le livre de Genèse. Exode 29, verset 4. Commençons au verset 1er. Lisons le verset 1 et sautons au verset 4. « Voici ce que tu feras pour les sanctifier, afin qu'ils soient à mon service dans le sacerdoce. » Point. Allons au verset 4. « Tu feras avancer Aaron et ses fils vers l'entrée de la tente d'assignation, et tu les laveras avec de l'eau. » Tout souverain sacrificateur, passez par les eaux. Jésus-Christ est passé par les eaux parce qu'il commençait son ministère, évangéliste, de docteur, de tout ce que vous voulez. Il a commencé son ministère public, alors il est passé par les eaux. Mon frère, ma sœur, vous devez prendre le baptême d'eau. Selon le modèle biblique, nous allons le voir dans les prochaines émissions. Parce que si Jésus-Christ l'a pris pour être un modèle, Il a pris parce que c'était juste et convenable. Il a pris pour s'identifier à nous. Il a pris parce qu'il commençait sa fonction de souverain sacrificateur. Alors vous aussi, vous devez prendre le baptême d'eau. Si vous n'avez jamais donné votre vie à Jésus-Christ, donnez votre vie à Jésus-Christ et prenez le baptême. Tout ce qui a été fait avant la nouvelle naissance est un bain. Ce n'est pas un baptême d'eau et ça n'a aucune signification. Au moment où je suis en train de finir cette émission, j'aimerais vous inviter à baisser la tête dans la prière. Et j'aimerais prier pour vous pour que le Seigneur vous encourage, vous fortifie, vous enseigne encore mieux que ce que j'ai fait, afin que vous preniez la décision de prendre le baptême d'eau. Parce que derrière chaque acte d'obéissance, il y a une bénédiction. Père éternel, je te présente ces hommes et ces femmes qui ont écouté ce message aujourd'hui. Seigneur, touche leur cœur encore une fois. Moi, j'ai annoncé ta parole, mais c'est toi qui fais le miracle. C'est toi qui fais le changement. C'est toi qui fais la conversion. Touche ces hommes, touche ces femmes. Ceux qui particulièrement ont donné leur vie à Jésus-Christ, qui hésitent à prendre le baptême d'eau. Touche aussi ceux qui ont pris un baptême d'eau, un bain, mais qui n'ont jamais donné leur vie à Jésus-Christ. Touche-les au travers de ce message. Peut-être que de mes yeux, je ne verrai jamais le fruit de ce message. Mais c'est pas ça le plus important. Le plus important est que tes enfants viennent à l'obéissance de ta parole. Merci Père de bénir ce message, de bénir ces hommes. Au nom de ton Fils Jésus-Christ, j'ai ainsi prié. Amen. Si vous avez cru dans cette prière, si vous avez été touché par cette prière, je vous encouragerai à aller voir un pasteur, à aller voir un responsable de votre église et de prendre le baptême d'eau selon le modèle biblique. Il y a toujours obéissance à suivre la parole de Dieu. Je suis Raphaël Mambou et le nom de cette émission est Venez à Jésus. Nous nous retrouvons la fois prochaine, toujours sur le même thème, le baptême d'eau. Que Jésus vous bénisse encore une fois. À la fois prochaine. Amen.
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2: Bonjour à tous, je suis Raphaël Mambou, que Jésus vous bénisse, qui que vous soyez, où que vous soyez. Le nom de cette émission est Venez à Jésus. C'est une grâce, c'est un honneur, c'est un privilège de nous retrouver encore aujourd'hui autour de la parole de Dieu pour partager quelques versets bibliques sur la rédemption. Et nous avons encore notre invité spécial, Paco Colamias. Bonjour Paco.
3: Bonjour Raphaël Mambou.
2: Un frère, un homme de Dieu que j'aime et que je respecte. Avant d'aller plus loin sur la rédemption, je voudrais que nous remettions le reste des 30 minutes, encore une fois, entre les mains du Seigneur. Pourquoi ? Parce que sans la prière, nous ne pouvons rien faire. Sans Jésus-Christ, nous ne pouvons rien faire. Alors, vaut mieux qu'il nous inspire. Prions.
3: Nous te bénissons, Seigneur, pour ta présence en ces lieux. Et alors que nous voulons parler de ta part, nous aimerions que ce soit toi qui nous inspire. Mmh. Car tu connais les cœurs et les problèmes des auditeurs. Tu les connais personnellement particulièrement et nous croyons que par ton Saint-Esprit, tu vas les toucher, et tu vas les libérer parce que c'est toi le Rédempteur. Au nom de Jésus-Christ, Père, nous avons ainsi prié. Amen.
2: Amen. La rédemption. La rédemption se définit comme étant...
3: Excusez-moi.
2: La rédemption se définit comme étant la délivrance par le paiement d'un prix. Quelqu'un paye le prix. Jésus-Christ est mort à la croix. Il a versé de son sang. C'est un fait prouvé par les Écritures, prouvé par l'histoire, prouvé par les hommes. Il n'y a pas de doute en cela. Mais pourquoi est-il mort ? Pour racheter l'humanité. Alors, dans la définition, dans les différentes définitions que nous pouvons retrouver dans rédemption, nous vous épargnons les termes grecs. Une des caractéristiques est détacher, rendre libre quelqu'un de quelque chose pour lequel, sous lequel il était, on va dire carrément opprimé, oppressé. Jésus-Christ
4: En Jésus-Christ, la rédemption est possible. Qui
3: Amen.
4: Que vous soyez un blanc, un noir, j'allais dire un rouge, un vert, un bleu, que vous soyez un Européen, un Africain, un Asiatique, un Sud-Américain, un Nord-Américain, la rédemption est la même pour quiconque croit en Jésus-Christ.
3: Amen.
4: La théorie qui dit, oui, Jésus-Christ rachète différemment les blancs des noirs, c'est faux. Ça n'a rien à voir avec la Bible. Je refuse ce type de mentalité. Je refuse ce type d'évangile. En Jésus-Christ, nous avons la même rédemption.
3: Tout justement, en Jésus-Christ, nous avons la même rédemption. D'ailleurs, il n'y a pas de favoritisme. Il nous a sauvés. Il est mort une seule fois sur le bois de la croix. Il a payé le prix, non pour les blancs seulement, mais pour tout individu.
4: Qui
3: créé à son image et à sa ressemblance. Il est venu pour le libérer du péché, de l'esclavagisme du péché et de la mort éternelle. Jésus-Christ. Et bien tout justement, par un prix. Et ce prix-là est un prix inestimable, un prix qu'on ne trouve nulle part ailleurs. Nous sommes tous des êtres humains, nous avons tous du sang. Cependant, tu sais, Raph, une fois, je suis allé donner un peu à un malade qui était vraiment, il avait besoin de sang. Et j'ai eu à donner du sang. Et je m'étais rendu compte ce jour-là, l'importance du sang. Que ce sang que je pouvais donner pouvait amener la vie à une personne, sauver la vie d'une personne, mais cette vie que j'allais sauver, c'était pour un temps bien précis, quelques années. Cependant, le sang de Jésus, non seulement nous donne la vie, mais c'est une vie éternelle.
4: Alléluia. Jésus dira, sans te couper la parole, dans Jean 10, Jean 10, verset 10, un verset très connu, en parlant de la vie. Hein.
3: D'accord.
4: Le voleur ne vient que pour dérober, égorger, détruire. Moi, Jésus, je suis venu afin que les brebis aient la vie et qu'elles soient dans l'abondance. Jésus montre deux choses, deux caractéristiques de Jésus et du diable. Le diable n'a qu'un seul objectif, détruire. Enfin, il a trois objectifs, voler, tuer et détruire. Le but, c'est quoi? Il a une haine envers nous. Le drogué, on est en train de lui voler quelque chose. On est en train de le tuer et on est en train de détruire quelque chose en lui. L'adultère, on lui vole quelque chose. Si ce n'est pas l'argent, c'est la paix. Si ce n'est pas la paix, c'est l'union avec sa femme. On vole quelque chose. On le tue. On est en train de le tuer. Le péché tue. Qu'on se trompe ou pas, le péché tue petit à petit. Et le diable ne se limite pas seulement à tuer. Il veut aller plus loin. Il veut détruire. Tellement sa haine est
3: machiavélique.
4: Et unique. Il a une haine. Il veut aller jusqu'à détruire. Jésus dit, moi, je viens pour la rédemption. Je viens vous détacher de ces personnes. Et je ne vous détache pas simplement pour le plaisir de vous détacher. Je vous rends libre et je vous restaure. Je vous donne la vie. On peut donner la vie qu'à quelqu'un qui n'en avait pas.
3: D'accord.
4: Quelqu'un qui a une vie n'a plus besoin de vie.
3: Tout à fait.
4: Et tellement il est généreux, il dit, je ne me limite pas seulement à te donner la vie, mais je la donne de manière à ce que tu sois dans l'abondance. Une telle abondance que tu vas même donner aux autres. Les autres vont venir vers toi pour prendre la vie que moi je t'ai donnée.
3: Formidable.
4: Aller dans le monde entier, prêcher la bonne nouvelle à toute la création. Le monde entier doit entendre la rédemption, doit entendre le message de la rédemption qui se trouve en Jésus-Christ. Paco, l'homme le plus pauvre de cette terre n'a pas besoin de l'aide de l'homme le plus riche. Il n'a pas besoin même du moindre dollar.
3: D'accord.
4: Que cet homme riche. Les mendiants dans la rue n'ont pas d'abord premièrement besoin de notre aide financière. Ils ont besoin d'abord de Jésus-Christ. Parce que Jésus-Christ est le seul qui ait dit, venez à moi, vous tous qui êtes fatigués et chargés. Comme pour dire, vous tous qui avez des problèmes, venez à moi, je suis la solution à vos problèmes.
3: Amen.
4: C'est ça d'abord la première chose qu'on doit faire. Je suis pour les œuvres sociales, je suis pour les dons. Mais il faut d'abord apporter l'évangile à ces personnes. Parce que lorsqu'on apporte l'évangile à ces personnes, lorsque Jésus-Christ va faire son acte rédempteur, va les rendre libres de Satan, Jésus-Christ va prendre soin d'eux. Nous pouvons nourrir un voleur aujourd'hui. Mais si nous ne lui parlons pas de Jésus-Christ, demain il va encore voler. Ce que nous aurions fait n'aura servi à pas grand-chose. Ou plutôt, on va l'encourager à aller en enfer. Je ne suis pas en train de décourager qui que ce soit dans les bonnes œuvres. Non, il faut faire des bonnes œuvres. Mais il faut placer d'abord ce qui est prioritaire. C'est arrivé dans les Actes des Apôtres. Des gens se sont plaints auprès des disciples pour dire, voilà, tous ceux qui mettent leur bien en commun, lorsqu'on fait le partage, certaines catégories sont négligées. Qu'est-ce que Pierre dit? Nommons les hommes et nous continuons à la prédication de la parole. Pierre aurait pu dire, on arrête la prédication. Et non, c'est d'abord la prédication qui est importante. Enfin, la prière et la prédication. Les œuvres sociales doivent venir après. Pourquoi? Parce que le Rédempteur Jésus-Christ vient d'abord délivrer du péché. Et Israël, comme nous avons dit dans l'émission précédente, a raté cette bénédiction. Parce que pour eux d'abord, le Rédempteur devait venir leur sauver du point de vue matériel, politique, économique, social, culturel, juridique. On va aller dans tous ces termes-là si on veut. C'est vrai qu'il est venu pour ça. Mais il est venu d'abord pour le salut. Il est venu d'abord leur libérer de ce destructeur qui est le diable.
3: Tout justement. Tu sais, Raph, le paiement là, par le sang. Une personne qui te donne sa vie, qui paye la rançon pour te sauver, te libérer, non d'une prison à perpétuité, mais d'une mort éternelle.
4: D'une prison éternelle.
3: Cela veut dire que nous lui devons quelque chose.
4: On lui doit tout.
3: Tout. Mais qu'est-ce que nous pouvons lui faire? Et il n'exige qu'une seule chose. Et ce qui est primordial, c'est d'aller. Et d'aller annoncer cette bonne nouvelle. Et je pense que lorsque le chrétien ne va pas aller pour annoncer cette bonne nouvelle, dire aux autres, à ceux qui sont opprimés, à ceux qui sont dans leur prison, ceux qui sont éternellement morts, eh bien, que nous n'allons pas leur présenter Jésus-Christ, eh bien, je pense que nous rendons, en fait, nous minimisons ce que le paiement, là, le sang de Jésus.
4: Écoute ça. Je t'invite dans Marc 5.
3: Marc 5.
4: On va aller au verset 18. L'histoire, c'est quoi? Jésus-Christ délivre, rend la liberté à un homme qui était possédé de plusieurs démons. Et le village vient se rendre compte après que les démons sont soit tombés soit entrés dans leur troupeau, le troupeau s'est jeté, ils ont appelé tout le village, ils viennent trouver la personne pour qui ils avaient fait, on va dire entre guillemets, des prières, des sortes de délivrances, des méthodes pour le libérer, que ça n'a jamais marché. Mais quand cette personne rencontre Jésus-Christ, la rédemption s'applique.
3: Amen.
4: Il est rendu libre de quelque chose qu'il avait asservi. Écoute ça. La rédemption, c'est rendre libre. C'est Jésus qui rend la personne libre, mais dans le but de le servir, lui. Parce qu'on ne devient pas libre du péché pour continuer à faire sa vie comme on veut. Non. Soit on sert Dieu, soit on ne sert pas Dieu. Soit on sert Jésus, soit on sert le diable.
3: Voilà.
4: Il n'y a pas de position neutre. Écoute cet homme. Comme Jésus montait dans la barque, je le remplace par Jésus. Comme Jésus montait dans la barque, celui qui avait été démoniaque lui demanda la permission de rester avec lui. C'est normal, non?
3: Bien sûr.
4: Jésus, tu m'as sauvé. Jésus, pourquoi tu m'abandonnes? Je veux te suivre parce que tu es mon rédempteur. C'est toi qui m'as délivré. La délivrance est possible. Jésus ne lui permit pas de venir avec lui. Mais il lui dit, va dans ta maison, vers les tiens, et raconte-leur tout ce que le Seigneur t'a fait et comment il a eu pitié de toi. Il s'en alla et il se mit à publier dans la Décapole tout ce que Jésus avait fait pour lui et tous furent dans l'étonnement. Les spécialistes de la Bible diront que Jésus est revenu quelque temps plus tard. Et parce que cet homme a fait l'œuvre d'un évangéliste, Jésus-Christ a été plus facilement accepté. Écoute, dès l'instant que tu donnes ta vie à Jésus-Christ, tu es comme cet homme. Tu veux dire à Jésus, reprends-moi tout de suite. Ça serait merveilleux que je parte avec toi. Jésus dit, non, reste un instant. Parle de ce que j'ai fait aux autres. En d'autres termes, va évangéliser. Ce que j'aime, Jésus ne lui demande pas d'abord d'aller faire l'institut biblique. Non. Jésus lui dit même pas, viens, reste d'abord 3 ans avec moi que je t'enseigne les bases de la doctrine, la pneumatologie, la sotérologie. Quoique c'est une très bonne chose. Mais il lui dit, va simplement témoigner de tout ce que j'ai fait pour toi. Jésus-Christ nous rend libres pour le service. Nous ne sommes pas libres pour faire ce que nous voulons. Il nous délivre du péché pour parler que la délivrance du péché est possible en Jésus-Christ. Ça s'appelle la rédemption.
3: Tout justement, la rédemption. Tu sais,
4: Prix de son sang.
3: Au prix de son sang. Lorsque Jésus nous libère et que nous voulons faire ce que nous voulons, eh bien, sans le savoir, eh bien, nous retournons tout simplement entre les mains
4: du diable
3: ou de ces légions qui opprimaient l'ancien fou de Gadara. Jésus-Christ a payé le prix, ce prix du sang. Et je pense que par rapport à cette rédemption, nous devons penser plus à ce que Jésus peut faire par rapport à cette rédemption. Nous devons plus focaliser nos regards sur le sang, le sacrifice, en fait. Dieu a démontré sa gloire et ce qui, en d'autres termes, on pourra dire que la divinité, c'était, en fait, avait brisqué quelque chose par la traversée de Jésus sur terre en venant pour sauver l'humanité. Il suffisait seulement une petite faiblesse de la part de Jésus et la rédemption ne serait pas possible.
4: Et heureusement que ça n'ait pas eu lieu.
3: Une petite distraction.
4: Parce que sinon, on aurait été complètement perdu.
3: Complètement perdu. Donc, pour nous faire voir que le prix de la rédemption, c'est la divinité qui se déplace. Le prix de la rédemption, c'est Dieu qui marche et qui subit les lois qu'il avait établies, tout simplement pour nous sauver.
4: Heureusement qu'il nous avait créés à son image et à sa ressemblance. Comme pour dire que le seul qui puisse racheter l'homme du diable doit être un homme.
3: Un homme.
4: Doit être de la famille de Dieu.
3: Proche
4: pas. C'est pour ça qu'il n'y a pas de rédemption dans les anges. C'est pour ça qu'il n'y a pas de rédemption dans la religion. C'est pour ça qu'il n'y a pas de rédemption dans la philosophie. Un pasteur dit souvent que Jésus-Christ n'est pas venu introduire une religion. Parce que le diable, lorsqu'il a trompé Adam et Ève dans le jardin d'Éden, il n'a pas introduit une religion. Il a introduit un royaume. Et lorsque Jésus-Christ vient, meurt à la croix pour nous, il introduit son royaume.
3: Voilà.
4: La religion ne sauve pas. Vous voulez aller dans une église dite chrétienne, c'est une très bonne chose. Mais la religion ne sauve pas. La rédemption est en Jésus-Christ parce que le seul qui puisse racheter un proche parent, le seul qui puisse racheter un homme, doit être son proche parent. Ne peut racheter un homme du péché qu'un homme. Mais il doit être un homme sans péché.
3: Sans péché.
4: Jésus-Christ, Dieu l'a fait devenir péché. Mais il n'a jamais connu le péché. Un autre aspect de la rédemption, c'est le fait que lorsque le prix est payé, l'acquéreur soustrait la personne de toute prochaine transaction. Galates 3, c'est dommage que la Bible ait été écrite en grec et en hébreu, parce qu'il y a des termes, quand on les lit en français,
3: ça atténue un peu.
4: Ça atténue, ça cache carrément ce que l'auteur en grec a voulu dire. Galates 3, verset 13. Galates 3, verset 13. Christ nous a rachetés de la malédiction de la loi, étant devenu malédiction pour nous, car il est écrit, maudit quiconque est pendu au bois. Verset 14. Afin que la bénédiction d'Abraham eût pour les païens son accomplissement en Jésus-Christ, toujours en Jésus-Christ et jamais sans Jésus-Christ, et que nous ressuscions par la foi l'Esprit qui avait été promis. Nous ressuscions par la foi l'Esprit qui avait été promis. Le terme que Paul veut utiliser

0: son sang, il a payé le prix avec sa mort à la croix pour que nous devenions libres des malédictions. Attention, frère Paco, chaque nation, chaque pays est sous une forme de malédiction parce qu'il n'y a aucune nation aujourd'hui qui veut suivre Jésus-Christ. Mais en Jésus-Christ, les malédictions qui pèsent sur notre pays n'ont pas d'influence sur nous. Le chômage ne doit pas avoir d'influence sur nous. Ce que les politiques décident dans leur sphère n'auront aucune influence pour nous parce que nous ne sommes plus sous cette, nous ne faisons plus partie spirituellement de ces nations, mais nous faisons partie du royaume de Dieu. C'est vrai que nous sommes Congolais. Certains sont Français, sont Belges sur leur carte. Mais ça, c'est pour nous identifier ici sur Terre. Mais lorsqu'on veut nous identifier spirituellement, nous ne sommes plus de cette nation. Nous sommes du royaume de Dieu. Je vais même aller plus loin. Je vais même choquer.
1: Oui, choque.
0: J'aime quand tu dis ça. Spirituellement, je n'ai plus d'affinité avec mon Père. Parce que la Bible nous dit, nous avons été rachetés de la vaine manière de vivre. Les malédictions qui pèsent sur ma famille biologique n'ont plus rien à voir avec moi. Parce que je ne suis plus de cette famille biologique spirituellement, mais je suis de la famille de Dieu spirituellement. J'ai comme père Dieu. C'est vrai que mon père biologique, je l'aime, mais toutes choses mauvaises qu'il a faites dans sa vie n'ont plus d'influence sur moi. Parce que en Jésus-Christ, il y a eu cassure. En Jésus-Christ, il y a eu une nouvelle lignée qui a commencé. J'aime ce que Kenneth Hagin dit. Il dit, dans la Bible, nous retrouvons des généalogies qui sont très compliquées, qui sont même très difficiles à lire. Mais on peut écrire notre généalogie en commençant, fils de Dieu.
1: Amen.
0: Raphaël Mambou,
1: fils de Dieu.
0: Alors dites-moi, est-ce que Dieu est maudit? Non. Est-ce que Dieu est pauvre? Non. Est-ce que Dieu vit dans l'échec? Non. Je suis béni. Je suis racheté de la malédiction de la loi. Donc, je quitte la malédiction de la loi qu'on retrouve dans les Pentateuques pour être au bénéfice de la loi. Pourquoi? Parce que Jésus-Christ a payé le prix pour moi.
1: Tout à fait.
0: Le RAF avant la nouvelle naissance n'est pas le même RAF après la nouvelle naissance.
1: Après la nouvelle naissance.
0: Pourquoi? J'ai été soustrait par Christ au moment de la rédemption du marché. Je n'appartiens qu'à Jésus-Christ, à moins que moi-même je dise un jour, Jésus-Christ, je ne veux plus de toi. Alors là, je rentre au marché et je suis à la portée de l'acquéreur alcool, de l'acquéreur impudique, de l'acquéreur homosexualité. Je vais me retrouver sous leur joug. Mais quand je suis sous l'acquéreur Jésus-Christ, parce que nous sommes des esclaves de Jésus-Christ, je suis libre, libre des influences du monde.
1: Justement, tu sais, Raph, par rapport à ce que tu venais de dire, acheter pour un autre usage, hors du marché. Dans ce qui se passe là, par rapport à notre généalogie, en fait, quand nous venons au Seigneur Jésus, eh bien, c'est comme si nous devons nous attendre aussi à quelques combats. Ces combats d'ordre familial, parce que nous brisons des coutumes, surtout pour les Africains, les Bantous, nous brisons des coutumes, nous brisons des traditions. Et non seulement cela, il y a ce que le Seigneur peut aussi faire, c'est quoi? Nous faire changer même de profession.
0: Je te dis pas.
1: Et combien on peut être sujet
0: un suicide professionnel.
1: Dieu
0: te dit, non, je ne veux plus d'ici, je veux que tu ailles là-bas.
1: Je fais ce que si.
0: Tu imagines une prostituée qui nourrissait sa famille, lorsqu'elle se convertit, Jésus lui dit, arrête la prostitution. Tu étais deuxième, troisième femme, quatrième femme. Dès que tu te convertis, Jésus dit, arrête ce style de vie. Parce qu'en fait, je peux considérer ça comme étant une profession.
1: Oui.
0: Là, on va dans les extrêmes.
1: On va dans les extrêmes.
0: Parce qu'il y a aussi, bon, tu peux être comptable, mais Jésus-Christ te dit, arrête. Non, je ne veux plus d'être comptable. Je veux que tu ailles reprendre des études, deviens pasteur.
1: Deviens pasteur.
0: Un suicide professionnel. Mais nous sommes libres en Jésus-Christ.
1: En Jésus-Christ.
0: Mon frère, ma soeur, vous qui nous écoutez, au moment où nous sommes en train de finir cette émission, Jésus-Christ peut et veut vous rendre réellement libre de toute forme de transaction. Les démons aiment se faire des transactions. Aujourd'hui, c'est le démon de l'impudicité. Demain,

0: C'est le démon du mensonge, demain c'est le démon de l'alcoolisme, demain c'est le démon de... Vous pouvez arrêter ces transactions en vous laissant racheter par Jésus-Christ. Il vous aime, le seul qui vous aime. Même Paco et moi qui sommes en train de vous parler, nous ne pouvons pas vous donner le même amour que Jésus-Christ a donné pour vous à la croix.
1: C'est évident.
0: Seul Jésus-Christ vous aime. Renard Bonquet parle même de l'amoureux de nos âmes. Le seul qui se préoccupe de vous s'appelle Jésus-Christ. Et ce matin et aujourd'hui, il vous dit, je vous aime et je veux vous sauver. Je veux vous racheter de cet ennemi qui est en train de vous voler, de vous tuer et de vous détruire. Et c'est très simple. Il suffit de l'inviter dans votre vie. De l'inviter comme Seigneur et Sauveur. Et vous serez libre de ces transactions. Combien de transactions se font tard la nuit entre sorciers? Mais en Jésus-Christ, ça peut s'arrêter.
1: Amen.
0: Et si vous désirez que ça s'arrête, baissez simplement la tête dans la prière. Et répétez ces simples mots après moi. Prions. Père éternel, au nom de ton Fils Jésus-Christ, nous venons devant toi pour te demander pardon. Nous ouvrons les portes de nos cœurs à Jésus-Christ, afin qu'il devienne notre Rédempteur, notre Seigneur, notre Sauveur, afin qu'il mette fin à toute forme de transaction dans le monde spirituel. Nous ne voulons appartenir qu'à une seule personne, Jésus-Christ, le Nazareth, mort et ressuscité pour nous. Nous ne voulons suivre qu'un seul berger, Jésus-Christ. Père, j'invoque le sang de Jésus-Christ dans la vie de chacun d'entre nous, pour nous purifier, pour nous laver, pour mettre un terme entre l'ennemi et nous. Nous prenons l'engagement aujourd'hui et jusqu'à la fin de nos vies de toujours suivre Jésus-Christ, car c'est le seul qui nous aime. C'est le seul qui soit mort à la croix pour nos péchés. Au nom de ton Fils Jésus-Christ, nous avons ainsi prié. Amen.
1: Amen.
0: Si vous avez fait cette prière, croyez que par la foi Dieu vous a entendu et que vous êtes devenu une nouvelle créature, que vous avez été racheté de la vaine manière de vivre de vos parents, que vous appartenez maintenant à Jésus-Christ. 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Le nom de cette émission est Venez à Jésus. Je suis Raphaël Mambou, je recevais mon ami, mon frère, le pasteur Paco Colangas. Que Jésus continue de vous bénir, que Jésus continue de vous garder. Nous nous retrouvons la fois prochaine, toujours sur le même thème, la rédemption.
1: Qu'il bénisse Jésus pour tous et qu'il bénisse tous les auditeurs.
0: Amen. Au revoir.
1: Au revoir.
2: Bonjour à tous, je suis Raphaël Mambou, bienvenue à l'émission Venez à Jésus. Encore une fois, nous recevons mon frère, mon ami, Junior Mambou, pour toujours parler sur le thème l'évangélisation. Bonjour Junior.
3: Bonjour et bonjour à tous ceux qui nous suivent.
2: Avant de continuer, nous allons remettre le reste des 30 minutes entre les mains du Seigneur afin qu'il nous guide, qu'il nous instruise, qu'il nous donne ses directives sur l'évangélisation. Prions. Père éternel, merci pour ta grâce, merci pour ton salut qui se trouve en Jésus-Christ. Merci pour ton serviteur Junior que nous recevons aujourd'hui à l'émission Venez à Jésus sur l'évangélisation. Seigneur, parle-nous, instruis-nous, guide-nous, instruis-nous, donne-nous tes directives par rapport à l'évangélisation. Au nom de ton Fils Jésus-Christ, nous avons ainsi prié. Amen.
3: Amen.
2: Nous avons dit que l'évangélisation est quelque chose de prioritaire dans l'Église du Seigneur. Je voudrais que nous revenions sur Marc 16. Mm-hmm. Marc 16, verset 15. L'ordre missionnaire de Jésus. Marc 16, verset 15. Puis Jésus leur dit, allez par le monde entier et prêchez la bonne nouvelle à toute la création. Allez dans le monde entier, que ce soit dans le monde francophone, dans le monde anglophone, espagnol, prêchez la bonne nouvelle. Prêchez la bonne nouvelle à toute la création. Le monde entier doit entendre parler de Jésus-Christ.
3: Oui, ça c'est vrai. Et nous l'avons dit que les moyens qui nous permettent de le faire, il y a le fait que nous devons propager ces bonnes nouvelles par la parole, en parlant, en se référant à la parole de Dieu et tout ça, exhortant, allant de lieu en lieu, mais aussi par les actes, par notre comportement, vu que nous sommes la lumière du monde. Et parlant des actes, ce qui me vient aussi à l'esprit, pour ne pas oublier cet aspect qui est aussi important, le fait de soutenir l'œuvre de Dieu avec nos moyens, avec ce que nous avons, l'argent, avec nos biens. Parlant de l'argent, c'est très important parce qu'en fait, il y a quelque chose de merveilleux qui nous attend. Nous avons une espérance glorieuse et je voudrais lire d'abord ce texte pour donner une idée de ce que je voudrais dire par une espérance glorieuse.
0: Lequel ?
3: 2 Corinthiens chapitre 4, verset 18. 18. Pour donner une meilleure idée, je commencerai au verset 16, 16 à 18. C'est le verset 18 qui m'intéresse. Je lis.
0: 2 Corinthiens 4,
3: oui.
0: 18.
3: Hein. Oui. Je lis. C'est pourquoi nous ne perdons pas courage. Et lors même que notre homme extérieur se détruit, notre homme intérieur se renouvelle de jour en jour. Car nos légères afflictions du moment présent produisent pour nous, au-delà de toute mesure, un poids éternel de gloire. Le verset 18. Parce que nous ne regardons non point aux choses visibles, mais à celles qui sont invisibles. Car les choses visibles sont passagères et les invisibles éternelles. Les choses visibles sont passagères, les invisibles éternelles.
0: Excuse-moi, tu as dit quel verset ?
3: 2 Corinthiens chapitre 4, le verset 18. C'est le verset 18 qui m'intéresse ici. En fait, d'accord, si je l'ai évoqué, c'est juste pour montrer l'élément le plus important qui nous intéresse. Nous avons une espérance glorieuse et nous nous battons pour cette espérance-là. Et même quand nous évangélisons par la parole, il y a quelque chose qui se répercute pour nous dans cet avenir glorieux qui nous attend. La même chose lorsque nous soutenons l'œuvre de Dieu avec l'argent. Ceci, ça c'est un exemple. Paul, par exemple, il construisait des tentes, il servait le Seigneur, mais dans son esprit, il savait qu'en les faisant, ça avait un impact. En faisant ce travail sur terre, ce travail d'évangéliser sur terre, il y avait un impact dans l'avenir par rapport à ce qu'il faisait. Et l'espérance de l'Église est tellement glorieuse que nous ne devons pas hésiter de donner ce que nous avons.
0: Totalement.
3: Voilà, c'est quelque chose de très important, mais malheureusement, tout le monde ne le comprend pas. Je voudrais lire un autre texte.
0: Si tu permets.
3: Oui, vas-y.
0: Si tu permets, en parlant de l'œuvre de Dieu, des finances avec l'évangélisation, il est important de remarquer que dans les évangiles, Jésus, qui est Dieu, qui est venu vivre parmi nous et qui a été notre modèle dans le ministère, avait des partenaires.
3: Voilà.
0: Luc 8, si tu permets, Luc 8, lui, il est Dieu, c'est lui qui a créé l'or et l'argent. Mais dans Luc 8, on nous dit ceci, verset 1, Luc 8, de 1 à 3.
3: Ok.
0: Jésus allait de ville en ville, de village en village, prêchant et annonçant la bonne nouvelle du royaume de Dieu. Les 12 étaient avec lui et quelques femmes qui avaient été guéries d'esprits malins et de maladies. Marie, dite de Magdala, de laquelle étaient sortis sept démons. Jeanne, femme de Souza, intendant d'Hérode, Suzanne et plusieurs autres qui l'assistaient de leur bien.
3: Amen.
0: Je tiens à préciser et à souligner, il y avait des hommes et des femmes qui assistaient Jésus avec leur bien. Voilà. Jésus, c'est le créateur du ciel et de la terre, du monde visible et invisible, des richesses qui sont dans ce monde et des richesses qui sont dans le ciel. Mais quand il est venu, en tant qu'homme, il avait besoin de partenaires dans son ministère. C'est comme pour dire, évangéliser, annoncer la bonne nouvelle, c'est gratuit. Écouter la bonne nouvelle, c'est gratuit. Mais faire parvenir cette bonne nouvelle-là, il faut des moyens. Il faut payer des frais. Il faut de l'argent. Que l'on ne se trompe pas. Sans argent, l'évangélisation est limitée.
2: Parce qu'on peut évangéliser même sans argent. On peut évangéliser un secteur dans lequel on habite, une commune, une ville. Mais pour aller au-delà des frontières, pour avoir une plus grande influence, pour toucher un maximum d'hommes et de femmes, il faut de l'argent. Que l'on ne se trompe pas. L'argent n'est pas une création du diable. Il faut de l'argent. Il est dit, Jeanne, femme de Souza, intendant d'Hérode, Suzanne et plusieurs autres qui assistaient Jésus avec leurs biens.
3: Dieu nous donnera de l'argent sur terre, chrétiens, où que nous puissions être pour ceux qui nous suivent. Mais nous devons savoir que quand Dieu nous donne cet argent, c'est aussi et surtout pour que nous l'investissions pour l'avancement du royaume. C'est très important. Et je vais lire un texte. Je suis dans Proverbe 17, verset 16.
2: Proverbe 17.
3: Verset 16. La Bible dit ceci, je lis. À quoi sert l'argent dans la main de l'insensé? À acheter la sagesse? Mais il n'a point de sens. À quoi sert l'argent dans la main de l'insensé? Une question. À acheter la sagesse? Mais il n'a point de sens. C'est-à-dire ici, ce verset montre clairement que l'argent doit nous aider à acheter la sagesse. En d'autres termes, à acquérir, voilà. En fait, l'insensé à l'argent, l'insensé c'est l'image de cet homme qui n'aime pas la parole de Dieu, qui ne fait aucun cas de la parole, qui ne la lit pas, qui ne s'intéresse pas du tout à cela. Mais celui qui, lui, aime la parole, c'est un sage devant Dieu. Voilà. Et lorsqu'on a l'argent, cet argent doit nous aider, hormis, nous avons toujours besoin d'argent pour manger, pour se lancer dans des affaires et faire tout ce qu'on peut faire, et tout ça, c'est bon. Mais cet argent doit aussi nous aider à connaître Dieu, doit nous aider à apprendre sur Dieu, doit nous aider à soutenir l'œuvre. Et pour Dieu, il considère que celui qui a l'argent et qui ne l'investit pas dans son œuvre, qui ne cherche pas au travers de l'argent à connaître Dieu, ben c'est un insensé.
2: Proverbe 16, verset 16. Mm-hmm. Proverbe 16, verset 16. Combien acquérir la sagesse vaut mieux que l'or? Mm-hmm. Combien acquérir l'intelligence est préférable à l'argent?
3: Amen.
2: Comme pour dire, avec l'argent, cherchez ce qui a de meilleur et de profitable pour vous. De meilleur, de profitable pour vous. Tu sais, je suis des fois même étonné que certains chrétiens ont du mal à soutenir la Ligue pour la lecture de la Bible, leurs propres églises, les projets de leurs propres églises. Mais, enfin, on n'est pas en train de les critiquer, mais ils ont de l'argent pour s'acheter des smartphones, des téléphones les plus chers. Mais il n'a pas de Bible.
3: Voilà.
2: Il n'a pas de Bible. Alors que il est dit qu'il est préférable d'acquérir la sagesse que plutôt de posséder les richesses de ce monde. Et une fois, si je peux continuer, et une fois qu'on connaît qui est le Seigneur, qu'on connaît qui est Jésus-Christ, qu'on est sauvé, il faut encore répéter à certaines personnes: payez votre dîme, soutenez l'œuvre de Dieu pour permettre à ce que l'évangélisation, aille dans le monde entier.
3: Et c'est très important ce texte. Combien acquérir la sagesse? En fait, la sagesse ici, nous faisons allusion seulement à la parole, car la sagesse c'est la parole de Dieu. Et je m'appuie sur un texte de Deutéronome où Moïse dit dans Deutéronome 4, bon, c'est une parenthèse que j'ouvre, car il y a la sagesse des hommes, mais il y a la sagesse des dieux, mais la sagesse dont nous appuyons, sur laquelle le Seigneur dit qu'elle est plus précieuse que l'or, c'est la sagesse de l'homme. Je suis dans Deutéronome 4 au verset 6, je lis, vous les observerez et vous les mettrez en pratique, c'est-à-dire la loi. La parole, car ce sera là votre sagesse
2: et votre intelligence au milieu des peuples.
3: Voilà.
2: Qui entendront parler de toutes ces lois et qui diront, c'est une grande nation et un peuple absolument sage
3: et intelligent. Voilà, un peuple sage et intelligent, pas parce qu'ils ont l'argent, pas parce qu'ils ont des biens, mais parce qu'ils observent la loi, la parole. Donc la sagesse dont nous parlons ici, c'est la sagesse qui est la parole de Dieu. Et ici, partant du texte que nous avons lu, Proverbe 16:16, l'acquérir, c'est préférable à l'argent.
2: Écoute ce que dit le Proverbe 30, Proverbe 11, Proverbe 11, verset 30. Le fruit du juste est un arbre de vie.
3: Amen.
2: Et le sage s'empare des âmes. Qui est le sage? Le sage, c'est celui qui craint Dieu.
3: Okay.
2: Le sage, c'est celui qui veut gagner d'autres âmes.
3: Amen.
2: À Christ.
3: Amen.
2: Le sage, c'est pas seulement celui qui donne les bonnes décisions, qui donne des bons conseils, qui marche avec Dieu. Mais le sage, c'est celui aussi qui gagne
3: Amen.
2: Des âmes à Christ.
3: Amen.
2: Et on peut gagner des âmes à Christ par son témoignage, par la prédication de la parole, par le financement de l'évangélisation.
3: Amen.
2: Il faut, nous devons soutenir les ministères, les églises qui ont comme mission prioritaire d'évangéliser. Ce n'est pas le but étant de créer des extensions de leurs églises, non, mais de faire connaître la parole de Dieu. Figure-toi que il y a encore à peu près, paraît-il, il reste encore à peu près 2000 tribus dans le monde qui ne sont pas encore atteintes par l'évangile. Comment est-ce que nous allons faire pour atteindre ces personnes si personne n'est envoyé? Dans Romains 10, Paul était vraiment, vraiment, vraiment inspiré par le Saint-Esprit. Romains 10, verset 14.
3: Okay.
2: Comment donc invoqueront-ils celui en qui ils n'ont pas cru? Et comment croiront-ils en celui dont ils n'ont pas entendu parler? Et comment entendront-ils parler s'il n'y a personne qui prêche? Et comment y aura-t-il des prédicateurs s'ils ne sont pas envoyés? Selon qu'il est écrit, qu'ils sont beaux les pieds de ceux qui annoncent la paix, de ceux qui annoncent de bonnes nouvelles. Quatre questions. Comment est-ce que des gens qui n'ont jamais entendu parler de Jésus vont invoquer Jésus? Mais pour qu'ils puissent invoquer Jésus, il faut qu'on leur parle de Jésus. Mais si personne n'est envoyé leur annoncer la bonne nouvelle, comment invoqueront-ils Jésus-Christ? Et maintenant, la question que je pourrais poser, ceux qu'on envoie, comment est-ce qu'on va les envoyer si nous ne finançons pas l'évangélisation? Si nous ne soutenons pas l'évangélisation, l'effort de l'évangélisation? La Bible que tu tiens dans la main a eu un prix.
3: Voilà.
2: Ce n'est pas gratuit. Peut-être qu'on l'a reçu gratuitement, peut-être que tu l'as reçu gratuitement. Mais la production de ce livre, de cette Bible, a eu un coût. Il y a des gens qui ont financé ça. Il y a des gens qui ont financé cela. Et laisse-moi te dire, mon frère, que l'homme ou la femme qui soutient l'évangélisation n'est jamais, jamais, jamais perdant.
3: Amen. C'est très, très important ce que tu viens de relever par l'exemple de la Bible. Il y a eu des sacrifices énormes pour que la Bible nous parvienne aujourd'hui, en cette année 2012. S'il faut remonter le temps, dans le temps passé, il y a eu des personnes qui ont été exécutées, sommairement, tuées. Ils ont payé de leur prix, hein, dans des lieux où on ne devait pas avoir la Bible.
2: Mais
3: ils ont, voilà. Mais ils ont accepté le martyre pour que la Bible nous parvienne. Et à l'époque, ils ont même écrit, ils ont cherché.
2: Ils ont recopié à la main.
3: C'était pas facile. Mais c'était important. Selon l'œil, on peut dire, mais ces messieurs-là sont partis comme ça, un peu en vain, comme ça. Ils ont travaillé sans rien obtenir sur terre, mais pourtant, pour le Seigneur, ce sont des hommes qui ont amassé, des hommes riches. Riches pas parce qu'ils sont morts.
2: Ils ont investi leur propre vie.
3: Voilà. C'est pas parce qu'ils avaient des voitures, ou ils avaient des biens terrestres. Ce qui n'est pas une mauvaise chose d'en avoir, mais surtout parce qu'ils ont travaillé pour ce qui est éternel. Et Jésus-Christ a fait beaucoup de remarques à certaines personnes par rapport à ceux qui surtout ne cherchaient qu'à s'enrichir. eux-mêmes,
2: l'argent ici sur terre.
3: Et oubliant qu'en travaillant pour le Seigneur, en soutenant l'œuvre de Dieu, par exemple, avec les richesses, ils seraient aussi en train de s'amasser des grands trésors dans les cieux. Je lis Luc 12, je suis au verset 21. Oui. Une remarque que le Seigneur a faite à cet homme riche. Mais je vais commencer au verset 16 pour donner une idée. Voilà. Et il leur dit cette parabole. Les terres d'un homme riche avaient beaucoup rapporté. Et il raisonnait en lui-même disant, que ferai-je, car je n'ai pas de place pour serrer ma récolte. Voici, dit-il, ce que je ferai. Tu sais, dans ce texte, hein, je m'arrête un peu, ce qui attire un peu mon attention, c'est le fait que cet homme est, je dirais, égocentrique. Il parle plus de lui. Voilà ce que je...
2: Tout est centré sur lui-même.
3: Parce que tu vas voir chaque fois revenir le mot « je ».
2: Je dirai.
3: Je ferai, j'abattrai mes greniers. J'en bâtirai dans lui. J'en bâtirai de plus grande. J'y amasserai toute ma récolte et tous mes biens. Et je... Toujours le jeu. Je dirais à mon âme, un égoïste, mon âme, tu as beaucoup de biens en réserve pour plusieurs années. Repose-toi, mange, bois
2: et réjouis-toi.
3: Ça, c'est le, en fait, c'est l'attitude de beaucoup d'hommes. C'est-à-dire, je dois me reposer, je dois manger, je dois boire, je dois me réjouir dans ce monde. C'est ce qu'il faut faire.
2: Mais c'est pas une mauvaise chose.
3: Oui.
2: Mais il ne se limite que là.
3: Voilà, ce qui est mal. Mais regarde la réponse de Dieu. Mais Dieu lui dit.
2: Insensé.
3: Voilà. Selon les hommes, il est un homme sage. Mais pour Dieu, il dit, tu es insensé.
2: Il a suffisamment épargné. Il a suffisamment fait de l'argent.
3: Voilà.
2: Il s'est amassé des biens pour les vieux jours.
3: Mm-hmm.
2: Mais Dieu dit, insensé.
3: Très bon.
2: C'est toi-même, ton âme te sera redemandée.
3: Mm-hmm.
2: Et ce que tu as préparé,
3: voilà.
2: pour qui sera-t-il? Il en est ainsi de celui qui amasse des trésors pour lui-même, et qui n'est pas riche pour Dieu. Le problème de cet homme, c'est qu'il n'y avait que lui. Il ne voyait que les choses de cette terre. Il ne voyait pas l'avenir. Dieu n'est pas contre le fait que nous possédions des voitures, des maisons, des entreprises, des bateaux, des navires, des avions, des compagnies aériennes. Il n'est pas contre. Mais pour qui êtes-vous riche? Est-ce seulement pour vous? Le « vous », c'est quoi? C'est votre femme, ce sont vos enfants, ce sont vos voisins, je ne sais pas, les clans de la famille. Ça, c'est vous. Mais pour Dieu, êtes-vous riche? Et je suis pas étonné d'apprendre des histoires du genre, un homme qui dit, Seigneur, j'achète cette entreprise à perte. Mais je prends l'engagement de toujours payer 10% de tout ce que je gagne, que ce soit en perte ou en bénéfice. Ça ne m'a jamais étonné d'apprendre que ce genre de personnes, quelques années plus tard, deviennent tellement riches que 10%, ils trouvent que c'est trop peu. Ils vivent maintenant de ces 10% et le reste, ils donnent à Dieu. Pourquoi? Parce que Dieu a été impliqué dans son affaire.
3: Voilà.
2: Dieu, entre guillemets, je vais dire, s'est retrouvé. S'est retrouvé dans les affaires, dans l'entreprise de ce monsieur. Soyons riches pour Dieu aussi.
3: Très important. Il en est ainsi de celui qui amasse des trésors pour lui-même et qui n'est pas riche pour Dieu. Soyons riches pour Dieu. Nous devons investir pour être riches pour Dieu. Et tu sais, quand je vois ce texte, cet homme était égoïste, mais le Seigneur veut qu'on pense aussi, pas seulement à la terre, mais surtout à l'éternité, en investissant, en soutenant l'œuvre par nos moyens. Ceci m'amène à voir aussi la manière dont nous orientons nos prières. Hein? Pour ceux qui prient, par exemple, Seigneur, donne-moi l'argent. Seigneur, fais en sorte que mes entreprises aillent de l'avant. Il faudrait que dans nos prières, que le Seigneur se retrouve. C'est très important. Parce que si ce n'est pas le cas, parce qu'ici, c'est clair, on s'amasse des richesses pour nous, mais on n'est pas riche pour Dieu. Nous avons lu que celui qui s'empare des âmes, c'est lui l'homme sage. C'est très important. Je lis Jacques chapitre 4, versets 2 à 4. Là, je vois un peu comment la plupart des personnes prient.
2: Jacques 4.
3: Oui, le verset 2 jusqu'au verset 4.
2: Vous convoitez et vous ne possédez pas. Vous êtes meurtrier et envieux et vous ne pouvez obtenir. Vous avez des querelles, des luttes et vous ne possédez pas parce que vous demandez pas.
3: Voilà.
2: Vous demandez et vous ne recevez pas parce que vous demandez mal, dans le but de satisfaire vos passions.
3: Ah oui, oui.
2: Je continue.
3: Vas-y.
2: Adultère que vous êtes, ne savez-vous pas que l'amour du monde est inimitié contre Dieu? Celui donc qui veut être ami de Dieu, du monde, se rend ennemi de Dieu.
3: Très bien.
2: Croyez que les écrits... Croyez, chantez, oui.
3: Très important ce que Jacques, le frère de Jésus, a dit. Vous, verset 2, vous ne possédez pas parce que vous ne demandez pas. Vous demandez et vous ne recevez pas parce que vous demandez mal dans le but de satisfaire vos passions. Oh Seigneur, donne-moi ceci, parce que ce qui est important, c'est toi d'abord. Mais Dieu veut se retrouver.
2: Seigneur, donne-moi un travail. Seigneur, donne-moi du travail. Tu ne reçois pas parce que Dieu voit dans ton cœur que non, si je te donne ce travail, tu vas te retrouver en dehors du royaume de Dieu.
3: Voilà.
2: C'est qu'il y a certaines personnes, ils sont chrétiens tant qu'ils ont des difficultés. Mais dès qu'ils sont des difficultés, c'est fini. D'autres sont chrétiens tant que tout va bien. Dès qu'il y a un problème, c'est fini, on abandonne Dieu. Dieu ne se retrouve pas dans la vie de certaines personnes parce que ils sont tournés vers eux-mêmes. Ils ont du mal à aller de l'avant parce que Dieu ne se retrouve pas.
3: C'est très important. Dieu veut que, au-delà de tout ce qu'il va nous donner, que nous ayons une pensée première pour l'avancement du royaume. Le Seigneur Jésus-Christ en venant, qu'est-ce qu'il disait? Il parlait du royaume. Cherchez premièrement le royaume et la justice de Dieu, et le reste vous sera donné. Il ne voulait pas dire que les gens ne travaillent pas. Non, il voulait juste dire, au-delà de tout, pensez d'abord au royaume. Avec ce que nous pouvons faire en le soutenant avec nos moyens.
2: Que Dieu soit loué. Tout à fait, Junior. Que Dieu te bénisse pour cela.
3: Amen.
2: Et au moment où nous sommes en train de finir l'émission d'aujourd'hui, je voudrais faire une sorte d'appel à la repentance. Mon frère, ma soeur, ne soyons pas riches pour nous-mêmes.
3: Amen.
2: Sinon, nous sommes des insensés.
3: Amen.
2: Un insensé, c'est un fou aux yeux de Dieu. Un insensé, c'est quelqu'un qui est perdu devant Dieu. Mais soyons riches pour Dieu. Dieu veut se retrouver aussi dans nos richesses. Il n'est pas contre que nous possédions des milliards de dollars, mais il veut aussi qu'il se retrouve. Et il se retrouvera comment? Lorsque vous aussi vous vous impliquez dans l'œuvre de Dieu. Tout le monde n'est pas appelé à prêcher, à aller en Chine, en Thaïlande, en Inde, mais nous pouvons soutenir ces hommes et ces femmes qui ont reçu cet appel. Nous pouvons soutenir les radios, les télévisions chrétiennes, les ministères qui propagent l'évangile au travers des médias. Nous ne sommes pas tous des prédicateurs, mais nous pouvons travailler avec eux. La Bible parle d'être co-ouvriers avec Dieu dans le champ missionnaire.
3: Amen.
2: Mon frère, ma soeur, si ce message vous a touché, que vous voulez demander pardon à Dieu et que vous voulez prendre l'engagement d'être fidèle comme ouvrier avec Dieu dans son champ missionnaire, c'est très simple. Baissez simplement la tête dans la prière. Vous allez répéter ces simples mots après moi. Prions. Père éternel, au nom de ton Fils Jésus-Christ, je viens devant toi. Je te demande pardon. Pardon parce que j'ai été infidèle. Pardon parce que je n'ai pas été ouvrier avec toi dans l'œuvre de Dieu. Je prends l'engagement maintenant et jusqu'à la fin de ma vie de toujours soutenir l'œuvre de Dieu. Dirige-moi. Guide-moi, montre-moi où tu me veux comme soutien, et je m'engagerai pleinement. Père, au nom de ton Fils Jésus-Christ, je crois et je confesse que maintenant tu m'as pardonné et que je prends un nouveau départ avec toi. Au nom de ton Fils Jésus-Christ, nous avons ainsi prié. Amen.
3: Amen.
2: Si vous avez fait cette prière, croyez que par la foi, Dieu vous a entendu. Et merci de prendre l'engagement, encore une fois, d'être fidèle dans ce que vous venez de dire de votre propre bouche. 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Je répète, au +243 819 910 910. Ou vous pouvez visiter notre site internet www.jesuspourtous.org. Je répète, www.jesuspourtous.org. Le nom de cette émission est Venez à Jésus. Je suis Raphaël Mambou. Je recevais Junior Mambou. Que Jésus continue de vous bénir. Que Jésus continue de vous garder. À la fois prochaine. Toujours sur le même thème, l'évangélisation.
3: Amen. Que Dieu vous bénisse.
2: Au revoir.
3: Au revoir.
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5: Bonjour à tous, je suis Raphaël Mambou, que Jésus vous bénisse, qui que vous soyez, où que vous soyez. Le nom de cette émission est Venez à Jésus. Nous diffusons tous les lundis, mercredis, vendredis, 10h30, 11h sur Shalom Africa. Nous diffusons tous les lundis, mercredis, vendredis, 10h30, 11h sur Shalom Africa. C'est une grâce, c'est un honneur, c'est un privilège, comme je le dis souvent. D'entendre parler de Christ, de parler de Christ, de partager les versets bibliques, de pouvoir parler de la part de Christ aux autres. Ce n'est pas parce que nous sommes plus spirituels, ce n'est pas parce que nous sommes plus intelligents, plus beaux ou quoi que ce soit. Non, c'est simplement que Dieu a fait grâce, et à vous et à nous. Et j'aime le dire, et je le répète encore, comme l'apôtre Paul dit, sa grâce n'a pas été vaine. Profitons de sa grâce au maximum. C'est ma prière, c'est mon désir, c'est mon souhait pour vous et pour moi, afin que nous puissions maximiser pour, dans le compte du royaume de Christ, cette grâce pour chacun d'entre nous. Depuis quelques jours, nous avons commencé un nouveau thème sur les tempêtes. Mais avant de continuer, je voudrais que nous prions afin de rendre gloire et de remettre ces moments entre les mains du Seigneur. Prions. Père éternel, merci. Merci pour ce jour. Merci pour ces hommes et ces femmes qui nous écoutent, que ce soit dans des taxis, que ce soit dans leur lieu de travail, que ce soit à la maison, que ce soit... Peu importe là où ils écoutent, Seigneur, je te demande au nom de Jésus-Christ de les bénir encore. De disposer leur cœur et mon cœur à entendre ta parole. Je veux disparaître. Je veux que tu paraisses. Car même lorsque tu parles au travers de moi, moi-même aussi je suis enseigné. Moi-même aussi. Laisse-moi. Permets que je sois guidé par ton esprit afin de transmettre ton message au peuple de Dieu. Pas mon message, mais ton message. Je suis simplement le messager et je veux que tu donnes ton message ce matin. Au nom de ton Fils Jésus-Christ. Amen. Les tempêtes. Comme je le disais depuis plusieurs semaines, depuis plusieurs émissions, nous avons commencé les tempêtes. Lisez avec moi notre texte de base d'aujourd'hui, c'est toujours Marc 4, versets 35 à 41. Marc 4, versets 35 à 41. Le même soir, le même jour, sur le soir, Jésus leur dit « Passons à l'autre bord ». Après avoir renvoyé la foule, ils l'emmenèrent dans la barque où il se trouvait. Il y avait aussi d'autres barques avec lui. Il s'éleva un grand tourbillon, et les flots se jetaient dans la barque au point qu'elle se remplissait déjà. Et lui, il dormait à la poupe sur le coussin. Ils le réveillèrent et lui dirent, « Maître, ne t'inquiètes-tu pas de ce que nous périssons ?» S'étant réveillé, il menaça le vent et dit à la mer, « Silence, tais-toi. » Et le vent cessa et il eut un grand calme. Puis il leur dit, « Pourquoi avez-vous ainsi peur? Comment n'avez-vous point de foi ?» Ils furent saisis d'une grande frayeur et se dirent les uns aux autres, « Quel est donc celui-ci à qui obéissent même le vent et la mer ?» Quel est donc celui-ci? C'est Jésus-Christ, celui qui a créé le vent, la mer, les tempêtes. Jésus-Christ a autorité sur toutes choses dans nos vies, et même en dehors de nos vies. Il a toute autorité dans le ciel, sur la terre et sous la mer. Du reste, lui-même l'a dit, « J'ai reçu tout pouvoir dans le ciel, sur la terre. » Jésus-Christ est Dieu. Il n'y a pas d'autre Dieu en dehors de lui. Jésus-Christ, qui forme ses disciples de première génération, les met dans une barque, s'endort dans la nuit, fatigué certainement par ses activités du jour. Il a guéri des malades, il a ressuscité des morts, il a multiplié du pain, il a enseigné, et physiquement, et il est fatigué, parce qu'il a pris la forme humaine. Il a pris un corps, comme le nôtre, mais sans connaître le péché. Et au soir, il s'est endormi, tout simplement, fatigué, il se reposait. Et pendant qu'il se reposait, le vent s'est levé. Les tempêtes se sont levées, les disciples ont paniqué. Ceci est une image de ce que beaucoup d'entre nous vivons aujourd'hui. Beaucoup, à cause de Christ, sont persécutés. Nous avons dit que les tempêtes sont l'image des difficultés, des épreuves, des obstacles, des oppositions, des souffrances. Nous avons dit aussi que le fait qu'il y ait des tempêtes dans nos vies ne signifie pas forcément que c'est à cause du péché que les tempêtes se sont levées. Il y a des tempêtes dans le cas de Jonas, la désobéissance. Mais il y a aussi des tempêtes dans le cas de Marc 4, 35 à 41, à cause de l'obéissance, à cause de la marche chrétienne, à cause du témoignage de Jésus-Christ. Un de mes professeurs à l'Institut biblique nous disait que d'après une certaine étude, un certain recensement, entre 1960 et 2000, juste 40 ans, il y a eu 60 millions de personnes qui sont mortes à cause du témoignage de Jésus-Christ. Ce sont des persécutions. Il existe des persécutions physiques, spirituelles, morales, psychiques. Si vous n'êtes pas, s'il n'y a pas de tempête dans vos vies, du point de vue physique, il y en a peut-être du point de vue moral, spirituel. À cause du nom de Jésus-Christ, je vous encourage de ne pas désespérer. Du reste, aucune tempête, aucune tentation n'est au-delà de nos forces. L'apôtre Paul nous dira dans 1 Corinthiens 10, verset 13. 1 Corinthiens 10, verset 13. Aucune tentation ne vous est survenue qui n'ait été humaine. Vous pouvez remplacer tentation par tempête aussi. Aucune tempête, aucune tentation ne vous est survenue qui n'ait été humaine. Et Dieu, qui est fidèle, ne permettra pas que vous soyez tentés au-delà de vos forces. Mais avec la tentation ou les tempêtes, il préparera aussi le moyen d'en sortir afin que vous puissiez la supporter. Aucune tentation, aucune tempête n'est au-delà de vos forces. Aucune tempête, aucune tentation n'est au-delà des formes humaines. Comme pour dire que ce que vous vivez, c'est vrai, est difficile, c'est vrai, fait souffrir, c'est vrai, est un obstacle, mais sachez que Dieu ne permettra pas. Dieu qui est fidèle, il commence d'abord par dire qui est fidèle. Dieu est fidèle dans la tempête. Ça c'est un, c'est ça qu'il veut nous dire. De deux, non seulement il est fidèle, mais il ne va jamais permettre que vous soyez éprouvé, que vous viviez des difficultés, que vous soyez dans une opposition ou dans une souffrance qui soit au-delà de ce que vous pouvez supporter. Pourquoi ? Parce qu'il vous connaît, Dieu me connaît. Il sait que Raphaël, ce niveau-ci, ne le supportera pas. Il sera brisé, il va abandonner. Donc, chaque difficulté, chaque tempête, chaque épreuve, chaque obstacle, chaque opposition, chaque souffrance n'est pas au-delà de nos forces. Du reste, la Bible dit que l'Éternel est ma force, mon bouclier. Dieu ne permettra jamais que je sois tenté, que je sois éprouvé, que je sois en difficulté et que ces choses soient au-delà de ce que je peux supporter. Il est fidèle dans la tempête. Dieu est fidèle, c'est-à-dire qu'il est constant. Il ne se renie pas lui-même. Jamais dans la Bible, vous lirez quelque part que Dieu a commencé une chose, et puis il dit en chemin, c'est pas possible, je ne sais pas continuer ce que j'ai promis, je change. il ne vous abandonnera jamais. Il ne vous délaissera jamais, Jésus-Christ. Et la Bible nous raconte l'histoire d'hommes et de femmes qui sont passés par des tempêtes, qui sont passés par des difficultés, des obstacles, des oppositions, des souffrances. Pourquoi est-ce que Dieu a permis cela? Pourquoi est-ce que la Bible, selon moi, la Bible, elle est vivante? Elle raconte l'histoire d'hommes et de femmes qui ont vécu les mêmes choses que moi. Peut-être à des époques, certainement à des époques différentes, mais qui ont vécu des choses comme moi. De la jalousie. Des gens qui se sont levés contre moi par jalousie. Des gens qui se sont levés contre moi parce que j'ai commis des erreurs. Qui en veulent à ma vie. Et Dieu me raconte au travers de la Bible que ceux et celles qui ont vécu les mêmes choses que moi, il ne les a jamais abandonnés. Pourquoi est-ce qu'il a écrit ça? Dans 1 Corinthiens 10, verset 11, il nous est dit ceci. Ces choses, les difficultés qu'ils ont vécues, les tentations, les épreuves, les souffrances, leur sont arrivées pour servir d'exemple. Et elles ont été écrites pour notre instruction, à nous qui sommes parvenus à la fin des siècles. Voilà ce que Paul nous dit. Il dit, écoutez mes enfants. Il dit, écoute Raphaël. Ces choses ont été écrites dans la Bible. Et on peut même aller au-delà de Paul, dire que c'est le Saint-Esprit, parce que c'est le Saint-Esprit qui a inspiré la Bible. Le Saint-Esprit vous dit, le Saint-Esprit me dit, Raphaël, ces choses leur sont arrivées pour servir d'exemple. Elles ont été écrites, consignées dans un livre que j'appelle aujourd'hui, que vous et moi nous appelons la Bible, pour notre instruction, à nous qui sommes parvenus à la fin des siècles. La Bible est vivante. La Bible est la parole de Dieu. Dieu parle au travers de la Bible, au travers de toute la Bible. Elle est pour mon instruction, qu'elle me serve d'exemple, qu'elle me montre comment les autres ont vécu, ceux qui ont marché avec Christ, ceux qui ont marché avec Dieu, comment ont été leurs fins. Ceux qui n'ont pas marché avec Dieu, comment ont été leurs fins. Ceux qui ont traversé des tempêtes, comment ont été leurs vies. Mon frère, ma sœur, Dieu est fidèle. Si c'est à cause du nom de Jésus-Christ que vous passez par des tempêtes, ne vous découragez pas. La Bible dit dans Ésaïe 43, verset 2. Ésaïe 43, verset 2. Si tu traverses les eaux, je serai avec toi. Et les fleuves, ils ne te submergeront point. Si tu marches dans le feu, tu ne te brûleras pas, et la flamme ne t'embrasera pas. Si tu traverses les eaux, je serai avec toi. Et les fleuves, ils ne te submergeront point, donc tu ne seras pas englouti. Si tu marches dans le feu, tu ne te brûleras pas, et la femme ne t'embrassera pas. Ces versets s'appliquent à ceux et celles qui marchent avec Dieu. Si nous passons par le feu, si nous passons par la mer, si nous passons par des difficultés, à cause du nom de Jésus-Christ, ces difficultés ne nous tueront pas. Pourquoi ? Je serai avec toi. J'aime le verset 5 de Ésaïe 43. Ne crains rien, car je suis avec toi. Car je suis avec toi. Les anges, ce n'est pas les anges qui sont avec toi. Ce n'est pas les soldats qui sont avec toi. Ce n'est pas tes chevaux qui sont avec toi. Ce ne sont pas tes richesses qui vont t'aider à sortir des problèmes. Mais moi, l'Éternel, moi, Jésus-Christ, c'est ça que la Bible nous dit. Les anges sont avec nous quand nous sommes avec Christ. Gloire à Dieu. Mais je ne dois pas me sentir en sécurité parce que les anges sont avec moi. Non, je dois me sentir en sécurité parce que Dieu est avec moi. Je dois me sentir en sécurité parce que je suis dans la barque avec Jésus-Christ. Dans les tempêtes, dans le noir, dans les difficultés, quand rien ne va, la seule chose qui doit me rassurer, c'est que je suis dans la barque avec Jésus-Christ. Si Jésus-Christ n'est pas avec moi, je dois revenir à Jésus-Christ. C'est le cas de Jonas, la tempête, toujours dans la nuit, mais il ne fait pas la volonté de Dieu. Mon frère, ma sœur, si vous êtes dans la volonté de Dieu, si vous marchez avec Jésus-Christ, soyez rassurés de sa présence. Il est mon rocher, il est ma forteresse, il est mon bouclier, il est celui qui garde ses fidèles. Revenez à Christ si vous avez rétrogradé, si vous l'avez abandonné à cause des difficultés. Ce matin, Jésus-Christ vous dit, je frappe à votre porte, revenez à moi car je suis le rocher, la forteresse qui tienne face aux tempêtes. Si vous traversez le feu, si vous traversez la mer, ces choses ne vous feront rien parce que je suis avec vous. Merci Seigneur Jésus. Mon frère, ma sœur, n'abandonnons pas Christ à cause des difficultés. Un autre homme de Dieu, qui s'appelle David, a vécu les pires situations de sa vie. Dans 1 Samuel 16, ce chapitre commence avec l'histoire de David. Verset 1. L'Éternel dit à Samuel, « Quand cesseras-tu de pleurer sur Saül ? Je l'ai rejeté, afin qu'il ne règne plus sur Israël. Remplis ta corne d'huile et va, je t'enverrai vers Isaïe. Car j'ai fait parmi ses fils celui que je désire pour roi. » Verset 13. Samuel prit la corne d'huile et l'oignit au milieu de ses frères, c'est-à-dire David. L'Esprit de l'Éternel saisit David à partir de ce jour et dans la suite. Samuel se leva et s'en alla à Rama. D'après les spécialistes de la Bible, à partir du chapitre 16, David a à peu près entre 15 et 17 ans. On vient le dire par un vieux monsieur, Samuel, que Dieu te choisit toi comme roi d'Israël. Pas comme futur roi, comme roi d'Israël. David a entre 15 et 17 ans. Dans 2 Samuel 5, versets 4 à 5. 2 Samuel 5, versets 4 à 5. David était âgé de 30 ans lorsqu'il devint roi et il régna 40 ans. À Hébron, il régna sur Juda 7 ans et 6 mois. Et à Jérusalem, il régna 33 ans sur tout Israël et Juda. David a 17 ans lorsqu'on le choisit comme roi d'Israël. David devient roi d'Israël à 30 ans. Combien d'années se sont passées ? 13 ans. Et pendant ces 13 ans, David va voir les pires des choses. Pendant 13 ans, David sera persécuté. Pendant 13 ans, David sera poursuivi par Saül. Pendant 13 ans, David va garder confiance en l'Éternel. Pendant 13 ans, David va vivre des tempêtes dans sa vie. Je n'ai pas vu dans la Bible, je n'ai pas vu dans l'Ancien Testament, où on est allé dire à David, mais c'est pas normal. Toi, Dieu te choisit comme roi, et c'est tout Israël qui veut ta mort. Je n'ai pas vu dans la Bible, on a dit, David, toi, tu as besoin de voir un homme de Dieu. Il faut qu'on prie pour toi. C'est pas normal ce que tu vis dans ta vie. Comment est-ce que Dieu te parle? Comment est-ce que Dieu te choisit? Comment est-ce que tu vis des situations difficiles? Tu ne sais plus dormir sur un lit normal. Tu dors dans le désert, tu dors dans les cavernes, tu dors en dehors d'Israël, parmi les Philistins, nos ennemis. Tu es devenu brigand, tu es devenu le chef des brigands. David, c'est pas normal. David, toi, tu es un cas à étudier. En fait, on doit prier pour toi. On n'a pas vu ça dans la Bible. Pourtant, David faisait que la volonté de Dieu. David était chez lui, là. C'est Dieu qui est venu le chercher. au travers d'un homme Samuel. Vous pouviez dire, tu es le futur, tu es le roi d'Israël. David devait être sûrement très content. David devait certainement louer l'Éternel. Il disait, oh, je suis le futur, je suis le roi d'Israël. Bientôt, je vais régner sur Israël, parce que Dieu me l'a dit. Oh, je suis jeune, j'ai 17 ans, mais ça sera extraordinaire. La promesse est accomplie 13 ans plus tard. Mais pendant ce temps-là, David a vu des choses terribles.